0: stress, vos enfants vont refléter en partie ce stress. Si c'est des ados, d'ailleurs, ils peuvent le refléter en inversé. C'est-à-dire, plus ils sentent les parents tendus et stressés, plus ils sont dans la modalité « j'en ai rien à faire de rien » et voilà, parce que par inertie, ils s'opposent. Mais c'est sûr que si vous êtes stressé, votre enfant sera d'autant plus stressé de changer d'école, de rentrer à l'école. C'est difficile pour les petits, l'entrée à l'école en maternelle. Ça, c'est une évidence. Maintenant, les enfants, vous savez, dans une fratrie, on voit bien, il y a des enfants pour qui tout est enthousiasmant. On va retrouver les copains et voilà, ils voient toujours le bon côté de la nouvelle, de ce qui arrive. Et puis, vous en avez qui sont plus sensibles, plus anxieux, qui se disent, mais est-ce que je vais être avec la maîtresse que j'aime bien? Est-ce que, etc., etc., qui se posent plus de questions. Il n'y a pas de bon ou mauvais profil. On donne à chacun ce dont il a besoin. Il y a des enfants qui auront peut-être besoin que vous alliez faire le trajet une fois, un jour, sans être pressé, jusqu'à l'école, même si l'école n'est pas ouverte, pour la voir, pour dire, tu vois, les jours où tu rentreras en bus avec ton frère, et ben ça se passera comme ça, vous descendrez là, ne t'inquiète pas, etc., etc., ton grand frère sera avec toi. Des enfants qui ont besoin aussi qu'on leur explique qu'il y a les problèmes qu'on peut anticiper, ça on les a anticipés, oui. C'est notre rôle de parent. Puis il y a des problèmes, on va être meilleur pour trouver la solution en temps réel. C'est-à-dire, on peut pas tout anticiper. On peut pas anticiper, par exemple, que dans la classe il y aura peut-être un élément perturbateur, mais on va rester vigilant. Il a besoin, l'enfant, d'entendre que cette relation de confiance, ou quoi qu'il arrive, il peut vous le rapporter, que tous les soirs il peut vous rapporter ce qui a été difficile, ce qui a été positif, ce qu'il a pas compris. Ça fait qu'il a moins peur. Parce qu'en fait, s'il sait que ses peurs sont entendues, qu'il n'est pas ridicule, qu'on se moque pas de lui, voire qu'on lui raconte, mais si tu savais comme ça a été difficile pour moi quand je suis rentrée en CE2, parce qu'on avait déménagé, j'avais plus ma copine avec qui j'étais en CPCE1, votre enfant, il se dit, je suis normale, mon parent me comprend, et mon parent est une ressource. C'est-à-dire que si c'est difficile, je lui amènerai le problème et on sera deux à trouver une solution. Et là, votre enfant, déjà, il est beaucoup moins angoissé. Et puis, les enfants, il y a quelque chose qui les rassure, c'est les rituels.
1: Ah oui.
0: Donc, peut-être que vous avez trouvé un rituel qui était super sympa pendant les vacances. Essayez de le garder au moins le week-end, au moins une fois par semaine. Évidemment que les journées ne sont plus les mêmes qu'en vacances. Mais si, par exemple, vous avez pris, beaucoup de plaisir avec un de vos enfants, je dis n'importe quoi, jouer d'un instrument ou à cuisiner ensemble, dites-vous, tu vois, ça, on va l'inscrire, ça va être notre rendez-vous, on fera ça tous les dimanches matin ensemble. Et vous vous engagez dans ce rituel. Vous, ça va vous faire du bien, puisque vous allez vous dire, malgré la frénésie du quotidien, je ne néglige pas ces temps de qualité avec mes enfants ou avec un de mes enfants. Et puis votre enfant, il va sentir ce petit fil. Oui, on est un peu séparés, on est beaucoup séparés dans la semaine, mais il y a ce moment où on se retrouve. Parce que c'est vrai qu'en fait, on est beaucoup séparés dans la semaine. Quand les parents travaillent et que les enfants sont à l'école, on n'a pas beaucoup d'heures de nous dans la semaine. Donc il faut qu'ils soient denses, ces moments de nous.
1: Ce que je retiens, c'est que ça doit être des rentrées à la carte en fonction de la personnalité des enfants.
0: Le stress n'est pas du tout une obligation. On a fait des rentrées tous les mois de septembre depuis le début de notre vie, donc a priori, ça va bien se passer.
1: Et on est encore de ce monde.
0: Mais s'il y a du stress, ça fait partie de la vie, le stress. C'est pas une fatalité. Et voilà, alors évidemment... Quand, par exemple, la famille s'expatrie ou déménage parce que le papa est militaire, il change de ville, il change souvent de ville, les enfants vont développer une hyper-adaptabilité, une hyper-flexibilité, mais en contrepartie, ils peuvent avoir des difficultés à supporter, me disait un ami l'autre jour, supporter d'être seul ou avoir du mal à se faire des amitiés qui durent. Donc ça, faut en parler évidemment avec les enfants. Ne pas leur cacher d'ailleurs ce qui peut être difficile aussi dans cette situation pour nous. Donc les situations de déménagement et de changement d'école rendent la rentrée un peu plus anxiogène que quand ils connaissent l'établissement par cœur et que les grands frères, les grandes sœurs, ils sont allés avant eux. Mais voilà, je crois qu'en parlant, tout se résout.
1: Les adolescents, il y a des particularités pour la rentrée des ados.
0: Alors, la particularité avec les ados, c'est que c'est deux choses pour moi importantes. C'est d'abord que souvent, très naturellement, ils se sont quand même beaucoup décalés dans leur sommeil. Hein, ils sont dans cet âge où ils ont traîné au lit parce qu'ils ont eu 2 mois de vacances. Donc, au fil de l'été, ils ont pu se lever de plus en plus tard, surtout s'ils ont commencé à sortir un peu, faire la fête. Donc, il faut vraiment ne pas avoir peur d'être très impopulaire la dernière semaine du mois d'août, mais les tenir sur l'heure du coucher, leur dire non, ça va être trop compliqué, tu vas être fatigué, tu vas avoir des journées super pénibles, déjà tu n'as pas envie de retourner au lycée ou au collège, mais si en plus t'arrives pas à

0: dormir avant 2h du matin, tes journées vont être horribles, et tes résultats aussi, au passage, parce que tu vas rien retenir. Donc vraiment les obliger en montrant l'exemple. Voilà, nous retourner au lit plus tôt, se coucher plus tôt, on vire les écrans, si vous avez un peu perdu la main pendant les vacances parce que les chambres étaient pas réparties de la même manière, hop, on remet la corbeille dans l'entrée où tout le monde met son téléphone avant d'aller se coucher, pas d'écran la nuit dans la chambre. Après, ce que je donne, c'est des horizons idéaux. J'ai 3 enfants moi-même et je veux culpabiliser personne et j'essaye d'aider au contraire les parents. Et tout de suite, vraiment, le re-responsabiliser, plus les enfants sont responsabilisés dans leurs tâches, leurs affaires, plus ils sont heureux. L'exigence, c'est un cadeau. Donc, on rappelle les règles de la vie à la maison. Le linge qui n'est pas dans le panier à linge sale ne sera pas lavé. Voilà. Point final. Il n'y a pas des lutins qui le mettent dans le lave-linge tout seul la nuit. Le lutin, c'est maman ou papa.
1: Et ils ont besoin de ces règles.
0: Et ils ont besoin de ces règles. Et ils sont heureux quand ils commencent tout petits. Il y a plein d'études aux États-Unis qui prouvent que les meilleures performances académiques, c'est pas celle des élèves qui étaient les premiers en classe dans les petites années, c'était ceux qui participaient aux tâches domestiques. Donc faites leur vider le lave-vaisselle, mettez un tableau sur le frigo avec les tours, toi tu fais le repas pour tout le monde une fois par semaine, toi tu fais ça en fonction de l'âge. Mmh. À 6 ans, des enfants peuvent faire leur lit, hein. Aujourd'hui un lit c'est rabattre une couette, donc ça va, c'est pas très compliqué. Et voilà, les faire participer.
1: En quelques mots, on peut gérer les horaires des ados jusqu'à quel âge et à partir de quel âge? Bon, bah écoutez, ils feront ce qu'ils voudront. Après le lycée, mais jusqu'au lycée, jusqu'à la terminale, on gère les horaires.
0: Jusqu'à la terminale, s'ils sont sous votre toit, vous voyez s'ils ont besoin d'un coup de pouce ou pas. Il y en a qui n'ont pas du tout besoin, qui sont même debout quasiment avant vous, déjà douchés et qui sont voilà. Et puis il y en a qui ont besoin d'être un peu plus aidés dans leur rapport au temps, parce que comme leur esprit peut être beaucoup dans l'imaginaire à cet âge-là, ils peuvent très mal évaluer le temps. Mais ça va se retrouver aussi dans l'organisation du travail. Dans ces cas-là, moi, je recommande de donner des deadlines, de dire, tu vois, ce week-end, tu dis que t'as beaucoup de devoirs ce week-end. Il faut que tu aies un temps imparti pour chaque matière. Sinon, tu risques de dire, j'ai pas fait assez, et du coup, de te diluer et de te déconcentrer, de traîner, de perdre du temps. Donc, fixe-toi des deadlines. Leur apprendre à se fixer des deadlines pour tout, y compris pour les entraînements sportifs. Encore une fois, c'est l'exemple qu'on donne, hein. Ils y arrivent quand on donne l'exemple, et puis c'est plus dur quand on leur dit, fais ce que je dis et pas ce que je fais.
1: Bonne rentrée à vous tous sur Europe 1. Et si on en parlait avec Marie-Estelle Dupont, désormais tous les jours entre 14h et 15h. Vous l'avez compris, on parle des vacances et on se demande et on répond à cette question. Marie-Estelle vous donne des tips, comment garder, comment conserver les bénéfices des vacances. Restez bien avec nous, on a parlé des familles, on a parlé des enfants, des ados, on va continuer à en parler, on va parler également de la reprise du travail, hein. Mm-hmm. quelques petits conseils, quelques petits éclairages de Marie-Estelle Dupont avec nous, avec vous cet après-midi sur Europe 1. Restez bien sur Europe 1, on se retrouve dans quelques instants, à tout de suite.
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1: Et si on en parlait avec vous, Marie-Estelle Dupont, on parle des vacances, comment conserver les bénéfices des vacances, j'allais dire, le plus longtemps possible. On en parle avec vous et avec tous les auditeurs d'Europe 1, 01 80 20 39 21. Vous appelez le standard d'Europe 1. On sera dans un instant avec Olivier. Marie-Estelle Dupont, qu'est-ce qui fait qu'on appréhende la rentrée? Comment ça se fait?
0: Alors, ce qui peut faire qu'on appréhende vraiment beaucoup la rentrée, je parle pas du petit blues normal de « ah, j'étais bien » et puis voilà, il faut remettre de la contrainte horaire. Ça peut être deux choses. Ça peut être d'abord qu'on n'aime pas sa vie. Et c'est quand même pas pareil des vacances où on part pour se ressourcer et nourrir une vie qu'on aime en rentrant, qui est juste, où on se sent à sa place. Bien sûr, il y a des difficultés, des frustrations comme pour tout le monde, mais on est en phase avec la vie qu'on a construite. Et de prendre les vacances comme le seul moment de respiration, parce qu'on va être toute l'année en apnée, parce qu'au fond de soi... on sait qu'on n'aime pas sa vie, mais on n'a pas trouvé les leviers, soit pour changer sa situation professionnelle ou sa situation familiale ou autre. Donc, on peut appréhender parce qu'en réalité, nos vacances, c'est juste un moment pour pas être complètement asphyxié. Et voilà, on n'aime pas ce qu'on retrouve. Puis l'autre chose qui peut faire qu'on appréhende la rentrée, c'est quand on sent qu'on rentre en n'étant pas reposé. On a tous connu ces étés-là, hein. On a tous connu des étés où on rentre et en fait, on sent qu'on ne s'est pas vraiment reposé. On a peut-être un peu de mal à identifier quoi. Et ben souvent, c'est qu'en fait, on a fait des vacances peut-être qui nous plaisaient, ou des vacances pour faire plaisir à son entourage, mais où il n'y a pas eu de place pour nos besoins. Peut-être que vous aviez besoin de plus de calme, de moins de sorties, ou au contraire, vous aviez besoin de passer du temps avec des gens parce que vous avez eu une année difficile où vous avez été très seul avec la maladie de votre maman, etc., etc. Et en fait, on n'a pas les mêmes besoins tous les étés. Vous voyez, on en avait parlé d'ailleurs avant les vacances, de dire que chaque été, on peut arriver avec des besoins différents. C'est pas pareil d'arriver après le départ des enfants, c'est pas pareil d'arriver dans un postpartum, c'est pas pareil d'arriver après avoir eu un conjoint qui a été licencié, etc., etc. Et donc, on peut ne pas tirer de repos de vacances qui étaient en apparence sympas. Et ça crée de l'appréhension parce que reprendre fatigué au mois de septembre, on sait que le 15 octobre, on est déjà cramé, quoi.
1: Ouais, ouais.
0: Donc vraiment faire attention à ce besoin de repos que notre société a beaucoup mis de côté avec des notifications permanentes. Moi, je vous avoue que j'ai jubilé de pouvoir mettre mon téléphone en mode avion dans la chambre et de n'y toucher que au repas, avant le repas d'après, et de vraiment de d'éloigner les notifications, parce que je trouve que c'est un moment où le cerveau se régénère, où on se remet à avoir une pensée qui vagabonde, et c'est ça aussi qui repose. C'est pas le fait de pas bouger physiquement, au contraire, bouger physiquement, ça redonne de la vitalité.
1: Ouais. Effectivement, c'est important de se déconnecter numériquement. Hein, il y a les modes, ne pas déranger. Vous avez pas de notification. Alors on peut vous appeler si c'est important. Il y a les personnes que vous avez choisies, mais pour le reste, sont des vacances et de l'apaisement. La reprise du travail. Qu'est-ce que vous conseillez, Marie-Estelle Dupont, pour la reprise du travail? On a parlé beaucoup de l'école, mais est-ce qu'on doit, buller jusqu'au dernier moment ou anticiper et commencer gentiment à se remettre dans ses mails, dans ses dossiers?
0: Ça dépend du métier, évidemment. Ça dépend du métier, puis ça dépend de votre profil. Y a des gens qui ont envie de profiter jusqu'à la dernière seconde et qui se disent, Inch'Allah, quand je vais allumer l'ordinateur, on verra bien. Quand on a 1572 mails non lus, ça peut créer une petite sueur froide. Moi, j'aurais tendance à impartir des petits temps de travail soit tout au long de l'été, soit dans les jours qui précèdent, des petites fenêtres de travail pour se réhabituer, parce que sinon, là, encore une fois, la première journée où on passe 7 heures sur un ordi. Je vous avoue que mon premier édito, j'ai mis un peu plus de temps à l'écrire parce qu'il fallait relancer la machine et que mon ordinateur m'apparaissait comme un objet très hostile. Mais chacun est différent. Et puis effectivement, ça dépend vraiment de votre métier. Il y a aussi des métiers qui demandent un vrai repos physique, et où il faut laisser le corps se régénérer comme un sportif qui récupère jusqu'au dernier moment. Mais l'organisation, en général, ça évite des stress.
1: D'ailleurs, j'ai une question qui me vient à l'esprit, mais quand on est professionnel de santé, quand on est psychologue clinicienne comme vous, médecin... comment on gère ça? Parce qu'on peut avoir des patients qui vous envoient un mail et disent « Docteur, j'ai un gros problème ». Voilà. Comment ça se gère, ça?
0: Oui, bien sûr. Bien sûr, mon premier été où j'étais en libéral, j'ai interrompu mes vacances pour faire un aller-retour à Paris pour aider une patiente à se faire hospitaliser en psychiatrie, parce que j'avais très très peur qu'elle se suicide. Son psychiatre n'était pas là, et du coup je l'ai fait parce que j'avais cette espèce d'angoisse du jeune soignant. On apprend aussi que ce sont des métiers corrosifs, où on peut se cramer, et donc si on veut durer, il faut apprendre à poser des limites, à s'appuyer sur l'équipe quand on a une équipe, quand on est en libéral, à éventuellement avoir un mail automatique qui indique le numéro des urgences, des choses qui permettent d'avoir posé un cadre où les patients ne se sentent pas abandonnés, mais où vous mettez quand même des limites suffisamment étanches, parce que sinon vous n'arrivez pas à faire du bon travail l'année d'après si vous n'avez pas vraiment coupé. Et on se ressource. Je crois que c'est peut-être quelque chose qu'on devrait encore plus apprendre aux soignants, aux jeunes psychologues, aux étudiants. On doit identifier ce qui nous ressource. Moi, j'ai identifié très tôt les activités qui me ressourçaient. Elles sont au nombre de 3 et elles sont donc comme des rendez-vous dans mon agenda, parce que je sais que ce sont des soutiens cérébraux pour arriver à faire convenablement mon travail, mais aussi ma tâche éducative auprès de mes enfants. Donc les soignants, ils doivent absolument bien se connaître, parce qu'ils vont être aux prises avec la souffrance sans filtre, ils vont être aux prises avec le tragique de la vie, ils vont être aux prises avec des familles qui perdent un proche, qui se suicident pendant les vacances d'été, enfin voilà. Et donc ils doivent absolument faire attention à garder des moments de solitude, à nourrir leur âme avec du beau. prier s'ils sont croyants, méditer s'ils préfèrent, et vraiment se relier à leur monde intérieur, parce que sinon, d'ailleurs moi quand je travaillais en psychiatrie, je ne regardais jamais les actualités, parce que je savais que si après une journée en psychiatrie, avec des patients très lourds qui sortaient de prison, qui rentraient en prison. En plus, je regardais le JT, je me plombais en fait. Donc, on doit faire attention à ça pour pouvoir continuer à donner. Donc, on doit continuer à se nourrir. Et ça passe pas seulement par le fait de lire et d'aller à des colloques. C'est aussi des activités de profonde déconnexion.
1: On est avec Olivier.
0: Comme taper très fort dans une raquette de tennis pour expulser toute sa colère refoulée.
1: Faut taper dans la balle.
0: Oui, dans la balle, pas dans la raquette.
1: On peut taper dans la raquette, il y a des grands champions qui l'ont fait ou qui ont cassé des raquettes sur le court. Bonjour Olivier.
0: Bonjour Olivier. Bonjour.
1: Merci beaucoup de nous avoir appelés. Vous avez 52 ans, vous êtes restaurateur gérant d'une brasserie en Loire-Atlantique. Et comment ça se gère les vacances quand on est dans votre métier?
4: On a décidé, on décide de rester ouvert,
1: oui.
4: Sans que nous on soit présents. Donc effectivement, on est en contact permanent, quotidien, avec l'équipe, avec les clients, parce que les clients sont pas forcément au courant qu'on est en vacances, et nous, il est hors de question de refuser de la clientèle. Donc mais ça se gère bien quand on a une bonne équipe surtout.
0: Oui, bien sûr, j'imagine que vous êtes extrêmement dépendant, enfin votre sérénité est très dépendante de la confiance que vous mettez dans vos équipes.
4: Alors, plus on donne de confiance, plus on en reçoit, moins on se trompe normalement. Après, il faut les profils avec lesquels on peut les faire, mais nous, après on garde le transfert d'appel parce que le resto est pas tout le temps ouvert, donc on signale aux clients qu'on est ouvert tout l'été, donc à partir de 9h30, le téléphone sonne. Après, c'est notre choix aussi, hein, c'est notre choix de vie, mais... Voilà, c'est comme ça, mais globalement, ça se passe quand même plutôt bien. De toute façon, c'est soit on part pas du tout, soit on prend ce petit risque de confier le restaurant et aussi le petit risque de pas être tranquille. Mais bon, auparavant, moi j'étais cadre dans une grosse boîte auparavant pendant 20 ans et je travaillais en restauration pour les personnes handicapées, donc on peut pas ne pas répondre non plus au téléphone. Où qu'on soit, on répond au téléphone parce que le directeur de l'établissement, il a oublié qu'on était en vacances, quoi, donc... On décroche parce qu'on peut pas laisser non plus 60 personnes handicapées sans repas si le cuisinier est absent. Donc voilà, ça se gère comme ça.
0: Vous dites nous parce que votre conjointe est également dans l'affaire.
4: Depuis deux ans, on travaille ensemble. C'était notre souhait. On a repris deux affaires sur le même site il y a 2 ans. Ouais, on travaille ensemble.
0: Oui, ce qui peut rajouter pour certains couples de la complexité, j'en parlais avec une auditrice d'Europe 1 sur la plage cet été qui me disait en fait on travaille ensemble avec mon conjoint et je trouve ça hyper difficile parce que du coup les désaccords privés et professionnels peuvent s'additionner et c'est quand même pas évident. Comment vous le vivez vous Olivier? Ça se passe bien?
4: Oui, parce que on est ensemble depuis 30 ans, on est mariés depuis 30 ans et on se dispute pas une seule fois par an, enfin une fois par an peut-être. Donc voilà, on a des caractères complémentaires et puis c'était notre souhait par-dessus tout. On voulait tenter l'expérience de travailler à deux. Alors moi je dors très peu. Hein. On a énormément d'emprunts à 52 ans alors qu'on devrait, comme la plupart des gens de notre âge, avoir terminé que les emprunts. Nous on s'en est recollé. Donc le seul bénéfice des vacances c'est que quand je me réveille en pleine nuit, j'arrive à me rendormir, alors que quand on est au travail, là, ça a déjà recommencé, on est là depuis lundi. Si je me réveille en pleine nuit, je me rendors pas. Et là, pendant les vacances, j'arrive à m'endormir. Donc, voilà.
0: Oui, donc la normalité, c'est quand même d'être sous tension. Mais beaucoup d'entrepreneurs le disent, hein, d'ailleurs, que quand ils partent, ils déconnectent. Quand on a sa propre entreprise, on déconnecte pas complètement.
4: Quand on est fermé, ça va à peu près.
0: Bah oui.
4: Nous, on décide de rester ouvert, donc mais on n'a pas le choix. Non, c'est pas un choix. Hein, ça fait 2 ans qu'on a repris. Si on ferme 3 semaines, on est trop, trop, trop mal. On peut pas. Le 15 septembre 2020, quand l'URSSAF du mois d'août passe, alors qu'on a fait 0 chiffre, ça passe pas. Hein. Donc, ça passe pas. C'est pas le sujet, mais c'est trop lourd, c'est trop dur.
1: Vous regardez le chiffre tous les soirs?
4: On a nos chiffres tous les jours, oui.
1: Bon,
4: le progrès de cette année, c'est que je n'ai pas consulté. Ma première chose que je fais quand je me lève le matin, c'est regarder les comptes en banque et voir si les TPE sont tombés sur les comptes.
1: Oui.
4: Ça, c'est tout le matin, tous les matins. Et là, c'est la première année pendant les vacances où je ne l'ai pas fait. Alors, je soupçonne ma femme de l'avoir fait, mais moi, je n'ai pas.
1: Bon, est-ce que l'été a été bon au moins?
4: Très bon.
1: Ah, tant mieux. Tant mieux.
4: Ah, en termes d'affaires?
1: Oui.
4: Non, c'est calme. Nous, on travaille avec les gens qui travaillent. On fait de la restauration.
1: Oui, donc c'est un petit peu plus calme.
4: C'est certainement midi, donc c'est plus calme. Mais comme on était ouvert tout l'été, on a quand même bien joué notre, on a bien joué notre partie.
1: D'accord. Parce que
0: vous êtes en Loire-Atlantique?
4: Ouais.
0: Où ça?
4: Au Bignon.
0: Au Bignon.
4: Oui.
0: D'accord.
4: Non. Depuis deux ans et demi, on est là. Avant, on était à Nantes. Pourquoi vous connaissez la Loire-Atlantique?
0: Romain et moi, on revient de la Baule.
4: Ah
0: on a été à la Baule un peu en même temps, un peu pas en même temps. D'ailleurs, on s'est fait une pré-rentrée dans un café pour commencer à travailler et ne pas reprendre trop brutalement.
1: Voilà.
0: Café qui s'est transformé en à peu près une heure de discussion sur le tennis et 10 minutes
1: et demie,
0: de travail. On n'a pas tout travaillé, mais au moins on s'est remis dans le bain.
4: Moi, j'ai été concerné par le tennis pendant quelques années. Notre fille a été une très bonne joueuse et maintenant elle est en fac américaine et elle va faire sa vie là-bas.
0: Ah, magnifique. Et le tennis lui a certainement permis d'intégrer une université américaine.
4: Exactement. Et on l'a revue cet été, on ne l'a pas vue depuis un an et demi. Et elle va faire sa vie là-bas, vraisemblablement. Voilà.
0: D'accord. Bon, merci beaucoup. Merci, Olivier. Non, mais vous avez l'air de pas avoir de moment de totale détente. Mais voilà, vous avez votre affaire. Et pourtant, d'arriver à le vivre de manière assez équilibrée et avec votre femme. Et finalement, l'avoir complètement intégré.
4: Il faut souvent se rappeler que c'est notre choix.
0: Oui.
4: Voilà.
0: C'est votre choix. Maintenant, en France, il y a beaucoup de contraintes administratives et puis beaucoup de charges.
4: C'est un autre sujet, mais c'est vrai que il va vraiment falloir qu'ils se détendent parce que nous, on a une belle affaire. Mais
0: ça peut décourager des gens d'entreprendre.
4: Elle va finir au tapis, ça, c'est une certitude. On a une belle affaire avec beaucoup de clients, tout va bien, mais elle va finir au tapis quand même. Ouais.
0: On vous souhaite encore beaucoup de succès, Olivier, et puis embrassez votre femme pour nous.
4: D'accord.
0: Merci beaucoup.
1: À bientôt,
4: merci.
1: Olivier. Merci beaucoup. Bonne rentrée. Bonne rentrée à vous ainsi qu'à toute votre famille. Marie-Estelle Dupont, quand on a préparé l'émission, vous m'avez dit les vacances c'est sérieux. Faut prendre ça au sérieux. Alors est-ce que vous pouvez nous expliquer?
0: On est dans la société moderne. Elle a mis de côté quelque chose qu'on avait avant, qui s'appelle les rituels. On a beaucoup moins de rituels. Il y avait la messe du dimanche, on avait des rituels fréquents. Oui. Il y avait beaucoup de jours fériés et il n'y avait pas de congés payés jusqu'au XXe siècle. Les vacances maintenant sont un peu les rituels modernes. Il faut vraiment le prendre comme tel. C'est pas le moment où je vais frénétiquement faire tout ce que j'ai pas le temps de faire parce que le reste de l'année je suis dans mon travail qui m'intéresse pas, parce que là c'est catastrophique, puis vous faites une entorse et puis ça ne va pas. C'est pas non plus je fais rien, parce que c'est pas satisfaisant. C'est vraiment, je crois, un moment de relâchement du rythme où il y a des prises de conscience très profondes qui peuvent émerger et donc des choses très belles. On recommence à un endroit différent de celui où on a arrêté l'année. C'est pour ça d'ailleurs que je pense que le rituel du retour, quand vous me disiez est-ce que pour éviter le rush il faut s'organiser, je pense que s'organiser c'est pas seulement éviter d'être débordé, c'est aussi intégrer, vous voyez, le fait de pas rentrer la veille. Moi je trouve que c'est une catastrophe de rentrer la veille. Quand vous rentrez dans le milieu de la semaine d'avant, si vous avez eu des vacances assez longues et que vous avez 2-3 jours chez vous, en apparence c'est pour refaire le plein, refaire les courses, etc., laver le linge, mais en réalité c'est beaucoup plus profond que ça. C'est-à-dire que ça va être un rituel de réinvestir son foyer, réinvestir sa maison, remettre les choses à leur place, c'est-à-dire remettre les vêtements d'été dans les housses des vêtements d'été, c'est remettre aussi dans notre tête les choses à leur place et penser comment on veut prendre la vague plutôt qu'être submergé par la vague qui arrive. Vous voyez ce que je veux dire?
1: Oui.
0: C'est pour ça que moi je prends ça très au sérieux, parce que je prends ça comme vraiment un rituel. Et je pense que le repos, la vacance, c'est quelque chose qu'on a délaissé au profit du désir, du plaisir immédiat, de la performance, mais pour notre santé mentale, on en a vraiment besoin. Et qui peut d'ailleurs, quand il y a des jeunes enfants, il y a un plaisir à réinvestir le foyer qu'on a laissé pendant quelques semaines, à remettre les choses à leur place, à retrouver sa chambre, à retrouver ses livres, à retrouver ses jouets. Et je crois que nous, les adultes, on peut retrouver aussi cet esprit d'enfant et ritualiser ce retour à la maison qui, du coup, nous semble beaucoup moins lourd, parce que c'est sûr que si vous rentrez le dimanche soir, que le lundi vous êtes au bureau, que quand vous rentrez le lundi soir, il y a 4 paniers à linge sale qui débordent, c'est pas très agréable. Et a priori, vous allez vous engueuler avec votre conjoint.
1: Il y a des risques. En zone rouge.
0: Donc voilà, prendre un peu de temps pour réatterrir, pour décélérer, c'est assez chouette. Et puis c'est sympa.
1: Vous le disiez dans votre édito, et puis on en a parlé quelques fois, pour certains, les vacances ont rimé plutôt avec bilan,
0: hein, oui.
1: qu'avec détente. Et vous dites, parfois, les mauvaises vacances sont les plus fécondes.
0: Bah oui, bien sûr.
1: Parce qu'elles vous décideront à prendre le chemin qui fera de votre vie, qui fera que votre vie vous fait envie dans un an ou deux. C'est-à-dire que ce sont les vacances, les mauvaises vacances, j'allais dire, qui font les grands changements de vie.
0: Ben oui, en fait, si vous touchez pas le point de colère, si vous touchez pas le point de remise en question, si vous touchez pas le point de prise de conscience et que vous êtes toujours dans la fuite en avant, dans l'évitement, dans la minimisation du problème, si ces vacances sont désagréables, mais parce qu'elles sont comme une mue, vous savez, cet animal qui perçoit une douleur parce que la carapace est en train de tomber, ça peut être très fécond et justement permettre que un an, deux ans, cinq ans après, les vacances soient merveilleuses parce que vous aurez créé une vie qui vous ressemble et qu'encore une fois, la fin des vacances, quand vous retrouvez une vie qui vous ressemble, c'est quand même pas du tout pareil que quand vous rentrez dans un rôle qui ne vous correspond pas. Et d'ailleurs, demain, on parlera de l'Odyssée et d'Ulysse, et on parlera de ce voyage intérieur.
1: L'été, on récolte ce qu'on a semé durant l'année. Ça, c'est important d'avoir ça en tête.
0: Oui. C'est ce qui peut être douloureux d'ailleurs, c'est-à-dire peut-être qu'on a voulu éviter des conflits avec un enfant ou un conjoint, et puis l'été, on peut plus se mentir, on peut plus mettre la poussière sous le tapis, mais c'est ce qui va nous permettre aussi de changer notre posture par rapport à la situation, de se dire cette situation-là, il faut que je prenne le taureau par les cornes, et je pense que si on veut vraiment prolonger le bénéfice des vacances, se garder justement des rituels où la pensée peut vagabonder, une activité qui nous ressourçait, le fait de sentir que oui, ce temps qu'on prenait le matin, on peut plus le prendre dans la routine du quotidien, mais on peut peut-être l'instaurer comme un rituel tous les week-ends, ce moment jardin, ce moment où on fait la cuisine ensemble, ou ça permet de se donner des rendez-vous avec soi-même. Et très souvent, le blues de la rentrée, il est lié au fait que on a eu un peu de temps pour soi et on a l'impression qu'on en aura plus jusqu'aux prochaines vacances. Moi, je crois qu'à fortiori, quand on a des enfants, un conjoint, un travail, c'est-à-dire qu'on est beaucoup dans les rôles auprès des autres, se garder un rendez-vous deux dans la semaine avec soi pour quelque chose qui nous ressource, ça nous permet de mieux donner, de pas être irritable, d'être patient, d'être disponible. Donc ne lâchez pas cette activité qui vous fait du bien, elle est peut-être ce qui vous permet aussi de faire du bien à vos proches. Donc si vous avez repris une activité, vous êtes remis à la peinture, si vous avez une âme d'artiste, etc., essayez de garder, même si c'est moins longtemps que pendant les vacances, ces rendez-vous avec vous, parce qu'ils vont soutenir justement votre efficacité tout au long de l'année, et puis votre bonne humeur aussi.
1: Vous vouliez également parler de ceux qui, pour la première fois, ne font pas de rentrée. Je pense notamment à ceux qui commencent leur retraite. Parce que ça doit être un choc de se retrouver le lundi matin 9h et de pas reprendre le chemin du travail. Alors certains l'attendent avec impatience, la retraite, donc de se dire mais qu'est-ce qu'il me raconte. Mais pour d'autres, ça peut se terminer en crise, ça peut être un vrai choc. Qu'est-ce que vous pouvez conseiller aux gens qui vont démarrer leur retraite dans les jours qui viennent?
0: C'est une nouvelle saison. D'ailleurs, ça me fait penser à des messages d'auditrices et d'auditeurs qui me disait c'est la première rentrée sans rentrée scolaire, j'ai plus d'enfants qui va à l'école, ils ont tous fini leurs études, donc je ne peux plus être dans mon rôle de maman ou de papa qui veille au grain, ça me fait tout drôle. Je pense que quand on est à la retraite, il faut réhabiter ce temps de l'année où les autres travaillent et où on est en décalage. Parce que là, ce qui est difficile, c'est comment j'habite le temps alors que je me sens en décalage avec une partie de mon entourage. Bon, après, si vous prenez votre retraite, vous avez certainement des amis qui ont votre âge qui sont aussi dans les débuts de leur retraite. Ça peut être assez jubilatoire de s'organiser des activités culturelles, sportives et de réhabiter ce temps et d'apprécier d'avoir du temps pour ce qu'on aime et qu'on avait mis de côté. Mais c'est vrai que notamment pour les hommes, la première rentrée où il n'y a pas de rentrée, où on retourne pas au bureau, on retrouve pas les collègues, ça dévoile la richesse ou la pauvreté de leurs liens sociaux et de ce qui reste de leurs amitiés. Parce que parfois, les hommes, on en parlait avec Serge Guérin, qui est sociologue l'année dernière, les hommes ont tissé moins de liens hors vie professionnelle que les femmes. Donc finalement, réhabiter ce temps, et notamment le temps social, n'est pas évident. Et alors, en plus, double peine pour vous, messieurs, très souvent, vous vivez plus mal la solitude que les femmes. Donc, vous y êtes à la fois plus confrontés et vous la vivez moins bien. Beaucoup de femmes disent, ah, j'ai enfin du temps toute seule, où ni je m'occupe de la maison, ni je m'occupe des enfants, ni je travaille. Donc voilà, oui, il faut réhabiter le temps.
1: Et puis la rentrée des mères au foyer également, Marie-Estelle Dupont, parce que

0: Maxi, il adorait piquer les robes de sa maman et il a continué adulte. D'ailleurs, il se fera connaître sur scène et sur les plateaux télé dans des looks complètement extravagants, hyper maquillés. C'était Sylvester avec You Make Me Feel, un iconique d'Europe 1. L'heure est venue à présent de nous replonger dans quelques-uns de vos témoignages au micro de Valérie Darmon. Et oui, je parle de la Libre Antenne. Excellente nuit avec nous sur
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2: Bonsoir Jean-Pierre.
3: Bonsoir.
2: Merci.
3: Valérie, chère Valérie.
2: Merci d'avoir composé le 01 80 20 39 21 numéro du standard. Je vous écoute.
3: Alors, c'est une affaire un peu complexe. J'aime bien, avant de parler de moi et de mon histoire, vous dire combien je respecte celle des autres et je sais qu'il y a des gens bien plus en délicatesse que moi. Je tiens à le dire parce que voilà, je suis pas quelqu'un d'égoïste, je pense aux misères du monde qui sont nombreux. Et voilà, j'ai une pensée pour tous ceux qui vont pas bien ce soir.
2: Oui.
3: Je me permets simplement d'évoquer mon cas bien
2: humblement. Bien humblement.
3: Voilà.
2: Et je vous rejoins évidemment dans cette pensée. Oui.
3: Alors en fait, on pourrait démarrer depuis la tendre enfance. Je vais vous dire nous dans un premier temps parce que ma tendre enfance avait été complètement occupée par la gémilité. C'est-à-dire que nous avons vécu, mon frère et moi, mon frère jumeau et moi, dans un espèce de cocon, de quelque chose de très fusionnel.
2: Souvent quand on est jumeaux. Oui. Vous avez quel âge, Jean-Pierre, aujourd'hui, juste pour pouvoir situer un peu.
3: Oui.
2: Votre
3: j'ai 70
2: ans.
3: Oui.
2: Très bien.
3: Donc nous vivions en fusion. Nos parents nous habillaient de la même façon, comme souvent. Ce qui n'est pas, à mon avis, la meilleure des choses, mais ça.
2: Oui, c'est pas conseillé en tout cas par, par les pédopsies ou les thérapeutes. Oui.
3: Mais je pense qu'ils ne le faisaient pas exprès. Voilà, ils voulaient. C'était leur petite fierté d'habiller leurs enfants de la même façon. Et en fait, dès les premières nuits, mon frère et moi, nous avons été réveillés par des cris horribles, des cris stridents de notre mère, qui poussait ces cris, évidemment, sans qu'on ne sache pas quelle était l'origine de ces bruits. Je l'ai rapidement su, puisque un jour je me suis confronté dans une salle de cinéma à une scène de viol collective. Et là, c'est moi qui me suis mis à crier et à ne pas pouvoir voir la fin du film parce que les images étaient beaucoup trop violentes pour moi. Ce qui n'a pas été le cas de mon frère jumeau qui, lui, n'a pas pensé à ça. Il a juste eu dans sa vie plein de difficultés par rapport au bruit. Et toute forme de bruit. Un chien qui aboie pendant 3 fois de suite, il est devant chez le propriétaire, enfin, c'est une horreur. Et moi, donc, j'ai vécu dans cette peur du viol. Alors, pas peur du viol pour moi. Mon idée, c'était, par exemple, quand je me suis marié, le jour du mariage, je n'ai pensé qu'à une chose. Ma femme allait se faire violer devant moi entre le moment où on quittait la salle de restaurant et le moment où on allait à l'endroit où on allait coucher. Je n'ai pensé qu'à ça.
2: Je vous interromps un instant, Jean-Pierre, mais quand vous êtes dans cette

0: de cinéma que vous en, et que vous voyez, oui. que vous entendez cette scène, les cris oui. que vous entendez sur l'écran vous rappellent oui. les cris de votre mère, c'est bien cela ?
1: Oui, absolument. Les bruits qui ne sont... que je ne tolère pas. Même aujourd'hui, j'entends un enfant crier dans une récréation. Ce sont des cris qui m'insupportent.
0: Mais ces cris de votre mère, vous les avez entendus qu'une nuit avec votre frère jumeau.
1: Ah non, non, non, ça a été comme ça toutes les nuits, de zéro à ce que l'on quitte la maison, c'est-à-dire 17-18 ans. Toutes les nuits.
0: Et en grandissant, vous n'avez pas posé de questions à votre mère ?
1: Alors, si, bien sûr, dans un second temps, j'ai été voir des psys, bien sûr, un psychiatre, psychanalyste, psychologue. J'ai fait le tour de tout le monde. Et un jour, il y en a une psychologue qui m'a demandé d'aller demander à ma mère pourquoi ces cris. Je l'ai fait. Et en fait, quand je lui ai dit ça, mais elle était à deux. Elle ne comprenait pas ce que je voulais lui dire. Elle me dit, mais moi, c'est simplement des. Je fais des cauchemars, j'avale des boîtes de clous, j'avale des. Voilà, des trucs comme ça. Et pour moi, c'était horrible parce que ça ne correspondait pas du tout à la réalité de ce que j'avais imaginé. Ça me semblait
0: de ce que vous aviez projeté, de ce que vous aviez oui. projeté, en fait.
1: Et ça me paraissait dérisoire. Ce qui fait que je me suis mis à haïr à ma mère, alors qu'elle ne le méritait pas, parce que c'est une femme aimante. Mais je l'ai haï parce que elle pleurait souvent, parce qu'au lieu de nous défendre, c'est elle qui venait dans nos bras se faire consoler. Ce qui fait que on a été vite en difficulté dans la vie, en particulier dans l'adolescence. Parce que sans réel soutien, on n'était pas assez solide dans cette société si difficile où il faut être solide et nous ne l'étions pas.
0: Vous n'avez pas eu d'enfance finalement.
1: Et, je pourrais dire j'ai eu une belle enfance parce que pour moi l'enfance elle se limite à des jeux avec mon frère et c'est formidable. Mais un père qui rentrait le soir absent après une somme de travail incroyable. Je n'en ai pas voulu parce que on ne le voyait jamais, mais je sais que c'était pour la bonne cause, c'était pour nous donner à manger. Et quant à notre mère, elle était aimante, mais le problème, c'est qu'elle était très faible. Et que elle était... mon père a eu très vite une maîtresse, ma mère le connaissait, cette femme, et elle n'a jamais rien fait pour...
0: Qu'est-ce que vous entendez par faiblesse ? Fragilité ?
1: Fragilité, tout à fait. Fragilité. Tous les soirs, on entendait nos parents se dire des mots affreux. Des mots violents. Alors, il n'y a jamais eu de geste. Mais on partait tous les deux au lit en pleurant parce que la soirée avait été... très difficile et on a entendu des mots de désamour complet.
0: Vous auriez préféré qu'il divorce ?
1: Oh oui, oui. Tellement, tellement. Oui.
0: Et vous ne l'avez jamais évoqué en grandissant là aussi ?
1: Non, j'ai simplement demandé quelquefois à mon père de. Parce que c'était quand même lui le responsable, souvent, de ces disputes. Je lui disais, écoute, c'est pas possible, arrête tout ça, parce que nous, on va partir, enfin, on n'en peut plus. Et il me disait, si vous n'êtes pas content, vous revenez pas. C'est sympa.
0: Et il est resté, il est peut-être toujours d'ailleurs, mais enfin, 70 ans, non, mais il est resté jusqu'à la fin avec votre maman ?
1: Oui. Oui, je crois. Oui, mais je pense que c'est un monsieur qui était prisonnier de guerre, qui avait fait son service militaire. Il était 7 ans absent, et je pense que quand il est revenu, enfin c'est moi qui pense ça, je pense que quand il est revenu de la guerre, je pense qu'il a eu une histoire importante pendant la guerre. Et je pense qu'il ne l'aimait plus, mais comme c'est quelqu'un d'honnête, je pense qu'il n'a pas voulu dire à ma mère, bah, écoute, t'as attendu pendant 7 ans, et après ton attente, bah, je te dis, salut, j'ai rencontré quelqu'un d'autre. Il n'a pas pu le faire. C'est peut-être dommage.
0: Vous avez interrogé votre père sur les cris de votre mère, parce qu'il était le premier concerné, puisque forcément, dans la même chambre.
1: Alors, très curieusement, jamais. Jamais. Les psys se font... Alors moi, j'ai remarqué que les psys, lorsqu'il s'agit d'affaires un peu... vous allez me dire ce que vous en pensez, mais quand il s'agit d'affaires un peu qui ont affaire au sexe, ça les intéresse beaucoup. Et il y a eu beaucoup de psys qui nous ont dit, mais enfin, votre père viole votre mère, c'est évident. Et moi, finalement, c'était pas si important. Je m'en fichais que ce soit vrai ou pas. Moi, ce qui comptait, c'était que j'avais imaginé des cris de viol, mais j'allais dire, c'est curieux d'ailleurs de dire ça, mais peu importe que ce fût mon père qui violait ma mère. C'était un viol qui a entraîné chez moi une peur, non seulement de la violence, mais du viol, puisque le jour de mon mariage, je vous ai raconté, hein. Mais qui existe encore aujourd'hui, c'est-à-dire que vous allez me dire, tiens, samedi, tu pars par un spectacle à Paris. Le jour du spectacle, ça va bien se passer, parce que je vais être dans la réalité. Et toute la semaine qui va précéder, je vais me élaborer des films comme quoi je vais être suivi, nous allons être suivis, et on va à nouveau violer, si c'est une femme qui est dans ma voiture, on va la violer devant moi. C'est toujours la même histoire.
0: Toujours le même scénario, toujours la même peur.
1: Oui. On n'a jamais réussi à combler cela, ce qui fait qu'aujourd'hui, je ne suis pas complètement heureux, j'aurai plein d'occasions de l'être. Je me suis débattu dans les sphères artistiques pour essayer de m'en sortir. Donc je joue de la guitare, je chante, je fais du théâtre. Tout ça me permet de m'évader, et heureusement. Parce que sinon, ça m'arrive d'avoir des jours où j'ai plus d'envie, c'est-à-dire à 5h de l'après-midi, je m'en vais me coucher.
0: Est-ce que vous avez des filles?
1: Des filles?
0: Oui, vous êtes papa de filles ou pas?
1: Oui. Ouais. Alors, je suis papa d'une jeune fille qui a maintenant 35 ans, oui, et qui a deux petits-enfants, et le papa d'un fils aussi.
0: Ça a été invivable pour vous d'être le père d'une fille ou pas?
1: Ça a été la plus grande joie de ma vie quand elle est née.
0: Non, je parlais par rapport à votre phobie.
1: Oui, j'imagine. Ouais. Pas tellement, pas plus que ça. Je pense que je l'ai mis en dehors de ça. Non, pas tellement.
0: Et en dépit de toutes les thérapies que vous avez faites, vous n'avez jamais réussi à désengrammer cette peur?
1: Non. On me disait, déjà, j'ai jamais compris que voulait dire le sens qu'il faut travailler. Vous avez quelque chose à travailler. J'ai jamais su ce que ça voulait dire.
0: Transformer. Moi, je dirais plutôt à transformer. Parce que vous l'avez vécu, ces cris jusqu'à l'âge de 18 ans, depuis toujours et toutes les nuits, c'est un événement que vous avez vécu de toute façon. Oui. Après, qu'est-ce qu'on en fait? C'est ça la question. Donc il y a forcément quelque chose à transformer.
1: Oui. Alors, quand même, il y a eu quelques résultats positifs. Je dois dire que les psys m'ont quand même aidé à retrouver une image à peu près digne de moi. C'est-à-dire qu'à un moment, je ne voulais plus sortir. Même le soleil, pour moi, était une agression. et ils m'ont aidé à m'estimer, ce qui m'a permis d'être un peu reconnu dans le monde du spectacle, mais ça c'est un bien grand mot. Enfin, en tout cas, on a reconnu certains talents, et c'était la première fois qu'on reconnaissait un petit peu de talent chez moi, dans ma vie de petit garçon. On m'a jamais fait de compliments à l'école, on m'a jamais fait de compliments dans ma carrière professionnelle, on m'a jamais fait de compliments. Et là, je fais du théâtre, je chante, et on me dit « Ouais, c'est bien ce que tu fais, ouf, ça fait du bien, ça fait du bien ».
0: Qu'est-ce que vous faisiez comme métier ?
1: J'étais à la SNCF. Alors c'est pareil, évidemment ça avait des liens aussi, parce que je travaillais, j'étais chef de gare dans une gare de nuit, en l'occurrence à Évreux. Et vous ne pouvez pas savoir tout ce qui se passe
0: dans une gare la nuit.
1: De bizarre, en dehors de la gare la nuit. Et de temps en temps, bah, y a des problèmes. Et alors moi, alors que j'étais le responsable, j'ai vu me cacher sous un bureau en attendant que ça se passe.
0: Et qu'est-ce qui se passait ? Qu'est-ce qui se passait ce jour-là, quand vous vous êtes caché ?
1: Bon, y a eu une bande qui est arrivée, et puis ils avaient des bouts de chaînes de vélo, puis se sont battus avec certains de mes employés. Donc c'était la honte pour moi de ne pas pouvoir assister à ça et même de faire quelque chose.
0: En fait, vous êtes terrifié par la manifestation de la violence, quelle que soit la forme.
1: Oui. Et ça va même jusqu'au conflit. Parce que dès qu'il y a un conflit, et pour moi, dès qu'on se dispute, c'est qu'il y a conflit. Alors que c'est pas forcément un conflit, mais moi, je n'arrive pas à rentrer dans le conflit, à le gérer. Pour moi, tout de suite, j'en fais... Si je suis pas d'accord avec quelqu'un, je vais me faire un film en me disant « je vais être harcelé ».
0: Harcelé, carrément.
1: Ah oui, le mot harcèlement, chez moi, est très très important. C'est quelque chose que je ne pourrais pas supporter.
0: Vous avez vécu du harcèlement quand vous étiez enfant à l'école ?
1: J'étais racketté. J'étais racketté, donc c'était pas harcèlement, enfin, pas tout à fait, mais racketté. Et puis il y avait eu un épisode aussi qui m'avait profondément marqué. Il y a un jour où mon frère s'est fait... embêté, c'est le mot que je voulais dire, et j'ai tourné le dos, j'ai pas pu le défendre. Alors, c'était la honte que j'ai encore en moi. De me dire, t'as même pas été capable de défendre ton frère.
0: Cette culpabilité, en revanche, elle a été travaillée avec les psys. Pour reprendre un terme que vous avez souligné tout à l'heure, travailler.
1: Oui, c'était un peu travaillé, mais. En fait, il mettait le paquet sur cette histoire de cri de ma mère la nuit. Tout tournait autour de ça. J'ai même fait des séances, je ne sais pas comment vous appelez ça, où on reconstitue des scènes qui se sont passées avec d'autres patients qui jouent.
0: Les constellations familiales.
1: Ouais. Alors j'avais l'impression comme ça quand je sortais d'être léger, de m'être allégé de plein de choses, et puis le lendemain, ben, je me retrouvais dans les mêmes conditions, quoi.
0: Ça ne changeait rien, ça n'a jamais désengrammé, en fait, les traces de ces souvenirs. Ouais. Mais après 17 ans de cris toutes les nuits, on comprend que vous soyez impacté tout de même.
1: Mais oui. Alors j'ai plutôt l'impression, quand je vois ces scènes de viol, qu'il y aurait un casque d'uniforme allemand. C'est souvent ce que je peux rêver, vous voyez, ou cauchemarder.
0: Et dans votre histoire familiale, il y a eu des grands-parents qui ont vécu l'occupation, qui ont vécu la déportation, qui ont vécu la résistance peut-être.
1: Ouais. Non, j'ai pas eu. En fait, j'ai pas connu mes grands-parents.
0: Non, mais sans les avoir connus, on aurait pu vous raconter leurs histoires.
1: Mais non, ils m'ont pas raconté. Alors quand j'ai parlé de ça à ma maman, je lui ai dit, mais est-ce qu'un jour tu aurais été ne serait-ce que poursuivi par un officier allemand ou tu aurais eu une grande peur? Elle m'a dit oui, ça m'est arrivé. Il y avait un officier allemand qui m'a suivi jusque dans un terrain vague. Et là, j'ai vraiment eu très peur qu'il passe à l'acte et puis finalement, c'est pas fait.
0: Et vous êtes originaire de Normandie?
1: Oui.
0: Oui, donc forcément. Non, parce que comme vous avez travaillé en constellation familiale, il y a forcément le transgénérationnel qui rentre en ligne de compte.
1: Oui.
0: Donc si ce rêve est récurrent, ce cauchemar est récurrent, moi je crois que vous cherchez aussi une justification à ces cris, hein. Je crois que c'est ça aussi qui se passe. Comme vous ne savez pas ce qui s'est passé vraiment, vous ne cessez pas, même aujourd'hui à 70 ans, de vous interroger sur cette énigme, sur ce mystère. Que s'est-il passé dans cette chambre qui a fait que votre mère a crié toutes les nuits?
1: Oui. En fait, je suis à peu près, même si on est persuadé de rien, mais j'ai quand même le sentiment que c'était ce qu'elle m'a raconté, c'est-à-dire des cauchemars, boîte de camembert, elle me disait qu'elle avalait des boîtes de camembert, des boîtes avec des clous. Mais
0: dans ses rêves, rêves récurrents, dans ses cauchemars récurrents.
1: Oui, mais moi c'est pas ce que j'attendais. Moi j'attendais à ce qu'elle me dise. Écoute, oui, j'ai eu peur des Allemands pendant la guerre ou même que mon mari me violait. Là ça avait un sens pour moi puisque le viol devenait véritablement viol. Mais c'était dérisoire ce qu'elle me disait. Dérisoire.
0: Après, ça peut être une réalité, hein?
1: Tout à fait. Tout à fait.
0: Et votre frère, lui, quand vous en avez parlé avec lui, qu'en pense-t-il?
1: Alors lui, il ne pense pas que ma mère ait été violée, il pense un peu comme moi que les cris étaient dus à simplement des cauchemars. Par contre, lui, ça a été une impossibilité d'entendre un bruit, un cri. C'est-à-dire que je peux vous dire, je l'ai vu encore il y a à peu près 5 ans, il avait donc 65 ans, j'ai entendu, on était ensemble, j'ai entendu un chien aboyer, son visage était décomposé. Pour lui, c'était la catastrophe. Ça n'allait pas être possible de continuer comme ça. Alors quand même, je me dis, il y a un lien entre ses cris et du bruit. Et moi, ces cris et un viol, mais les deux peuvent avoir leur explication dans le cri,
0: Oui, oui, le point commun, c'est le bruit, hein. C'est la soudaineté du bruit.
1: Oui. Et ma sœur, parce qu'on a une sœur plus grande de 4 ans qui dormait, elle, dans la chambre la plus lointaine des parents, elle a rien eu de... Au niveau psychologique, elle a rien eu de...
0: Mais elle entendait aussi les cris de votre mère?
1: Oui. Alors on m'a dit aussi ça pouvait être des cris de plaisir. Mais franchement, moi ça m'a pas l'air des cris de plaisir quand même.
0: C'est surtout que la manière dont vous les avez de toute façon interprétés fait qu'aujourd'hui ça vous a traumatisé de toute façon. Donc, peu importe. Et puis, vous avez tous les deux, de toute façon, des séquelles autour de ce son que vous avez entendu toutes les nuits jusqu'à vos 17-18 ans.
1: Oui, oui.
0: Toutes les nuits, en récurrence.
1: Oui. Alors, quand on allait en vacances dans un autre lieu que la maison, mon père était obligé d'avertir les gens chez qui on allait pour leur dire « Ne vous inquiétez pas, vous allez entendre ma femme crier. » Alors, ce qui est curieux quand même, c'est qu'il n'ait jamais pensé, il le dit aux gens qui nous accueillent, jamais il a pu penser, mes propres enfants, comment ils vivent ça, jamais.
0: Oui, parce qu'il n'était pas présent, votre père. Donc, forcément, il ne pensait pas à ses enfants.
1: Ouais.
0: Il n'était pas investi dans la cellule familiale.
1: Ouais.
0: Mais s'il informe les personnes autour de vous que votre mère crie toutes les nuits, un prédateur, un abuseur, un violeur ne va pas informer le monde entier qu'il va y avoir des cris toutes les nuits quand il réside quelque part. Enfin, ça me paraît un peu... Et votre mère, le reste du temps, elle se comportait comment ? Elle était dépressive, parce que vous avez dit fragile et faible tout à l'heure, mais...
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0: De fait, comme vous le savez, un certain nombre de nos ressortissants manquent à l'appel. La situation elle est vraiment suivie de très très près. Vous le savez, plus le temps passe en pareilles circonstances, plus évidemment on peut être pessimiste. En tout cas, vraiment, je veux le dire, il y a une mobilisation du réseau consulaire qui est totale pour avoir des nouvelles de nos ressortissants.
1: Le Premier ministre a également confirmé que la France avait proposé son aide au Népal et au Tibet. En France, Sébastien Delogu est sorti de garde à vue. Le député de la France insoumise y avait été placé après une altercation lundi avec des policiers en civil à Marseille. Trois fonctionnaires de police avaient ainsi déposé plainte pour outrage à personne dépositaire de l'autorité publique. Sébastien Delogu avait également déposé plainte pour outrage. Et puis après les orages qui ont touché plusieurs départements, hier soir, 28 départements sont toujours en vigilance orange ce vendredi, de l'Aveyron jusqu'à la Moselle. Comme un goût de début de campagne présidentielle, 7 candidats se sont écharpés hier soir à Roland-Garros pour un grand débat sur des questions économiques en marge de l'université d'été du MEDEF. Parmi eux, Gabriel Attal, Raphaël Glucksmann, Jean-Luc Mélenchon, Édouard Philippe, Bruno Retailleau, Marine Tondelier et Marine Le Pen. Et puis en sport, ça passe pour Monaco qui disputera bien la Conference League cette saison. Les Monégasques ont confirmé leur victoire du match aller en s'imposant 4-1 face aux Polonais du Górnik Zabrze. En amont de cette rencontre, Paris, Lille et Lens ont découvert leurs adversaires en Ligue des Champions. Il y aura Manchester City pour Lens et Paris ou encore le Bayern Munich pour Lille. Très bonne journée à tous.

0: Freedom, il est 5h passé de 5 minutes. Voici la revue de presse préparée et présentée par Christophe Damour. Bonjour Christophe.
1: Bonjour Francky, bonjour à toutes et à tous.
0: À la une du quotidien de ce matin, il y a un dossier sur les data centers.
1: Absolument, data center, la Réunion veut garder ses données. Titre le quotidien de ce matin. Alors, un an après l'ouverture d'Omega 1 au port, Francky, un nouveau projet de centre de données est envisagé à Saint-André. Ces infrastructures répondent à un besoin croissant d'hébergement local. Leur développement doit toutefois composer avec un enjeu majeur, limiter la consommation.

0: énergétique. Et puis le quotidien de ce matin vous propose un supplément gratuit, un supplément consacré à la facturation électronique. Au 1er septembre, la Réunion entre dans une nouvelle ère, la facturation électronique, qui n'est plus une échéance lointaine. Donc le 1er septembre, elle s'impose progressivement à toutes les entreprises et va modifier en profondeur les habitudes de gestion, de facturation et d'échange entre professionnels.
1: À la une de Zinf 974, on parle de l'ancienne décharge de la Jamaïque.
0: Oui, avec cette photo prise certainement par un drone, hein, où on voit de haut la décharge de la Jamaïque. Alors, ancienne décharge de la Jamaïque, 920 000 mètres cubes de déchets à sécuriser pour effacer les errements du passé, titre Zinfo 974 ce matin. Alors Francky, cette fameuse décharge a été exploitée jusque dans les années 90. Hein. L'ancienne décharge de la Jamaïque demeure une tache, écrit Zinfo 974, une tache dans le paysage du littoral de Saint-Denis. Grâce à un financement de 9,4 millions d'euros de l'État, des travaux vont être menés pour confiner les déchets et récupérer les lixivia dans les eaux de pluie.
1: À la une de l'info.re, on parle de ces crues catastrophiques et meurtrières au Népal. Des Réunionnais d'ailleurs ont failli être pris dans ces crues.
0: Absolument, crues au Népal, à 15 jours près, c'était nous, des Réunionnais, bouleversés par la catastrophe, titre l'info.re ce matin. Alors on apprend que, alors que les crues meurtrières à la frontière entre le Népal et le Tibet chinois ont fait, vous le savez, plus de 350 morts et 1300 disparus, Manureva et Hervé suivent avec inquiétude le sort de leurs amis sur place. Le couple devait retourner dans cette vallée dans 2 semaines pour la 4e fois. Témoignage à retrouver ce matin dans les colonnes de l'info.re.
1: Et à la une de Freedom.fr, il est question des éducateurs de parapente contrôlés récemment positifs aux stupéfiants.
0: Absolument. À Saint-Leu, 5 éducateurs de parapente positifs aux stupéfiants lors d'une vaste opération de contrôle, titre Freedom.fr. 5 éducateurs parapente sur 32 ont été contrôlés et testés positifs aux stupéfiants à Saint-Leu lors d'une vaste opération menée le 24 août dernier par la gendarmerie, l'URSSAF ou encore la direction du travail. Au menu des contrôles, sécurité, travail dissimulé et consommation de drogue chez les pros comme chez les bénévoles, Francky. Les 5 fautifs s'exposent à des sanctions administratives et judiciaires.
1: Voilà pour cette revue de presse. 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
1: Il y a un bulletin de vigilance qui court jusqu'à tout à l'heure.
0: Oui, Francky, jusqu'à 7h, nous sommes encore en vigilance jaune. Vague submersion sur les zones ouest, sud-ouest et sud. Alors, le fameux front froid est arrivé pendant la nuit et avec beaucoup de pluie et devrait continuer à arroser le sud de l'île ce matin. Et quelques belles éclaircies sont toutefois à prévoir sur le nord, mais le sud devrait connaître encore quelques averses. L'état de la mer, elle continue de se dégrader avec une mer très forte qui va de la pointe des Aigrettes à la pointe de la Table, au déferlement de la houle du sud-sud-ouest, d'où cette vigilance vague submersion. Donc cette houle qui s'amplifie et qui atteint les 4 mètres, voire les 4 mètres 50.
1: Ouais, c'est quand même du costaud, hein.
0: Il faut être prudent, ne pas s'approcher des rivages. Par exemple, à Saint-Paul, on sait que le front de mer est interdit.
1: Ah oui, il est en salé aussi, j'ai vu un communiqué. Ouais.
0: Pas mal de villes qui ont interdit l'accès au front de mer suite à cette vigilance jaune vague submersion. Quelques températures, 26 degrés de maxi attendu à Saint-Denis, 15 dans l'intérieur de l'île, du côté de Sivaos et de Sélazie, mais ça baisse un petit peu. Hein. Et puis, maximum 8 degrés. Au Maïdou.
1: Il y a été combien, 14?
0: 14. Et voilà. À partir 19.
1: Voilà. Donc, ça descend bien, effectivement.
0: Mais c'est le front froid qui est arrivé.
1: Ben, mais ça, on lit bien, même, peut dire.
0: Vous le sentez?
1: Ah oui.
0: Sur les côtes, moi, je trouve qu'on le sent pas trop. Hein,
1: Saint-Denis. Dans l'ouest, il s'en lit un petit peu plus quand
0: même.
1: Vous
0: êtes dans les hauts de l'ouest, ou alors?
1: Non, dans les bas même, littoral même. Ben,
0: ah bon?
1: Le vent, il arrive en canot.
0: Aïe, aïe, aïe, aïe, aïe, aïe, aïe, aïe.
1: Ça fait du bien. Mais soulez pas près, quoi, pas me commander une case.
0: Oui,
1: voilà.
0: Avec le vent, on connaît qu'il fait parapente, on a un peu évêque. Il veut planer, mais surplaner.
1: Un peu plus encore qu'il ne le faut. Ouais, c'est un peu
0: ça. C'est plus du planage, hein. C'est plus de la hauteur, c'est de... Il atteint le ciel, mon Dieu Seigneur.
1: Là, là, dépasse le ciel. En parlant de ciel, bah oui, là, il rentre dans l'univers carrément.
0: Carrément.
1: Allez, tiens, on parlera d'univers aujourd'hui d'ailleurs. On dit d'identité tout à l'heure.
0: Bon réveil, café crème et vitamine tout de suite avec Francky.
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1: Freedom, bonjour et bienvenue. Aujourd'hui, vendredi 28 août 2026. 02 62 99 14 00, la ligne anniversaire dans quelques instants. Juste vous rappeler, 02 62 41 51 51 pour toute information routière. Allô, bonjour.
4: Oui, bonjour monsieur Francky.
1: Bonjour madame.
4: Géraldine Carambata du Tampon.
1: Oui Géraldine.
4: Actuellement dans les Hauts, il pleut.
1: Ah, tiens donc.
4: Et en plus il y a du brouillard.
1: Oui.
4: Une légère brise qui caresse les plantes actuellement.
1: Des plantes, ils résistent, mais de monde là, on connaît.
4: Moi, je trouve que ça a changé la température de la plaine des Carpes.
1: Font froid. L'a dit ça, font froid.
4: Mais là, je sais pas. Je pense que ça a baissé par rapport au mois passé.
1: Ouais, bah c'est exactement ça. Ouais, ouais, température plus basse. Bon, ben, courage hein, pour ceux qui doivent aller travailler, hein.
4: Ah oui, oui, oui, ouais. Courage à tous et soyez prudents parce que il pleut.
1: Également, chaussée glissante.
4: Les embouteillages et tout dans le tampon.
1: Il va falloir anticiper, hein. De toute façon, Dominique connaît ça, quand après il tombe, il roule différemment.
4: Ah oui, oui, oui, ouais. Oui. Aujourd'hui, j'aimerais demander un Misty, Enfant Bon Dieu.
1: Enfant Bon Dieu de Misty. Pour qui la chanson, Géraldine?
4: Ben, pour la team de Freedom.
1: Merci.
4: Et à tous mes petits loulous de l'école SIDR des 400 maternelles. Et tous les agents et les profs qui y travaillent alors.
1: D'accord. Enfant Bondier, demandé par Géraldine, interprété par Misty.
4: Touche pas, enfant bon Dieu, il touche pas, enfant bon Dieu. Bisous, bye, piouk, monsieur Francky.
1: Allez, Géraldine, à bientôt. Au revoir.
4: Très bon week-end.
1: Bon week-end, à bientôt.

0: Enfants bon Dieu, interprété par Misty. Freedom Message de Léon de Saint-Paul, qui souhaite à son filleul Aaron bon anniversaire. Il a 10 ans aujourd'hui. Bonne journée à tout le monde également. En parlant de pluie, là, Géraldine disait au tampon dans les hauts, il pleut. Et on nous apprend également que du côté de Saint-Louis aussi, je remercie Marie-Ève pour cette précision, de la pluie également dans le secteur de Saint-Louis. Elle fait un coucou aux amis en leur souhaitant un bon week-end. Merci pour les infos. 02 62 99 14 00. Freedom, allô?
1: Oui, bonjour, Francky.
0: Bonjour, madame.
1: En tout cas, ça fait plaisir de vous entendre ce matin. En tout cas, bonjour à toute la Réunion et tous ceux qui fêtent leur anniversaire aujourd'hui.
0: Mm-hmm.
1: Ben, en fait, ce matin, j'appelle pour mon mari.
0: Oui.
1: Donc, c'est son anniversaire aussi.
0: Comment s'appelle et votre mari?
1: C'est Mickaël.
0: Mickaël.
1: On l'appelle aussi Doudou.
0: De quelle commune, Doudou?
1: Sur Saint-Benoît.
0: Saint-Benoît.
1: Voilà.
0: Mm-hmm.
1: Donc, il m'a demandé de lui dédicacer la chanson de Claude François, Le téléphone pleure.
0: Oh oh. Voilà, il arrive avec un souvenir pareil.
1: Ben, en fait, c'était quelque chose que son papa aimait beaucoup et qu'il est décédé.
0: Mm-hmm.
1: Et ça lui fait plaisir d'entendre cette chanson ce matin.
0: En hommage à son père, donc, à l'occasion de son anniversaire.
1: Voilà, tout à fait.
0: D'accord. Votre prénom, vous, madame?
1: C'est Tati Nicole.
0: Tati Nicole. Mais là, c'est pour tonton Mickaël.
1: Tout à fait.
0: D'accord.
1: C'est mon mari, hein, c'est pas mon tonton.
0: Non, mais c'est ça, vous dites-moi Tati Nicole. Mais dis, ben, c'est pour tonton Mickaël. Tati et tonton.
1: D'accord.
0: Ah ben, l'anniversaire chez Claude, comment ça explique ça, maintenant?
1: Ok, c'est pour Francky, il m'a pas dit rire. Allez.
0: Bonne journée à vous.
1: Et en tout cas, ça fait plaisir de t'entendre tous les matins.
0: Merci beaucoup de votre fidélité, madame. Belle journée.
1: Merci, au revoir, Francky.
0: Bon anniversaire à Doudou, à bientôt.
1: Claude
0: François pour ce très beau souvenir des années 70, le téléphone pleure.

0: génération Claude François, le téléphone pleure. Oui, souvenir de Colo Colo. Ouais, c'est comme ça qu'on l'appelait avec les Claudettes. Freedom, on continue avec vos messages arrivés sur le 06 92 85 000 pour souhaiter un joyeux anniversaire à ma nièce Oriane, à qui je fais donc de gros bisous. Freedom, Christy nous attend pour l'horoscope du jour et ensuite résultat des jeux. Bonjour Christy.
1: Bonjour à tous, c'est Christy. Voici mon horoscope pour ce vendredi 28 août. Le soleil est en vierge, c'est la Saint-Augustin. Bélier, la jalousie de votre partenaire vous fera sortir de vos gonds. Soyez ferme. Taureau, ne brusquez pas des êtres pas tout à fait mûrs pour s'engager. Gémeaux, soyez conscient de votre valeur, mais ne vous en surestimez pas pour autant. Cancer, ne voyez pas trop grand et évitez de démarrer un projet pour le moment. Lion, excellent climat relationnel, c'est le moment de concrétiser un projet qui vous tient à cœur. Vierge, des enthousiasmes feu de paille vous épuisent, du calme. Balance, vous avez le vent en poupe, mais saurez rester pondéré et prudent. Scorpion, côté sous, des retards en perspective, ce n'est pas le moment de dépenser de l'argent. Sagittaire, votre optimisme et votre vitalité seront vos alliés aujourd'hui. Capricorne, cantonnez-vous dans le travail. Pour le cœur, vous verrez plus tard. Verseau, cette journée sera fertile en événements et rencontres inattendues. Poisson, malgré des contretemps, vous serez astucieux et efficace pour affronter les détails d'un nouveau travail. Je vous souhaite à tous une journée très chaleureuse. À bientôt.
0: Merci beaucoup. Belle journée. Bon vendredi d'ailleurs. Prochain rendez-vous, ce sera pour 6h15. L'heure de la bourrique pour l'arrivée du quintet du côté de Deauville dans la 8e. Il fallait cocher le 13, l'As, le 3, le 5 et le 14. 13, As, 3, 5 et 14 pour le quintet du côté de Deauville dans la 8e. Rapport du quintet dans l'ordre 82 920 € et 60 centimes et dans le désordre 978 € et 60 centimes. À 10h30, les pronostics de Thierry Léger, ce sera pour le quintet du côté de Cabourg dans la 4e en milieu de soirée. Freedom, bonne journée, Augustin. Alors, on dit qu'il est réfléchi, curieux, Augustin. Ouais, il aime comprendre le monde, poser des questions et apprendre de nouvelles choses. Augustin, c'est une journée qui, c'est un baromètre qui va vous intéresser aujourd'hui parce qu'on va parler des extraterrestres. Vous qui êtes curieux et qui aimez apprendre des choses, écoutez la radio. Aujourd'hui, on célèbre la journée du nœud papillon. Ouais, tout à fait. Comme Stromae en porte, là, comme James Bond aussi, d'ailleurs, ou Georges Clooney. Jean Dujardin aussi, de temps en temps, il s'amuse à apporter des nœuds papillons. Voilà, nœuds papillons, on célèbre la journée. 02 62 99 14 00, Freedom, la suite de vos appels. Allô, bonjour.
2: Oui, allô.
0: Bonjour, madame.
2: Attends, j'étais à ma radio, j'étais surprise.
0: Comme toujours.
2: Oui, comme toujours, tu dis bien ça.
0: Je commence à m'adapter à cet appel. Mais t'y attends pas, mais attends, il fait ça, attends, il fait ça. Comme
2: bah
0: tout
2: oui,
0: le temps.
2: Bah le temps que il fait le journal, on fait toujours l'appel. Mmh. Et après, on est surpris quand c'est notre tour.
0: C'est ça.
2: Voilà, ça va, Francky?
0: Oui, très bien, merci. Enrhumé, mais ça va.
2: D'accord, c'est Marie du...
0: Tampon, oui.
2: Terrain fleuri.
0: Exactement.
2: Ici, la pluie tombe.
0: Oui, confirmé donc, pluie sur le tampon. Mmh.
2: Mais il souhaite une bonne journée à toutes les retraités.
0: Merci.
2: Et vive le vendredi.
0: Aussi, ça annonce le week-end, c'est vrai.
2: Voilà, pour nous surtout. Mm-hmm. Et moi, ma chanson, ce sera Sérénade, Christian Vidal.
0: Sérénade de Christian Vidal. Alors,
2: cette chanson, je dédie pour toutes les personnes du troisième âge.
0: Oui.
2: Et pour Yolaine Dupont. Et pour ma petite fille qui fait son anniversaire dimanche.
0: Comment s'appelle la petite fille?
2: Léana.
0: Pour Léana pour dimanche.
2: Voilà, après une très bonne journée, Léana, Kélia et Eléana. Eléana.
0: De la part de Marie de Terrain Fleuri, sous la pluie. Merci voilà. Beaucoup Marie.
2: Et ben, tout le monde qui écoute. Hein.
0: Eh ben oui, on en profite, voilà. On n'abuse pas. Bonne journée, bon week-end à vous. À bientôt. Sérénade interprétée par Christian Duval pour la chanson.

0: Christian Vidal, Sérénade. Denise de Ravine-Daniel, souhaite bon anniversaire à sa copine Yolande du côté de Sainte-Anne et pour son mari Jean ainsi que les enfants. Et la prochaine chanson lui sera donc dédicacée. 02 62 99 14 00, justement, c'est à vous de la choisir cette prochaine chanson. Freedom, allô?
1: Allô?
0: Bonjour.
1: Monsieur Ranty, bonjour.
0: Oui.
1: Vous avez demandé un disque, s'il vous plaît?
0: Oui, bien sûr.
1: Et oui, de Johnny Hallyday, j'ai un problème.
0: Oh là. Oui. C'est pas vrai seulement.
1: Comment?
0: C'est pas vrai seulement, on n'a pas de problème.
1: Non, c'est pas vrai, on est dans le merveille.
0: Ah, au contraire, tout va bien, dans le meilleur des mondes.
1: Oui, bien sûr. C'est pour Madame Monica Rosamel de la Bretagne.
0: Oui.
1: En leur souhaitant bonne journée.
0: Mm-hmm.
1: Et pour votre plus mauvaise émission, Chalet Tropical.
0: D'accord. Dédicace de Sylvie Vartan, Johnny Hallyday.
1: Merci, monsieur Franti. Bonne journée à vous.
0: Et c'est de la part de qui? Comment ça?
1: Je de Saint-Louis.
0: Je de Saint-Louis. Merci pour la chanson.
1: Merci, monsieur.
0: Bonne journée, Jean de Saint-Louis. Voici Sylvie Vartan, voici Johnny Hallyday, voici J'ai un problème.

0: Eh oui, j'ai un problème. On a tous des problèmes d'ailleurs. C'est Sylvie Vartan, génial idée pour celui-là. Joyeux anniversaire à Oriane. Cette fois, c'est de la part de Tati Angéline. 02 62 99 14 00. Freedom, allô?
1: Oui, bonjour, allô, bonjour.
0: Monsieur, oui, moi, elle est là.
1: Enfin, quand tu passes un petit morceau, let's go, à l'Otika, s'il vous plaît.
0: D'accord, d'armes, hein, le titre là, on dirait. Ça, le titre chanson là, ça bien, il dit dedans, l'Otika.
1: Non, l'Otika, il dit dedans.
0: Dedans, il dit à l'Otika?
1: Ouais.
0: C'est pas Casanou, la Casanou, ça?
1: Ça même, la Casanou.
0: Ou chanson, titre alors, là, Digo, il fait une chanson, il appelle la Casanou. Ah, ou Harry, ou dit, ah, ça appelle à l'Otika, ça.
1: Parce qu'en fin de compte, il dit à l'Otika, parce qu'en fin de compte, oui. Il y a le morceau, il dit à l'Otika, il y a le petit morceau là, tout le conseil ce matin, si qu'elle passe le petit morceau là pour lui, s'il vous plaît.
0: Bien sûr, c'est comment le prénom de maman?
1: Et Catherine.
0: Catherine de quelle commune?
1: Et Brapanon même.
0: Brapanon. Ah, ben, le coin de, du groupe Ladigo alors?
1: Ben, pas trop loin, même.
0: Pagnandi.
1: Ben.
0: D'accord. Et le prénom du garçon, c'est comment?
1: Kevin.
0: Kevin. Eh ben, Kevin, on a fait entendre mon mot à l'Otika ce matin, alors.
1: Ok, super.
0: Miss, faites-en une bonne journée.
1: Merci, pareillement, bonne journée à toi.
0: Allez, à bientôt, au revoir.
1: À bientôt, au revoir.
0: Ma chère Catherine de Brapanon, où t'es vu à l'Otika? À la

0: la case à nous. Alors Christiane, c'est à l'Otica. Hein. Allez, on souhaite un très joyeux anniversaire pour Catherine. Nous, on souhaite un joyeux anniversaire à notre maman, Thérèse du Chemin des Temps Saint-André. Joyeux anniversaire pour ses 82 ans. C'est la part des 6 enfants, des 14 petits-enfants. Il y en a encore Arya aussi. Bon, Jacqueline, dis la famille, ma fille. De la part de la Jacqueline et de sa famille. Freedom, nous allons maintenant retrouver la revue de presse préparée et présentée par Christophe Damour qui nous a rejoint. Bonjour Christophe.
1: Bonjour Francky, bonjour à tous.
0: À la une du quotidien de ce matin, il y a un reportage. Reportage entre ciel et mer avec l'armée.
1: Absolument Francky, entre ciel et mer, l'union fait les forces. Titre le quotidien de ce matin. En fait, à bord de la frégate Nivose, puis dans les airs, avec un A400M, un avion militaire, le quotidien a suivi l'exercice paille en queue au plus près de l'action. Tir en mer, simulation d'un crash d'hélicoptère, lutte contre un incendie ou encore recherche d'un naufragé. Militaires et sauveteurs ont multiplié les entraînements pour être prêts à affronter toutes les urgences. Revivez cet entraînement entre ciel et mer, c'est dans le quotidien de ce matin. Et puis le quotidien vous propose un supplément gratuit, un supplément consacré à la facturation électronique. Dès le 1er septembre, la Réunion entre dans une nouvelle ère, titre ce supplément. La facturation électronique n'est plus une échéance lointaine. Le 1er septembre, elle s'impose progressivement à toutes les entreprises et va modifier en profondeur les habitudes de gestion, de facturation et d'échange entre professionnels.
0: À la une de Freedom.fr, il est question des éducateurs de parapente contrôlés récemment positifs aux stupéfiants.
1: Oui, Francky, à Saint-Leu, 5 éducateurs de parapente positifs aux stupéfiants lors d'une vaste opération de contrôle, titre Freedom.fr. Il s'agit donc de 5 éducateurs de parapente contrôlés sur 32 qui ont été testés positifs aux stupéfiants à Saint-Leu lors d'une vaste opération menée le 24 août dernier par la gendarmerie, l'URSSAF et la direction du travail. Au menu des contrôles, sécurité, travail dissimulé et consommation de drogue chez les pros comme chez les bénévoles, les 5 fautifs s'exposent à des sanctions administratives et judiciaires.
0: Ce fait divers maintenant à la une des infos 974, on parle de ce Gramoun qui a été percuté par un camion hier à Saint-Denis.
1: Oui, un homme de 94 ans percuté par un poids lourd à Saint-Denis, titre Info 974. Cet accident de la route s'est produit hier après-midi, avenue du Maréchal de Lattre de Tassigny, dans le quartier de Sainte-Clotilde à Saint-Denis. Un piéton âgé de 94 ans a été percuté par un poids lourd à proximité d'une concession automobile. Il a dû être médicalisé sur place par les pompiers. Le nonagénaire a été admis au centre hospitalier de Belle-Pierre et gravement blessé. Mais son pronostic vital, fort heureusement, n'est pas engagé.
0: À la une de l'info.re, on parle du prix de l'essence et ce n'est pas de bonnes nouvelles.
1: Non, Francky. Carburant, les prix vont repartir à la hausse en septembre, titre l'info.re. Alors, on n'a pas encore le communiqué officiel avec les tarifs. Ils vont être communiqués juste avant le 1er septembre, d'ici le 31 août. Les prix des carburants vont augmenter donc dès le 1er septembre, prévient la préfecture dans un communiqué. Alors, il explique, la préfecture explique cette augmentation par le contexte international qui est jugé tendu, marqué par le conflit au Moyen-Orient, qui pèse sur les cotations pétrolières. Les tarifs à La Réunion sont fixés chaque mois selon les cours mondiaux, le transport, le stockage et les marges réglementées des importateurs et distributeurs. Donc vous êtes prévenus, dès le 1er septembre, il va falloir s'attendre à une hausse du prix des carburants.
0: Je pense que ça n'étonne pas nos auditeurs. Hein. Moi, je vais leur poser la question. Ça vous étonne, justement, la hausse des prix, là? Dites-nous, 0,252, 99.
1: À moins, ça descend.
0: oui, mais vu que le conflit dure et perdure, ça ne peut que monter, et ça va encore monter. Hein.
1: Bah, à un moment, on nous dit que c'est terminé, puis le lendemain, on nous dit que c'est pas terminé.
0: Donald Trump a signé un traité de paix, vous en souvenez?
1: Oui, traité de paix, puis dans la nuit, il change d'avis, il va de nouveau attaquer. Enfin, bref.
0: On veut un président comme Trump. Oui, c'est intéressant.
1: voilà, pour les présidentielles.
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0: Bulletin de vigilance en cours, Christophe Damour.
1: Oui, nous sommes toujours en vigilance jaune, vague submersion sur l'ouest. le sud-ouest et le sud jusqu'à 7 heures seulement. Donc, le front froid dont on vous parlait hier est arrivé dans la nuit et ce front froid a porté avec lui des averses et il arrose bien le sud de l'île ce matin. Seul le nord devrait connaître quelques belles éclaircies, de belles conditions en matinée sur le nord, matinée sèche et plus ou moins ensoleillé. Alors, l'élément marquant quand même reste l'état de la mer qui continuera de se dégrader avec une mer très forte, hein, notamment sur le sud-sud-ouest de l'île. Et la houle pourra atteindre 4 mètres, voire 4 mètres 50. Donc, surtout ne pas s'approcher du rivage. Température, 26 à Saint-Denis, 15 dans les cirques et 8 degrés du côté du volcan.
0: Voilà, et entre 15 et 8 du côté de
1: la côte des Cafres.
0: Ben, c'est grave aussi.
1: Oui, j'entendais cette auditrice qui disait que la température a changé d'un coup.
0: Ah oui, secteur sud, ouais.
1: Celle qui appelait de la plaine des Gaffres.
0: Ouais, ouais, tout à fait. Ouais. Ben, vous savez que la pluie est bien là, bien présente, hein, le sud est bien arrosé. Donc, du coup, avec la petite brise, la fraîcheur, la température est tendue.
1: Il fait bon. Il fait bon. Avec le bruit de la pluie sur l'atoll.
0: Ah oui, mais ça c'est quand on est en mode détente. Oui. Mais quand ça travaille, le bout de l'atoll, quand on lève, on entend lit, là, il donne pas envie de sortir dehors.
1: Ah, hein. Ben, on reste sous la couette.
0: Ah ouais, d'accord, ok.
1: Ou on reste un coup de couverture pays, où on n'a pas envie de sortir du lit.
0: Encore un qui est courageux dès le matin, voilà. Christophe Damour, le prochain rendez-vous, ce sera donc à 6h tout à l'heure.
1: Oui, bon réveil avec Freedom.
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0: Freedom, le montant de la cagnotte, je vous le donne également parce que ça continue de grimper. Hein. Julie a laissé une belle cagnotte pour vous ce matin. 2188 €, 2188, 2188 €. C'est donc le montant de la cagnotte du frais de million. Bonne chance. 02 62 99 14 00. Freedom, allô, bonjour.
3: Oui, bonjour.
0: Bonjour madame.
3: C'est Colette de la Plaine des Cafres.
0: Ah, alors il pleut ou pas là chez vous là, Colette?
3: Ben, je sais pas, je suis bien encore bien fermée dans la maison, donc je ne vois pas.
0: Bien enfermée, mais fait pas des ordres, une petite pluie alors.
3: Ben oui, si c'est il y a de la pluie, j'ai une petite pluie.
0: D'accord. Température chez vous?
3: Ben, j'ai le chauffage, donc je sais pas.
0: Ben, elle veut dire que si on a chauffage, c'est qu'il fait frais dehors.
3: Oui, on y pense aussi.
0: Voilà.
3: Parce
0: allez.
3: Que hier soir, voilà. J'appelle, c'est pour souhaiter à ma petite fille Jade de la Plaine des Cafres un joyeux anniversaire pour ses 3 ans aujourd'hui.
0: 3 ans pour Jade.
3: Voilà.
0: Mm-hmm.
3: Et à tous mes petits-enfants, bien sûr, et à tous les enfants qui partent à l'école, même si le temps n'est pas terrible aujourd'hui sur toute la Réunion.
0: Eh oui. Courage, maman. Quand faut y aller, il faut y aller.
3: Ah oui, il faut y aller. Et à toutes les personnes qui travaillent aussi pour la même occasion.
0: Ah oui, il est dur, quand même, comme ça, hein, ou pas envie, hein.
3: Ah oui, ben, maman, pas envie ce matin, mais il faut d'abord pour travail, tout à l'heure.
0: Eh oui. Quand faut y aller, il faut y aller.
3: Bien sûr. Et à toute l'équipe de Freedom aussi, une très belle journée. Merci pour tous les services que vous rendez à tous les réunionnais de la Réunion.
0: Merci aux auditeurs, aux auditrices. Mmh.
3: Voilà.
0: Colette Blanc, Plaine des Cafres. Bonne journée, bon anniversaire à Jade.
3: Merci Franck et bonne journée.
0: 02 62 99 14 00. Freedom, allô, bonjour.
4: Bonjour Francky.
0: Bonjour madame.
4: Ça va bien?
0: Oui, ça va, plutôt bien.
4: Bon
0: anniversaire, merci.
4: Bon week-end.
0: Ah, pardon, pas pareil. Merci. Bon week-end, Dan.
4: Oui, bon week-end. La chanson, c'est Gaël.
0: Oui.
4: Si seulement.
0: Si seulement de Ségal, oui, ça
4: oui,
0: c'est
4: pour, clair. Pour moi, pour toute ma famille, pour tous mes enfants, ben, pour tout le monde, pour tous ceux qui m'écoutent.
0: Ouais, elle est bien comme ça aussi, ouais.
4: Bien sûr.
0: Pas compliqué, simple et efficace.
4: Comment?
0: Je dis pas compliqué, simple et efficace. Ben
4: oui, et plus vitement, pas de chapelet.
0: Merci, enfin, les naïfs sont pas moins. Merci, Marie-Annick, ça?
4: Ben oui, oui, m'oublie présente à moi, Marie-Annick de Salazie.
0: Voilà.
4: Ouais, bonne
0: merci,
4: journée.
0: Belle journée, bon week-end, Marie-Annick.
4: Merci, oui, pareil.
0: À bientôt, au revoir.
4: Au revoir.
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0: Si seulement, interprété par Segaël. Autre anniversaire au 06 92 91 5000. Un joyeux anniversaire à ma maman Voltige Guylaine. 80 ans aujourd'hui, c'est la part de son fils André. André Voltige. 02 62 99 14 00. Freedom, bonjour. Allô?
1: Allô, oui, bonjour.
0: Bonjour, madame.
1: C'est madame Acadine de Saint-Gilles-les-Bains.
0: Je vous écoute, madame Acadine.
1: Eh bien, je souhaite un bon anniversaire à ma belle-sœur Mariaille, avec un jour de retard.
0: Mm-hmm.
1: Et aussi à madame Merdio.
0: Oui.
1: Et aussi un bon établissement à madame Sina, Saint-Gilles-les-Bains. Et pour toute la famille Santon, Acadine et Sandance.
0: D'accord.
1: C'est pour vous et Jean-Laurette. Demain, je pars déjà.
0: Déjà?
1: Oui.
0: Attends quand tu peux.
1: Allez, au revoir.
0: Bonne journée, madame Acadine.
1: Merci aussi.
0: Demain, je pars déjà, interprété par Jolorette. Ce sera d'ailleurs la chanson qui va clôturer ce rendez-vous musical matinal, d'ailleurs. Et ensuite, on passera aux avis et communiqués. Mais d'abord, l'extrait de cette chanson de Jolorette, Demain, je pars déjà.

0: fête. Demain, je pars déjà. Allez, on termine avec les anniversaires. Nathalie Bordet de Castres souhaite un joyeux anniversaire à son fils Kieran. Je lui dis loin des yeux, mais près du cœur. Belle formule d'ailleurs. Et autre message anniversaire toujours, l'anniversaire donc à Oriane, c'est de la part de ses parents, Sully et Martine, de la part de ses frères Erwan et Enzo. Coucou donc à Nathalie. Prudence, la suite de vos appels tout à l'heure au 02 62 99 12 00. Prudence recommandée dans le secteur sud. Hein. On rappelle, hein, on a signalé des chaussées mouillées dans le secteur sud. 02 62 41 51 51 pour toutes vos informations. La prudence recommandée, 02 62 41 51 51. 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

0: En métropole et à Sainte-Marie, le décès de Monsieur Marekito, Dominique Alex. Le décès de Monsieur Murekito, Dominique Alex, originaire du Moufia 2 à Saint-Denis. Frère du père Murekito, Jackie, curé des Avirons. Décès survenu le vendredi 14 août en métropole à l'âge de 63 ans. Le corps sera rapatrié sur l'île aujourd'hui. Le convoi mortuaire sortira du centre funéraire de commune Prima, où se tiendra une veillée à partir de 9h30 demain matin. La bénédiction aura lieu en l'église du Saint-Esprit au Chaudron à 13h dimanche après-midi. L'inhumation se fera au cimetière du Bois-Rouge Sainte-Marie. En métropole à Angers et à la Possession, le décès de Monsieur Dobaria Giovanni Di Babou. Le décès de Monsieur Dobaria Giovanni Di Babou. Décès survenu samedi à l'âge de 41 ans. Le convoi mortuaire sortira de la salle des veillées de la Possession où se tiendra une veillée à partir de 13h cet après-midi. La date et le lieu des obsèques vous seront communiqués ultérieurement. En métropole et à Sainte-Marie, le décès de Monsieur Ousseni Jacques. Le décès de Monsieur Ousseni Jacques, originaire de la Grande Montée Sainte-Marie. Décès survenu en métropole lundi à l'âge de 73 ans. Le corps sera rapatrié sur l'île demain. Le convoi mortuaire sortira du centre funéraire de Bois-Rouge Sainte-Marie où se tiendra une veillée à partir de 11h dimanche matin. La date et le lieu des obsèques vous seront communiqués ultérieurement. À Saint-Leu, le décès de Monsieur Payette Richard Di Pippo. Le décès de Monsieur Payette Richard Di Pippo. Décès survenu samedi à l'âge de 38 ans. Le convoi mortuaire sortira du centre funéraire sud, ligne Paradis Saint-Pierre, aujourd'hui. Une cérémonie laïque aura lieu en la chapelle du centre funéraire sud à 13h cet après-midi, suivie de la crémation. En métropole en Vendée et au port. Le décès de Madame Palmont Rosine Négravier. Le décès de Madame Palmont Rosine Négravier. Originaire du port. Décès survenu en métropole samedi à l'âge de 77 ans. Le convoi mortuaire sortira de son domicile cité RN4, allée Benjamin Franklin au port aujourd'hui. La bénédiction aura lieu en l'église Sainte-Jeanne d'Arc du port à 16h cet après-midi. L'inhumation se fera au cimetière paysager du port. À Saint-Joseph, le décès de Monsieur Coupama, Michel Rémy. Le décès de Monsieur Coupama, Michel Rémy. Fils de Monsieur Coupama Joseph Rémy et de Madame Fénal Philomène, originaire de Saint-Louis. Décès survenu lundi à l'âge de 88 ans. Un recueillement se tiendra au centre funéraire sud, ligne Paradis Saint-Pierre, à 8h45 ce matin. La bénédiction aura lieu en la chapelle du centre funéraire sud à 10h. Suivi de la crémation. À la rivière Saint-Louis en métropole, le décès de Monsieur Chaman Thérésien Paul Diteri. Le décès de Monsieur Chaman Thérésien Paul Diteri, originaire de la rivière Saint-Louis. Décès survenu en métropole le mardi 11 août à l'âge de 71 ans. Le convoi mortuaire sortira de la maison funéraire de la rivière Saint-Louis aujourd'hui. La bénédiction aura lieu en l'église Notre-Dame du Rosaire de la rivière Saint-Louis à 11h ce matin. L'inhumation se fera au cimetière de la rivière Saint-Louis. À Saint-Leu, le décès de Monsieur Turban Florent Johan. Le décès de Monsieur Turban Florent Johan, fils de Madame Turban Julienne et de Monsieur Turban Jean-Louis. Décès survenu mardi à l'âge de 41 ans. Le convoi mortuaire sortira de la maison d'éveillé de Stella à Saint-Leu aujourd'hui. La bénédiction aura lieu en l'église de Saint-Leu à 14h30 cet après-midi. L'inhumation se fera au cimetière de Saint-Leu. À Saint-Paul, le décès de Monsieur Rivière Kevin Jean-Wilson dit Kevin. Le décès de Monsieur Rivière Kevin Jean-Wilson dit Kevin. Fils de Monsieur Rivière Jean-Christian et de Madame Nicaise Marie-Pascaline. Décès survenu le samedi 28 mars à l'âge de 33 ans. Le convoi mortuaire sortira de la salle d'éveillé de l'étang Saint-Paul demain. La bénédiction aura lieu en l'église de Savannah à 9h demain matin. L'inhumation se fera au cimetière de Bois-de-Neuf-le-Saint-Paul. À Saint-Denis, le décès de Madame Nas de Touris Monique. Le décès de Madame Nas de Touris Monique. Décès survenu mercredi à l'âge de 96 ans. Le convoi mortuaire sortira de son domicile au 17 rue Sainte-Marie à Saint-Denis aujourd'hui. La bénédiction aura lieu en la cathédrale de Saint-Denis à 10h ce matin. L'inhumation se fera au cimetière de l'Est. À Petite-Île, le décès de Monsieur Tristran Julot Antoine. Le décès de Monsieur Tristran Julot Antoine. Décès survenu mercredi à l'âge de 81 ans. Le convoi mortuaire sortira de la maison des veillées de Petite-Île aujourd'hui. La bénédiction aura lieu en l'église de Petite-Île à 14h45 cet après-midi. L'inhumation se fera au cimetière de Petite-Île. En métropole à Lyon, le décès de Monsieur Anemoutou Alfredo. Le décès de Monsieur Anemoutou Alfredo, originaire des Deux Canons à Sainte-Clotilde. Décès survenu en métropole mardi à l'âge de 50 ans. Le corps sera rapatrié sur l'île à une date qui vous sera communiquée ultérieurement. En métropole, à Graville et à Sainte-Marie, le décès de Monsieur Zami Jean-Max Michel. Le décès de Monsieur Zami Jean-Max Michel. Décès survenu en métropole jeudi à l'âge de 42 ans. Le convoi mortuaire sortira du centre funéraire de Bois-Rouge Sainte-Marie où se tiendra une veillée à partir de 10h ce matin. La bénédiction aura lieu en la chapelle du centre funéraire de Bois-Rouge à 10h30 demain matin. L'inhumation s'y fera au cimetière de Bois-Rouge Sainte-Marie. À la ravine des Cabris Saint-Pierre, le décès de Monsieur Shanman Raphaël. Le décès de Monsieur Shanman Raphaël. Décès survenu mardi à l'âge de 91 ans. Le convoi mortuaire sortira du centre funéraire Sudling Paradis Saint-Pierre où se tiendra une veillée à partir de 16h cet après-midi. La bénédiction aura lieu en l'église du Bon Pasteur à 10h30 demain matin, suivie de la crémation au crématorium de la ligne Paradis Saint-Pierre. À Saint-Pierre, le décès de Monsieur Gontier Léonien dit Daniel. Le décès de Monsieur Gontier Léonien dit Daniel. Médaillé de l'usine de Grandbois, Léo. Décès survenu hier, jeudi, à l'âge de 86 ans. Le convoi mortuaire sortira de son domicile au 260 rue Émile Hugo, à Grandbois, Léo, Saint-Pierre. La date et le lieu des obsèques vous seront communiqués ultérieurement. À la rivière Saint-Louis, le décès de Madame Warot, Francette Mélanie Annick, née Chaman. Le décès de Madame Warot, Francette Mélanie Annick, née Chaman. Décès survenu hier à l'âge de 88 ans. Le convoi mortuaire sortira du centre funéraire de la rivière Saint-Louis. La date et le lieu des obsèques vous seront communiqués ultérieurement. À Saint-Denis, le décès de Monsieur Jaurès Daniel Jean-François. Le décès de Monsieur Jaurès Daniel Jean-François. Décès survenu hier à l'âge de 66 ans. Le convoi mortuaire sortira du centre funéraire de Bois-Rouge Sainte-Marie où se tiendra une veillée à partir de 14h30 cet après-midi. La date et le lieu des obsèques vous seront communiqués ultérieurement. À Saint-Joseph, le décès de Monsieur Grondin Henri Patrice. Le décès de Monsieur Grondin Henri Patrice. Décès survenu dimanche à l'âge de 60 ans. La bénédiction aura lieu en la chapelle ardente du CHU de Saint-Pierre à 13h demain après-midi. L'inhumation se fera au cimetière d'Eliane Saint-Joseph. À Brapanon et à Saint-Pierre, le décès de Monsieur Técher Guy Roland. Le décès de Monsieur Técher Guy Roland, retraité du Conseil Général. Décès survenu mercredi. Le convoi mortuaire sortira de la maison funéraire de Brapanon aujourd'hui. La bénédiction aura lieu en l'église de Brapanon à 11h ce matin. L'inhumation se fera au cimetière de Saint-Pierre. À la rivière Saint-Louis, le décès de Monsieur Dijoux Harold. Le décès de Monsieur Dijoux Harold. Décès survenu hier à l'âge de 53 ans. Le convoi mortuaire sortira de son domicile 6 bis rue Jean-Jacques Rousseau à la rivière Saint-Louis demain. La bénédiction aura lieu en l'église de la rivière Saint-Louis à 10h demain matin. L'inhumation se fera au cimetière de la rivière Saint-Louis. À Saint-Pierre, le décès de Monsieur Siangala Patrick. Le décès de Monsieur Siangala Patrick. Décès survenu hier à l'âge de 70 ans. Le convoi mortuaire sortira du centre funéraire Sudling Paradis Saint-Pierre aujourd'hui. La bénédiction aura lieu en la paroisse de Notre-Dame du Bon Port à Saint-Pierre à 14h cet après-midi. L'inhumation se fera au cimetière de Saint-Pierre. À Saint-Pierre, le décès de Madame Bénard, Marie-Anne Josette Nérivière. Le décès de Madame Bénard, Marie-Anne Josette Nérivière. Décès survenu mercredi à l'âge de 88 ans. Le convoi mortuaire sortira du centre funéraire Sudling Paradis Saint-Pierre, où se tiendra une veillée à partir de 16h cet après-midi. La bénédiction aura lieu en la chapelle du centre funéraire sud à 13h demain après-midi, suivie de la crémation. Au Mac Saint-Louis, le décès de Madame Egan Barhomme, Marie-Olivienne, née Adras, dit Oviette. Le décès de Madame Egan Barhomme, Marie-Olivienne, née Adras, dit Oviette. Retraitée de l'école Saint-Exupéry à la rivière Saint-Louis. Décès survenu hier à l'âge de 72 ans. Le convoi mortuaire sortira du centre funéraire Sudling Paradis Saint-Pierre. La date et le lieu des obsèques vous seront communiqués ultérieurement. À Saint-André, le décès de Monsieur Permal André Antoine. Le décès de Monsieur Permal André Antoine. Décès survenu hier à l'âge de 77 ans. Le convoi mortuaire sortira de son domicile 15 Cité Artisanale, avenue de la République à Saint-André. La date et le lieu des obsèques vous seront communiqués ultérieurement. À Saint-Paul, le décès de Monsieur Aubras Capoutri Marius. Le décès de Monsieur Aubras Capoutri Marius. Décès survenu hier à l'âge de 74 ans. Le corps sera installé à partir de 11h au centre funéraire de l'étang Saint-Paul. La bénédiction aura lieu en l'église de Saint-Paul à 11h demain matin. L'inhumation se fera au cimetière de l'étang Saint-Paul. Et à Saint-André, le décès de Monsieur Parmalé Mardenne André. Le décès de Monsieur Parmalé Mardenne André. Décès survenu hier à l'âge de 78 ans. Une cérémonie tamoule aura lieu au domicile 15 Cité Artisanale à Saint-André à partir de midi aujourd'hui, suivie de la crémation au centre funéraire de Commune Prima. Pour tous vos avis de décès, un seul numéro, le 02 62 41 51 51.
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presse, l'EFF vous informe qu'il y aura une collecte ce jour, le vendredi 28 août 2026, au niveau du Leclerc, le portail, du côté de Saint-Leu, de midi à 17h. De midi à 17h, collecte de sang. Aujourd'hui, au niveau du Leclerc, le portail à Saint-Leu. Et pour faciliter le passage, vous pouvez aussi prendre rendez-vous au 02 62 90 53 92.

information arrivée du côté du 41-51-51. Une voiture dans le fossé au niveau de Sainte-Thérèse après le chemin Ratineau dans le sens descendant vers la Possession. Merci à Marie et bonne route. Il est quasiment l'heure du journal. On patiente un petit instant en musique et on revient juste après.

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2: Bonjour à tous, 28 départements toujours placés en vigilance orange aux orages ce vendredi. Hier soir déjà plusieurs épisodes orageux très actifs ont traversé la France d'ouest en est. L'Île-de-France a notamment été touchée par de fortes rafales de vent et d'importants cumuls de pluie. Ce vendredi, Météo France prévoit un risque de grêle de taille moyenne à grosse et de possibles phénomènes tourbillonnants. Dans l'actualité également, Sébastien Delogu est sorti de garde à vue. Le député de la France Insoumise y avait été placé après une altercation lundi avec des policiers en civil à Marseille. Trois fonctionnaires de police avaient ainsi déposé plainte pour outrage à personne.

0: Changer de nom à la suite d'un grand vote citoyen mené entre le 15 juin et le 15 août. Les bulletins vont être ouverts ce vendredi. Le département pourrait garder son nom actuel, mais aussi être renommé en fonction des résultats Pyrénées-Méditerranée ou Pyrénées-Catalanes. Le verdict est attendu dans la journée. Et puis une nouvelle éclipse à suivre cette nuit en France, deux semaines après l'éclipse solaire. Il s'agit d'une éclipse lunaire partielle. Une partie de notre astre sera masquée à 96%. La Terre va s'aligner parfaitement entre le Soleil et la Lune, masquant le satellite par son ombre. Et pour regarder, pas besoin de lunettes, elle atteindra son apogée à 6h12 ce vendredi matin. Voilà pour l'info, très bonne journée à tous.
1: Freedom, 6h passées de 2 minutes. Un rappel de l'information, voiture dans le fossé du côté de Sainte-Thérèse après le chemin Ratineau, sens descendant direction la Possession. Le chauffeur serait toujours à l'intérieur de la voiture, nous dit-on. Merci à Marie pour ses précisions. 02 62 41 51 51 pour toute autre information. Freedom, la revue de presse maintenant, préparée et présentée par Christophe Damour. Bonjour Christophe.
2: Bonjour Francky, bonjour à tous.
1: À la une du quotidien de ce matin, il y a un dossier sur les data centers.
2: Data center, la Réunion veut garder ses données. C'est le titre qui barre la une du quotidien de ce matin. Un an après l'ouverture d'Omega 1 au port, un nouveau projet de centre de données est envisagé maintenant à Saint-André. Ces infrastructures répondent à un besoin croissant d'hébergement local. Leur développement doit toutefois composer avec un enjeu majeur, l'enjeu de limiter la consommation énergétique. Et puis le quotidien de ce matin vous propose un supplément gratuit, un supplément consacré à la facturation électronique. Au 1er septembre, la Réunion entre dans une nouvelle ère, titre ce supplément. La facturation électronique n'est plus une échéance lointaine, elle s'impose progressivement à toutes les entreprises et va modifier en profondeur les habitudes de gestion, de facturation et d'échange entre professionnels.
1: À la une de l'info.re, on parle de ces crues catastrophiques et meurtrières au Népal. Des Réunionnais d'ailleurs ont failli être pris dans ces crues.
2: Absolument, Francky. Crues au Népal, 15 jours, à 15 jours près, c'était nous, des Réunionnais, bouleversés par la catastrophe. C'est le titre qui est à la une de l'info.re ce matin. Alors que les crues meurtrières à la frontière entre le Népal et le Tibet chinois ont fait près de 350 morts et 1300 disparus, Manu Reva et Hervé suivent avec inquiétude le sort de leurs amis sur place. Le couple devait retourner dans cette vallée dans deux semaines pour la quatrième fois. Témoignage de ce couple à retrouver dans les colonnes de l'info.re ce matin.
1: Et quand vous parlez de 350 morts et de 1300 disparus, ce n'est qu'un bilan provisoire.
2: Provisoire,
1: malheureusement.
2: Absolument. On parle de plus de 350 morts et plus de 1300 disparus.
1: Ah ouais. À la une de Freedom.fr, on s'intéresse au prix de l'essence.
2: Oui, Francky, prix des carburants au 1er septembre 2026, après une accalmie sur les prix à la pompe, les carburants repartent à la hausse, titre Freedom.fr. Alors, après une période d'accalmie, le prix de l'essence repartira à la hausse dès le 1er septembre. La préfecture, dans un communiqué, évoque un contexte international tendu avec le conflit du Moyen-Orient qui pèse sur les cours pétroliers. Les nouveaux tarifs fixés selon la cotation mondiale, le transport et les marges réglementées seront connus officiellement le 1er septembre.
1: Et à la une de Zinfo 974, on parle de l'ancienne décharge de la Jamaïque.
2: Oui, avec cette photo en une, deux infos 974 de cette fameuse décharge de la Jamaïque, photo aérienne, vue du haut, vue du ciel, ancienne décharge de la Jamaïque, 920 000 mètres cubes de déchets à sécuriser pour effacer les errements du passé. Titre ce matin, Info 974. Exploité jusqu'à dans les années 90, l'ancienne décharge de la Jamaïque demeure une tache dans le paysage du littoral de Saint-Denis. Grâce à un financement de 9,4 millions d'euros, des travaux vont être menés pour confiner les déchets et récupérer les lixivias dans les eaux de pluie, écrit encore Info 974 ce matin.
1: Et fin de cette revue de presse, la météo maintenant avec Express Électronique.
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1: Bulletin de vigilance qui a bougé d'ailleurs.
2: Oui, absolument. Vigilance jaune, vague submersion sur les zones ouest, sud-ouest et sud depuis 21h hier soir.

0: jusqu'à, non plus 7h, mais 15h cet après-midi.
1: Mmh. Ouais. Arrivé. La roule ne part pas repartir.
0: Voilà, bah, parce que l'état de la mer, hein, prévient Météo France, devrait continuer de se dégrader avec une mer très forte, hein, des aigrettes à la pointe de la table, avec des une houle pouvant atteindre des 4 mètres, voire 4 mètres 50 par endroit. Du coup, ouais, faut vraiment être prudent.
1: Ouais, totalement.
0: Voilà. Et pas de sortie en mer, bien évidemment.
1: Ben oui, on a appris que les bateaux, là, ils ont dû reporter leur sortie en mer, justement, à cause de cette météo des mers. Donc, ça a prévu un sortie.
0: Pour aujourd'hui,
1: c'est allez pas, voilà, insiste pas auprès du professionnel, vous n'allez pas grave, non. Nous allez quand même, nous voir. Non, non, non, non.
0: Voilà.
1: Donc, pas de risque.
0: Ça, voilà. Faut être sage, Marmaille.
1: Oui, exactement.
0: Le week-end, il commence, bientôt, d'accord, donc la sagesse.
1: Oui, en parlant de sagesse, là, mais reviens sur l'information qu'on était en train de donner là, à la une du journal du quotidien.
0: Oui.
1: On parle de sagesse, hein, on parle de data center, là, en disant que l'enjeu majeur, limiter la consommation énergétique.
0: Oui.
1: Mais c'est que ça bouffe du coup en oui. Data center, donc
0: d'où l'enjeu.
1: Vous savez le sagesse à dents.
0: Bah justement, faire un autre data center, mais plus économique au niveau énergétique.
1: C'est
0: là l'enjeu. Bah, c'est justement l'enjeu.
1: Et ben,
0: est-ce que cet enjeu va être relevé? Est-ce que ce défi va être relevé?
1: Avec l'IA, l'intelligence artificielle, ça augmente encore plus.
0: Oui.
1: La consommation d'énergie.
0: Oui. Et maintenant avec les factures électroniques.
1: Ben, ouais.
0: Encore plus.
1: Comme dit, ben, Internet est gratuit, mais pour faire tout analyse, ben, il faut payer.
0: Ben, il faut des machines, hein.
1: Voilà, il faut de l'énergie.
0: Oui. Alors, côté ciel,
1: oui.
0: Pluie sur le sud, avec cette arrivée de front froid depuis hier soir sur le département. Pluie sur le sud, du côté nord, le temps sera un petit peu plus clément. Des températures qui sont à la baisse, hein. 26 de maxi attendu sur les zones côtières, 15 au meilleur de la journée dans les cirques, et 8 degrés de maxi du côté du Maïdo. Encore de la plaine des Cafres.
1: Voilà donc pour la météo et les conditions également de circulation qui risquent de se dégrader. Soyez vigilants, automobilistes. La suite tout à l'heure?
0: Tout à l'heure, à 6h30.
1: Voilà, exactement. Obligé, fait aux causes en sac à dos, parce qu'il y aura peut-être
0: anglais. Mais dis-moi que ça n'arrive à où?
1: Ben, non, ben, aide pas moi, si à toi. Garde. Ah, je vous jure.
0: Le gars, non, mais c'est du direct. On peut tousser en direct.
1: On peut mourir en direct. Voilà. On pourrait mourir sur scène, disait Dalida.
0: Voilà. Bon. Nous, on va mourir derrière notre micro. Ce serait une belle mort, non?
1: Bah, sur son lieu de travail.
0: Moi, veux mourir à Freedom.
1: Voilà, ok, d'accord.
0: Mon micro.
1: Aujourd'hui, c'est vendredi, on l'a compris.
0: Voilà, c'est pour ça. Donc, il relâche un petit peu la pression, Marmaille. Hein. Voilà.
1: Merci.
0: Vendredi, tout est permis.
1: Tranquille.
0: Allez, bon réveil et bonne journée.
1: À tout à l'heure.
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1: Freedom, dans quelques instants, juste après la pause, on retrouvera la Boucatali, bien sûr, mais le petit Cosmo du vendredi aussi.
4: La Minute Dionysienne. La ville de Saint-Denis vient d'inaugurer un nouveau plateau multisport, cette fois au quartier de Ruisseau-Blanc, à la montagne. Ce gymnase entièrement ouvert et protégé par une toiture permet de pratiquer basket, handball, athlétisme et autres disciplines presque à tout moment, quelle que soit la météo. Erika Barrage, maire de Saint-Denis.
5: Au fur et à mesure, nous...

0: État,
1: Alexandra Klein, élue déléguée au sport.
0: Ça va mêler tout ce qui est sportif, mais il y a aussi la convivialité. Et c'est avant tout un lieu de rencontre. On va pouvoir créer de la cohésion sociale.
1: Un équipement sportif accueilli avec enthousiasme par les usagers.
2: C'est une bonne initiative. Et franchement, s'ils arrivent à faire justement plus d'infrastructures comme ça, ce sera que positif pour la montagne.
1: En réponse à la demande des habitants, la ville poursuit progressivement le développement des quartiers pour le bien-être des Dionysiens.
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16: Eux rateront au début, mais vous n'aurez aucune occasion. Ce sera le rendez-vous de ce dimanche pour parler football. Freedom, petit causement alors?
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16: Petit causement du vendredi. Isabelle nous a rejoint vendredi,
17: petit
16: on a dit.
17: D'auditeur.
16: Exactement, petit causement d'auditeur. Bana la répond à votre message. Alors quand on dit appel 02 62 21 08 08, Bana y appelle.
17: Ils sont sympas, hein.
16: Les bons élèves, hein. Seulement lavé comme ça, pareil, comme bonne collègue. On a...
17: Oui, ben n'allez pas du jour à l'aise des dossiers pour nous, quand même. Non, il se contentait d'une feuille. Quand on a vu la porte est ouverte.
16: Il a rentré à déposer.
17: Ah, il ne peut rentrer, là. Est-ce qu'on peut te proposer un petit dossier?
16: Pose ça là.
17: Quand on gagne. Ne dérange pas.
16: Glisse.
17: C'est à l'occasion.
16: Donc maintenant, on aura Cosmos auditeur, Cosmos gros moment et Cosmos collègue.
17: Cosmos dossier. Cosmos dossier.
16: Bon allez, Cosmos auditeur.
17: C'est pas Cosmos dossier.
16: Non, non, on a fait ça de là déjà.
17: C'est ça.
18: Bonjour. Quoi veut dire n'a point de triage en café. N'a point de triage dans le café. Tu comprends? Tu
16: que t'as
18: bien discuté, grand moment. Ce que ne fait pas ce message. Merci.
16: Gagne pas, pas ce message.
17: Madame, merci, ne fais pas ce message.
16: Voilà.
17: Mais tu connais pas. Mais tu connais pas l'expression. Ah, même tu connais l'expression n'a point de maillage dans mon triage.
16: À aucun côté où tu as ça, quelle région de l'île n'a point de maillage dans mon triage?
17: Tacatéloise.
16: D'accord, donc côté est. Ok. Non, ben là, ouais, peut-être que tu te vas confirmer. Mais quand même là, nous entend ça souvent. Hein, souvent nous entend. Ah oui, ça, un point de triage dans mon café nous entend. Mais que ça il veut dire, c'est ça la question. Parce qu'on a l'impression que chacun de sa manière utilise l'expression en question. Mais c'est quoi la signification?
17: Auditeur.
16: Ah, ou la pointe de maillage au triage, ou
17: c'est quoi? La pointe de maillage à mon triage.
16: Oui, alors, veut dire quoi? Ou, à
17: les
16: quel moment?
17: Hein?
16: Ah, ou non, alors?
17: Non, moi, non. Ah, mais reste neutre.
16: Il est malin, avec ça. Cosmos d'auditeur pour ce vendredi matin.
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16: Allez, maintenant, la Moukatali, 02 62 21 08 08. On a parlé de la troisième jeunesse, on parlera des hackers, on parlera des résultats de football, l'acteur humoriste, on le parlera Des embouteillages, ça c'est le menu de la Moukatali, hein. 0262 21 08 08. Extrait.
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19: Sonia, bonjour la Moukatali. Je suis une femme de troisième jeunesse, soi-disant. Je vais dans mon club. Le temps d'attendre, ça soit entre communes de Saint-Denis. La présidente, c'est certains adhérents, on ne vient pas pour jouer, on ne vient pas pour se distraire, on vient pour dire des grands mots. Oh mon gars, je ne vais pas dire ces grands mots. Pendant des gens disaient de gros bêtises comme ça, avec la troisième jeunesse, et quand le coucou, c'est la présidente avec. Je vous remercie.
20: Les contribuables qui ont été victimes des hackers doivent fournir la preuve. Voilà. Mais est-ce que les hackers eux-mêmes peuvent fournir cette preuve à ceux qu'ils ont piégé?
21: Très douanage, pas commenter football, le résultat, tu dis pas. Tu n'es pas dit résultat. En plus, dans ton journal, c'est que ça, tu répètes, tu dis en fait de moule la croisière, tu dis de moule la TV le matin. C'est un journal, allez, dis résultat football, après c'est tout. Aïe, aïe, aïe, aïe, aïe, Mouna.
22: Ben oui, il y en a de mauvais acteurs, il y en a de bons acteurs. Il y en a de mauvais humoristes, il y en a de bons humoristes. Et là, moi, m'allais à un enfoiré, un macro de mon catalyme, mais ça dit ce que m'y pense, ce que de moi n'y pense tout bas, mais ça dit tout haut, ce que de moi n'y pense tout bas.
23: Madame Catali, bonjour. À propos de l'embouteillage. Oui. Ah bon, peu de voitures, il y a beaucoup d'embouteillage, mais voitures rentrent même. Ah oui, tous les nouvelles marques chinoises arrivent là. Allez, fais rentrer même concessionnaire, content, il bat les mains. Même la pluie de place, elle fait rien. Fais rentrer le toi-même, fais rentrer le toi-même. Ah, ils vont me bombarder là, pour l'instant, le prix est bas là. Allez, profite, achetez. Dépose l'azote. Et puis après la crier, oui, dans l'embouteillage. Arrêtez un peu donc, allez voir.
24: Ça que là, tiens, le bus là, réfléchis un peu, ça m'a mis trois heures pour faire Stella et la gare du port. Mais n'importe quoi, hein, ça que là, tiens, ça, le pôle échange. Enfin, je te réfléchis après, je dis de monde, allez prendre le bus. Ben. Ça n'étonne pas moins que la réunion est bouchée. Ah, je te souhaite de déboucher un peu, de Dieu, autres.
25: Salut la réunion, enfoiré.
16: La Moukatali, 0262 21 08 08, c'est bien pour vous les auditeurs, pour les moukatages, que pour ceux qui ont des petits causements. Comme l'a dit Yann Talala encore, n'a pas un triage dans mon café. Quoi. Ça, il veut dire 0262 99 12 00. Christy, bonjour.
26: Bonjour à tous, c'est Christy. Voici mon horoscope pour ce vendredi 28 août. Le soleil est en vierge, c'est la Saint-Augustin. Bélier, la jalousie de votre partenaire vous fera sortir de vos gonds. Soyez ferme. Taureau, ne brusquez pas des êtres pas tout à fait mûrs pour s'engager. Gémeaux, soyez conscients de votre valeur, mais ne vous en surestimez pas pour autant. Cancer, ne voyez pas trop grand et évitez de démarrer un projet pour le moment. Lion, excellent climat relationnel, c'est le moment de concrétiser un projet qui vous tient à cœur. Vierge, des enthousiasmes feu de paille vous épuisent, du calme. Balance, vous avez le vent en poupe, mais saurez rester pondéré et prudent. Scorpion, côté sous, des retards en perspective, ce n'est pas le moment de dépenser de l'argent. Sagittaire, votre optimisme et votre vitalité seront vos alliés aujourd'hui. Capricorne, cantonnez-vous dans le travail. Pour le cœur, vous verrez plus tard. Verseau, cette journée sera fertile en événements et rencontres inattendues. Poisson, malgré des contretemps, vous serez astucieux et efficace pour affronter les détails d'un nouveau travail. Je vous souhaite à tous une journée très chaleureuse. À bientôt.
16: Merci beaucoup. Nous souhaitons à vous aussi une belle journée. Nous retrouvons à vous tout à l'heure. Ce sera pour 8h15. L'heure de la bourrique maintenant pour l'arrivée du quintet du côté de Deauville dans la 8e. Il fallait cocher le 13, l'As, le 3, le 5 et le 14. 13, As, 3, 5 et 14. Quintet du côté de Deauville dans la 8e. Un rapport du quintet dans l'ordre 82 920 € et 60 centimes et dans le désordre 978 € et 60 centimes. 10h30 du pronostic de Thierry Léger. Quintet du côté de Cabourg dans la 4e. Ce sera en milieu de soirée. Bonne journée, Augustin. On dit qu'il est calme et rêveur, Augustin. Il apprécie la tranquillité et il a même besoin d'un environnement rassurant pour se sentir bien. C'est assez logique quand même. Hein. Bonne journée également pour ceux qui portent des nœuds papes. Oui, c'est la journée du nœud papillon. Avant, ça dégageait un style. Je sais pas si c'est toujours le cas aujourd'hui. Vous aimez, vous, les nœuds papes? 02 62 99 12 00. Je vous lisais dans le baromètre ce matin, on va parler extraterrestres. On va pas parler des petits hommes verts, hein, des films, mais ceux qu'on dit avoir vus ici, à La Réunion. Vous savez, à la plaine des Cafres, petite île, on a parlé de radioactivité à l'époque, hein, témoignages et mystères. Donc, et toujours la même question, est-ce qu'on y croit ou est-ce qu'on aime juste y croire, hein? Parce qu'entre la science qui dit rien de prouvé et les récits qui s'accumulent, il y a un gouffre, effectivement. Et on aimerait avoir des réponses. Alors, croyance populaire ou aveu d'ignorance, extraterrestre, mythe, réalité ou juste un miroir de nos peurs, de nos rêves? 02 62 99 12 00. Vos réactions ce matin sur notre antenne, sujet du baromètre. Il y a monsieur Ia qui a appelé en me disant, moi m'y crois pas du tout, mais alors là, ça y existe pas pour moi. Ça m'a interpellé quand même, sa réaction. 02 62 99 12 00. Freedom, bonjour, allô?
0: Allô?
16: Oui, bonjour. Madame?
0: Allô?
16: Bonjour.
0: Bonjour, monsieur. Monsieur Francky, je vous appelle.
16: Madame, vous avez la radio allumée et l'effet Larsen, c'est très compliqué à entendre.
0: Ah, d'accord, je vais changer de place.
16: Oui, ou alors éteindre la radio, c'est encore mieux, parce que ça traverse les pièces.
0: Là, c'est mieux?
16: Allez-y, je vous écoute, oui.
0: Voilà, je vous appelle parce que hier soir, il y a eu un bordel de motos au Camélia.
16: C'est-à-dire?
0: Des motos qui faisaient la course, quoi.
16: Ah ouais?
0: Ah oui, au Camélia, depuis 7h15 jusqu'à 9h15, 9h20 par là, ils étaient toujours en train de faire le bordel et des cris et tout.
16: C'était à quel endroit exactement des Camélias, ça?
0: C'est la rue des Camélias.
16: Rue des Camélias?
0: Oui, et je comprends pas tout ça, non, il y a au Camélia, il y a ce bordel-là.
16: Et ça arrive souvent, ça, madame?
0: Ça avait commencé un moment, ça a arrêté.
16: Oui.
0: Parce que j'ai l'impression que la police a mis le nez dedans, et là, maintenant, ça recommence.
16: Mm-mm.
0: Et là, c'est sûr, aujourd'hui, demain, dimanche, ça va recommencer.
16: Ah oui. Et ils font quoi, là? Ils font juste ronfler leur moto, ou alors...
0: Non, il fait la pousse.
16: Il fait la pousse?
0: Ah oui, oui, oui, il pousse, hein. Crois-moi qu'il cabe tout, monsieur. Il fait tout, là.
16: Mais madame, la rue des Camélias, là, c'est une rue qui est quand même fréquentée, ça, non?
0: Oui, mais dans beaucoup de voitures, mais il s'en fout.
16: Ah ouais?
0: Ah oui, il y en a, hein. Moi, je vous dis, hier soir, il y avait 4 ou 5 motos. Et nous, on est fatigués.
16: Oui, côté tranquillité...
0: C'est zéro.
16: Ben oui.
0: Et alors, que fait madame le maire? Parce que c'est elle aussi qu'elle devrait bouger.
16: Effectivement, la municipalité, la maire, la commune du moins, est garant de la tranquillité dans les quartiers. Est-ce que quelqu'un a appelé la police, là, justement, pour informer?
0: L'a appelé, il prétend la police, mais personne n'est venu.
16: On a appelé, mais personne n'est venu?
0: Ouais, j'ai pas vu personne.
16: Ah. Et vous pensez que ça va recommencer encore? Vous vous dites, ça va revenir, quoi.
0: Ah, monsieur, là, quand il commence comme ça, les parties, là, j'ai l'impression. Ça avait commencé un moment, ça fait déjà un bon moment, ça fait plus, et là, ça recommence. Il faut penser aux gens aussi autour, les malades, il y a des bébés, il y a tout, quoi.
16: Bah oui, tout simplement les gens qui souhaitent se reposer et qui sont ces jeux qui ont besoin de tranquillité, quoi.
0: Oui, la télé, on peut même plus regarder. On entend forcer la télé, je sais pas quelle force pour écouter.
16: Ah oui.
0: C'est pas possible.
16: Pour dire à quel point ça fait du bruit, quoi. Hein.
0: Ah oui. En plus, qui fait ronfler. Je vous dis pas, monsieur.
16: Madame, en tout cas, le fait d'en parler à l'antenne, peut-être que ça fera bouger les choses, je l'espère en tout cas.
0: Ben, j'espère.
16: Rue des Camélias, on l'a dit, hein, donc à Saint-Denis, on le rappelle. C'était hier soir de la pousse, hein, des jeunes qui faisaient la pousse.
0: Ouais.
16: Et ça a quand même fait pas mal de bruit.
0: Ah oui. C'est quand même embêtant pour tout le monde, quoi, mais personne ne bouge.
16: Ben ouais, c'est dommage. Alors, on a vu des riverains, là, justement, à réagir.
0: parce que s'il y a deux ou trois qui bougent, les autres attendent, quoi. On dit ça, il y a ton boudin cuit dans le ventre cochon.
16: Ah oui, c'est la psychose, moi, encore, celle-là. Boudin cuit dans le ventre cochon, il est, oui.
0: Ah oui.
16: Bon, en tout cas, madame, j'espère que les autres riverains réagiront également, nous dire comment ils ont passé ce début de soirée, là, avec ces motos qui faisaient du bruit, qui faisaient de la pousse, qui faisaient ronfler le moteur. 02 62 99 12 00. Ils peuvent aussi réagir et apporter leur avis et faire connaître leur mécontentement.
0: Ben, sûrement, monsieur, ça, c'est des jeunes camélias, même, ça.
16: Ce sont les jeunes du coin.
0: Il y a la vie des autres, là. Ces autres, même, ça.
16: Ouais. 02 62 99 12 00, madame. Merci beaucoup.
0: Au revoir, monsieur.
16: Et courage à vous, à bientôt. N'hésitez pas à nous appeler également, vous savez, pendant même leur passage là près de chez vous. Appelez-nous au 41 51 51.
0: D'accord.
16: Au moment même où il y a de la pousse, au moment même où ils font ronfler les motos, appelez-nous sur le 02 62 41 51 51. Comme ça, on fera entendre aux autorités ce que vous subissez dans votre quartier.
0: D'accord.
16: Merci beaucoup, madame.
0: Au revoir, bonne journée.
16: À très bientôt. Bah oui, ça doit pas être cool, hein. 19h, 21h, c'est l'heure où on est devant sa télévision. Effectivement, on est rentré du boulot, on aimerait un peu plus de calme, quoi. 02 62 99 12 00, si vous aussi vous avez subi, eh bien, ces bruits du côté des Camélias, à Saint-Denis, notamment au niveau de la rue des Camélias. On marque la pause dans quelques instants. Christophe Damour pour le journal et ensuite on continue avec vous. 02 62 99 12 00. Rappel de l'information, on a parlé d'une voiture dans le fossé du côté de Sainte-Thérèse après le chemin Ratineau dans le sens descendant vers la Possession. Une voiture qui se trouvait sur le flanc dans le fossé. Qu'en est-il maintenant? Les conditions de circulation également. 02 62 41 51 51.
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5: À Freedom, voici maintenant les informations. Le point sur l'actualité avec vous, Christophe Damour, bonjour.
6: Bonjour Francky, bonjour à tous. Scène incroyable dans le centre-ville de Saint-Pierre. Une jeune fille a été victime d'une tentative d'enlèvement. La police lance ce matin un appel à témoins. Vous entendrez le témoignage exclusif et bouleversant de la mère de la victime. Y aurait-il un réseau de proxénétisme entre l'île Maurice et La Réunion? Avec le témoignage que vous allez entendre, la question mérite d'être posée. Une Mauricienne et sa fille, venue dans l'île, nous livrent un témoignage inquiétant. Que se passe-t-il actuellement avec les avis de décès? Vous êtes nombreux à constater que les avis de décès seraient beaucoup plus nombreux sur l'antenne de Freedom. Pour expliquer ces décès, chacun y va de sa propre théorie, vous l'entendrez. Et puis météo, mer forte et agitée, des vents jusqu'à 80 km/h. Nous sommes en vigilance jaune, vague submersion sur l'ouest et le sud, jusqu'à cet après-midi 15h. Bulletin à la fin de cette édition. Scène qui fait froid dans le dos. Samedi après-midi, dans la rue des Bons Enfants à Saint-Pierre, une jeune femme âgée de 20 ans aurait échappé de justesse à une tentative d'enlèvement sauvée par l'intervention d'une passante. Sa maman, ce matin, lance un appel pour retrouver cette femme qui a sauvé sa fille.
7: Ma fille était victime d'une tentative d'enlèvement. Elle sortait d'un magasin, elle attendait les personnes qui l'accompagnaient et elle a vu une voiture ralentir 5 mètres avant elle. Et il y a quelqu'un assez imposant, qui ressemble un peu à un placard, qui est sorti de la voiture et le conducteur a crié « Trapali, trapali, trapali !» Et le gars a couru donc sur ma fille et Dieu merci, il y a une dame qui a vu l'action et qui est venue à côté de ma fille, et grâce à elle, ma fille, elle a pu être sauvée. Et je pense que le gars, il a eu peur, ou il s'y attendait pas. Il est passé à côté de ma fille et il est re-rentré dans la voiture tout de suite. Et en fait, on cherche des témoins. On a la voiture, on a la plaque, mais il y a personne qui nous prend au sérieux. Ma fille, elle a été tétanisée. Elle a revu la voiture passer. C'est là que c'est perturbant, parce que du coup, il manquait quelqu'un dans la voiture. Donc, il y avait trois hommes. Et celui qui a voulu l'attraper était au téléphone. Maintenant, on psychote un peu. Est-ce que il y a quelqu'un qui était en ville et qui l'a cherché et il était au téléphone avec l'autre personne? On n'en sait rien, en fait. Quand on se rend à la police et que le policier il nous dit « Ça ressemble à une tentative d'enlèvement, mais les gens sont fous, donc c'est pas ça. » Moi, ça m'a déclenché une anxiété que je peux même pas vous imaginer, que je peux même pas vous expliquer, parce que elle est majeure, elle travaille, elle est autonome, elle est très souvent toute seule. Maintenant, on a peur. Est-ce que c'était une victime lambda? Est-ce qu'elle était visée? On n'en sait rien.
6: Le témoignage inquiétant, Francky. Une plainte a finalement été enregistrée par le commissariat de Saint-Pierre et un appel à témoins a été lancé. Si vous êtes témoin, si vous avez été témoin de cette tentative d'enlèvement ou si vous avez été témoin de la scène, si vous avez vu cette femme qui a aidé cette jeune fille, contactez sa maman au 06 93 63 08 78, 06 93 63 08 78, ou encore composé le 17, je vous rappelle que ça s'est passé samedi dernier, dans la rue des Bons Enfants à Saint-Pierre. Autre témoignage tout aussi inquiétant, cette Mauricienne et sa fille âgée de 20 ans racontent un vrai cauchemar depuis leur arrivée à La Réunion. Hébergées par un ami pour démarrer une nouvelle vie, elles disent avoir été livrées à un réseau de proxénétisme. Sorties de ce piège, elles se seraient retrouvées confrontées à un autre homme qui aurait annulé leur billet retour et les harcèlerait depuis. Témoignage.
8: Je suis arrivée à La Réunion avec ma fille au mois de mars dans le but de travailler. Et à notre arrivée, il s'avère que l'offre d'emploi était fausse. Du coup, on se retrouve dans une situation où on n'a pas de logement et on ne trouve pas de solution. On m'a fortement conseillé de me tourner vers Radio Freedom pour avoir des conseils. Un ami qui vit à La Réunion et qui a proposé mes hébergés le temps que moi je me remette sur pied et que le travail qu'il me proposait, c'est un ami à lui, en fait, dans la restauration. Le mois passe et je ne vois pas de travail, donc là il me dit que son ami a dû rentrer en métropole en urgence, donc il faut attendre. Cet ami qui m'a fait venir, en fait, bah, il a essayé de me prostituer avec ma fille, donc c'est d'où la plainte. Pour un but de confiance, nous on s'est retrouvés enfermés dans le logement, sans eau, nourriture. Il m'a envoyé un homme pour avoir des rapports et j'ai dit à cette personne que je n'étais pas dans ce domaine-là. La personne est partie sans me brutaliser ou quoi que ce soit. On ne sait pas si cette personne a bloqué notre billet ou pas. Et on reçoit tous les jours des menaces sur mon téléphone. Mais l'urgence, en fait, c'est que on se retrouve à la rue avec ma fille.
6: Voilà, et si vous voulez donner des conseils à cette maman et à sa fille d'origine mauricienne qui se retrouve bloquée à l'île de La Réunion, vous pouvez bien sûr composer le 02 62 99 12 00. En bref, à propos du prix des carburants, hausse à partir du 1er septembre, les prix à la pompe repartent à la hausse. Après une période d'accalmie, les prix des carburants repartent à la hausse dès le 1er septembre prochain. La préfecture, dans un communiqué, évoque un contexte international tendu avec le conflit au Moyen-Orient qui pèse sur les cours pétroliers, les nouveaux tarifs fixés selon les conditions et les cotations mondiales, le transport et les marges réglementées seront connus officiellement juste avant le 1er septembre. Freedom, 6h36. Bonjour, réveil et bonne journée avec nous. Ça vous est déjà peut-être arrivé de retrouver les poubelles d'un voisin dans les vôtres. C'est la mésaventure d'une auditrice de la rue Paul Dussac à Bois-d'Olive à Saint-Pierre qui a eu la mauvaise surprise de découvrir un sachet de petits verres glissé dans sa propre poubelle. Et depuis quelques semaines, ce genre d'incivilité se répéterait de plus en plus souvent dans ce quartier de la rue Paul Dussac à Bois-d'Olive à Saint-Pierre.
9: Dans deux semaines de cela, on a quelqu'un qui est venu, il a déposé un sachet à côté de chez nous. Moi, comme elle a vu, la saleté était un peu fanée, mais il m'a attrapé, il m'a mis dessus le tas. Mais madame, à là, c'est pas un dépotoir. Comme elle attrape le sachet l'a commencé à déchirer, elle avait plein de petits verres et ils sortent dedans. Il était un petit peu embêtant. Parce que petit verre grainé dans un sachet là, il faut en a quelque chose que les dater dedans. On a la poubelle pour ça. Ils ont de la mettre les chaises depuis c'est pas quel jour. Et or, normalement, ils mettent la veille de la collecte. Et aujourd'hui, on a parti regarder. On a au moins 9 cartons. Ils ont la partie acheter les affaires dans le magasin. Ils ont la fini de déballer. Puis ils ont dit, ah, viens mettre à terre là. Plus de 30 ans, nous habitons à terre là. Elle a jamais eu ce problème là. Ben, à un moment donné, il faut arrêter. Nous, les pas la déchetterie, non. Ils viennent, ils déposent là. Ben, nous, on a mort.
6: Incroyable, nous étions là rue Paul Dussac à Bois-d'Olive à Saint-Pierre. Y aurait-il vraiment beaucoup plus de morts en ce moment? C'est en tout cas le constat que beaucoup d'entre vous font depuis quelques jours. Vous êtes plusieurs à nous appeler pour nous dire la même chose. Les avis de décès sont de plus en plus longs et ça vous interpelle. Alors forcément, les questions fusent et chacun y va de sa propre théorie pour expliquer ce phénomène.
10: Alors, tant mieux, écoute, les déchets d'augmentent. Puis, les années 2020, les déchets ont augmenté. Avant, Freedom, tu baises 15 minutes de déchets par jour. Et aujourd'hui, une demi-heure, 45 minutes pour faire la vie de déchets. Et moi, je veux savoir si vous êtes, si tu trouves ça normal.
11: Après quoi, c'est normal, puis c'est la nourriture, puis c'est la mort. Et après, c'est l'alimentation aussi. Tout ça, tu rentres dans notre corps. Voilà, tout ça, tu achètes à l'industriel, tu te donnes produits inutilisés, ménagers. Plus en plus, un jeune va mourir.
12: Tu auras des habits de décès.
11: Peut-être
12: que c'est insidieux, un petit peu trop doucement.
13: La cigarette, c'est un danger. Même la cigarette électronique est pas bon. C'est plus de femmes qui fument que d'hommes. Mais ça tue même, ça donne le cancer à toutes. Parce qu'il y a des produits chimiques dedans.
14: En ce moment, vous avez crise cardiaque, l'AVC, le cancer. C'est dû à l'alimentation. Je vais vous dire, on mange de la merde. Avant, un poulet, c'était un an et demi, on avait un poulet d'aqua, d'accord? Aujourd'hui, une trentaine de jours, on a des poulets. Des produits qui sortent d'Amérique du Sud, qui arrivent, où il y a des produits, où en France, ça fait 10, 15, 20 ans qu'on n'utilise plus, qu'on mange ça. Tout ce qui arrive aujourd'hui, c'est par rapport à l'alimentation et par rapport à notre style de vie. Les gens, ils vont dans une salle de sport. Pourquoi? Parce que pour faire 100 mètres pour aller à une boutique, on prend sa voiture. On se lavait avec un savon Marseille ou un truc comme ça. Aujourd'hui, on prend des gels douches, on prend des trucs, et il y a plein de cancers de la peau. Il y a plein de problèmes, ça vient pas du soleil. Hein. On est en train de se détruire aujourd'hui avec le progrès.
6: Alors, y a-t-il vraiment beaucoup plus de décès actuellement? Si vous l'avez constaté, bien sûr, vous pouvez continuer à réagir en direct sur notre antenne. Un vrai sujet de société à présent, les médias et les élections présidentielles. Aujourd'hui, on s'informe partout, télé, radio, réseaux sociaux, YouTube, TikTok, Instagram. Mais qu'est-ce qu'on fait encore? Est-ce qu'on fait confiance encore aux médias? Est-ce qu'on croit ce qu'on entend, ce que l'on lit, ce qu'on voit? Ou est-ce qu'on se dit que finalement tout est orienté, filtré, manipulé? Les médias, est-ce qu'ils nous éclairent ou est-ce qu'ils nous influencent un peu beaucoup, un peu trop?
15: Sur les médias, oui et non. Ça dépend des médias. Les médias, bon allez, je vais donner un exemple, comme vous, Freedom, c'est plus médias. Il y a un parti politique derrière, ça se sent, ça se voit dans les discussions. Quand ben, je prends l'exemple pour les élections de Macron, c'était bien Macron. Et dès qu'on parlait Le Pen, c'était barrage. Quand il s'agit de parler de la politique, moi je prends plus des infos sur les médias, à part les médias, comment dire ça, qu'il n'y a pas de parti politique, les médias, c'est le net.
16: À La Réunion, les médias et la politique, il n'y a aucune neutralité. Pour avoir fait plusieurs campagnes, je pense qu'il y a vraiment, selon les fronts, selon les négociations, je pense que c'est orienté, puisque quand on donne nos avis, eh ben, soit c'est coupé, soit c'est pas répondu.
17: C'est tout à fait orienté. Hein. Un exemple, moi, j'appelle France Inter. Sur France Inter, ils veulent savoir de quoi vous allez parler. C'est analysé et ils disent, bah non, lui, on va pas lui donner la parole.
18: Mais pour moi, les médias sont tous à la botte du pouvoir. C'est tous des menteurs. Et ils nous ont baisés dans tous les sens.
6: On précise quand même que nous, ici, à Freedom, on ne fait pas comme à France Inter, Francky. Les appels, vous confirmez, les appels qui arrivent ne sont absolument pas filtrés et analysés. Et on se dit pas, tiens, un tel, on va le passer, l'autre, non.
5: Guerre, on va faire ça, on aura moins d'auditeurs.
6: Voilà, tout le monde passe en direct, pas de filtre. Allez, grosse fuite d'eau signalée depuis mardi soir sur la route nationale 2. Une auditrice a tout tenté pour joindre la Sudéo en vain avant de nous appeler directement à l'antenne. Ça s'est passé à Saint-Philippe et le temps de l'émission, une équipe s'est justement pointée pour régler le problème. Une petite magie qui nous a fait bien sourire.
19: J'ai un problème au niveau de la route, il y a une grosse fuite d'eau. Mais c'est vraiment une grosse fuite d'eau. Mon mari, là, Saint-Philippe, oulala, ben ça coule beaucoup. Je regarde au niveau des compteurs, c'est pas au niveau des compteurs. J'ai un petit chemin qui va au bord de la mer, ben ça descendait là quelques mètres déjà. Ben, j'ai appelé Sudéo depuis moins trois quarts d'heure. Personne ne répond pas. J'ai appelé service clientèle, ça répond pas. Le dépannage, ça répond pas. On me dit, ben vous patientez. Rien du tout. J'ai appelé au niveau des pompiers, ils peuvent rien faire. J'ai appelé la mairie, il m'a dit, je vous passe au service technique. Service technique, il paraît. Soi-disant qu'il y a une pénurie d'eau sur Saint-Philippe, et là, je comprends pas. J'ai dit, bon, je vais appeler par vos services, peut-être on peut faire quelque chose. Même si c'est pas chez moi, je veux dire, ben, c'est au niveau de la route, j'ai dit, bon, je vais signaler quand même. Quelqu'un est passé voir qu'il y avait comme travaux à faire, et il m'a dit que dès les travaux seront finis, signaler que les ouvriers sont passés cet après-midi, des engins, des machines, c'était pas Freedom, les travaux seraient jamais finis. Tout est rentré dans l'ordre, voilà, il n'y a plus de fuite, plus rien. Je remercie Freedom, vous faites vraiment du bon boulot.
6: de la magie, Freedom. C'est
5: alors là, ouais, moi je suis impressionné parce que j'ai eu cette dame justement. Ouais, on a discuté ensemble et il y avait même l'agent qui, au moment de son appel, intervenait au standard pour dire il entend l'appel et il fera le nécessaire. Et je disais, on suivra ça de près pour voir si effectivement l'agent va se rendre sur place. Ben, monsieur l'agent, bravo.
6: Bravo. Quand c'est bien, vraiment. Il faut le dire.
5: Ah, bravo, totalement. Là, l'agent, il assure.
6: Voilà.
5: Ça, c'est bien. Dommage d'en prendre son prénom. On aurait félicité Ali.
6: Il mérite un médaille jusqu'à.
5: Ben, bonbon coco. Non, mais c'est top, quoi, quand ça fonctionne de cette manière. Oui. Oh, que madame, là, l'appel, vous l'avez entendu, là, l'appel ici, là-bas.
6: Bien. Il appelle Freedom. Ouais. L'agent Fidéo, il appelle le standard. Où ça, il est? Il intervient et il est intervenu.
5: Et crac, boum, voilà, problème réglé.
6: Un mot sur le baromètre de ce matin. On va parler d'un sujet intéressant, Francky. On parlera des extraterrestres. Alors, pas les petits hommes verts des films.
5: Non, pas ça.
6: Mais ceux qu'on dit avoir vus ici à La Réunion. Souvenez-vous, à la plaine des Cafres, à Petite-Île également, radioactivité, témoignages, mystères, et toujours la même question, est-ce qu'on y croit ou est-ce qu'on aime juste y croire? Parce qu'entre la science qui dit rien de prouvé et les récits qui s'accumulent, il y a un gouffre. Alors, croyance populaire ou aveu d'ignorance, ce matin on prend la température. Extraterrestre, mythe ou réalité, juste un miroir de nos peurs et de nos rêves. 02 62 99 12 00 pour vos réactions. Je me rappelle qu'il y a quelques décennies, on parlait de cette fameuse soucoupe qui s'était posée à la plaine des Cafres.
5: Ouais, c'est bien ça, oui.
6: Pas très loin de la soucoupe volante aujourd'hui.
5: Bah, d'ailleurs, je crois que le nom même de la soucoupe volante de cette discothèque vient de ce qui s'est passé là, ou du moins de ce qui est raconté. Pleine des Cafres, les petits babas Michelin de l'époque, hein, c'est comme ça qu'on disait. Mais dans votre intervention, vous dites miroir de nos peurs ou de nos rêves, parce que il y a quand même des auditeurs qui disent moi si un jour il vient, ça va. Hein.
6: Oui.
5: Ils aimeraient. Et certains aimeraient être le sujet des extraterrestres.
6: Mais sincèrement, c'est... on arrive, on monte la plaine des Cafres, on tombe devant une soucoupe.
5: Ah, mais quoi?
6: Il dit, oh, viens faire un vélo à carré.
5: Ah, moi, non.
6: Ah, ah mais ça va, moi.
5: D'accord, ok.
6: Ah, mais oui, je te ramène à moi après, hein.
5: Voilà. Dépasse à moi, tel endroit après, ben.
6: Il y a un monsieur sur Mars pour voir comment il se passe.
5: Et qui sait d'où on revient? Qui sait d'où on revient entier? Comment on connaît?
6: Me fais confiance.
5: On est fou.
6: Il prétend qu'on a les plus évolués que nous.
5: Il prétend. Alors c'est bien de dire il prétend parce qu'on ne connaît rien d'eux.
6: On ne sait pas. Voilà. Même la science n'arrive pas à expliquer certains phénomènes. Ça, il faut le souligner. Il y a plein de reportages à la télévision diffusés, donc qu'on peut retrouver sur YouTube, où la science s'est penchée sur le phénomène et il reste des phénomènes inexpliqués, d'où le nom d'OVNI, objet volant non identifié.
5: Voilà, c'est impressionnant. Aux États-Unis, on a même déclassé des dossiers pour justement y voir plus clair. Mais jusqu'à maintenant, rien n'est prouvé.
6: On n'est peut-être pas seul. On nous écoute peut-être sur Mars,
5: mais
6: sur Neptune.
5: Mais à cause tout de suite, Banane a une meilleure technologie que nous. À cause, et tout le monde est comme ça. Dès qu'il parle extraterrestre, tout de suite, c'est un être suprême au-dessus de nous.
6: Extra.
5: Oui, bah,
6: au-dessus,
5: en dehors de la Terre.
6: Extraordinaire.
5: Un
6: être qui n'est pas humain.
5: Et qui sait, Zéo Banane a les moyens. Qui sait, Zéo Banane a la technologie comme nous dit.
6: Et qui Zéo Banane a point?
5: Moi, midi la point, moi.
6: Moi, midi
5: la point, pourquoi? Parce qu'on a longtemps, sinon on aurait été là. Enfin bref, ça c'est un avis perso.
6: Et qui Zéo Banane a pas pris une apparence humaine et que vous fréquentez des extraterrestres sans le savoir?
5: On vient de tomber
6: dans
5: la folie. On vient de tomber dans la folie.
6: Moi, moi, un extraterrestre.
5: Oui, à vous, par contre, oui. Allez, on passe à la météo de cette journée. 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
5: Bulletin de vigilance jeune, toujours en cours.
6: Je ne peux pas m'empêcher de penser à ce film qui restera marqué à jamais.
5: David Vincent, non?
6: Non, que j'avais vu quand j'étais gamin. Ce film de Luc Funès, La soupe aux choux.
5: Oui.
6: Les extraterrestres, là. Je me rappelle plus le nom de cet acteur qui fait... Vous vous rappelez? De la soupe aux choux et des extraterrestres, etc. Vous rappelez pas?
5: Je me souviens de la musique, surtout de la soupe aux choux, mais pas le film en lui-même. Enfin, oui, Luc Funès, oui. Quand il était dans le restaurant et tout, là, mais après le reste, vaguement.
6: Il y avait un extraterrestre qui faisait...
5: D'accord. Ça l'a marqué. Hein.
6: Le langage.
5: Non, moi j'ai retenu David Vincent parce que ça a vraiment occupé notre jeunesse.
6: Oui.
5: Les envahisseurs.
6: Les envahisseurs.
5: Alors ça c'était dès qu'il démarre là, t'es calé devant. Ah oui. Bon, alors météo.
6: Oui, vigilance.
5: Enfin, aussi, c'est de la science. Hein.
6: Oui, là, c'est de... Alors, pas tout à fait exact, mais science quand même. Alors, vigilance jaune pour vagues submersion sur les zones ouest, sud, sud-ouest jusqu'à 15h cet après-midi. Donc, vous l'avez compris, l'élément marquant de cette journée, ce sera le vent. Puisqu'on attend des rafales pouvant atteindre les 80 km/h, la houle jusqu'à 4,50 m quand même, donc éloignez-vous des rivages, et des températures qui sont en baisse. Alors, sur le sud, de la pluie, et sur le nord, quelques périodes ensoleillées, mais tant qu'il va rester quand même globalement mitigé sur l'ensemble de l'île, une mer qui se dégrade au fil des heures, avec une houle importante, je vous l'ai dit, pouvant atteindre les 4,50 m, 26 attendu sur le chef-lieu, 15 degrés du côté de Salazie, et jusqu'à seulement 8 petits degrés du côté du Maïdou.
5: Voilà pour la météo de cette journée. Vous savez, rien qu'à entendre ça à l'antenne, à la télévision, ah, on était calé devant.
6: Moi, je vois le poste en noir et blanc.
5: Voilà, tout à fait. Ouais. Noir et blanc.
6: Je le revois.
0: David Vincent.
5: Ah non, mais c'était quelque chose. Hein. Mais est-ce que c'est ça la réalité, justement? C'est ça la question aujourd'hui. Est-ce que nous... Parce que ça filme, ça. Hein, ça filme.
6: Mais est-ce qu'ils existent?
5: Moi, midi, oui. Ah, ou dit quoi? Ou dit non?
6: Mais ça t'intéresse?
5: Bien, ouais.
6: Moi, midi, oui.
5: Ben voilà, on dit oui, nous. Maintenant, vous êtes déjà nous. Et pourquoi on dit oui ou?
6: Et si c'était nous les extraterrestres?
5: Bon, là par contre, ça va trop loin.
6: Vous
5: ne pas sur vous.
6: Ah.
5: Non, mais c'est quelque chose quand même.
6: Ah ouais, complètement. À vous d'en débattre, 02 62 99 12 00.
5: Ah
6: ce
5: oui.
6: Sera le sujet du baromètre de ce matin.
5: Quand vous parlez des extraterrestres parmi nous, ça fait penser au film Men in Black aussi.
6: Oui, complètement.
5: Voilà.
6: Complètement.
5: Ouais. Mais là, c'était vraiment, enfin, rigolo quoi.
6: Oui.
5: C'était
6: oui.
5: Pour le fun, c'était pour rire.
6: Oui.
5: Mais quand même, ça fait réfléchir.
6: Absolument.
5: Moi, je vais vous regarder d'un autre œil, moi, maintenant. Merci, Christophe Damour.
6: À tout à l'heure.
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5: Man in Black, c'est le film, c'est vrai. Mais voilà, quoi. Est-ce qu'on est proche de cette réalité, pensez-vous? 02 62 99 12 00.
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5: Classement du jour, justement, on était en train de parler de café, là, d'ailleurs, la veine s'est passée.
22: Oui, nappe de maillage à mon triage.
5: Non, c'est pas ça, c'est ça.
23: Bonjour, quoi il veut dire nappe de triage en café? Nappe de triage dans le café, ça, tu comprends? Si quelqu'un vient discuter, grand moment, si quelqu'un ne fait pas ce message, merci.
5: Et ne fais pas ce message parce que nous aimerions connaître le contexte dans lequel le monde utilise l'expression.
22: Moi, il y a une auditrice qui a éclairé ma lanterne.
5: Ah, ça y est.
22: Elle m'a dit que, par exemple, quand on a des amis.
5: Oui.
22: En fait, tu fréquentes tout le monde. Comment ils ont encore?
5: Nappe de triage de mon café.
22: En fait, j'y arrive pas parce que c'est pas mon expression.
5: Bah oui,
22: Nappe de triage de mon café.
5: Nappe, oui.
22: Voilà, donc on fréquente tout le monde. C'est quand on est au magasin.
5: Oui.
22: Vous rentrez pas complication, ou achetez n'importe quoi. Enfin, ou achetez n'importe quoi.
5: Bon, ben, vous devez être dangereux, ou t'as fait.
22: Mais la dame, elle m'a dit ça. Mais par contre, ma dit qu'elle. Moi, elle est honnête avec vous, madame.
5: Oui.
22: Ah, moi, il y a triage.
5: D'autres cafés.
22: Voilà. Ah, okay. Mais il y a beaucoup de triage.
5: C'est tout quand il y a ce qui concerne
22: les tests de qualité.
5: Voilà. Les gens. On a un triage dans les gens.
22: Voilà. Sur 1 kilo, il reste à mettre 3 grains.
5: Tâche. Bon. Comme ça, dit 10, au moins, les 10 doigts de la main, mais même pas, quoi.
22: Même pas.
5: Voilà pour le petit causement.
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5: Allez, on arrive dans un instant, mais avant cela, il y a du changement là, côté météo, bulletin qui bouge.
6: Oui, pas de triage dans mon café.
5: Non, pas de triage, c'est à vote. Alors,
6: vous pouvez penser à autre chose. Bon, c'est pas très grave.
5: Chaque chose en son temps, Christophe Damour. Ah, je vous jure. Comment le voit le vendredi là?
6: Non, mais le vendredi, c'est compliqué.
5: Il faut le tenir, celui-là.
6: Voilà.
5: Alors,
6: on vient de recevoir un bulletin de Météo France que je découvre en même temps que vous pour être totalement transparent.
5: Oui.
6: Alors,

0: auditeurs aujourd'hui. Donc sur alors attendez, le vent fort il est par ici. Ouais. Donc sur l'est.
1: Oui.
0: Et sur l'ouest de l'île, oh. De 11h à 18h, vigilance vent fort sur l'est et l'ouest. Et concernant la vigilance vague submersion, elle a encore été prolongée.
1: Oh, ah bon ?
0: D'accord. Sur les côtes sud, sud-ouest et ouest, ça va durer jusqu'à demain matin, 6h.
1: Oh là là, bah qu'est-ce qui se passe là ? Pourquoi ça bouge comme ça là ?
0: Écoutez,
1: ce matin, on l'a révélé, l'été à 7h. Au bout d'un moment, on l'a mis à 15h. La fin arrive à demain ?
0: Bah, les extraterrestres, là, elle a fait bouger.
1: Ah ouais, mais quand même.
0: Peut-être qu'on y arrive et débarque la Réunion.
1: C'est bizarre, ça.
0: La houle, vous connaissez la soucoupe, tu fais la houle comme c'est vous.
1: Oui.
0: Avec le vent et tout. C'est peut-être ça.
1: C'était la minute de Christophe Lamour.
0: À tout à l'heure.
1: À tout à l'heure. Allez, 02-52-99-12-00. Bon, on tient compte de ces deux bulletins de vigilance. Hein. Vent fort à partir de 11h jusqu'à 18h et vague submersion jusqu'à demain matin. 02-62-99-12-00, la suite de vos appels. Freedom, bonjour. Allô?
2: Oui, bonjour, pour qui vous voulez bien m'aider, merci.
1: Exactement.
2: Ouais. Oui, une appel à Oula, c'est pour faire passer un petit message. Mais c'est oui. De Léonce.
1: Oui.
2: Dominique Joubert, c'est une figure emblématique de Saint-Jacques.
1: Ah, absolument.
2: Oui, donc elle est partie.
1: Ah oui?
2: Oui, il n'a pas dit d'essai sur Freedom.
1: Non, je ne l'ai pas entendu, effectivement.
2: Non, on ne m'a pas entendu non plus, donc voilà, ben, il tient à préciser que c'était vraiment quelqu'un de super. Après le Père Grégoire Béager, mais c'est la deuxième personne vraiment qui a marqué le quartier de Saint-Jacques, quoi.
1: Elle était même au foyer de Saint-Jacques, d'ailleurs.
2: Oui, elle a travaillé, moi, personnellement, elle a travaillé longtemps avec elle au foyer de Saint-Jacques.
1: Oui.
2: Elle avait été le foyer, moi elle était, parce qu'on avait le foyer, on avait Chaliac, on avait l'Arfute, on avait la salle Saint-Jean.
1: Mm-hmm.
2: Donc c'était le patrimoine de Saint-Jacques, quoi.
1: Oui, qui a disparu d'ailleurs aujourd'hui. Hein. C'est la salle là, en contrebas de la rue Saint-Jacques avec la grande cour, là, elle n'existe plus.
2: Oui, oui.
1: Oui.
2: Oui, c'est ça, elle était à la tête de toutes les kermesses qu'elle faisait avec le Père Béager, comme il y a ou même la salle de Saint-Jean, qu'elle a fait le spectacle de Louis Jésus, tout ça là, donc, c'est un patrimoine, malheureusement, qu'elle est partie et que, qu'elle a marqué l'histoire de Saint-Denis, quoi.
1: Oui. C'est une bien triste nouvelle.
2: Ouais.
1: Donc, mais je pense voilà, que de nombreuses personnes ont connu Dominique Joubert, puisqu'elle était dans l'animation aussi.
2: Et, comme dit, ça, comme je suis en train de discuter avec Chantal, une ancienne animatrice aussi là-bas, elle me dit que c'était quelqu'un qui avait la poigne, elle y faisait respect à elle, déjà quand elle arrive devant vous avec son charisme, elle avait de quoi faire peur à vous, quoi.
1: Oui, elle avait du caractère, hein.
2: Ouais, et puis c'était quelqu'un de très gentil. Moi, j'ai travaillé comme Isiao très, très longtemps avec elle. Peut-être pas dans le même domaine, parce que moi, j'ai travaillé à la suite, c'est elle avec le foyer, avec les jeunes. Mais nous côtoyer à nous, on partageait pas mal de choses, et puis voilà, quoi.
1: Mmh.
2: Ouais.
1: Eh ben, c'est une bien triste information, hein, que vous nous donnez ce matin.
2: Ouais, et donc, apparemment, j'ai dû veiller. Elle est morte. Il pense mal du bien, mercredi, pas la lame, c'est ça. Et donc, l'enterrement, il fait demain après-midi lors d'une messe à l'église de Saint-Jacques.
1: Alors, j'apprends à l'instant que le décès serait survenu mercredi. Hein.
2: Ah, d'accord.
1: Ouais.
2: Donc, l'enterrement, il fait demain après-midi en l'église de Saint-Jacques à 2h.
1: D'accord.
2: Parce que comme elle était le chef de chorale aussi à l'église de Saint-Jacques, donc il pense que elle va quand même faire quelque chose de bien pour elle.
1: Ouais. Eh ben, merci beaucoup, Mimose.
2: Une grosse pensée à Marie-Pierre, sa compagne de titre X année, quoi. Ouais, donc voilà. Mais tenez à préciser ça parce que vous connaissez des choses que moi, n'arrive pas à passer à côté, quoi.
1: Oui, en même temps, pour avoir connu Dominique Joubert hein, également, c'est quelqu'un qui a fait vivre le quartier de Saint-Jacques, et de par son charisme, comme on l'a précisé, pour ceux qui l'ont connu, difficile de l'oublier.
2: Ah oui, ça c'est sûr. Après le Père Grégoire Béager, C'était elle, et tout le temps, elle disait aussi que Adrien Berger, c'était son papa.
1: Elle ne mâchait pas ses mots, hein.
2: Comment?
1: Elle ne mâchait pas ses mots, hein.
2: Ah non, et si elle avait quelque chose à dire, ah ouais, il disait ah ouais, et après, le projet. Mais de toute façon, comme il dit, ouais, les scorpions, là. Il a du caractère, il a du charisme. Quand il dit, ouais, là, c'est au point comme on veut, et après, il m'a maté à retourner s'il le faut, mais pour l'instant, il a tout ce que l'autre pense, et on prend bon, mauvais, on prend comme on veut.
1: Ouais, et elle a toujours été entourée, donc pour dire à quel point, effectivement, ça a été efficace.
2: Ouais.
1: Merci.
2: Donc, voilà, mais tenez à préciser ça, et ben. Encore beaucoup de courage à toute sa petite famille, quoi.
1: Merci beaucoup. Merci pour ce bel hommage, Mimose.
2: De rien. Allez, bonne journée, Azot.
1: À très bientôt. Au revoir. Béatrice, l'information que l'on apprend à l'instant, hein, le décès de Dominique Joubert, hein, chef de chorale en la paroisse Saint-Jacques. Vous l'avez peut-être côtoyé lors des animations de quartier, ou tout simplement l'église même de Saint-Jacques, hein, au foyer de Saint-Jacques à l'époque. Eh bien, 02 62 99 12 00, bien sûr que vous avez là l'antenne à votre disposition. 02 62 99 12 00. Freedom, bonjour. Allô?
3: Francky, bonjour.
1: Bonjour, monsieur, oui.
3: Monsieur,
1: ou appel à moi, et puis on raccroche, pas bon. Non, là, il y a eu un problème, effectivement. Rappel à nous, monsieur, s'il vous plaît, où sera le bienvenu. 02 62 99 12 00. Bon, on va être pris par le temps, là, hein, parce que je vois que l'heure approche dans quelques instants. Eh bien, place à l'information avec la 2PRL. On vous invite donc à la plus grande prudence dans le secteur sud, puisque la chaussée mouillée ce matin, du côté du tampon comme du côté de Saint-Louis. Le sud sous la pluie, 02 62 41 51 51. Puis, si vous avez des nouvelles concernant cette voiture dans le fossé du côté donc de Sainte-Thérèse, après le chemin Ratineau en direction de la Possession, dites-nous ce qu'il en est. Est-ce qu'il y a eu l'intervention du dépanneur ou pas encore? 02 62 41 51 51, le standard à votre disposition. Freedom, il est déjà 7h, voici les informations avec la 2PRL.
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5: Bonjour à tous. Plus de 1300 personnes portées disparues au Népal et au Tibet. 389 ont perdu la vie dans la coulée de boue géante qui a dévalé à la frontière montagneuse entre les deux territoires mercredi. Depuis Mayotte, hier soir, le Premier ministre Sébastien Lecornu a fait un point sur les ressortissants français présents sur place.
6: La priorité, vous vous en doutez, c'est évidemment la mobilisation de notre réseau consulaire en lien avec les autorités locales. On a ce qu'on appelle le fil d'Ariane, vous savez, c'est le registre de tous les ressortissants français dans chaque pays. Je crois de mémoire que c'est 80 ou 90 Français qui doivent être sur ce fil d'Ariane. Et de fait, comme vous le savez, un certain nombre de nos ressortissants manquent à l'appel. La situation elle est vraiment suivie de très très près. Vous le savez, plus le temps passe en pareilles circonstances, plus évidemment on peut être pessimiste. En tout cas, vraiment, je veux le dire, il y a une mobilisation du réseau consulaire qui est totale pour avoir des nouvelles de nos ressortissants.
5: Le Premier ministre a également confirmé que la France avait proposé son aide au Népal et au Tibet. En France, Sébastien Delogu est sorti de garde à vue. Le député de la France Insoumise y avait été placé après une altercation lundi avec des policiers en civil à Marseille. Trois fonctionnaires de police avaient ainsi déposé plainte pour outrage à personne dépositaire de l'autorité publique. Sébastien Delogu avait également déposé plainte pour outrage. Et puis après les orages qui ont touché plusieurs départements, hier soir, 28 départements

0: Freedom, on va sur la route pour une information avec Annick dans le secteur du lycée Mahatma Gandhi. On est à Saint-André. Bonjour Annick.
1: Oui, bonjour. Je vous appelle là. Hein. Oui. Je vais prendre le bus pour aller au marché pour elle.
0: Oui.
1: Et là, il y a un tracteur qui vient de passer. Ben, il a peut-être pas fait attention, mais il y a plein de cannes qui sont tombées sur la route. Et là, en plus que ça, les bus qui viennent déposer les enfants à l'école, ben, ils sont obligés de bifurquer un petit peu, quoi.
0: Ah ouais.
1: Il y a peut-être pas tout à fait un embouteillage, mais les voitures, ils sont obligés de se déporter un petit peu. Mais le tracteur, il était tellement chargé qu'il a même pas rendu compte. Au fur et à mesure qu'il allait, ça tombait. Moi, je passais au même moment. Je dis, s'il y a une voiture qui passe derrière, ben, ils auront tout pris, hein.
0: Ah oui, on est devant même le lycée Mahatma Gandhi, Annick?
1: Non, dans le rond-point où il y a la statue de Mahatma Gandhi, là.
0: D'accord.
1: C'est le rond-point qui va au lycée, quoi.
0: Et c'est juste en prenant le virage, finalement, qu'il a perdu les cannes?
1: Oui, ils sont au tête de Rivière-Tuma, là-bas, du côté de là-bas, ils descendaient, et en tournant, il y a les cannes qui sont tombées.
0: Heureusement, il n'y a pas de monde sur le trottoir, pas tombé sur le trottoir.
1: C'est pas ça, mais si t'as une voiture, t'es passé derrière ou noir.
0: il aurait pris des cannes sur le capot.
1: D'accord, il m'a allé en direct là.
0: Oui, tout à fait, Annick. Au contraire, merci pour l'information.
1: C'est pas grave, merci beaucoup. Allez, bonne journée à vous, Francky.
0: Merci, bonne route à bientôt. Au revoir.
1: Allez, au revoir.
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0: Freedom, il est 7h passé de 4 minutes. Freedom, information, auditeur de Freedom 2, on nous signale un tracteur qui a perdu des cannes sur la route. Nous sommes au niveau du rond-point Mahatma Gandhi qui mène vers le lycée Mahatma Gandhi du côté de Saint-André. Soyez donc vigilants, il faut faire un écart pour passer ce tas de cannes sur la chaussée. 02 62 41 51 51, notre standard à votre disposition. Freedom, on rejoint maintenant Monsieur Rivière sur notre antenne. Monsieur Rivière, bonjour.
3: Oui, bonjour.
0: Vous avez une information, Monsieur Rivière.
3: Alors, je viens de regarder sur pas mal de réseaux sociaux. Je ne sais pas si je peux les citer parmi tant d'autres parce qu'il y a beaucoup de mauvaises informations qui vont tourner. Je pense que les touristes...
0: Donnez-nous la bonne information alors, du coup, Monsieur Rivière.
3: Alors, on aura effectivement une fermeture de la route... Mais c'est pas la route forestière, en fait. C'est celle qui sort du parking du Col des Bœufs, si tout le monde le connaît, au niveau où il y a des filets comme sur la route du littoral. Il
0: ouais.
3: faut juste un travaux de purge, mais tous les gens qui souhaitent aller randonner, ils pourront aller randonner, ils seront juste déviés par le sentier suivant, c'est-à-dire le sentier du Col des Bœufs. J'ai envie de passer par le sentier du Col des Bœufs, mais en aucun cas la route forestière sera fermée.
0: D'accord. Donc, il y aurait un bruit qui court comme quoi la route forestière est fermée. Monsieur Rivière vous appelle pour dire non, la pointe de route fermée.
3: Non, pas une route fermée pendant la période du mois de septembre. C'est la deuxième semaine du mois de septembre, c'est à partir du 7. On a juste des travaux de purge au niveau du col des Bœufs pour où il y a l'hélicoptère et justement où il y a les filets pour protéger la route des projections de galets comme sur la route du littoral. Mais en aucun cas, la route forestière, le parking sera fermé.
0: D'accord.
3: Parce que là, depuis hier, je reçois pas mal de messages et je vois pas mal de publications. De plusieurs systèmes là et
0: réseau
3: ça m'inquiète parce que
0: voilà, mais comprends pas monsieur Rivière, excusez-moi coupe à haut, mais pour comprendre où travaille là-haut monsieur Rivière?
3: Oui, moi c'est le gardien du parking là-haut.
0: Ah très bien, alors les gardiens du parking et Nana de Moon qui sur les réseaux sociaux ils donnent des informations or que je ne connais pas rien.
3: Ben oui, ben surtout des grosses structures aussi qui donnent des mauvaises informations. Hein.
0: Ah bon?
3: Ah oui, c'est ça qui inquiète à moi. Ça s'y met en gros fermeture de la route forestière ou clique sur l'article, mais même quand on clique sur l'article, il n'est pas clair du tout ce que l'on écrit dedans en fait. Il n'est pas clair du tout.
0: Bon, donc
3: les habitants m'y pensent de ma faute, ils doivent inquiéter parce qu'ils m'y pensent que notre téléphone a sonné aussi pour des annulations. Alors non. Moi, m'y démentis la chose. La route du col des Bœufs, c'est la route forestière sera pas fermée. C'est juste l'accès du col des Bœufs. Il faudra juste dévier pour le col de Fauche. Il rajoute à peu près 15 minutes de marche en plus pour descendre sur la nouvelle au Marlin ou de l'autre côté. Mais ils changent rien en vrai.

0: pour les gens qui partent randonner, en fait.
1: Bah oui, entre fermé et déviation, c'est différent quand même. Hein.
0: C'est ça. C'est
1: ah
0: ça,
1: ouais, totalement. Ça. Heureusement qu'on est là, monsieur Rivière. Hein.
0: Bah c'est ça. Après, je sais pas si on peut jeter un petit mot aussi pour une information pour le Grand Raid qui va bientôt arriver, là.
1: Bien sûr.
0: Bah apparemment, pour le Grand Raid, effectivement, là, par contre, pour le Grand Raid, la route forestière sera totalement fermée au public. C'est-à-dire que, comme les années suivantes... Enfin, les années précédentes, il y aura des navettes au niveau du village de Grand-Ilette pour les gens qui souhaitent accéder au sentier pour arrêter les coureurs au niveau de la plaine des Merles, sinon au niveau du col des Bœufs.
1: Oui.
0: Donc, les seuls gens qui pourront passer par cette route forestière, ce seraient les gens qui auraient des réservations de gîte comme chaque année.
1: Mm-hmm.
0: Et en aucun cas, les bénévoles qui n'ont pas d'autorisation ou les gens qui viennent faire du ravito, il faudra obligatoirement de mettre des voitures là-bas sur le parking de Grand-Ilette et il y aura une navette qui sera faite à cet effet-là.
1: Le parking Grand-Ilette pour tout le monde et pour ceux qui ont réservé pour ma fête, c'est bon.
0: C'est bon, oui, ils auront l'accès. De toute façon, c'est comme chaque année, moi je serai au niveau du checkpoint. De toute façon, après les gens qui habitent à ma fête, ils ne pourront pas passer parce que moi je connais tout le monde en bas.
1: Ok.
0: Si ça arrive à chaque fois, tu vois, moi j'ai de la famille en bas, mais moi je connais tout le monde, donc à chaque fois il y a un petit souci comme ça.
1: Monsieur Rivière, vous connaissez quoi? La Diagonale des Fous, là, le Grand Raid en question, c'est prévu pour le mois d'octobre.
0: Ouais.
1: Est-ce que vous pouvez faire nous un petit rappel une semaine avant, comme ça, nous réactualiser les informations?
0: Ouais, il n'y a pas de souci, mais il préfère prendre un mois en avance parce que...
1: Non, il a raison.
0: À chaque fois, il préfère prendre un mois en avance parce qu'à chaque fois, on aura toujours des mauvaises informations. Et midi comme ça, le Jouaji, il gueule à chaque fois. Il gueule très très fort même.
1: Ouais, raison pour laquelle Miavitawa appelle à nous aussi une semaine avant, comme ça nous réactualise les infos et bah, nous essaye de faire le maximum pour rendre service à toutes les personnes qui sera concernées.
0: Ah oui, il n'y a pas de souci là-dessus, même pour les gens, bah, par exemple, ouais, une course ce week-end aussi, la Simassa, pareil, pour les gens qui viennent chercher les blessés ou qui viennent faire le ravito, prenez patience là. Ça sera une autre complication. Il faudra faire très attention au niveau de la route, au niveau des gens, parce qu'il y a beaucoup de gens qui vont faire le ravito et plein de gens qui vont en marcher. Et ça c'est délicat parce que entre les gens qui vont marcher pour esquiver les coureurs ou les coureurs qui vont esquiver les marcheurs, ça sera délicat. Donc, il faudra faire attention aussi ce week-end.
1: D'accord. Monsieur Rivière, je me remercie parce qu'on a une information routière. Merci. N'hésite pas à rappeler à nous. À très bientôt.
0: Ouais, pas de souci. Allez,
1: mesdames, sur la route, nous partons à nouveau. Du gasoil à signaler dans le secteur de Saint-Joseph. Didier avec nous pour l'information. Didier, bonjour.
2: Oui, bonjour. C'est pour signaler sur la route en descendant sur Saint-Joseph, des arbres. Pour ceux qui sortent de la plaine des Grègues dans le secteur d'en haut là, il y a beaucoup de gasoil sur au moins 4 km.
1: Voilà.
2: Beaucoup de gasoil. Il faut faire très attention.
1: En plus, on est à un virage.
2: Oui, voilà. J'ai failli me prendre le virage.
1: Arrêtez, ah ouais. Oh là là. Voilà. Donc, sur 4 kilomètres.
2: Ah oui, au moins. Bah, peut-être pas 4, mais au moins 3.
1: Ouais, bah, sur plusieurs kilomètres quand même, c'est voilà, dangereux, quoi.
2: J'ai pas peut-être les mesures exactes, mais c'est sur un long trajet.
1: D'accord. Et sur votre parcours, là, Didier, vous avez vu des voitures qui, justement, ont quitté la route ou ça
2: non,
1: se passe...
2: Non, on n'a pas quitté la route, mais tout le monde descendait très, très, très doucement.
1: Ouais, bah oui, bah, la crainte voilà. de sortir de la route, quoi.
2: Oui, voilà. Ouais. Ça fait très peur.
1: Merci beaucoup hein, de signaler cela auprès des automobilistes.
2: D'accord, merci.
1: Merci, bonne route Didier, au revoir.
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1: Freedom à 7h passé de 11 minutes. Freedom Information, auditeur de Freedom 2, du gasoil à signaler sur la route du côté de Saint-Joseph, précisément sur la route de Bézave, en direction de Saint-Joseph, hein, quasiment depuis la plaine des Grègues, sur plusieurs kilomètres du gasoil sur la route. C'est extrêmement dangereux. 02 62 41 51 51 pour toutes vos informations. Freedom, on continue avec vous, 02 62 99 12 00. Je vous rappelle que dans le baromètre ce matin, nous allons parler des extraterrestres, mais pas les petits hommes verts. Hein. Non, on parle de ce qu'on a entendu, là, de ce qu'on nous a fait savoir, notamment du côté de la plaine des Cafres, de la petite île, souvenez-vous, dans les années 60. Eh bien, il y a toujours cette même question, hein. Est-ce qu'on y croit ou est-ce qu'on aime juste y croire? Parce qu'entre la science qui dit rien de prouvé, Et les récits qui s'accumulent, il y a quand même un gouffre, celui de notre besoin de savoir, quoi. On aimerait connaître, on veut des réponses, mais on préfère aussi les frissons à cela. Hein. Alors, croyances populaires ou aveux d'ignorance, 02 62 99 12 00, vos avis, vos réactions ce matin concernant les extraterrestres. Freedom, allô, bonjour. Allô.
4: Oui, Freedom.
1: Oui, bonjour.
4: Oui, Francky, bonjour.
1: Oui, monsieur.
4: Francky, viens pas là-haut. Pour me dire, avant, il y a mal le MC de voiture, c'est Ada.
1: Oui.
4: Et ce matin, il m'ouvre la boîte à gants, il trouve dans un portefeuille, mais il me croit, le monde pour rendre son portefeuille, il a tous ses papiers dedans.
1: Ah, ouais.
4: Et le monsieur, il appelle monsieur Tegon, T-E-G-O-N.
1: Oui.
4: Brian Patrick Jacques.
1: Comment on dit Marianne.
4: Brian.
1: Patrick Jacques.
4: Jacques.
1: Ok.
4: On va trouver le portefeuille dans le boîte à gants, le portefeuille noir, on a tous ses papiers, mais quoi, il a besoin, c'est quelqu'un qui est habitué à Fontenay-le-Comte.
1: Ah, c'est un touriste.
4: Voilà, c'est un touriste. Donc, soit il y a pas la moindre, au numéro 46, c'est 06 92 63 35 77, c'est ça?
1: Non, pas du tout, non. C'est 06
4: 92 96 90.
1: On m'y répète, hein, plus lentement pour Madame Marquet. 06 92 92 86 90.
4: Voilà, soit bien pas la main, ou soit Miro dépose tous ses papiers chez Ada, ben d'abord pas la ligne.
1: D'accord. Quand on dit où dépose chez Ada, là, lequel un de chez Ada?
4: Ada, Sainte-Clotilde, c'est MG.
1: Sainte-Clotilde, ok. Comme ça, elle connaît d'avance à quel endroit aller pour récupérer au cas où. Elle est bien voilà, sympa, en tout cas.
4: Il y avait tous ses papiers, son permis, son bon carte bancaire, tout est dedans, tu vois. Bon, mais ça pas contrôlé, ben, il y a tout ce que m'a trouvé.
1: Bon, elle est déjà bien, le nom, le prénom, Tegon, Brian, Patrick, Jacques, hein, pour les amis, les membres de la famille, là, qui entendent parler de lui sur l'antenne, c'est parce que ces documents, là, étaient apparemment oubliés dans la boîte à gants de la voiture de location.
4: D'accord, c'est ça. Et moi, m'a loué une petite voiture hier, et ce matin, il rouvre même mon bon papier dedans, il trouve le portefeuille.
1: D'accord. Ben, c'est bien sympa d'appeler la radio, monsieur. Merci beaucoup.
4: De rien, tranquille. Allez, bye bye.
1: Bonne journée, à bientôt. Allez, au revoir. Bye. Bien sympa, le monsieur, hein. Tegon, Brian, Patrick, Jacques, si on entend ou non, si les proches entendent son nom à l'antenne, c'est parce que ses papiers ont été oubliés dans une voiture de location. 02 62 99 12 00. Dans quelques instants, non pas le baromètre, mais le Frida Mignon. Frida Malo, bonjour.
5: Oui, bonjour, tranquille.
1: Bonjour, monsieur, oui.
5: Bonjour, monsieur Damo. Bonjour, tout le monde entier qui fait la Frida. Voilà, bon, moi, je me demande si, ou avec monsieur Damour, je ne suis pas d'extraterrestre.
1: Pourquoi on dit ça?
5: Bon, déjà, pour commencer, nous, oui. Le pays démocratie, hein. Donc, toutes les partis politiques n'ont le droit de débattre. Moi, je respecte toutes les partis politiques, quel que soit les horizons, hein.
1: Ouais. Et
5: par contre, là, c'est bien étant, mais constate que la radio Freedom n'est plus cette radio libre que les rayonnais ont bataillé pour que cette radio survive jusqu'à maintenant, jusqu'à aujourd'hui. Et vous êtes parmi les premiers de la Réunion.
1: Et pourquoi vous dites ça?
5: Et je reviens un peu sur le rebondissement, là, que depuis Edouard Philippe, là, hier, pareil. Hier, j'ai constaté que quand j'ai appelé Edouard Philippe, est-ce qu'il pourrait se regarder dans une mirror en se rasant pour voir si les Français peuvent voter pour lui?
1: Oui.
5: Je sais qu'on m'a pas passé l'antenne parce que j'étais pas mis le premier et vous avez passé M. Patchy avant moi. Je sais, parce que moi, je travaillais dans l'armée, je sais.
1: Alors, attendez.
5: Attends, laisse-moi finir.
1: Non, monsieur, il faut remettre les choses dans votre place parce que Nena, effectivement, un auditeur. Monsieur, attends.
5: Un auditeur
1: qui hier a appelé en disant ce que vous l'a dit, donc il pense que c'est vous-même que l'est intervenu.
5: Oui, c'est moi-même.
1: À cause vous dit la papa ça ou l'antenne, monsieur?
5: Bien sûr, parce que quand monsieur Damour il fait les condensés pour passer dans le journal 12h30 hier, la vérité,
1: pardon, excusez-moi, mais rigole, mais m'a expliqué quoi après.
5: Ce que m'avait dit, c'était une vérité, parce que ma Sud, elle est complaisance avec monsieur Edouard Philippe.
1: Peut-être, ils sont assez proches, effectivement. Mais monsieur, excusez-moi, mais.
5: Moi,
1: parce que.
5: Ils filent à nous, les gars, ils filent à nous, parce que vous êtes comment c'est pareil, tous les autres radios. Oui, c'est pourquoi nous les filtrer. Moi, comme il dit, mais respecte ma Sud, moi, je n'étais pas parmi les gens que la bataille de Freedom,
1: oui.
5: Je me rappelle encore une fois, mettez en garde à vue, à tort, pour cette radio-là. Mais seulement, mais déjà, qui travaillent un peu ruiné, parce que c'est du saint radio libre, nous, les plus libres, parce que nous, dans le droit de ce que nous
1: monsieur,
5: pas,
1: mais.
5: Pas personne.
1: Respire, monsieur.
5: Monsieur Camissier, des magistrats, quel que soit appartenance politique, hein, mais nous, les plus libres, Freedom, les plus la radio libre.
1: Monsieur, respire, pour gagner cause avec vous. Respire pour que gagne cause avec vous. Monsieur, vous voulez m'y croire à entendre le son de voix une personne qui intervient régulièrement sur l'antenne, oui ou non?
5: Oui, oui, bien sûr, oui.
1: Donc, n'y posez-moi la question, quand vous dit, parce que vous l'a dit un causement, ou l'a eu une réflexion, ou l'a causé sur l'antenne et qu'on l'est pas dans le condensé, pourquoi? C'est une obligation?
5: Non, c'est pas que c'est une obligation, parce qu'en fin de compte, ce que midi dérange, parce que, comme je vous dis, oh, parce que madame, moi, je suis des, là, tu vois, fait partie, bon, avant, t'es dans d'autres partis politiques, après, la rendu UMP.
1: Mais monsieur, ben oui, mais ce que vous dit à l'antenne, les auditeurs l'entendent? Ce que vous dit à l'antenne, là, nous deux, cause, les auditeurs l'entendent? Mais après, dans le condensé, il n'y a pas...
5: Il entend, mais tout le monde y entend.
1: Mais oui, mais il n'y a pas une obligation que ça soit dans le journal après.
5: Mais après, on dirait ça qu'ils ne veulent pas repasser le truc dans les journaux parce qu'ils dérangent. Comme ça, les gens, ben, ils arrêtent d'écouter la même chose parce que...
1: Mais oui, mais si tout le monde se plaint de ne pas passer dans le journal, monsieur, ben, le journal sera... En fin de compte, les gens y appellent pendant une heure, ben, le journal va durer une heure, quoi, parce qu'il faut une repasse. Tout le monde l'a passé dans les réacs, ben, il gagne pas, il nous fait un condensé, il fait un choix, il pense à là. Mais sous les pas dedans.
5: Quand nous dénonce la personnalité politique, les prix dans la main à la justice, ben ça il faut passer, ça c'est.
1: Monsieur, mais vous le dites déjà. Vous avez parlé du PNF concernant Édouard Philippe, qui justement est accusé. Enfin, il y a des accusations des soupçons concernant son intervention en tant que maire du Havre. Vous l'avez dit sur l'antenne, monsieur. Donc, vous l'avez pas coupé. On voit pas où est le problème. Si vous gagnez dit à l'antenne, c'est l'essentiel.
5: Oui, mais il faut le rappeler parce que pas tous les gens ont l'occasion d'écouter.
1: Monsieur, vous l'avez rappelé en trois fois.
5: C'est une bonne chose à rappeler. Quoi.
1: Monsieur, vous-même, vous l'avez rappelé en trois fois mardi.
5: Si nous répète ça, ben nous les déranger parce que voilà, soit le préfet, nous connaît le préfet Coutre-Dame, qui dit à nous aussi que Edouard Philippe s'est mis à écouter Freedom aussi maintenant, tu vois.
1: Monsieur, voilà, vous-même, vous l'avez intervenu en plusieurs reprises mardi dans mon émission à plusieurs reprises, dans l'émission d'après également l'intervenu, pour parler de ça. Donc, à aucun moment, vous l'avez été privé de l'antenne, à aucun moment, l'a fait la réflexion en disant,
5: oui, mais
1: monsieur, dis pas ça,
5: les
1: pas.
5: On a eu l'antenne parce que moi, comme ils disent, là, mais pas c'est bon, genre, mon beau-frère, Fredriston, mais
1: qu'il m'a renseigné, moi, Zemmer, monsieur Fredriston, dis-moi, il n'y a pas beau-frère ici. Alors, arrête, dis ça, s'il te plaît.
5: Mais pas là pour raconter ces...
1: Monsieur...
5: Mais passe bonjour à ma sœur Alice.
1: Voilà. Les auditeurs, Fredriston m'a la question à l'IA, elle a dit, monsieur, là, il n'est pas son beau-frère. Ah, mais dis-moi,
5: C'est pas grave. Je m'en passe deux fois son cas.
1: C'est pas... deux fois pour un beau-frère, ça fait peu.
5: Voilà. Oui, ben bon, mais ça par contre c'est défaut, mais moi c'est même mes défauts.
1: Ah ben voilà. Mais là, Fredriston, vous devez faire encore.
5: Arrêtez de faire croire les gens que nous ne les pas filtrer.
1: Bon.
5: Nous les filtrer.
1: Monsieur Mila Saou.
5: C'est Francky, moi, mes respects à vous.
1: Non, ne mettez pas le respect là-dedans. On est sur un échange, une discussion. Il n'y a pas de souci de respect.
5: Le respect vous donne, mais sinon, mais quand quelque chose ne va pas, mais dis la vérité.
1: Ben monsieur, merci. Mais fait pareil quand on a fait aller tordre, ben moi aussi m'y mettre droite. Merci en tout cas. Eh les auditeurs, je m'en excuse. Mais quand vous intervenez à l'antenne, on ne peut pas mettre tout le monde dans les condensés, dans les réacs. On fait des tri, c'est vrai, il prend ça, mais il ne peut pas mettre tout le monde. Sinon, il veut dire que nous a refait l'heure entière dans le journal, et c'est pas possible. Désolé pour ça. 0262 99 12 00. On a aussi un Frédéric Mignon, hein, parce que on parle, mais là aussi de l'argent là qui vous attend. Allez, on arrive chez vous dans quelques instants. 0262 tililip. Alors, chez Gilbert, nous allons du côté de Saint-Pierre. On est dans le chemin Burel.
6: Allô.
1: Oui, bonjour madame, c'est Radio Freedom. Vous connaissez Radio Freedom?
6: Oui.
1: Je viens chez vous pour la cagnotte du Frédéric Mignon. Quel est le montant, s'il vous plaît?
6: 2188.
1: Oh là là là là là là là là là là! Madame! Wouhou! Madame!
6: Oui.
1: Vous gagnez 2188 euros, quoi!
6: Ouais, c'est mon mari qui a marqué.
1: Ah ben, embrasse-lui au moins trois côtés minimum.
6: D'accord.
1: C'est Gilbert qui a marqué le montant.
6: Oui, c'est lui. Là, il est parti emmener le marmaille à l'école.
1: Ah ben, heureusement que vous l'avez resté hier.
6: Ben oui.
1: Madame, c'est comment de prénom? Mélanie. Nous l'est bien sur la commune de Saint-Pierre, Mélanie?
6: Oui, Ravine des Cabris. Oui.
1: Ravine des Cabris. Ben, Mélanie, grâce à Gilbert.
6: Oui.
1: Où là, décroche la cagnotte du Frémidominion de ce vendredi, quoi.
6: Ouais, ben oui.
1: Et où marque de temps en temps, bien marque jamais?
6: Oui, je marque aussi des fois et on retient aussi des fois.
1: Et là, où l'a retenu ou bien fallait où tu regardes?
6: On l'a noté là.
1: Eh ben, heureusement. Combien de temps écoute Freedom, Mélanie?
6: Ah, on a un bon petit bout de temps.
1: Il mérite 2188
6: oui,
1: euros, hein?
6: Ben oui.
1: Ah. Vous connaissez comment ça
6: fait que ça, ou là? Pas encore.
1: Ah, les trop frais, les trop frais.
6: Voilà.
1: Mélanie, 2188 ben,
6: oui.
1: euros.
6: Oui.
1: Dans longtemps, tu sais pourquoi gagner une gagnante, là, au mois d'août, là, mais il croit qu'on est la première, il sera la dernière, certainement.
6: Oui.
1: Aujourd'hui, le 28, lundi, 31. Peut-être en 31, peut-être lundi, il y aura un autre, mais aujourd'hui, c'est où?
6: Dès qu'il entend, il dit Gilbert. Il dit, ben, peut-être venir chez ma burelle, avec les cabrés.
1: Vous l'a dit ça?
6: Oui, dans mon cœur.
1: Ah, oh, ben, là, où de qui est là? C'est un qui a, il parle, ça?
6: Ben, oui.
1: En tout cas, la chance vous a souri aujourd'hui. Une fidèle auditrice qui décroche la cagnotte à 2188 euros. Bravo.
6: Merci. Merci, Freedom.
1: Eh ben, merci de votre écoute. Merci de votre fidélité. Comme quoi, ça paye, hein.
6: Ah oui, ben oui.
1: Je vous laisse appeler tout de suite 02 62 41 51 51 et on vous explique comment récupérer vos 2188 euros, Mélanie.
6: D'accord.
1: Je pense pouvoir vous souhaiter un très bon week-end désormais.
6: Merci.
1: Hein, ça
6: merci
1: va être génial, non?
6: Merci.
1: Un petit peu d'étoiles, comme tu dis, un petit peu de beurre et épinards.
6: Oui. Ben oui, avec un montant comme ça, oui.
1: Ah, elle est jolie, ça. Allez, profitez bien, en tout cas.
6: Ouais, merci.
1: Merci, Mélanie. À bientôt. Au revoir.
6: Au revoir.
1: Nous avons notre gagnante. Elle s'appelle Mélanie, grâce à Gilbert, le mari, qui est allé déposer les marmailles à l'école. Quand il va revenir, on aura là un homme heureux. 2188 marmailles, hein. 2188 euros. 2188, c'est le montant de la cagnotte remportée par Mélanie à l'instant. Place à une prochaine cagnotte, tout à l'heure aux environs de 8h15. Hein, on revient sur Terre après. Hein. Nouvelle cagnotte pour le prochain Fruit des Millions, ce sera donc... Standardiste, une idée pour le prochain Fruit des Millions, peut-être, montant... Pèse un peu... Ah ouais, on était sur la même longueur d'onde, effectivement. 188, je sais pas pourquoi, mais je me suis dit, je vais prendre les trois derniers, et non pas les trois premiers. 188 euros, c'est donc la nouvelle cagnotte pour le prochain Fruit des Millions. Le rendez-vous est calé aux environs de 8h15. Bonne chance. Allez, 02 62 99 12 00, le retour de vos appels. Freedom, bonjour, allô?
7: Allô, Francky?
1: Monsieur, bonjour, oui.
7: Oui, bonjour, Francky, c'est Marcus, là.
1: Oui, Marcus.
7: Comment il est? Ça va?
1: Oui, ben, il est bien, merci.
7: Ouais. Mais reviens un petit peu pour les souvenirs, là, les extraterrestres, là.
1: Oui.
7: Les envahisseurs.
1: Oui.
7: Ah, ça la marque, notre histoire, ça, hein?
1: Ah ben, à l'époque, il y avait un qu'à télé, déjà?
7: Oui, quand le soucoupe, il pose comme ça sur la Terre. Une évaporation avant, ils fondent. Tu vois ça? Hein? Et l'acteur principal, c'était Roy Thinnes.
1: En parlant de David Vincent.
7: Voilà, David Vincent.
1: Ouais, son nom d'acteur, David Vincent. Mais alors, quand vous, aujourd'hui, avec du recul, bien sûr, hein, les extraterrestres, est-ce que vous croyez ou ne croyez pas, ou pensez qu'ils existent, ils n'existent pas?
7: Pas trop longtemps, il dit bon de monde, quand il voit un peu bon spécimen rare, comment ça, il dit ça, de monde la grosse tête.
1: Oui, il est vrai, t'as dit ça. Mais vous ne croyez pas du tout à une existence dans l'univers?
7: Il dit ce que vous voulez, à partir de là, nous installons le nom, la boîte de nuit là-haut.
1: Ouais.
7: Mais moi, t'es encore jeune à cette époque-là, mais je sais pas.
1: Non, parce que là, aujourd'hui, où les grands, Marcus, hein, où les adultes, je veux dire.
7: Exact, ouais.
1: Mais quand on regarde autour de vous, là, on pense que le monde est unique, dans l'univers, la grandeur que soi-disant Domouni dit, l'univers étant infini, là, on pense que nous sommes tout seuls dans cet univers?
7: Non, pas vraiment, non. On est là. C'est vrai qu'il y a des spécimens dans les as.
1: Oui.
7: Mais à ma connaissance, moi, j'ai jamais vu ces phénomènes comme ça. Moi, hein.
1: Oui, jamais vu. Mais est-ce que vous pensez qu'il existe? C'est ça la question. Est-ce que vous croyez?
7: On demande l'esprit, il est un peu... L'esprit, il est un peu tordu, ça. Quand il voit ça comme ça.
1: Ah ouais?
7: Ouais, par exemple, au boule, ou découvre un cercueil au milieu des chemins, ou un gros chien, un mètre de haut, un truc comme ça. Non, non. Ma connaissance, pour moi, il n'existe pas. Enfin, ça, c'est ma devise à moi. Hein.
1: Oui, oui, mais nous parlons de la conviction de chacun, bien sûr. Tout à fait.
7: Bien sûr. Parce que, dans le monde, dans la nature, on a des phénomènes qui apparaissent comme ça, mais moi, à ma connaissance.
1: Oui, comment on entend? Parce que nous, la Réunion, c'est pas le seul endroit où ils parlent de phénomènes. Hein. C'est partout dans le monde. Hein.
7: Ouais. Par exemple, on entend au soir de cinéma, on rentre là, le soir. Ou parce que t'es un carreau bambou, on entend, il grince, il dit dégâts, mais bête.
1: Oui, ça c'est encore notre affaire encore. Ça c'est la PA, ça, fait ça.
7: Ouais, bon, vous, quand il a le vent, il souffle, il frotte avec ça.
1: Ouais.
7: Vous dites, la terre, la bébête, t'es là, maman, on passe pas là.
1: Le petit désordre, il donne un frisson.
7: Et tel endroit, il faut éviter à partir de 12h, un truc comme ça. La terre, là, vous connaissez, il y a des gens, ils font des cérémonies, il faut éviter. On n'y était pas, moi, hein. La conscience tranquille et propre, hein.
1: Eh bien, merci. Pas de superstition, pas d'existence d'extraterrestre pour Marcus.
7: C'est qu'à voir. Moi, dans ma jeunesse, comme vous-même, c'était les envahisseurs.
1: Ouais, avec le petit doigt relevé, là.
7: Voilà, whitiness.
1: Merci beaucoup, Marcus.
7: Il n'y a pas de souci.
1: Allez, à bientôt, au revoir. Ouais, oui, beau souvenir hein, de notre enfance, j'allais dire. Oui, bah oui, c'était notre enfance. Et du coup, on en parlera justement des extraterrestres avec une question très simple. Est-ce qu'on est vraiment seul dans l'univers? 02 62 99 12 00. Ce sera le sujet du baromètre juste après le journal de 7h30. On marque la pause.
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1: Freedom, information à vous rappeler, cela concerne la présence de gasoil sur la route de Bézave, direction Saint-Joseph, hein, c'est quasiment depuis la plaine des Grecs vers Saint-Joseph, beaucoup de gasoil sur plusieurs kilomètres, 02 62 41 51 51, vous avez des informations, appelez-nous sur ce standard, 02 62 41 51 51. Je vous le disais, hein, juste après le journal, on parle donc ce matin des extraterrestres. Voici maintenant les informations. Le point sur l'actualité avec vous, Christophe Damour. Bonjour.
0: Bonjour Francky, bonjour à tous.
1: À propos du prix des carburants au 1er septembre 2026, eh bien les prix à la pompe repartent à la hausse.
0: Oui Francky, après une période d'accalmie, les prix des carburants repartent à la hausse dès le 1er septembre prochain. La préfecture évoque dans un communiqué un contexte international tendu avec le conflit au Moyen-Orient qui pèse sur les cours pétroliers, les nouveaux tarifs fixés selon les cotations mondiales, le transport et les marges réglementées seront connus officiellement avant le 1er septembre.
1: À Saint-Denis, un Gramoun de 94 ans percuté par un poids lourd avenue de l'Âtre de Tassigny.
0: Oui, l'homme s'est retrouvé hier après-midi coincé sur une roue du véhicule. Pompiers, SAMU et police sont intervenus sur place avant son transport au CHU Nord. Il souffrirait d'un traumatisme crânien et de douleurs à la hanche. Mais son pronostic vital ne serait pas engagé. Une enquête est ouverte pour établir les circonstances exactes de l'accident.
1: À Sainte-Suzanne, un couple jugé pour trafic de cocaïne écope de peines allégées.
0: Poursuivi pour avoir écoulé près de 4 kilos de cocaïne en 18 mois, entre livraison au barbershop et transactions filmées par les gendarmes, les deux trentenaires ont bénéficié de la clémence du tribunal hier. L'homme qui évoque des dettes accumulées après un accident est condamné à 30 mois de prison, dont 18 mois avec sursis. Sa compagne écope, elle, de 18 mois de prison avec sursis. Le tribunal a tenu compte de leur collaboration à l'enquête et de leurs regrets exprimés hier à la barre.
1: Une trentaine de policiers mobilisés mercredi au port pour une vaste opération de contrôle.
0: Bilan, une culture de cannabis découverte grâce à un chien de la brigade canine avec 7 kilos d'herbe et 6 plants de skunk saisis, 2 interpellations pour trafic de stupéfiants, 11 pochons de résine de cannabis trouvés dans des halls d'immeubles, 2 cas de travail dissimulé et près de 80 personnes contrôlées sur la voie publique. Une opération coordonnée entre la police nationale puis la police municipale.
1: 5 éducateurs de parapente sur 32 contrôlés ont été testés positifs aux stupéfiants.
0: Oui, incroyable. Lors d'une vaste opération menée le 24 août dernier par la gendarmerie, l'URSSAF et la direction du travail, au menu des contrôles, sécurité, travail dissimulé et consommation de drogue chez les pros, comme chez les bénévoles d'ailleurs, les 5 fautifs s'exposent à des sanctions administratives et judiciaires.
1: Et encore des problèmes avec Air Austral.
0: Oui, un vol Air Austral pour Mayotte a été annulé hier, l'équipage ayant interrompu le décollage suite à un incident technique. Les passagers ont été pris en charge avec un nouveau départ prévu ce vendredi et la nature exacte du problème n'a pas encore été prévue.
1: À Saint-Denis, des travaux vont sécuriser l'ancienne décharge de la Jamaïque.
0: Oui, fermé depuis les années 90, le site du littoral de la Jamaïque renferme 920 000 mètres cubes de déchets. Et grâce à un financement de 9,4 millions d'euros de l'État, les déchets seront confinés et recouverts de terre avec un système de récupération des eaux de pluie polluées. Les travaux débuteront en février prochain pour une durée de 2 ans.
1: Et maintenant, parlons de cette découverte d'une auditrice qui était tranquillement dans son bus quand une chanson l'a fait rire aux éclats.
0: Absolument. Des paroles légères, Francky, pour certains. Franchement, farfelues pour d'autres. Carrément osées pour beaucoup d'entre vous. Elle n'ose même pas nous répéter ce qu'elle a entendu, mais elle a adoré, elle était morte de rire. Heureusement, un auditeur fan du chanteur vole à son secours. Il nous donne le titre et nous fredonne même un extrait. Écoutez.
21: Mardi soir, entre 6h moins 20 et 6h moins 10, j'ai entendu un titre sur Freedom 2, une chanson. C'était les paroles en créole. Et c'était une chanson qui fait rire. Moi, t'es dans le bus et moi, j'ai entendu ça. Alors, t'es commence par un petit trou. Il peut pas dire où la suite. Moi, j'ai 75 ans, première fois, j'ai entendu une chanson, là. J'étais un peu osé, j'étais hésité, il pète tout ça de temps. Moi, je trouve bizarre comment t'es passé ça dans la radio, justement. Et après, il a parti beaucoup plus loin dans la chanson.
22: Ah, t'en as où? Peut-être là, les auditeurs, c'est eux les plus forts.
23: Bonjour les animateurs et le madame qui téléphonait là. Alors, c'est le tango de l'enflammation. Henri Madoré.
21: Ben, il est possible, t'es enflammé, mais bien sûr, dedans.
23: Il reçoit d'un dispensaire, mon fait traîner par terre.
22: T'entends.
23: Pas derrière, la mettre mon affaire dans son derrière.
21: Ça même. Oui, ben merci beaucoup, merci infiniment, monsieur. Et merci, Julie, merci, Freedom.
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0: Henri Madoré, hein, ouais. grand poète et artiste réunionnais. Chanson d'Henri Madoré, ça s'appelle le tango de l'inflammation.
1: Freedom dans le baromètre ce matin, on parle extraterrestre.
0: Oui, pas des petits hommes verts des films, mais ceux qui qu'on dit avoir vu ici à La Réunion, par exemple à la Plaine des Cafres, encore à la Petite Île. Radioactivité, témoignage, mystère, et toujours la même question, est-ce qu'on y croit ou est-ce qu'on aime juste y croire? Parce qu'entre la science qui dit rien de prouvé et les récits qui s'accumulent, il y a un gouffre, Francky. Alors, croyance populaire ou aveu d'ignorance, ce matin on prend la température, extraterrestre. Reste mythe ou réalité, ou juste un miroir de nos peurs et de nos rêves. La parole vous sera donnée dans quelques instants, juste après ce journal.
1: On termine avec cette triste nouvelle, Saint-Denis qui perd une figure emblématique de son paysage culturel.
0: Oui, Dominique Joubert, ancienne directrice du foyer des jeunes de Saint-Jacques à Saint-Denis, est chef de chœur à la voix exceptionnelle de la chorale de l'église de Saint-Jacques, nous a quittés. Dominique Joubert a également œuvré pour les plus démunis auprès du père Étienne Grienberger. Ces obsèques auront lieu demain, samedi à 14h en l'église Saint-Jacques à Saint-Denis, avec le départ de Dominique Joubert. C'est toute une page de la vie culturelle de Saint-Denis qui se referme.
1: Bravo à Mélanie.
0: Oui, on n'oublie pas Mélanie de Saint-Pierre. Elle vient de remporter la super cagnotte du Free de Million, 2 188 €. Écoutez.
1: Saint-Pierre, on est dans le chemin Burel.
2: Allô.
1: Oui, bonjour madame, c'est Radio Freedom. Vous connaissez Radio Freedom?
2: Oui.
1: Ben, je viens chez vous pour la cagnotte du Free de Million. Quel est le montant, s'il vous plaît?
2: 2 188.
1: Oh là là là là là là là là là là! Madame! Madame!
2: Oui?
1: On gagne 2 188 €, quoi!
2: Ouais, c'est mon mari qui a manqué.
1: Madame, c'est comment de prénom?
2: Mélanie.
1: Mélanie. Nous l'est bien sur la commune de Saint-Pierre, Mélanie?
2: Oui, Ravine des Cabris.
1: Ravine des Cabris. Ben, Mélanie, grâce à Gilbert.
2: Oui.
1: Où là, décroche la cagnotte du Free de Million de ce vendredi, quoi.
2: Ouais. Ben oui.
1: Wow. Le Free de Million, c'est une histoire de couple, d'organisation.
0: C'est une histoire de fou.
1: Ouais, tout à fait.
0: Entre les cahiers remplis, les notes sur les frigos, etc. Le mari qui note pour la femme qui note pour le mari, etc.
1: Annie, ça va, le tirage des hier.
0: Et puis, non mais c'est incroyable, comme ça, quand on appelle, et puis tout de suite, vous avez la canne... Ben oui, 2 188 €.
1: Oh, le du vendredi, ou le du... 2 188 € tombe de poche, là.
0: Un 28 du mois, comme ça, il fait bon, hein.
1: 28 du mois, en plus.
0: Oui.
1: Fin de mois.
0: Fin de mois, comme ça.
1: On connaît les fins de mois. C'est difficile.
0: Voilà.
1: On voit quand ça là, y arrive, là.
0: 2 188 € là, à 28, là.
1: Là, on en a fait bouffer. Bon, en tout cas, bravo et félicitations, Mélanie. Et encore bravo à Gilbert aussi d'avoir noté le montant. Merci.
0: Prochaine cagnotte.
1: 188. Ouais. Tiens, le 2, ne laisse le délire. Ouais. 188 €.
0: Il commence petit pour devenir grand.
1: Ah ben, c'est comme ça le mardi ou 2 188, hein, mon cher Christophe. Allez, la météo de cette journée, météo avec Express Électronique.
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1: Alors, bulletin de vigilance, hein, on y est encore là. Hein.
0: Oui, plusieurs vigilances qui sont annoncées pour aujourd'hui. Vigilance vent fort à partir de 11h jusqu'à 18h. Vigilance vent fort sur les côtes est et sud entre 11h et 18h. Et vigilance vague submersion jusqu'à 6h demain matin sur le sud, sud-ouest et ouest, avec un temps qui sera humide et arrosé sur la façade sud, et un peu plus clément sur le nord. Attention à la mer, hein, qui sera très agitée avec une houle qui pourrait dépasser les 4,50 m, et le vent sera fort également par endroits, avec des rafales pouvant atteindre les 80 km/h, qu'à 26 degrés sur les côtes, 15 degrés dans les cirques et 8 degrés de maxi sur les plus hauts sommets de l'île, Francky.
1: Voilà donc pour la météo. Nous vous souhaitons une très belle journée, auditeur. Et vous, ce sera tout à l'heure à 8h30.
0: Petit bonhomme vert.
1: Oh, non, non, pas les bonhommes verts. Non, non, bonhomme vert.
0: On va parler de vous et moi.
1: Voilà,
0: nous sommes deux extraterrestres.
1: Voilà, selon des auditeurs. Merci Christophe d'amour.
0: À tout à l'heure.
1: À tout à l'heure.
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1: Freedom, voici maintenant votre baromètre. Freedom, sommes-nous seuls dans l'univers?
5: Mais tout ça, le CRTN, nous n'avons pas un sens d'existence. Tout ça, milliardaire, nous n'avons pas un CRTN, alors. Mais si nous avons une autre planète, par exemple, ben là, tu finis aller, non? Tu finis aller garder si nous avons une autre planète pour notre vie de chiche. Là, pour un sens d'existence, pas ça. Tout ça, quand nous avons un CRTN, qui a fini vieillir? Qui a vu la personne qui lui dit ça? Il revient, ce couple te met sous trace. Il n'est pas vu le volant. Si tu existes vraiment, tout sans appareil, nous n'avons pas critiqué. Non, non, non, non, non.
6: La personne qui dit ça n'existe pas là. Moi, on l'a vu. En 1959, j'avais 7 ans. J'allais m'y aller à l'école. Et je me rappelle bien parce que ma mère, ma défunte mère, était enceinte de mon petit frère. Mais on l'a vu, tout seul. Et ils m'ont dit des choses, mais je ne peux pas dire. Moi, quand je dis qu'il n'existe pas là, et garde tous autres, quand je vais voir, mais là, je peux dire la vérité. La vie dit à moi, allô.
7: Dans les années 70, maintenant en métropole, elle avait un magazine télé, hein, télépoche. Et dedans, elle a raconté l'histoire d'un certain monsieur Fontaine qu'elle avait vu les extraterrestres à la plaine. Dans l'espace, il doit avoir d'autres trucs. Sûrement, on en a d'autres vies ailleurs, plus développées que nous. Si c'est des extraterrestres, c'est jamais plus développés que nous. Si ça arrive à y avoir nous comme ça, nous n'allons pas les voir à nous. Mais elle a fait des recherches, elle était persuadée qu'elle était vraie ce qu'elle a dit.
1: Et quand on parle de l'affaire de Monsieur Fontaine, là, ce sont les Bama Bichelin dont on parlait dans, à la fin des années 60, justement, à la plaine des Cafres, ce jeune agriculteur qui a vu un engin suspendu à quelques mètres du sol avec une lumière comme un arc électrique, hein, voilà ce qu'il avait raconté à l'époque. Mais voilà, c'est une affaire qui a été relayée dans la presse locale et métropolitaine, devenue le cas OVNI emblématique de La Réunion. Ce matin, je vous le disais, nous parlons donc des extraterrestres et surtout d'une question qui dérange. Est-ce qu'on est vraiment seul dans l'univers? Parce que soyons honnêtes quand même, on vit sur une petite boule de roche, là, la Terre, donc perdue dans un océan de galaxies, et on continue à dire que nous, petits humains, là, serions la seule forme de vie intelligente. Franchement, c'est presque arrogant de dire ça. À La Réunion, les histoires ne manquent pas. Les Baba Michelin, je vous le disais. L'affaire Antoine, c'est vrai aussi du côté de Petite-Île, avec les lumières, les engins, les traces au sol et toujours la même conclusion officielle. Rien de prouvé, mais rien de démenti non plus. Alors ce matin, on met les pieds dans le plat. Et si le vrai problème, c'était pas les extraterrestres, mais plutôt notre incapacité à accepter qu'on n'est peut-être pas les seuls dans ce monde. 02 62 99 12 00. Vos avis, vos réactions. Freedom, allô, bonjour. Allô.
8: Oui, bonjour, c'est quelqu'un de la plaine des Cafres. Hein?
1: Bonjour, la plaine des Cafres, oui, madame.
8: C'est madame Raoult.
1: Oui.
8: Oui, c'était pour parler de la soucoupe volante, là.
1: Oui.
8: Tout le monde, il dit que c'est pas vrai, pas vrai. Ben, si, monsieur Luce Fontaine l'a trouvé, là.
1: C'est ça? Oui, tout à fait.
8: Il l'a trouvé, mais lui, là, vu, là. Monsieur Luce Fontaine.
1: Mm-hmm.
8: C'était monsieur Luce Fontaine, c'était nos voisins, ça. Alors, non, mais maman, il fait 80 ans, il veut dire, oh.
1: Vous en souvenez comme si c'était hier?
8: Ah oui, c'était au tournant de 21 au 22e, là, au plein des Cafres, là.
1: Mm-hmm.
8: Il disait le tournant de 21. Dans ce tournant-là, et comme il cultivait un peu de terre à côté, ben, si, c'est vrai.
1: Ouais, parce que l'histoire de monsieur Luce Fontaine là, raconte qu'il y avait quand même de la radioactivité dans l'espace où justement où il a vu suspendu cet engin.
8: Oui, et mais je peux pas affirmer 100%.
1: Mm-hmm.
8: D'après moi, il a gagné une partie d'argent pour ça.
1: Ah bon?
8: Il a gagné une monnaie pour ça.
1: Pour avoir raconté son histoire.
8: Il a pu affirmer que lui l'a vu vraiment, et puis voilà.
1: Mmh. Et madame, et où ta vie alors? Parce que lui, il a affirmé, lui, il dit avoir vu. Mais à où ta vie? Est-ce que oui, les extraterrestres existent? Oui, il y a d'autres êtres vivants.
8: Je pense que oui. Je pense que, enfin, je sais pas.
1: Mmh.
8: Oui, en moi, oui. Je pense qu'il devrait, il doit exister, oui.
1: Est-ce que ça vous fait peur quelque part?
8: Bien sûr. Bien entendu.
1: Mmh. Hein? Est-ce que ça vous fait peur?
8: Oh non.
1: Mmh.
8: Non, non, non. Je sais pas arriver, mais non. Mmh. Moi, pas une personne peureuse.
1: D'accord.
8: Non, ça l'a... Mais je pense qu'il doit exister, oui.
1: Les extraterrestres existent. Merci beaucoup, Madame Moirot. Voilà, on était sur cette affaire de 1968, là, l'apparition de cet engin de côté de la plaine des Cafres. Freedom, bonjour, allô?
9: Oui, bonjour.
1: Bonjour.
9: Voilà, je voulais intervenir sur le baromètre, là.
1: Oui.
9: Oui, bah, je voulais donner mon avis. Moi, je pense que il y a sans doute une autre vie que celle de l'humain. Il y avait la voyante aveugle qui avait affirmé ça dans une prédiction. Je ne sais pas si vous avez Baba Benga.
1: Oui, qui disait quoi?
9: Elle disait qu'au mois de novembre, il y aurait... Après, peut-être c'est faux, hein, parce que, bon, la voyante... voilà. Mais elle avait dit beaucoup de prédictions et qui, jusqu'à présent, se sont réalisées.
1: Mmh.
9: Et du coup, là, elle a affirmé dans une de ses prédictions qu'au mois de novembre, il y aurait la visite de personnes extérieures de la planète.
1: Oui.
9: Et aussi, pourquoi on ne croirait pas à ça, puisque bah, il y a plein de monuments qui sont mystérieux aussi. Regardez les pyramides, les dessins qui sont tracés aux États-Unis, dans les champs de maïs, tout ça.
1: Mm-hmm.
9: Et aucune explication. À l'île de Pâques, il y a des blocs qui sont placés bizarrement et on n'a pas d'explication. Et après, leur venue, est-ce que ce sera néfaste ou pas? Aucune idée, puisque bon, s'ils devaient attaquer la planète, bah, ils l'auraient fait depuis longtemps. Au niveau aussi de la zone combien ça?
1: Zone 51.
9: Zone 31, 41. Zone 51. Ils cachent beaucoup d'expériences aussi, donc... Il y a une part qui existe véritablement. On nous cache beaucoup de choses et on n'est pas à l'abri de surprises au fur et à mesure que le temps avance.
1: Voilà, de votre propre conviction, vous y croyez. Madame, merci beaucoup. 02 62 99 12 00, Freedom, on continue avec vous. Vous y croyez? Sommes-nous les seuls êtres sur dans ce monde? Allô? Oui, bonjour.
10: Bonjour, Tyson Routier.
1: Oui, Tyson, mais on t'entend mal. Est-ce que vous pouvez améliorer, s'il vous plaît?
10: Ah, désolé, attends, mal.
1: Voilà, là c'est mieux, le début était mal. Alors.
10: Eh, Mirou, vous êtes esprit.
1: Oui.
10: Le sujet est intéressant.
1: Oui.
10: 1983, créé par Kenneth Johnson, le film, la série V.
1: Oui, oui.
10: Tu te souviens, la regarde ça, en noir et blanc, c'est en couleur.
1: Oui, tout à fait. Bah là, elle était habillée en rouge.
10: Je pose une question, pourquoi elle n'a jamais eu de fin?
1: Elle n'a jamais eu de fin.
10: Le film a été fait en 2009, elle n'a jamais eu de fin aussi.
1: Ah ouais?
10: Ah ouais. Et les effets spéciaux, en 1983, elle était énorme, hein. Il y avait un souris comme ça.
1: Mm-hmm.
10: Et la peau était tirée sur son visage. Ça l'avait dessous.
1: Oui, t'es monté ou un lézard, enfin, une quadruptile.
10: Les effets spéciaux même étaient énormes.
1: Oui.
10: Voilà. Maintenant, pose une autre question sur le film V. Est-ce que ça montre à nous la réalité, ou bien c'était du fiction?
1: Ah, on est dans un doute quand même là-dessus.
10: Ah, mais depuis ma mamie pose ma question, et il y a seulement sous nous, madame, avec ça hier soir. Mais il y a une toute à l'étape sur ChatGPT, n'importe quel gars, pose des questions sur la série V de 1983. Je vais voir ce que ça
1: va dire. Ah ouais.
10: Merci, bonne journée à vous. Salut tout le monde dans le routier.
1: Merci Dyson.
10: Allez, bye bye.
1: On se souvient, V comme victoire, V comme vainqueur, habillé en rouge, oui, ils avalaient des souris, effectivement. Il y avait la bouche là qui s'agrandissait pour manger les souris. 02 62 99 12 00, Freedom, allô?
11: Oui, bonjour.
1: Bonjour madame, oui.
11: Alors, on m'appelle pour le sujet du baromètre.
1: Oui.
11: Baromètre, pardon. En fait, même ça parle de ce que ma vie est vécue. On va dire que c'est peut-être une hallucination collective, mais il va laisser à haut d'en juger.
1: Mm-hmm.
11: En fait, dans la fin des années 90, début 2000, j'étais habité sur la commune de Saint-Gilles-les-Bains. Et notre maison, elle était légèrement en hauteur. Du coup, nous, elle était dans le jardin avec mes parents. Et on avait notre voisine, nous étions en train de parler avec la voisine, et elle, sa maison était plus en hauteur que nous, du coup, elle dominait à nous.
1: Oui.
11: Mais nous tous, on avait la vue sur la mer en même temps. Du coup, là, nous papotes, et tout à coup, notre voisine, il dit, « T'es banan, regarde au-dessus de la mer. » Et là, nous voit le bon Dieu Seigneur, il est clairement, mais je vais plus de 30 ans, presque 40 ans plus tard,
12: n'avait trois points noirs que les arrivés en volant, la tourne autour de la mer. Et ben là, elle était vraiment, vraiment très vite. Après, c'est pas des rafales, ça c'est sûr, c'est tout ce coulant en vie, mais pas rien en argent. Il n'y a absolument pas des avions de rafale. Du coup, ben là, l'arrivée, donc dans un premier temps, ben là, elle est restée stationnaire. Et ensuite, ben là, elle a tourné. Et ben là, elle a parti aussi vite que l'arrivée. Sur le coup, nous l'a été surpris, affolé, mais en même temps, nous t'es ben, dans le... Ben, nous connaît pas plus non plus, n'a pas compris de c'est quoi ils viennent arriver. Du coup, je me souviens qu'on avait du gens un peu plus bas dans le quartier aussi, il avait vu la même chose que nous.
1: Oui.
12: Mais après, là, jusqu'à présent, vu que nous l'a jamais pu de mettre de mots dessus, est-ce que c'est une hallucination collective? Est-ce que c'était des ovnis? Est-ce que c'était, je ne sais pas. Mais il garantit à Zot, l'argent sur la table, tout ce que l'on vit, c'était pas des avions rafalés. Impossible. Voilà.
1: C'était en quelle année? Rappelez-moi la période.
12: C'était fin 90. Je pense que c'était 99-2000, grand max.
1: D'accord.
12: 99 soit 2000, pas moins, pas plus. Ouais. Et jusqu'à présent. Après, nous n'avons pas là où le fait d'avoir gros tête, voir bébête, ça c'est toute autre histoire. Hein. Mais là, on parle vraiment d'objets volants que nous, on n'a pas su identifier sur le coup. Du coup, voilà.
1: D'autant plus que vous en étiez plusieurs à voir en même temps, ouais, c'est quand même ça
12: coup,
1: aussi.
12: On avait moi et mes parents, donc nous étions à trois déjà bien, et on avait notre voisine, il fait quatre. Et un peu plus bas dans le quartier, on avait deux autres dames aussi que l'avaient. Ben, parce que nous, on a fait quoi le bruit? Est-ce que je l'ai vu, après c'est un quartier. À l'époque, après, elle n'était pas aussi. Il n'y avait pas été un bâtiment et tout ça, donc la vue était assez bien dégagée. Elle était vraiment assez remarquable, on va dire. Hein. Mm-hmm. Donc. Ben, nous l'été, on va dire, 7-8 grands max, pas de ce qu'on a su au voisinage, qu'elle a vu la même chose.
1: Impressionnant. Voilà. Madame, merci beaucoup pour ce témoignage.
12: Pas de soucis, bonne journée à cette.
1: À bientôt. Hallucination collective ou réalité, se posait comme question cette auditrice. Est-ce que vous avez été témoin de cette scène, vous également, en 1999, année 2000, 02-62-99-12-00, Freedom, bonjour.
13: Oui.
1: Bonjour, madame.
13: Bonjour.
1: Oui.
13: Bonjour. C'est Gisèle du Chaudron.
1: Oui, je vous écoute, Gisèle.
13: Bon, à l'époque, je venais de me marier. J'habitais à la rue Jacob, près de Docteur Calen.
1: Oui.
13: Mon mari travaillait à la plaine des Caves, il a vu. En arrivant ce soir, en prenant le lit, j'étais enlacée dans les bras de mon mari. J'ai vu trois. Ils sont venus nous voir, ils nous ont regardés, puis ils sont partis.
1: Mais ils sont venus quoi? Chez vous, dans votre maison?
13: J'ai perdu mon mari. Je ne savais plus comment faire. J'étais à la chaise de travail. J'étais assis sous le manguet. J'ai vu quelqu'un, comme un extraterrestre, déposer un gros billet de 5000 francs sur ma jupe. J'étais contente. Et ma voisine, elle a cru que c'était un billet, un dessin, elle a essayé d'attraper, elle n'a pas réussi, mais le billet est posé sur ma jupe. Elle m'a dit, il faut partager. J'ai dit, non, c'est ma chance, et je donne à personne. Merci de m'avoir écouté.
1: Oui, quand même, on parle de billet de 5000 francs, je ne sais pas si ça existait déjà à l'époque. Bon, en tout cas, témoignage. 0262-99-1200, Freedom, bonjour, allô?
14: Oui, bonjour.
1: Oui, bonjour, monsieur.
14: Bonjour. Et c'était moi qui dépose le 5000 francs là. Je suis oublié. Non, mes téléphones pour dire. Mais en fait, l'histoire elle a l'air assez passionnante quand même parce que j'aime bien une histoire comme ça.
1: Mm-hmm.
14: Et moi, ce que je ne comprends pas, c'est pourquoi on a l'impression et tout le monde a peur. On a une crainte de ça.
1: Ben, de nature, l'humain, la peur de l'inconnu, monsieur, hein, c'est naturel.
14: Oui, mais. Il fait pas deux jours, il parle ça. Il fait des années, X années qu'il parle ça.
1: Mm-hmm.
14: Et je comprends pas pourquoi de monde n'a peur. On a peur de quoi, en fin de compte? C'est peut-être à force de regarder la télé qu'il voit y arriver, il tue, etc. Et, comme dans le film, quoi. Peut-être qu'il en a cette idée-là. Et peut-être que, justement, ils ne voient pas plus que ça. Par rapport, ils craignent ça, en fait.
1: Oui. Et c'est peut-être aussi par rapport au gouvernement, aux différents gouvernements qui... Ne disent pas tout sur les phénomènes qui leur sont signalés. Il y a ça aussi. Regardez la zone 51, soi-disant, dont on parle là depuis quelques années.
14: Beaucoup, ouais.
1: Voilà, ils disent, oh là-bas, là, des technologies qui ont été récupérées sur, soi-disant, des engins non humains. Ça, les rapports, Dianou, quoi, il est? Par exemple.
14: Mais peut-être c'est le bonne technologie là, justement, peut-être il pourrait faire l'humanité entière, il pourrait faire avancer un énorme pas. Voir, on ne connaît pas, guérir, commencer comme un médicament normal. Peut-être il y a des trucs que les tellement avancés que nous ne connaissons pas, mais comme nous craignons ça, nous ne pouvons pas avoir cette technologie là, on va dire.
1: Mm-hmm.
14: Tout le monde y craint peut-être que les êtres là, justement, ils ne viennent pas parce que ça, ils connaissent que, comme on a déjà dit partout, comme. L'humanité n'est pas prête à comprendre ça et à, voilà.
1: Pas prêt à accepter.
14: À voilà, c'est ça. Mais je ne comprends pas pourquoi le monde est aussi focalisé sur qui est extraterrestre, qui est mal. Pour moi, c'est ça.
1: Mm-hmm.
14: C'est un truc de mal. Ben non, l'univers est ouvert à tout. Et puis, la première place, je pense que ça devrait venir, c'est la Réunion. Il y a tout, logement direct, ça, tu gagnes, dans la cave, dans la mutuelle, dans la CMU, dans tout. Donc, autant de tu viens à la réunion avant, hein.
1: Monsieur, merci pour la note d'humour. 0262-99-1200. On continue. Frédéric, bonjour, allô?
15: Allô, oui, bonjour.
1: Oui, bonjour, madame, oui.
15: Oui, je vous appelle, hein. J'invite tous les auditeurs, justement, aller voir, il y a un scientifique, nommé Bob Lazar.
1: Oui.
15: Il était un des scientifiques qui a, justement, étudier un des secours volants qui était écrasé au Mexique.
1: Mm-hmm.
15: Je vous invite à aller sur le site de Bob Lazar. Il est recherché actuellement. Je ne sais pas s'il est encore vivant ou pas.
1: Mm. Et pourquoi il est recherché?
15: Parce qu'il voulait justement dire aux humains, au monde entier, ce qui se passe réellement au sein de ces recherches-là. Mais le problème, à l'époque, ils ne veulent pas justement dénoncer, révéler certains secrets. Mais comme lui, ils veulent au moins dire, les anciens actuellement en train de justement soulever ces ombres-là, en train de expliquer comment les bâtisseurs anciens, comment ils ont pu faire construire des monuments historiques datant l'époque ancienne. Comment expliquer? Mais à l'heure actuelle, il n'existe pas les technologies, les matériaux pour construire ce genre de construction là. C'est pour ça justement faut aller dans ce sens là. Comment ils ont pu faire pour construire ce genre de monument là?
1: Oui, véritable mystère, hein, bien sûr, quand on parle des pyramides notamment.
15: Voilà, à l'époque il n'existe pas les technologies, le pi, le mètre, tout ce qui est mathématique à l'époque n'existe pas normalement. C'est ça, faut poser la question. Faut aller dans l'histoire ancienne pour mieux comprendre ce qui se passe aujourd'hui. Parce que tout ça là, on était formaté pour camoufler.
1: Madame, je coupe court parce qu'il est l'heure des informations. Merci en tout cas d'avoir appelé. Il est 8h.
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17: Alexandre Lemaire. À la une ce matin, retour sur le premier grand débat entre 7 candidats à la présidentielle. C'était à Roland-Garros hier face au patron du MEDEF. Des divergences de fond, oui, un seul point d'accord, le mauvais état de la France après 9 ans de macronisme. Europe 1 à Caen après l'attaque à la voiture Bélier qui a fait 2 morts mercredi soir dans le quartier de la gare. Les riverains dénoncent l'insécurité grandissante, vous les entendrez. À suivre également, Sébastien Delegue est sorti de garde garde à vue. Le député insoumis visé par une plainte pour outrage déposée par des policiers. Il sera de nouveau entendu mi-novembre. Et puis un tirage relevé pour les trois clubs français qualifiés en Ligue des Champions. Ils connaissent leurs premiers adversaires. Le menu en fin de journal.
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17: 6h sur Europe 1, le journal Théo Grévin. Bonjour Théo.
16: Bonjour Alexandre, bonjour à tous. Le match à 7 aura donc duré près de 2h30 sur le cours central de Roland-Garros. Premier grand débat en vue de la présidentielle organisé hier soir par le MEDEF. Et les sujets n'ont pas manqué entre l'envolée de la dette publique, l'avenir du système des retraites, la réindustrialisation, des échanges animés et quelques passes d'armes entre candidats, Jacques Serret.
18: Oui, à commencer par Gabriel Attal qui d'entrée cible le candidat de la France insoumise.
19: Monsieur Mélenchon, je vous ai écouté. À votre place, j'aurais présenté des excuses pour les propos de Manon Aubry qui a qualifié des entrepreneurs français de nuisibles et de parasites.
18: Applaudissements dans l'assistance, puis un autre ancien Premier ministre prend la parole. Édouard Philippe défend son bilan à Matignon.
20: Entre 2017 et 2020, nous avons mis en place une politique dite la politique de l'offre. C'est d'ailleurs une politique qui disait aux entreprises, foncez. Investissez en France. Cette politique de l'offre.

0: On les entendait hier matin sur Europe 1 réclamer des propositions courageuses, notamment en ce qui concerne les dépenses publiques. Et bien beaucoup d'entre eux sont restés sur leur faim, Barthélémy Philippe.
1: Oui, sur la dette, les retraites, la réindustrialisation, les candidats ont réussi à faire entendre leurs différences sans vraiment se dévoiler. Une retenue agaçante pour Laurence Etoubleau à la tête d'une association d'insertion pour les cadres.
2: Tous sont extrêmement encore prudents. C'est inquiétant à ce stade-là. Je crois qu'aujourd'hui, personne n'endosse le costume compte tenu des difficultés.
1: Même sans de flou pour Laure Mercier qui dirige la société 48 Ouest.
3: Des candidats hors sol, très clairement, et des candidats qui nous laisseraient entendre qu'ils vont être pragmatiques. J'attends des faits, je vais regarder les programmes.
1: Fondateur de Sogeclair, Philippe Robardet garde une impression mitigée, mais il décerne quelques bons points.
4: Au mieux, un des intervenants, peut-être un et demi, répondre aux questions qui leur sont posées. J'ai l'impression que M. Attal a fait l'effort d'essayer de répondre aux questions. Je n'ai pas dit que ses réponses étaient forcément satisfaisantes. M. Retailleau en partie. Les autres, ils ont fait un discours de propagande et n'ont pas des réponses pratiques. Nous, chefs d'entreprise, on en a besoin.
1: À l'issue du premier débat présidentiel, la plupart des patrons s'accordent sur un point. Les candidats ont encore beaucoup de travail.
0: Barthélémy Philippe du service économie d'Europe 1 est toujours au sujet des finances publiques. C'est ce soir que l'agence Fitch rendra son verdict sur la dette française. Lors de sa dernière actualisation, elle saluait la solidité de l'économie française tout en pointant une dette élevée et un contexte politique limitant les possibilités d'assainir les finances.
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6: Après plus de 8 heures d'interrogatoire, Sébastien Delogu est sorti de garde à vue hier en toute fin de soirée.
0: Le député La France Insoumise des Bouches-du-Rhône a quitté le commissariat central de Marseille par une porte dérobée. Sans faire de déclaration, il est désormais convoqué le 13 novembre prochain. Après cette plainte déposée en début de semaine, trois policiers l'accusent d'outrage alors qu'il venait interpeller un suspect dans une affaire de vol de montre. Suspect qui résidait dans le même immeuble que Sébastien Delogu.
6: Direction Caen à présent, où le quartier de la gare est sous le choc un peu plus de 24 heures maintenant après la mort de deux personnes fauchées par une voiture bélier.
0: Oui, 9 autres ont été blessés. Le conducteur du véhicule est un russe d'origine tchétchène de 26 ans. La piste d'un conflit amoureux sur fond de tensions communautaires se précise. Des tensions qui, elles, se multiplient dans ce quartier également touché par le trafic de drogue. Climat d'insécurité dénoncé par ces riverains que vous avez rencontrés pour Europe 1, Charles Bouchain.
7: Sur le trottoir en face de la gare, plusieurs groupes de personnes errent dans la rue, sur vêtements noirs et capuches sur la tête, à quelques pas de passants qui attendent le bus.
8: La gare de Caen, je n'aime pas y aller, j'y vais que contrainte et forcée, prendre un bus ou un train, et pas tard le soir, surtout pas.
7: Séverine habite Caen depuis 30 ans.
8: C'est toute une population, on s'en prend sécurité, ils vous regardent et on n'est pas à l'aise.
7: Comme elle, plusieurs riverains évoquent un climat de violence dans le quartier.
9: Et c'était pas comme ça avant, on voit de tout maintenant, c'est à coups de couteau, c'est des bagarres, mais disons qu'il faut pas aller vers eux, c'est tout.
7: Et justement, il y a 2 mois, Robert a été témoin d'une altercation.
10: Il y en a un, l'autre fois, il a taxé une cigarette, ils l'ont lacéré, il a un coup de cutter sur le visage. Non mais c'est honteux.
7: Une violence sur fond de trafic de drogue, tacos, kebab et tabac serviraient de point de deal selon cet Afghan.
11: C'est vraiment un centre de vente de drogue. Ici, il y a 3-4 groupes, des Arabes, des Afghans, des Noirs. Et les gens, ils vendent les drogues tout le temps ici. Si vous passez justement à côté, il y a des gens qui vous appellent. Est-ce que vous avez besoin de quelque chose? Ça fait vraiment peur.
7: Une peur partagée. Par de nombreux canets, certains confient qu'ils renonceront désormais à passer devant la gare. Quand Charles Bouchain, Europe 1.
0: Et notez que la garde à vue du suspect de l'attaque à la voiture bélier a été prolongée. Il sera présenté à un juge d'instruction dans la journée.
6: Une décision à présent qui avait fait réagir à Nice, à son tour, la ville d'Avignon décide de supprimer les fournitures scolaires gratuites.
0: Plus de kits scolaires distribués ces dernières années aux 8000 écoliers avignonnais. Décision prise par le nouveau maire, Olivier Galzi, qui doit composer depuis son arrivée avec des comptes dans le rouge, mais qui fait réagir sur place, comme l'a constaté le correspondant d'Europe 1, Stéphane Burgat.
12: Cahier et stylo, trousse et ardoise, une note à 81 000 euros que ne peut plus assumer une mairie déjà endettée, tranche les Avignonnais comme Delphine.
13: Il y a une question de rationalisation des coûts à un moment donné, qu'effectivement les finances de la mairie étant exsangues, à un moment donné il faut faire des choix. Si on continue comme ça a été fait jusqu'à présent, on va dans le mur et on est sous tutelle dans quelques mois, donc il faut faire des choix.
12: Et pour la quantité de matériel à acheter en primaire ou en maternelle, les allocations rentrée scolaire sont suffisantes, estime Marie-Paul.
14: Les parents ne sont pas laissés sans rien, il y a déjà toutes les allocations données par le gouvernement. gouvernement. 400 euros à peu près, c'est quand même assez conséquent.
12: Effectivement, plus de 25% de ces kits n'étaient pas retirés par les parents, souligne-t-on du côté de la mairie. Yves salue une chasse au gaspillage.
15: Si en plus

0: les gens ne viennent pas récupérer leur kit, eh bien donc c'est de l'argent passé par la fenêtre. Parce que 80 000 euros, c'est pas une mince somme.
1: D'autant que les écoles fournissent déjà une partie du matériel aux enfants via une dotation, là encore, de la mairie, à hauteur de 45 euros par écolier. Avignon, Stéphane Burgat, Europe 1.
2: Des rafales de vent jusqu'à 142 km/h, de la grêle, les intempéries ont provoqué d'importants dégâts matériels et perturbé les transports hier soir en Île-de-France. Une personne a été blessée après la chute d'une branche. Sept départements du Rhône jusqu'à l'Alsace en passant par le Jura restent ce matin concernés par une vigilance orange pour risque d'orage.
3: Les sports à 6h08 sur Europe 1 avec du foot, car ça y est, les trois clubs français qualifiés pour la Ligue des champions de football connaissent cette fois leurs premiers adversaires.
2: Oui, et on ne va pas s'ennuyer cette saison avec un tirage compliqué pour Lille, Lens et bien sûr le Paris Saint-Germain, double tenant du titre qui devra se méfier, Cyril de la Morinerie.
4: Oui, le PSG hérite d'un tirage relevé. Le double tenant du titre accueillera le FC Barcelone au Parc des Princes. Paris se déplacera également sur le terrain de Manchester City. Fort de son statut, le PSG reste le grand favori, estime le consultant d'Europe 1, Alain Giresse.
5: Ça va faire des gros matchs aussi pour les autres. Il ne faut pas négliger Paris. Paris, ils sont champions d'Europe. Ils vont affronter notamment, vous l'avez dit, Barça et Manchester City. Ils se connaissent. Il ne faut pas sous-estimer le niveau de cette équipe du Paris Saint-Germain.
4: De son côté, Lille va affronter des clubs légendaires. Les Lillois recevront entre autres le Bayern Munich, sextuple vainqueur de la Ligue des Champions, et se déplaceront à Londres sur la pelouse d'Arsenal. Le Lillois Olivier Giroud va retrouver son ancien club, à la grande joie du président du LOSC, Olivier Létang, interrogé par Canal+.
6: C'est une belle histoire, je pense que c'est bien pour Olivier de retourner là-bas. C'est vrai, à 40 ans, c'est plutôt sympa et c'est un beau clin d'œil, et qu'on soit tous performants tous ensemble.
4: Enfin du lourd, du très lourd pour Lens. Les 100 et or se déplaceront à Liverpool pour la première fois de leur histoire. L'ambiance promet d'être bouillante au stade Bollaert pour la réception du mythique club de Manchester City.
2: Un programme magnifique, merci Cyril de la Morinerie, et l'intégralité de la Ligue des Champions, c'est à suivre encore cette saison sur les antennes de Canal+. Et puis ça sera l'un des événements de cette rentrée, une star québécoise doit arriver à Paris dans les toutes prochaines heures. Vous voyez de qui je veux parler, Alexandre?
3: Non.
7: Juste un prénom, Céline. On le
2: Céline Dion attendue au Royal Monceau dans les toutes prochaines heures. Mais le palace parisien où les photographes, les fans sont déjà présents. À 15 jours maintenant de son grand retour sur scène après 6 ans d'absence, 16 dates et tout est complet.
3: Mais évidemment que tout est complet, c'est votre faute Ombline.
7: J'ai toutes les dates.
3: Il paraît que vous avez pris la dernière place. Vous y allez en vrai.
7: Absolument, début octobre.
3: Ben oui, grande fan de Céline Dion. Oui.
7: J'ai tiré au sort comme les autres, hein. Un coup de bol, un coup de chance.
3: Ben voilà. Bon. C'est comme ça que ça marche.
7: Il voilà, ne faut pas que je tombe malade ce jour-là.
3: Merci Théo Grévin, c'était votre journal de 6h sur Europe 1. 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
6: 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Attention à ce ballon qui arrive à la surface de réparation. 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Oh là là. La but pour Freedom.
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2: Freedom, nous allons jeter un regard sur les conditions de circulation. J'accueille sur notre antenne Dolène de la Direction Régionale des Routes. Voyons comment ça se passe ce vendredi matin sur le réseau routier. Bonjour Dolène.
13: Bonjour Francky, bonjour à tous. On va commencer donc sur les chaussées mouillées du sud avec du monde hein, depuis le gouffre à l'étang salé jusqu'au pont de la rivière Saint-Étienne à Saint-Louis. On parle d'un trafic dense et pas de gros bouchons, je vous rassure. Le bouchon matinal de Mont-Caprice, lui, s'est déjà résorbé. Attention sur la RN5, route de Sillaos avec les conditions météo. Notre équipe, elle fait des tournées de secteur régulières, mais restez tout de même très vigilants si vous empruntez cet axe-là. On part dans l'ouest à Saint-Paul avec un bouchon qui est en train de se résorber là au niveau de la route Digue dans le sens Saint-Pierre-Saint-Denis. Dans le chef-lieu, c'est le boulevard sud qui est chargé. Sur l'entrée ouest, ça se passe bien. Sur l'entrée est, par contre, il y a beaucoup de monde depuis, je vais dire, le secteur du Verger jusqu'au Chaudron. Et attention, juste après le Verger, justement, il y a la voie bus qui est neutralisée en raison d'un véhicule en panne. Et puis, on termine dans l'est à Saint-Benoît avec un bouchon dans le secteur de Bourbier en direction des Plaines. Et juste avant ce giratoire des Plaines, vous avez la voie de droite qui est neutralisée suite à un véhicule en panne, donc dans le sens nord-est, bien sûr, en direction de Sainte-Reuse. Voilà, pour ce point, je vous dis bonne route et bon week-end avec un petit peu d'avance.
2: Merci beaucoup, Delaine. On vous souhaite un excellent week-end. On se retrouve lundi matin. 02 62 41 51 51. Vous avez des informations. Notre standard à votre disposition.
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2: Freedom, il est 8h15. C'est maintenant que l'on rejoint Christy pour l'horoscope du jour. Bonjour Christy.
14: Bonjour à tous, c'est Christy. Voici mon horoscope pour ce vendredi 28 août. Le soleil est en vierge, c'est la Saint-Augustin. Bélier, la jalousie de votre partenaire vous fera sortir de vos gonds. Soyez ferme. Taureau, ne brusquez pas des êtres pas tout à fait mûrs pour s'engager. Gémeaux, soyez conscients de votre valeur, mais ne vous en surestimez pas pour autant. Cancer, ne voyez pas trop grand et évitez de démarrer un projet pour le moment. Lion, excellent climat relationnel, c'est le moment de concrétiser un projet qui vous tient à cœur. Vierge, des enthousiasmes feu de paille vous épuisent, du calme. Balance, vous avez le vent en poupe, mais saurez rester pondéré et prudent. Scorpion, côté sous, des retards en perspective, ce n'est pas le moment de dépenser de l'argent. Sagittaire, votre optimisme et votre vitalité seront vos alliés aujourd'hui. Capricorne, cantonnez-vous dans le travail. Pour le cœur, vous verrez plus tard. Verseau, cette journée sera fertile en événements et rencontres inattendues. Poisson, malgré des contretemps, vous serez astucieux et efficace pour affronter les détails d'un nouveau travail. Je vous souhaite à tous une journée très chaleureuse. À bientôt.
2: Merci Christy, bonne journée également. On va sur la route pour une information. Accident à signaler dans le secteur de Trois-Bassins. Laetitia avec nous. Laetitia, bonjour.
15: Bonjour.
2: Oui.
15: Oui, je vous appelle pour vous signaler un accident. En fait, pour les gens qui connaissent un peu le secteur, ils vont comprendre. Je connais pas exactement le nom du lieu. Mais en fait, quand vous quittez la ville de Trois-Bassins, vous prenez la route principale, la ville de la Saline. Vous prenez la route principale pour monter vers Trois-Bassins.
2: Oui.
15: Et juste avant l'intersection pour aller vers le quartier 5 heures, en fait, vous avez un petit virage et là, il y a un accident, une moto contre une voiture en plein dans le virage. Donc là, le secteur est complètement saturé, il est bouché dans les deux sens.
2: Ah, on ne monte plus, on ne descend plus.
15: Ah non, là, les gens sont en train de faire demi-tour. En fait, j'étais à quelques mètres devant la moto, du coup, dans mon rétro, j'ai tout vu. Et j'ai essayé de signaler aux voitures de faire demi-tour, si c'était possible, en fait, parce que là, ils sont en plein dans le virage, en fait.
2: D'accord. Et quand vous dites que vous avez tout vu, vous avez vu la collision ?
15: Oui, au moment où je lève la tête, en fait, je vois la moto en plein dans le virage. Il s'est pris l'avant de la voiture, en fait. Il montait la voiture, il descendait. Donc, il s'est pris l'avant gauche de la voiture, le conducteur surtout. Il s'est pris la voiture de plein fouet, en fait.
2: Voilà.
15: Ils étaient deux sur la moto. Après, bon, comme les voitures étaient en train de faire demi-tour, je sais pas trop ce qui s'est passé ensuite, comme j'étais garée un petit peu plus loin.
2: Mm-hmm.
15: Mais il y a plein de voitures qui se sont arrêtées. Donc, je pense qu'ils ont... Ils ont signalé tout aux urgences et tout. Mais oui, c'était assez violent. Hein, il y avait des débris de moto. Enfin, j'ai vu des débris de moto voler dans tous les sens. Enfin, oh là là.
2: Ouais. Ah oui.
15: Ouais, voilà. Donc, le secteur, donc, c'est vraiment quand vous quittez la Saline, vous montez pour aller vers Trois-Bassins, juste avant l'intersection pour aller vers le quartier de 5 heures. C'est un petit virage serré, en fait. Il n'y a pas de visibilité. Et là, ben, voilà, l'accident a eu lieu juste là, en fait. Donc là, le petit secteur là, vous avez les gens qui quittent Trois-Bassins, en fait, qui descendent par là. Les gens qui quittent Villan 3-5 heures, qui descendent vers la Saline, qui passent par là. Et voilà.
2: Bon, et en plus, c'est un secteur qui est bien fréquenté.
15: Ben, surtout le matin, comme ça, à l'heure de l'école et tout. Oui, il y a les gens qui vont travailler, les gens qui vont déposer les marmas, il y a les bus. Donc oui, là, c'est un secteur très, très, très fréquenté ce matin, oui.
2: D'accord. Quand vous dites que la voiture a tapé l'avant gauche, la moto, pardon, a tapé l'avant gauche de la voiture.
15: Oui, en fait, la moto est montée.
2: Ouais. Il s'est déporté.
15: La moto descendait. Voilà. Moi, j'ai eu cette impression. En fait, il n'était pas complètement dans sa voie. En fait, on dirait quand il a pris le virage, il s'est un petit peu déporté. Je pense vers les pointillés, vers la ligne du milieu.
2: Ouais.
15: Et du coup, il a tapé, quoi. Vraiment tapé en plein dans la voiture.
2: Ouais. Ça a dû être un sacré choc là, quand même. Hein.
15: Oui. Là, j'ai vu qu'il dégageait la moto, mais les deux gars étaient partis, en fait. Les deux passagers de la moto étaient partis.
2: D'accord.
15: Ouais.
2: On a vu les automobilistes inviter le secteur du mieux qu'ils peuvent, parce que c'est bien compliqué, vu que c'est une zone fréquentée.
15: C'est un secteur très fréquenté, surtout le matin, comme ça, oui.
2: Ouais. 02 62 41 51 51 pour nous informer. Merci beaucoup, Laetitia.
15: De rien.
2: Merci, bonne route. Merci, au revoir.
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2: Freedom, 8 heures passées de 20 minutes. Freedom Information, auditeur de Freedom 2, on nous signale un accident moto contre voiture. Nous sommes dans ce virage quand vous montez depuis la Saline vers Trois-Bassins, juste après donc un virage, enfin dans un virage serré, pardon, vers quartier 5 heures. Il y a en plein milieu de la route moto et voiture, et surtout les passagers de la moto hein, qui seraient toujours au sol. 02 62 41 51 51, un embouteillage s'est déjà formé dans le secteur. Continuez de nous informer. 02 62 41 51 51. Freedom, l'heure de la bourrique pour l'arrivée du quintet du côté de Deauville dans la 8e. Il fallait cocher le 13, l'as, le 3, le 5 et le 14. 13, as, 3, 5 et 14 pour le quintet du côté de Deauville dans la 8e. Je vous rappelle qu'à 10h30, vous retrouverez les pronostics de Thierry Léger. Aujourd'hui, vendredi, c'est du côté donc de Cabourg. Ce sera en milieu de soirée dans la 4e. Bonne journée aux personnes se prénommant Augustin. plutôt déterminé celui-là, hein, parce qu'on dit que derrière sa discrétion apparente, il sait ce qu'il veut et défend ses idées avec force. Bonne journée à vous Augustin, et bonne journée à ceux qui aujourd'hui porteront un nœud papillon. C'est la journée du nœud papillon. 02 62 99 12 00, juste après le Free de Millions. On a déjà eu une gagnante ce matin. Ce qui veut dire qu'on peut avoir un autre gagnant maintenant, hein ? Qu'en pensez-vous ? Bonne idée, non ? Vous avez suivi cela, vous connaissez le montant de la cagnotte pour ce rendez-vous. On démarre avec une nouvelle cagnotte, mais ah, on est en train de me dire qu'il y a un accident à signaler. On va d'abord sur la route. Marie-André pour un accident dans le secteur de Cambay, me dit-on. Bonjour Marie-André.
17: Oui, bonjour, il y a un carambolage entre trois voitures dans le rond-point de Cambay. Donc il y a un énorme embouteillage entre le rond-point des danseuses et le rond-point de Cambay.
2: Rond-point danseuse et Cambay, vous dites ?
17: Oui, entre rond-point des danseuses.
2: Oui.
17: Pour descendre...
2: vers l'axe mixte de Cambay, d'accord, dans ce sens,
17: voilà,
2: oui.
17: Voilà, le grand rond-point.
2: Oui.
17: Mais là, il y a un carambolage entre trois voitures. La police est déjà sur place.
2: Comment il peut y avoir un carambolage à un endroit pareil ? Il y en a deux voies.
17: Ben, la voiture que t'es sorte sur vers rond-point des danseuses n'a pas voulu laisser passer notre voiture qui avait la priorité dans le rond-point.
2: Ah, d'accord. Ah ouais.
17: Voilà.
2: Ouais, faut se partager la route, les automobilistes, hein, sinon c'est compliqué, hein.
17: Ah, ben.
2: Ouais. Donc, trois voitures concernées, hein.
17: Voilà, pas de distance de sécurité, je pense, hein.
2: Ouais, ben du coup, trop tard pour freiner.
17: Voilà.
2: Ok. Bon, pas uniquement dégâts matériels, Marie-André, hein ?
17: Oui, c'est ça.
2: D'accord. Merci beaucoup. Merci pour l'information.
17: De rien. Au revoir.
2: Au revoir. On reste sur l'inforoute avec Amandine, direction le Golfe Saint-Louis. Amandine, bonjour.
18: Oui, bonjour.
2: Accident au Golfe Saint-Louis, Amandine.
18: Oui, donc il y a eu un carambolage sur quatre voitures au niveau de la sortie du Golfe, direction Saint-Pierre, juste avant la sortie vers le Golfe. Donc, juste faire attention sur la voie de gauche, parce que ça vient juste de se faire, donc c'est pas forcément... ça vient juste de se faire. Les personnes ont mis des plots, je crois.
2: Mm-hmm.
18: Mais voilà, le ralentissement, du coup, commence. Donc, juste vigilance.
2: Je rappelle, donc, sortie du Golfe Saint-Louis vers Saint-Pierre, on a dit, hein ?
18: Oui, c'est ça.
2: D'accord. Dégâts matériels uniquement, Amandine ?
18: On dirait bien. Toutes les personnes étaient dehors. J'ai l'impression qu'il y avait... pas de blessés, j'espère, mais en tout cas gros dégâts matériels.
2: Ouais.
18: Avec, par contre, faire attention aux motards, parce qu'il y a des éclats sur les voies de droite. Du coup, donc, voilà, vigilance.
2: Merci pour l'information, Amandine.
18: Bonne journée.
2: Merci, bonne route également, à bientôt. Au revoir. Freedom, deux carambolages à signaler. 8h passées de 24 minutes, ça se complique là tout d'un coup. Freedom Information, auditeur de Freedom 2, on nous signale au niveau du rond-point danseuse trois voitures concernées dans un carambolage, hein, apparemment refus de priorité au niveau du rond-point, ça se passe en direction de l'axe mixte de Cambay, le port direction Saint-Paul donc, et puis un carambolage également dans le secteur du Golfe Saint-Louis, c'est la quatre voies, voie de gauche neutralisée, sortie du Golfe Saint-Louis en direction de Saint-Pierre, alors attention, ralentissement déjà à signaler, mais aussi des débris dans la voie de droite, 02 62 41 51 51.

0: Je crois que j'ai déjà donné les résultats des jeux. Non, on en était au Free 2 millions là plutôt. Vous êtes bien, on dirait, mais t'es fini déjà vivre ce moment-là. Free 2 millions, on arrive donc pour ce deuxième rendez-vous. Oh, la tête la plus bon ce matin. Allons-y gaiement, direction votre domicile. Vous vous appelez Nathalie. Nathalie, vous habitez, bah tiens, Saint-Louis d'ailleurs, sur la route Hubert de Lille, vous habitez. Et c'est Freedom qui vous appelle ce matin pour vous faire gagner une cagnotte. Aura-t-on un deuxième gagnant ce matin sur notre antenne? Une deuxième gagnante, hein, puisqu'il s'agit de Nathalie. Aïe, aïe, aïe, aïe, aïe. Cinquième sonnerie, hein, c'est bien ça. Bon, eh bien, personne au bout du fil. Merci, madame. Personne au bout du fil. Prochain rendez-vous, ce sera dans le son du soleil avec Julie. Peut-être que Julie vous fera gagner cette cagnotte-là. La cagnotte à 203 €. 203. 203 €. C'est la nouvelle cagnotte pour le prochain Free 2 millions. On sera chez vous, ou du moins Julie sera chez vous aux environs de 11h15. Alors, est-ce qu'il nous reste un petit peu de sang, un tout petit peu, là? 02 62 99 12 00. On est avec vous. Freedom, allô? Allô?
1: Oui, bonjour.
0: Monsieur, bonjour. Oui, bonjour, même ça.
1: Monsieur Rocky, il me l'a trois petites questions, mais il fait un peu vite.
0: Oui, la journal y arrive. Fais vite. M'écoute.
1: Elle, quand c'est un premier, hein, moi, j'ai Monsieur Rosé, Saint-Gilles-Léon.
0: Oui.
1: Elle, quand c'est un an, Edouard Philippe.
0: Oui. Rosé.
1: Mon conseil départemental, le conseil général, il répondrait.
0: Oui.
1: Sous quel titre l'affaire a un petit déjeuner grandiose pour Edouard Philippe?
0: Oui.
1: Sous quel titre est-ce qu'il est ministre? Est-ce qu'il est maire? Est-ce qu'il est technique de droit?
0: D'accord.
1: Il est maire de sa ville, il n'est pas le maire de la Réunion.
0: Ok. Et,
1: après, il y a un monde à parler qu'on arrête bientôt, là.
0: Oui.
1: Il veut le NF avec sa question de l'environnement, la Réunion, la Bombay, là. Explique-moi. Et c'est 7000 coréens, combien cabinet les n'avons caca.
0: Ok.
1: Deux. Troisième, syndicat de police, tout comme il y a la team.
0: Oui.
1: Moi, c'est Rosé Saint-Gilles-Léon, moi.
0: On va finir. Dire.
1: J'ai là comment, dernier coup, c'est la mort de créneau.
0: Oui.
1: Parce que le commissaire a limité la réunion. J'ai là comment, les créneaux, là, pour crever en France, dans 20 ans. Il y a des milliers de créneaux, ils crèvent en France, dans 20 ans, la police. Le gars, il va faire rentrer. Là, c'est pour passer avec le commissaire. Bon syndicat, voleur, pas au crève, les autres. Les autres, la police, syndicat de police.
0: Mm-hmm.
1: Ils ont fait une bonne foi pour crever là-bas. Hein, pour crever dans l'air de la foi. Il y a 20 ans, les fait. Quand ils mettent la corde dans le coup, la corde pour mettre dans le coup, là-bas. Syndicat de police. Hein?
0: Mm-hmm.
1: Voilà. C'est tout pour vous.
0: Merci. Les trois questions posées, peut-être des réponses tout à l'heure, monsieur.
1: Allez.
0: Bonne journée, monsieur Roger. Allez, à bientôt. Il a posé trois questions, si jamais vous avez des réponses ou vous souhaitez réagir, vous serez le bienvenu, ce sera entre 9h et 10h. Nous, on marque la pause, et dans quelques instants, Christophe Damour.
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0: Freedom, voici maintenant les informations. Le point sur l'actualité avec vous, Christophe Damour, bonjour.
9: Bonjour Francky, bonjour à tous. Y aurait-il un réseau de proxénétisme entre Maurice et La Réunion? Une jeune femme mauricienne venue à La Réunion avec sa fille de 20 ans pour travailler se serait retrouvée dans ce réseau de proxénétisme. Témoignage à suivre. À Saint-Pierre, cette histoire qui fait froid dans le dos. Une jeune fille a été victime d'une tentative d'enlèvement. Sa mère témoigne, complètement bouleversée. Et ce matin, la police lance un appel à témoins. Météo, vigilance vent fort dès 11h et vigilance vague submersion jusqu'à demain matin 6h. Bulletin complet à la fin de cette édition. Mais tout d'abord, direction la route avec ce spectaculaire accident. Il y a quelques instants, entre Trois-Bassins et la Saline, en plein dans un virage, accident entre une moto et une voiture. Cet automobiliste a assisté à la scène, elle était juste derrière l'accident.
10: Quand vous quittez la ville de Trois-Bassins, vous prenez la route principale, la ville de la Saline, vous prenez la route principale pour monter vers Trois-Bassins. Et juste avant l'intersection pour aller vers le quartier 5 heures, en fait, vous avez un petit virage et là, il y a un accident, une moto contre une voiture, en plein dans le virage. J'étais à quelques mètres devant la moto, du coup, dans mon rétro, j'ai tout vu. Et au moment où je lève la tête, en fait, je vois la moto en plein dans le virage. Il s'est pris l'avant de la voiture, en fait. Il montait la voiture, il descendait. Donc il s'est pris l'avant gauche de la voiture, le conducteur surtout, il s'est pris la voiture de plein fouet en fait. Ils étaient deux sur la moto. Il y avait des débris de moto, enfin, j'ai vu des débris de moto voler dans tous les sens. Enfin, oh là là.
9: Voilà, cet automobiliste encore ému après avoir assisté à cet accident. Je vous rappelle qu'il s'est produit dans le secteur entre la Saline et Trois-Bassins dans le virage. La circulation est actuellement bloquée dans ce secteur. Selon nos informations, les deux occupants de la moto étaient à terre. Si vous avez des infos, 02 62 41 51 51. Puis je rajoute que l'on nous signalait tout à l'heure deux carambolages. Un carambolage sur la 80 du côté du port et également un carambolage du côté du Gol à Saint-Louis. Là aussi, 02 62 41 51 51. Cette Mauricienne et sa fille de 20 ans racontent un vrai cauchemar depuis leur arrivée dans l'île. Hébergées par un ami pour démarrer leur nouvelle vie, elles disent avoir été livrées à un véritable réseau de proxénétisme. Sorties de ce piège, elles se seraient retrouvées confrontées à un autre homme qui aurait même annulé leur billet d'avion retour et qui maintenant les harcèlerait. Témoignage.
10: Je suis arrivée à La Réunion avec ma fille au mois de mars dans le but de travailler. Et à notre arrivée, il s'avère que l'offre d'emploi était fausse. Du coup, on se retrouve dans une situation où on n'a pas de logement et où on ne trouve pas de solution. On m'a fortement conseillé de me tourner vers Radio Freedom pour avoir des conseils. Un ami qui vit à La Réunion et qui a proposé de nous héberger le temps que moi je me remette sur pied et que le travail qu'il nous proposait, c'est un ami à lui, en fait, dans la restauration. Le mois passe et je vois pas de travail, donc là il me dit que son ami a dû rentrer en métropole en urgence, donc il faut attendre. Cet ami qui l'a fait venir, en fait, bah, il a essayé de me prostituer avec ma fille, donc c'est d'où la plainte. Point de confiance, nous on s'est retrouvés enfermés dans le logement, sans eau, nourriture. Il m'a envoyé un homme pour avoir des rapports et j'ai dit à cette personne que je n'étais pas dans ce domaine-là. La personne est partie sans me brutaliser ou quoi que ce soit. On ne sait pas si cette personne a bloqué notre billet ou pas. Et on reçoit tous les jours des menaces sur mon téléphone, mais l'urgence, en fait, c'est qu'on se retrouve à la rue à avec ma fille.
9: Voilà, et si vous voulez donner des conseils à cette Mauricienne et sa fille bloquée à La Réunion, 02 62 99 12 00. Je vous le disais dans les titres, cette scène qui fait vraiment froid dans le dos. Samedi après-midi, rue des Bons Enfants à Saint-Pierre, une jeune femme de 20 ans aurait échappé de justesse à une véritable tentative d'enlèvement. Elle a été sauvée par l'intervention d'une passante. Sa maman lance aujourd'hui un appel pour retrouver cette femme.
11: Ma fille était victime d'une tentative d'enlèvement. Elle sortait d'un magasin, elle attendait les personnes qui l'accompagnaient et elle a vu une voiture ralentir 5 mètres avant elle. Et il y a quelqu'un assez imposant, qui ressemble un peu à un placard, qui est sorti de la voiture et le conducteur a crié « Trapali, trapali, trapali !» Et le gars a couru donc sur ma fille et Dieu merci, il y a une dame qui a vu l'action et qui est venue à côté de ma fille, et grâce à elle, ma fille, elle a pu être sauvée. Et je pense que le gars, il a eu peur, ou il s'y attendait pas. Il est passé à côté de ma fille et il est re-rentré dans la voiture tout de suite. Et en fait, on cherche des témoins. On a la voiture, on a la plaque, mais il y a personne qui nous prend au sérieux. Ma fille, elle a été tétanisée. Elle a revu la voiture passer. C'est là que c'est perturbant, parce que du coup, il manquait quelqu'un dans la voiture. Donc, il y avait trois hommes. Et celui qui a voulu l'attraper était au téléphone. Maintenant, on psychote un peu. Est-ce que y a quelqu'un qui était en ville et qui l'a cherché et il était au téléphone avec l'autre personne? On n'en sait rien, en fait. Quand on se rend à la police et que le policier, il nous dit « Ça ressemble à une tentative d'enlèvement, mais les gens sont fous, donc c'est pas ça. » Moi, ça m'a déclenché une anxiété que je peux même pas vous imaginer, que je peux même pas vous expliquer, parce que, ben, elle est majeure, elle travaille, elle est autonome, elle est très souvent toute seule. Maintenant, on a peur. Est-ce que c'était une victime lambda? Est-ce qu'elle était visée? On n'en sait rien.
9: Un témoignage qui fait froid dans le dos. Je vous rappelle que ça s'est passé à Saint-Pierre le week-end dernier, rue des Bons Enfants. La plainte a finalement été enregistrée par le commissariat et un appel à témoins est lancé par la police. Et si vous êtes cette dame héroïque qui a sauvé la vie de cette jeune fille ou que si vous avez été témoin de la scène, contactez la maman au 06 93 63 08 78 06 93 63 08 78 ou encore appeler la police en composant le 17. Freedom, 8h37, bon vendredi avec nous. Depuis l'incendie du 17 juillet à la clinique des Orchidées au Port, une auditrice reste sans nouvelles de son opération des yeux. Malgré ses appels répétés, impossible d'obtenir un nouveau rendez-vous. Personne ne semble en mesure de la renseigner et les urgences opératoires tarderaient à être reprogrammées.
12: Normalement, il devait faire une intervention, les yeux, à la clinique L'Orchidée, sur le port. Mais c'était en août. Mais comme la clinique a pris le feu, le souci, on n'a pas plus de renseignements pour rapporter le rendez-vous alors. Et moi, je téléphone à la clinique L'Orchidée, on me dit, ben, il faut voir avec le secrétariat. Quand on téléphone le secrétariat, il dit ben il faut attendre la clinique et c'est gênant parce que j'ai déjà fait l'œil droit et là il reste que l'œil gauche et sans lunettes et c'est pas facile.
9: Voilà, difficile d'avoir un nouveau rendez-vous après l'incendie qui s'est déclaré à la clinique des Orchidées au port, surtout dans le service ophtalmologique. Et puis Francky, cette triste nouvelle pour terminer, Saint-Denis perd une figure emblématique de son paysage sportif et culturel, Dominique Joubert, l'ancienne directrice du foyer des jeunes de Saint-Jacques et chef de chœur à la voix exceptionnelle de la chorale de l'église de Saint-Jacques, nous a quitté. Mimose a travaillé longtemps au foyer de Saint-Jacques et elle a tenu à rendre hommage à Dominique Joubert.
12: Dominique Joubert, une figure emblématique de Saint-Jacques. Donc, elle est partie. C'était vraiment quelqu'un de super. Après le Père Grian Berger, mais c'est la deuxième personne vraiment qui a marqué le quartier de Saint-Jacques, quoi. Personnellement, elle a travaillé longtemps avec elle au foyer de Saint-Jacques. Elle était à la tête de toutes les kermesses qu'elle faisait avec le Père Grian Berger, comme il y a au même la salle Saint-Jean, qu'elle a fait le spectacle de Louis Jésus, tout ça là. Donc, c'est un patrimoine, malheureusement, qu'elle est partie et que ça a marqué l'histoire de Saint-Denis, quoi.
9: Voilà, Dominique Joubert, qui a également œuvré pour les plus démunis auprès du Père Étienne Grienberger. Ses obsèques auront lieu demain à 14h en l'église Saint-Jacques à Saint-Denis. Avec le départ de Dominique Joubert, c'est toute une page de la vie culturelle de Saint-Denis qui se referme toutes nos condoléances à ses proches et surtout à Marie-Pierre, sa compagne depuis plusieurs années.
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0: Freedom, le temps de cette journée maintenant avec des bulletins de vigilance toujours en cours.
9: Oui, toujours, toujours. Vigilance jaune, vague submersion sur les zones ouest, sud-ouest et sud, jusqu'à 6 heures demain matin avec une houle qui pourra atteindre 4,50 m. Donc, il faut vraiment être prudent et s'éloigner du rivage. Vigilance fort également à partir de 11 heures ce matin et ce jusqu'à 18 heures sur l'ouest et l'est, de 11 heures à 18 heures avec des rafales pouvant atteindre les 80 km/h. Donc, il faut être prudent. Alors, concernant le temps, Francky, un temps pluvieux. Un temps pluvieux ce matin sur le sud et un peu plus clément sur la façade nord. Météo France parle de conditions météorologiques plutôt belles et lumineuses et sèches sur la façade est de ce matin. Le temps permet de bien vérifier. Voilà, c'est bien sur les façades est et ouest que nous serons en vigilance vent fort de 11h. 18 heures, 26 degrés.
0: Quand est-ce tout le temps dans l'ouest? Vous venez à faire contre l'ouest, quoi?
9: Je ne connais pas, ça n'arrive pas. Dans...
0: Du mi-habit là-bas, la mi-entend rien que ça même. Tout à fait à l'ouest. Le vent, l'ouest. La petite l'ouest. Ça reste l'ouest.
9: Normalement, la pluie, c'est connu pour l'est, mais.
0: Il y a un problème quelque part.
9: La pluie, c'est le sud ce matin.
0: Bon, tant mieux.
9: En tout cas, il fera bon, 26 degrés sur les côtes, 15 degrés sur à l'intérieur des cirques, à l'intérieur de l'île, et 8 degrés sur les plus hauts sommets, notamment du côté du volcan ou encore du côté du Maïdo, Francky.
0: Merci beaucoup, Christophe Damour. Vous serez là à midi?
9: Oui.
0: Vendredi, d'après la feuille, non, on sera là.
9: Bah oui,
0: voilà,
9: vendredi est comme un autre jour, même si le week-end il commence pour beaucoup de personnes.
0: N'est-ce pas hein?
9: Non, maman elle est là.
0: D'accord, l'extraterrestre sera là à partir de midi pour le journal. Merci Christophe Damour, à tout à l'heure.
9: À tout à l'heure.
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0: Et à Freedom, la pointe avec un extraterrestre, Nena D.
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0: Ouais, l'autre extraterrestre que je rejoins.
15: Je sais pas comment le prendre.
0: Ah, c'est
15: avec
0: mignon
15: le
0: comme
15: sourire,
0: tout.
15: On va le prendre.
0: Oui, parce que en fait, nous on a une mauvaise image, nous.
15: Extraterrestre.
0: Ouais, mais qui sait, il dit pas. Comme disait le monsieur là, qui terminait le baromètre tout à l'heure, nous on a une peur en règle générale, hein, une peur des extraterrestres. Mais ça se trouve, ce sont des êtres gentils.
15: Mais moi, j'ai
0: et que maintenant, il ne vient pas, justement, parce que tu vois que l'humain est méchant.
15: Chacun reste son cas, c'est tout.
0: Ok, d'accord.
15: Bah, nous laissons notre planète, reste sur notre planète, et puis c'est tout.
0: Vous ne serez pas curieux, justement, de connaître, justement...
15: curieuse, tu ne viens pas ici en... Comment dire ça? En Missouk. Viens, présente à Zot, viens rien à faire. Nous va voir si vous êtes les gentils, si vous êtes les mauvais.
0: Ah oui, d'accord. Oui,
15: mais si Zot, il vient là, juste...
0: Oui, mais...
15: Parce que là, quand on regarde bien, là, c'est banal, espionne à nous. À nous, nous, guépé, espionne à Zot, nous.
0: Qui ça, il dit à où, banal, espionne à nous. Regarde à nous-mêmes quand nous, ça va, il envoie fusée dessus la Lune.
15: Oui, mais notre fusée, elle est là.
0: Oui, bah oui,
15: si la Lune, il voit que notre fusée, elle est là. Ben. Et à Zot, est-ce que nous voit que Zot, elle est là?
0: Peut-être que...
15: De la zone 41, la baleine a des traces.
0: Peut-être que les jamais nu aussi. Parce que nous nous disons, peut-être la jamais... Il existe.
15: C'est le cerveau humain.
0: Voilà, mais les jamais ni la Réunion. Ouais, encore moins sur la Terre.
15: Ouais, mais comme banane, moi, comment bonne pyramide là, elle a pu être montée comme ça, avec bonne gros bloc comme ça. Moi, mais pareil, les auditeurs. Moi, je pense qu'à un moment,
0: on va faire un débat. On va faire un débat prochainement sur les pyramides, parce que certains doutent justement de la façon dont ils ont été construits. Et pourtant, selon l'histoire, ce sont bien les humains qui sont l'origine. Bon, ça c'est autre chose.
15: Ça c'est autre chose.
0: Voilà. Nous étions sur quoi, nous?
15: Bon, bah, appelle à nous, t'es gentil, 21-0808.
0: Il a parlé de ça.
16: Bonjour. Quoi il veut dire? N'a point de triage en café. N'a point de triage dans le café. Ça, tu comprends? Si quelqu'un gagne discuter, grand maman, ce gars ne fait pas ce message. Merci.
15: Ben, N2 l'a compris ce matin.
0: N2 l'a compris?
15: Voilà.
0: On est sûr?
15: Ou pas?
0: Bon, 9h-10h pour les autres N2 que Nora, justement, pour apporter à nous des explications. Ou pas, m'y préfère.
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0: Freedom, la suite de vos appels tout à l'heure au 02 62 99 12 00. 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

En métropole et à Sainte-Marie, le décès de Monsieur Morequito, Dominique, Alex. Le décès de Monsieur Morequito, Dominique, Alex, originaire du Moufia 2 à Saint-Denis. Frère du père Morequito, Jackie, curé des Avirons. Décès survenu le vendredi 14 août en métropole à l'âge de 63 ans. Le convoi mortuaire sortira du centre funéraire de Commune Prima où se tiendra une veillée à partir de 9h30 demain matin. La bénédiction aura lieu en l'église du Saint-Esprit au Chaudron à 13h dimanche après-midi. L'inhumation se fera au cimetière de Bois-Rouge Sainte-Marie. En métropole à Angers et à la Possession, le décès de Monsieur Dobaria Giovanni Jean-Michaël, dit Babou. Le décès de Monsieur Dobaria Giovanni Jean-Michaël, dit Babou, fils de Madame Eliette Dobaria. Décès survenu le samedi 8 août en métropole à l'âge de 41 ans. Le convoi mortuaire sortira de la salle des veillées de la Possession où se tiendra une veillée à partir de 13h cet après-midi. La bénédiction aura lieu en l'église Sainte-Catherine de la rivière des Galets à 14h demain après-midi. L'inhumation se fera au cimetière de la Possession. À Saint-Leu, le décès de Monsieur Payette Richard dit Pipo. Le décès de Monsieur Payette Richard dit Pipo. Décès survenu samedi à l'âge de 38 ans. Le convoi mortuaire sortira du centre funéraire sud, ligne Paradis Saint-Pierre, aujourd'hui. Une cérémonie laïque aura lieu en la chapelle du centre funéraire sud à 13h cet après-midi, suivie de la crémation. En métropole en Vendée et au port, le décès de Madame Palmont Rosine Négravier. Le décès de Madame Palmont Rosine Négravier, originaire du port. Décès survenu en métropole le samedi 15 août à l'âge de 77 ans. Le convoi mortuaire sortira de son domicile, cité RN4, allée Benjamin Franklin au port aujourd'hui. La bénédiction aura lieu en l'église Sainte-Jeanne d'Arc du port à 16h cet après-midi. L'inhumation se fera au cimetière paysager du port. À Saint-Joseph, le décès de Monsieur Coupama Michel Rémy. Le décès de Monsieur Coupama Michel Rémy, fils de Monsieur Coupama Joseph Rémy et de Madame Fénal Philomène, originaire de Saint-Louis. Décès survenu lundi à l'âge de 88 ans. Le convoi mortuaire sortira du centre funéraire sud, ligne Paradis Saint-Pierre, aujourd'hui. La bénédiction aura lieu en la chapelle du centre funéraire sud à 10h ce matin, suivi de la crémation. À Saint-Louis, en métropole, le décès de Monsieur Chaman, Thérésien Paul Diteri. Le décès de Monsieur Chaman, Thérésien Paul Diteri, originaire de la rivière Saint-Louis. Décès survenu en métropole le mardi 11 août à l'âge de 71 ans. Le convoi mortuaire sortira de la maison des funéraires de la rivière Saint-Louis aujourd'hui. La bénédiction aura lieu en l'église Notre-Dame du Rosaire à 11h ce matin. L'inhumation se fera au cimetière de la rivière Saint-Louis. À Saint-Leu, le décès de Monsieur Turban Florent Joanne. Le décès de Monsieur Turban Florent Joanne, fils de Madame Turban Julienne et de Monsieur Turban Jean-Louis. Décès survenu mardi à l'âge de 41 ans. Le convoi mortuaire sortira de la maison des veillées de Stella à Saint-Leu aujourd'hui. La bénédiction aura lieu en l'église de Saint-Leu à 14h30 cet après-midi. L'inhumation se fera au cimetière de Saint-Leu. À Saint-Paul, le décès de Monsieur Rivière Kevin Jean Wilson dit Kevin. Le décès de Monsieur Rivière Kevin Jean Wilson dit Kevin, fils de Monsieur Rivière Jean-Christian et de Madame Nicaise Marie-Pascaline. Décès survenu le samedi 28 mars à l'âge de 33 ans. Le convoi mortuaire sortira de la salle des veillées de l'étang Saint-Paul demain. La bénédiction aura lieu en l'église de Savannah à 9h demain matin. L'inhumation se fera au cimetière de Bois-de-Neuf-le-Saint-Paul. À Saint-Denis, le décès de Madame Nas de Touris Monique. Le décès de Madame Nas de Touris Monique, décès survenu mercredi à l'âge de 96 ans. Le convoi mortuaire sortira de son domicile 17 rue Sainte-Marie à Saint-Denis aujourd'hui. La bénédiction aura lieu en la cathédrale de Saint-Denis à 10h ce matin. L'inhumation se fera au cimetière de l'Est. À Petite-Île, le décès de Monsieur Tristran Julot Antoine. Le décès de Monsieur Tristran Julot Antoine. Décès survenu mercredi à l'âge de 81 ans.
Le convoi mortuaire sortira de la maison des veillées de Petite-Île aujourd'hui. La bénédiction aura lieu en l'église de Petite-Île à 14h45. Cet après-midi, l'inhumation se fera au cimetière de Petite-Île. En métropole à Lyon, le décès de Monsieur Amemoutou Alfredo. Le décès de Monsieur Amemoutou Alfredo, originaire des Deux Canons à Sainte-Clotilde. Décès survenu en métropole mardi à l'âge de 50 ans. Le corps sera rapatrié sur l'île à une date qui vous sera communiquée ultérieurement. La date et le lieu des obsèques vous seront communiqués ultérieurement. En métropole, à Craville et à Sainte-Marie, le décès de Monsieur Zami Jean-Max Michel. Le décès de Monsieur Zami Jean-Max Michel. Décès survenu en métropole jeudi 6 août à l'âge de 42 ans. Le convoi mortuaire sortira du centre funéraire de Bois-Rouge-Sainte-Marie où se tiendra une veillée à partir de 10h ce matin. La bénédiction aura lieu en la chapelle du centre funéraire de Bois-Rouge-Sainte-Marie à 10h30 demain matin. L'inhumation se fera au cimetière de Bois-Rouge-Sainte-Marie. À la ravine des Cabris-Saint-Pierre, le décès de Monsieur Shannan Raphaël. Le décès de Monsieur Shannan Raphaël. Décès survenu mardi à l'âge de 91 ans. Le convoi mortuaire sortira du centre funéraire sud Ligne Paradis Saint-Pierre où se tiendra une veillée à partir de 16h cet après-midi. La bénédiction aura lieu en l'église du Bon Pasteur à 10h30 demain matin. L'inhumation se fera suivie de la crémation au centre funéraire sud. À Saint-Pierre, le décès de Monsieur Gontier Léonien dit Daniel. Le décès de Monsieur Gontier Léonien dit Daniel, médaillé de l'usine de Grand Bois-Léo. Décès survenu hier à l'âge de 86 ans. Le convoi mortuaire sortira de son domicile au 260 rue Émile Hugo à Grand Bois-Léo Saint-Pierre aujourd'hui. La bénédiction aura lieu au domicile par un pasteur à 15h cet après-midi. L'inhumation se fera au cimetière de Grand Bois Saint-Pierre. À la rivière Saint-Louis, le décès de Madame Waraud, Francette Mélanie Annick, née Chaman. Le décès de Madame Waraud, Francette Mélanie Annick, née Chaman. Décès survenu hier à l'âge de 88 ans. Le convoi mortuaire sortira du centre funéraire de la rivière Saint-Louis. La date et le lieu des obsèques vous seront communiqués ultérieurement. À Saint-Denis, le décès de Monsieur Jaurès Daniel Jean-François. Le décès de Monsieur Jaurès Daniel Jean-François. Décès survenu lundi à l'âge de 66 ans. Le convoi mortuaire sortira du centre funéraire de Bois-Rouge, Sainte-Marie, où se tiendra une veillée à partir de 14h30 cet après-midi. La bénédiction aura lieu en l'église Notre-Dame de la Trinité à Montgaillard à 13h demain après-midi.

0: ce jour, suivi de la crémation au centre funéraire de Commune Prima. À Vincent d'Aux Saint-Joseph, le décès de Madame Fruteau de la Clos, Thérèse Maryse. Le décès de Madame Fruteau de la Clos, Thérèse Maryse. Décès survenu hier à l'âge de 66 ans. Le convoi mortuaire sortira du centre funéraire de Vincent d'Aux Saint-Joseph. La date et le lieu des obsèques vous seront communiqués ultérieurement. À Saint-Denis, le décès de Madame Randera Lout Founessa. Le décès de Madame Randera Luft Founessa. Décès survenu aujourd'hui à l'âge de 67 ans. Le convoi mortuaire sortira du hall de la mosquée Al-Maldina des Lataniers, 30 rue de Lorraine à Saint-Denis aujourd'hui. La bénédiction aura lieu en la mosquée Al-Madina à 12h50 cet après-midi. L'inhumation se fera au cimetière musulman de Saint-Denis. À Saint-André, le décès de Madame Raj Bali Bibi Room. Le décès de Madame Raj Bali Bibi Room. Décès survenu hier à l'âge de 78 ans. Le convoi mortuaire sortira de chez sa fille Sanaz, 133 rue Mingard, appartement 2, cité Victoria à Saint-André aujourd'hui. La bénédiction aura lieu en la mosquée de Saint-André à 17h cet après-midi. L'inhumation se fera au cimetière de Saint-André. Et à Saint-Leu, le décès de Madame Méralo Lucie Névirapin. Le décès de Madame Méralo Lucie Névirapin. Décès survenu hier à l'âge de 87 ans. Le convoi mortuaire sortira de son domicile au 41 lotissement des pêcheurs à Saint-Leu. La date et le lieu des obsèques vous seront communiqués ultérieurement. Pour tous vos avis de décès, un seul numéro, le 02 62 41 51 51.
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0: Les Français du sang, collecte de sang. Aujourd'hui, vendredi 28 août, au niveau du Île-Claire, le portail du côté de Saint-Leu, de midi à 17h. Et pour faciliter votre passage, 02 62 90 53 92. 02 62 90 53 92. Il est 9h, passé de quasiment une minute à La Réunion. On se retrouve au 02 62 99 12 00 juste après le flash d'information avec Francky.
1: Bonjour à tous, on vient de l'apprendre. Un soldat franco-colombien de la Légion étrangère française a été enlevé début août en Colombie. En permission dans son pays d'origine, il circulait dans une région contrôlée par la guérilla. Les responsables présumés sont des dissidents des FARC aujourd'hui dissous. Ils l'auraient enlevé après avoir réalisé qu'il appartenait à la Légion étrangère française. Le bilan s'alourdit encore au Népal après la coulée de boue dévastatrice de mercredi. 469 personnes sont mortes selon la police népalaise. Les autorités chinoises ont pour leur parfait état de 3 morts sur le territoire du Tibet, portant le bilan provisoire total de la catastrophe à au moins 472 morts et plus de 1400 disparus. Les habitants de Kherson en Ukraine appelés à évacuer la ville, un appel lancé par les autorités locales pour se protéger des frappes russes. Le gouverneur régional a pointé le risque de voir la ville sans électricité ni chauffage pendant une longue période. En France, la façade est du pays toujours en proie aux orages. 7 départements sont toujours en vigilance orange. Du Bas-Rhin au Rhône, la Corse, elle est encore en alerte canicule. Sébastien Lecornu veut lancer un choc de reconstruction à Mayotte. Le Premier ministre a achevé hier sa visite sur l'archipel plus d'un an et demi après le passage du cyclone Chido. Il a ainsi indiqué que l'État accorderait une plus grande proportion d'avances financières aux collectivités. Sébastien Lecornu a aussi assuré qu'il espérait que des opérations de reconstruction démarrent d'ici le mois de février. Le député de la France Insoumise, Sébastien Delogu, convoqué pour outrage le 13 novembre prochain. Il a été entendu pendant 8 heures dans le cadre d'une garde à vue. En cause, son altercation avec des policiers lundi à Marseille. 3 fonctionnaires de police ont ainsi déposé plainte pour outrage à personne dépositaire de l'autorité publique. Sébastien Delogu a également déposé plainte pour outrage. Et puis on termine avec l'un des jeux les plus attendus de l'année. Les premières images de GTA 6 ont été dévoilées officiellement hier sur Netflix dans un clip de près de 30 minutes. Il nous fait ainsi découvrir les deux héros ainsi que la ville fictive de Vice City inspirée de Miami.

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Freedom, il est 9h04, un peu plus tôt là ce matin on a parlé d'un accident dans le secteur de Trois-Bassins, on va dire plutôt la Saline en direction de Trois-Bassins, bien avant le quartier 5h, la chemin Lévesque. On nous signale donc un accident moto contre voiture, un accident moto contre voiture. On apprend que les difficultés sont très difficiles, de circulation. On vous invite donc à la plus grande prudence, bien sûr, 02 62 41 51 51 pour nous donner d'autres informations.

0: Freedom, on continue avec vous sur le 02 62 99 12 00. Vous avez là la possibilité de revenir sur le sujet du baromètre de ce matin. On a parlé des extraterrestres avec cette question. Sommes-nous seuls dans l'univers? Est-ce que vous y croyez ou pas du tout? Mythe, réalité, 02 62 99 12 00. Des témoignages intéressants d'ailleurs ce matin, des réactions intéressantes également. Et vous, quelle est votre vision donc des extraterrestres? Eh bien 02 62 99 12 00. Autre sujet sur lequel une dame est intervenue, cela concerne la pousse là dans le secteur des camélias. La pauvre, elle a eu du mal à trouver la tranquillité. Hein. Rue des Camélias, elle disait hier soir donc entre 19h et 21h, bruit de moto, pousse sauvage sur la rue des Camélias à Saint-Denis. Appelez-nous pour nous apporter vos témoignages là aussi. 02 62 41 51 51. Et puis une question qu'on aimerait vous poser également hein, suite à cette tentative d'enlèvement qui nous a été signalée. Ça s'est passé samedi dernier du côté de Saint-Pierre face à une tentative d'enlèvement. Quelle serait votre réaction justement? Certains disent qu'il faut faire du bruit, qu'il faut justement intervenir, mais pas se jeter dans la bagarre bien entendu, pas se jeter sur l'agresseur, mais intervenir. Il faut justement ne pas laisser les choses se dérouler et bousculer, mettre un grain de sable si vous voulez dans l'intervention du prédateur. Quelle serait votre réaction? 02 62 99 12 00. On va sur la route pour des informations avant de prendre vos appels. Christian bien sûr pour des précisions là sur un accident, et on est du côté de Saint-Leu. Christian, bonjour.
1: Allô, oui, bonjour, c'est oui. Christian.
0: Oui, je vous écoute. Donc, Christian.
1: C'est pour vous informer que sur la 4 voies, dans le sens Saint-Denis-Saint-Pierre, il vient d'y avoir un carambolage entre 3 voitures, d'accord, sur la grande ligne droite, avant la sortie de l'usine du Gol.
0: Avant sortie usine du Gol.
1: Bien. Alors moi, je circule dans l'autre sens. Là, actuellement, j'arrive en ce moment à la sortie étant salée les bains.
0: Oui.
1: Et les voitures sont à l'arrêt déjà depuis étant salée les bains, sur les 2 voies. D'accord.
0: Oula.
1: Là, je prends là devant vous. Attendez, je vais vous dire si sur la descente de portail, c'est pareil, puisque je prends la sortie en ce moment même.
0: Mm-hmm.
1: Donc là, ils sont à l'arrêt. Ça commence sous le pont. Alors, ça commence les embouteillages sous le pont qui passe sur la 4 voies d'étang salé et les bains.
0: Alors, sous le pont de l'étang salé au niveau de l'échangeur, donc de l'étang salé et les bains. Voilà.
1: À partir de là, c'est bouché jusqu'au Gol. Hein. Sur les 2 voies, ils sont à l'arrêt. Hein.
0: Oh là là, c'est du costaud. Hein.
1: Donc là, les gens, ils ont intérêt à sortir par l'étang salé et les bains, passer par le gouffre, et ensuite rejoindre les sables, l'usine du Gol en haut, et ressortir à l'usine du Gol, tout simplement.
0: Ouais.
1: Voilà, puisque là, ceux qui arrivent, là, s'ils m'entendent, là, je passe sur le pont pour rentrer sur les Tensailles et les Bains, moi,

0: ce que je leur conseille fortement, les gars. Mais c'est pas dans l'embouteillage, hein, parce que ça bouge plus. Hein.
1: Ouais, il y a bien eu effectivement quatre voitures concernées là. Voilà,
0: c'est ça, sur la voie de gauche.
1: La voie de gauche.
0: Qui est déjà là.
1: Ouais. Voilà.
0: Ils ont signalé, mais bon, bah derrière là, ça roule plus. En plus, il pleut. Voilà.
1: Ah ouais, ça va pas aider en ça en plus, hein.
0: Non, ça va pas aider du tout.
1: Ok. Voilà. On prévient les automobilistes grâce à vous, Christian.
0: J'espère qu'ils ont entendu, ils vont pouvoir suivre mes conseils. Hein.
1: Voilà. Tout à fait. Merci encore pour la déviation.
0: Il n'y a pas de quoi. Bonne journée. Allez, au revoir.
1: Et c'est ce qu'on appelle du radioguidage, justement, sur notre antenne. Freedom à 9h passé de 9 minutes. Freedom Information, rappel de l'information, cela concerne ces quatre voitures accidentées dans la voie de gauche à la sortie de l'usine du Gol Saint-Louis en direction de Saint-Pierre et un embouteillage depuis le secteur donc de l'étang salé au niveau, on rappelle, de l'échangeur de l'étang salé. 02 62 41 51 51, continuez de nous informer. Fabrice, justement, va nous en dire plus sur cet accident.
2: Oui, Francky, bonjour.
1: Oui.
2: À tous, Fabrice. Oui, moi je suis dans l'autre sens, là. Je pars sur l'ouest et j'ai quitté Pierrefonds, donc je suis passé devant ce qui se passait au niveau du... un peu après le Gol, hein.
1: Oui.
2: Et avant la station-service, c'est que la voie de gauche, ils sont en train de la nettoyer. Donc les gens de l'ADR sont en train de nettoyer la voie sur 50 mètres, ils ont mis des plots, donc tout le monde doit se rabattre.
1: Oui.
2: Voilà pourquoi ce grand embouteillage qui nous amène pratiquement jusqu'à... la sortie de l'étang salé, hein. C'est plus maintenant, tout se passe bien après l'étang salé. Quand on arrive de, par exemple, du portail Leclerc.
1: D'accord.
2: Ça va s'arrêter rapidement parce qu'ils étaient en train de balayer, les gars. Donc c'est pour ça qu'ils faisaient rabattre tout le monde de la voie de gauche sur la voie de droite, ce qui fait qu'en effet, on a environ un petit 2 km de bouchon, mais qui va se résorber rapidement, là, voilà.
1: Donc du coup, mieux vaut rester sur la 4 voies que d'emprunter la déviation.
2: Bien évidemment, parce que si tout le monde fait la même chose, ça va être encore plus le boxon de l'autre côté.
1: Ouais, exact. Bon. Avec les précisions que vous apportez. Pardon?
2: Je disais, c'est pour ça que je vous ai prévenu, c'est
1: oui.
2: Que ça va pas durer.
1: Oui.
2: Le temps de balayer, là j'ai déjà fait 5-6 kilomètres, à mon avis ils vont presque pratiquement avoir fini. Mais il serait bien que les gens qui arrivent devant le disent.
1: Oui, bah merci de le dire, Fabrice.
2: Ceux qui soient dans l'autre sens.
1: Automobiliste, mieux vaut rester sur la 4 voies, puisque on va libérer cette voie neutralisée dans quelques minutes.
2: Bah, bien sûr, je le pense, en tout cas qu'ils appellent au moins ceux qui passent devant. Mmh. Mais c'est ceux qui sont dans l'autre sens qui ont passé déjà depuis plusieurs kilomètres qui vous appellent. C'est amusant, ça. Vraiment.
1: Ah ben, c'est l'information peut arriver de n'importe quel sens, mais information toujours, c'est donc intéressant.
2: Que ce soit ceux qui passent devant pour dire pourquoi c'est bloqué.
1: Oui.
2: En disant, ils sont en train de balayer à gauche. Voilà.
1: Merci encore, Fabrice.
2: Allez, bonne journée à tous.
1: Bonne route, à bientôt. Au revoir. Voilà, des précisions concernant ces embouteillages là au niveau de Saint-Louis-le-Gol en direction de Saint-Pierre. On procède au nettoyage de la chaussée voie de gauche. Juste effectivement rappeler qu'il y avait des débris tout à l'heure signalés dans cette voie de circulation à cause de ces quatre voitures accidentées. Christian est avec nous également. Des précisions. Christian, bonjour.
0: Oui, ben je reprends je vous rappelle de nouveau, parce que bon, c'est bien un carambolage qui vient d'avoir lieu entre quatre voitures, d'accord?
1: Oui.
0: Alors, voilà, sur la quatre voies qui va vers Saint-Pierre. C'est pas un nettoyage, ils sont pas en train de nettoyer, là.
1: Ah, donc il y a un deuxième accident, alors?
0: Voilà, là, les gens sont à l'arrêt, les quatre voitures à l'arrêt, une derrière l'autre, les gens sont par terre. Ça, j'ai bien vu.
1: Et c'est voilà. Toujours au niveau, avant la sortie de l'usine du Gol, Christian?
0: L'usine du Gol, bien sûr, tout à fait. Et les voitures sont à l'arrêt depuis l'échangeur des Tensailles et des Bains. Ça va pas se résorber d'ici 5 minutes, ça c'est pas vrai, ça faut pas croire. Hein.
1: Christian, vous êtes à quel niveau vous-même là en ce moment?
0: Moi je suis arrivé déjà à l'étang Salé les Bains, d'accord? Je viens de passer sur l'échangeur d'étang Salé les Bains,
1: oui.
0: D'accord? Je descends vers l'étang Salé les Bains, et donc c'est à l'arrêt sous le pont qui l'échangeur d'étang Salé les Bains.
1: Alors là, on a deux informations là, qui ne concordent pas, on va essayer d'en savoir plus.
0: Avec les gens de devant qui sont déjà sur l'accident, qui pourraient appeler pour confirmer.
1: Ouais, ouais, je veux bien, ouais, s'il vous plaît, 02 62 41 51 51, il pourrait s'agir là d'un deuxième carambolage.
0: Bien sûr, voilà, c'est ouais. Ça, hein, c'est une étoile réelle. Hein.
1: Ouais, ouais. Voilà. On s'informe grâce à vous, Christian. Merci encore. Merci à Fabrice.
0: Normal, il n'y a pas de quoi, je vous en prie.
1: Voilà. À bientôt. Donc, certainement que sur le premier carambolage, on procède au nettoyage de la chaussée dans la voie de gauche. Mais Christian, lui, il insiste en disant, il y a un autre carambolage. Il y aurait là aussi 4 voitures concernées et il y a bien, selon lui, un embouteillage depuis le secteur de l'échangeur de l'étang Salle et les Bains en direction de Saint-Pierre. Qu'en est-il de la réalité? 02 62 41 51 51. On aimerait, grâce à vous, en savoir plus. 02 62 41 51 51. Par contre, il y a quelque chose qui est sûr, c'est que dans le sud, la pluie tombe. Ça, par contre, il n'y a pas photo. 02 62 99 12 00 pour la suite de vos appels. Freedom, bonjour. En attendant les inforoutes. Allô?
3: Allô?
1: Bonjour.
3: Oui, bonjour. Excusez-moi de vous déranger.
1: Mettez bien le téléphone, madame. M'écoute à vous.
3: Alors, donc, c'est quoi, coup de gueule, s'il vous plaît?
1: Oui.
3: Voilà. Donc, je prends, comme pas mal de personnes prennent assez souvent, le téléphérique pour travailler ou autre.
1: Le papa, oui.
3: Jusque-là, elle est dispensable et bien.
1: Oui.
3: Mais, sauf qu'il y a quelques mois, ça commence à être pénible de prendre le téléphérique.
1: Et pourquoi?
3: Dans le sens, c'est qu'il y a des jeunes qui fument du jamal dans le téléphérique.
1: Ah ouais?
3: Ah, c'est perturbant, monsieur, c'est perturbant de renouveler ça.
1: Dans la cabine, madame?
3: Dans la cabine, monsieur. Apparemment, il y a soi-disant le truc là.
1: Caméra.
3: Ah, apparemment, il y a. Mais personne ne bouge, personne ne fait rien. Il y a un enfant seulement. Ouais, il faut faire ci, il faut faire ça, mais personne ne gueule. Alors, avant-hier, il y a eu une grosse dispute avec les jeunes, justement.
1: Oui.
3: Je leur ai dit, ça se fait pas ce que vous êtes en train de faire. Fumer dans la cabine comme ça, là, c'est pas possible.
1: Alors, madame.
3: Gueuler comme un vieux chien pourri.
1: Madame, restez avec moi, je dois aller sur un accident, mais j'aimerais connaître la suite là de ce qui s'est passé. On a une information avec Héloïse Barré, un accident dans le secteur de la Saline Léo. Héloïse, bonjour.
4: Oui, bonjour Francky. Alors, apparemment, il y aurait eu un accident à la Saline Léo au niveau du chemin L'Évêque.
1: Oui.
4: Donc, bon, moi, c'est ma mère qui est passée là, elle m'a tenue informée. Elle m'a dit, bon, il y avait les gendarmes, les secours et aussi les dépanneuses sur place pour enlever les véhicules. Par contre, je ne sais pas combien de véhicules sont impliqués dedans.
1: Alors là, c'est moto contre voiture, hein, dans ce virage serré du chemin L'Évêque, Saline-Léo, dans le sens Saline-Léo vers Saline-les-Bains. Chemin L'Évêque, oui, on a eu cette information. Donc, vous dites
4: d'accord.
1: Pompiers et gendarmes sur place.
4: Ouais, c'est ça.
1: D'accord.
4: Il y a aussi les dépanneuses pour enlever les véhicules. Ah, on vous l'a déjà signalé alors? Bon,
1: oui,
4: bah,
1: tout à fait, mais ça fait du bien d'avoir une confirmation, puisque là, on sait qu'il y a les secours et les pompiers, en plus également le dépanneur.
4: Ah oui, donc il faut faire attention et ralentir. La circulation est bon, elle est légèrement ralentie et perturbée, donc prudence pour ceux qui descendent vers la Saline Les Bains, quoi.
1: Ouais, on nous dit circulation alternée, donc ça doit générer quelques difficultés quand même, hein.
4: Voilà, tout à fait.
1: Merci pour l'information, Héloïse Barré. Merci beaucoup.
4: Je vous en prie.
1: À plus tard, au revoir. Voilà donc pour cet accident moto contre voiture du côté du chemin L'Évêque. On est sur la Saline Léo, sens descendant, et la circulation est alternée. Difficulté dans les deux sens de circulation, 02 62 41 51 51. Madame, merci d'avoir patienté. Donc, ou la dire moi comme ça, ou l'a voulu discute avec ces jeunes.
3: Oui.
1: Et finalement, où l'a fait en gueule à où, c'est ça?
3: Ah oui, du coup, on m'a sorti du téléphérique pour aller aviser ça au banco. D'après ce qu'ils ont dit, il fallait porter plainte ou signaler ça à banco. Et je me suis fait incendier avec la personne. Lui a dit, de toute façon, il pourrait rien faire parce que, en sortant de son boulot, il lui a fait avoir des représailles. Donc, tout ça m'est retombé dessus, mes penses. Et mes penses que n'est pas la seule à aller porter plainte, mais il n'y a jamais de suite. Et donc, il devient dangereux dans les périphériques. Dangereux. Et il n'y a pas que ça aussi. Il y a des jeunes, je ne sais pas si, je ne sais pas, mais.
1: Alors, madame, il y a un petit peu de vent là, j'entends pas grand chose. Vous avez dit quoi? Dangereux dans le téléphérique?
3: Oui, c'est difficile, c'est compliqué maintenant à le prendre. Donc, je sais pas comment faire, parce qu'un jour, il va avoir du désagrément là-dedans. Désagrément vraiment.
1: C'est déjà le cas, là, je trouve. Hein. Mais ce que je comprends pas, c'est la réaction de celui avec qui vous avez fait le signalement. Au niveau de Bancoul, vous avez dit le poste
3: voilà,
1: de Bancoul.
3: Voilà, on t'allait le voir pour lui dire que, monsieur, on se fait engueuler vraiment méchamment des sureaux, pas possible, parce qu'on lui a dit de ne pas fumer là-dedans. Et le mec, il est sorti et il s'en est pris à moi. Et donc, la personne concernée avec qui moi, elle est partie porter plainte, en gros, si vous voulez dire ça comme ça. Il a dit, il ne peut pas faire grand-chose parce qu'il a peur de représailles. Et donc là, apparemment, on n'est pas la seule à subir tout ça. Il y a beaucoup de personnes. Et apparemment, il ne fait rien du tout.
1: Ah ouais, dis donc.
3: Mais là, ça devient grave, monsieur.
1: Ah mais totalement, vous vous êtes fait rembarrer, c'est incroyable. Madame, merci parce qu'on doit aller sur la route pour d'autres inforoutes. Merci en tout cas pour ce témoignage, madame.
3: Oui, merci bien.
1: Et on va interpeller nos auditeurs également pour les personnes qui utilisent le périphérique, les usagers, donc avoir un petit peu leur avis. Mais auparavant, la priorité donnée aux inforoutes avec Emmanuel pour l'accident du côté de Saint-Louis. Dans quelques instants, Josian. Emmanuel, bonjour.
5: Oui, bonjour.
1: Oui, Emmanuel. Alors, dis-nous, l'accident, pas l'accident, nous comprenons plus, nous, là. On a plusieurs infos.
5: Bah, en fait, moi, je viens de passer, c'est dans la ligne droite après l'usine du Gol. Moi, j'étais dans le sens inverse. Il y a bien un accident, une voiture sur la voie de gauche.
1: Oui.
5: Donc, on est basculé sur la voie droite, en direction de Saint-Pierre.
1: Oui.
5: Mais par contre, c'est pour prévenir que les bouchons remontent à la fin de la route des Tamarins au niveau de l'échangeur des Temples Allées. Et comme c'est une grande courbe, les voitures arrivent élancées de la route des Tamarins et il pleut, donc il faut faire gaffe, quoi, parce que ça freine quasiment à l'arrêt après le virage, quoi.
1: Ah, est-ce qu'il peut expliquer le carambolage, justement, d'ailleurs?
5: Ah, ben, moi, en fait, j'ai vu une voiture isolée au niveau du Gol, avec l'avant défoncé, et c'est à la DDE sur place, ils ont basculé la route.
1: Oui.
5: Mais c'est plus à l'arrière qu'il faut faire gaffe, parce que les voitures arrivent assez vite quand même dans la descente, là, avant l'échangeur des temps allés.
1: Oui.
5: Et ça ralentit juste après la courbe.
1: D'accord.
5: Ils sont quasiment à l'arrêt, quoi, et la route est mouillée. Ça peut faire un suraccident si les gens ils passent pas gaffe.
1: Hein. Ah, exactement, voilà. Vous faites bien de prévenir. Donc il y a bien eu deux carambolages sur cette portion de route, là, quand même. Hein.
5: Je pense, parce que ça... Moi, en fait, j'étais dans le sens inverse... Je constate que ça fait un seul bouchon jusqu'à la fin de la route des Tamarins.
1: Ok.
5: Depuis le Gol, carrément, ça roule pas.
1: Hein. Ouais, d'un seul tenant. Merci beaucoup pour l'information. On a Josian également avec nous pour d'autres informations. Josian, bonjour. Allô? Est-ce que Josian est avec nous? Plutôt Alain, pardon. Alain avec nous. Alain, bonjour. Est-ce que Alain nous entend? Non, apparemment pas. On va essayer de joindre Claude, alors, du côté de ce standard. Claude?
6: Oui, bonjour.
1: Oui, Claude, il est là.
6: Je confirme ce qu'on a entendu précédemment. Il y a bien eu un accident, je suppose, parce que moi, je suis dans le sens Saint-Louis-Saint-Denis.
1: Oui.
6: Il y a une voiture accidentée, personne à côté, si ce n'est le fourgon de l'équipement qui est sur place, avec son gyrophare. Et puis... la circulation, elle est bien embouteillée depuis donc le lieu de l'accident jusqu'à la sortie des temps salés les bains. Hein.
1: D'accord, une voiture unique, vous dites
6: Non, j'ai vu une seule voiture, il ne restait plus qu'une seule voiture sur le côté gauche, en direction de Saint-Pierre.
1: Hein. D'accord.
6: Et elle était écrabouillée tout l'avant, moi il me semble qu'elle a dû faire un tête à queue. Hein. Je suppute, alors par contre, ce qu'il faudrait donner comme conseil là, à tous les automobilistes...
1: Oui.
6: C'est de lever le pied parce qu'il pleut abondamment. Et à mon avis, cet accident a été provoqué certainement par la pluie, la chaussée glissante.
1: Mmh.
6: Il pleut énormément. Et là, moi, je suis arrivé à hauteur du portail à Saint-Leu. Il pleut aussi et il y a du brouillard même sur le littoral.
1: Du brouillard?
6: Ah oui, la brume, oui, du brouillard, oui. Et ça a été annoncé, sur mon guide de... Mon guide satellite m'a annoncé qu'il y a du brouillard. Il y a bien du brouillard. Hein.
1: Eh ben dis donc, on ne s'y attendait pas.
6: C'est la masse polaire qui est remontée du sud vers la Réunion. Hein.
1: En tout cas, il faut prévenir les automobilistes. Merci beaucoup, Claude.
6: Oui, prudence, oui.
1: Merci beaucoup, à bientôt, au revoir. C'est compliqué là, dans le secteur sud, depuis le secteur de l'étang salé, on dirait du Gol Saint-Louis en direction du Gol Saint-Louis-Saint-Pierre. Freedom Information, auditeur de Freedom 2, gros embouteillage dans le secteur sud, il pleut, hein, la chaussée est mouillée. Depuis l'échangeur des temps salés, les véhicules quasiment à l'arrêt. Il y a la voie de gauche qui est neutralisée un peu plus loin devant avec une voiture accidentée en direction de Saint-Pierre. Soyez donc prudents, 02 62 41 51 51 pour nous donner d'autres informations. Les usagers du Papang, là, le téléphérique, là, comment ça se passe au quotidien pour vous, le passage sur le réseau téléphérique? 02 62 99 12 00. On a appris il y a quelques instants qu'il y aurait des jeunes là qui fumeraient du Zamal dans la cabine. Et apparemment, une dame nous explique qu'elle a été le signaler donc à un agent. Qu'il a rembarré, carrément. Donc, bah oui, mais vers qui on se tourne alors si on veut dénoncer ce type de situation? En tout cas, si vous souhaitez apporter vous aussi votre témoignage, 02 62 41 51 51. Je crois qu'on a Pierre avec nous, c'est ça? Pierre, pour l'accident du côté de l'étang salé. Pierre, bonjour.
7: Oui, voilà, bonjour.
1: Oui, Pierre.
7: Petite rectification.
1: Allons-y.
7: Qu'est-ce que j'entends?
1: Oui.
7: Oui, oui, oui, petite rectification, ce que j'entends là, par rapport à l'accident de l'étang salé, là.
1: Oui.
7: C'est le même accident depuis ce matin quand la femme a dit un accident...
1: Golfe Saint-Louis, là. Vers voilà. Saint-Pierre.
7: Voilà, moi j'étais précisément en face de l'accident, il était exactement 8h10. Voilà, c'est 4 véhicules.
1: Oui.
7: Un véhicule qui était bien amoché, les personnes étaient à l'extérieur. Donc j'ai eu le temps de repartir sur Saint-Pierre et là je suis repassé à côté. Donc, il y a des véhicules qui étaient encore au roulant dans celui de l'accident. La D2 a dû dégager ces véhicules-là, mais il y a une Mercedes qui vient ramocher, qui est encore sur les lieux, qui attend le dépannage. Donc, il y a des personnes qui appellent, ils sont en train d'inventer des choses. Donc, voilà. Il y a eu un carambolage depuis ce matin, c'est le même accident. Et en ce qui s'agit, le véhicule de la D2E qui est situé sur la ligne droite de l'étang salé,
1: oui.
7: Ils ont effectivement mis des plots pour ramasser les pailles de canne sur la chaussée. Donc, il y a des véhicules qui se permettent de sortir de la voie de droite et de mettre dans la voie de gauche. Et c'est ceux-là qui font de plus en plus les embouteillages jusqu'à la fin de la route des Tamarins.
1: Voilà. D'accord.
7: Voilà.
1: Donc, il y a un secteur où on procède au nettoyage et il y a un secteur où, effectivement, il y a une voiture qui neutralise
7: voilà,
1: la voie.
7: Voilà. Sur 2 kilomètres entre le premier véhicule de la D2 et l'accident, il y a 2 kilomètres. Donc, ils ont mis des plots en train de ramasser de la paille. Et ça entame encore plus et ça achemine derrière les véhicules. Voilà, et donc ça roule pas. C'est comme ça les véhicules prennent.
1: Ouais, donc deux voilà. Points noirs sur la même portion de route quasiment. Hein.
7: Voilà, exactement. Donc l'accident qui a eu lieu ce matin dans les alentours de 8h, c'est le même carambolage.
1: Okay.
7: Voilà, il n'y a pas eu de carambolage.
1: Ok,
7: voilà.
1: Super. Merci beaucoup Pierre.
7: Au revoir, bonne journée.
1: Voilà, il y en a un au moins qui nous donne des informations importantes et intéressantes. Freedom. C'est incroyable ce qui se passe sur nos routes. Hein. Donc, deux points noirs sur le réseau routier. Freedom Information, auditeur de Freedom 2, il y a donc la direction originale des routes qui avait neutralisé une voie tout à l'heure puisqu'il y avait des pailles de canne sur la route, ce qui a créé un effet entonnoir en direction de Saint-Pierre. Et un peu plus loin, effectivement, il y a donc toujours cette voiture Mercedes accidentée dans la voie de gauche. Donc, deux points noirs dans le même sens de circulation, l'étang salé direction le golfe Saint-Louis. Continuez bien sûr de nous appeler 02 62 41 51 51. 02 62 99 12 00 Freedom. Allô, bonjour. Allô?
8: Allô, oui, bonjour.
1: Oui, monsieur, bonjour.
8: Oui, bonjour. M'y reviens un petit peu sur les extraterrestres de ce matin-là, sur le sujet très passionnant d'ailleurs.
1: Oui.
8: Oui, mais dis, ben, ici, effectivement, il existe des extraterrestres. Il y en a 7 chez nous, la Réunion.
1: Il y en a 7 extraterrestres?
8: Oui, 7 députés.
1: Ah, d'accord. Oui, ok. Et
8: c'est
1: pourquoi...
8: Du monde, mais bon, c'est un peu
1: oui, de... oui, il m'a... oui, m'a compris, oui.
8: Tous les problèmes que nous en a ici, l'essence, ils s'augmenter encore d'ici la semaine prochaine.
1: C'est ça.
8: Tous les problèmes de logement, que n'a plus aucun budget à louer.
1: Mm-hmm.
8: Donc, ça vous laissera faire ça, il est, ben, vous devrez descendre un petit peu. Viens, garde-nous un coup.
1: Mm-hmm.
8: Voilà, c'était mon avis. Moi.
1: Avec une petite note d'humour. Merci, monsieur.
8: Voilà, merci.
1: Merci, bonne journée. Au revoir. Freedom 02 62 99 12 00. Freedom, bonjour, allô? Allô?
9: Oui, bonjour, Francky.
1: Monsieur, bonjour.
9: Bon, c'est bien que je vous ai parce que vous êtes le principal concerné dans mon intervention.
1: Allons-y.
9: Donc, ce matin, un monsieur vous a appelé avant le Freedom Million, avant que la dame gagne les 2188 euros.
1: Oui.
9: Donc, je vous explique. Je me sens dans le même cas que lui. Nous, les auditeurs fidèles,
1: oui.
9: On est tous d'ailleurs fidèles à Freedom.
1: Oui.
9: On se sent humiliés par vous.
1: C'est-à-dire?
9: Par les animateurs, animatrices.
1: C'est-à-dire?
9: Moi, je vous ai eu, je vous ai eu 10 minutes avant que vous interveniez avec monsieur Édouard Philippe.
1: Mmh.
9: Je vous ai demandé de lui poser la question, que tout le monde attendait d'ailleurs.
1: Mmh.
9: Et par hasard, vous avez reçu monsieur Patché. Après, vous avez parlé de tout et de rien, et la question est restée vaine. Et ce monsieur voulait dire la même chose ce matin. Il n'a pas eu la ligne. Moi non plus, j'ai pas eu la ligne. Ben, c'est le hasard, hein. Tout le monde n'a pas la ligne au même moment.
1: Mm-hmm.
9: Mais, quand vous faites des émissions, quelle est la question que je voulais qu'on pose à tel ou tel invité, quel que soit l'invité? Là, d'ailleurs, hier soir, je l'ai dit aussi à Bobby.
1: Mm-hmm.
9: Vous prenez note, vous venez et vous retransmettez pas nos questions. Bah, dites-vous bien que vous êtes nos ambassadeurs. Nous sommes des fidèles. On n'a pas la ligne tous les jours. Vous êtes là pour retranscrire nos questions et nos questions qui nous paraissent essentielles, parce que c'est une question qui a été posée par pas mal d'auditeurs. Et ça a resté vain. Vous avez parlé de tout et de rien, sauf la question essentielle, vous n'avez pas posé.
1: C'était laquelle, la question essentielle?
9: Bah, pourquoi il revient alors qu'il n'a pas su faire dans les 3 ans ce qu'il veut mettre en place actuellement. C'est ça. Il est le fossoyeur, l'un des 8 fossoyeurs de la dette de l'État. Pourquoi il revient? C'était ça.
1: D'accord.
9: La seule question. On n'a pas eu la réponse, on ne sait pas pourquoi il revient. Si c'est encore pour fossoyer encore la dette de l'État. Donc moi je dis, on reste fidèle, on est fidèle à vous. Il n'y a pas de souci là-dessus. Vous êtes numéro 1. Si vous êtes numéro 1, c'est qu'il y a une raison. Mais quand on vous demande de faire quelque chose pour les auditeurs, essayez de nous respecter quand même.
1: Monsieur, affaire à suivre. Voyons ce que ça donne dans les mois prochains, parce qu'il y aura d'autres candidats qui viendront chez nous. Certains, je l'espère en tout cas, parce que c'est pas moi qui le décide.
9: Oui.
1: Enfin, c'est pas le candidat non plus qui le décide. Mais voyons si vous serez attentifs aux autres candidats pour échanger sur des questions.
9: Nous, on est attentifs à tous. On demande tous les questions. On sait très bien qu'on n'a pas la ligne. Donc, on passe par vous. Vous êtes nos ambassadeurs, vous êtes nos yeux et nos oreilles auprès de ces invités.
1: Mmh.
9: Merci de m'avoir écouté. Et
1: c'est la moindre des choses, monsieur. Je vous en prie. À
9: Merci.
1: Très bientôt.
9: Au revoir.
1: On pourra parler
9: très
1: politique,
9: bientôt.
1: Effectivement. Vous avez des questions à poser aux candidats. Oui, effectivement. Reprendre toutes vos questions, c'est un peu compliqué. Mais on peut en reprendre quelques-unes, effectivement. On a un communiqué, avant de continuer avec vous, peut-être d'autres réactions dans quelques instants. Ville de Saint-Pierre.
10: Oui,
1: ça bouge par là-bas, quoi, arrivé.
10: Bonjour à tous ceux qui nous rejoignent. Alors, Francky, oui, ça bouge puisqu'on vous annonce depuis ce matin cet avis de vigilance vague submersion, valable jusqu'à 6h demain matin. Alors, en raison de cet avis de vigilance, justement, de vague submersion, la ville de Saint-Pierre a pris plusieurs arrêtés pour assurer la sécurité de la population. Donc, il faut savoir que la baignade est totalement interdite actuellement à Saint-Pierre,
1: ouais.
10: Le stationnement et la circulation sur les quais du port Lisle-Geoffroy, y compris pour les piétons, strictement interdit.
1: Ah aussi ?
10: Ouais, et le stationnement est interdit sur les axes de la circulation en bordure de l'océan.
1: Ah ouais, là, attends, les autres, des déferlements, quoi.
10: Tout comme l'accès aux établissements et espaces du domaine public communal situé directement sur le littoral. Pour faire simple, le littoral de Saint-Pierre est interdit à la circulation voiture comme piéton.
1: Ben oui, c'est exactement ce que je comprends là.
10: Et ben, elle est interdite.
1: Et c'est valable jusqu'à quand ça?
10: Alors,
1: Jusqu'à nouvel ordre.
10: Jusqu'à la levée de cet avis météo, conclut ce communiqué.
1: Ah ben, c'est jusqu'à...
10: Donc jusqu'à 6h demain matin.
1: C'est jusqu'à demain, ouais, c'est ça, oui.
10: À moins que ce soit prolongé, parce que on en parlait hier, ça devait jusqu'à 7h. Finalement, c'était prolongé jusqu'à 15h. Et puis là, c'est prolongé jusqu'à 6h demain matin.
1: Bon, que va-t-il se passer là au niveau du littoral sud
10: ouest et sud-ouest.
1: Ouest et sud-ouest, on va suivre ça de près.
10: Enfin, que Saint-Paul également a pris quelques mesures dans ce sens aussi.
1: Étant Salé aussi, je crois.
10: Étant Salé, voilà, plusieurs communes de l'ouest qui interdisent l'accès au littoral.
1: D'accord.
10: Donc il faut être prudent.
1: Oui.
10: 4,50 m quand même de houle, là.
1: Bah, il couvre à nous facilement, hein. Ah ouais, ça rigole
10: super.
1: Pas, hein. Voilà.
10: Allez, prudence à tous, à tout à l'heure.
1: Merci Christophe Damour. Le 02 62 41 51 51. D'ailleurs, on suivra avec vous cela de très près. Si jamais vous constatez effectivement déferlement au niveau du littoral sud et ouest, appelez-nous. 02 62 41 51 51. Free.

0: Freedom, parlons football maintenant, puisque nous avons notre acolyte, notre présentateur avec nous ce matin, Jean-Claude David.
1: Bonjour.
0: Pour nous annoncer les matchs de ce week-end.
1: Bonjour Francky, bonjour à tous, vous allez bien?
0: Nous les bien, et nous espérons que les pareils pour vous, que l'on est en forme.
1: Très très très en forme, malgré le temps et la pluie diluvienne dans le sud. Je viens d'entendre Christophe Damour dire que sur le front de Metz Saint-Pierre, la situation est compliquée.
0: Ouais.
1: Effectivement, Saint-Paul a pris des précautions. Sur la rivière, il pleut des cordes également. Sur Saint-Louis, embouteillage monstre, mais monstre de chez monstre.
0: Aïe.
1: Paraît qu'on a la, pas que Saint-Louis, paraît qu'on a la pluie de Mouni-Roule-Puy.
0: Disons qu'il change un petit peu, voilà.
1: Mais
0: des fois, c'est un peu trop de prudence, mais il faut être prudent, ça c'est vrai.
1: Voilà, les prudents. Revenons à nos moutons en tous les cas, Francky, pour cette 18e journée de Régional 1 à vivre en intégralité sur Radio Freedom. Et on vous donnera également le tirage au sort de la Coupe de la Réunion, demi-finale de la Coupe de la Réunion et de la Coupe de France, inédite cette année.
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1: Avec un championnat qui se tient de bout en bout, on vous rappelle deux leaders ex aequo Excelsior Tamponaise, bien sûr, dans le haut de tableau. Le programme de ce dimanche qui sera manœuvré par Fred Valiémé en direct du stade du centenaire de l'étang Salé. À partir de 15h pour la prise d'antenne et 15h30 début des rencontres. Dominicaine Saint-Pauloise avec Henri Gazan, avec Fred Valiémé et Jean Bassonville comme notre consultant au stade du centenaire de l'étang Salé. Au stade de l'Est, Jean-Yves Houla de Saint-Denis, Jimmy Casal pour Saint-Denis FC, FC La Ville, Sainte-Suzanne. Au stade de Trois-Bassins de Saint Delphine Mauberdorf pour Trois Bassins FC face à la JS Saint-Rosienne. Stade Georges Répiquet de Sainte-Suzanne. Georges Marina Koulivala pour FC Bagatelle Saint-Louisienne. Match de bas de tableau. Le 14e reçoit le 13e. Les mauvais élèves de la classe se rencontrent, comme on dit. Dans tous les cas, la Saint-Louisienne qui a changé de bureau et qui a fait un nul salvateur la semaine dernière face à l'Excelsior. C'est la seule équipe qui a tenu l'Excelsior tête en match aller comme en match retour. C'est déjà pas mal, hein, pour une équipe qui joue le bas de tableau, Francky. Donc elle se reverdit et tant mieux. Du côté de l'Excelsior, justement, l'Excelsior reçoit l'ACF Piton Saint-Leu. Ce sera avec Willy Balaka au stade Lambraquise du Port, Nouan-Moulon pour Jeanne d'Arc Saint-Piroise, et la Tamponaise accueillera l'US Bénédictine. Voilà pour le championnat. Tirage au sort a eu lieu mercredi, Francky, pour la Coupe de France et la Coupe de la Réunion. Alors, ce sera le 6, 7 ou 7 septembre prochain. Écoute bien, un beau duel du sud, Tamponaise Saint-Piroise. Saint-Pauloise Excelsior. Là, nous sommes en Coupe de la Réunion.
0: Oh, pas mal ça.
1: Et ça que l'a pas compris, Mirobis, mais en Coupe de France, le 24-25 octobre prochain, Tamponaise Saint-Piroise et Saint-Pauloise Excelsior. On a les quatre premiers du championnat qui jouent les demi-finales de la Coupe de la Réunion et la demi-finale de la Coupe de France, en sachant qu'on peut avoir peut-être une finale inédite qui peut-être, je dis une bêtise, hein, si Saint-Paul bat l'Excelsior et la Tamponaise bat la Saint-Piroise, on peut avoir, et si c'est le cas en Coupe de la Réunion, c'est le cas en Coupe de France, on peut avoir deux finales identiques. Et ce serait une première.
0: Bah totalement, ouais, c'est du jamais vu ça.
1: Déjà avoir quatre équipes, les quatre premiers du championnat, les quatre dans les Coupes de la Réunion, dont Coupe de France, et en plus, Tamponaise Saint-Pierre Coupe de la Réunion, Saint-Pauloise Excelsior Coupe de la Réunion, pareil pour la Coupe de France. Oh là là, magnifique, magnifique, et à suivre en direct sur l'antenne de Radio Freedom. Est-ce que Mipé souhaite un os de rose, 17 ans de mariage, Francky?
0: Vous croyez vraiment mis ça à dire ou non, là? Ou demandez-moi ça comme ça, là?
1: À Lucinda et à Idriss, notre correspondant qui fête ses 17 ans de mariage aujourd'hui. On leur souhaite plein de bonheur et plein d'amour en tous les cas, et plein de bonnes choses. Un petit coucou à toutes les personnes malades, à toutes les personnes qui sont dans les embouteillages. Soyez prudents, il pleut sur l'ensemble de l'île, si m'a bien compris, depuis ce matin sur votre antenne. Et soyez prudents, sortez le parapluie, hein, donc le pas évident, et la petite veste, la petite laine. Soyez prudents, et puis un petit coucou à toutes les personnes malades et qui nous écoutent. Et puis celui qui conduit, boit du jus de fruits. Et donc voilà quoi.
0: Merci beaucoup, merci donc, à vous Jean-Claude David.
1: Mais elle est fermée jusqu'à soir demain là.
0: Jusqu'à demain.
1: Week-end ça. Soit me guette pas sur Rotimé là alors.
0: Ben monte dans les hauts, allez pas dans les bas, monte à où?
1: Ah, dans les hauts ton plus.
0: Ben oui, mais elle n'est pas interdite.
1: Bon, on redécouvre couverture.
0: Allez.
1: Petit point.
0: On rend notre couverture.
1: Bon week-end, Francky, bon courage. Et
0: merci.
1: Soyez prudents sur les routes.
0: À très bientôt. Voilà pour ce rendez-vous calé donc pour ce week-end. On rappelle 18e journée de la régionale 1. 02 62 99 12 00. On est avec vous. Soyez prudents et patients. Hein, 4 voies de l'étang Salé, direction Saint-Pierre, des embouteillages qui durent encore et encore. Et 02 62 41 51 51 pour toutes vos informations. Freedom, allô, bonjour.
3: Bonjour, Francky.
0: Bonjour, madame.
3: Oui, moi, c'est pour dire à M. Serge Haro, mon maire, ben, bon anniversaire pour aujourd'hui.
0: Eh bien, merci, madame. Bon anniversaire à Serge Joireau.
3: Oui, bah, c'est mon maire.
0: Bah oui, bah, si c'est la vôtre, bah oui.
3: Bah oui, bah oui.
0: Profite.
3: De la porte de Miatti.
0: Merci, Myrtille.
3: Miatti de petite île.
0: Je vous souhaite une belle journée et encore merci d'avoir appelé. À très bientôt.
3: Bon anniversaire à monsieur Serge Joireau.
0: 02 62 99 12 00, la suite de vos appels. Freedom, bonjour, allô? Allô?
4: Allô, oui, bonjour.
0: Bonjour.
4: Alors, j'aurais une question, peut-être à vous et aux auditeurs.
0: Oui, madame.
4: Parce que je pense peut-être à une arnaque, mais je ne suis pas sûre.
0: Dites-moi.
4: Alors, j'ai mon ami qui a été, il y a une dame qui est venue discuter avec elle en sautant de chez un médecin, sur la petite île.
0: Oui.
4: Et on lui a demandé, lui a proposé un lit médicalisé gratuit, soi-disant. Mais entre-temps, elle a pris les numéros de sa carte vitale.
0: Eh ben, mais donne chemin, ça, madame ?
4: Oui, cette semaine, oui.
0: Non, donne chemin, veut dire.
4: Donne chemin, oui.
0: Donne chemin, il propose du médical, comme elle a ?
4: Voilà, elle a proposé un lit médical, elle a vu que c'était une personne qu'elle pouvait aborder, donc elle a proposé un lit médicalisé, soi-disant gratuit, mais elle a pris des références de sa carte vitale. Est-ce qu'il y a danger ou pas ?
0: Ben déjà, les conditions dans lesquelles on propose un lit médical, excusez-moi, mais dessus bord chemin, ils vendent tomates, oignons, mais lit médical, non, hein?
4: Ben oui, ben elle, vous savez, elle est un petit peu pressée, un petit peu paniquée par tout ça.
0: Oui.
4: C'est la première fois qu'arrive à elle ça, elle a pas quitté, et elle a pas donné sa carte vitale, mais en cherchant dans son sac quelque chose, la dame a vu sa carte vitale et elle a pris les références de sa carte vitale.
0: Mais vous dites que la dame a vu et a pris les références, mais elle a tout de même donné sa carte, vous voulez dire ?
4: Oui, elle a pris les numéros de la dame, a pris les numéros de la carte vitale de mon ami, oui.
0: Mais elle a dit oui au départ pour le lit médical
4: elle
0: gratuit.
4: Elle a pris, elle a pas tilté, elle a vu, quand elle a vu la carte vitale, enfin quand la personne a vu la carte vitale, elle a dit ça y est, la carte vitale est là, je prends.
0: Elle a mis la main dans son sac.
4: La carte vitale était dans la main de mon ami.
0: Elle a pris la carte dans sa main.
4: Elle a pris les numéros de la carte, oui. Est-ce qu'il y a danger ou il n'y a pas?
0: Ben, c'est quand même bizarre, hein.
4: Ah, faut être bizarre, elle est bizarre. C'est pour ça que j'ai fait appel.
0: Ben ouais, depuis quand il offre...
4: Et quand elle a pris les numéros de la carte, elle a dit, ben c'est bon, laissez tomber alors. Et elle est partie.
0: Pardon? De quoi?
4: Quand elle avait pris les numéros de la carte,
0: oui.
4: Elle a dit, c'est bon, laissez tomber, et elle est partie.
0: Ah, madame, là, il y a un problème, là, non?
4: Ah, ben, il croit qu'il y a un gros problème. Pourquoi les numéros de la carte vitale? Et pourquoi elle s'en va comme ça en disant, bah, écoute, c'est bon?
0: Ben oui, ben, il prend le numéro à Polybar avec. Excusez-moi ma façon de causer, mais ça fait ça, quoi.
4: Oui, ben, c'est comme ça.
0: Ben, depuis quand il fait ça, donc? C'est quoi cette affaire, là?
4: Depuis quand? Il connaît pas, mais enfin, il cherche une réponse. Est-ce qu'il y a danger ou pas?
0: Ah, ben, dis donc. Madame, là, si les auditeurs veulent bien nous renseigner, est-ce qu'il peut y avoir une arnaque à la carte vitale?
4: Et figurez-vous, c'est pas tout. Oui. Elle a fait la même chose chez le frère de cette dame-là. Est-ce que c'est le hasard? Je ne sais pas. Et quand elle est arrivée avec le lit poilivré à ce monsieur, soi-disant que tout est gratuit, elle a demandé de l'argent. Et ce monsieur-là, il était très en colère, et ben, comme dit Créole, pour sûr, lui. Hein.
0: Avec le frère de la dame, même histoire?
4: Même histoire. Mais du coup, cette personne-là, elle a eu le temps de livrer. Enfin, elle a voulu livrer.
0: Elle a voulu livrer quoi?
4: Elle a voulu livrer un lit médicalisé.
0: C'est quoi cette histoire-là?
4: Et le monsieur, quand elle a demandé de l'argent, le monsieur l'a dit non, vous avez dit que c'est gratuit, moi je ne donne pas d'argent. Et ben, du coup, elle a insisté, et ben, lui, il était très en colère, c'était quelqu'un bien remonté. Du coup, elle est partie avec son lit et elle n'a pas eu des sous.
0: Mais elle est vraiment venue avec un lit médicalisé?
4: Quoi, ce monsieur-là, oui.
0: Oh là là là là là.
4: Je ne comprends pas grand-chose.
0: Et l'argent demandé, vous savez combien a été réclamé?
4: Non, là, par contre, je ne sais pas. Je ne sais pas.
0: Parce que c'est vrai que, ouais, ben, avec un numéro de sécu, oui, on peut certainement monter de faux dossiers. Enfin, voilà, quoi. Mais quel est l'intérêt? Enfin, voilà.
4: Ben non, qu'est-ce qu'elle peut faire, mon ami, du coup?
0: À votre ami directement, peut-être pas grand-chose, mais profiter de son numéro pour faire une demande, des droits sociaux, un truc comme ça. Ça, c'est Ça reste possible, quoi, ouais, bien sûr.
4: Je disais à mon ami, mais qu'est-ce qu'elle peut faire pour se protéger, du coup?
0: Ben, informer la sécurité sociale, je sais pas si c'est la meilleure des solutions, mais on peut poser la question.
4: Voilà.
0: Mais ben, c'est ça s'est passé quand, ça, madame?
4: Dans le début de semaine, là.
0: Ah, ouais.
4: C'était cette semaine, ouais.
0: Et cette personne-là, vous ne la connaissez pas, hein? Enfin, vous ne l'avez jamais vue?
4: Cette personne-là, non, elle ne connaissait pas. Elle a abordé à mon ami comme ça dans le chemin.
0: C'est bizarre, quand même. Hein?
4: Ça paraît bizarre et c'est inquiétant aussi, je pense.
0: Bon, on était là dans le secteur de Trois-Bassins. Voyons s'il y a d'autres personnes.
4: Trois-Bassins, Petite-Île.
0: Petite-Île, pardon, vous avez précisé. Petite-Île. Secteur de Petite-Île, voyons s'il y a d'autres personnes qui ont été approchées par cette dame-là pour une histoire de lit médicalisé gratuit. 02 62 99 12 00. En tout cas, oui. Coïncidence, c'est que cette dame, elle a été approchée, mais son propre frère également, par la même dame.
4: Est-ce le hasard? Je ne sais pas. Enfin, merci tout le monde.
0: Bah, merci à vous.
4: Pour les réponses
0: apportées. Merci beaucoup, madame.
4: Merci, à toi.
0: C'est un truc de fou, là. D'autant plus que la dame, elle récupère la carte vitale, elle récupère le numéro de sécurité sociale, et une fois que c'est fait, elle dit, laisse tomber, et elle s'en va. C'est bizarre, non? 02 62 99 12 00. Vous connaissez, vous, les risques lorsque quelqu'un récupère numéro de sécurité sociale? Frido Malo?
5: Oui, bonjour, Francky.
0: Oui, bonjour, monsieur.
5: Pour répondre à cette dame, il faut effectivement déjà prévenir la CPAM, qui a un service de lutte contre les fraudes. Moi, je lui conseillerais aussi de faire une plainte contre X.
0: Ouais.
5: Parce que ça peut alimenter le dossier. Bien sûr qu'il faudra aussi peut-être prévenir les autres organismes auxquels elle est affiliée. Donc ça dépend de son âge, ça peut être les impôts, ça peut être France Travail, partout où on donne son numéro de sécu. Hein.
0: Oui, le numéro de sécu, là, lui, je disais, on peut monter un dossier, un faux dossier, mais oui. Concrètement, qu'est-ce qui peut se passer dans son cas? Enfin, si on utilise son numéro.
5: La première chose qu'on dit, c'est s'il y a une chose à cacher aujourd'hui, c'est bien son numéro de sécu.
0: Ah ouais?
5: Ah oui, oui. Oui, c'est pas quelque chose qu'on diffuse comme ça maintenant, hein. Parce que justement, les arnaques sont faciles. Le numéro de sécu, on l'a à vie, donc ils sont pas obligés de faire l'arnaque aujourd'hui, vous voyez? C'est-à-dire qu'ils peuvent attendre un petit peu.
0: Ouais, ouais.
5: Donc voilà. Après, il y a une plateforme officielle, hein, qui est cybermalveillance.gouv.fr, où elle peut-être obtenir un accompagnement personnalisé.
0: Mais c'est grave quand même ce qui se passe là.
5: C'est quand même quelque chose qu'il faut signaler, hein. C'est très important. Il y a beaucoup, beaucoup de fraude au numéro de sécu.
0: Mais on ne revient pas là de ce que vous dites, monsieur, avec cette histoire de numéro de sécu, là. Donc là, avec ou non, ou numéro de sécu, là, les arnaqueurs peuvent s'amuser à créer de faux comptes, des choses comme ça?
5: Bah déjà, sachez qu'aujourd'hui, quasiment tous les serveurs, tous les sites publics, pratiquement tous vous demandent votre numéro de sécu, hein. C'est l'identifiant quasiment principal.
0: Mm-mm. Oui, notamment, donc, oui, les comptes comme le compte Amélie, là, c'est ça?
5: Voilà, vous rappelez-vous, bon, maintenant ça a été verrouillé, mais rappelez-vous l'histoire des comptes CPF qui ont été siphonnés.
0: Oui, oui.
5: C'était avec des numéros de sécu.
0: Oh là, ouais.
5: Bon, alors ça concerne peut-être pas cette dame pour ça.
0: Oui, j'ai bien compris.
5: Déjà prévenir la CPAM, parce que si effectivement elle a prévenu et que par la suite il se passe un incident, elle aura fait ce qu'il faut et du coup, Amélie pourra faire aussi ce qu'il faut, vous voyez?
0: D'accord.
5: Donc c'est important. Et le dépôt de plainte contre X, même si on connaît pas la personne, c'est aussi important. Ce qui peut être aussi intéressant pour cette dame, quand elle dépose plainte, c'est de dire où elle était positionnée en ville, parce qu'il y a peut-être des caméras. Et si elle s'y prend assez vite, les caméras, en général, c'est 48-72 heures, hein, il faut faire assez vite.
0: Oui, oui.
5: Pour que grâce au dépôt de plainte, on a accès aux caméras.
0: Bon, c'est intéressant en tout cas. Monsieur, merci beaucoup de votre aide.
5: Voilà, bonne journée à tous.
0: Bonne journée également. Le saviez-vous que grâce à votre carte vitale, votre numéro de sécu, et peut-être même avec votre nom et prénom, hein, d'ailleurs, il y avait là la possibilité justement de créer une fausse identité, presque, si on comprend bien, de monter des dossiers frauduleux. 02 62 99 12 00. Avez-vous déjà été approché, vous, par quelqu'un voulant gratuitement vous proposer donc un lit médical ou un autre élément médical d'ailleurs, mais qui voulait absolument dans la rue là récupérer votre carte vitale par exemple? Est-ce que ça vous est déjà arrivé? 02 62 99 12 00. Saint-Benoît, nous dit-on, il y a un gros soleil et il fait beau. Ouais, Jean-Claude David tout à l'heure disait que sur l'ensemble de l'île, il pleut. Non, pas partout. Hein. Sur Saint-Denis, c'est un peu couvert, mais il ne pleut pas. Et du côté de Saint-Benoît, bien au contraire, eux, ils profitent d'un soleil. Frédéric, on va prendre des nouvelles de Monsieur Klein. Monsieur Klein, bonjour. Allô?
6: Allô, oui.
0: Oui, bonjour Monsieur Klein.
6: Attends, mais sors dehors un instant, tu m'y attends pas, moi dans un bâtiment, attends, bouge pas.
0: Oui, mais bouge pas, mais viens prendre des nouvelles, là, justement, avec où, Monsieur Klein?
6: Attends.
0: Alors, attends, on va laisser à Monsieur Klein de se mettre au bon endroit, puisqu'on l'a rappelé, Monsieur Klein. Il nous avait contacté cette semaine là parce qu'il avait un souci au niveau des selles. C'était du sang à la place des selles. C'était mercredi, c'est mercredi. Oui, monsieur Klein, il vient un petit peu aux nouvelles parce qu'on était quand même inquiet là pour votre santé par rapport au saignement que vous l'avez.
6: Oui.
0: Où la partie c'est le médecin. Qu'est-ce que ça a donné?
6: Ça voilà, ma partie chez le médecin, ma partie fait prise de sang. Et là, il y a un gain de résultat, je ne m'irai pas à médecin, ça me dit, pour moi, suivre un traitement, parce que je n'ai un traitement à faire.
0: Ah ouais? Carrément, on a un traitement, mais de quoi on souffre alors?
6: Ah ben, le docteur lui-même, il ne sait pas trop non plus, parce qu'il faut lui faire un télescopique, je ne sais pas quoi, là. Et comme l'appareil de la place à l'hôpital, là, parce qu'il y a trop de monde,
0: oui.
6: Il y a remettre le 15 septembre, pour m'en passer au résultat, là.
0: Ah ouais, mais oui, mais vous dites, moi, il a un traitement, mais il a un traitement pourquoi?
6: Ben, c'est justement, là, il a dit bien sûr à moi parce qu'on m'a fait prise de sang, je suis prise de sang, dis-moi comme des globules, ou par quoi, de choses encore, là, je suis dans la prise de sang, là.
0: Mm-hmm.
6: Ben, il faut me dire par soi, ça vous me dit, pour il a un traitement, là.
0: Et d'accord.
6: Jusqu'à maintenant, on a un petit peu toujours, parce que, c'est comme une hémorragie, on m'avait gagné.
0: Une hémorragie, waouh! Parce que je me souviens que vous disiez que la veille et le jour même, enfin le matin qu'on l'appelle à nous là, à plusieurs fois, on l'a saigné quoi quand même.
6: Hein. Ah oui, on l'a saigné pas mal. Oui. La cuvette du toilette était plein de sang. Hein. Alors, comment partir médecin, et après les moi les 8 agents, après comme il reçoit un peu télescopique, il y a pas mal de gens, il ne reçoit pas aujourd'hui. Il va reçoit le médecin, il va faire moins écoyer, il y a gens. Pour partir à l'hôpital.
0: Oui.
6: Après, quand il arrive chez lui, il a dit, moi, non, il n'est pas eu l'agent. Il a dit, moi, il va remettre le 15 septembre parce qu'il n'y a pas de place à l'hôpital.
0: Ah oui.
6: Après, il m'a fait une prise de sang. Là, le prise de sang, on m'a gagné le résultat et ici, il a gagné le résultat. Et là, il vient de contacter moi, là, juste de moment qu'on s'en a moi, il vient de contacter moi.
0: Oui.
6: Il faut m'y passer ça pour me dire, pour moi, suivre un traitement.
0: Ah ouais, peut-être qu'avec les résultats, là, ils en savent plus sur ce dont vous souffrez.
6: Voilà, sur le résultat de plus de son mal à fait. Et après, ben, il faut mieux faire le télescopique pour au niveau de mon bassin, là.
0: C'est l'examen du côlon, ça, colioscopie, là, c'est ça.
6: Voilà. Mm-mm. Il faut savoir un petit peu plus pour voir comment elle a eu.
0: Et sinon, Monsieur Klein, on a des douleurs ou quoi que ce soit, ou pas du tout?
6: Non, il n'y a pas de douleur, rien, il sent rien du tout, hein. Normal, hein. Et là, moi, on peut travailler, moi, non? Sans rien du tout. Pas de douleur, rien.
0: Ah, ouais. Eh ben, oui, c'est quelque chose, hein.
6: Il y a des bizarres quand même, hein.
0: Et où saigne toujours, là, à ce jour, ou la fini, l'a arrêté?
6: Là, l'a calmé, là.
0: Mm-hmm.
6: Là, nous, on l'a calmé, mais quand même, c'est ça, ben, de toute façon, tout ça va faire un examen, quand même.
0: Ah, ben, oui.
6: Pour moi, c'est quoi?
0: Oui, il faut qu'on trouve ce qui fait que vous saignez, quoi. C'est quand même pas normal.
6: Non. À saigner comme ça, c'est la première fois d'arriver à moi, alors. Pour moi, l'inquiète, on m'a dit rien, hein.
0: Ah, bah oui. Non, votre cas, là, nous inquiète également. En tout cas, je vous remercie pour les nouvelles. Donc là, il y a un suivi. Le médecin a été formé, prise de sang à l'appui. Vous devez faire un examen du côlon.
6: Voilà. Et ça, pour nous dire. Je ne vais pas souvent lire, le médecin ne va pas au cabinet, là.
0: Oui.
6: Il va recevoir un ordonnance, comme ça, il gagne des médicaments, bien sûr, c'est un traitement.
0: D'accord. Bon, alors, n'hésitez pas, M. Klein, à revenir vers nous, là, parce qu'on est un peu curieux, là, de savoir ce qui se passe, là. se retrouver comme ça à saigner en allant aux toilettes, là, waouh.
6: Au contraire, on est bien contents d'entendre mes nouvelles quand même. Au moins, j'étais en bas d'un temps moins quand même.
0: Ah ben non, c'est pas le but. Hein. Non, le but, c'est de comprendre ce qui se passe. Comment ça l'a fait que vous la saignez là en allant aux toilettes, quoi. C'est vraiment pas normal, monsieur Klein.
6: Ben bien sûr, parce que là, jusqu'à maintenant, on a été tracassé comment, mais il ne connaît pas c'est quoi encore.
0: En tout cas, merci pour les nouvelles, monsieur Klein. Merci beaucoup.
6: Au contraire, merci des autres, justement, vous n'êtes pas obligé à moi qu'on se reste.
0: On ne vous oubliera pas, on reprendra de vos nouvelles d'ailleurs.
6: D'accord, merci.
0: Merci, à bientôt. Au revoir. Il a même repris son activité, monsieur Klein. Mercredi, nous avait appelé en nous disant qu'il saignait en allant à la selle. Non pas qu'il y avait du sang dans les selles, non, il saignait en allant à la selle. Impressionnant, puisque c'était quand même à plusieurs reprises, hein, depuis la veille jusqu'au matin même où il nous avait appelé. Et bien voilà, donc le médecin a été informé, il a déjà fait une prise de sang. Maintenant, il attend de faire cet examen du côlon pour en savoir plus, parce que le corps humain n'a pas pour habitude de saigner en allant aux toilettes, quoi. 02 62 99 12 00. Freedom, bonjour, allô.
7: Oui, allô, bonjour. Oui.
0: Bonjour, madame.
7: Oui, j'appelle pour Monsieur Klein.
0: Oui.
7: Oui, c'était pour lui dire de bien faire ses examens, voire faire un coloscopie.
0: Oui. Oui, c'est prévu.
7: Fibro.
0: Une fibro, oui, d'accord.
7: Oui, parce que mon monsieur, il a eu le même souci.
0: Oui.
7: C'était des pertes de sang de glaire pendant 15 jours, plus que 15 jours.
0: Et qu'est-ce qui explique cette perte de sang de glaire, là, madame? C'était dû à quoi?
7: Et c'était dû à un cancer du côlon.
0: Oh là, d'accord.
7: Donc, à bien faire les examens, bien suivre de près.
0: Oui. Alors, quand vous me parlez du cancer du côlon, ça me fait penser que la sécurité sociale, justement...
7: envoie de polyte.
0: Oui, voilà, la sécurité sociale justement envoie des kits de prévention afin de détecter justement les cancers du côlon.
7: Oui.
0: Je sais pas si les gens le font finalement, ils utilisent ce kit de détection.
7: Et c'est souvent un début de cancer de polyte, ça arrive sans douleur.
0: Oui, ah, comme le disait. Comme l'expliquait Monsieur Klein là à l'instant.
7: Voilà, c'est vraiment sans douleur. Mmh. Et c'est à partir du moment qu'on commence à avoir des douleurs, c'est là il y a un débit de polyte et des fois c'est déjà avancé. Mais avec la médecine, c'est vraiment il y a avec la médecine maintenant c'est vraiment avancé. Donc donc il y a possibilité de faire enlever juste avec un polyte, juste avec un fibroscopie, on peut enlever le polyte si c'est pas si ça a pas déjà grossi, quoi.
0: Il faut prendre les choses au sérieux là,
7: oui.
0: Parce que je vais m'intéresser, j'ai même d'ailleurs demandé aux auditeurs là justement avec les campagnes de prévention lancées par la sécurité sociale. Pour les plus de 50 ans, je crois, hein, on envoie un kit de dépistage du cancer du côlon. Est-ce que justement nos auditeurs font, enfin le Réunionnais fait ce dépistage, hein, pour prévenir du cancer?
7: Même pas attendre 50 ans, parce que monsieur a tout juste 40 ans et
0: ah ouais,
7: il a même pas encore eu le dépistage. Et du coup, je vais vous dire que même pas, il faudra même pas attendre 50 ans. Et justement, il a 40 ans, il n'a pas encore eu de dépistage. Et
0: ce kit là, il est disponible en pharmacie selon vous, madame?
7: Non, il faut voir un spécialiste et demander à faire un fibroscopie.
0: Alors là, on est sur de la prévention, hein, pour prévenir justement du cancer de côlon. Vous dites qu'il faut voir un spécialiste, qu'il serait bon de voir un spécialiste.
7: Oui.
0: Moi, je reste sans mots là, face à la situation de votre mari. 40 ans,
7: oui.
0: Vous dites?
7: Oui.
0: Oh là là. Et pour lui, aujourd'hui, ça va beaucoup mieux ou il en souffre toujours?
7: C'est en cours. Il y a encore pas mal de traitements, mais c'est en cours.
0: D'accord. Eh ben, dis donc.
7: C'est quelque chose qu'on pouvait pas prévoir parce que, ben, comme je vous dis, on n'a pas de douleur. Mm-mm. On n'a rien et au moment qu'on a ces douleurs, mais là, c'est déjà avancé des fois. Hein.
0: Ouais, quand la douleur est là, c'est pas que c'est trop tard, mais c'est déjà du sérieux,
7: voilà.
0: Ouais, ouais. Eh ben, merci madame de prévenir. Merci beaucoup.
7: Ben, merci beaucoup. Au revoir.
0: À très bientôt. Oui, on peut parler santé là sur justement ce kit de détection du cancer du côlon que vous avez reçu. La sécurité sociale envoie ce kit gratuitement. Donc dites-nous comment ça s'est passé pour vous justement ce dépistage qui est officiel en France d'ailleurs. Hein, 02 62 99 12 00. Dans quelques instants des réactions peut-être, des témoignages aussi. Ce sera sur le 02 62 99 12 00. On vous entend tout à l'heure. Prudence automobiliste. Je rappelle que dans le secteur de l'étang Salé en direction de Saint-Pierre, c'était un peu compliqué là. Il y a une demi-heure de cela. Comment ça se passe désormais côté circulation pour nous informer? 02 62 41 51, c'est le standard à votre disposition. 02 62 41 51 51. C'est où qui prend Antéala, là, c'est ça?
8: C'est Julie.
0: Bonjour Julie.
8: Le racisme a-t-il motivé le meurtre du jeune Thomas Perotto, 16 ans, lors du bal de Crépol il y a 3 ans? La question avait profondément divisé la sphère médiatique et la société à l'époque, mais elle avait été mise de côté par la justice jusqu'à cet été, et de nouvelles auditions menées mi-juillet par les deux juges d'instruction en charge de l'affaire, après avoir à nouveau entendu les 14 mises en examen. Les magistrats estiment désormais que des propos racistes ont bien accompagner l'explosion de violence. Le parquet de Valence, lui, conteste, mais ce revirement des magistrats instructeurs pourrait donner lieu à un procès portant sur la question du racisme anti-blanc. On ignorait jusque-là le détail de ces fameuses auditions de juillet, jusqu'à ce matin. Le journal Le Figaro révèle le contenu d'auditions centrées notamment sur la manière dont les suspects parlent des Français, Jacques Serret.
9: Oui, les interrogatoires du 17 juillet dernier semblent avoir fait basculer le dossier. Les 14 mises en examen sont alors questionnées sur plusieurs témoignages faisant état de menaces contre les Blancs et les Français. Ils sont aussi interrogés sur leurs conversations privées. Dans un message envoyé quelques heures après le drame, un membre de la bande affirmait ainsi qu'un de ses amis voulait, je cite, « charcler un Français ». Lors de ces auditions, les magistrats cherchent donc à comprendre pourquoi ces individus utilisent le mot « français » pour désigner les jeunes de Crépol. En réponse, certains invoquent le langage du quartier, d'autres une opposition entre citadins et ruraux. L'un d'eux évoque aussi un délire de marginalisation et reconnaît « on s'invente des ennemis ». C'est notamment avec ces éléments que les juges d'instruction ont ajouté la circonstance aggravante de racisme aux accusations de meurtre et de tentative de meurtre, une qualification contestée par le parquet de Valence. L'ordonnance de mise en accusation qui fixera les chefs d'accusation retenus pour le procès est attendue en septembre.
8: Jacques Serret du service politique d'Europe 1.
10: Hier se tenait le premier grand débat de l'élection présidentielle à venir.
8: Oui, les 7 principaux prétendants à l'Élysée se sont mesurés pendant plus de 2 heures sur le terrain économique devant le public de chefs d'entreprise rassemblée par le MEDEF. Une candidate notamment était attendue au tournant, Marine Le Pen, grande favorite des sondages. Longtemps méfiant à son égard, les patrons ont pu l'entendre défendre une ligne de rigueur sur les comptes publics, proposant un plan d'économie massive dans la dépense publique, ainsi que l'inscription d'une règle d'or budgétaire qui imposerait de maintenir le déficit public sous les 3% du PIB. On l'écoute.
11: Oui, je suis très inquiète par la situation de la dette. Donc clairement, nous la rembourserons. Deuxièmement, nous sommes pour l'inscription dans la Constitution d'une règle d'or. Nous présenterons, juste avant le débat budgétaire, notre trajectoire de rétablissement des finances publiques avec 125 milliards d'euros d'économies.
8: Alors, question ce matin après ces propos de Marine Le Pen hier devant le MEDEF. A-t-elle convaincu les patrons? La réponse ce matin sur Europe 1 de Geoffroy Roux de Bézieux, l'ancien président du MEDEF.
12: Marine Le Pen a travaillé le sujet par rapport notamment au débat qu'elle avait eu avec Emmanuel Macron. Là, elle a aligné les chiffres, elle avait travaillé le sujet. Le problème reste qu'il y a effectivement un certain nombre de promesses plutôt

0: Saint-Ouen est marqué par la délinquance et le trafic de stupéfiants, comme sur place l'a constaté l'envoyé spécial d'Europe, Charles Bouchin.
1: Sur le trottoir en face de la gare, plusieurs groupes de personnes errent dans la rue, sur vêtements noirs et capuches sur la tête, à quelques pas de passants qui attendent le bus.
2: La gare de Caen, je n'aime pas y aller, j'y vais que contrainte et forcée, prendre un bus ou un train, et pas tard le soir, surtout pas.
1: Séverine habite Caen depuis 30 ans.
2: C'est toute une population, on s'en prend sécurité, ils vous regardent et on n'est pas à l'aise.
1: Comme elle, plusieurs riverains évoquent un climat de violence dans le quartier.
3: Et c'était pas comme ça avant, on voit de tout maintenant, c'est à coups de couteau, c'est des bagarres, mais disons qu'il faut pas aller vers eux, c'est tout.
1: Et justement, il y a deux mois, Robert a été témoin d'une altercation.
4: Il y en a un, l'autre fois, il a taxé une cigarette, ils ont lacéré un coup de cutter sur le visage. Non mais c'est honteux.
1: Une violence sur fond de trafic de drogue, tacos, kebab et tabac serviraient de point de deal selon cet Afghan.
5: C'est vraiment un centre de vente de drogue. Ici, il y a 3-4 groupes, des Arabes, des Afghans, des Noirs. Et les gens, ils vendent les drogues tout le temps ici. Si vous passez justement à côté, il y a des gens qui vous appellent. Est-ce que vous avez besoin de quelque chose? Ça fait vraiment peur.
1: Une peur partagée. Âgés par de nombreux canets, certains confient qu'ils renonceront désormais à passer devant la gare. Quand Charles Bouchin, Europe 1.
0: La rentrée scolaire approche à grands pas et pour beaucoup de familles, une angoisse, le périscolaire, après la multiplication des révélations sur les cas de maltraitance et d'abus sexuels à Paris et dans toute la France. Alors après les plaintes et les premiers procès visant des animateurs, l'heure des comptes a sonné à Paris pour l'équipe d'Anne Hidalgo. L'ancienne maire de Paris et son ancien adjoint en charge de l'éducation, Patrick Bloch, sont la cible de 3 plaintes déposées par des familles d'enfants victimes d'agressions sexuelles. Antoine Bienveau.
6: Oui, les faits dénoncés dans ces plaintes ont été commis entre septembre 2022 et janvier 2026 contre 4 enfants, tous scolarisés à l'école Saint-Dominique dans le 7e arrondissement de Paris. Au printemps dernier, les familles avaient déjà déposé différentes plaintes qui avaient abouti à la mise en examen de 2 animateurs. Cette fois-ci, c'est donc contre Anne Hidalgo et son ancien premier adjoint Patrick Bloch que les familles portent plainte. Car selon leur avocate, les 2 élus avaient connaissance du péril grave et imminent auquel étaient exposés les enfants. Une plainte qui ne surprend pas Anne, cofondatrice de l'association SOS Périscolaire.
7: On a beaucoup de parents qui veulent aujourd'hui se retourner contre les responsables administratifs. Parce que on a encore aujourd'hui des mairies qui pensent encore en 2026 se protéger en silenciant des choses, en ne communiquant pas aux parents. Et ça, pour eux, c'est intolérable.
6: Selon l'avocate des familles, ces plaintes contre Anne Hidalgo et Patrick Bloch s'appuient sur des éléments probants qui démontrent le déni des 2 anciens élus face aux dangers encourus par les enfants.
0: Antoine Bienveau pour Europe 1.
8: Le football, et ça y est, Dimitri, on connaît les adversaires des 3 clubs français engagés en Ligue des Champions.
0: Le PSG tenant du titre, Lens et Lille, tirage au sort hier à Monaco, et Thierry Henry a eu la main lourde pour les clubs français, en particulier pour Lens et Lille. Le PSG n'aura pas non plus un parcours facile. Voici les principales affiches avec vous, Cyril de la Morinerie.
9: Oui, le PSG hérite d'un tirage relevé. Le double tenant du titre accueillera le FC Barcelone au Parc des Princes. Paris se déplacera également sur le terrain de Manchester City. Fort de son statut, le PSG reste le grand favori, estime le consultant d'Europe 1, Alain Giresse.
10: Ça va faire des gros matchs aussi pour les autres. Il ne faut pas négliger Paris. Paris, ils sont champions d'Europe. Ils vont affronter notamment, vous l'avez dit, Barça et Manchester City. Ils se connaissent. Il ne faut pas sous-estimer le niveau de cette équipe du Paris Saint-Germain.
9: De son côté, Lille va affronter des clubs légendaires. Les Lillois recevront entre autres le Bayern Munich, sextuple vainqueur de la Ligue des Champions, et se déplaceront à Londres sur la pelouse d'Arsenal. Le Lillois Olivier Giroud va retrouver son ancien club, à la grande joie du président du LOSC, Olivier Létang, interrogé par Canal+.
11: C'est une belle histoire, je pense que c'est bien pour Olivier de retourner là-bas. C'est vrai, à 40 ans, c'est plutôt sympa et c'est un beau clin d'œil, et qu'on soit tous performants tous ensemble.
9: Enfin du lourd, du très lourd pour Lens. Les 100 et or se déplaceront à Liverpool pour la première fois de leur histoire. L'ambiance promet d'être bouillante au stade Bollaert pour la réception du mythique club de Manchester City.
0: Cyril de la Morinerie pour Europe 1.
8: Il est 8h08 sur Europe 1. 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
0: Et face à Romain Desarbres, Aurore Berger, ce matin, la ministre déléguée chargée de l'égalité entre les femmes et les hommes et de la lutte contre les discriminations. Bon réveil avec Europe 1. 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

0: Un vendredi pas mal ensoleillé quand même sur Saint-Denis, mais rien qu'en ville. Hein. Dans le sud, il fait pas beau, à ce qui paraît. Donc, écoutez, réchauffez-vous bien, hein, parce que sur les hauteurs de l'île, quand la pluie tombe comme ça le matin, là, ben, crois-moi, la fraîcheur, il reste. Hein. Des difficultés de circulation à signaler également dans le sud de l'île. Vous allez pouvoir nous donner des renseignements. 02 62 41 51 51, le service radio guidage de Freedom. 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Voilà, tout à l'heure, donc un petit peu après le flash d'information d'11h. Vous, maintenant, 02 62 99 12 00, vous parlez de ce que vous voulez, du sujet qui vous intéresse. On peut revenir sur le baromètre de ce matin. Est-ce que Zola a fini vu un extraterrestre? Le Paimoun Zola pas reconnu, hein? Le Paimoun nous télécole avec, quand on l'a revu, ou dit, ah, bizarre, on dirait Mkoni Ali, mais... Bah, pas reconnu. Pas ce genre de choses, hein. Vrai, l'extraterrestre, quoi. Une soucoupe volante, bien une lumière bizarre, ou une présence bizarre. Une affaire bizarre. La rive Azote n'a jamais raconté à personne. Vous pouvez venir témoigner au 02 62 99 12 00. C'est tout ce que m'avait dit Azote pour l'instant. Donc, on prend les appels et s'il y a quelque chose à rajouter, je vous dis ça dans un instant. Freedom, bonjour.
1: Allô, bonjour, excuse-moi. Attends,
0: j'attends. Le rein fait mal ou quoi?
1: Attends, non, ma femme rein fait mal.
0: Moi. À quoi tu m'as attendre comme ça?
1: Parce que moi, je suis assis un petit peu loin et ma radio, elle me.
0: Mais avant ou assise, c'est à notre radio?
1: Ben oui, ben justement, on m'a fait avant, mais là, on me met la radio pour m'entendre, mais là, bon, c'est bon maintenant.
0: Ah, ben là, elle est bon alors. Mais écoute, à voilà.
1: Bon, ben voilà, moi, si, dis au monsieur que il a un problème au colon, là.
0: Oui.
1: C'est-à-dire que moi, il connaît quelqu'un, un voisin, qu'un jour, elle appelle dans les WC, il y avait plein de sang.
0: Oui.
1: Et moi, bon, ben tout de suite, moi, l'appelle à moi pour regarder. Moi, la partie, moi, l'appelle le 15 tout de suite. Eh ben, le 15, elle dit, moi, non, c'était le soir. Il dit, moi, non, madame, que c'est pas possible, machin. Bon, bon, elle pose moi des questions. Mais après, il dit, moi, madame, c'est pas possible de, faire entrer à l'hôpital puisqu'il va rester chez un lit là-bas et rien de demain, et ça, machin, tout ça. Bon, ben, il a patienté comme ça. Et c'est un moment, ben, il a parti à l'hôpital. Et dans l'hôpital, la CALI des consultations,
0: oui.
1: Et ben, il fallait faire une coloscopie.
0: Mm-hmm.
1: Et dire au monsieur que, bon, ben, justement, il connaît bien la personne et là, il est en train de faire le traitement, là.
0: Alors, le traitement, c'est quoi? Vous connaissez un petit peu ou pas?
1: Ah non, on ne connaît pas trop, mais il est en train de faire le traitement toujours, alors.
0: Mais la coloscopie, ouais. Évite le... C'est quoi? Ça va parer au cancer?
1: Ça doit être le colon.
0: Non, mais ça va parer au cancer?
1: Ah, je sais pas. Mais,
0: vous comparez, hein, alors?
1: Non, on ne me connaît pas trop grand machin, mais on me connaît que moi, la vie, c'est machin, une coloscopie, tout ça, et il y a train de faire.
0: Mais c'est comment ça marche, une coloscopie? Vous ne connaissez pas non plus?
1: Non, on ne me connaît pas.
0: Eh ben, vous ne connaissez pas rien du tout?
1: Non, on ne me connaît pas rien du tout, moi.
0: Oh là, comment vous faites pour ne pas connaître rien du tout comme ça?
1: Ben, là, mais c'est avec, non.
0: Oula.
1: On n'a pas fait le médecin, on n'a pas, machin.
0: On n'a pas fait médecine ou quoi?
1: Non, on n'a pas fait Mexine.
0: On n'a pas fait Mexine. Vous l'avez Mexine.
1: Oui, voilà. Moi, c'est Mexine.
0: Mais c'est quoi ça? De Monique, on connaît pas rien, là.
1: Ben oui, ben là, moi, ils disent que le monsieur est inquiet. Bon, ben, il faut faire les examens.
0: Ah non, madame, on peut pas dire ça, on connaît pas rien.
1: Non, ben, il fait parce que, ben, il connaît pas rien, mais le monsieur, comme on l'a vu, il fait toujours, il a fait une coloscopie et d'après ce qui paraît, c'est le colon.
0: D'après ce qui paraît?
1: Ouais, d'après ce
0: qui paraît. On dirait d'avoir se manquer.
1: Vu, c'est le colon.
0: On dirait d'avoir se manquer.
1: Voilà.
0: Ah, d'accord.
1: Ou là, ou encore une nation.
0: Ah, moi, valez.
1: Oh. Eh ben, moi, je félicite toujours mon fils, deuxième fois champion du monde.
0: Ah, ou de fils, il est un peu trop champion du monde, ouais, par contre. Hein.
1: Vice-champion du monde, il n'y a pas gagné encore ce fois-ci.
0: Ah, mais dis, arrête.
1: Ah, il n'y arrête pas. Il n'y arrêtera pas, il était tu.
0: Non, il est sportif, il y a.
1: Ah oui, eh ben voilà, donc ben Mouchouette, elle n'est pas arrivée encore, là, il va
0: arriver. Oui, ben c'est peut-être lui fait ça, peut-être pour le plaisir, pas pour la performance.
1: Ah, pour le plaisir, non, on fait ça pour le plaisir, bien pas sûr. Bien ça. Et après, bon, ben il y a 50 ans, peut-être il va gagner champion du monde, hein.
0: Ben très bien,
1: mais là, espérons. Il est deux fois vice-champion.
0: Bon, allez, merci beaucoup pour l'appel, bonne journée.
1: Eh ben merci à vous,
0: par de rien, à bientôt.
1: À
0: merci, au revoir. C'est vrai qu'il y a beaucoup de réactions tout à l'heure, là, sur le cancer du côlon, et notamment sur la coloscopie. Comment ça fonctionne, c'est une coloscopie? Frida, bonjour.
2: Bonjour, monsieur.
0: Bonjour, madame.
2: Eh bien, une coloscopie, c'est un contrôle comme une radio des intestins.
0: Ah.
2: Et comme il y a coloscopie, ça veut dire côlon. Donc, on contrôle le côlon, comme une espèce de radio, donc on t'anesthésie, hein, tu dors, et on passe un tuyau dedans, un fil ou un truc comme ça, qui a un rapport avec une espèce de télé, qui montre l'état de l'intestin et l'état du côlon.
0: Dans une télé?
2: C'est le médecin qui est gastrologue qui fait ces examens-là.
0: C'est dans une télé?
2: Ah non, c'est à l'hôpital.
0: Oui, mais vous me dites c'est dans une télé.
2: Il y a un écran qui montre l'état de l'intestin.
0: Ah, j'allais demander, sinon c'était sur quelle chaîne?
2: Non. Écoutez, vous voulez rigoler. Vous voulez regarder votre côlon sur une chaîne,
0: ah quoi,
2: c'est ça?
0: Bah ouais, tant qu'à faire.
2: Voilà, mais on sent rien du tout, après on sent rien non plus, hein. Voilà. Mais d'accord. Là, le médecin peut dire quel est le problème au niveau de l'intestin, quoi. C'est tout.
0: Ah d'accord, donc on passe la caméra dans les intestins.
2: Non, on passe un appareil dedans.
0: C'est quoi l'appareil? C'est quoi comme appareil?
2: Mais moi, j'ai pas vu, moi, on me l'a fait, je n'ai pas vu. Mais je sais que on passe quelque chose de cette amande qui file, qui est
0: Pardon, excusez-moi, mais on vous a enfilé quelque chose, vous n'avez pas demandé c'était quoi? Ben ouais, on vous met un truc, je vous demande c'est quoi, je dis je sais pas.
2: C'est un contrôle.
0: Vous savez même pas ce qu'on vous a mis.
2: C'est pareil, qui contrôle comme vous faites là pour l'estomac. C'est pareil pour l'estomac, on vous passe dans la bouche et on va voir dans l'estomac comment c'est.
0: Oui, mais voilà. Ce qu'on vous met dans la bouche ou dans la gorge, dans l'estomac, c'est quoi?
2: C'est pas pareil que dans.
0: C'est quoi?
2: C'est un appareil. Il doit y avoir un fil, vous voyez, un peu comme quand on fait un cathéter.
0: Ouais. Ah ouais, comme. Alors, attendez deux petites secondes, je dois aller sur la route, madame, ne quittez pas, s'il vous plaît. Sur la route pour des informations, on est du côté de Brapanon, avec nous Marie. Marie, bonjour.
3: Alors, non, c'est plus vers Saint-André, hein. C'est la 4 voies en direction de Saint-Denis, à peu près côté Caténa. Il y a des planches de coffrage sur la 4 voies.
0: Ah, c'est tombé d'un camion?
3: Oui, apparemment, ouais.
0: Donc vers Saint-Denis, à hauteur de Super Caténa.
3: Voilà, direction Brapanon, quand on va vers Saint-Denis.
0: Attendez un coup là, madame. Direction Saint-Denis, alors. C'est pas direction
3: voilà,
0: Brapanon.
3: Direction, voilà, mi-sort de Brapanon, mais ça va Saint-Denis.
0: Ah, donc direction Saint-Denis, d'accord. Voilà. À hauteur de Super Caténa, il y a comment, des quoi des planches.
3: Des planches de coffrage, ouais.
0: D'accord, ok. Donc,
3: attention,
0: des planches.
3: Ben, attention aux automobilistes, en fait, parce que là, pourquoi ils te ramassent, hein.
0: D'accord. C'est sur la voie de droite ou de gauche?
3: Ah, c'est la voie de droite.
0: D'accord, de droite. Ok, vers Saint-Denis. On va dire on est à peu près à la balance à peu près.
3: Voilà, exactement.
0: D'accord,
3: voilà.
0: Ok. La cocoterie balance, tout ça. D'accord, ok. Les bons, il pleut dans le secteur? Non, il pleut pas là.
3: Ah non, il y a du soleil dans l'air.
0: C'est beau à habiter quand même. Allez, merci beaucoup.
3: Allez, bonne journée à vous.
0: Bonne journée, à bientôt, au revoir. Et nous restons sur le service radio-guidage. Nous sommes avec Fred, nous sommes du côté de Saint-Paul. Qu'est-ce qui se passe, Fred? Bonjour.
4: Eh, bonjour. Apparemment, je ne sais pas s'il y a un début de fête foraine, sans souci, ou si une maison qui a brûlé, mais apparemment, ça part fort, hein. Il y a une grosse fumée.
0: Feu à hauteur de sans souci, c'est ça?
4: Non, à hauteur de sans souci, en Piton Fougère, je pense. Hein.
0: Piton Fougère?
4: Oui, au début, quand on...
0: Monsieur, il y a un problème, là. Sans souci, Piton Fougère?
4: Oui.
0: Ah, il y a un piton appelé Piton Fougère sans souci?
4: Non, c'est le chemin pour monter la canalisation.
0: La canalisation vers les orangers, pour monter vers les orangers?
4: C'est bien ça, oui.
0: Ah bon, parce que, au diamant Piton Fougère, fait peur, moi, là. Donc, sans
4: souci. Nicolas, à peu près, ouais.
0: D'accord. Donc, à hauteur de sans souci, on va dire, alors, hein.
4: On voit une grosse fumée, je sais pas si c'est la forêt qui a pris feu ou bien c'est une maison qui a brûlé, mais apparemment, il y a un truc qui est pas normal. Hein.
0: Ouais. Donc, c'est une épaisse fumée qu'on voit. Où est de quel secteur, de quoi le coin, monsieur? Quel côté où est?
4: Là, monsieur, c'est Balmain, il voit bien. Hein.
0: Un feu impressionnant, déjà?
4: Ah oui, c'est impressionnant, il y a une grosse fumée, hein, oui.
0: Donc, grosse fumée. Bah, on va demander c'est quoi, parce que c'est pas normal.
4: Les auditeurs, ils vont voir. Il y a une grosse fumée. C'est pour ça qu'ils voient.
0: C'est dans la forêt plutôt, dis-moi.
4: Ouais, au début.
0: Au début de la forêt.
4: Quand il va monter, voilà.
0: D'accord. Ok, Miro, merci à vous pour les informations, monsieur. Bonne journée.
4: Pas de problème.
0: Merci, à bientôt, au revoir.
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0: Je vous rappelle ces informations. On nous signale tout d'abord à hauteur de Saint-André-la-Cocoterie en direction de Saint-Denis, face à Super Catena, sur la voie de droite des planches sur la chaussée. Faites attention, hein, voie de droite des planches sur la chaussée en direction de Saint-Denis. Et puis on nous signale également un départ de feu, semble-t-il, soit dans une maison ou au pied de forêt, là où on est du côté de Sans Souci à Saint-Paul. Si vous avez des informations, 02 62 41 51 51. Madame.
6: Oui.
0: Donc on vous a mis un truc dans l'estomac, c'est ça?
6: Oui, je suis sans souci, hein.
0: Ah, vous aussi?
6: Voilà. Non, donc là je vous parle endoscopie, là. Coloscopie.
0: Coloscopie.
6: Là, on parle endoscopie, c'est l'estomac.
0: D'accord. Ouais.
6: Et donc, on ne sent rien, on est anesthésié, on est endormi, et puis comme ça, le médecin peut voir quel est le problème dans les intestins.
0: D'accord, voilà. C'est sous anesthésie, ouais.
6: Voilà,
0: ouais.
6: C'est l'anesthésie générale, hein, voilà.
0: Ah et ouais, là, générale.
6: On ne sent rien du tout, ben oui.
0: Mais
6: on ne sent rien du tout, elle n'a pas à s'inquiéter.
0: Ben ouais.
6: Et après, c'est... elle saura où elle en est, puis elle aura des soins après, c'est tout, quoi.
0: Ouais, voilà. Mais c'est un petit truc, c'est fin, hein, comme fil.
6: Oui, et puis c'est vite passé aussi, hein, ça dure pas longtemps, on n'est même pas hospitalisé, hein.
0: C'est vite fait, bien fait, quoi.
6: On y est à jeun le matin, juste pour faire l'examen, voilà.
0: Vite fait, bien fait.
6: Voilà.
0: Ça ne fait pas mal.
6: Et merci la science, voilà, merci.
0: Ben heureusement qu'il y a
6: voilà
0: la science.
6: Pour, hein. Nous, pour ceux qui sont malades, voilà.
0: Eh ouais, heureusement qu'il y a la science, hein.
6: Ouais, merci à ceux qui ont fait des études pour arriver jusque-là, pour pouvoir nous soigner.
0: Grâce voilà à eux, on est encore vivants, hein.
6: Et voilà, et puis on peut espérer se faire soigner, déjà. Ah ouais,
0: c'est ça, hein. Bah oui.
6: Déjà ça. Eh bien, monsieur, bonne journée à vous, et
0: bah, bon
6: courage pour le travail, ah, je vous écoute tous les jours, voilà.
0: Ah, bah oui, hein. Merci beaucoup, madame,
6: allez,
0: d'avoir appelé.
6: Journée à vous.
0: Merci, au revoir. 02 62 99 12 00. Alors, la coloscopie pour détecter le cancer du côlon. Sous anesthésie générale, en plus. Freedom, bonjour.
7: Oui, bonjour, monsieur.
0: Bonjour, madame. Bonjour.
7: Vous voulez bien?
0: La soulage un peu, oui. Outre-radiolet, ouvert un peu trop fort.
7: Soulagez, alors.
0: Outre-radiolet, elle est ouvert un peu trop fort.
7: Attends, moi, pas trop loin aussi.
0: Donc, c'est mettre ça fort comme ça.
7: Oui. Oui,
0: oui,
7: voilà pour la coloscopie, là.
0: Oui.
7: Le médecin, vous savoir le médecin, il donne à vous une poudre, ça. Une poudre pour mettre dans l'eau. Boire 2 litres 6 heures le soir.
0: Mmh.
7: Ou à boire 2 litres le matin. Il faut avant 6 heures, on va finir de boire. Il fait 4 litres.
0: Quoi?
7: Oui.
0: 4 litres d'eau? Ça va pas,
7: oui,
0: ou quoi?
7: 4 litres avec la poudre dedans.
0: Vous croyez à nous, citerne?
7: Ah, ben, Mico, et pas moi.
0: Madame, mais qui boit 4 litres d'eau? Personne ne boit pas 4 litres d'eau.
7: Il boit 2 le soir, monsieur Max, et 2 le matin.
0: Eh ben.
7: Et ça, vous connaissez pourquoi?
0: Mmh.
7: Ça, c'est pour nettoyer l'intestin. Et il faut, quand ça va faire la colo, il faut l'intestin, il est propre, là, plus rien dedans.
0: Comme ça, il voit bien sur la télévision.
7: Voilà, il voit bien. Et après, bon, après, il y en a dans l'anesthésie générale.
0: Mmh.
7: Et lui passe le tuyau avec coudé à l'anus et lui voit dans l'intestin.
0: Quoi? Après, dans l'anus? Oui. Comment ça, dans l'anus?
7: Ben oui, il passe à l'anus, ça.
0: Ah ouais.
7: Vous l'endormez, monsieur Marc.
0: Ah ouais, mais bon, déjà je vous demande ce qu'on vous met, vous savez même pas, et vous me dites, ouais, on met ça là dans l'anus.
7: Oui, monsieur Marc, ça ils sent pas rien parce qu'on doit finir faire l'anesthésie générale.
0: Il dépend pour qui?
7: Ah non, ils sent pas rien. En même temps, sous la peau quand on fait la fibro, il se fait la fibro en même temps.
0: Alors, fibro, la fibroscopie.
7: Oui, pour l'estomac, ça.
0: Mmh.
7: Ben après, là, la colo, là, ben, lui regarde, lui voit, si n'est pas si à point. Ma partie fait, 3 fois, 2 fois, m'avait un petit polype.
0: Ah ouais, c'est quoi ça, la polype, c'est quoi, infection, ça, ou pas?
7: Non, elle est comme une petite boule, là.
0: Oui, ça même, comment on appelle ça encore? La manière, maintenant, il appelle ça, avant le cancer, là,
7: Ben, m'y connais pas.
0: connais plus comment ils appellent. Les petites boules, là, oui.
7: Oui, oui. Mm. Ben, après, ils plantent, ils enlèvent, ils analysent. Et après, ben, le résultat, il dit tout de suite. Le docteur, il dit, ah, aussi, c'est quoi, les polypes, bon, ils enlèvent.
0: Ouais, les polypes, ils enlèvent, mais il fait tout en même temps, alors.
7: Oui.
0: Mais les bizarres, quand même.
7: Le résultat, vous connaissez quoi? Il lui vient d'autre chambre ou bien dans la salle même qu'on va finir réveiller. Mm-hmm. Il dit à vous comme ça que la poirienne méchant, il avait un petit polype, l'a analysé, c'est tout.
0: D'accord. Donc, il fait les contrôles en même temps que vous êtes en anesthésie générale. Voilà, il n'y a pas que ça comme contrôle.
7: Voilà.
0: Mais ce qui fait peur, c'est là où les affaires passent.
7: Non, il ne fait pas peur, il ne sent pas que rien.
0: On l'en chaleur.
7: Non.
0: À l'heure, on sent ça vraiment, là.
7: C'est Max, il ne sent pas rien.
0: Mmh.
7: Oui.
0: Mmh.
7: Ben, si vous faites pas tant pis pour vous, maladie de corps.
0: Mmh. Mmh.
7: Ah bon?
0: Mmh.
7: Ben, c'était ça même, c'est pour moi, j'ai dit à où ça, et puis le monsieur s'est dit en temps, là.
0: Ben oui. Ah, on a fini la photo?
7: Ah oui, m'a fini, moi.
0: Mais prétend la coloscopie, c'est que pour les hommes.
7: Comment?
0: Le cancer du côlon concerne beaucoup plus les hommes.
7: Ah, vous croyez ça, ou?
0: Ben, il dit.
7: Ah, ben, m'y connaît pas ça, hein. Mais moi, il doit aller aussi, mais il doit aller faire.
0: Sérieux? Bon, je allez.
7: Laisse à tous les 5 ans, hein.
0: Je laisse à toi. Bonne journée.
7: Allez.
0: À bientôt. Merci, au revoir. Nous... Oui, Francky, vous faites une coloscopie, non? C'est bon?
8: Non, salut, Max.
0: Ah, au fil d'arrivage ou non? Hey, quand on a commencé avec Bougat à l'heure, mais tiens, si t'as même dit, Alice, c'est son âge, il doit bien connaître ça.
8: Le kit là, fin d'arrivée, bah.
0: Ah ouais, elle a reçu le kit?
8: Bah, quand même beaucoup.
0: C'est vrai que... Il est équipé alors?
8: Bah, bon, mais.
0: Et alors, le résultat?
8: Non, pour rien.
0: Ah, pour rien alors.
8: Ouais. Mais il s'y apprend quand même.
0: Le kit, il s'y apprend, mais est-ce qu'on a fait, il s'y apprend?
8: Oui, bah, justement, c'est ça. C'est... Quand on voit le kit, il sait quoi faire.
0: Ouais, il s'y apprend où?
8: On fait, est-il vraiment ça? Bah, faut vous faire, voilà.
0: Bah, voilà, c'est ça.
8: Pour de santé, c'est ça qu'il faut dire. Faut dire, c'est pour de santé.
0: Bah, j'ai pas ce problème là encore.
8: Non, mais il vient. Ah, bah,
0: Ah, il y a du temps, on a du temps, cher ami.
8: Dis-ce que c'est de malin,
0: casse le code.
8: Voilà, ça me
0: va. Casse un peu les codes. Ouais. Parce que là, vous savez, il fait la fibroscopie. La coloscopie, il fait peur, hein, quand même. Hein.
8: Coloscopie, oui, bah, c'est l'examen du côlon, on passe par en bas. Hein. Mm. Où ça garde colon, ça va en tube à haut, et puis en l'air, après garde le colon en bas, là-bas, non.
0: Des endroits où vous passez, je suis pas trop sûr.
8: Et l'idée.
0: Ouais, on aime bien ça, ce sujet. Non, mais c'est pas un sujet. Valérie, je viens d'apprendre avec une dame que ce n'est pas qu'un sujet de d'homme, hein. C'est aussi un sujet de femme, hein. Le cancer du colon tue des gens, hein.
8: Exact. Et l'idée de la dame de consommer beaucoup d'eau pour vider le colon, c'est une très bonne idée aussi pour, l'examen du colon. Regarde mon bouche, c'est pas par la bouche, il faut, c'est par l'anus.
0: Non, c'est regarde comment il garde à vous.
8: Non, mais les vrais, il faut. Elle dit vrai, la dame. Mieux vaut avoir le colon vide que rempli, quoi.
0: Ouais, sinon on voit pas sur la télévision qu'elle me dit. J'ai demandé sur quelle chaîne on peut voir, mais.
8: Allez. Si on voit, mais des fois c'est encombré, c'est pas pareil.
0: Elle dépend de ce qu'on a mangé la veille.
8: Voilà, c'est ça.
0: Merci beaucoup, Francky. Allez, beaucoup plus sérieusement là, on me dit qu'on va prendre la direction de Saint-Pierre. On est avec Yves. Bonjour Yves, qu'est-ce qui s'est passé là?
9: Oui, Marc, salut, comment allez-vous, bien?
0: Salut, oui, quoi l'arrivée?
9: Ça c'est Yves, le gars en métropole de la restauration en métropole, rappelle encore ça, j'ai un ville.
0: Oui.
9: Mais la réunion, ma fille, on va faire réunion BT, frère, mais bien une sorte d'interaction là. Et impressionnant, mais c'est quoi, mais t'es en France. Alors, il prend le bus au port là-bas, et aux deux, nous décolle, le bus il décolle, il barre, le bus il est présent, parce que ça, le bus il décolle, il barre, le dépasse par les bas, on se dira, pas de gars, il râle un gros coupé dans le car, là, il bat de si pas, tout peut être, pour ses ménages, tout le monde dans le bus.
0: Hein? Un couperet?
9: Ah, oui, il a pété trop en chance, il a pété blanc, parce que ça, la même forme d'assise que tu dis, le forme, Marguerite trappe le forme, maman, mettez mon plan, c'est ça, mais c'est quoi, que le gars me dit, ouais, mettez fond des flics, ça, le gars, il a dit, mettez fond des flics pour moi, mais quoi, oui, tout coupé. Et c'était le problème, c'était à moi, méditer, ben, j'en ai un coup coupé, ben, jamais. Et c'est même parti chez le gars, le chauffeur, il dit, m'approche pas, ma partie que tu le chauffeur devant, le chauffeur, Marguerite prend mon téléphone des flics, le gars, pour ben, coup coupé, la maman, dans le car, un tas de vieux, dans le car de mon, pour crier dans le biscuit, c'était impressionnant.
0: Mais il a pu, il a pas blessé quelqu'un, j'espère.
9: Non, il n'est pas blessé, mais le problème, là, il y a des formateurs de malaise dedans. Avec la peur.
0: Oh là là.
9: Marc, c'est la faute des fonds du Carajon. Carajon, moi, j'ai tout le renseignement. Et pour mon pied, ça va. Après, le truc, là-haut, c'était, nous roule, mais tes fonds des flics nous roule. Et le truc, c'est que nous, c'est qu'à le voir, mais les gendarmes, il y a mis, gendarmes, ils disent, ouais, le prochain arrêt, roule pas la porte. Et le problème, de mon avait payé dans le car. Monsieur Fait, il me dit, roule la porte derrière. Je dis, moi, je reste devant parce qu'il était fait une menace à moi ici. Il me dit, bon, moi, il m'a dit, qu'elle a fait, mais je m'ai tiré, que je vois dans mon poche. Ma mère dit, on cache, il vient chez moi, il m'a rien cocaïen, un coup. Le train, c'est qu'il a roule la porte derrière. Il a sorti, il a fait comme s'il s'est couru. Le problème, le fait qu'il arrive au même moment, ma roule la porte devant, ma gueule court de son qui, et ma porte, mon sac à terre, ma court de son qui, avec une bonne fille, avec un bloc, ali, le gars de son sac avait un gros coupé, avec encore trois couteaux encore.
0: Donc, il était déterminé à faire quelque chose aujourd'hui, dit son tour.
9: Oui. Mais j'ai aussi, vraiment, il n'aurait pas causé, peut-être, c'est un peu la voix dans le cas là, mais il pense peut-être qu'il n'aurait arrivé plus loin, ben, un mon coup de couteau.
0: Monsieur, mais il est très grave ce qui vient de se passer.
9: Il est grave, tu là, la gang a arrêté la gendarme, c'était que lui, la gang, il a fait des armes à lui, tout ça là, il a fait la trappe à lui, tout ça là, la banane, la menotte à lui, tout ça là. Un bougon, 45 ans, 50 ans par là, ça.
0: Mais est-ce que, première apparence, lui donnait l'apparence de quelqu'un qui allait agresser quelqu'un?
9: Le truc qu'on a remonté dans le bus, ça, le gars, le médiateur, la gare au port, parce que le bus était plein, il a dit combien de chaises il reste à l'intérieur, et bon, finalement, on avait assez pour le monde, pour la rentrer à nous, on avait assez pour nous rentrer dedans. Après, quand le corps est bloqué, là, le gars, tout commence à bloquer, tu sais, regarde-moi comment. Il peut dire ça qu'il y a un gars derrière. Le gars dit, je ne garde pas au moins. Le gars dit, ouais, depuis ça, mais il regarde chez moi. Le gars dit, je ne garde pas au moins. Là, commence par là. Le gars, où sont ça carrément, ça a fait la tête de pas. Sur le bas, tu fais de mon lit. La tête de chité, mais j'ai dit, que ça
0: t'est. Mais là, on prend peur, la protéine fermée, les gens la route, ils roulent déjà.
9: Et le problème, moi, c'était mal, comme elle a dit, comme ça. Et t'es calmé, il faut que vous fassiez ceci, cela. Mais le gars, la route, pas à déclencher chez moi. Mais c'est mis, t'es gagné, coupé, le cas, il bouge. Faut pas libérer, faut pas aller sortir, pas libérer, mais couper, moi, pas gagné ce qui va lui blesser, moi, je m'en commence à voir un péché, moi. Le problème, moi, j'étais, mais dégaine à moi ici, mais dégaine mon affaire. S'il y a ni dans, ben, ça passe ou ça casse, c'est un an de l'aider, là, tu sais. Le dis-chauffeur, que s'il garde dans le trou-visier, s'il voit, il vient dans le couloir, ben, c'est un coup de frein. Dès qu'il a eu à terre, ma gagne sort de décider, finalement, il reste assis son place, là.
0: Mais, du coup, vous aussi, vous étiez armé.
9: À moi, non, à moi, il m'a sauvé avec un tir à faire, moi, de mon pote, mais il m'a pas armé, moi, il m'a sauvé un taser. Mais j'ai la vérité, comme il est, moi, il m'a sauvé un taser, moi. Et puis, en métropole, comme ça. Mais, voilà, donc, si mes numéros coquent, il y a un coup de courant. Tu comprends?
0: Mais c'est incroyable, il n'aurait pu blesser plusieurs personnes.
9: Non, maman, il y avait mon sac, si maman, écoutez, tu m'avais pris, tu de mon t'es plein dans le cas, de mon t'es cru dans le cas. Ah, c'est fait pister, hein? Il est impressionnant, de bon comment on fait, mais ça a peut-être pu nous gâter ça.
0: Donc ce matin, il s'est réveillé en disant qu'il s'est fait une bêtise dans le car, quoi.
9: Il s'est fait une bêtise dans le car, ou il s'est fait une bêtise Saint-Paul, parce qu'il a arrêté Saint-Paul pour aller vers Archeforin ou Cuémont, comme ça. Chez moi, il s'est fait une bêtise, ouais, le prochain moulin là-bas, Kali, là. Là, c'est monté dans le fourgon là-bas, Kali. Là-bas, Kali.
0: Tiens, mais on rend compte du traumatisme que les gens peuvent avoir, là?
9: Le problème, il n'aurait pas su nous demain, parce qu'en fait, quand que la roue, la porte derrière, là, il a barré, là. Mais ce problème, à moi, m'a pas lâché, moi, m'a bête de son qui, les gendarmes arrivent au même moment aussi, ben, à moins que les trois gendarmes, la cour derrière, il a été attrapé par derrière le grand médiathèque, là, ben, on a fait là, en ferraille, là, attrapé par derrière, bas.
0: Yves, ben, où les quelques pains héros ce matin, on connaît pourquoi? Parce que où là, évite le pire, là, ce matin, là?
9: Non, mais le problème, du monde, le cas arrête là, le cas s'est stabilisé en même, le cas arrête là, je suis à place, parce que mon sac, ma veine a fait dans mon main aussi, un sac dans mon main, et m'a laissé devant la porte se faire même, elle dit, attends, tout le monde n'a pas rentré dans le cas, parce qu'ils ont dans la garde direct derrière le cas, ils ont dans notre camion à garde par devant, et après, comme arrivé, tout le monde a dit, mais s'il a applaudi, on a fait comme ça, elle dit, moi, c'est pas question de ça, moi, c'est pas question de ça, c'est question d'un vite le pire, parce que c'est peut-être un moins, nous regagne pour un monde, ou un monde regagne pas notre monde, le problème c'est savoir.
0: C'est-à-dire qu'il aurait pu, blesser.
9: Moi, j'ai encore un peu tremblant de moi, mon gilet dans l'alarme de Namdia au micro, c'est pour
0: là. Ouais, parce que là, on rentre pas encore compte de ce qu'on a fait ou là.
9: Ma vie, ça l'arme là, t'es blanc. Moi, quand j'en donne là, ça te tourne là, j'en donne là parce que t'es moi pas attrapé sur le fourgon. Bah, regarde ça, les affaires, t'es repassé, t'es aiguisé.
0: Incroyable.
9: Et t'es pas un affaire, t'es fini utilisé, ça, t'es un affaire, t'es nerve. On était bien acheté. La manche, t'es blanc.
0: Mais ça fait froid dans le dos, hein, quand même, hein.
9: On fait dans le bus est plein de moussa marché pour rien. Là, il dit, madame, dedans, ma maille, tout en plus que ça, dedans, t'es, les molles, c'est mon ça. Elle me dit, à un moment donné, j'étais, mais c'est ça, mais des fois où j'étais, ou à moi, comme à moi, depuis en métropole, comme ça, on marche interdit en métropole, parce qu'en métropole, là, il se passe que ça, et de manière graisse, ou de manière raquette, ou bon, c'est comme ça, on a fait comme ça. Je sais pas, moi, c'est un revolver, tu comprends, on dit, on va prendre un petit arme de bon, c'est un bombe, un petit taser, on a fait comme ça, pour essayer un trigger, tu comprends, mais oui, j'ai quand même la pile au soir, 17 ouverts. À midi, mi-soir, on va prendre bien la réunion, pas pressé, un peu là, tu tombes chez un business comme ça.
0: Ben, heureusement qu'on a été là dans le bus ce matin, hein, dans le bus qui quittait le port vers Saint-Paul. Hein.
9: Et le bus, ça part rentre dedans, moi, mais c'est encore bonnet pour moi, là. Et il ne rentre pas dans le bus, ça suffit, mais autant à baiser un petit bière, on va encore coûter la gare au port, tranquille. Ah, le bus, il me dit, il rentre dedans, on va boire mon bière Saint-Paul. On va boire le bière Saint-Paul. Mais finalement, on rentre le bon bus.
0: Ah ouais, eh bien. Eh bien, là, ça, je ne sais combien de personnes. Merci la bière.
9: Mais là, par contre, je connais comment elle est, il n'y a pas ici, comprends?
0: Bien sûr. Ben, Yves, pour moi, il peut dire au nom des gens qu'on est héros, hein, quand même, ce matin.
9: Mais je pense que t'es au bon staff derrière, Diazot, téléphone à car jeune, Saint-Paul, là, Banazot, et Banazot a un peu plus d'informations, et il pense que Banazot a eu le chauffeur aussi au téléphone, pour voir quoi a fait la dame aussi, parce que pour mon pied, il arrive un petit peu en retard, et le car a découlé aussi en même temps, donc il pense que pour mon pied, la cour est vidée, le bus, pour voir si la dame s'est bougé un peu de soin aussi.
0: On rappelle quand même qu'il n'a pas voulu agresser qu'un chauffeur, mais tout le monde qui était dans le bus avec un coup près.
9: Ah oui, il a dit, on fout, je suis là, mon téléphone est fait pour moi, mais on guette, en comme dans là. Et ce que c'est, sur là, Mandar, on il est déterminé, hein.
0: Allez, la lune, pas bon pour lui.
9: Ah, là, pas bon du tout, un gros vendredi, comment la voir, il tombe chez une affaire comme ça,
0: Yves, merci beaucoup pour tes témoignages, bravo. M'y connais pas s'il faut dire au chapeau, mais ou là quand même, évite le pire, là, ce
9: non,
0: matin.
9: Mais j'ai pas rencontré un chapeau pour bonne gendarme, parce que la gendarmerie était rapide.
0: Oui, là, c'est rapide, ça aussi.
9: Comme un téléphone banal, elle mettait chez 4 voies Saint-Paul. Nous sortons 4 voies Saint-Paul, et ça me dit le gars, qu'elle y arrive la gare. Rouvre pas la porte, le gars dit, non, il rentre pas la gare, parce que la car jeune, et si le chasseur royal, il rentre pas la gare, le car jeune, Il me dit, ralenti, feu rouge, décolle pas dessus, il me dit, attends, le gendarme arrivé. Au tête, dès qu'on arrive, pour stop à lui, au niveau, il doit arrêter, il fait arriver aussi, à peu près, même pas 15 secondes après, qu'il y arrêté, quoi, on a fait rapide.
0: Yves, bravo!
9: Correct, non, tout ça marche.
0: Allez, nous tiens au courant. Allez, on saisit un petit peu. Merci beaucoup.
9: Mais là, ça va être un bière pour saisir, maman.
0: La fameuse bière que tu devais boire. Allez, avec modération, hein, merci beaucoup.
9: Allez, correct.
0: Merci,
9: allez.
0: Au revoir.

0: Je vous rappelle cette information, ce qui vient de se passer au niveau de, à proximité de la gare routière de Saint-Paul. Un homme a pris le bus depuis la gare routière du port avec un sac à dos et un couperet à la main. Il a menacé toutes les personnes qui étaient à l'intérieur du bus. Il avait encore quelques couteaux et quelques couperets dans son sac à dos. Cet homme a été donc maîtrisé par Yves, que vous venez d'entendre sur notre antenne. À l'intérieur du bus, la rapidité des gendarmes a permis l'arrestation, mais il aurait pu se passer un drame là. Il y a quelques minutes de cela, on est donc à Saint-Paul. Si vous avez été témoin de ce qui s'est passé dans ce bus, si vous avez voyagé dans ce bus de la ligne O du circuit Carjeune entre le port et Saint-Paul, vous pouvez témoigner bien évidemment en nous appelant au 02 62 41 51 51. Il n'y a pas eu fort heureusement de blessés, mais cet homme a menacé toutes ces personnes qui étaient dans ce bus bondé de monde entre le port et Saint-Paul. Si vous avez été témoin, je rappelle 02 62 41 51 51. Comme elle a même dans le cas, il gagne, il voyage. Puis si alors, Frida Mello, bonjour.
1: Bonjour.
0: Oui, bonjour madame.
1: Mais vous répondez une question, s'il vous plaît.
0: Oui.
1: Malentendu, le monsieur, ben déjà, félicitations qu'il y en a des gens comme ça pour intervenir à des moments critiques.
0: C'est un héros, hein.
1: Ouais. Pas un zéro, en effet.
0: Ah oui, c'est un héros.
1: Mais tu veux demander, est-ce qu'on a le droit d'avoir un taser? Parce que, bien entendu, il dit qu'il y avait un petit taser, parce que nous, en tant que femmes, mais ça redonne aussi, moi.
0: Alors, je crois que, comme la bombe lacrymogène, il y a des objets de défense qui sont autorisés. Maintenant, est-ce que le taser est autorisé? Je ne sais pas, madame. Je ne pourrais pas vous dire.
1: Est-ce qu'on peut poser la question à ceux qui savent?
0: Ouais, bien sûr. Non. Est-ce que c'est autorisé ou pas? Parce que quoi, vous avez peur aussi quand vous voyagez, vous?
1: Non, mais je suis conscient des dangers, pas quand je voyage, mais partout à La Réunion. Parce qu'il y en a beaucoup de gens qui mettent les faits, ils ne comprennent plus rien et ils font n'importe quoi.
0: Ouais, c'est vrai, hein.
1: Et en fait, tu vois des autres un peu perturbés mentalement, et qui croient que si on la jette un œil sur l'autre, par exemple, sans fait exprès, elle est rôde de Sotiou, Tchiaou, parce que dans son tête, mentalement, il est dérangé, quoi. Et ça en a beaucoup, hein.
0: Mais là, ce qui s'est passé ce matin, vous avez entendu, là, ce qui vient dans un bus bondé de monde.
1: J'ai pris en cours, mais ça m'a fait. Je me dis, mais c'est pas étonnant, ça m'étonne pas. Ça m'étonne pas parce qu'il y en a beaucoup de gens qui mettent les faits, les dérangés et les suent à la route parce qu'elle a plus la place où mettre les autres, ni dans la prison, ni dans l'hôpital. Les autres, ils sont dans la société. Et une société, elle est malade de ça. De la drogue, de ces gens-là. Les malades financièrement, donc ils gagnent plus, occupent ces gens-là pour faire mazote ou quoi que ce soit. Et ben voilà, c'est ça la société que de demain, avec où travaille pas ou assis, ils ont pour rien bouffer. Ben voilà, où t'esprit fait n'importe quoi, ou pour veiller de monde pour voler, ou pour faire la drogue, pour emmerder de monde quoi.
0: Ça aurait pu être
1: l'argent, ça aurait rien à faire.
0: Ça aurait pu être un drame là, hein, parce qu'il avait plusieurs autres couteaux dans son sac. Hein.
1: Ouais.
0: Bon, t'es déterminé hein, quand même. Hein. Il s'est levé ce matin en disant presque qu'il va tuer quoi.
1: Ben, si on n'a pas rien à faire, on gagne l'argent tous les jours. À ou même, à un moment donné, si on n'a rien à perdre, tout à gagner.
0: Ben, vous vivez bien tranquille, quoi.
1: Pas forcément. Les gens qui prennent les faits, non, pas forcément. Ils vivent pas tranquille. Enfin, pour certains. Pour la grande partie, ils vivent pas tranquille, vu que, à ou, sur le côté, au travail ou avant. Donc, fait chier, quoi.
0: Ben, ouais. Oh là là là là. Alors, on va demander pour la détention du taser, hein, parce qu'il y a des armes de défense comme ça qui sont autorisées. Alors, il y a des choses qui sont peut-être autorisées à la vente, mais interdites de le porter dans l'espace public. Vous savez, par exemple, la bombe lacrymogène, les couteaux, etc. Par exemple, le couteau, le canif, c'est en vente libre, mais le port est interdit.
1: D'accord.
0: On comprend là, c'est-à-dire ils vendent à où, mais on n'a pas le droit de marcher avec. On va poser la question aux auditeurs. Eux, ils savent. D'accord?
1: Après le taser comme l'électrique là, le bouc là pour le temps poche trop de haut quoi, on va finir électrocuter les alliés avant.
0: On finit sa race loin là-bas, on veut dire.
1: Exactement.
0: Là-bas, t'avances où?
1: Mais en même temps, les molles, s'il existe vraiment n'importe qui, il peut avoir les molles aussi d'un autre côté.
0: Bah, justement, s'il n'y a pas fait rien, il pète à ouin taser aussi, pas bon non plus, hein.
1: C'est ça. Bon, ben.
0: Parce que le fou aura droit aussi à son taser, hein, on est d'accord, hein.
1: Tout à fait.
0: Allez, je vous remercie pour votre appel, on pose la question.
1: Allez,
0: merci, au revoir. Je rappelle quand même les faits. Hein. On a eu, il y a quelques minutes, Yves, qui était dans un bus. Il a pris le bus au port, à la gare du port, le bus de la ligne Cargène, pour aller vers la gare routière de Saint-Paul. Sur le trajet, au départ du bus, bondé de monde, bondé avec des enfants, des femmes, des enfants, des hommes et tout. Là, il y a quelqu'un à l'intérieur qui commence à chahuter avec quelqu'un, commence à être menaçant. Et d'un coup, il sort un couperet très bien repassé, tout neuf, brillant et bien repassé. Et là, il donne des coups dans le bus partout, il menace de couper des gens. Et Yves, qui essaie de s'interposer... pour appeler les gendarmes aussi, l'agresseur se rend compte en fait que il est en train d'essayer d'appeler. Et là, lui aussi, il est menacé par cet individu qui lui dit « Si tu appelles les gendarmes, ben moi aussi je te donne des coups de couperet. » Tant bien que mal avec le chauffeur, ils essaient de s'arranger. Gros moment de panique, hein. Ils connaissent pas Zotiron à Zotcon, le pense à Saint-Paul, hein, quand même, hein. Donc, arrivé à proximité de la gare routière de Saint-Paul, et ben là, il y a les gendarmes qui arrivent, le chauffeur ouvre la porte de derrière, l'individu essaie de s'échapper, et avec la participation du chauffeur, de Yves et des gendarmes, il a pu être maîtrisé, et là, il est donc pris en charge par les gendarmes. Il a été arrêté donc au niveau de la gare routière de Saint-Paul, ou à proximité de la gare routière de Saint-Paul. Si vous avez été témoin, vous avez été dans ce bus, 02 62 41 51 51. 99 12 00, bonjour.
2: Bonjour, c'est Dafridam.
0: Oui, bonjour. Oui, c'est nous.
2: Oui, bonjour. Ah, on est en direct.
0: Ah oui.
2: On est en direct. Oui, d'accord. Mais Rachel, ça. Allô, oui, bonjour.
0: Bonjour.
2: Oui, on a... Je sais pas... Je sais pas si quelqu'un vous a...
0: Alors, j'entends... Excusez-nous, hein. Alors, sur le haut-parleur, ça passe pas, parce que là, j'entends plusieurs personnes parler en même temps.
2: Allô.
0: Oui, bonjour.
2: Oui, bonjour. Je vous appelle par rapport à ce qui nous arrivait dans le bus. Je ne sais pas s'il y a quelqu'un qui a appelé pour ça, dans le car jaune. Il y a eu un fou avec un sable dans le car jaune.
0: Alors, vous avez été dans ce car jaune?
2: Oui, on était dans ce car jaune, oui.
0: Alors, qu'est-ce qui s'est passé, justement?
2: Du coup, bon, on va expliquer un petit peu vite fait. Donc, on était au niveau du pôle d'échange du port. Et à un moment, on entend qu'il y a des hommes qui crient derrière. Et il y en a un, il dit « Oui, garde ton bain comme ça, garde ton bain comme ça. » Oui, ben, j'ai dit en détail, du coup.
0: Mm-hmm.
2: Et apparemment, j'entends quelqu'un qui dit derrière « Oui, ce monsieur-là, il a une arme. »
0: D'accord, donc quelqu'un a tout de suite alerté.
2: Oui, il a crié, il y a un homme qui a crié « Oui, il y a un bouquin qui a une arme dans le bus. »
0: Oh, la panique à bord, là.
2: Ben oui, ben moi, quand j'entends « arme » pour moi dans ma tête, c'est un pistolet. Et voilà, mais finalement c'était un sabre.
0: Justement, à ce qui paraît, il était très menaçant entre le trajet du port vers Saint-Paul.
2: Oui, exactement. Ben, moi je suis avec ma soeur dans le bus, du coup, et ben, on était en panique.
0: Ah ouais, mais comment vous avez vécu ce moment? Parce que ça passe entre le port et Saint-Paul, c'est court, mais là ça a été très long.
2: Ah oui, ça a été long. Très long.
0: Et à l'intérieur, ça réagissait comment?
2: Bah, du coup, à l'intérieur, il y avait un monsieur, justement, il a laissé sa place à la dame qui était assise à côté du monsieur avec l'arme, du coup.
0: Mm-hmm.
2: Et il était en train d'appeler la gendarmerie juste devant nous. Et le chauffeur, bah, à côté, bah, il pouvait rien faire, il pouvait pas s'arrêter. Donc après, arrivé à Saint-Paul, bah, il y a la gendarmerie qui est arrivée. Et le monsieur, du coup, qui avait le sabre, il est sorti et il attendait justement le monsieur qui a appelé la gendarmerie. Donc après, il est parti et la gendarmerie est arrivée au même moment et ils sont partis vers le monsieur. Et quand ils ont attrapé le monsieur, apparemment, il avait trois couteaux et un sabre avec lui dans le bus.
0: Celui qui s'est interposé, celui qui a appelé les gendarmes, en fait, il a sauvé plein de gens, hein, ce matin.
2: Ah oui, franchement, heureusement qu'il était là. Après, il est revenu dans le bus, tout le monde l'a applaudi. Et il a dit qu'il était en vacances à la Réunion, justement, et qu'il venait pour... son papa est malade, quoi. On a entendu. Et finalement, heureusement qu'il était là.
0: Vous avez eu peur, votre sœur et vous?
2: Ah oui, beaucoup.
0: Ça a été. Les gens, comment ils ont réagi dans le bus? Ça criait? Ça disait quoi? On disait quoi?
2: Au début, il y a eu un petit peu de crime, mais moi, j'étais avec ma sœur, on était avec, à côté d'un groupe de femmes âgées. Mm-hmm. Mais elle nous demandait de filmer, sauf qu'on n'a pas osé filmer, quoi, parce que il était déjà assez fou. On avait peur de réagir, d'avoir une réaction qui devienne encore plus fou qu'il ne l'est déjà, quoi.
0: C'est ça, parce que l'intervenant, celui qui est intervenu pour s'interposer, il a dit que dès que quelqu'un disait quelque chose, il se faisait prendre à partie.
2: Oui, voilà, c'est ça, on pouvait rien faire. Le moindre mouvement, là, on avait peur, en fait.
0: Ça a été un long moment dans le bus, là, pour vous, ce matin.
2: Oui. Trajet court, mais ça a été long sur le moment, oui.
0: Est-ce que quand vous montez dans un bus, puisque je suppose que vous prenez souvent le car jaune, vous avez souvent peur comme ça?
2: Moi, pour le coup, c'était la première fois depuis des années que je prenais le car jaune. Donc... C'est pas ça... le bonjour finalement.
0: Ah ben pas du tout, non.
2: Mais moi comme d'habitude quand je prenais le bus, du coup je me mets à côté du chauffeur, comme ça je me sens un petit peu plus en sécurité, je me dis que si jamais il y a quelque chose qui se passe, je suis à côté du chauffeur et voilà. Mais non, à aucun moment on se dit que il va se passer ça, en fait on s'y attend pas.
0: Ouais.
2: Et là justement je me suis dit mais attendez, c'est pas normal qu'une personne armée puisse entrer dans le bus comme ça en fait finalement.
0: Mais à la gare routière du port, quand vous entrez dans le bus, est-ce qu'il y a dans cette gare routière, contrôle, il y a quelqu'un qui passe au scanner les gens qui rentrent, ou bien on peut rentrer comme ça avec n'importe quoi sur soi?
2: Là, personne ne fout dans les sacs, rien du tout, en fait, justement, c'est ce que je me suis dit quand c'est arrivé, c'est pas normal. Au final, qu'on puisse rentrer, que n'importe qui puisse rentrer dans le bus, Sans voir ce qu'il y a dans le sac, sans connaître les intentions, finalement, ça, on peut pas savoir.
0: Parce que là, si vous allez à la plage, ça vous coupe votre envie d'aller à la plage, là, quand même.
2: Oui, c'est ça, justement, on allait à la plage. Là, on y est, heureusement. Mais, ouais.
0: Ça s'est passé aux environs de quelle heure, s'il vous plaît?
2: Ça fait pas longtemps, ça fait un peu moins d'une heure, là. Là, on sort du bus, justement.
0: Incroyable, quand même. C'est ce qui s'est passé parce qu'il aurait pu, blesser ou tuer des gens dans ce bus parce que c'est confiné quand même.
2: C'est ça. Et en plus, il y a des enfants, des femmes enceintes, enfin, peu importe, mais voilà quoi.
0: Oh là là là là. J'ai plus qu'à vous souhaiter quand même une bonne journée à la plage, mais.
2: Merci.
0: Vous évitez de prendre le bus quand même, hein.
2: Voilà.
0: Allez, merci d'avoir appelé. Merci beaucoup. À bientôt, au revoir. Vous avez été témoin de ce qui s'est passé dans ce bus car jaune entre le port et Saint-Paul ce matin. Passez par le 02 62 41 51 51, on vous donnera la priorité sur notre antenne, puisqu'il y a eu un homme, pour ceux qui nous rejoignent à l'instant, il y a eu un homme, vous savez, bien souvent on entend parler de ça à la radio, à la télévision, des personnes armées qui menacent des gens. Et ça s'est passé dans un bus car jaune ce matin, au départ de la gare routière du port en direction de Saint-Paul. L'homme très menaçant avec dans un sac plusieurs couteaux et un couperet à la main. Il est rentré dans le bus, il a menacé tout le monde, il a même menacé celui qui a appelé à ce moment-là les gendarmes. Fort heureusement, cette personne qui s'appelle Yves, qui a témoigné tout à l'heure, nous a dit que il a fallu un long moment pour essayer de détourner l'attention de cet agresseur, de cette personne armée d'un couperet très bien repassé. Il avait l'intention, en tout cas, de faire des bêtises ce matin. Vous étiez à l'intérieur de ce car jaune, 02 62 41 51 51, et uniquement les personnes qui ont été dans ce car jaune, 02 62 41 51 51. Allons du côté de Saint-Louis maintenant, la 4 voies. Bonjour Goyavier.
3: Oui, bonjour Max. M'a aidé hier un convoi, non, 4 camions pompiers qui filent vers Saint-Louis. Là, c'est ça prend le pont de la Saint-Etienne. Donc, 4 camions pompiers, 2 véhicules pompiers, tout en gyrophare. Bon, il peut passer un exercice, une intervention, qu'il a besoin d'une grande mobilisation de pompiers. On a 6 véhicules pompiers, tout en gyrophare, en face du radar. J'ai à côté le radar, avant ça y vend le tour, avant le pont. Il part vers direction Saint-Pierre, vers Saint-Louis.
0: D'accord, mais on ne sait pas s'ils vont rentrer à Saint-Louis. Ils sont sur la 4 voies. Hein.
3: Ouais, c'est ça.
0: D'accord. Ok.
3: 4 camions et 2 voitures pompiers de bus port. Bon. Tout dans la gyrophare dessus. Alors là, on ne connaît pas qu'est-ce qui s'est passé devant, on ne connaît pas du tout.
0: On va poser la question pour ceux qui sont en amont, parce que c'est pas normal que tous ces véhicules en gyrophare, ils s'en va vers Saint-Louis ou vers Étang-Salé. On sait pas.
3: Voilà.
0: Mais bon, merci beaucoup, Goyavier.
3: Merci à toi aussi.
0: Merci.
3: Félicitations pour le bouc dans le bus, la défendre. Encore un autre véhicule pompier, il repasse encore à côté de moi. Donc il fait le septième véhicule, hein.
0: Bon.
3: Un 9 dépassant, un 4x4. Mais toujours en gyrophare.
0: Beaucoup de pompiers dans le sens Saint-Louis en direction de Étang-Salé, là.
3: Ok, allez.
0: Merci beaucoup. On nous signale plusieurs véhicules de pompiers en direction de Saint-Louis ou de l'étang Salé quittant Saint-Pierre. Plusieurs camions de pompiers et véhicules de pompiers. Qu'est-ce qui se passe dans ce secteur? Si vous savez où est-ce qu'ils vont en gyrophare, vous nous dites 02 62 41 51 51. 99 12 00, bonjour.
4: Allô, bonjour Marc.
0: Oui, bonjour.
4: Vous êtes bien?
0: Ça va, où monsieur? Oui, ça va.
4: Moi, je vais bien. Moi, c'est Patrick de l'étang Salé.
0: Oui, Patrick.
4: Est-ce que, s'il vous plaît, on peut avoir les pronostics de Dominicos? Il est
0: Dominicos, non, on ne connaît pas.
4: Dominique et...
0: Thierry Léger, oui. Alors, on n'a pas pu donner en temps et en heure parce qu'on a eu des informations importantes. Mais on va donner, oui.
4: D'accord.
0: Hein, on va le donner. Je vous laisse le temps de raccrocher et puis on donne les pronostics, d'accord?
4: D'accord, merci.
0: Merci beaucoup, à bientôt. Ah ouh, ça l'important, ça. Ah, on va pas donner ça à la marque, ça allez, ah ouh. La course aujourd'hui sur l'hippodrome de Cabourg et Thierry Léger vous conseille de jouer 16, 7, 6, 5, 13, 9, 4 et 8. Je rappelle les préférés de Thierry Léger pour la course à Cabourg aujourd'hui. Il préconise de jouer 16, 7, 6, 5, 13, 9, 4 et 8 sont donc les préférés de Thierry Léger. Alors, une question vous est posée ce matin, puisque on a entendu là une intervention d'un héros, hein, tout à l'heure sur notre antenne, Yves donc, qui était dans ce bus car jeune, avec un homme à l'intérieur, très bien armé de couteaux et de couperets. Il a menacé toutes ces personnes qui étaient dans un bus bondé. Qu'est-ce qu'il faudrait mettre en place? Et est-ce normal qu'on puisse rentrer dans un bus avec un sac rempli de couteaux, rempli de d'armes blanches, hein, et puis on peut même rentrer avec autre chose, puisque selon les intervenants qu'on a eu juste après, ben on n'a pas détecté l'arme de cet individu qui a été stoppé au trajet à Saint-Paul. Donc depuis le port, la gare routière du port jusqu'à Saint-Paul, ça a été la panique dans ce bus. Un bus rempli de femmes, d'enfants, d'hommes allant vers Saint-Paul, avec à l'intérieur quelqu'un qui est très très très très très menaçant, qui menace à coups de couperet, qui tape à l'intérieur du bus à coups de couperet. Vous qui voyagez, avez-vous peur quand vous prenez le bus ou pas, hein? Ou est-ce que c'est justement un endroit qui est totalement sécurisé? Est-ce qu'on y a des fouilles quand on entre dans un bus, hein, que ce soit Carjeune ou les autres intercommunalités, hein? Comment ça se passe quand vous rentrez dans le bus? Est-ce que dans le bus, eh bien, il y a des gens qui se comportent mal? Est-ce qu'il y a possibilité aussi, selon vous, de maîtriser? 02 62 99 12 00. Bonjour. Allô.
5: Allô. Allô, oui, bonjour.
0: Oui, bonjour, monsieur.
5: Oui, j'ai entendu à propos de l'événement qui vient de se passer là.
0: Oui, oui.
5: Oui, moi, je trouve que, au niveau de la sécurité, ici à La Réunion, zéro, hein.
0: Ouais, parce que là, il est rentré dans le bus avec tout ça quand même, hein.
5: Ah oui, là c'est vraiment très très grave. Vous vous rendez compte, les gens qui sont là à l'intérieur, là, sans protection. Et lui, le chauffeur de bus, heureusement qu'il a encore une protection. Il est bien, comment dire, avec les plexiglas de son côté, là, ça le protège un petit peu. Mais au niveau des passagers, il n'y a pas de protection, rien. Donc, je vois pas s'ils font ici la région pour essayer de mettre des dispositions en place pour la sécurité des gens dans les bus.
0: Ouais, les passagers, ils sont livrés à eux-mêmes, là. Heureusement qu'il y a eu ce héros, hein, quand même, Yves, là.
5: Ah bah oui, il était là au bon moment, hein, parce que vous vous rendez compte, s'il y a des gens, ils ont les cœurs fragiles, ils sont malades là. Il peut risquer d'avoir une infarctus et mourir sur place, hein, donc voilà quoi.
0: Il y a eu deux malaises quand même, hein, deux personnes qui ont certainement eu peur, semble-t-il.
5: Ouais, moi je trouve que, à mon avis, moi je trouve qu'il si par exemple s'il mettrait un agent de sécurité comme en protection dans le bus pour assurer la sécurité des gens, ça serait bien, ça ferait une créativité d'emploi, donc ça serait bien pour la sécurité des gens quand ils seront dans le bus quoi.
0: Un agent de sécurité qui, dans un bus bondé de monde, avec quelqu'un à l'arrière, avec un couperet, vous pensez qu'il peut intervenir?
5: Ben, et si vous voyez, comme je vous dis, s'il n'y a personne dans le bus, ben, il passe quand même. S'il n'y a personne qui prend un coup, ou qui est interpellé avec l'individu, avec un sabre ou autre, ben, c'est...
0: Mais quand on rentre dans un avion, il faut tout un protocole de douane, de sécurité, de passage, etc. On vous fouille votre sac, vous oubliez de l'eau dans votre sac, on vous fait jeter votre bouteille d'eau. Là, dans un bus bondé de monde, il y a quelqu'un qui rentre avec un couperet et plusieurs couteaux dans un sac.
5: Oui, mais le problème, c'est qu'on peut pas savoir quand les gens arrivent comme ça dans le bus ou même à l'extérieur. On peut pas savoir qu'est-ce qu'il a dans son sac. Maintenant, ici à La Réunion, les gens, ils peuvent avoir une arme, un flingue, on va dire un pistolet, un sabre, un poing américain, un couteau. On sait pas ce qu'il y a dans le sac de l'individu.
0: Voyez. Donc, plus de sécurité. Merci beaucoup, monsieur, d'avoir appelé, en tout cas. Bonne journée à vous.
5: Merci, bonne journée.
0: Merci, au revoir. On pourra en parler juste après 11h, juste après ce flash d'information avec la de PRL.
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7: Bonjour à tous. Une nouvelle alerte aux inondations au Népal. Elle a été lancée par la police népalaise après avoir été informée de la rupture d'un lac au Tibet. Les opérations de sauvetage sont suspendues. Depuis hier, la Chine alertait sur le risque de rupture d'une vaste retenue d'eau dans la zone touchée par la coulée de boue dévastatrice de mercredi, retenue qui avait été créée par la rupture du glacier. Un soldat franco-colombien de la Légion étrangère française a été enlevé début août en Colombie. En permission dans son pays d'origine, il circulait dans une région contrôlée par la guérilla. Les responsables présumés sont des dissidents des FARC, aujourd'hui dissous. Il aurait enlevé après avoir réalisé qu'il appartenait à la Légion étrangère française. Les intempéries menacent l'est de la France. 7 départements du Rhône au Bas-Rhin sont en alerte orange aux orages aujourd'hui. Météo France prévoit également de fortes rafales de vent et un risque de chute de grêle. La Corse, elle, est encore en vigilance orange canicule. Le pic de chaleur est d'ailleurs toujours marqué sur les 2 départements de l'île de Beauté. Et déjà hier, un violent orage a frappé l'Île-de-France. La pluie, la grêle et le vent se sont abattus en fin de journée sur la région francilienne, provoquant des dégâts matériels et de fortes perturbations dans les transports. C'est un week-end politique qui s'annonce. Ça commence aujourd'hui avec le début à Blois de l'université d'été du Parti Socialiste. La présence de Raphaël Glucksmann et de François Hollande est attendue pour cette première journée. Et puis la foire de Chalon lance sa 80e édition également ce vendredi, avec notamment Bruno Retailleau et Catherine Vautrin attendues aujourd'hui avant d'autres politiques ce week-end. Et puis on termine avec un mot de sport, le football. Après le tirage au sort de la Ligue des Champions hier, place aujourd'hui au tirage au sort des 2 autres compétitions européennes. C'est à partir de 13h. À Monaco, 3 clubs français disputeront la Ligue Europa, Marseille et Lyon qui se retrouvent dans le même chapeau, ainsi que Rennes. Concernant la Ligue Conférence, Monaco a validé son billet hier et c'est d'ailleurs le seul représentant du championnat français. Voilà pour l'essentiel de l'actualité. Excellente matinée à tous.

commence en douceur cette nouvelle heure sur Freedom 2 avec Richard Marx sur donc Freedom 2 en 89 pour une petite douceur jusqu'à Gary Victor dans un instant. Il y aura aussi la Bourbonnaise avec la rivière Tanier pour la musique de l'océan Indien. Il y aura aussi du Jean Ferrat, Richard Anthony, Marie-José Couronne. Mais c'est une heure qui sera bien ensoleillée, ça. Johnny Hallyday et il y aura aussi Annie Cordy. Nougaro aussi fera de la partie et vous vous mettez sur la bonne fréquence entre Saint-Denis et Sainte-Marie. 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

0: 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Oh là là, bravo, félicitations, dépense bien ces 2188 euros Mélanie. Nous on a une nouvelle cagnotte et on va appeler un certain Didier du côté de Saint-Joseph. On est rue Aimé Tuapin. Didier, le poste fixe va sonner. Répondez, donnez-nous le montant de la cagnotte. Sinon on fait un essai. Hein. Alors, Didier. On est rue Aimé Tuapin, Saint-Joseph. Saint-Joseph qui était un petit peu sous la pluie là ce matin. Alors, Didier pas là quoi? Bah alors, il est 11h.
1: Bonjour.
0: Ah bah non, il est pas là. Bon bah Didier n'étant pas à domicile, on va rajouter de l'argent dans cette cagnotte. Il y avait pour lui 203 euros. Bon allez, vous notez tous, 224 euros est le nouveau montant de la cagnotte du Frido Million. 224, 224 euros. Un instant, on retrouve la suite de vos appels et vos réactions sur le 02 62 99 12 00. Mais là, on va laisser place aux stars de la FM. Celles et ceux qui laissent leur message sur le répondeur La Moukatali. Oui, on fait de vous des stars, bien sûr. Vous avez une émission et un magnéto qui vous est réservé. Vous qui laissez vos messages au 02 62 21 08 08. Voici un extrait des appels laissés sur le répondeur La Moukatali. 02 62 21 08 08.
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3: Oui, bonjour La Moukatali. Un petit message à monsieur Estival et monsieur Carajon. Je t'écoute, monsieur. Je bonne annonce pour les arrêts-bus. Écoute ça. Saint-Tendre. Ton envie d'eau. Rivière du Mat, les Hauts, CAF de Chine, ST Benoît, qui ça l'enregistre une merdouille pareille. Là, il parle en quoi? En zoréole, en créole ou en allemand? Ah, me l'oublier, il parle en estival et en carajon. Merci, monsieur Estival, merci, monsieur Carajon. Bonne compréhension.
4: Allô, bonjour, Cathalie. Eh, mais attendez, on a une dame qui appelle sur Freedom, il dit pour les toilettes publiques, comment elle-même, elle n'y revient pas, comment les gens les salent. Et mais entendez une dame qui disait là où elle y habite, dans les escaliers, les gens, ils font leurs besoins. Il y en a tout un tas de sortes, ils vomissent et tout dans les escaliers, les pas nettoyés. Mais le monde les macote, le monde les sale, déjà chez eux, dans leur case, ils nettoient pas. C'est pas dans la toilette publique ou dans un escalier public que ça va être propre. Les gens, les très sales. Voilà, merci. Au revoir, mon Cathalie.
5: M'y appelle les autres là pour la politique de M. Édouard Philippe. Édouard Philippe, il est venu sur la Réunion, grand prometteur, vous connaissez avec la bouche là, il promet beaucoup de choses, mais qui dit Édouard Philippe, Darmanin, Attal et tout ça là, votre camarade, ils ont tient en main, c'est la continuité de Macron, que ça vous a même fait ici, il n'a pas besoin de vous du tout, mais déjà de l'eau dans France, après vous le mettez dans les dômes. Voilà.
6: Ah, c'est une radio concurrente, la veille débat sur la vie chère. Un bug, là, du moins, un bug t'a invité, défend l'association consommateur. Une voiture électrique, là, c'est venir, avec toutes les charges, toutes, il y avait 15 000 euros de moins que vendu à La Réunion. Mais un autre bug, là, du moins, il a fait une pièce pour sa voiture, livrée à La Réunion dans un point relais, 280 euros. La même pièce chez le concessionnaire, 1000 euros et des poussières. C'est 5 fois plus. T'es balayé par le bout des coulons. Balayé, tant pis, nous, il pille vraiment. Nous bouge pas, nous accepte, même ça on dirait, aïe aïe aïe, il fait pitié de La Réunion. Par contre, on occupe le voisin, nous les formes, mais pas le, aucune notre dossier, notre propre intérêt, ne gagne pas.
7: Salut La Réunion, frère.

Ah là là, la Moukatali. Ah là là, ah là là. Ben ouais, ben là là, la Moukatali, voilà. Donc, les messages dans les bus mal enregistrés, des voix qui disent n'importe quoi, et puis, ben, c'est un peu la décadence, hein. Quand on écoute la Moukatali comme ça, il y a beaucoup de messages comme ça à laisser, si vous le souhaitez, dès qu'il y a quelque chose qui ne va pas. Les toilettes publiques aussi, il y a eu des réactions, les cages d'escalier où les gens ne respectent pas les parties communes et tout. Vous pouvez continuer à

0: réagir. Je vous rappelle l'événement de l'heure d'avant. Il y a eu dans un bus quittant la gare routière du port, un bus car jaune en direction de Saint-Paul. À l'intérieur de ce bus bondé de monde, de femmes, d'enfants et d'hommes, un individu qui rentrait avec dans son sac plusieurs couteaux et à la main un couperet menaçant toutes les personnes qui étaient à l'intérieur du bus. Heureusement que Yves, on va l'appeler le héros du jour, Yves est intervenu, a essayé de temporiser jusqu'à la gare routière de Saint-Paul avec face à cet homme qui menaçait de couper les gens qui voulaient prévenir les gendarmes et tout. Il a été pris en charge par les gendarmes, il a été arrêté hein du côté de la gare routière de Saint-Paul à proximité. Si vous avez été témoin, vous avez été dans ce bus 02 62 41 51 51. Sinon, la suite des appels, 02 62 99 12 00. Est-ce qu'il faudrait plus sécuriser les bus? Est-ce que vous vous sentez en sécurité quand vous voyagez? Quelles sont les choses qu'il faudrait mettre en place? Est-ce que, justement, peut-être que les choses sont mises en place sur tel ou tel réseau? Voyagez-vous en bus? Vous vous sentez-vous en sécurité? Vous pouvez nous appeler au 02 62 99 12 00. Bonjour.
1: Bonjour.
0: Oui, bonjour.
1: Voilà, on appelle à la Plaine des Caves.
0: Ah, la Plaine des Caves, bonjour.
1: La pluie tout le temps, c'est la pluie tombe.
0: Aïe, aïe, aïe, le temps pas bon alors.
1: Aïe, aïe, aïe, le temps pas joli. Mais moi, c'est pas pour le corps jaune. Normalement, le corps jaune, si il dans, pas le corps jaune, dans tout le monde, quand il fait pareil, il contrôle le monde sa corps.
0: Oui.
1: Ben, il n'aurait pas eu ça, parce que l'autre semaine passée, il y avait la fête pour me plein de café là, où on rentre là, on a 3-4 mamans, il faut fouiller de ça, de pot de monnaie, fouille de.
0: Ah, il y a des. Oui, mais ça, c'est à chaque fois qu'on rentre.
1: Oui.
0: Ah, ok, c'est quel bus ça?
1: Ou la sortie vient à rendre, c'est pas la remarque, vous ne fouillez pas, mais si la change le personnel en ce moment, il y aura fouille de ça.
0: Ah non, monsieur, là vous me parlez d'entrée à la fête, vous là?
1: Oui, dans la fête, mais dans les bus, il faudrait faire pareil.
0: Ah, d'accord, d'accord. Ah oui, parce que m'a compris que quand on rentre dans le bus tempo, il fouille à où? Non.
1: Non. Il devait faire un système pareil.
0: Oui, comme pour les fêtes foraines, oui.
1: Oui, au moins il fouille dans les sacs parce que quand coupé, ou on a un sac couteau, on a quoi couper de mal, hein. Coup à fait dans la dôme.
0: Ben lui, il avait peut-être une très mauvaise intention ce matin, non?
1: Ben oui. C'est un jeune. Que je sais pas moi, ben. Djihadiste.
0: Ben il a pas dit ce qu'il allait faire, mais en tout cas, il était très armé. 3 couteaux dans un sac, non, plus un couperet à la main.
1: Je ne pensais pas travailler, bien sûr.
0: Ah, il ne pas coupe canne non plus, lui. Hein.
1: Non, il coupe pas canne. Mais après, il me revient dessus, tu peux parler ce matin, cancer colorectal.
0: Non. Colorectal.
1: Ça même. Moi-même, on l'a fait. Moi,
0: ah, dis un coup, là, rien, quoi. Ah, dis un coup, comment on dit on?
1: Ah, mais oui, c'est moi, là, trop
0: bon. Ah, bon, ben bon, alors. M'a dit pour colorectal, oui.
1: Mon rapport, il fait une fibroscopie et une coloscopie en même temps, les deux en même temps. Une journée à l'hôpital?
0: C'est rien, une journée à l'hôpital.
1: Une journée à l'hôpital.
0: Alors?
1: Alors, il endort, il fait l'anesthésie générale. Mais, on sent pas rien. Mais le problème, c'est quand le médicament pour boire, là. Pour boire la veille, souvent le lendemain, il est où la veille pour boire le soir, un litre. Ben, quand tu es capable pour ça?
0: Ben oui, ben, il prend au point citerne encore.
1: Attends, c'est là, là. Il est là pour boire le soir, et le lendemain, avant, on rentre au bloc. Un litre pour boire.
0: Mon Dieu, c'est pour là-bas où?
1: Oui, tu n'as jamais joué de trompette. Ben ouais, je viens de là-bas.
0: Oui, mais c'est pour te santé aussi, non?
1: Oui, c'est pour te santé, oui, mais d'abord, on a fait bon pour boire, ouais, dans le moment, on a fait moi, c'est pas bon.
0: Ben oui, mais pour sa santé, il faut. Médicaments, il n'est pas bon, mais il guérit à où?
1: Aïe, aïe, quand tu es capable pour boire ça, un litre de là pour boire le soir.
0: Et alors, le résultat, t'es bon?
1: Ben le résultat, c'est négatif, la fois, parce qu'il fait les machins, les tests, quand la sécurité envoie le pouvoir.
0: Oui.
1: Mais la sécurité envoie, lui, l'invitation. Mais après, ça, sur le médecin, il donne la kit.
0: D'accord. Il n'a pas arrivé à domicile automatiquement?
1: Non, mais il arrive l'invitation pour faire le dépistage.
0: Oui.
1: Et où ça, sur le médecin, avec le papier là, il donne la kit.
0: D'accord. Il fallait aller chez le médecin.
1: Après, quand il est chez vous, fait comme l'expression, il lui prend des petits bois, les dans. Même.
0: Je crois pas que ça, on fait encore comme ça, on fait comme ça?
1: Si.
0: Ah d'accord. Mais vous jouez pas dedans, monsieur, non?
1: Si, mais vous jouez dedans comme si vous jouez dedans même.
0: Bah non, vous faites sur le papier.
1: Oui, c'est le truc du au dépôt sur le bidet, là. Sur le sel.
0: Ben oui.
1: Au dépôt sur le bidet le matin.
0: Donc il faut aller chez le médecin et lui, il avait déjà le kit pour vous.
1: Le tube dans la même petite tige. Et ben le paquet de la selle sur le bidet, là, au fond, 3 points. Trois relevés dans le tas, là, à pour mettre dedans.
0: Eh ben, maintenant, c'est sérieux, les affaires. Il faut faire ça vous-même.
1: Et au fait, mais surtout quand on fait ça, il ne faut pas jamais déposer le vendredi dans la boîte aux lettres, parce que ça, c'est par postage. Hein. Mm-hmm. Si on dépose le vendredi, ou le samedi, dimanche, ben, il n'arrive pas.
0: Oui.
1: Il ne trouve pas. Donc, il faut déposer le lundi matin. On fait le lundi matin, ou déposer le lundi matin. Si.
0: Je ne vais pas réagir. Je ne vais rien dire. Hein. D'accord. Je vais faire l'animateur sage, je vais rien dire, d'accord, on est d'accord, hein.
1: Oui.
0: Franchement, bah écoutez, merci pour l'information, monsieur, hein. C'est très gentil.
1: Allez, bon week-end.
0: Allez, merci, à bientôt. Donc si vous avez affaire à ça, ce truc de kit pour le cancer colorectal aujourd'hui, vous faites pas aujourd'hui, vous attendez lundi, hein, parce que si ça reste dans la boîte aux lettres, ça risque de gâter. Freedom, bonjour. Allô.
2: Bonjour, monsieur.
0: Bonjour, monsieur.
2: Vous êtes de Radio Freedom.
0: Ah oui.
2: Vous appelez comment?
0: Julie pour aujourd'hui, parce que je la remplace.
2: Non. Donnez-moi votre prénom, c'est important.
0: Ah, mon prénom, c'est pas important. Radio Freedom, Max, oui, allez, c'est pourquoi, monsieur?
2: Allez, Max. Moi, je m'appelle Jean-Max.
0: Oui, Jean-Max, oui.
2: Alors, j'aimerais avoir un rendez-vous avec vous.
0: Ah non, c'est pas moi, j'accorde les rendez-vous qu'aux filles, monsieur. Pas aux hommes.
2: Attends, arrête de déconner.
0: Ah non, je déconne pas. Non, je suis très sérieux. Je donne pas de rendez-vous aux hommes. Je donne rendez-vous qu'aux filles.
2: Ah non.
0: Rigolez si vous voulez, mais c'est la vérité, hein.
2: Voilà. Et donc, je vais essayer d'avoir un rendez-vous avec vous. Pourquoi? L'historique de la réunion.
0: Alors, excusez-moi, j'entends très mal le téléphone. Le son est étouffé.
2: Alors, là, c'est bon.
0: Allez-y.
2: Alors, je vais avoir un rendez-vous avec vous pour l'historique politique de la réunion, d'une part. Deuxièmement, le problème d'eau qui se pose, ce que j'ai entendu sur RFE ce matin. Combien de milliards... De milliards d'eau qu'on jette à la mer qu'on n'arrive pas à récupérer. Quels sont les techniciens à la Réunion? Que font-ils? Donc, deux sujets très intéressants.
0: C'est vrai qu'on dit qu'on est en sécheresse, mais la pluie continue à tomber et l'eau s'en va à la mer, c'est vrai.
2: L'eau part à la mer, on n'arrive pas à capter. Pourquoi? Techniquement, on peut pas. On n'a pas les moyens pour les récupérer. Pourquoi on jette de l'eau en mer? Parce que techniquement, on n'arrive pas à récupérer. Donc, il va falloir faire des études. Quelles études? Il faut aller en Norvège ou ailleurs pour savoir comment on fait le captage d'eau.
0: Mais ça fait des années qu'on nous répète la même chose, monsieur. On a dit qu'il y avait un projet dans l'Est qui était en train de se mettre en place pour, pour capter l'eau.
2: Ça va pas être possible. Il faut qu'il y ait une mission d'études. On va visiter... En Norvège, comment ça se passe? En Irlande, comment ça se passe? Comment ils arrivent à le faire? Et nous, on ne peut pas le faire.
0: Ben oui, mais qui va aller là-bas?
2: Ah, une mission d'études, ça coûte 2000 euros. Et les gens, on va faire venir ces techniciens et ils vont régler le problème.
0: Parce que nous, on n'est pas capable de le faire.
2: Ben, on n'est pas capable. Jusqu'à maintenant, on n'est pas capable. On ne peut pas avoir une démission... diminution d'eau à la Réunion et on est en train de jeter de l'eau, l'or noir à la mer.
0: Parce que là, on va être peut-être en pénurie d'eau potable, là, l'eau en bouteille. On parle de grande sécheresse et les bouteilles d'eau, bientôt, il n'y en aura plus à la vente.
2: Non, mais quand Virapoulé dit, on va vendre notre eau à l'Arabie Saoudite.
0: Ouais, mais ça date de Mathusalem, ça.
2: Peu importe. Mais, fondamentalement, il n'a pas raison. Mais il a raison sur le fond. Si on se casse le cul, on arrive à récupérer l'eau qui part en mer, qu'on jette, qu'on n'arrive pas techniquement à le récupérer, si on arrive à trouver des techniciens d'Europe ou d'ailleurs pour pouvoir le capter, on n'a plus de problème à La Réunion.
0: Mais il faut traiter cette eau pour avant de la boire. Et on ne peut pas boire ça comme ça. Il faut traiter, il faut, faut tout un acheminement.
2: Mais je te dis, on traite, allez, 10 mètres cubes, on traite 10 mètres cubes et 20 mètres cubes va à la mer. Et 20 mètres cubes est rejeté à la mer.
0: Ouais, mais tout ça, pourquoi, pourquoi on n'a pas encore mis ça en place? Parce qu'on n'est pas capable de prendre un billet d'avion et d'aller voir ce qui se passe là-bas, c'est ça?
2: Et pourquoi Paul Vergès est devenu le visionnaire de La Réunion? Parce qu'il a voyagé. Donc il a pris des techniques d'ailleurs. Oui. Il s'est enrichi.
0: C'est aussi simple que ça?
2: Non, c'est pas aussi simple. Ce que je vous dis, c'est que ces personnalités à La Réunion, ils sont préoccupés par l'immédiateté.
0: Oui, mais à chaque fois, ils disent ça. On va le faire, on va le faire, on va le faire, mais ça coûte cher, on peut pas le faire, on va le faire.
2: Ça coûte cher, parce que ils ne savent pas. C'est des analphabètes.
0: Vous vous rendez compte, vous n'êtes même pas politicien, même pas ingénieur, vous savez comment on peut faire, eux, ils savent pas. C'est grave, hein, quand même.
2: Non, le problème, c'est que je sais comment ça se fait. Il faut visiter le monde, et après, on trouve les techniciens d'ailleurs, ils savent le faire, et pourquoi pas nous? Parce que en Norvège, il y a beaucoup d'eau. En Norvège, il y a beaucoup d'eau. Comment ils arrivent à faire? Et quand tu poses la question à un Norvégien, tu dis, quelle est ta richesse? Il y a le pétrole là-bas, hein, il n'y a pas de problème. Là, c'est notre plan d'eau qui nous sauve.
0: Ouais, c'est l'eau.
2: On arrive à avoir une économie. Et cette économie, ça va durer dans le temps et voilà.
0: Bon, on va demander aux auditeurs ce qu'ils pensent aussi de ça. Merci beaucoup d'avoir donné votre avis, monsieur.
2: Allez,
0: on se croisera un jour peut-être.
2: Ah non, mais moi je veux...
0: Non, pas de rendez-vous, monsieur.
2: Non, je veux te rencontrer.
0: Rendez-vous, c'est pour les filles.
2: Non, je veux te rencontrer pour discuter, pour qu'on arrive à poser une émission.
0: Ah, moi, je suis pas politicien, moi.
2: Non, vous n'êtes pas politicien, t'es citoyen.
0: Allez, monsieur, bonne journée à vous, à bientôt. Au revoir.
2: Je suis un politicien.
0: Moi. Ah, ben, je sais pas, moi. Allez, merci beaucoup, monsieur, bonne journée.
2: Peut-être un justicien.
0: Ah, aussi. Un justicien. Allez, à bientôt, merci. La récupération d'eau de pluie pour pallier à la sécheresse. Mais est-ce pas depuis des siècles et des siècles, des années ou des années, qu'on parle de réserve pour capter l'eau de pluie, pour le retravailler, ne pas que ça aille directement à la mer? Là, on a des... on va être en pénurie d'eau, hein, potable. Il y a eu un reportage où on dit que les rivières sont asséchées et du coup, peut-être hein, que bientôt il n'y aura plus d'eau en bouteille. Il y a déjà une usine qui ne produit plus là, une autre usine qui est en phase terminale de production pour l'eau en bouteille. Donnez-nous votre avis, vous pensez quoi de ça, vous? Bonjour.
3: Bonjour, mon nom Max, comment il est?
0: Soulagez un peu, monsieur.
3: Ah, tiens, soulagé, tiens, soulagé.
0: Elle est bien.
3: Surtout quand on fait une coloscopie, parle pas si soulage.
0: Je ne sais pas, j'ai pas fait encore.
3: Pas fait où?
0: Non.
3: Moi, je finis de faire trois ou quatre, moi, je finis de faire. Hein.
0: Ah ouais?
3: Non, parce que mon papa, il est décédé avec un cancer du côlon, donc on connaît tous les enfants, les frères et sœurs, vous êtes passés par là.
0: Ah, donc ça peut être héréditaire, ça, alors?
3: Ah, ben voilà.
0: Ah, d'accord.
3: Donc, comment dire autrement, oui, les recommander quand on est comme ça.
0: Hommes et femmes de la famille doivent le faire.
3: Bah oui, voilà. Moi, j'ai déjà fait, j'ai 71 ans. J'ai dû faire ça il y a un an au mois de mai l'année dernière. Mais normalement, c'est tous les 5 ans. Mais là, je crois que plus que clairement, c'est un peu dans l'âge. Je rapproche un petit peu les dates et meilleur. Au lieu de tous les 5 ans, tous les 3-4 ans, serait meilleur. Parce que vous connaissez quand.
0: Moi, je suis étonné, hein, le Francky, il l'a fait, hein, Francky, hein. Je sais pas quel âge il a.
3: Bah, oui, bah, tu sais, bah, déjà, tu analyses la selle, Vous attendez la selle, elle est bien, mais la coloscopie, pour moi, elle est meilleure. Puisque quand un petit poste de petite caméra, là, ben, après, je peux dire ou n'importe quoi, puis ce matin, là, j'entends ici et là, et moi, je ne passe par là. Donc, des caméras qui, comme dirait l'autre, ils mettent d'autres derrière là-bas, ils s'en va, ils regardent les contrôles de colon, ils, ben oui, mais vous rigolez.
0: Vas-y, et on peut voir ça sur quelle chaîne de télévision?
3: On demande sur quelle chaîne il est.
0: Ben, madame, si on peut voir, on, après on voit sur la télé, dis, ben, sur quelle chaîne on peut voir.
3: Salut, je rends le téléphone. oui, Max.
0: Donc c'est au-delà de l'analyse, la coloscopie, c'est beaucoup plus dans les détails.
3: Pour moi personnellement, oui, hein, parce que là, s'il y a des polypes en dedans, tout ça, là, tu enlèves tout ça. Enfin, il nettoie plus ou moins, mais faut t'attester là, faut les propres, comme quoi il fait Bouddha pour cochon là, quand il nettoie à l'époque, il nettoyait les têtes de cochon, il mettait propre là, il faut les pareils là.
0: Purée, mais ouais, vous là, avez là, ces comparaisons, mais laisse tomber quoi.
3: Oui, c'est comme ça. Ah oui, faut voir à travers, au moins. Comme ça, la
0: selle
3: le matin.
0: Non. On rigole. Quand on sort de la gaffe Boudin, coup.
3: Ah oui, bah. Non, mais Marx, mon ami Diao Kombougla l'a dit ce matin, là, la fin arrive à moi, ça lui a parti à la selle, lui a parti aux toilettes, il a fait que du sang, là. Bah, lui a fait penser à moi, comment, moi, si moi, a fait comme ça, bah, crois-moi, moi, t'es même pas ici, moi, t'es à Rodrigue. Eh ben, crois-moi, ouais, moi, téléphone de la famille ici pour dire de prendre un rendez-vous en vitesse avec les spécialistes pour moi, hein.
0: Ah ouais?
3: Ah, mes vacances, ça m'a mal passé. Moi, t'es pas regardé du tout. Quand on regarde dans les toilettes, tu vois, on a de sang partout, là. On pose des questions, surtout qu'on est, on a la famille est morte déjà avec ça, avec le cancer du côlon. Donc, aïe. Ah non, un tracas, il y a moins un peu de jaouz, hein.
0: Ah ouais, et... donc ça, mais c'est quoi comme signe? C'est les polypes qui explosent? C'est quoi le truc?
3: Moi, j'avais un petit peu aussi des hémorroïdes et tout ça, donc c'est plutôt ça, là, éclaté. Mais moi, Rodrigue, le problème n'est pas là, mais il pense que c'est de l'alimentation aussi, hein. Vous connaissez Rodrigue, il m'avait tendance à manger une bonne salade papa, il a ça, bon, c'est ça, les bon là-bas, il met des petits citrons galères dans là. Ah, il arrange ça, t'es bon,
0: là. T'as mangé encore salade papa et citron galé.
3: Bah, c'est vrai, voilà, mon sang, t'es, bah, c'est bien nettoyant un bon pain. Non, on rigole.
0: Bah, j'imagine le bouc, moi, là, j'imagine le bouc avec tout ça dans l'estomac.
3: Il fait que, arrivé, puisque moi, j'ai fait 2-3 jours là-bas, 2-3 jours à Maurice, mais comme arrivé à Maurice, ça avait un peu moins. Ben voilà, et puis, quand tu vois les spécialistes quand on arrive ici en urgence, il a fait prescrire une coloscopie, là, et m'a l'a fait. Mais bon, il avait quelques petits vaisseaux, il a éclaté en dedans, et puis l'alimentation, elle avait joué un rôle aussi, hein. Donc, le papa est en question, là, là, vraiment un bon peu, la nettoie à moi. Donc.
0: Ben, ça peut être dangereux parce que c'est un laxatif, un fruit laxatif.
3: Et puis après, elle arrive vraiment encore pareil. Mon bâtiment aux toilettes ici à La Réunion, il y en a à peu près un an de ça, pareil, du sang, et vous connaissez, il tracasse ça ou il dort pas la nuit, hein.
0: Ah ouais.
3: Vous ne dormez pas la nuit que vous finissez. Quand en attendant le rendez-vous avec les spécialistes là, tout ça là, ou ça toilette, ou ça va tous les matins, ou à Gada qui va être plein de sang là, vous connaissez, il tracasse ça où ça?
0: Vous savez pas ce qu'il y a.
3: Quand moi parti là-bas, je t'y enlève, c'est des polypes que je t'y enlève dans le colon, et puis voilà, on n'y a pas soi par rien, c'est comme une lettre à la poste. On pense vraiment, hein. Ouais, moi, après, moi, je me dis, on va l'habituer au premier début, on s'est stressé, tout ça, mais à force, façon de parler, 3 ou 4 fois, moi, je finis de faire, mais après, on me dit, où ça va, on est tranquille, on est décompte, et ils ont fait cette affaire. Mais c'est le bois, c'est quoi le plus difficile? C'est le traitement que tu donnes à vous avant de faire la coloscopie.
0: Les 4 bouteilles à boire, là, je crois pas.
3: Mes conseils, les gens qui doivent faire ça, si tu peux attendre faire ça en été. Fais-y, comme ça, vous connaissez, vous voyez que la soif, mais en hiver, là, pour boire 4 litres d'eau en très peu de temps, là, elle est compliquée, hein. Non, mais c'est vrai. Si à tout grand matin, si vous devez passer, parce qu'ils appellent la veille pour le lendemain, le grand matin, si je dis, pardon, pas 7h, vous voulez à la clinique ou 7h30, eh ben, grand matin, 4h, vous boire le dernier litre, à 4h du matin, s'il fait frais, là, 4h du matin, pour boire un litre d'eau en très peu de temps. Mais là, quand vous avez la selle, grand matin, le dernier litre que vous boire, là. Faut quand vous avez la selle, c'est comme si vous pissez, hein. Il faut c'est de l'eau, oui, en vrai, hein.
0: C'est bon, passez-nous les détails, parce que là, c'est ouh là là, c'est chaud comme ça.
3: Non, mais c'est vrai, mais dis, il faut, comme il a dit tout à l'heure, les pareils, les de cochon là, il faut les propres avant de faire boudin. Rires. Voilà, non, mais Marc, c'est vrai. Mais non, mais tu te dis, attends, ben, là, il racontera. Moi, j'ai une passe-part, là, vous comprenez?
0: Ouais.
3: Tu n'as pas dit, la, moi, la, telle l'a fait, la diamantée comme ça.
0: Non,
3: là,
0: vous l'avez fait vous-même, oui, bien voilà. Sûr.
3: Donc,
0: bien sûr.
3: Il connaît de quoi il parle, vous comprenez?
0: Ah là là là là, quelle histoire!
3: Ben, quelle histoire, surtout.
0: Mais pourquoi ça tombe? Pourquoi ça tombe sur moi, ça? C'était un sujet de chez Francky, ça? Pourquoi ça tombe sur moi?
3: Des fois, il tombe sur Bobby aussi, ça fait comme ça.
0: Allez, monsieur, bonne journée.
3: William, ça aussi.
0: Ah non, c'est pas qu'on... Non, c'est pas qu'on aime, mais c'est important aussi d'en parler avec avec un peu d'humour, mais on en parle quand même.
3: Non, mais les fois, il parle avec un peu d'humour, mais l'important, au contraire, il dit à toute personne qui arrive... Comme une dame a dit ce matin, son mari avait 40 ans, il y a gagné ça. Mais les vrais, peut-être t'anticiper. Le reste, il peut vous faire des trucs à l'analyse de celle à partir de 50 ans. Mais si vous pouvez faire avant, ce serait bien aussi.
0: Ouais, peut-être pas trop pressé de boire tout ça, là, moi. Merci beaucoup, monsieur.
3: Bon appel, rond pour l'instant.
0: Ah non. Allez, bonne journée. À bientôt.
3: Allez.
0: Allez, merci. 0262 99 12 00. Donnez-nous aussi vos réactions concernant cette agression qui s'est passée dans le bus ce matin. Dites-nous si aussi vous craignez de prendre le bus et quels sont les protocoles de sécurité à mettre en place quand on prend le bus, parce qu'un homme, je le rappelle, a pu prendre le bus avec un sac rempli de couteaux et un couperet à la main menaçant toutes les personnes qui se trouvaient dans un bus entre la gare routière du port et la gare de Saint-Paul dans un bus car jaune. Dites-nous si vous avez des idées, vous qui voyagez ou pas dans ces bus. Allô, bonjour.
4: Oui, bonjour Max.
0: Bonjour.
4: Ah, à chaque fois que vous mangez, vous parlez la merde.
0: Hein? M'a dit, ouais, une affaire. C'est pas moi qui cause. Hein.
4: Vous avez mon catage, vous inquiète pas. Où.
0: Vous êtes immense trop bonheur.
4: Ah, mais connais pas, moi, la bonne vieille moune est en manger, là.
0: Bah, écoutez, les vieux moun, on est désolé, mais le sujet, bah, on le prend avec humour aussi, non?
4: Ben oui. Et il sauve la vie de certaines personnes.
0: Ben c'est ça. Vous avez déjà fait, vous, la fibro ou la colioscopie?
4: Non, la coloscopie.
0: La coloscopie, pardon. Pas, je dis colio, oui. Moi. Non, c'est la colo. Coloscopie.
4: Oui, on a déjà fait.
0: Ah ouais, et alors?
4: Oui. Ma fille fait au moins 3-4 fois. Et ah. Figurez-vous que c'est la coloscopie que la sauve ma maman et qu'aujourd'hui elle est encore en vie.
0: Mais pourquoi 3-4 fois?
4: Mais parce que fait tous les 5 ans, si après je la trouve des polytes, parce qu'il fait un peu plus rapproché. Parce que, comme ça, si on enlève les polytes, pour pas devenir en cancer.
0: Et c'est racontez-moi l'histoire de votre maman, là.
4: Mais maman, elle, le docteur, elle t'a fait la digestelle comme quand il y avait pas courrier postal. Mm-hmm. Elle t'a fait ça tout le temps. Et elle n'a jamais détecté qu'elle avait un tumeur au côlon.
0: Ah mince!
4: Oui. Et c'est suite à. Parce qu'en principe, quand on fait les prises de sang, dans les prises de sang, des fois, ils voient qu'on en a les vers intestinaux. Et, oui, c'est rien. Et donc, là, longtemps, t'es piège pour le verre, nous, mais
0: c'est vrai.
4: T'es piège, lui.
0: Ouais, c'est vrai, ouais.
4: Et là, t'es dans la nucléarazine, maintenant, nous t'es rentré les vers que nous avons dans notre corps. Et ils pensent que c'est les vers, maintenant, qui provoquent le côlon. Et après, c'est ça qui déclenche en cancer.
0: Ah, vous pensez que parce qu'on ne se purge plus, on purge plus les enfants comme à l'époque, qu'on a des cancers du côlon?
4: Ben, mais pense qu'avec ça, la longue, elle va devenir une maladie comme ça, aussi.
0: Je reviens sur votre maman, le kit n'a pas détecté le
4: non,
0: cancer.
4: Elle n'a pas détecté. Tout le temps, elle gagne, à chaque fois, elle t'est fait, elle n'a jamais détecté. Et ça fait que, ben, même quand elle t'est fait la prise de sang, elle avait plein dedans, ils voient les verres. Et des fois, le médecin fait quand même, vous rencontre 8 boîtes de pour la pioche à faire pendant 15 jours. Et en aucun cas, le docteur a détecté que c'était un cancer colorectal.
0: Mais dites donc, on a des choses qui se promènent dans notre corps, on n'est peut-être pas des fois au courant, hein?
4: Ben oui. Et elle l'a détecté, elle avait 70 ans. C'est le cardiologue que l'a vu dans sa prise de sang, elle avait un tout petit pas normal. Ben, elle a dit que le médecin l'envoyait elle faire un coloscopie. Il y a 70 ans que maman a fait une coloscopie. Et c'est suite à ça que, elle a trouvé que, elle a eu le tumeur au côlon. Ben, crois-moi, quand vous gagnez un coup de nouvelle comme ça sur la tête, là, crois-moi. Hein.
0: Ben, c'est pas marrant du tout. C'est pas marrant du tout, puisque vous me dites qu'elle faisait avec les kits là, alors que le kit a été mis en place sur le marché pour détecter justement le cancer, la maladie.
4: Oui.
0: Et là, elle a pas marché. C'est la coloscopie qui a fait que ça. On a détecté les vers et tout.
4: On a détecté le cancer, en fait.
0: Ouais, la boule, quoi.
4: Oui. Et puis, si elle avait fait le coloscopie, comme tous les gens maintenant, il fait tous les 5 ans ou tous les 3 ans, ben, elle n'aurait pu pas aller couper les morceaux du côlon, en fin de compte.
0: Hey, mais je reviens un instant pour terminer sur le traitement qu'on nous donnait pour les vers, le Zentel, la tisane et tout, oui, avec l'huile, l'huile et tout. Ouais, ouais.
4: Mal.
0: On fait plus ça alors?
4: Non. Et il y en a certains pédiatres que Badi lui donne encore la pioche au bébé.
0: Ah ouais, le Fluvermal là en question.
4: Oui.
0: Parce que si vous reprenez, attention, hein, je ne fais pas de comparaison, hein, je dis bien, oui, je précise bien, je fais pas de comparaison. Les chats et les chiens, on les traite pour ça, ouais, justement.
4: Du verre, les pièges, on les donne, mais les personnes maintenant, non, on fait plus, non.
0: C'est vrai ça, hein, quand même. Hein.
4: Et maman, elle, ben, elle était maigrie, elle croit que, ben, comme plein de gens, qu'ils ont comme ça, là, ben, c'est maintenant ce régime, il fait un peu de marche, donc il maigrit, il est normal. Et en fin de compte, la personne, s'il est là à 80 kilos, tout d'un coup, il côtoyait que plus de moins de 10 kilos. Et où ça va à l'hôpital? Là-bas, quand on attend le résultat du coloscopie à l'hôpital, et quand il annonce à où qu'on en a ça, ben, crois-moi qu'on n'est pas sous sa vive, ou quoi. Et aujourd'hui, grâce à Dieu, ben, elle en a plus de 10 ans, aujourd'hui, elle en a 80 quelques. Elle est encore parmi nous. Donc, si c'était le docteur lui-même, ben, il aurait de continuer de donner les trucs pour les VA. Hein.
0: Tu sais, mais c'est fou quand même, hein, parce que là, on lui a sauvé la vie grâce à ça, quoi.
4: Oui. Et il pense que ben, c'est héréditaire de la famille, parce que maintenant, même une tante, qu'elle a opéré, elle avait dans les 40 quelques années. Aujourd'hui, cette année, ben, elle a fêté ses 70 ans, merci Seigneur. Ben, elle a détecté, elle aussi, elle croyait qu'elle faisait du sport, elle maigrissait. Mais en fin de compte, non, c'était le cancer que tu étais en train de manger à elle dedans. Et vraiment, c'est un témoignage que mal a vécu. Et quand on voit la maman, il sort de l'hôpital, et que quand il annonce où ça va opérer, où tombe en soins intensifs. Et Mikone, elle attend l'écoute de la radio, là, par la même occasion. Donc, elle est branchée, puis d'homme, elle attend les 2100 et quelques, elle va gagner la pauvre.
0: Oh là là là là là là. Ben ouais, ben heureusement pour elle qu'elle a fait cette coloscopie, hein, vraiment.
4: Et avec la chimio d'hier.
0: Ouais, c'est ça, ben, pour traiter le cancer qui était déjà là, avancé, quoi.
4: Encore, oui.
0: Eh ben, non, ben, et sérieux.
4: Bonne journée.
0: Merci.
4: Et bonjour à tout le monde qui va me reconnaître.
0: Merci beaucoup, à bientôt. Merci.
4: Allez, au revoir.
0: Comment est-ce que vous avez déjà fait vous ce dépistage 99 12 00? Est-ce que c'est une bonne chose, parce que là on apprend que le kit là au final quand c'est bien propagé on trouve pas. Allô, bonjour.
5: Oui, bonjour.
0: Oui, bonjour.
5: Oui, j'ai téléphoné par rapport au bus.
0: Monsieur, mais entend ou mal comme si vous étiez au haut-parleur.
5: Oui, au parler.
0: Ah ben elle est pas bon. Allez, mais écoute à où.
5: Oui, par rapport au bus.
0: Oui.
5: Oui, il a 20 ans de salaire, il va même truc.
0: Alors, explique à nous, va.
5: Ben, dans le temps-là, on m'avait pas un permis encore. Mais on était sur la plage.
0: Oui.
5: Au retour de la plage, si Saint-Paul avait 3-4 gars, qui sur le bord de la carte, sur le bord de bus, là, on prend le bus, là, ben, coup de galet dans le bus, le chauffeur l'arrêtait. Ben, la rentrée dedans, couteau, sable, ça là, demande de mon argent, ça là. Dans le temps-là, on a 20 ans de ça, parce que maman, il y avait 6 ans.
0: Il y a 20 ans. Et comment vous avez vécu ça?
5: Ça, c'est un truc comme un. Comment ça s'appelle? Dans le temps-là, le bus, c'était gratuit, tu m'y crois. C'est dans le bus, une journée, c'est pas deux jours, gratuit.
0: D'accord.
5: Ben, le bus, c'est gratuit, on a payé. Ma maman a crié l'assassin, dans mon domaine, on a crié l'assassin dans le bus. Là.
0: Un carnage, quoi.
5: Ah, il y a beaucoup de galère, c'est peut-être le vide partout, coup de sable, couteau, le déchet, coussin, partout.
0: Mais il y avait des gens dans le bus.
5: Oui, mais le bus est plein.
0: Et des coups de couteau aussi.
5: Tu menaces de mon coup de couteau, tu coupes le fauteuil, le bus, tout. Il y a 20 ans de ça, que petit de mon rappelle ça, mais il avait le bus, c'est gratuit, quand tu donnes une journée gratuite. Tu payes pas le bus, mais il a profité pour aller à la plage. Il n'y a pas de transport. Mais au retour, il y a goût de tout à faire. Mais jamais, depuis là, même quand on a le bus du tout, même Stalice ne rentre plus.
0: Jamais on l'a oublié ça.
5: Non, mais il rentre pas du tout dans le bus. Ni marche à pied, ni rentre pas dans le bus.
0: On l'est traumatisé.
5: Non, ben, à moi, mais mon maman ici. Non, à moi, c'est tout, à moi, c'est tout.
0: C'est-à-dire, comment vous vivez ça? Explique-moi un petit coup.
5: Mais ça, t'as envie, le figaro, mais mon petit arrivé depuis à pied.
0: Vous ne prenez pas le bus?
5: Du tout. La pluie tombe, soleil, à où, mais marche à pied. Enfin, m'y prend vélo.
0: Ça, là, le fait d'avoir vu ça, d'avoir vécu, la tétanise à où?
5: Maman, c'est assassin, t'es trompe. T'es trompe.
0: Là,
5: mon garçon, je dois dire, il a 23 ans.
0: Mais monsieur, c'était un choc en fait. C'est un choc émotionnel même.
5: Ah oui, encore bonne maman, il a été voit pas la figure, qu'à gros, dans le grand, dans toutes les affaires. Ma table, ma maman, il m'a mis des pliés dans le coin, entre les coussins là. M'a mis à pied, il me dit baisse la tête, il garde pas.
0: Si, mais.
5: Ma maman était trempée de que ça s'est. Tout le monde a que ça s'est dans le bus.
0: C'est incroyable. Et là aujourd'hui, quand on entend ça, comment on réagit quand on entend ça?
5: Ah ben comme ils font ça, ils sont pas, ils arrêtent pareil même, ils ne comprennent pas, mais l'autorité que c'est, ils ne comprennent pas. La vingtaine, ça arrive, ça là, et, disons tout le temps, là, il arrive même truc. Ah, ben, aller dans le bus.
0: 20 ans après, pas de solution trouvée, quoi.
5: Ben mais voilà, c'est ça. Il est pareil, maman doit améliorer, mais que c'est pas mal. Comme dit moi, monsieur, t'es allé mettre tes vigiles dans le bus. À chaque bus mettre des vigiles.
0: Ouais.
5: On bus la ligne là.
0: Pour casser un peu l'envie de venir, quoi, déjà.
5: Ben oui.
0: Oh là là.
5: Ben, mais oui, parce que l'homme comprend, il prend plus le bus, hein, il rentre dans le bus. Il marche à pied, il prend pas le bus. À pied, il me connaît, il me gagne, s'il a rien à faire, il me gagne courir, il me gagne d'affaires, mais dans le bus, il est coincé.
0: Est-ce qu'on a peur de d'être victime d'une agression, c'est ça aussi?
5: Oui, une agression. Et ma paix, c'est que ça que ça en fait, soit il gagne à moi, soit il gagne à toi aussi. Ma paix, c'est rentre à zone, soit il te dit à moi. Parce qu'à moi-même, il ne me file pas non plus.
0: Ouais, c'est vrai que les gens qui ont subi des agressions comme ça, ils ont plus peur pour les gens d'en face que pour eux-mêmes.
5: Ouais. Mais la femme obligée de faire le capon, ou la paix, c'est comme si vous ne gagnez pas, mais vous pouvez ou mais. Qu'on pense, ou nos enfants, ou nos affaires, tout, et voilà, ou vous faire quand même.
0: Ouais, surtout que vous risquez de tuer la personne que là en face de vous.
5: Mais voilà, c'est ça. Mais même là, en ce moment, comme il dit, ça travaille. Il y a comme ça, il y a Rémi, il y a tout le monde. Il me dira, mon pas chez moi, c'est à moi, là. Tout ça, il arrive à moi, mais je suis le pire. Ah, il pas arrivé, mais je suis le pire.
0: C'est-à-dire, depuis 20 ans, on a ça dans notre tête, dans notre corps, on vit avec ça.
5: Ah oui, oui, oui. Ben, le docteur, il dit, mais depuis avant, mais toujours stressé. Mais tout le temps, mais stressé.
0: Ah oui, on l'a vécu un choc émotionnel, en fait. Et ça, la conseille, peut-être un psy, quelque chose comme ça, ou pas?
5: Oui, oui, un peu ça, et puis un peu... Bon, ma maman, elle a disparu ici, ça m'a rafraîchi.
0: Et vous connaissez quoi, le psy, hein, bien souvent, Manadio, comme ça, les psys, c'est pour les fous.
5: Ah, mais ça, pas de ça.
0: Attends, mais ça, il n'y a rien à faire. Les vrais que, souvent, ils disent, les psys, c'est pour les fous. Écoute à moi.
5: Oui, la démonie dit ça.
0: Non, mais écoute à moi, à un moment, les fous, à un moment, les fous, mais il donne un conseil, allez voir un psy, des fois, il peut aider à vous, monsieur.
5: Ah, mais ça, pas, mais c'est mon sport, ma famille est bien, moi, un peu comme
0: oui,
5: ça.
0: Oui, mais il passe pas, là où la peur encore aujourd'hui. Peut-être un psy peut aller là-haut. Bon, après, il travaille pas pour les psys. Hein.
5: N'a pas peur, mais il est mis encore dans mon tête.
0: Vous les traumatisez encore, c'est ça.
5: Ma foi, comme il réfléchit, ça, comme quand il y a le coup dans le bus, il y a le coup d'aller, il y a un repense.
0: 20 ans après, quoi. Monsieur, merci beaucoup pour votre témoignage.
5: Oui, allez, merci, au revoir.
0: Allez, à bientôt, au revoir. Vous venez d'entendre un auditeur qui a subi, qui était témoin, il n'a pas été tapé, rien, hein, il était témoin d'une agression dans un bus il y a 20 ans en arrière. Ils sont sortaient de la plage, des jeunes sont arrivés, ils ont donné des coups, ils ont envoyé des galets sur le bus et tout, ils sont rentrés, ils ont déchiré les sièges à l'intérieur, coups de couteau et tout. Et 20 ans après, il est toujours traumatisé, il ne prend plus le bus, hein. Quel que soit le trajet qu'il a fait, il le fait à pied ou à vélo, mais il ne peut plus voyager en bus. Est-ce que il dit que 20 ans après, voilà ce qu'il dit, très important, 20 ans après, on n'a pas mis des solutions en place. Que font les autorités? Que font ces compagnies de bus, etc.? Parce qu'il n'y a pas eu d'évolution en 20 ans. Votre avis, 02 62 99 12 00. Freedom, bonjour. Allô?
6: Allô, bonjour.
0: Bonjour, j'entends de trop loin. Bonjour. Vous êtes trop loin. Trop loin.
6: Et là, vous m'entendez là?
0: Ouais, un petit peu mieux là, ouais.
6: Ouais, bonjour, c'est Franck du Saint-Benoît.
0: Oui, Franck.
6: Ouais, voilà, en fait, j'ai eu un petit souci, là. J'étais bordé sur le parking de Saint-Benoît.
0: Alors, c'est où le parking de Saint-Benoît? Quel parking?
6: Le parking de Carrefour Saint-Benoît.
0: Oui.
6: Et voilà, il y a une voiture, une Dacia. Je pense que c'est une Dacia Duster de couleur dorée. Mmh. Et quand elle a ouvert la porte, elle a tapé dans ma voiture. Et en plus, ça, c'est une voiture de location.
0: Oui.
6: Il y a un chèque de 2000 euros de caution dessus. Et on a crié pour l'arrêter et elle est partie.
0: Oh! Ah ouais, donc la personne s'est rendue compte et la personne est partie.
6: Oui, elle est partie. Parce qu'en fait, là, ma fille était dans la voiture. Ma fille était dans la voiture, elle a vu tout et elle a relevé la plaque et tout.
0: Ah bon, vous avez déjà...
6: Donc, je fais un appel et j'ai déjà appelé le poste de police et tout. Je fais un appel que si par exemple le monde entend à moi de prendre contact avec moi parce que sinon ça, ben, des heures, je vais au poste de police de Saint-Benoît. Et je vais porter plainte parce que moi j'ai une caution de 2000 euros sur la voiture. Tu comprends?
0: Ben
6: une
0: oui.
6: Caution, ben, il va prendre mon chèque de caution en fin de compte pour un petit gaffe-mire.
0: Ben, c'est clair.
6: Comme vidéo, là.
0: Ah oui.
6: Donc là, si le monde entend, on appelle. C'est une Clio blanche. Une Clio 5 blanche. Et c'est juste le parking de Carrefour Saint-Benoît. Et la voiture, c'est une Duster, je crois, c'est une Dacia Duster de couleur dorée.
0: Et vous avez la plaque d'immatriculation du véhicule, hein?
6: Oui, j'ai la plaque d'immatriculation et tout. J'ai déjà appelé la police et tout, moi, en fait.
0: D'accord, ok.
6: Donc, la personne ne m'appelle pas. Moi, je laisse pas trop de temps. Là, il est midi moins de temps. Moi, je laisse ça 2 heures. J'ai déjà tout cassé parce que moi, j'ai 2000 euros en caution en plus.
0: Bah, vous êtes déjà bien gentil de laisser 2 heures, hein, quand même, hein, parce que normalement, c'est direct la plainte, hein.
6: La personne m'a pas appelé, ben j'ai sa plaque, je vais porter plainte directement au commissariat et on règle ça au commissariat devant la police. Hein.
0: Mais ce qui est étonnant, c'est que vous interpellez la personne pour lui dire de s'arrêter, la personne ne s'arrête pas.
6: Non, mais en fait là, ma fille était dans la voiture.
0: Oui.
6: Nous on était dans le carrefour, ma fille était dans la voiture. Lui là, il pensait ma fille était dedans, la voiture était allumée, il y avait la clim dedans. Et peut-être que la personne là, elle pensait qu'elle avait pas vu ma fille dedans. Vous voyez là, et ma fille après elle est sortie pour appeler la personne et la personne est partie en fait.
0: Ouais, c'est ça, c'est-à-dire que même si elle a crié, la personne ne s'est pas arrêtée.
6: Voilà, ben comme je vous dis, ça crée des ennuis parce que c'est moi de la voiture là. Ben ça aurait passé d'une autre manière en fait.
0: Ouais, mais si la voiture part, vous pouvez pas courir derrière.
6: Ah ben après chacun de. De faire de ses droits, moi, j'ai 2000 euros de caution. Vous comprenez là, moi. Mmh. Ah, ben, il faut la personne au moins la fois honnête.
0: Non. Ben oui, alors, à quel numéro la personne peut vous appeler, s'il vous plaît?
6: 06 92 94 72 53.
0: 06 92 94 72 53. Ça s'est passé sur le parking de Carrefour Saint-Benoît tout à l'heure.
7: 11h35.
6: Voilà.
0: À 11h35.
6: L'heure et tout est marquée et tout. Mmh. Et voilà, comme je vous dis, j'ai déjà appelé la police et tout. Ils m'ont dit de passer à 14h. Donc, je laisse 12h de temps. Si la personne ne m'appelle pas, sinon ça, on va voir ça devant la police. Hein.
0: Ok.
6: Je pose ma plainte.
0: Bien sûr.
6: Je pense que la personne m'entend. Mmh. Elle m'appelle.
0: Très bien, merci beaucoup d'avoir appelé. Bonne journée, monsieur, et vous nous tenez informés, d'accord? Merci à vous.
6: Merci,
0: à bientôt, au revoir. Bien. Le numéro de téléphone de ce monsieur est bien le 06 92 94 72 53. Si vous êtes la personne en Dacia Duster qui a tapé sa portière au niveau de Carrefour de Saint-Benoît, vous appelez ce numéro parce que il y a un appel à témoins qui est lancé. 99 12 00. Juste avant, peut-être des informations sur la route. Goyavier, vous êtes à nouveau avec nous.
8: Oui, pour un info Road Max, en montant les avirons, la pluie tombe là-bas, le chemin est mouillé. Mm-hmm. Là, une Clio, là, fait une sortie de route, là, vole dans la quoi d'un monde, quoi.
0: D'accord.
8: Alors, donc, faut faire attention, on a quand même des panaches aussi, mais bon, comment s'y fait à ça? C'est en montant les avirons, mais dans les pas. En montant, fait, par exemple, vers la direction du lycée, on va dire, un peu avant la station.
0: Ok.
8: Nan croisé un peu plus bas, soit on passe vers là, l'étang salé, il est où, il rejoint l'usine, ou bien où sont dans la forêt d'étang salé, c'est ça, hein?
0: Ah, au niveau de l'intersection, oui.
8: Oui, ben, on voit cette intersection-là, un peu plus haut, vers les environs, 300 mètres plus haut, on a une voiture, là, qui de la route, à partir de la forêt d'une personne.
0: Ben, on va dire au début des environs, en montant, alors.
8: Voilà, c'est ça, au début des environs, à 200-300 mètres, au début des environs. Donc, on a un camion dépannage qui va essayer d'enlever la voiture dans la cour.
0: Ouais, on fait attention au dépanneur, oui, c'est sûr.
8: Ouais, c'est ça. Et la voiture qui est de la route, il se fait la pointe blessée. Mais enfin, voilà, niveau de l'information.
0: Il pleut dans le secteur, hein?
8: Ouais, il pleut, oui. La route est mouillée, fais attention, il glisse.
0: Bah oui, ça glisse. Allez, merci beaucoup d'avoir appelé Goyavier. Bonne route.
8: Pas de problème, bonne radio aux autres.
0: Merci, à bientôt.
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0: Automobiliste, attention à ce dépanneur qui intervient. On est du côté des avirons, début des avirons, en montant, après étang salé Léo, après l'intersection forêt d'étang salé, étang salé Léo, vers le début des avirons. Il y a donc là une dépanneuse qui intervient, donc un dépanneur qui travaille. Faites attention à lui, hein. Il intervient sur un véhicule qui a fait une sortie de route. Attention, beaucoup de prudence puisqu'il pleut dans le secteur. Si vous avez des informations, 02 62 41 51 51. Il pleut également sur le secteur de Saint-Leu, le bassin sud là, sud-ouest. Le temps pas bon, hein. Alors on donne un peu d'argent, alors le temps n'est pas bon. L'argent.
9: Ah, c'est là.
0: Voilà. T'as le micro, lui, juste là, on l'a pas vu.
9: Mais le casque.
0: L'écrit.
9: Pas ouvert celui-là.
0: Ah, non, ça, pas d'écosse dedans, collé de bout.
9: Ah.
0: Ça, c'est pour ça, dit de bout, ça, c'est pour dire assise.
9: Ok, là,
0: voilà.
9: C'est bon. Bonjour, Max.
0: Ben, bonjour. Ça... Comme il fait pas beau dans le sud. Il fait beau dans le nord, dans l'est, tout ça. Pour une fois que c'est nous, hein.
9: Oui, c'est vrai. Voilà.
0: Là-bas, c'est il pleut, il mouille, c'est la fête à la grenouille.
9: D'accord.
0: Et ici,
9: ici, on bronze. pas beaucoup, mais
0: voilà, un petit peu quand
9: on
0: même.
9: On peut avoir quelques rayons UV.
0: Ouais, ce matin.
9: Oui, non.
0: Bon, de l'intérieur, ça le fait pas.
9: C'est ta couleur naturelle. Ce n'est pas du bronzage.
0: J'essaie de te vendre nos affaires comme ça.
9: Non, ça marche pas.
0: Non. Faudrait teinter les vitres, hein.
9: Allons, offrir 1400.
0: Faudrait faire comme ma voiture, surteinter les vitres. Ah ouais.
9: D'ailleurs, il faudra que je pense à te demander comment ça. Enfin bref, on parlera de voiture parce que.
0: On fait le jeu d'abord ou on parle de la voiture après?
9: 1400 € Frido quotidien aujourd'hui. Tu m'as parlé du sud, c'est parce qu'on va dans le sud?
0: Non, parce que on y était dans le sud, là on va aller on va aller au sud-ouest, tiens.
9: Allez, allons au sud-ouest.
0: Un poste fixe.
9: On sait pas qui.
0: Chez attends, mais dis où ça tout de suite.
9: Dis.
0: Alors chez Laurence.
9: Chez Laurence, c'est un fixe.
0: Chemin Sadéien, ouais.
9: Okay, c'est un fixe.
0: Ouais, c'est bien ça, c'est un fixe mais qui commence un peu bizarrement.
9: 09?
0: Non, 77. 02-62-77.
9: Ah, bon,
0: ça arrive. Hein.
9: On verra. Le journal est épais aujourd'hui.
10: N'est pas attribué.
0: Ah, c'est ça, ben même voilà. Ça.
9: Hey. C'est pour ça.
0: Attendez, Nicolas.
9: C'est pour ça.
0: Vous êtes d'accord avec moi que les bizarres, 02-62-77.
9: Mais oui, mais si le numéro a été tiré au sort comme ça, ben on peut pas le changer.
0: Ouais, on peut pas. C'est le commissaire de justice l'a fait comme ça.
9: Donc c'est comme ça, c'est pas.
0: Ça pas Olivia, elle a fait ça.
9: Ça pas. On sait pas en fait. En vrai, le numéro il est tiré par on ne sait qui.
0: Regarde-moi,
9: Allez,
0: ça Olivia, même ça. Grâce à Olivia, la cagnotte augmente pour demain.
9: Demain, 1500 € puisque Laurence n'était
0: ben
9: pas.
0: Non, on n'a même pas
9: là,
0: pu la joindre.
9: Mais on n'a pas réussi à la voir.
0: Peut-être là, elle nous écoute et elle dit mais c'est moi.
9: C'est moi et c'est pas mon numéro. Ben
0: voilà.
9: Laurence, désolé.
0: Mon numéro ne commence pas par 77, les enfants.
9: Mais non. Et le journal, il est intéressant aujourd'hui, on dirait.
0: Ouais. Et vous avez vu dans la semaine là, on a eu beaucoup d'informations grâce au journal, tout ça. Hein, c'est
9: mais
0: bien.
9: Ouais,
0: hein.
9: Et là, il y a un
0: quotidien
9: deux pages
0: épais.
9: Là sur la marine.
0: Ah ouais.
9: L'exercice payant.
0: Un gros journal, ils ont dit pour le même
9: mais
0: prix.
9: C'est parce que regarde, oui, c'est parce qu'il y a un supplément.
0: Ah ouais.
9: Facturation électronique.
0: Et ça là. On va poser la question tout à l'heure aux professionnels.
9: Oui.
0: Bonnes petites et moyennes entreprises là.
9: Oui.
0: La facturation électronique, marmaille. Là, il s'appiste à Zaka. Là, il gagne puis ramasse là. Ils ont pas un gros paquet là.
9: C'est fini.
0: Ça bonne de moun, il vend un pain bouchon, il ramasse ses 5 € et mettre dans la poche. Hein. Fini là?
9: Fini. Bon, allez.
0: Bon, demain samedi, 1500 euros.
9: Oui, c'est ça, 1500 euros.
0: À la page 8.
9: À la page 8.
0: Quel est là le titre du premier article?
9: Sous les déchets, la plage.
0: Ah même.
9: On parle de la décharge de la Jamaïque qui va être réhabilitée.
0: Ah, une plage? Attends, sous les déchets, la plage.
9: Oui, c'est ça.
0: On va faire une plage. La plage de la Jamaïque. Et ça sonne bien, la plage de la Jamaïque.
9: Oui, mais oui, ça va être interdit au public car les sols sont pollués. Mais je te dis ce qui est noté, c'est noté
0: non,
9: ça.
0: Non, mais il y a pas.
9: D'ici fin 2028, la surface de 8 hectares sera restaurée et valorisée, mais restera interdite au public.
0: Ah, c'est un cas rivière peut-être alors.
9: Pollué.
0: Ouais, c'est un cas rivière peut-être. Mais pourquoi on dit la plage?
9: Mais je sais pas, faudrait que je lise, mais non, c'est.
0: Mais où ça va? Alors, la plage de la Jamaïque. Ah, même, vous voyez déjà les affaires, moi. La plage de la Jamaïque. Non, on peut pas parce que l'eau, le sol est pollué.
9: Non, non. En raison des risques sanitaires, le futur de l'ancienne décharge n'est pas encore clairement défini. Quant aux déchets,
0: allez lire.
9: Place dans un périmètre sécurisé. Oui, voilà, allez lire à la page 8 l'article de la décharge de la Jamaïque. Voilà.
0: Et ben, c'est quoi votre question là sur la voiture?
9: C'est où est ta voiture grise?
0: Ah.
9: Parce que maintenant c'est que ta voiture blanche.
0: Elle est en train de se faire une petite beauté.
9: Ah d'accord. Okay, mais d'accord.
0: Elle est toujours là.
9: Peut-être que
0: le grand avion.
9: Eu des problèmes.
0: Non, le grand avion se fait une petite beauté.
9: Ok. Voilà, bon appétit tout le monde.
0: Oui, voilà. Et j'ai vu quelqu'un déposer quelque chose. Olivia.
9: Encore elle.
0: Ouais, elle a déposé un truc tout à l'heure. Pour bientôt. Oui. Dessus c'est écrit pour bientôt.
9: Olivia a noté ça pour bientôt.
0: Alors, pour bientôt.
9: Ça veut dire que elle travaille.
0: Voilà.
9: Parce
0: que ça veut
9: elle
0: dire
9: est venue
0: que
9: déposer un truc.
0: C'est ça.
9: C'est pas mal.
0: Et ça veut dire que prochainement, bientôt, d'avoir son manqué peut-être, il y aura des affaires à gagner.
9: Ben oui. Et
0: parce
9: je crois que ça arrive plus vite que prévu.
0: On est toujours dans les 45 ans de
9: on
0: la radio.
9: Toujours
0: hein.
9: Dans les 45 ans de la radio, oui. Donc on va vous faire plaisir jusqu'à la fin de l'année.
0: Ouais.
9: Hein?
0: Ouais.
9: C'est pas mal.
0: Ah, chiche.
9: Hein
0: ah, un peu
9: chiche.
0: Comme ça.
9: Voilà,
0: hein
9: chiche.
0: Allez, go.
9: Merci Olivia pour ce que t'as ramené tout à l'heure.
0: Ouais, mais t'as pas fait gagner le prix de quotidien.
9: Bien à l'écoute. Voilà. Bon appétit.
0: Merci.
9: À aussi. La semaine prochaine.
0: Oui.
9: Ouais,
0: à aussi.
9: Salut.
0: Merci. On prend un appel avant midi. Allez, go. Freedom par ici. Bonjour.
10: Allô?
0: Oui, bonjour monsieur.
10: Allô, bonjour Max. C'est, comme dit Bana, ce week-end, mi sorti. Parce que là, mi-montant des plaines, mi-acheter mon repas vers midi moins 10, comme ça.
0: Mm-hmm.
10: Dans la voiture, la personne dessous, il roule en sens inverse dans le rond-point.
0: Oh, carrément.
10: Oui, carrément, la dépasse à moins dans le sens, il faut pas. Il a dépassé, normalement, il doit pas dépasser. Mais on lui fait le rond-point. La première fois, mon cœur, il bat comme ça. Le midi, ben, c'est comme ça, mi rentre à calme, mi sorti, moi.
0: Dans un rond-point, il vous a dépassé.
10: Oui, dans un rond-point, mais la première fois, mi jure, il arrive à moi ça. Et comment tu roules doucement? Moi, pour avoir un petit restaurant. Tout restaurant les fermé, mais il y a des petits restaurants les ouverts. Bon, si n'a qu'un affaire comme ça, pour moi, c'est une affaire pour manger.
0: Mm-hmm.
10: L'autre, il dépasse à moi, il a fait le rond-point, le bouc à mon idée, il était sous moi. Par rapport à lui, il était voir, il roule doucement. Il a fait le rond-point, il est en face de moi. Mais quoi, je ne sais pas comment il a fait pour éviter lui. Jusqu'à maintenant, mon nana, comment il dit ça? La tremblade dit ça.
0: Le cap-cap, oui.
10: Oui, cap-cap, ben là, le cap-cap, si moi, là, on connaît comme ça fait là. Mais ça, c'est devant télé, mais sur le pied, moi.
0: La saisie. Ah, on a gagné un saisissement.
10: On est fou.
0: La saisie, ouais, un saisissement, quoi.
10: Non, un saisissement, mais quand, première fois, il arrive où ça? Tranquillement, du salon du tir, ou tire au pas tranquille. Ouais, le teuf fait le rond-point, à contre-sens. Là, vraiment, il donne à vous pour réfléchir.
0: Bah, quatre, tout ça, puis rodéo, là.
10: Ah, non, ma fille garder, je vais manger tout. Mais après, comme, pour gagner la ligne, là, la mettre à main,
0: oui.
10: Cause un petit peu des radio prud'homme. Comme la mettre à main, on attend. Ben, il m'y raccroche plus, moi, hein.
0: Mais bien sûr, au moins, la guerre raconte des histoires, mais monsieur, il doit être choquant vraiment, ça.
10: Après, on a un autre petit truc, les pas
0: je crois qu'on a pu, on est à limite.
10: C'est pas méchant. Comme moi, Max, moi, là, travaille 42 ans. Moi, on a 42 ans, 62 ans. Moi, on a l'âge pour la retraite. Moi, on a le compte. Mais là, la repousse à moins 9 mois. Ouais, le gouvernement, comment il fout des gens dans la merde,
0: ça a changé, oui.
10: Là, elle a changé. Et moi, là, le compte, hein. Mais là, mobiliser compte tous les mois, maintenant, il reste à moins 9 mois, mobiliser quoi derrière?
0: Oui, mais avec les réformes pour la retraite, vous risquez
10: oui,
0: encore
10: avec
0: de perdre.
10: Réformes, ça a difficile. Mais
0: oui.
10: Ce que vous voulez dire, là, comment les gens, ils savent, comment maintenant, mon 42 ans. Bon, ma supporte mon 9 mois.
0: Un ralot de douleur.
10: Mais le bon gène derrière, ben, travail nous rapide.
0: Ben, peut-être qu'il n'y a plus de retraite non plus, monsieur.
10: Ah oui, non, les vrais, parce que là, d'après ce que j'entends, là, comme moi, je travaille la caserne.
0: Oui, mais si on relance l'économie, la retraite va revenir. Hein, si on relance, tout le monde se met au travail. Mais si tout le monde ne travaille pas, peut-être pas non plus. Hein.
10: Oui, voilà. Mais comme il me voit, par exemple, il dit, comme l'armée, normalement, on gagne une bonne retraite. Comme il voit, d'après ce que j'ai entendu, s'il a voté, une personne gagne 2000 euros. Et
0: Monsieur Miguel a pu avancer, les midi. Nous n'avons pas fait pâte le compteur. Allez, il est midi, bon appétit.
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9: Bonjour à tous. La Norvège en deuil. Le roi Harald V est mort à l'âge de 89 ans. Il était sur le trône depuis 35 ans. Le souverain souffrait d'une anémie hémolytique, une maladie du sang qui consiste en une destruction anormalement rapide des globules rouges. L'héritier direct du trône, le prince Haakon, 53 ans, doit lui succéder. Le Népal, de nouveau, sous la menace d'inondations. La police népalaise a lancé une alerte après avoir été informée de la rupture d'un lac au Tibet. Les opérations de sauvetage sont suspendues. Depuis hier, la Chine a alerté sur le risque de rupture d'une vaste retenue d'eau dans la zone touchée par la coulée de boue dévastatrice de mercredi, retenue qui avait été créée par la rupture du glacier. Les orages dans l'est de la France, 7 départements sont toujours en vigilance orange aux orages du Bas-Rhin au Rhône. Ces intempéries pourraient être accompagnées de chutes de grêle et de fortes rafales de vent. La Corse, elle, est encore en alerte orange canicule. La récession menace la France. L'INSEE a revu à la baisse sa première estimation de la croissance. Le produit intérieur brut français est resté stable au deuxième trimestre avec une croissance nulle à 0%. Ce chiffre fait suite au mauvais résultat du premier trimestre, période au cours de laquelle le PIB français a diminué de 0,2%. En parallèle, l'inflation repart à la hausse. Les prix ont augmenté de 2,4% en août sur un an. En cause notamment les tarifs de l'énergie. L'alimentation, notamment des produits frais, progresse également. Le député La France Insoumise, Sébastien Delogu, convoqué pour outrage le 13 novembre prochain. Il a été entendu hier pendant 8 heures dans le cadre d'une garde à vue. En cause, son altercation avec des policiers lundi à Marseille. Et puis on termine avec un mot de football. Paris, Lens et Lille connaissent leurs adversaires pour la phase de Ligue de la Ligue des Champions. Le tirage au sort, c'était hier. Manchester City se dressera sur la route du Paris Saint-Germain et de Lens. Les Parisiens accueilleront aussi Barcelone, iront défier l'AS Rome. Les Lensois, eux, iront à Liverpool. Programme copieux pour les Lillois aussi, qui joueront sur la pelouse d'Arsenal, vice-champion d'Europe, et qui recevront l'un des favoris, le Bayern Munich. Excellente matinée à tous.
7: La minute dionysienne. La ville de Saint-Denis vient d'inaugurer un nouveau plateau multisport, cette fois au quartier de Ruisseau Blanc à la montagne. Ce gymnase entièrement ouvert et protégé par une toiture permet de pratiquer basket, handball, athlétisme et autres disciplines presque à tout moment, quelle que soit la météo. Erika Barège, maire de Saint-Denis.
11: Au fur et à mesure, nous

0: Alexandra Klein, élue déléguée au sport.
1: Ça va mêler tout ce qui est sportif, mais il y a aussi la convivialité. Et c'est avant tout un lieu de rencontre. On va pouvoir créer de la cohésion sociale.
0: Un équipement sportif accueilli avec enthousiasme par les usagers.
2: C'est une bonne initiative. Et franchement, s'ils arrivent à faire justement plus d'infrastructures comme ça, ce sera que positif pour la montagne.
0: En réponse à la demande des habitants, la ville poursuit progressivement le développement des quartiers pour le bien-être des Dionysiens.
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la possession d'essai de monsieur Dobaria Giovanni Jean-Michel, dit Badou. D'essai de monsieur Dobaria Giovanni Jean-Michel, dit Badou, fils de Eliot Dobaria. Décès survenu en métropole à Angers le samedi 8 août à l'âge de 41 ans. Le conventuaire sortira de la salle d'éveillé de la possession demain. La bénédiction aura lieu en l'église Sainte-Catherine labourée de la rivière des Galets à 14h demain après-midi. L'inhumation se fera au cimetière de la possession. En métropole et à Sainte-Marie, décès de monsieur Ousseni Jacques. Décès de monsieur Ousseni Jacques, originaire de la Grande Montée Sainte-Marie. Décès survenu en métropole le lundi 24 août à l'âge de 73 ans. Le corps sera rapatrié sur l'île demain. Le convoi mortuaire sortira du centre funéraire de Bois-Rouge à Sainte-Marie. La veillée se tiendra à 11h dimanche matin. La bénédiction aura lieu en l'église de la rivière des Pluies à 11h lundi matin, suivie de l'inhumation au cimetière de Bois-Rouge à Sainte-Marie. À Saint-Leu, décès de monsieur Payette Richard, dit Pipo. Décès de monsieur Payette Richard, dit Pipo, décès survenu samedi à l'âge de 38 ans. Le convoi mortuaire sortira du centre funéraire sud à la ligne Paradis-Saint-Pierre aujourd'hui. Une cérémonie laïque aura lieu en la chapelle du centre funéraire sud à 13h cet après-midi, suivie de la crémation. En métropole en Vendée et au port, décès de Madame Palmont-Rosine, née Gravier. Décès de Madame Palmont-Rosine, née Gravier, originaire du port. Décès survenu en métropole samedi 15 août à l'âge de 77 ans. Le convoi mortuaire sortira de son domicile, cité à Rennes 4, allée Benjamin Franklin au port aujourd'hui. La bénédiction aura lieu en l'église Sainte-Jeanne d'Arc du port à 16h cet après-midi. L'inhumation se fera au cimetière paysager du port. À Saint-Leu, décès de monsieur Turban Florent Johan. Décès de monsieur Turban Florent Johan, fils de Turban Julienne et de Turban Jean-Louis. Décès survenu mardi à l'âge de 41 ans. Le convoi mortuaire sortira de la maison d'éveillé de Stella à Saint-Leu aujourd'hui. La bénédiction aura lieu en l'église de Saint-Leu à 14h30 cet après-midi. L'inhumation se fera au cimetière de Saint-Leu. À Saint-Paul, décès de M. Rivière Kevin Jean Wilson, dit Kevin. Décès de M. Rivière Kevin Jean Wilson, fils de Rivière Jean-Christian et de Nicaise Marie Pascaline. Décès survenu le samedi 28 mars 2026. À l'âge de 33 ans. Le convoi mortuaire sortira de la salle d'éveillé de l'étang Saint-Paul demain. La bénédiction aura lieu en l'église de Saval à 9h demain matin. L'inhumation se fera au cimetière de Boisneuf-le-Saint-Paul. À Petite-Île, décès de M. Tristan Julot-Antoine. Décès de M. Tristan Julot-Antoine. Décès survenu mercredi à l'âge de 81 ans. Le convoi mortuaire sortira de la maison d'éveillé de Petite-Île aujourd'hui. La bénédiction aura lieu en l'église de Petite-Île à 14h45 cet après-midi. L'inhumation se fera au cimetière de Petite-Île. En métropole à Lyon, décès de M. Amemoutou Alfredo. Décès de M. Amemoutou Alfredo. Originaire de Deux Canons à Sainte-Clotilde. Décès survenu en métropole mardi 25 août à l'âge de 50 ans. Le corps sera rapatrié sur l'île à une date qui vous sera communiquée ultérieurement. En métropole à Graville et à Sainte-Marie. Décès de M. Zamy Jean-Max Michel. Décès de M. Zamy Jean-Max Michel. Décès survenu en métropole, jeudi 6 août, à l'âge de 42 ans. Le convoi mortuaire sortira du centre funéraire de Bois-Rouge à Sainte-Marie demain. La bénédiction aura lieu en la chapelle du centre funéraire de Bois-Rouge à Sainte-Marie à 10h30 demain matin, suivi de l'inhumation au cimetière de Bois-Rouge à Sainte-Marie.

0: à la ravine des Cabris Saint-Pierre. Décès de Monsieur Shannam Raphaël. Décès de Monsieur Shannam Raphaël, fondateur de la boisson Solpac. Décès survenu mardi 25 août à l'âge de 91 ans. Le conventuaire sortira du centre funéraire sud à la ligne Paradis Saint-Pierre. La veillée se tiendra à partir de 16h cet après-midi. La bénédiction aura lieu en l'église Bon Pasteur à Saint-Pierre à 10h30 demain matin, suivi de la crémation au centre funéraire sud à la ligne Paradis Saint-Pierre. À Saint-Pierre, décès de Monsieur Gontier Léonia, dit Daniel. Décès de Monsieur Gontier Léonia, dit Daniel, médaillé de l'usine de Grand Bois Léo. Décès survenu hier à l'âge de 86 ans. Le convoi mortuaire sortira de son domicile au 260 rue Émile Hugo, Grand Bois Léo Saint-Pierre aujourd'hui. La bénédiction aura lieu à son domicile par un pasteur à 15h cet après-midi, suivi de l'inhumation au cimetière de Grand-Bois à Saint-Pierre. À la rivière Saint-Louis, décès de Madame Oaro-Francette Mélanie Annick, née Chaman. Décès de Madame Oaro-Francette Mélanie Annick, née Chaman. Décès survenu hier à l'âge de 87 ans. Le convoi mortuaire sortira de la chambre funéraire de la rivière Saint-Louis aujourd'hui. La bénédiction aura lieu en l'église du Rosaire de la rivière Saint-Louis à 15h cet après-midi. Et l'inhumation se fera au cimetière de la rivière Saint-Louis. À Saint-Denis, décès de Monsieur Jaurès Daniel Jean-François. Décès de Monsieur Jaurès Daniel Jean-François. Décès survenu lundi à l'âge de 66 ans. Le convoi mortuaire sortira du centre funéraire de Bois-Rouge à Sainte-Marie. La veillée se tiendra à partir de 14h30 cet après-midi. La bénédiction aura lieu en l'église Notre-Dame de la Trinité à Montgaillard à 13h demain après-midi. L'inhumation se fera au cimetière de Bois-Rouge à Sainte-Marie. À Saint-Joseph, décès de Monsieur Grondin Henri Patrice. Décès de Monsieur Grondin, Henri Patrice. Décès survenu le dimanche 23 août à l'âge de 60 ans. La bénédiction aura lieu en la chapelle ardente du CHU de Saint-Pierre à 13h demain après-midi. L'inhumation se fera au cimetière des Lianes à Saint-Joseph. À la rivière Saint-Louis, décès de Monsieur Dijoux Harold. Décès de Monsieur Dijoux Harold, décès survenu hier à l'âge de 53 ans. Le convoi mortuaire sortira de son domicile au 6 bis rue Jean-Jacques Rousseau, Rivière Saint-Louis, demain. La bénédiction aura lieu en l'église de la Rivière Saint-Louis à 10h demain matin. L'inhumation se fera au cimetière de la Rivière Saint-Louis. À Saint-Pierre, décès de Monsieur Siangala Patrick. Décès de Monsieur Siangala Patrick. Décès survenu hier à l'âge de 70 ans. Le convoi mortuaire sortira du centre funéraire sud à la ligne Paradis Saint-Pierre aujourd'hui. La bénédiction aura lieu en la paroisse Notre-Dame du Bon Port à Saint-Pierre à 14h cet après-midi. L'inhumation se fera au cimetière de Saint-Pierre. À Saint-Pierre, décès de Madame Bénard Marianne Josette, née Rivière. Décès de Madame Bénard Marianne Josette, née Rivière. Décès survenu mercredi 26 août à l'âge de 88 ans. Le convoi mortuaire sortira du centre funéraire sud à la ligne Paradis Saint-Pierre. La veillée se tiendra à partir de 16h cet après-midi. La bénédiction aura lieu en la chapelle du centre funéraire sud à la ligne Paradis Saint-Pierre à 13h demain après-midi, suivi de la crémation. Au MAC à la rivière Saint-Louis, décès de Madame Egambarom Marie-Olivienne, née Adras, dite Oviette. Décès de Madame Egambarom Marie-Olivienne, née Adras, dite Oviette, retraitée de l'école Saint-Exupéry de la rivière Saint-Louis. Décès survenu hier à l'âge de 72 ans. Le convoi mortuaire sortira du centre funéraire sud à la ligne Paradis-Saint-Pierre aujourd'hui. La bénédiction a lieu en l'église de Saint-Louis à 15h cet après-midi. L'inhumation se fera au cimetière de Saint-Louis. À Saint-Paul, décès de M. Obras Kapoutri Marius. Décès de M. Obras Kapoutri Marius. Décès survenu hier à l'âge de 74 ans. Le convoi mortuaire sortira du centre funéraire de l'étang Saint-Paul demain. La bénédiction aura lieu en l'église de Saint-Paul à 10h demain matin. L'inhumation se fera au cimetière de l'étang Saint-Paul. À Saint-André, décès de M. Permal Narden André Antoine. Décès de M. Permal Narden André Antoine. Décès survenu hier à l'âge de 78 ans. Le convoi mortuaire sortira de son domicile au 15 Cité Artisanale, avenue de la République à Saint-André à 13h aujourd'hui. La crémation se fera au centre funéraire de Commune Prima. À Vincent d'Eau Saint-Joseph, décès de Madame Fruteau de Laclos Thérèse Marise. Décès de Madame Fruteau de Laclos Thérèse Marise. Décès survenu hier à l'âge de 66 ans. Le convoi mortuaire sortira de la salle funéraire de Vincent d'Eau à Saint-Joseph. L'heure, la date et le lieu des obsèques vous seront donnés ultérieurement. À Saint-Denis, décès de Madame Randera Lout Founessa. Décès de Madame Randera Lout Founessa. Décès survenu aujourd'hui à l'âge de 67 ans. Le convoi mortuaire sortira du hall de la mosquée Al-Madina des Lataniers au 30 rue de Lorraine à Saint-Denis aujourd'hui. La bénédiction aura lieu en la mosquée Al-Madina à 12h50 cet après-midi, suivie de l'inhumation au cimetière musulman de Saint-Denis. À Saint-André, décès de Madame Rajbali Bibiroum. Décès de Madame Rajbali Bibiroum. Décès survenu hier à l'âge de 78 ans. Le convoi mortuaire sortira de chez sa fille, Sanaz, 133 rue Mingard, appartement 2, cité Victoria, à Saint-André aujourd'hui. La bénédiction aura lieu à la mosquée de Saint-André à 17h cet après-midi. Et l'inhumation se fera au cimetière de Saint-André. À Saint-Leu, décès de Madame Méralo Lucie, née Virapin. Décès de Madame Méralo Lucie, née Virapin. Décès survenu hier à l'âge de 87 ans. Le convoi mortuaire sortira de son domicile au 41 lotissement des pêcheurs à Saint-Leu demain. La bénédiction aura lieu en l'église Notre-Dame de la Salette à Saint-Leu à 11h demain matin. L'inhumation se fera au cimetière de Saint-Leu. À Sillaos, décès de M. Payette-Paul-Gérard-Christian. Décès de M. Payette-Paul-Gérard-Christian. Décès survenu mardi à l'âge de 60 ans. Le convoi mortuaire sortira du centre funéraire sud à la ligne Paradis-Saint-Pierre. La veillée se tiendra à partir de 15h aujourd'hui. L'heure, la date et le lieu des obsèques vous seront communiqués ultérieurement. Aux avirons, décès de Madame Joubert Dominique. Décès de Madame Joubert Dominique. Domicilié aux avirons. Décès survenu le mercredi 26 août à l'âge de 68 ans. Le convoi mortuaire sortira du centre funéraire de Commune Prima demain. L'heure, la date et le lieu des obsèques vous seront communiqués ultérieurement. À Terre Sainte Saint-Pierre, décès de Madame Nosland, née Annexe Monique. Décès de Madame Nosland, née Annexe Monique. Décès survenu hier à l'âge de 67 ans. Le convoi mortuaire sortira du centre funéraire sud à la ligne Paradis Saint-Pierre. La veillée se tiendra à partir de 15h demain après-midi. Une cérémonie laïque aura lieu en la chapelle du centre funéraire sud à 10h dimanche matin, suivie de la crémation. Et à Saint-Paul, décès de Monsieur Vaiti Fulbert Léon, dit Bertie. Décès de Monsieur Vaiti Fulbert Léon, dit Bertie, inspecteur des douanes à la retraite. Décès survenu hier. Le convent mortuaire sortira de l'EHPAD Gabriel Martin de Saint-Paul demain. La bénédiction aura lieu en la chapelle du centre funéraire de Commune Prima à 11h demain matin, suivie de la crémation. Je vous rappelle que pour tous vos avis de décès, un numéro est à votre disposition, le 02 62 41 51 51.
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0: Prochain rendez-vous pour les avis de décès, ce sera aux environs de 16h50 cet après-midi.

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1: 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Voici tout de suite le journal de la mi-journée préparé et présenté par Christophe Damour. Christophe Damour, c'est à vous, bonjour.
2: Bonjour Max, bonjour à tous. Gros moment de panique à bord d'un car jaune à Saint-Paul ce matin. Un individu armé d'un couperet a semé la terreur. Vous entendrez le témoignage de Yves, il était à bord du car au moment des faits. Dans le téléphérique du Moufia, la sécurité serait également compromise. Une passagère a été prise à partie par plusieurs jeunes excités et drogués. Vous entendrez son témoignage. Dans le baromètre de ce matin, nous avons parlé des extraterrestres. Est-ce qu'ils existent? Est-ce que vous avez déjà vu des extraterrestres? Vos réactions à suivre. Et puis, la cagnotte du Fruit de Million est tombée ce matin avec Francky. Mélanie de Saint-Pierre est repartie avec 2188 euros. Météo, encore du vent et de la pluie cet après-midi. Attention, vigilance forte ou les vigilances vent fort. On y revient à la fin de cette édition. Je vous le disais, véritable moment de panique ce matin dans un car jaune à Saint-Paul. Un individu armé d'un couperet a semé la terreur à bord d'un bus car jaune. Yves était à l'intérieur de ce bus au moment des faits et c'est lui qui a aidé à l'arrestation du forcené.
3: On est pressionné, mais c'est quoi, mettez en France? Alors, il prend le bus pour là-bas et aux deux, nous décolle, le bus il décolle, il barre, le bus il est présent plus que ça, le bus il décolle, il barre. Le dépasse par les bas, aussi il dira, pas les gars, il râle un gros couperet dans le car, là, il bat de si pas, tout, pour ses menaces de monde dans le bus. Ah oui, il a fait des tronçons, il a fait des blancs, puisque ça, la même forme de ce que tu dis, le forme, malgré il trappe le forme, il mettait mon place, il se met ses codes, le gars me dit, ouais, mais t'es fond des flics, ça, le gars, il a dit, t'es fond des flics pour moi, mais quoi, ah oui, tout coupé. Et c'était le problème, c'était à moi, méditer, ben, j'en ai un coup de coupé, ben, jamais. Et c'est même parti, le gars, le chauffeur, il dit, t'es là, pose pas, ma particulière, le chauffeur devant, le chauffeur, malgré, prend mon téléphone. Téléphone des flics, le gars pour bien couper la maramaille dans le car, et t'as dit, dans le car de mon pour crier dans le bus tout. C'est impressionnant. Non, il n'est pas blessé, mais le problème, là, il y a des formations de malaise dedans, avec la peur. Et c'était, nous roule, mais téléphone des flics, nous roule. Et le problème de mon avait peur dans le car, ben, je suis fait, je roule la porte derrière. J'ai dit, moi, reste devant parce qu'il était fait une menace à moi ici. Le truc, c'est que quand il a roulé la porte derrière, il a sorti. Il a fait comme s'il s'est couru. Le problème, le fait qu'il arrive au même moment, ma roue, le porte devant, ma gueule, coure de son qui, et ma poire, mon sac à terre, ma coure de son qui, avec le bon fil, a gagné un bloc, allez, le gars de son sac avait un gros coup pris, avec encore trois couteaux encore. Mais j'ai aussi, vraiment, il n'aurait pas causé, peut-être, alors c'est un peu la voix dans le car là, mais il pense peut-être qu'il n'aurait arrivé plus loin, ben, c'est un mon coup de couteau.
2: Vraiment, ça fait froid dans le dos. L'homme âgé d'une quarantaine d'années a pu être interpellé par les forces de l'ordre. L'insécurité dans les transports en commun devient de plus en plus inquiétante à La Réunion. Dans le téléphérique du Moufia, une femme a été prise à partie par des jeunes qui se disputaient et qui fumaient du zamal à l'intérieur même de la cabine du téléphérique. Elle raconte.
4: Ça commence à être pénible de prendre le téléphérique. C'est qu'il y a des jeunes qui fument du zamal dans le téléphérique. Ah, c'est perturbant, monsieur, c'est perturbant de renouveler ça. Dans la cabine, mais personne ne bouge, personne ne fait rien. Faut faire ci, faut faire ça, mais personne ne gueule. Alors, avant-hier, il y a eu une grosse dispute avec les jeunes, justement. Je leur ai dit, ça se fait pas ce que vous êtes en train de faire. Fumer dans la cabine comme ça là, c'est pas possible. Gueuler comme un vieux chien pourri. Et je pense que n'est pas la seule à aller porter plainte, mais il y a jamais de suite. Et donc, il devient dangereux dans le téléphérique. Dangereux.
2: Voilà des faits qui se sont produits dans une cabine du téléphérique Papang du Moufia. Existerait-il une arnaque à la carte vitale et au lit médicalisé? C'est la question, en tout cas, que se pose l'auditrice que vous allez entendre. Son amie a été récemment approchée en pleine rue, alors qu'elle sortait de son médecin, par une femme très étrange, une femme qui lui aurait proposé gratuitement un lit médicalisé et qui en aurait surtout profité pour récupérer le numéro de sa carte vitale. Témoignage.
5: J'ai mon amie, il y a une dame qui est venue discuter avec elle en sautant de chez un médecin sur la petite île. Et on lui a proposé un lit médicalisé gratuit, soi-disant. Mais entre entre-temps, elle a pris les numéros de sa carte vitale. Elle a proposé un lit médical. Elle a vu que c'était une personne qu'elle pouvait aborder. Donc, elle a proposé un lit médicalisé, soi-disant gratuit, mais elle a pris des références de sa carte vitale. Est-ce qu'il y a danger ou pas? Quand elle a pris les numéros de la carte, elle a dit, ben c'est bon, laissez tomber alors. Et elle est partie. Ah ben, il croit qu'il y a un gros problème. Pourquoi les numéros de la carte vitale? Et pourquoi elle s'en va comme ça en disant, bon, écoute, chérie, je pense peut-être à une arnaque, mais je ne suis pas sûre.
2: Alors, est-ce que ça vous est déjà arrivé? Est-ce qu'on vous a déjà approché pour vous proposer un lit médicalisé gratuit et pour en profiter pour récupérer vos coordonnées sur la carte vitale 02 62 99 12 00 Freedom? Midi est presque 30 minutes. Bon appétit si vous êtes à table. Dans le baromètre de ce matin, on a parlé, Max, des extraterrestres. Pas les petits hommes verts qu'on voit dans les films, mais ceux qu'on dit avoir vus ici, à La Réunion, à la plaine des Cafres, ou encore Petite Île. Radioactivité, témoignage, mystère, et toujours la même question. Est-ce qu'on y croit, ou est-ce qu'on aime juste y croire? Parce que, entre la science qui dit rien de prouvé, et les récits qui s'accumulent, il y a quand même un gouffre. Alors, croyance populaire ou aveu d'ignorance, ce matin, on a pris la température. Extraterrestre, mythe ou réalité, ou juste un miroir de nos peurs et de nos rêves? Élément de réponse.
6: Vous parlez de la soucoupe volante, là. Tout le monde, il dit que c'est pas vrai. Ben, si, monsieur Lucefontaine l'a trouvé, hein. Mais lui, là, vu, là, c'était nos voisins, ça. Alors, non, mais moi, même, c'est 80 ans, nous, je veux dire, oh, c'était au tournant de 21 au 22e, là, au Pendicap, alors.
7: Il y a une part, qui existe véritablement. On nous cache beaucoup de choses. Et, on n'est pas à l'abri de surprises au fur et à mesure que le temps avance.
8: 1983. Créé par Kenneth Johnson. Le film, la série V. Souviens, on a regardé ça en télé en noir et blanc, télé en couleur. Pose une question, pourquoi elle n'a jamais eu de fin?
9: C'est peut-être une hallucination collective. Peut-être dans la fin des années 90, début 2000, mais t'as habité sur la commune de Saint-Gilles-les-Bains. Et notre maison, elle était légèrement en hauteur. Du coup, nous, elle était dans le jardin avec mes parents. Et on avait notre voisine, nous étions en train de parler avec la voisine, et elle, sa maison était plus en hauteur que nous, du coup elle dominait à nous, et nous tous avions la vue sur la mer en même temps. Du coup, notre voisine, il dit, eh ben non, regarde au-dessus de la mer. Et là, nous voit le bon Dieu Seigneur, il est clairement, mais je vois plus de 30 ans, presque 40 ans plus tard, on avait trois points noirs que l'est arrivé en volant, la tourne autour de la mer. Et ben là, elle était vraiment, vraiment très vite. Et ben là, elle a parti aussi vite que elle est arrivée.
2: Est-ce que vous y croyez, vous, Max, aux extraterrestres?
1: Oui, tout à fait.
2: Mais alors, il paraît que vous êtes un extraterrestre.
1: C'est exactement ce que j'allais rajouter.
2: Le sujet qui va suivre vous concerne. Ah. Et on pourrait croire que vous êtes un extraterrestre, en tout cas, un personnage avec certains pouvoirs. On va parler des frais d'hospitalisation qui sont restés en rade pour un auditeur depuis un an et demi. Cet auditeur s'appelle Soso et n'a rien lâché avec vous, souvenez-vous. Ce dernier se serait improvisé. Donc vous, Max, vous êtes improvisé détective privé et le remboursement est finalement tombé, figurez-vous, hier matin. Alors, pour vos dossiers en galère, priez Saint-Charbel ou priez Saint-Max-Armand.
10: J'avais une conversation avec Max d'un jour là. Bon, là, mon catamaran ici, bah, m'a dit Max est comme un détective, cela. Mais vous connaissez, c'est déjà un an et demi. Il parle d'histoire, mon mutuel m'avait payé, comme était l'hôpital, là, réellement un an et demi. Mais, il a dit, faut dans mes matiques, mais Max est le messie, vous m'en direz, là. Ce matin, j'ai fait mon compte, mon 970 euros. Tout le temps, quand il m'appelle, faut dans mes matiques, il dit, ouais, mon gars, tout le temps, il dit, mes affaires ici, là-bas, ben là, il m'y connaît pas. Ben, il m'y connaît pas, si il y a une relation, ben, n'a pas quoi, ben, j'essaye de comprendre. Il m'a pas réfléchi, puis comment il m'a pas dit, ben, des roms. Moi, puis ça s'arrête, puis tout, appartement, puis Max.
2: Après ça, Max, je vous disais que vous venez d'une autre galaxie. Vous avez des pouvoirs extraordinaires.
1: C'est ça, oui.
2: Comme la mort, on l'a fait d'arriver le Messie.
1: La mort, le parfum, on connaît ça, oui.
2: On l'a fait d'arriver le Messie.
1: Dieu, en fait, comme il dit Dieu.
2: Voilà. Non, Dieu, c'est quoi ça fait. Vous, c'est le Messie. Max, le Messie.
1: Messie voilà.
2: Saint Max. En tout cas, voilà. Si vous avez perdu quelque chose, que vous n'arrivez pas à débloquer une situation, Max utilise ses pouvoirs. Allez, une auditrice qui était tranquillement dans son bus quand une chanson l'a fait rire aux éclats. Tes paroles légères, très légères pour certains, franchement farfelues pour d'autres, et carrément vraiment osé pour beaucoup. Elle n'ose même pas nous répéter ce qu'elle a entendu, mais elle a adoré, morte de rire. Heureusement, un auditeur fan de ce chanteur a volé à son secours et il a fini par donner le titre de cette chanson et nous fredonne même un extrait.
11: J'ai entendu un titre sur Freedom d'une chanson, mais c'était une chanson qui fait rire, un petit trou, son petit trou. Mais j'ai eu la première fois que tu entends ça, moi j'ai 75 ans, la première fois que tu entends chanson là. C'est les paroles que tu es fort, mais il était un peu haussé, mais tu hésites, il pète tout ça de temps. Moi je trouve bizarre comment tu passes ça dans la radio justement. Non, mais t'es gaillard, moi personnellement, là, pas jeune à moi, au contraire, là, moi t'es dans l'embouteillage, dans le bus, ça distrait à moi.
12: Donc là où t'es en train de rire toute seule?
11: Ah oui, carrément. N'étais pas sur madame, bien sûr, mais enfin, voilà. Et après, il a parti beaucoup plus loin dans la chanson.
12: Public, on a besoin de vous, les auditeurs. Est-ce que vous avez entendu une chanson qui parle de petits trous?
13: Alors, c'est le tango de l'enflammation. Henri Madoré.
11: Ben, c'est possible, c'est enflammé, mais bien sûr, dedans.
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12: T'entends.
13: Pas derrière, la mettre mon affaire dans son derrière.
11: Ça même.
12: On dirait la battre le record, là.
11: Ah oui, là, carrément. Pour
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11: moi, c'est
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11: fort.
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1: Henri Madoré.
2: Sacré, Henri Madoré.
1: Pionnier de la chanson régionale.
2: C'est ça, ouais.
1: Petit trou.
2: Tango d'inflammation.
1: Tango d'inflammation. On entend de tout sur Prud'hommes 2. Tout, tout, tout. Et puis pour terminer, un gros bravo à Mélanie Saint-Pierre. Elle a décroché la cagnotte du Free 2 millions ce matin à 7h15 avec Francky. Elle est repartie, Max, avec la coquette somme de 2188 euros. Retour sur ce grand moment de radio.
2: Saint-Pierre, on est dans le chemin Burel.
3: Allô.
2: Oui, bonjour madame, c'est Radio Freedom. Vous connaissez Radio Freedom?
3: Oui.
2: Je viens chez vous pour la cagnotte du Free 2 millions. Quel est le montant, s'il vous plaît?
3: 2188.
2: Oh là là là là là là là là là là! Madame! Madame!
3: Oui.
2: On gagne 2188 euros, quoi!
3: C'est mon mari qui a manqué.
2: Madame, c'est comment de prénom?
3: Mélanie.
2: Nous l'est bien sur la commune de Saint-Pierre, Mélanie?
3: Oui, Ravine des Cabris. Oui.
2: Ravine des Cabris. Ben, Mélanie, grâce à Gilbert.
3: Oui.
2: Où là décroche la cagnotte du Frémidominion de ce vendredi, quoi.
3: Ouais, ben oui.
1: Pour la petite histoire, Gilbert, c'est son mari qui a noté. Et qui note d'ailleurs tous les jours la cagnotte du Freedom.
2: Donc en fait, c'est lui qui a gagné.
1: Voilà. En fait, ils s'échangent. Quand la femme est pas là, doit faire des courses, c'est le mari qui note, et vice versa.
2: Ouais, c'est bien, ça. Ils sont organisés.
1: Ils sont organisés pour le Freedom Million.
2: Ouais. Il faut s'organiser d'ailleurs.
1: Oui. Regardez.
2: Sinon, il faut faire des transferts d'appels aussi.
1: Bah, par exemple.
2: Bah, on a un fixe, on le transfère sur le portable.
1: Bonne idée.
2: C'est pas mal ça.
1: Bonne idée. Ouais,
2: parce que 2188 euros au 28 août comme ça, c'est pas rien. Hein.
1: Ça fait
2: plaisir.
1: Il y a de quoi passer un bon week-end. Hein.
2: Paye ses impôts et puis on garde le reste.
1: Ben voilà.
2: On va passer à la météo.
1: Allez, on y va.
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2: Trois blocs d'informations pour la météo, vigilance et la pluie.
1: Alors voilà, donc l'élément marquant, les deux éléments marquants quand même pour cet après-midi, Max, ce sont 1. La vigilance vague submersion valable jusqu'à 6h demain matin sur les zones ouest, sud-ouest et sud, donc jusqu'à 6h demain matin. Et cette vigilance jaune vent fort qui est en cours et qui est valable jusqu'à ce soir 19h si mes souvenirs sont bons. Donc sur la côte est, sur les côtes est et sur les côtes ouest, donc soyez extrêmement prudent, surtout ne vous approchez pas des rivages, hein, parce qu'on nous parle d'une houle qui pourrait atteindre
2: 4 mètres 50,
1: oui, ouais. voire plus. Donc la vigilance vent fort, c'est jusqu'à 18h.
2: Ah ouais, ok, ouais. Donc 18h.
1: Je confirme bien, vigilance vague submersion, c'est jusqu'à 6h demain matin.
2: D'accord. Voilà.
1: Okay. Alors, il y aura de la pluie, vous l'avez dit, sur le sud, notamment sur le sud-sud-ouest, avec du vent, beaucoup de vent, 80 km/h en rafale, hein, sur l'ouest-sud-ouest de l'île. Temps humide donc sur le sud et un temps un petit peu plus clément sur le nord-nord-ouest, mais ce sera pas folichon pour cet après-midi.
2: Voilà. Et on garde encore un petit peu de soleil qui est sur Saint-Denis, dans l'est un petit peu, mais voilà. L'ouest et le sud, pas top.
1: Exact. Vous savez qu'un front froid est arrivé depuis hier, et que les températures ont baissé depuis hier soir. Ce sera comme ça tout ce week-end.
2: Ça descend fort, en plus, d'un coup.
1: Dans l'enregistre, par exemple, on était à 8 degrés ce matin de maxi du côté du volcan du Maïdo. Là, on annonce 10 degrés pour cet après-midi, 14 degrés pour Sillaos, et puis sur les côtes, entre 24 et 26 degrés.
2: D'après une année, la neige a tombé au mois d'août.
1: Ah, en 2003.
2: Ouais, c'est ça, ouais. Mais disais-moi bien.
1: 2003.
2: 2003 seulement, ou bien
1: 2003. Non.
2: 2003.
1: Où la
2: neige a tombé.
1: Sur le
2: flanc du volcan.
1: Là-bas, la plaine des sables était blanc. Bon, là, ils prenaient des luges et tout.
2: Au cas où la neige, il tombe à soir, demain matin. Appelle à nous, s'il vous plaît. Voilà, comme on avait payé quoi, mon temps, ça fait bonhomme de neige. Tout est là-haut, tout ça fait fine fonde. Merci beaucoup, Christophe Damois.
1: Demain.
2: Oui.
1: On se retrouve tous au Lagon Bleu à Saint-Pierre.
2: Oui.
1: ce grand dîner dansant. Vous savez, c'est pour la bonne cause, hein, c'est pour aider à la recherche contre la mucoviscidose, une maladie très grave. Alors, n'appelez plus le numéro qu'on vous a donné ces derniers jours, puisqu'il n'y a plus de place. Je vous l'ai dit hier, les dernières places étaient encore disponibles hier après-midi, et elles sont parties comme des petits pains. Donc là, maintenant, on vous racontera.
2: Ouais, on vous racontera la soirée, du coup. Voilà. Rendez-vous la semaine, dimanche matin, pour vous expliquer comment tout s'est passé. Je pense que les gens qui y seront, les freedomiennes et freedomiens, ils vont appeler d'eux-mêmes pour raconter
1: absolument,
2: la soirée.
1: Absolument.
2: Hein, comme ça. Hein.
1: Mais surtout que la mucoviscidose, c'est quand même une cause, voilà, c'est important, ça touche pas mal de personnes. Et
2: on a longtemps eu un artiste de référence pour cette maladie, le regretté
1: Grégory
2: Le Marchal, qui avait excellemment repris la chanson de comment il s'appelle, SOS d'intérieur en détresse,
1: de Daniel Balavoine,
2: c'est un même animal
1: à la base par Daniel Balavoine, mais je crois composé par Luc Plamondon et Michel Berger,
2: c'est ça. Donc le dîner dansant, c'est demain soir.
1: Voilà, demain soir au restaurant de la Lagon Bleu à Saint-Pierre, mais il n'y a plus de place.
2: Voilà. Donc voilà, il fallait arriver un peu plus tôt au 6 octobre.
1: Voilà. Hein? Alors peut-être si j'ai pris Saint-Max Armand, peut-être qu'une place va tomber du ciel.
2: Peut-être qu'il y a, après il y a des changements, des réajustements de dernière minute, des gens qui achichent, on peut pas.
1: Le Messie, mesdames et messieurs, le Messie a parlé.
2: Voilà, donc,
1: outez. Max, vous êtes le Messie. Et, alléluia.
2: Et j'aimerais bien, moi, avoir une statue comme ça, à hauche, la tête de la montagne, comme ça. Avec moi. Année,
1: il vient faire un pèlerinage.
2: Voilà, moi, comme ça, et tout le monde en, c'est pas mal, ça.
1: Tout le monde à genoux devant vous.
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2: Allez, au Christophe Damo, allez, au.
1: Non, mais. Faut souligner quand même la performance vocale de Grégory Le Marchal, parce que
2: cette chanson,
1: ce qui était étonnant, c'est que vous savez que la mucoviscidose, ça touche
2: les cordes vocales aussi,
1: les voies respiratoires, et il réussissait à chanter et avoir cette voix extraordinaire tout en ayant des difficultés à respirer. Après, c'est vrai que le chant vient surtout de la respiration ventrale, mais quand même, si on n'a pas de souffle, on est handicapé.
2: Surtout pour monter dans les
1: voilà, mais lui. Voilà, c'était une force de la nature.

0: Faut faire, hein.
1: Des frissons là, pas ce suis moi.
0: Là, elle peut faire karaoké là, pour exemple, par contre.
1: Aïe, aïe, ça là.
0: Pas mal.
1: Difficile.
0: Donc, ouais, on vous racontera la soirée, tout ça, du coup, dimanche matin, mais bon.
1: Voilà, exactement. Très bon week-end à tous, prudence sur nos routes. Max, tout de suite pour la suite du son du soleil et Allo Freedom. Je vous retrouve lundi matin,
0: désolé. Allo Freedom. Oh, ouais, c'est vrai, la mission appelle comme ça, ça après le journal, Allo Freedom. Oui. Allo Freedom, c'était à deux avant. Elle avait... Le journaliste est resté jusqu'à 13h pour
1: comme
0: faire
1: comme pour le baromètre aussi, pour le temps.
0: À cause de mes trous, puis ma souris, mon nom, c'est parti. Voilà, voilà. Parti Rodin, a fait là peut-être la souris. Parti Chaperon de la Livre, c'est ça y quoi comme ça. Allez, merci beaucoup.
1: Vous êtes en bonne compagnie, vous êtes en compagnie du Messi Max.

0: 99 12 00, bonjour.
1: Oui, bonjour.
0: Bonjour.
1: Oui, monsieur Max.
0: Oui, monsieur, bonjour.
1: Bonjour. Bon, Michel cause un peu sur l'histoire des extraterrestres. Grand matin, mi-entend, les gens y parlent.
0: Oui, c'était le thème du baromètre de ce matin, oui. Oui. Alors, raconte à nous des histoires.
1: Ben, mon histoire est simple. C'est que, m'a côtoyé le bon monde que, où ça va se couper volant, il est. Les bons agriculteurs.
0: Oui.
1: Moi, j'étais avec Zot, et puis, mis tant de monde à Zot, monsieur, qu'on sait exactement là, ce couple attendu ici, là-bas. Je l'explique à moi, là, à moi comme ça, j'attends de veille, c'est pas son mouton, je sais pas quoi, bonne histoire comme ça, bonne agriculture avec d'autres fusils. Donc, j'en reviens, elle a fait des bruits, la tonne, la poser, la rouvre, un trappe, l'avait comme deux mondes à sortir. J'étais loin. Après, un an, d'autres, il dit comme ça. Attends, un an prochain, on a baisé un coup de fusil. Mais elle a dit comme ça, fais pas ça, parce que nous connaissons pas que ça bonne idée. Elle a dit, ouais, quand elle a décollé, elle a remonté, elle a ramassé une affaire à terre, hein, comme l'a fait, elle a ramassé une affaire à terre, elle a dit qu'elle a décollé, elle a dit, elle a même pas compris, elle est comme si on allume la lumière éteinte.
0: D'accord, tout d'un coup, elle a fait ça.
1: Voilà, et après, à moi, là, me donne un titre de monter lié à ça. C'est un livre qui s'appelle Lumière dans la nuit.
0: Quel rapport?
1: Le rapport, c'est que c'était un revue que gendarme des personnes du Mexique étaient pâles et qui étaient enlevés et ils te racontent comment tu enlèves à Zot et après une affaire. Et ces extraterrestres-là, j'en avais besoin de connaître. L'univers est une tête. Mais il faut...
0: Oui, mais est-ce qu'on l'a cru... Quand... Alors, je reviens sur l'histoire, même, monsieur, quand elle a raconté l'histoire, est-ce que où l'a cru vraiment l'histoire, même
1: sûr. Mmh. Mais, m'a même vu des trucs, m'a dit ça, la pêche, tout ça, là. Et dans Lumière dans la nuit, explique à où quand on voit un vaisseau. Et que... M'a vu un moins, à moins que mon camarade. Il dit, ben, il y a un problème, là, la nuit est bien dégagée, et il a eu une affaire. Et quand on a une affaire, c'est comme un cigare.
0: Oui.
1: Un truc long, comme un néon. Donc, quand il y a une affaire, il fait des trucs comme si des zigzags.
0: D'accord.
1: Il dit des zigzags, mais chez nous, comme on a dit, il dit mon camarade, c'est quoi ce truc-là? Après, maintenant, camarade, écoute bien ce message de haut. Maintenant, camarade, un jour, il vient voir, il dit, dans des extraterrestres, il vient visiter Ali.
0: Ah, il a dit où ça?
1: Ouais, attends, là où, hein? Mi reste, médité. Mais là, tête pas bon, quoi. Ça, mon camarade, il a perdu la tête, quoi. Hein? M'en avait pris un papier, un stylo. Mais il est pas un magicien. Il y avait bonnes écritures dans son déchili, dans son dos.
0: Oui, mais c'est peut-être quelqu'un qui n'a pas toute sa tête, non?
1: Ah, non, c'est un gâteau, c'est un marmaille, une affaire. Mmh. C'est pas un fou, t'es pas une affaire.
0: D'accord.
1: Il y avait des écritures, un peu, me dirais pas, sur le plan, notre plan à nous. Mais il m'en avait pris un stylo pour relève tout. Mais là, on regrette ça moins.
0: Ah ouais?
1: Bien sûr. Après, l'arrivée des cas, les...
0: Monsieur, excusez-moi deux petites secondes, Nico, pas un instant. Il faut nous donner un coup de main à quelqu'un. On va juste aller rejoindre Sabine parce qu'elle a un problème avec sa voiture là et elle gêne la circulation. Sabine, bonjour.
2: Oui, bonjour. Je suis désolé, mais j'ai le véhicule, je ne peux pas mettre de triangle. Je fais la circulation moi-même. Mm-hmm. J'ai un véhicule avec un défaut moteur. Et la voiture s'est arrêtée sur le boulevard sud, entre l'aéroport, direction Sainte-Marie-Saint-Denis, entre l'aéroport et le rond-point PM.
0: Rond-point Lille Automobile.
2: Voilà, c'est ça. Enfin, oui, sans dire de marque, mais au rond-point Sinor, alors si vous...
0: Oui, non, mais Lille Automobile, ça nous va bien, les gens connaissent, voilà, à côté des RFO.
2: Et il n'y a pas de triangle. Donc, je fais moi-même la circulation pour que les voitures ralentissent, c'est limité à 70. Mais il déboule, quoi. Donc, je fais de mon mieux en attendant le dépannage, mais j'arrive pas à mettre le triangle, donc c'est très dangereux.
0: On va essayer de vous envoyer une patrouille là, parce que c'est très dangereux ce que vous faites là.
2: Ah oui, c'est très très dangereux. Ouais.
0: Rond-point Réunion Première.
2: Voilà, ça même.
0: Rond-point Réunion Première vers Gilo, hein.
2: Non, vers Saint-Denis, hein.
0: Vers Saint-Denis, d'accord. Vous êtes côté, avant la station-service.
2: Avant la station-service, sur le pont.
0: D'accord, ok. Voilà. Sur le pont, le pont de la rivière des Pluies, le grand pont de la rivière des Pluies.
2: Le grand pont, pas le petit métallique, hein.
0: Avant le grand pont de la rivière des Pluies.
2: Voilà, et la visibilité n'est pas adaptée en tout cas pour les automobilistes qui arrivent de Gilo au rond-point Réunion Première.
0: D'accord, ok. On va vous signaler là et peut-être une patrouille viendra vous rejoindre pour vous sécuriser.
2: Merci beaucoup. Merci.
0: Allez, courage Sabine. À tout à l'heure. Merci, au revoir. Merci, au revoir.
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0: Automobiliste, attention, nous signale un véhicule en panne. Sabine est en panne sur le grand pont de Gilo, hein, quand vous quittez l'aéroport Roland-Garros en direction du boulevard sud, avant le rond-point de l'île automobile Réunion la Première. Là, il y a donc là un véhicule en panne sur ce grand pont de Gilo en direction donc du boulevard sud. Attention, elle fait la circulation elle-même. Il n'y a pas encore la dépanneuse sur place. Elle est visible à la dernière minute. Si vous avez des informations, 02 62 41 51 51. Monsieur, nous vient terminer l'histoire et où t'as mis là, il voit les extraterrestres?
1: Il était bien cosegli.
0: Ah ouais? Comment ça, t'es bien cosegli?
1: Il est bon dessinateur, par contre. Il a dessiné la veste qu'à fond, nous m'a pas vu le visage avec des yeux comme nous te vois dans le Banaïti. La zone 51. Écoute, néné, monsieur, il cause, je te cause la zone 51. Dans ton métier, il y a la zone 51, mais il y a des pilotes d'avion. Il connaît que ça allait se passer. Il y en a plein de pilotes, la vie des trucs que je te cause.
0: Triangle de Bermude, vous, ça, tu connais pas trop, hein.
1: L'Amérique la prend toute, la mettre là-bas. Si un avion, ici, un vol là-bas, ça descend.
0: Mais il dit comme ça qu'il y en a des dossiers, américains, qu'il a été déclassé sur les extraterrestres, justement.
1: Exactement. Et l'Amérique, pourquoi il est fort, ils sont en lit fort? Parce que lui, il y a un travail sur tout.
0: D'accord.
1: Ça intéresse.
0: D'accord.
1: Alors, le truc, moi, ce que mon avis d'être documentation, il crase un papier, il prend un aluminium, c'était le vaisseau l'avait tombé.
0: Ben, on croit bien bonnes affaires, là, on dirait, ouais.
1: Hein, Mathieu, une affaire. Aujourd'hui, c'est mis cause à coup d'un autre phénomène.
0: C'est-à-dire?
1: On connaît que toute l'énergie, les plantes gagnent et mettent des ondes. Nous avons la machine de nos mains. Ben, si je me fais écoute à Zot, nous n'avons bon pays, nous n'y voit plus la terre, comme ça tu vois.
0: Non, il y a des recherches, effectivement. Il y a des émissions là-dessus que vous pouvez voir sur les chaînes de télévision. Les arbres émettent des ondes, les plantes, etc.
1: La pluie tombe.
0: Bien sûr.
1: Écoute bien. Si les nuages, la pluie tombe. Les pesticides, les désherbants qu'ils mettent dans les cultures et compagnie. Si tu prends l'air et que tu es là chez nous, est-ce que tu crois que nous t'existons encore?
0: Ben, normalement, non. Monsieur, merci pour toutes bonnes explications.
1: Au Chine, il y a une usine, il permet que nous devons exister.
0: Ah ouais? Après, on l'air dessus. Mais à quoi ne voit pas l'usine de là où ça nous l'est?
1: Comment?
0: Pourquoi on ne voit pas l'usine quand on regarde en l'air?
1: Non, on ne gagne pas. Parce qu'il y a un espace plus haut que nous. C'est des phénomènes, comme nous dit, au-dessus de nous, l'univers.
0: D'accord.
1: Les planètes, tout ce qu'il y a à faire, il pense que ça donne à nous le potentiel pour que nous, on a à faire. Mmh. Par exemple, un légume.
0: D'accord.
1: Quand nous mangeons un légume, il connaît que ça va être cuit, ça va être une affaire. Parce que la donne à nous le potentiel pour que tout ça ait une affaire. Mais voici un mouni après la zone, 30 pour moi pour un fou. Mais il donne la part, ou dans mon numéro, il dit appelle à moi.
0: Mais bon, monsieur, merci beaucoup pour ta intervention en tout cas. D'accord?
1: Merci et. Bah, tiens, où est la dernière affaire?
0: Ah, monsieur, au fin de quoi ça? T'as où là?
1: Freedom. Bah, la bataille pour Freedom, dans le temps, Mitterrand.
4: Bataille
1: pour Freedom. Et ces autres fait les très bien. Et ce que les dommages, Freedom devrait offrir un bâtiment, un avocat pour défendre le monde avec les problèmes autres cas.
0: Non, mais nous on fait la radio, nous monsieur, on fait pas la, on n'est pas dans la justice, nous on fait la radio.
1: Non, mais un jour il peut arriver, parce que regarde ce que tu fais. Un auto, il tombe en panne. L'autre, un accident, il est aussi rapide.
0: Oui, mais c'est ça notre travail, c'est ça notre boulot.
1: L'eau, il perd. Mais il faut se tirer dans les autres comptes. J'en ai plus que la loi.
0: Bon, allez, monsieur, merci beaucoup. Bon après-midi.
1: Merci.
0: Allez, nous retrouve. Parce que là, si il continue comme écho, là, nous arrête plus, nous. 0262-99-12-00, bonjour.
5: Oui, bonjour.
0: Bonjour.
5: Monsieur Max.
0: Bonjour.
5: Comment ça va?
0: Saint-Max.
5: Là, tu m'y appelles à où, là? Moi, m'y appelle pas souvent, moi.
0: Ouais.
5: Mais moi, il y a besoin qu'on se couche, ça m'appelle, maman, t'appelles.
0: Appelle Ali.
5: C'est qui, où?
0: Non.
5: Pas besoin de me dire où? Un handicapé.
0: Je mets.
5: Saint-Pierre.
0: Un handicapé de Saint-Pierre. Allez, ben, cause à où? Ma, il s'est réfléchi que c'est, il est après.
5: Allez, mais passe à où, elle, hein?
0: D'accord.
5: Mal.
0: Oui, bonjour.
6: Ma belle Sophie.
0: Ah oui, Sophie, comment ça va?
6: L'été est là.
0: Ah, super alors.
6: On peut voir. Ah, tu peux rire.
0: Ah, moi, me fait rire, mon père.
6: Maman, écoute, oh là là. On peut aider.
0: On casse les couilles.
6: Ah, ouais, on peut où.
0: Ah, il rate pas. Oui, mais normalement, là, aujourd'hui, c'était pas mon tour. Aujourd'hui, c'était Madame Julie. Mais je sais pas quoi ça l'arrive à elle de ce moment. Elle a bâché, Zordi. Elle a bâché.
6: Il arrive, là, vous connaissez ma reine, Marcella, hein? Mais tu dis, mais veux quand j'écris? J'ai vu quand c'est des coups. Mais tu dis, ben, les bons m'appellent, elle dit quand il sera là.
0: Non, mais elle est bien parce que Sophie, là, rappelle qu'elle est, elle est porteuse handicap et sa passion, comment elle y passe son temps toute la journée, c'est des coups de Freedom.
6: Freedom.
0: C'est ça, les bien.
6: Le matin jusqu'au soir.
0: Voilà.
6: La fois, 11h du soir, parce que moi, je m'écoute un peu. Mais 11h du soir, Sophie ne dort pas. Il écoute.
0: Ah ouais, il écoute toutes les bonnes animatrices, bonnes animateurs, toutes.
6: Toutes. Ah oui. Chacun est là de moi. On connaît Marcella, Julie est là. Elle connaît tous les noms. Bastien. À soi, Bastien, Marina.
0: Ah bon? Ah, ben elle est bien, elle y connaît tout le monde.
6: Oui, elle sait tout.
0: Ah ouais, elle connaît. Ben c'est bien, nous les comme son famille.
6: Ah oui. Ben dis revoir, Mario. Revoir, Max.
0: À bientôt, Sophie. Et à bientôt, maman Sophie. À bientôt, bonne journée. Merci, Sophie. À bientôt.
6: Allez,
0: au revoir. Non, mais ça nous. Nous n'avons pas peut-être l'occasion de le dire souvent, mais il est vrai que le fait de vouloir à tout prix être proche de Zot, ben il fait que nous avons aussi ce plaisir partagé. Il est vrai que nous ne dit pas souvent, mais nous connaît qu'il y a bon nombre de personnes, peut-être que nous connaît personnellement, que nous connaît un peu moins, que nous a de l'admiration pour ce que les Radio Freedom. Donc super, merci à Zot. Et on cessera jamais, n'aura jamais assez de force pour des autres, mais ainsi. Donc voilà. Merci beaucoup. Freedom, bonjour. Hopé là. La radio.
7: Oui, Max, bonjour.
0: Bonjour.
7: Hôté, ça le casse, le pense, comment il est beau,
0: le pense à même.
7: Ben, le ça même pas, parce que vous connaissez les vidéos. Parle toujours, tu m'intéresses.
0: Ah, pas moins de ça, ça t'est le slogan de la ville, ça.
7: Je connais longtemps, ça abonnait en foutant, ça m'a. Comme là, le port, comme là, ça oui. Mais après, ça, j'en dis pas, il arrive, le port, ça même. Alors, le port, ça même, il donne la définition tout de suite, ça veut dire que, ouais, ça même. Vois ça.
0: Ironie. Bonne train comme ça. Ça, nous, ça.
7: Ben, ça, nous, ça. Max, m'a besoin de quoi, d'un coup sérieux, là.
0: Allez.
7: En Mésopotamie, les archéologues ont trouvé 13 tablettes de Sumériens. 13 tablettes, elles étaient écrites en hiéroglyphes.
0: Oula, ah ouais.
7: Ouais, on appelle ça les 13 tablettes des Sumériens, c'est comme un bib. Mm-hmm. Ben, dessus, il avait bande de monde et ils sont en planète, t'appelles Nibiru, nous Nibiru, ils passent tous les 5000 ans, c'est pas tous les 6000 ans. Et ben, et ces poses là, quand ben là, elle est venue sur la Terre là, et la ben, c'est croisement extraterrestre avec ben, Homo sapiens. Et c'est là, à ce moment-là, quand ben là, là, essaye de comprendre la boîte crânienne de l'être humain, l'a dit pourquoi cette boîte crânienne a été augmentée en si peu de temps. Pourquoi? Parce que justement, notre boîte crânienne avec notre frère Homo sapiens a été croisée avec bonne Anunnaki. Anunnaki.
0: Mais ça, les avérés, ce sont des faits avérés, ça?
7: Ben, l'histoire, il dit ça, la Bible n'a son histoire, et ben, a aussi notre histoire.
0: Monsieur, il est très intéressant, mais les informations arrivent. Vous me restez là un moment, nous reparle juste après?
7: Bien sûr.
0: Hein, ok, nous reviens juste après le flash d'information. Nous va rappeler au monsieur, hein, tracasse pas sur la coupée. Nous rappelle à où juste après, pour pas faire attendre à où, même si connaît, il dit les gratuits, oui, mais gaspille pas, ouais. On va vous rappeler juste après les informations. On vous souhaite un bon début d'après-midi à toutes et à tous. À La Réunion et partout autour, il est 13h.
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8: Bonjour à toutes et à tous. Sébastien Lecornu veut lancer un choc de reconstruction à Mayotte. Le Premier ministre a achevé hier sa visite sur l'archipel, plus d'un an et demi après le passage du cyclone Chido. Il a ainsi indiqué que l'État accorderait une plus grande proportion d'avances financières aux collectivités. Sébastien Lecornu a aussi assuré qu'il espérait que des opérations de reconstruction démarrent d'ici le mois de février. A noter que la rencontre prévue hier matin avec l'intersyndicale mahoraise a coupé court. Reçu par le cabinet du Premier ministre, les syndicats ont quitté la réunion, faute d'avoir pu rencontrer Sébastien Lecornu en personne. Les syndicats qui demandent l'augmentation de l'indexation des salaires. Lui aussi était à Mayotte, il est ensuite passé à la Réunion. Un passage et surtout des propos qui entraînent des réactions. Invité à s'exprimer sur la colonisation dont il jugeait en 2025 qu'elle n'était pas un crime, le candidat à la présidentielle Édouard Philippe a estimé inexact de dire que tous ceux qui y ont participé sont des criminels. Propos qualifiés d'inacceptables par le PLR. Le député Philippe Naillet y voit lui une minimisation de la violence intrinsèque d'un système qui a organisé, dit-il, l'asservissement des corps et la négation des libertés élémentaires. Une course-poursuite la nuit dernière entre le port et Saint-Paul. Selon le syndicat Alliance Police Nationale, un conducteur a refusé d'obtempérer à un contrôle de la BAC. Arrivé à Saint-Paul, il a pris la fuite à pied avant d'être interpellé. Il a été placé en garde à vue, tout comme ses trois passagers. À Saint-Paul, toujours, les obsèques demain de Kevin Rivière, dont le corps a été retrouvé mi-août, 5 ans après sa disparition. Tous ceux qui souhaitent lui rendre hommage peuvent se rendre à la veillée. Elle a débuté à 10h au centre funéraire de l'étang Saint-Paul. Une petite info météo, prudence en zone côtière. La vigilance jaune vague submersion est prolongée à La Réunion. Annoncée hier, elle va durer au moins jusqu'à demain, particulièrement sur le sud, le sud-ouest et l'ouest. Attention également au vent, c'est vigilance jaune, vent fort sur l'ouest comme à l'est. Voilà pour l'info. Bonne journée à notre écoute.

0: Allez, une petite valse pour démarrer cette heure. En 1959 avec Franck Posel, la valse des fleurs sur Freedom 2. Arrive dans un instant Wallace Collection. Il y aura aussi Christophe Maé, Jean-Roland Miquel, le gars de Sainte-Rose avec Tourment la vie pour la musique locale. Il y aura aussi Carl Douglas, Gilbert Bécaud. Il y aura Roméo et Juliette pour les Rois du Monde. Hugo Frey, Claude Roby pour Vive la mariée. Ah, il y en a qui se marient d'ailleurs aujourd'hui vendredi. C'est journée mariage aujourd'hui. Donc meilleure noce à vous. Et puis il y aura aussi du Florent Pagny et Michel Sardou à venir sur Freedom 2.
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0: Allez, on est avec les extraterrestres et on peut être aussi sur le volet des extraterrestres, c'est le baromètre de ce matin. Et on peut aussi aller sur le volet de la sécurité ou l'insécurité dans les transports en commun suite à cette agression qui s'est passée ce matin. Donnez-nous votre avis, est-ce que on doit mettre, les collectivités doivent mettre des portiques de sécurité pour voir ce qu'il n'y a pas des choses dans le sac des gens, etc. Des couteaux, des couperets ou des sabres ou un pistolet même, disait quelqu'un tout à l'heure. 99 12 00 pour donner votre avis. Et puis ce monsieur qui nous parlait tout à l'heure d'une Bible retrouvée, des tablettes retrouvées qui viennent d'une autre planète. C'est bien ça, hein?
1: Oui, Max.

0: interrogation.
1: Ben c'est là où le bas blesse, parce qu'on parle d'une planète que personne ne connaît. Par exemple, on aurait dit ça, la tablette, il vient de la planète Mars. Tout le monde y connaît.
0: Parce qu'ils ont été sur Mars avec leur vaisseau, parce que leur vaisseau avait besoin de l'or. Ils ont extrait, ils ont épuisé toute l'or sur Mars pour pouvoir, parce qu'ils avaient un vaisseau, il fallait de l'or pour leur protéger de rayons de je sais pas quoi, et l'or était le seul métal qui faisait protection.
1: Monsieur, alors, ça l'est vrai, ça, ou ta affaire là? Ça l'est vrai, ça, ou tes histoires là?
0: Ben, c'est écrit Marx dans les Anunnaki, l'homme et l'homo sapiens. Ben, c'est écrit, j'ai lu un livre, c'était écrit ça.
1: D'accord.
0: Alors, expliquons un petit peu.
1: Bien sûr.
0: Parce que peut-être les gens seront plus rapprochés. Ben, regarde Zulu. Zulu, c'est les gens des étoiles. Le chef de Zulu, lui, il a un gros collier de son cou. Et Kabbalah demande où ça y a-t-il ça? Ben, il vient des étoiles, là-haut, les gens des étoiles. Le chef de Zulu, hein. Ça veut dire les gens des étoiles. Et en Afrique du Sud, justement, l'or qui a été épuisé à l'époque, parce que quand ils avaient besoin d'extraire l'or sur notre terre ici, alors ils ont dit, bon ben voilà, ils vont croiser le mot sapien avec leur Anunnaki pour avoir de la force, pour être esclaves, pour travailler pour eux. Et ils ont créé, justement, l'être humain avec croisé avec l'Anunnaki pour pouvoir avoir des esclaves, pour pouvoir extraire de l'or, et à un moment donné, quand l'or l'a vécu, ben l'être humain, là, une partie a été créée à croiser avec l'Anunnaki. C'est pour ça qu'ils ont dit comment la boîte crânienne de l'être humain a été augmentée en si peu de temps. Et hors une boîte crânienne humaine, il faut je dirais pas des millions d'années, mais presque, voilà.
1: Mais juste un truc, monsieur, oui, aujourd'hui, hein, maintenant, hein, ça c'est l'histoire, mais aujourd'hui, dans la réalité des choses, pourquoi nous a jamais vu Azot? Ça a jamais monté Azot, et personne n'y connaît où ça Azot il est, où ça Azot il sort?
0: Ah si, il est là, il est là, Azot.
1: Monsieur, où ça? Là, où ça?
0: Ben, il est comme tout le monde, il passe, et justement, ils vont pas révéler ce qui est, que les Azot. Ils vivent comme les êtres humains, Max. Et puis ceux qui ont gardé le pouvoir, parce qu'ils avaient vraiment un pouvoir supérieur, même la médecine supérieure, tout était supérieur. Ceux qui ont ça, ils cachent, ils gardent ça pour eux, quoi, tout simplement. Et nous, ils ne passent pas côté moi, ils ne connaissent pas l'humain. Même, regarde le George Bush, regarde la reine, tout ça là, le loup.
1: Ah, on pense que les extraterrestres les transformaient dans un corps humain, c'est ça?
0: Voilà, il y en a un petit reste là-dedans, regarde les yeux de la reine, regarde les yeux de George Bush, ben là, ils ont les yeux de loup, et puis d'autres gens que, il dit pas tout, mais moi, on connaît un petit peu, tout simplement, je voulais mettre un petit peu ma...
1: Ah oui, il a mettre un petit grain de sel.
0: Pour savoir. Voilà.
1: Merci beaucoup, monsieur, en tout cas, d'avoir appelé. Merci.
0: Merci, Marc.
1: À bientôt. Merci. Au revoir. Est-ce que Zotti croit aux extraterrestres? Est-ce que, comme ce monsieur dit, il a lu des trucs, il a vu, il y a des trucs qui existent, le début du commencement, il était comme ça, non. Mais, est-ce que le soir, quand on est dehors, bien, la journée, comme ça, il y en a des extraterrestres? Nous parle pas des gens, on en a la tête bizarre, hein. Nous parle de vrais extraterrestres, des gens qui viennent pas de la planète Terre, par exemple. Freedom, bonjour.
2: Allô?
1: Ouais, bonjour.
2: Bonjour, c'est bien Marc, c'est l'appareil?
1: Lui-même, oui, lui et son ombre.
2: Ah, ok, ben vraiment, les lèvres, vous mettez un petit peu la joie, le sourire sur les lèvres. Ah, ben oui. Alors, bon, moi, mais ça va pas à l'extraterrestre. Ben, la gagne l'euro million ce matin. Ben, pas l'euro million, le prix de million ce matin. J'ai content pour lui.
1: Ouais, elle s'appelle, attendez, je vais vous dire, j'ai le papier sous la main là. Elle s'appelle Mélanie. Mélanie et Gilbert, c'est le petit couple. Quand un n'est pas là, il note pour l'autre. Et quand l'autre n'est pas là, il note pour l'autre.
2: Chemin Burel.
1: Ah, même.
2: Alors moi, l'année de l'annonce qui est passée, moi, la pièce 200 euros ce matin dans l'enveloppe.
1: Ah bon?
2: Ben, c'est pour travail, du coup, voilà, l'enveloppe est dans mon poche. Je connais, à force, tu as téléphone dans la poche. Voilà,
1: ma lapide. Ah mince, c'est nul ça. Et là, on est dégoûté parce que c'est nous-mêmes qui avons mis la main dans la poche.
2: Ah oui.
1: Où ça, dans quelle ville?
2: Alors, Saint-Pierre, Carrefour, Canabadi.
1: Saint-Pierre.
2: Bon, après, il est un peu nul comme il passe l'annonce comme ça, mais bon.
1: Non, mais on va vous aider. 200 euros un vendredi, fin de mois, les molles.
2: C'est ça, ça me dit, bon, peut-être, hein, peut-être va trouver.

0: On sait jamais, mais bon.
1: Bien d'accord. Sûr. Dans une enveloppe comme ça, hein?
0: Ouais, une enveloppe blanc, l'écrit Mayen ou Nana, et du coup, on a 200 euros dedans. Voilà quoi. Si ou cas, si c'est un chauffeur qu'elle a passé dans un magasin la nuit livré, il y a au moins d'être livré, bah voilà, il peut ramener, évidemment, il s'en compte dessus, ils auront la moins de 150, quoi. Voilà, une
1: part. Ouais, ou sinon, il rend honnêtement les 200 euros, et puis on parle plus aussi, hein, ça est possible.
0: Voilà, mais au moins, voilà, il me recommence bien mon week-end, de même les mariages en plus.
1: Les vrais qui dégoûtent à où ça, au PL, une enveloppe 200 euros quand même, quoi.
0: Ah oui, non, mais les malins, ils me disent, bon, je connais pas de destin, ouais, mais bon, après, peut-être quelqu'un avait besoin, et puis, bah, voilà, quoi, mais bon, les molles, quoi.
1: D'accord. Bon, ok. Alors là, c'est un numéro de téléphone, ouais. S'il vous plaît.
0: 06 93 47 40 25.
1: 06 93
0: 47
1: 40 25. Ça même. Ok, bah, elle bon. J'espère qu'on va retrouver, que vous allez pouvoir passer un bon week-end.
0: Voilà, ben, nous remis 16 ans.
1: Ben, de rien.
0: On les fait un petit peu comme mirage, mais bon, voilà, c'est quand même 200 euros.
1: Nous les là pour ça aussi. Il faut nous servir aussi de relais, à nos auditeurs.
0: C'est ça. Ben, merci bien et merci tout le monde. Bonne journée à vous.
1: De rien. Allez, à bientôt. Merci beaucoup. Ouais. Au revoir. T'es là, Nan, Moun, la plaine des caves dans la frais là-bas. Claire, bon anniversaire et reste bien haut dans la frais là-bas. Il faut réchauffer qu'à aller dans les hauts comme ça. Baisse des températures, c'est l'hiver. Claire, elle va fêter ses plus de 70 ans là-haut, à la plaine des caves. Donc, bonne journée d'anniversaire là-haut, ma fille. Plus de 70 ans, il faut fêter ça. M'a dit plus de 70 ans, m'a pas donné l'âge exact. 99 12 00. Bonjour.
2: Allô, oui, bonjour.
1: Oui, bonjour.
2: Max.
1: À lui-même.
2: Comment il est?
1: Ça va.
2: J'aime bien quand c'est où.
1: Bah, j'ai pas compris.
2: J'aime bien quand c'est où qui anime.
1: Ah oui, mais ça aurait dû être Julie aujourd'hui, mais elle a bâché.
2: Ah ben, ça arrive. Hein.
1: Elle bâche l'école ce matin, elle a pas levé, là.
2: Bah, le temps n'est pas gaillard. Hein.
1: Ouais, le temps, ouais. Bah, là, le front, il y a l'arrivée de la houle australe, là, avec notre dernière phase de l'hiver.
2: Oui. Mais bon, c'est la nature, hein.
1: Bah ouais, t'es dans le sud, alors?
2: Oui, Saint-Louis.
1: Ah, il y a le temps, les escargots, là-bas.
2: Les molles. Bah bon, le chaud de l'eau, hein, c'est la nature, c'est la terre, hein. On pourrait avoir le Népal, hein, ça pourrait être pire.
1: Alors, c'est vrai que c'est important qu'il y ait de la pluie dans le sud, parce que on parle d'assèchement des rivières et d'une pénurie d'eau potable. Vous connaissez l'eau en bouteille, là?
2: Oui.
1: S'il continue à ne pas pleuvoir, bientôt n'aura plus.
2: Ben oui. Mais le réchauffement climatique, c'est une blague, c'est pas vrai. C'est...
1: La preuve.
2: Non, ben, on est en train de lui faire les preuves, mais bon, bref. Non, je voulais réagir sur, pas les extraterrestres, mais plutôt les intraterrestres, et je voulais parler de la suite de Fibonacci.
1: Alors, expliquez un petit peu, parce que pas tout le monde est branché, recherche, etc.
2: Alors, la suite de Fibonacci, en fait, on la retrouve dans la forme des plantes, dans notre ADN, dans partout, en fait.
1: Et... Les plantes qui, les arbres qui se parlent entre eux, les plantes qui respirent.
2: Non, c'est par rapport à la forme géométrique, en fait, Fibonacci. C'est un personnage, on lui a demandé à la base de compter la reproduction des lapins. Mm-hmm. Bon, ça rien. En gros, 1 plus 1 égale 2, et on reprend toujours le chiffre d'avant et on l'additionne. Donc ça fait 2 plus 1 égale 3, 3 plus 2 égale 5, 5 plus... Et en fait, ça augmente de façon exponentielle. Et c'est comme l'intelligence humaine. Donc, on était dans des grottes, des chasseurs avec des bâtons. Mm-hmm. Et maintenant, on parle d'ordinateurs quantiques avec des ordinateurs qui pensent plus vite que nous.
1: Mais alors que c'est nous-mêmes qui avons créé l'IA, par exemple. C'est de l'être humain.
2: Mais qui nous a créé nous, alors?
1: Voilà, elle est bonne, la question. Hein. Elle est bonne, celle-là.
2: Mais c'est la boucle infinie, hein. C'est comme ça l'univers.
1: Mais qui a créé la base?
2: Exactement, c'est l'œuf ou la poule qui arrive en premier.
1: Ça, l'histoire, ça n'a jamais la réponse. Ouais, comme l'histoire de l'œuf et la poule, ouais.
2: Ouais, ou comme la naissance. Le premier homme, il avait forcément une maman. Cette maman est forcément une maman, donc...
1: Mais selon vous, qui c'est qui nous a déposé sur Terre, alors?
2: Oh, mais j'en sais rien.
1: Parce qu'on a essayé de nous faire croire à un moment donné qu'on est né de bactéries qui se sont composées ou recomposées les uns les autres.
2: la suite de Darwin.
1: C'est ça.
2: Mais alors pourquoi ça n'a pas marché pour les autres? Nous, on n'a pas de griffes, on n'a pas de poils, on n'a pas de grandes dents, on n'a rien, et pourtant, on défonce toute la Terre. Toutes les espèces vivantes, il n'y en a pas une qui gagne le game. Et pourtant, à la base, un humain, tu le mets tout nu, bah, il a froid vite fait, il n'a pas de rien. C'est bizarre, hein.
1: Ouais, et cette histoire de dossier qu'on va déclasser, que les États-Unis va déclasser sur les extraterrestres, vous y croyez quelque chose là-dedans? Vous y voyez clair là-dedans ou pas?
2: Ouais, mais moi, je pense qu'il y a toujours eu, bien sûr, des choses qu'on nous cache, qu'ils ont trouvées, que, bah, y a un peu tout, en fait. Et quand on regarde toutes les science-fiction, Star Trek, où les gens, ils avaient un petit truc qui s'appelait, maintenant, ça s'appelle un téléphone portable. Mais ça, c'est acquis, c'est normal. On dit pas, c'est nous, les extraterrestres. Mais allez dire à quelqu'un qui est né en 1950, ben, un jour, on aura un petit truc dans la main pour appeler n'importe qui sur la planète.
1: C'est vrai.
2: On va dire, ah, mais lui, il est fou. Oui, on peut même le voir en vidéo, regarde, tu peux le voir, regarde. Coucou. Ben, il va dire, mais lui, il est complètement barjot. Ben,
1: ouais, non, mais c'est vrai, c'est ça, hein, c'est que...
2: C'est juste l'évolution, en fait. Les choses qui sont normales aujourd'hui ne l'étaient pas il y a 50, 60 ans en arrière et encore plus avant.
1: Les chevaux, les voitures, etc.
2: Et maintenant, l'IA et l'ordinateur quantique, ouais, c'est fin de la partie,
1: hein. On se souvient d'IBM à l'époque, hein, il nous fallait une...
2: Si, ah bah oui, c'était, ouais, puis Internet, le premier Internet, ouais, pour ouvrir un mail, ça coûtait, puis le temps.
1: Ouais.
2: La page s'ouvrait tout doucement avec le modèle qui appelait Mars, là, bip, bip.
1: Bon, arrête, tu nous rajeunis pas là, je vais raccrocher là.
2: Eh, hey, faut pas oublier d'où on vient.
1: Ouais, salut le vieux, salut le vieux.
2: Ah, salut à toi, mon Max. Pas de problème.
1: À bientôt, merci. Allez, à bientôt. Ouais, c'est fou ça, comment on oublie le passé. C'est peut-être juste le passé, le présent, le futur, hein, aussi. Hein. Il y a peut-être pas d'extraterrestres passés par là. Priscilla, bonjour, vous êtes en panne.
3: Oui, bonjour, là, oui, je suis en panne sur Saint-Coutide.
1: Qu'est-ce qui vous arrive?
3: Ben, c'est une panne d'essence, c'est une voiture que je viens d'acheter. Du coup, les aiguilles m'a pompé un petit peu. Donc, du coup, voilà, je l'ai fait en panne à côté Saint-Coutide.
1: Mais c'est pas une voiture neuve?
3: Non, non.
1: D'accord. En panne d'essence, où ça exactement?
3: À côté de l'église Saint-Clotilde.
1: L'église Saint-Clotilde, côté Chaudron, t'es à bas, ça, non?
3: Voilà, c'est ça.
1: En panne, donc, au Chaudron. Oula, c'est quoi comme voiture?
3: C'est une Renault Laguna.
1: L'église, une Laguna. Diesel, essence?
3: Diesel.
1: Il va falloir réamorcer la pompe, tout ça, hein, attention, hein. Ça va pas repartir comme ça, ça. Donc il vous faut du gasoil.
3: Voilà, c'est ça.
1: Peut-être quelqu'un qui s'y connaît pour redémarrer, hein, parce que ça va pas, peut-être pas redémarrer comme ça.
3: Hein. D'accord.
1: Il suffira pas juste de vider du gasoil dedans, me veut dire.
3: D'accord.
1: Donc il vous faut un petit bidon de diesel, là, de gasoil pour pouvoir repartir.
3: Voilà, c'est ça.
1: Bon, ben, Miespiana, quelqu'un va amener ça pour vous. Où les visibles, où les à côté de l'église du Chaudron, hein, c'est ça, hein, de Saint-Clotilde.
3: Voilà.
1: L'église de Saint-Clotilde. D'accord. Ok. Ben, j'espère que dans quelqu'un va venir, s'il vous plaît, les auditeurs, rendez un petit service Priscilla. Elle n'a plus de gasoil. Elle est sur le parking à bord d'une Renault Laguna. Hein.
3: Oui, c'est ça.
1: De quelle couleur?
3: Bleu.
1: Bleu. Renault Laguna bleu. Plus de gasoil dans le bac. Ok? Ben, c'est signalé, vous nous direz, hein, vous nous rappelez, d'accord?
3: Oui, il n'y a pas de souci, d'accord.
1: Merci beaucoup. Merci. À bientôt, au revoir. Allez, s'il vous plaît, donnez un petit coup de main, aujourd'hui, vendredi, fait une bonne action. En plus, il y a tellement en panne devant l'église. Ben, bon Dieu, il n'y a pas gardé, un coup d'on. Freedom, bonjour. Bon Dieu, va peut-être envoyer quelqu'un. Bonjour.
4: Oui, bonjour. M'y appelle 2 minutes vite fait, Max.
1: Mm-hmm.
4: Alors, moi, c'est un chasseur d'extraterrestres.
1: Ah bon? Ah, enchanté.
4: Oui. Enchanté. C'est juste poser une petite question, répondez-moi pas à oui ou pas à non. Alors, est-ce que tu as déjà vu les extraterrestres?
1: Ben non.
4: Ah, ou soulagement, mon travail est bien fait. Là, les gars, mon travail est bien fait. Ah, ma jamais, les bons alors.
1: Ben, à où, une vue? Attends, mais à poser la même question, est-ce que vous avez une vue?
4: Ben, moi, pourquoi vu ça? Moi, je m'attends au dessus, donc mon travail n'est pas trop bien fait, justement.
1: On cherche même, donc vous travaillez bien fait parce que vous cherchez.
4: Ben, la fait moi. Parce que moi, je connais mieux trapasse d'autres, moi, c'est un chasseur.
1: Non, c'est peut-être pas pour ça, monsieur. Il faut peut-être, ben, un APO, tout simplement, parce qu'on est vilain.
4: Oui, peut-être ça aussi. Non, les vrais, c'est vrai, à des fois, là, le vent est soit enlevé, ben, on a dit, on a figué de qui, les vrais.
1: Heureusement, c'est Woody, hein, monsieur, par contre. Mais pourquoi l'après-midi, les gens sont comme ça?
4: Ne fini de manger, le vent est plein, elle est heureuse.
1: Ouais, c'est ça, ouais, ouais. Il bascule d'un côté, là, d'instant, là.
4: Ah, là, oui.
1: Bon, ben.
4: Merci beaucoup.
1: Alors. Allez, vilain monsieur, on a trouvé, à bientôt.
4: Fait, alors. Donc, la prise de
1: ouais, ouais, ouais. C'est normal qu'il y a des gens qui recherchent parce qu'il n'y en a pas. Merci beaucoup.
4: De rien.
1: À bientôt. Ouais. Ben ouais, mais ça, c'est notre quotidien que vous entendez, là. 99 12 00, Freedom, bonjour.
5: Oh, pardon, monsieur Max.
1: Comment il est là?
5: Le sommeil, le temps.
1: Ah ben ouais, ben ça.
5: Le gars qui sommeille, ouais.
1: Vaut mieux ou prend le temps pour gagner la ligne sur Freedom que ou appelle à notre radio, gagne la ligne tout de suite, veut dire d'un peu personne.
5: T'es, ma douane a fait. Les méchants, ce que m'a dit, ils portent pas plein contre moi. Il y en a une radio, il a fait leur réunion la dernière. la première, que même plus comment ils appellent. Ça pas, qu'on a dit, franchement. Tu appelles là-dessus, là, disons, moi, tu as dit à les avis de décès.
1: Ah ouais? Non, mais c'est des protocoles là-bas. Là-bas, c'est pas comme ici. Ici, vous avez la libre antenne, vous pouvez dire, parler comme vous voulez. Après, ailleurs, c'est pas pareil, hein. Il y a des protocoles,
5: hein. Tu veux dire, le problème là-bas, moi, franchement, on m'a jamais écouté que ce soit le RFO dans le temps, réunion la DNI à la première, à la seconde, ni pas quelle vitesse. Moi, mon lot, il passe 6, moi. Donc, il veut dire, voilà, pas de problème. Il y aura le mon 6ème, il y aura le 110, 130, 140, moi.
1: Ah oui, il aime pas quand les mous.
5: Mais quand vous écoutez, quand Miwa, parce que des familles roulent avec moi au collège, lui écoute réunion, mais il dira pas plus. Quand on entend l'animatrice, mais je sais pas comment il appelle, dira, Miro, tiens même plus. Après, il y a un, sans dénigrer, hein, c'est juste parler. Il y a un grand cheveu, je sais pas quoi là, il y a, franchement, quand vous écoutez parler, mamie n'aime pas les avis de décès, ben, je veux dire, encore pire que les avis de décès.
1: Mais après, chaque radio a son style, non? Un petit peu, non?
5: Après, il m'y écoute Exo. C'est pas que m'y aime. Des fois, il m'y aime, il zappe, hein, parce qu'il y a des choses que m'y aime pas. M'y écoute REA, par exemple. M'y écoute quand il botte pas moi, il zappe. Mais par contre, RF, Réunion la première, franchement, Zolé est tellement super bien payé. En fin de compte, Zolé, c'est quelque chose inutile à la Réunion.
1: Ouais, après les diversifier, et il faut pas se voiler la face. Nana a plusieurs radios, et comme dit Nana, des VRT des pas mûres, elle est un peu comme dans tout ce qu'il propose, pas tout magasin les bons aller, vous préférez tel magasin que tel magasin, les comme manger, ça vous préférez manger que manger, un peu pareil, il veut dire.
5: Mais après, Miko, pas vous, mais ce serait peut-être tant que RFO, il mûrit un peu. RFO, c'est un fou, il est pas mûr.
1: Ben ouais.
5: RFO, excusez-moi, attendez, porte plainte contre moi.
1: Non, il peut pas porter plainte contre tout, c'est juste ta vie qu'on donne, monsieur. Où il est encore en France, dans un pays de liberté, hein.
5: Non, mais après, chacun ses goûts, chacun ses couleurs, comme vous dites. Mm-hmm. Mais écoutez, quand vous prenez un Ongani ou un Letchi ou un Mang, il ne mûrit pas, ben c'est RFO, mais ni pète ma langue, voilà, comme je dis ça. Rien la première, excusez-moi.
1: D'accord. Ah ouais, notre sérieux, encore, ben ouais, quand on va porter plainte contre tout.
5: Ben, j'ai pas de plainte, comme dit, vous la connaissez, il doit parler, il travaille tous les jours, il commence, moi, il travaille 4 jours par semaine, il râle 10 heures par jour, et on a rien à foutre de personne. Il doit pas de monde. Mais il voulait poser une petite question, il y avait un animateur chez eux, un journaliste, il avait la grosse voix, mais qui est son nom là, où ça lui a passé les...
1: William, on parle?
5: Lui-même, où ça l'idée?
1: Ben, William fait toujours nos voix, et lui dit, ben, vous connaissez, ma fin d'azote, maman, quand un animateur arrive, il y en a ceux qui restent, et ceux qui, ben, partent vers d'autres destinations, etc., mais il est toujours la voix de Freedom, hein, William.
5: Non, il me dit, après, comme dit, bon, ami, parce que, bon, on connaît, moi, quand maintenant, on entendait parler, là, son voix, sa personnalité, que je connais pas.
1: Ben, si on écoute ces radios soleil, là, il est tout à fait normal qu'on aime son voix, parce que Lina a une voix un peu plus rock, un peu plus grave.
5: Non, mais quand tu fais le journal, il veut dire que t'es quelqu'un, t'es comme si tu étais sur une, ça part rabaisse Freedom, excusez-moi, mais sur une radio internationale.
1: Monsieur, attends un instant, hein, mais ça donne une information radio guidage, je m'y reviens. Hop, et le vent l'a levé. Bonjour, Sully.
6: Oui, bonjour.
1: Alors, quoi l'arrivée dans l'Est?
6: Oui, le vent est très fort dans l'Est.
1: Où ça, à quelle hauteur vous voulez?
6: Mais vient de passer, comment, à la fin de la 4 voies de Saint-Benoît.
1: Quand on dit vent fort ou vent très fort?
6: Ah, mais je trouve que les très, ouais, les assez fort quand même. Mais il n'est pas mesuré, mais il est assez fort quand même. Alors, il m'appelle pour signaler un truc qui peut être un danger potentiel éventuellement. Alors, en passant à la fin de la 4 voies, en passant à côté de l'ancien gymnase, entre le gymnase et Carrefour.
1: Beaulieu.
6: Ouais, Beaulieu. Alors, depuis Garance, on a des chutes de tôle en bas de chemin. Et on a aussi une tôle dans la, on va dire, dans la cour Carrefour en haut. Et tout le temps, mais face à ça, je trouve les écœurants, puisque toutes les autorités passent là, on a baissé des déchets de Garance. Hein.
1: D'accord.
6: Et la tôle, elle est encore là. Et là, on a regardé côté en bas. On a une tôle, elle est coincée un peu derrière la barrière de sécurité. Mais si jamais le vent, il tourne, ou une affaire comme ça, ben il peut pousser le tôle sur la route. Alors,
1: bon, on est d'accord que pour l'instant la tôle n'est pas encore sur la route, mais il y a un risque. Hein.
6: Voilà, il y a un risque. Ben depuis Garon, ça finit, mi passe là tout le temps, mi voit ça, et mi trouve que les moches que ben la DRA il passe là, et le maire il passe là, et le préfet, même le bon président, toutes les bonnes candidats présidentielles, il passe là, il voit pas ça. Fait un geste, ça a ben ses autres boulots, fais autres boulot.
1: Bon, ben allez, ça s'est signalé. En tout cas, vent fort, faut faire attention, vous les automobilistes dans ce secteur.
6: Et après, me signale directement comment au service qu'il occupe de ça, il récolte un petit peu l'argent de l'impôt. Ça a soufflé, merci.
1: Merci beaucoup d'avoir appelé, en tout cas, Sully. Merci, à bientôt.
6: Non, mais parce que si le tol là, le vent a tourné, le tol là volé, il peut blesser un moune.
1: Ah oui, vendredi, mieux vaut prévenir que guérir, on est d'accord.
6: Voilà, pas dis-moi.
1: Merci beaucoup, donc Sully. Vent fort dans l'Est, comment ça se passe du côté de chez vous? Vous pouvez bien évidemment nous appeler pour nous dire. Monsieur, vous voulez terminer en disant quelque chose sur William, qui était la voix de nos journaux à un moment donné, oui.
5: Voilà. Et moi, je vais juste faire une petite interlude. Dis, monsieur Willy, je ne sais pas quoi, le monsieur qui vient d'appeler là. Mais normal, il y a un vent fort de ce côté-là. Est-ce que vous connaissez pourquoi, monsieur Max?
1: Mais répondez pas à ce genre de questions, moi, monsieur. En voyant, dites tout d'entrée. Posez pas moi de questions en voyant.
5: Parce que là, ce couvre d'eau, on est en train de descendre, là, donc il fait un gros tourbillon, donc c'est pour ça qu'il y a du vent, là.
1: D'accord.
5: Donc, voilà, non, ben...
1: Non, mais vous aussi, allez, je vais raccrocher. Merci beaucoup, à bientôt, hein. Au revoir. Hé, maman, quand ça te vente, les pleins, fais une petite sieste, non?
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1: Alors, les extraterrestres, est-ce que Zod la fine vue a un truc que, je sais pas, elle a dû atterrir dans notre jardin, ou vous avez vu s'approcher de votre maison, ou quand vous étiez jeune, vous avez entendu parler, et à la plaine des Cafres, alors là-haut, cette histoire de la soucoupe volante, est-ce que vous avez pu avoir des informations? Est-ce qu'à l'époque, on parlait beaucoup de ça? Est-ce que vos grands-pères, grands-mères vous ont raconté des histoires là-dessus? 02 62 99 12 00. Freedom, bonjour.
13: Oui.
1: Bonjour. Bye. J'entends pas bien.
13: Là où on t'a moi, là?
1: Oui.
13: Oui. Et tu étais appelé à où, là, pour le baromètre de ce matin, là? Oui, ben oui, les extraterrestres, heureusement, Heureusement qu'ils sont là.
1: C'est-à-dire, ben explique à nous.
13: Voilà, comment veux-tu que l'homme n'évolue pas dans la vie? C'est eux qui nous ont créés. C'est eux qui nous ont fait.
1: Eux qui? Nous ont fait. Eux, c'est qui eux?
13: Écoute, dans l'espace, tu sais, l'espace c'est l'infini, l'univers c'est l'infini, d'accord? Tu peux. Déjà, leur énergie, c'est pas. Nous, on a de l'essence, on met dans la voiture. Toi, tu mets du gasoil ou il y a de l'essence dans ta voiture.
1: Ouais.
13: C'est des ondes électromagnétiques. C'est avec ça qu'ils se déplacent dans l'univers. C'est-à-dire, avec le point de gravité, ils peuvent avancer jusqu'à 300 000 km/h.
1: Qui a mesuré ça?
13: Qui a mesuré ça? C'est Einstein et Newton.
1: Mais vous connaissez pas Banna ou? Comment vous connaissez?
13: Je ne connais pas Banna, mais c'est pour ça que, comme le madame l'a dit là, dans le reportage, dans le journal de Christophe Damour, elle a dit Banna l'a arrivé, tellement qu'elle est arrivée, elle a reparti. Très vite.
1: Mais oui, mais si c'est à la vitesse que vous venez de me citer, on ne les voit pas.
13: Oui, mais après, c'est comme une voiture. Plus on va accélérer, plus on va avancer.
1: Donc, ils nous voient, mais nous, on ne les voit pas.
13: Voilà, si vous voulez voir les autres, faut vraiment aller bon. Moi, j'ai travaillé, tu sais, plus de 20 ans, allez, 25 ans, dans la transmission. C'est pour ça que je me suis intéressé à ça depuis très longtemps. Mmh. Vous connaissez la transmission?
1: Oui. Transmission radio.
13: Transmission. Voilà, transmission radio.
1: Alors, pour ceux qui savent pas, c'est, par exemple, chez les militaires, la transmission radio, c'est ceux qui passent les commandements, les informations, les ordres, etc., voilà, d'un général qui est décalé sur un autre front. Ouais.
13: Et qui espionne aussi. Qui
1: ouais,
13: espionne aussi. C'est-à-dire qu'on passe sur les ondes. C'est-à-dire, on passe en mégahertz, en hertz, ce qu'on veut. Mmh. On passe et on connaît. Il y a des moments où on entend des choses. On entend des choses que, ou même on demande, on pose la question, ou bien ou comme ça, mais c'est quoi ça? C'est qui? Ouais, on comprend pas ce qu'il dit. On comprend pas.
1: Et ça, oui, mais si quelqu'un parle pas la même langue que vous, c'est normal que vous ne comprenez pas, monsieur.
13: Oui, mais si quelqu'un a fait les transmissions, il va dire où? Si quelqu'un a travaillé dans les transmissions, il va dire où? Il y a des moments où on tombe sur des ondes et que vous comprend rien.
1: Mais je, vous qui avez travaillé dans la transmission, le 1 kHz, par exemple, d'accord? Le bip de 1 kilo.
13: Oui.
1: Comment vous expliquez ça, vous? C'est juste un bip? Il y a personne qui fait le bip?
13: Oui, mais le bip, ouais, mais le bip, tu l'as dans les oreilles.
1: Ben c'est ça, tu l'as dans les oreilles, mais personne ne crée le bip. Le bip, c'est un bip.
13: Et le truc, c'est l'être humain, il arrive à capter le bip quand même.
1: Non, mais il entend, monsieur.
13: Oui, il entend. Mais il entend très fin. C'est pas un truc qui va lui casser l'oreille.
1: Donc vous avez entendu des communications d'extraterrestres, alors?
13: C'est des communications qu'on n'arrive pas à définir d'où ça vient. Parce que c'est l'infini, l'univers c'est l'infini. Quand tu passes de tu vois bien, quand on nous montre des photos satellites avec des voies lactées, après il y a des vortex et tout et compagnie, c'est l'infini. Personne ne sait où ça va. Personne ne sait la grandeur que c'est. Alors dis-moi, et pour expliquer, comment veux-tu que dans cet univers, que nous on est les seuls à vivre? C'est la question à se poser. C'est ce que Einstein s'est posé, Newton s'est posé, tous les grands scientifiques. Mais moi, je dis, ils sont déjà là, parce que c'est eux qui nous font avancer sur la technologie. Mais le jour que l'homme aura inventé le déplacement avec les ondes électromagnétiques, ben on n'aura plus besoin de l'essence, on n'aura plus besoin de voitures électriques, ni rien du tout. On va arriver, par exemple, dans un autre univers en quelques heures.
1: Ne quittez pas un instant, hein, s'il vous plaît. Hein. Qui c'est qui est avec nous? Oui, Emmanuel, bonjour.
14: Oui, bonjour. Je vous appelle pour un radioguidage.
1: Ouais.
14: Pour signaler sur le pont de la rivière des pluies. Deux véhicules arrêtés dans votre gauche. Un qui est sûrement en panne et peut-être un deuxième qui est en train de l'aider, je sais pas. Donc la voie de gauche est complètement neutralisée. Et comme c'est dans un virage et que c'est à 70 km/h, bah les gens, s'ils sont pas attentifs, ils ont vite fait de créer un risque d'accident.
1: Voie de gauche vers le boulevard sud.
14: Voilà, c'est ça, dans le sens Sainte-Marie vers le boulevard sud.
1: D'accord, on nous signalait un véhicule qui n'avait plus d'essence dans ce secteur-là. Ou en panne, un véhicule en panne, donc c'était sur la voie de gauche alors.
14: sur la voie de gauche. Et là, je profite aussi. Alors moi, je sors au rond-point après celui de Gilo, je sais plus comment il s'appelle, celui du parc. Et je vois que sur la 4 voies, il y a une grosse, en allant vers Saint-André, il y a une grosse fumée blanche qui traverse toute la 4 voies. Et je vois que les véhicules ralentissent à.
1: Peut-être un véhicule en panne en amont, peut-être.
14: En tout cas, cette zone-là, je sais pas si c'est un véhicule qui prend feu ou pas, ou quelque chose ailleurs, mais en tout cas, j'ai vu une fumée blanche, peut-être que c'était quelque chose de résiduel, je sais pas. Mmh. Bref.
1: On va poser la question, mais en tout cas, on se concentre sur ces deux véhicules en panne, enfin, deux véhicules arrêtés, sur le pont de Gilo, en direction, du boulevard sud, hein.
14: Voilà, c'est ça. Bon, là, je repasse à côté de la fumée. Apparemment, c'était quelque chose de passager, ça a l'air de se disperser.
1: Ouais, une accélération de véhicule ou un truc comme ça, ouais.
14: Ou peut-être, du coup, ouais, pour se reconcentrer sur le pont de la rivière des Puits, effectivement, c'est super dangereux. Il y a la première voiture qui est signalée par un automobiliste qui a le triangle de signalisation dans la main.
1: D'accord.
14: C'est-à-dire qu'il agite le triangle sur la voie de gauche pour signaler au véhicule de se déporter. Et puis voilà, quoi.
1: Ok, très bien, bah, on va les signaler là. Merci beaucoup d'avoir appelé Emmanuel, bonne route à vous.
14: Merci,
1: au revoir. Automobiliste, attention, deux véhicules arrêtés sur le pont de Gilo avant d'arriver au rond-point Réunion la Première, Lille Automobile, sur le début du boulevard sud, on va dire, entre le rond-point de Gilo et le rond-point de la rivière des Pluies. Il y a donc là deux véhicules arrêtés sur la voie de gauche en direction du boulevard sud. Attention, si vous avez des informations, 0262 41 51 51. Donc monsieur, pour vous, Banal est là, mais il nous voit pas autres, c'est ça, hein, les extraterrestres.
15: Non, ils sont parmi nous, mais je te fais autres discrets, pourquoi? Parce que c'est eux qui nous aident à avancer. Mm-hmm. Parce qu'en fin de compte, là, c'est eux qui nous ont amenés ici. C'est eux qui nous ont, pas créés, mais ils nous ont amenés ici. Ils nous ont amenés ici. Ah, ou comment, maman, ils ne croient pas à la religion, ils connaissent, moi, tout le temps, je dis comme ça.
1: Bon, c'est là. Non, je pense pas que vous connaissiez. Non, c'est pas. L'animateur ne va pas vous dire de quelle religion il est, ou s'il croit, ou bien il croit pas, monsieur. Il ne faut pas vous faire ou des idées comme ça.
15: Ah non, mais après c'est au-dessous de choix. Moi,
1: Moi, j'ai pas de choix. Je vous ai jamais dit que je croyais pas en aucune religion. Hein.
15: Il y a ce que m'y veut expliquer, moi, ça fait des années que je m'allais dessus. Oula, mais même il n'y en sort pas moins. Il n'y a même pas en sort à moins. Parce que c'est très compliqué. Très compliqué. Parce que nous, le système, nous, la Terre, on dépend de la Lune et le Soleil. Dans notre système solaire. Toutes les planètes, hein. Dans notre système solaire, nous les dépendons de la Terre. Mais on en a d'autres galaxies. Il n'y a pas qu'une seule galaxie.
1: Oui, mais pourquoi par exemple, hein, je prends juste ça comme exemple, on va faire des repérages sur la Lune, etc., etc., où on est dans l'espace, on va dire. Hein. Pourquoi ils croient jamais personne là-bas, il n'y a jamais personne qui arrive là avec un vaisseau spatial, une navette, enfin, je ne sais pas moi.
15: Parce que vous êtes les plus avancés que nous. Vous en a 10 000 ans dessus, nous. Ça en a 10 000 ans chez nous, largement, et je ne sais pas plus. Ça en a 10 000 ans. Notre technologie, média, Banaï avance avec nous, on a le lithium. On a le lithium, nous.
1: Oui.
15: En énergie, là.
1: Oui.
15: Restant. On a le lithium. Mais Banaï, là, au-dessus de ça, Max. Au-dessus de ça. Pourquoi dans les films, ils montent à nous, là?
1: Non, mais vous ne comprenez pas la question. Vous comprenez pas la question que je vous pose.
15: Oui.
1: C'est comment vous savez ça?
15: Parce qu'ils font des recherches partout. Et
1: non, mais comment vous savez vraiment qu'ils ont plus que le lithium, par exemple? C'est ça que je comprends pas, moi. Je comprends pas comment ça se fait que là, il y a une Française, là, dans l'espace. Vous savez, on est en train de la suivre, elle passe sur les chaînes de la NASA, etc. Pourquoi, quand elle est en train de changer l'antenne, il n'y a pas un extraterrestre qui sort là-bas, qui lui donne un coup de main?
15: Parce que Banal n'est pas dans cet espace-là. Dans l'espace-là, Zot, il vient, Zot, il reste pas dans cet espace-là. Cet espace-là, il intéresse pas Zot, parce que les arriérés pour Zot.
1: Mais comment on connaît ça,
15: Si nous disons, nous les arriérés pour autres, nous les primaires.
1: Oui, mais, enfin, peut-être que Mérode le botte, hein. Peut-être que Mérode le botte, hein. Mais monsieur, comment vous pouvez savoir que pour eux, on est arriérés?
15: Bonne question, on a de bonnes questions. Pourquoi il vient pas voir elle? Mais parce que ça l'intéresse pas. Lui connaît déjà que c'est faut faire. Lui connaît déjà que c'est faut faire.
1: Non, mal ne avance pas.
15: Ben, nous, on n'avance pas.
1: Non, ah oui, avance pas, monsieur, pas nous. Comment ça, nous? Ah où?
15: Nous, nous va avancer à petit.
1: Non, non, non, non, à où? Là, pas à nous, monsieur, à où?
15: Pourquoi il avance pas?
1: Ben, parce que, ou dis-moi comme ça, que Bana, il vient pas voir à nous parce que nous les arriérés.
15: Oui, ben oui, nous
1: l'avons. Et à la fois, vous dites qu'ils ont mieux que nous, ils existent, ils sont là. À un moment donné, il faut savoir s'ils sont là ou bien ils sont pas là, monsieur.
15: Ils sont là, mais ils ont dit donner un coup de main, doucement, doucement. Il faut pas que nous avancent trop vite, pas plus vite qu'eux, surtout.
1: Ah ben donc ils viennent nous voir malgré qu'on soit aéré, alors.
15: Oui, voilà, mais ils donnent un coup de...
1: Mais vous venez me dire non.
15: Parce que tous ces hommes-là, que l'a trouvé, là, des choses, là, que l'a fait, là, qu'elle a envoyé en zone 51, elle a envoyé un vaisseau, là. Il y a un vaisseau, hein, dans la zone 51, au Nevada, hein. Il y a un vaisseau, hein.
1: Dans le triangle des Bermudes, je rappelle quand même qu'il y a des avions qui ont pu traverser sans problème. Je dis ça comme ça, hein.
15: Oui, mais dans la zone 51, il y a un vaisseau quand même. Il y a un vaisseau.
1: Oui.
15: Pourquoi vous avez envoyé un vaisseau sur Terre?
1: Oui, il est passé où ce vaisseau? Pourquoi on n'a jamais vu les extraterrestres qui sont dedans?
15: Non, il est à 80 mètres sous Terre.
1: J'ai pas lu ça.
15: Il est à 80 mètres sous Terre. Ni le président des États-Unis n'a le droit de descendre dans la zone 51.
1: Ah bon?
15: Ah oui, il n'a pas le droit. Personne n'a le droit.
1: Le président des États-Unis n'a pas le droit d'aller dans la zone 51.
15: Non.
1: Ben, monsieur, renseignez-vous, parce que j'ai vu un reportage dernièrement, ils sont allés faire des recherches là-bas.
15: Oui, mais de toute façon, c'est
1: ça comme ça.
15: Déjà, il faut que tu trouves là-bas.
1: Non, mais après, on est à la radio, bon, on tient aux gens, mais c'est vous, vous croyez comme ça, et c'est bien, parce que vous y croyez Dieu comme fer, qu'ils sont parmi nous.
15: Mais un jour, on aura
1: parmi nous.
15: Mais moi, connais que ça m'y espère, moi.
1: Oui, on va raccrocher après.
15: Bon, parce que moi, j'ai un petit certain âge, moi, j'ai 60 ans.
1: Vous espère mort, c'est ça?
15: Non, m'y espère le voir avant de mourir.
1: Ah, d'accord, ok. Bon, ben, allez. En attendant de mourir, je vais vous laisser, hein.
15: Et comme elle a dit la dernière fois avec Julie.
1: Non, mais, s'il vous plaît, je vais vous laisser en attendant de mourir. À cause à chaque fois, il veut raccrocher le boogie en chaîne à faire. Mais demain, nous l'encore là, monsieur.
15: Il y a une gogolante, là. Il y a une gogolante toute la nuit.
1: Écoutez-moi ce silence. Je suis obligé de le couper. Le bouc, il s'arrête pas. Il parle, il s'arrête pas. Mais monsieur, je vous ai coupé, hein. Voilà. Freedom, bonjour. Allô?
16: Oui, bonjour Max.
1: Bonjour.
16: C'est René de la Ravine des Cabris.
1: René de la Ravine des Cabris. Oui, bonjour René.
16: Ah ouais, ben je suis content d'avoir l'antenne parce que ce matin, j'ai passé presque 1h20 et j'ai pas eu la ligne. Et donc, je voulais dire à Francky que l'acteur qui joue avec Louis de Funès dans la soupe aux choux, c'était Jacques.
1: Il est parti, Francky, maintenant. Ben oui, il est à l'écoute, peut-être, ouais. C'est Jacques, comment?
16: Ouais, il doit être à l'écoute, hein. Ben oui, je pense, hein. Ouais, c'est Jacques Villeray, le nom de l'acteur.
1: Ouais, Jacques Villeray, effectivement. Très connu,
16: voilà,
1: d'ailleurs.
16: Ça, c'est fait. Alors maintenant, pour la documentation par rapport aux extraterrestres.
1: Oh là là là là.
16: Le bouquin est très intéressant.
1: Ah ouais?
16: Qu'on y croit ou qu'on n'y croit pas, ben on peut toujours se procurer ces livres-là et les lire. Hein.
1: Donc, ah ouais. Mais ça raconte quoi,
16: Jimmy? Pardon?
1: Ça raconte quoi, justement?
16: Eh bien, il parle des extraterrestres, hein, et des visites des extraterrestres sur notre planète. Hein.
1: Ouais, mais pourquoi on les a jamais vus? Moi, c'est ça qui m'intrigue.
16: Ah ben, moi, j'en ai rencontré. Hein.
1: Oh, sans déconner.
16: Ben, sans déconner.
1: Ah ouais?
16: Oui, aussi vrai qu'on s'est vu au port. Eh ben, j'en ai rencontré.
1: Où ça?
16: Et quand j'étais en métropole, que je faisais les marchés de nuit, eh ben, un soir, il y en a deux qui sont passés à mon stand, et je les ai revus 3 ans après.
1: Je peux dire un truc, s'il vous plaît? Est-ce que vous me permettez de dire une bêtise? Parce que vous savez comment je suis, je peux pas me retenir.
16: Ouais.
1: Ça va, toi?
16: Ah oui.
1: Non, mais sans déconner.
16: Sans déconner. Ce sont même eux qui m'ont posé la question, ils m'ont dit « Est-ce que vous connaissez les jumeaux ?» Alors j'ai dit « Ben, un petit peu, j'ai lu quelques trucs dessus, j'ai dit « Mais c'est vous alors ?» Ben le gars, il a fait un petit sourire, puis ils ont continué leur chemin.
1: Ils marchaient, ils étaient comment?
16: Ah ben, c'est pas très grand, hein. Les deux, on aurait dit des jumeaux, déjà, avec un nez très fin. Un petit visage, 1m60-65 grammes maximum. Mmh. Mais ils étaient habillés pareil, comme nous, hein, en jean, blouson, tranquille, quoi. Petit sac à dos.
1: Je peux dire une deuxième connerie?
16: Allez.
1: Je crois que je vais me barrer de là avant 14h. Les extraterrestres en jeans et en chemise.
16: Ouais.
1: Bah, 1 mètre combien environ?
16: Environ 1m60, 65 grammes maximum.
1: 65 grammes ou 1m60?
16: 1m60 centimètres, voilà, 160 centimètres.
1: Parce que j'ai compris grammes, là.
16: Ah ouais, non, 1m60, c'est mon accent, ça. Et donc, il y a un livre qui parle d'eux, ils avaient une base en Espagne, ça s'appelle, l'écrivain c'est Antonio Ribera,
1: ouais.
16: Et c'est « Les extraterrestres sont-ils parmi nous ?» Les jumeaux, justement.
1: Bon sang, bonsoir.
16: Et moi, et il donne les coordonnées approximatives de la planète, et dans un de mes romans, j'ai mis une planète par là. Ça correspond à peu près à ça, je sais pas d'où j'ai sorti.
1: Non, mais je me demande à quel moment c'est à quel moment qu'on décroche, quoi. Comment les... Enfin, j'ai du... René, on se connaît, on s'est vu au port. Ben,
16: oui.
1: J'ai du mal, hein, je te jure, j'ai du mal. Bobby, vous voulez dire quelque chose?
17: Oui.
1: Bobby bonjour, m'a rejoint, il est bonjour, venu en renfort.
17: Max, voilà. Bonjour René, bonjour à tous.
16: Bonjour Bobby.
17: Je me pose une question très sérieuse parce qu'on a eu il y a quelques jours, Max, l'appel d'un auditeur qui nous a dit, attention, si vous avez, par exemple, Bastien, qui était ici, là, dans la rédaction, Bastien qui a le petit doigt qui est toujours levé comme ça, eh bien c'est un extraterrestre. Et Bastien,
16: ah ouais, non, ça c'est du, je dis une bêtise, c'est du snobisme.
17: Non, moi j'ai entendu ça et du coup j'ai fait attention et j'ai vu que Bastien, Max, il avait toujours les petits doigts comme ça. Donc Bastien est peut-être un extraterrestre.
16: Et peut-être, hein.
1: C'est
16: comme disait l'auditeur.
1: S'il vous plaît, je peux pas, tu peux rester, je veux partir en fait.
17: C'est pour ça.
1: Je peux partir. Il y a quelqu'un qui voudrait bien me remplacer parce que.
17: C'est pour ça que des fois, Bastien, vous regardez à minuit. Soukaina, une heure,
1: vous voulez me remplacer parce
17: deux
1: que
17: heures du matin.
1: Ma place.
18: Ça va aller.
17: Deux heures du matin. Bastien est toujours ici. Il est infatigable. C'est peut-être parce qu'il est un extraterrestre.
16: Mais on est tous des extraterrestres.
1: Non mais vous Bobby, je vous ai donné le micro pour venir en aide.
17: Non,
1: pas
17: non
1: pour
17: moi
1: me...
17: j'ai un boulot à côté. Bah, je vous laisse, bossez, hein. Oui, allez, bon après-midi.
1: Ouais. Non mais René, c'est sérieux, ils étaient en jeans et en pull, en veste et tout, tranquille quoi.
16: Ouais, oui, habillés comme nous. Mais oui, si d'après le livre d'Antonio Ribera, qui était en contact avec, qui a beaucoup de documents dans ce livre, ben ils avaient une base en Espagne.
1: Mais pourquoi vous n'êtes pas comme moi? C'est...
16: Ah ben ça... Chacun fait sa vie, chacun son chemin, chacun ses rencontres.
1: Mais à ce moment-là, t'as pas eu peur de rien?
16: Du tout. Ah non. Absolument pas. Mais non, il n'y a pas de raison. On était dans le marché de nuit, il y avait... Alors,
1: René, tu te rends compte que t'es une relique pour l'État? Je veux dire, les grands présidents de la République aimeraient bien te rencontrer. T'as été en contact avec les extraterrestres. Deux extraterrestres jumeaux, habillés en jeans et en pull. Enfin, des mecs normaux, quoi.
16: Partout, mais on nous cache tout, de toute façon. On nous cache plein de choses. Et même, il y avait, je crois que c'était Trudeau, le premier ministre canadien, qui avait dit dans une assemblée que les extraterrestres existaient, qu'ils vivaient parmi nous. Et c'était pas un couillon quand même, le premier ministre canadien.
1: Non, monsieur René, j'ai beaucoup de respect pour les ministres, premiers ministres, etc., le corps de l'État, des armées, ce que tu veux, etc., etc. Je suis un homme qui respecte beaucoup ça. Mais, excuse-moi, il est complètement taré le mec, non?
16: Eh ben, quand on a des documents et tout, ben non, c'est quand on veut pas croire qu'il y a des extraterrestres, les gens qui ont un très gros nombril, ils disent nous sommes les seuls qui avons la vie dans l'univers. Ben non, celui qui dit ça, c'est celui qui croit que la Terre est plate, quoi.
1: Pourquoi la Terre, elle est pas plate?
16: Ben non, t'as vu ça un peu? Elle est pas vraiment ronde, mais elle est loin d'être plate. Hein.
1: Dit un mec qui n'est jamais monté dans l'espace.
16: Ah ben moi j'aimerais bien, hein, franchement.
1: Ben c'est de là qu'on voit si la Terre est ronde ou est plate.
16: Eh ben oui, ben oui.
1: Oui, mais ce que tu as vu à la télévision, c'est peut-être pas la vérité, hein, René, t'es au courant quand même.
16: Il y a que les Armstrong et compagnie là, tous ceux qui ont voyagé autour de la Lune et tout ça, qui ont vu que la Terre, elle était légèrement aplatie sur l'épaule.
1: Ouais.
16: En deux mots, l'épaule.
1: Oui, c'est l'épaule, oui, c'est pas l'épaule. Bon, allez, salut, hein.
16: Ouais, salut. Ça
1: ouais, c'est bon.
16: Quand même.
1: Ah, salut. Allez, non, mais.
16: Bon, tant pis, mais
1: tant pis,
16: c'est pas grave.
1: Tant pis, c'est pas grave.
16: Ils m'appelleront, je leur donnerai
1: Okay.
16: Le titre des documents.
1: Ok, ok, ok. Allez, ciao, bye. Mais comment je peux travailler si je crois que tout le monde a terminé ma phrase. Non, mais les gars, on n'a pas vu, s'il vous plaît, allô, quoi. Bonjour. Allô.
18: Allô.
1: Oui, bonjour. Oui, bonjour, monsieur. Oui, bonjour.
18: Bonjour.
1: Oui, bonjour, bah, je vous écoute, vous m'appelez, je vous écoute.
18: Non, non, mais c'était pour dire qu'on a, vous avez capté mal. Mais on a trouvé une carte Citalis.
1: Ah, cool. Où ça?
18: Dans les rangs de Saint-François.
1: D'accord. Carte de bus Citalis, hein?
18: Exactement, oui.
1: D'accord. Au nom de?
18: De Calliope.
1: Alors.
18: Cieclin.
1: Calliope. C-A-L-I-O-P-E.
18: Deux L. Deux L-I-O-P-E.
1: Deux L-I-O-P-E, oui.
18: Et je vous donne le nom de famille aussi?
1: Le prénom, ouais. Calliope, c'est peut-être le nom de famille, je pense, non?
18: Ah, peut-être. Non, je pense que c'est le prénom, du coup.
1: Ah, d'accord, ok.
18: Et le nom de famille, c'est Chartier-Clin.
1: Ah, Chartier-Clin, ouais, ça doit être ça. Ouais. Chartier-Clin, c'est sûr que c'est le nom de famille. Calliope Chartier-Clin.
18: Exactement, dans les rangs de Saint-François ce matin, en fin de matinée.
1: Ah, cool. C'est gentil d'avoir appelé. La personne peut vous appeler à quel numéro pour récupérer la carte?
18: Au 06 16 33 38 87.
1: Alors, je répète, 06 16 33 38 96.
18: Exactement.
1: Super gentil, merci d'avoir appelé.
18: Pas de souci, bonne journée.
1: Merci, à bientôt, au revoir. Mais qu'est-ce que vous êtes en train de me raconter? Ouais, les extraterrestres sont parmi nous, etc., etc. Que vous avez vu, que truc. Où il est où le vaisseau spatial? Parce qu'on nous a toujours vendu. Et voyez les grands films américains, les mecs ils mettent des millions d'euros dans des films pour nous faire croire qu'ils ont des soucoupes volantes et tout, etc. Hein? Il est où les soucoupes volantes? Allô, bonjour.
19: Ah oui, bonjour.
1: Oui, bonjour.
19: Oui, bonjour. Comment il est? C'est qui ça? C'est Max.
1: Oui, et son nombre.
19: Bonjour Max, c'est Dev. Dev du 38 en Isère.
1: Dev comme le chanteur Dev là?
19: Ouais, comme le chanteur Dev, mais moi, il mange pas ce pain-là.
1: Oui, alors, quoi?
19: Bah alors, m'y appelle un petit peu parce que m'y écoute un peu, là, et c'est que, bon, Mouna, il est où à l'extraterrestre, ça? En plus que ça, Nan l'a dit, mais il faisait 1m65 grammes. C'est, il pense que c'était lui, il avait 65 grammes, hein.
1: Non, il s'est trompé, il a dit 1m60.
19: Non. Bah du coup, comment est la réunion? Moi, m'y passe le bonjour tout de monde. Moi, c'est Dev, et moi, les néopos, hein, j'ai ma après ma grandissance.
1: Non, mais c'est ton vrai prénom, Dev. Dev, c'est ton... C'est ton vrai prénom, Dev?
19: Oui, c'est mon vrai prénom.
1: Ah ouais, ouais, ta maman aimait Dev, alors comme Frédéric François, on aurait pu t'appeler Frédéric, quoi.
19: Non, en fait, elle t'a choisi le prénom dans le ventre, et ma bouche, je suis David, et ma bouche, je suis Dave.
1: Ouais, ouais, ouais, original, j'aime bien, j'aime beaucoup. Dev.
19: Et mon deuxième prénom, c'est Lovegan, parce qu'en fait, elle voulait un prénom qui finissait par Gan, et donc Morgan, Megan, à un moment donné, elle a dit, bon, je vais chier, moi, il m'appelle Lovegan, Nyangan.
1: Il va pas être trop de chance, on dirait, ouais. Lovegan.
19: Si,
1: non, c'est original, non, j'ai pas de chance d'avoir un prénom comme les autres, je voulais dire. Pas méchamment,
19: oui,
1: attention.
19: Bah si, justement, bah, oui. Enfin, Mickey, pas.
1: Je te moucasse pas là, attention. Hein, là, je blague. Hein. Lovegan.
19: Lovegan, Dev Lovegan, c'est ça.
1: Ah, c'est un prénom composé, Dev Lovegan.
19: Oui, voilà, c'est ça.
1: Ah, d'accord. Je croyais Dev tout seul, Lovegan après.
19: Oui, voilà, c'est ça. Bon, on a un prénom composé. Sinon, même Max, comment il est? Tout le temps, m'écoute à où?
1: Là, ben là, je sais pas quoi répondre.
19: Ça.
1: Quand tu me demandes est-ce que ça va, je sais pas trop quoi te répondre. Là, à l'instant T, je sais pas.
19: Ah oui.
1: Ben ouais.
19: Ben mais c'est juste pour passer le bonjour à la réunion, bonjour de la France.
1: Ben c'est gentil, merci beaucoup.
19: Il fait lourd. En fait, m'explique KO. T'es là en France, là, il fait chaud, mais le truc c'est qu'il fait lourd. Voir qu'on fait 50 kilos, on dirait qu'on fait 100.
1: Ouais, mais Dev, là, c'est un prénom, comment on dit ça, indien un peu, ça, non?
19: Moi, les réunionnais, moi...
1: Non, mais
19: moi,
1: les indiens, mais où les comme... c'est un prénom indien, quoi.
19: Non.
1: Si.
19: Je vais vous dire, moi...
1: On est pas mal bas, ou on est pas un peu mal bas?
19: Mon papa, les réunionnais.
1: On est pas mal bas, alors?
19: Non, moi, les mal barré, mais...
1: Ok, bon, bah écoute, hein, pas de problème. On va dire ça comme ça, alors.
19: Mac, merci de prendre mon appel.
1: Bah de rien, rappelle à nous quand on veut.
19: Les bons, avec plaisir, on a trouvé ça, merci beaucoup.
1: Bah ouais, ok, génial, super merci génial. Et du coup, on est dans quel coin, là?
19: À moi, on est dans l'Isère, après, ça a déménagé.
1: Quand ça, on déménage, où ça va?
19: Mais ça va à Mont-sur-les-Mines, dans vers Dijon.
1: Ah, cool. Ah ouais, d'accord. Ouais. Eh ben, elle est bien, ça.
19: Vers mon frère, là-bas.
1: D'accord, on a de la famille là-bas.
19: On est arrivé.
1: On a de la famille là-bas. La Réunion manque pas ou trop?
19: Ma pire babouk.
1: Là-bas, la pas babouk, alors? Ah oui, en France, la pas babouk, la frite toche trop.
19: Ah, Dieu, ça, l'autre fois, elle m'a vu, là, crois-moi, que m'a failli changer pays, hein.
1: T'es, mais comprends pas comment ça se fait, où la PM, c'est la grosse bête qui a peur de la petite bête, c'est ça?
19: Bah ouais, mais babouk la Réunion, c'est pas bande babouk en France, hein. Les rats, on trouve banna. Par contre, là, quand c'est babouk la Réunion, avec bonne grosse poche blanc là, vous connaissez, en dessous, là.
1: Ah ouais, avec l'œuf.
19: Ouais, avec l'œuf, quand on écrase ça, un tas de petits bébêtes qui sortent, là.
1: Ouais, mais comprends pas comment Dominique peut avoir une affaire comme ça.
19: Ah, ma pire.
1: Et Outseur, il appelle comment? C'est quoi son prénom, Outseur?
19: Mon chien appelle Tatiana.
1: Ouais, elle a pas une chance, gars. Non, mais les votes, c'est compliqué. Elle, c'est Tatiana. Elle est originale, Tatiana, quand même.
19: En fait, tout le monde, c'est elle originale.
1: Ouais, mais là, les votes, elle n'a pas tiré au dé, hein, par contre.
19: Eh, à un moment, c'est un réunionnais. Écoute bien, mon papa, mon maman, les réunionnais. Mais sur côté mon papa, c'est un mexicain. Sur côté mon maman, c'est chinois.
1: Ouais, et donc ah, c'est Dev, D-A-V-E, hein, on est d'accord. Hein.
19: Oui, voilà, c'est ça. Et mon arrière-grand-mère, c'est une chinoise. Vous connaissez comment elle t'appelle?
1: Non.
19: Taoshi.
1: Hein, ciao. Salut, à bientôt, hein.
19: Allez, les bons.
1: Merci, ça. allez, ciao. Eh, mais ça, c'est l'émission de Julie, ça? Bah, non, il fait peur. Dans un instant, les informations à 14h. Ça fait une pause, hein, après on y revient. Hein. Parce que là, fatigue, hein.

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2: En jeans.
1: Excellent après-midi, les 14h.
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4: Bonjour à tous, les heures passent et le bilan continue de s'alourdir. Après la crue meurtrière entre le Népal et le Tibet, on déplore au moins 480 morts. Les opérations de secours et d'évacuation se poursuivent. 1200 militaires supplémentaires ont été déployés pour participer aux recherches. Ils seront près de 3000 au total. Le gouvernement népalais confirme la disparition d'au moins 4 Français. Le début des universités d'été du PS à Blois, les militants se retrouvent jusqu'à dimanche. Rassemblement à l'importance particulière cette année, à quelques mois de l'élection présidentielle. La primaire de la gauche, elle, se tiendra en octobre. Le premier secrétaire du Parti Socialiste, Olivier Faure, appelle François Hollande à participer à cette primaire. L'inflation continue de grimper en France, 2,4% sur un an en août. Selon l'INSEE, cette hausse semble s'expliquer essentiellement par l'accélération des prix de l'énergie, près de 17% d'augmentation. Le bilan des orages qui ont traversé la France ces dernières heures. Selon le ministre de l'Intérieur, Laurent Nunez, 3 personnes ont été légèrement blessées dans le Loir, le Val-de-Marne et le Doubs. En fin de matinée, environ 1700 clients étaient privés d'électricité dans les départements de l'Est de la France et 500 dans l'Allier. Le département des Pyrénées-Orientales va-t-il changer de nom? Réponse aujourd'hui. Après la consultation menée cet été par le département, 42 000 habitants ont voté, c'est un peu plus d'un sur dix. Ils avaient le choix entre 3 propositions, conserver le nom actuel de Pyrénées-Orientales ou bien changer pour Pyrénées-Catalanes ou Pyrénées-Méditerranées. Le dépouillement aura lieu cet après-midi à l'hôtel du département à Perpignan. Résultat attendu en début de soirée. Et puis en foot, après le tirage au sort de la Ligue des Champions, place à celui de la Ligue Europa en début d'après-midi. Marseille, Rennes et Lyon vont découvrir leurs 8 adversaires en phase de Ligue. La Juventus Turin, le Bayer Leverkusen ou encore l'AC Milan font partie des favoris. La compétition débutera le 16 septembre. Voilà pour l'info, excellent après-midi.
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0: Frédéric sur Freedom 2. Monsieur Bobard. 1982, rajeunis pas nous, hein. Dans le temps, les gars, tes voix extraterrestres. Dans un instant, David Saman pour la musique locale avec Tam Tam. Dalida aussi pour les gitans. Rika Zaraï. Il y aura aussi, ah, je vous aime vous. Oui, je vous aime vous là, vous. De Claude Valois. Il y aura aussi du Ottawan, du Boy George et Carlos aussi pour rythmer votre après-midi sur Freedom 2.
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0: je suis encore là. Je suis encore là, ouais. C'est bizarre, hein, mais je suis encore là. Et puis filer la place à Bobby, mais il voulait pas. J'ai essayé de persuader Sukaina Sula, elle n'a pas voulu non plus. J'ai demandé aux autres, il y a personne qui veut rester. Donc, je suis revenu. Voilà. Allez, on est parti pour cette fin du son du soleil. Le son du soleil prendra fin à 15h. Après, il y aura Bobby. D'accord ? Allez, 99 12 00. Par ici, bonjour.
1: Bonjour.
0: Oui, bonjour.
1: Bonjour. Je veux savoir quand la lumière arrive pour la piquon.
0: J'ai pas compris la question.
1: Non, je veux savoir quand courant il y a bien passé la piquon, la lumière coupée.
0: Ben, monsieur, vous voulez Freedom, là ? Ne pas EDF, non ? Quoi, l'arrivée, non ? Si vous demandez à moi quand ça courant il y a bien, il ne pourra pas dire où.
1: Je veux savoir s'il y a bien quand nous avons courant. La fois courant.
0: Vous habitez où, monsieur ? Où ça ?
1: Chemin du Centre, Saint-André.
0: Chemin du Centre, d'accord. Chemin du Centre, Saint-André. Depuis combien de temps il n'y a pas de courant là ?
1: Depuis
0: midi un quart, il n'y a pas de courant. Ouais, mais il y a peut-être une intervention là-bas. Vous voulez savoir vers quelle heure il revient ?
1: Oui, oui.
0: Bon. On va poser la question parce que nous-mêmes, PSO, on ne sait pas. Mais parce que nous-mêmes, nous, il n'y a pas le courant, nous, on comprend ?
1: Oui, oui.
0: Nous, on envoie la radio si vous voulez, mais le courant, non.

0: Frida Malo. Allô.
1: Oui, Max.
0: Ouais.
1: Comment va?
0: Ah, ça va pas, là. Ne me demandez pas comment ça va.
1: Là, c'est bon?
0: Ouais, là, c'est bon, là. Allez.
1: Max, mais quand on parle de trucs extraterrestres, là.
0: Oui.
1: Ben, enfin, quoi, là, Max? Personne ne connaît où ça nous est dans l'espace.
0: Personne n'y connaît où ça nous l'est dans l'espace.
1: Ben, oui. L'école, là, après, nous, qui va là, nous laisse une tannée, appelle la Terre, nous l'est dans l'univers, mais où nous l'est exactement?
0: Ah, aucun terrien ne sait où il est dans l'espace, vous voulez dire, c'est
1: ben
0: ça?
1: Voilà, on connaît pas où ça nous... Voilà. Les scientifiques disent, oh, ils apprennent ça, ils l'a, là. Mais qui sait apprendre les gens?
0: Depuis tout à l'heure, il pose la question.
1: Mais voilà, Max, personne ne connaît qu'à côté nous les. Ça se finit dans un dôme, dans un aquarium. Personne ne connaît pas chez nous les, Max.
0: Peut-être aussi nous les nulle part.
1: Mais voilà, nous les nulle part. Les gens, ils disent, oh, les extraterrestres, hein, ils manifestent pas, Max. Mais d'accord. D'accord, peut-être qu'ils manifestent, mais ça peut-être n'est pas si. Ça va évoluer ou quoi?
0: Mais c'est ça?
1: C'est comme si vous prenez qu'avec comme les dans la forêt Amazonie, là-bas, ils trouvent des singes, ben, ils observent, voilà, sans plus. Ça, ce n'est pareil, hein? Qui connaît
0: ben,
1: Marc?
0: Ben, on sait pas, c'est ça le truc!
1: Moi, il me dit toujours, moi-même, je ne connais pas où ça nous l'est. Il dit nous l'est sur la Terre, dans l'espace. Qui connaît où ça nous l'est?
0: Peut-être nous l'est le fin fond, la dernière planète de quelque part, avec des gens que les. Des rebuts de la société, vraiment, que personne n'avait pu voir. Nous l'est peut-être des larves. Comparé à des trucs.
1: Max, peut-être nous l'être dans un aquarium, dans un salon, nous rendons pas nous compte.
0: Ah non, dans l'aquarium, non, mais il connaît pas nager, frère.
1: Non, mais nous rendons pas nous compte, Max, où ça, exactement. Dis-moi, où ça nous l'est.
0: Là, je suis en train de vous écouter, mais où on n'est pas dans la planète, enfin, dans le. Comment il dit, dans l'univers, mais il connaît pas.
1: Ben oui, Max, c'est vrai. Là, nous, il y a des opinions, là. Et moi, il passe sur le principe, personne, c'est. Hein, où est-ce qu'on est, Max? Personne. C'est l'école n'est pas dans nous, ça, l'école n'est pas dans nous, A plus A, 1 plus 1 égale 2. Mais qui connaît Max? Encore une fois, il pose des gens, qui connaît qu'à côté de nous les?
0: C'est ça, ça le dit. Mais depuis tout à l'heure, il pose banal la question, mais pas besoin au roi du soleil, il y en a beaucoup la fin de vie extraterrestre en jeans tout.
1: Max, c'est ton formulateur, Max.
0: Allez, merci beaucoup. Bon, alors, votre avis sur les extraterrestres, c'est-à-dire que on est dans l'univers, d'accord? Nous sommes sur la planète Terre. Là, il y a nous comme ça, il y en a Mars, Jupiter, Soleil, il y en a tout ça, hein, d'accord? Et puis, à des années-lumière, il y en a d'autres planètes, y en a, au fur et à mesure, ben, là, ils découvrent d'autres planètes. Mais sur ces planètes, il n'y a rien du tout qu'on peut voir. Par exemple, sur la Lune, ben, il n'y a plus rien sur la Lune. Soleil, ben, il est en feu, une boule de feu, n'a pas rien dessus. Jupiter non plus, bon, la papa, tu vois, que ça n'avait dessus. Bon, alors, vous en pensez quoi, vous? Déjà, vous? À vous, pense quoi, vous, Florent? Pense pas rien. À vous, règle les affaires, pense pas rien. Bon, nous, pour l'instant, les techniciens, ils règlent les affaires. Bon, j'entends un bouc parler dans mon oreille. C'est sûr que je l'entends. Hein. Frida Malo, bonjour.
2: Allô?
0: Oui, bonjour.
2: Bonjour.
0: Ah, pas Lisa. Ça, c'est un extraterrestre.
2: Ah, ben, voilà, on tombe bien, mais quand c'est là.
0: Ben, quand c'est, voyez.
2: Ben, tu sais, nous allons prendre un petit peu, comme tu vois, là, le petit grand sable aussi.
0: Ah, aussi?
2: Ben, c'est le bon carré.
0: Ah, ouais, il faut pas, il fait de la gadoue, hein, par contre, hein?
2: Non, pas du tout, maintenant.
0: Ouais, alors, la fine vie est extraterrestre, non?
2: Ah, moi, pas ça, moi, mais lire.
0: Ou comment ça, ou vire?
2: Mais lire, mais lire.
0: Ah, ou lire?
2: Sûr.
0: Ou lire quoi? Donc, comment il dit ça encore? Arrive l'air, là, je ne connais plus comment il dit ça. Ou, oh, purée. Ouais, je sais pas. Allez.
2: Pas tant.
0: Ou instruit à où alors?
2: Non, mais lire.
0: D'accord, ou lire à quoi?
2: Des livres.
0: Ben bah, oui, monsieur.
2: Tu as carrément une collection de livres concernant un petit peu tout le monde. Il regroupe le beauté, Diao, tout ce qui est l'énergie libre, l'électromagnétisme. Un petit peu tout ce qui répond à vous aussi concernant les extraterrestres.
0: Non, parce que étant dans l'atmosphère, dans l'univers, c'est clair qu'il y a des énergies, il y en a qui créent, voilà. Qui peuvent créer des pierres, des attirances, des rejets, etc., comme les aimants, Enco. Ok, d'accord, voilà. Ça, ok. Vous savez, il est le monde extraterrestre, c'est
2: l'être à Terre, à l'intérieur de la Terre.
0: Donc nous, alors?
2: Non, à l'intérieur de la Terre.
0: Mais, monsieur... Excusez-moi de ne pas comprendre la question, mais quand vous prenez la planète...

0: d'accord, si c'est une boule, d'accord, tout autour de la boule de la surface, il y a la terre, il y a de l'eau, elle est plus remplie d'eau que de terre.
1: Tout ce qui est l'existence.
0: D'accord. Mais où ça, il est extraterrestre, c'est où?
1: Tout le monde parle de extraterrestre, c'est-à-dire extra, en dehors, mais à l'intérieur de la terre.
0: Vous pouvez expliquer?
1: Il y en a des peuples qui vivent à l'intérieur de la terre. C'est des descendants de certains peuples, mais depuis des millions d'années, en fin de compte.
0: Mais au milieu de la terre, à l'intérieur où?
1: À l'intérieur de la terre.
0: Et vous ne comprenez pas ça? Où ça? Quel côté?
1: On en a des cavités à l'intérieur de la terre. On a des villes qui appellent comme Thomasis, Apelos.
0: Donc ça, il les a.
1: Ils viennent de où? Dans des grottes à l'intérieur de la terre.
0: Oui, mais monsieur, peut-être tu comprends pas ma question, hein? Peut-être tu comprends pas ma question.
1: On reformule question.
0: La Réunion est dans le bassin océan Indien. D'accord? Un peu plus bas que Madagascar, etc. L'île Maurice est positionnée à côté. Madagascar, l'Afrique, tout ça. L'Australie et tout. Où ça, le bande extraterrestre là, est situé par rapport à nous et la Terre?
1: Est-ce que vous pouvez comprendre, mais disons comme ça, il y a des portes passages sur Terre, des portails qui peuvent emmener où? À l'intérieur de la Terre. Est-ce que vous comprenez ça?
0: Alors, je vais essayer, hein. Je vais essayer. Oui. C'est-à-dire que vous pensez que, par exemple, quand on...
1: Non, c'est pas moi qui pense. N'y pense pas.
0: Quand je discute avec vous, pour moi, c'est vous qui pensez.
1: Non, mais n'y pense pas, au fin de compte.
0: Bon, quand c'est on est à hauteur... On est à hauteur de l'équateur, par exemple. On voyage en avion, on est à hauteur de l'équateur. Il y a une porte qui peut s'ouvrir et nous emmener au fin fond de la Terre, c'est ça?
1: En avion, c'est pas possible.
0: Je comprends pas.
1: Mais expliquez-vous qu'en avion, c'est pas possible.
0: C'est la première fois que vous allez voir un animateur nager.
1: Inquiète pas.
0: Non, mais j'essaie, je donne toute la force du monde. Donc sous la mer, alors, sous la mer.
1: À l'intérieur de la Terre. Ouais. La Terre, comment il est, autour, tout, comment il est, l'écorce terrestre, tout ça.
0: Oui.
1: À l'intérieur de la Terre.
0: Donc tout autour, il y a la boule avec la terre et la mer.
1: Avec l'existence et tout, la mer, tout, la totale.
0: Et à l'intérieur, dedans, dans le gros rond là, à l'intérieur du rond, il y a les extraterrestres.
1: À l'intérieur, on a des cavités à l'intérieur.
0: Oui.
1: On en a des villes, Apelos, Thomasis par exemple, il y en a deux. Et on en a des gens qui vivent là-dedans depuis des millions et des milliers d'années.
0: À l'intérieur,
1: Oui.
0: L'intérieur de la boule.
1: Oui.
0: Et comment il fait pour aller là-bas?
1: On en a des portes spatio-temporelles sur Terre, à différents endroits sur Terre, et on en a différentes techniques pour y accéder.
0: Qui ça la partie là-bas ou connaît la Rouni?
1: Ah, on en a carrément deux agents roumains qui sont directement partis avoir des contacts avec ces peuples-là de l'intérieur de la Terre.
0: Deux seulement alors, selon votre connaissance?
1: C'est tous les gens qui ont une résonance vibratoire, qui peuvent voyager, qui peuvent passer à travers ces portes spatio-temporelles.
0: Ce n'était pas ma question. Ma question, c'est qui c'est que vous connaissez, qui est parti, qui est revenu?
1: Moi, personnellement, je ne connais pas personne. Mais basé que sur la lecture des bouquins, quoi.
0: D'accord. Donc, l'espèce porte en question...
1: C'est pas une espèce de porte, c'est des portes spatio-temporelles que l'on a sur Terre. Ils permettent de partir d'un point A à un point B sans tunnel physique.
0: Pour connaître l'existence de ces portes, hein, oui. Allons un peu plus dans la mathématique, hein, de la chose. Hein,
1: oui.
0: Pour pouvoir trouver où se trouvent ces portes.
1: Oui.
0: Comment on fait?
1: Comment, c'est-à-dire?
0: À quel endroit se situent ces portes?
1: On en a un dans le parc Yosemite, pas trop loin aux États-Unis, pas trop loin de... Comment ça s'appelle? Dans le parc Yosemite. Voilà, aux États-Unis, on en a un carrément, les des gens. Mais recommande à où? À tout le monde d'ailleurs.
0: Non. Recommande à où si vous voulez, mais à moi non. Non.
1: Non, mais pas où, mais recommande aux auditeurs.
0: Oui, si vous voulez.
1: Voilà.
0: Bah, si Bana, il veut.
1: Oui, aussi.
0: Oui.
1: Mais voilà, commence à regarder tout ce qui concerne les découvertes du mont Bousséji.
0: Ah, mais quand qui vous a dit, moi, allons. J'ai dit, non, à même ça.
1: Non.
0: Ah, non.
1: Pas du tout. Non, pas du tout.
0: Parce qu'à moi-même, il préfère qu'on regarde Chevalier du Zodiac, moi, par contre.
1: Ben, moi, si tu m'en regardes, t'inquiète pas,
0: Ouais, est-ce donc pour vous ça, il existe des portes comme ça où on peut traverser d'un champ à l'autre, quoi?
1: Exactement.
0: Attendez un petit coup, Mimi, ça donne une information radio-guidage, s'il vous plaît. Nous sommes sur la route des Tamarins avec Fabrice Animation. Bonjour Fabrice.
2: Comment il est?
0: On est bien. Bonjour. Fabrice, on sait ça va comment, un bac carré?
2: C'est rare, j'appelle.
0: Je sais, c'est vrai, c'est vrai.
2: Ben, la honte.
0: Ouais, pas besoin, la honte.
2: Ben, dis-moi, oui, en fait, ben, la route des Tamarins, à partir de la route de, allez, après Saint-Paul, un peu plus, aller vers la Saline. Aller vers la Saline, et ben là, je suis actuellement sur la route des Tamarins, niveau de Saint-Leu. Mm-hmm. Le vent, incroyable.
0: Ah.
2: Je te promets. Moi, là, on est en fourgon, moi, et ben, le fourgon, il n'arrête pas de balloter, je suis obligé de ralentir.
0: C'est-à-dire, oui, il faut réduire la vitesse quand c'est comme ça. Hein, il faut réduire sa vitesse.
2: Oui. Donc, s'il y a des gars qui veulent prendre les motos, vous allez prendre la route, là. Faites attention, hein, je vous promets que là, ça fait en temps.
0: Ouais, parce que ça, si ça vaut le coup de fil alors que vous avez honte, donc ça veut dire que ça souffle fort. Hein.
2: Ouais, non, honnêtement, hein, moi, j'ai un fourgon assez, avec une bonne hauteur. Enfin, c'est pas un camion non plus, mais je sens quand même bien les secousses et les voitures. Ben, je les vois, les toutes petites voitures devant, en train de vibrer comme un serpent.
0: Bon, on est sur la route des Tamarins et il y a un vent fort. Merci beaucoup, Fabrice.
2: Oui. Ben, écoute, il y a du soleil depuis Saint-André, là-bas, en roulant, Saint-Suzanne, etc. Mm-hmm. Et là, niveau Saint-Leu, je t'en prie, hein, Max, avant de raccrocher, niveau Saint-Leu, avant d'arriver à l'étang Salé, le temps n'est pas bon, hein.
0: Ouais, le temps se gâte, ouais.
2: Ouais. Oussa, ça va, mais ça anime mariage, comme tout le temps.
0: Bon, ben, les bons, ben, bon mariage, oublie pas de rager, hein. Bon.
2: Allez, bon. Je vous ramène ça, je dépose ça dans la boîte aux lettres.
0: Ok. À 3h
2: du matin.
0: Super. Merci beaucoup, Fabrice. Bonne route.
2: Allez,
0: merci, à bientôt. Restons sur le service radio guidage. Nous sommes avec François et on va parler d'un feu de broussailles. On est sur le secteur de l'Éperon. François, bonjour.
3: Pas sur le secteur de l'Éperon, c'est à l'entrée de la ville de Saint-Gilles, avant le rond-point, le petit rond-point avant Saint-Gilles, dans le sens Saint-Paul, Saint-Gilles. Mm-hmm. Juste un peu le swing, parce qu'à la droite, en contrebas, où il y en a deux, trois maisons, mais c'est un peu de broussailles, les gendarmes, les sur place, les pompiers, ils viennent d'arriver, mais il y en a beaucoup de fumée.
0: Alors, feu de broussailles, on est en contrebas de Burger King, quoi.
3: En contrebas, de l'autre côté de la route.
0: De Burger King.
3: Vers Grand Fond, quoi.
0: Ouais, vers Grand Fond, ah oui, c'est ça, ouais, Grand Fond.
3: Et pour la petite histoire, Max.
0: Oui.
3: Il y en a un monsieur là, Diao, que les extraterrestres étaient dans la petite boîte, il y en a des millions d'habitants. Ou vous aimez arriver?
0: Non, les bons, s'il vous plaît.
3: Allez, bonne journée.
0: Allez, merci, hein, merci. Oh là là là là. Les gens. On va se concentrer sur les informations. Automobilistes, je vous rappelle cette information. On nous signale un vent très très très très très fort sur la route des Tamarins, obligeant les automobilistes à réduire leur vitesse. Attention dans ce secteur, hein, toute la partie haute de la route des Tamarins, Saint-Leu et les alentours, faites attention dans ce secteur. Et puis un départ de feu sur le secteur de Grand Fond Saint-Gilles. Si vous avez là des informations, 02 62 41 51 51. Monsieur? Oui, allô?
4: Allô, oui.
0: Oui, bon. Donc, vous étiez en train de m'expliquer quoi, vous? Qu'on lit des livres et que nana des portes spatio-temporelles, oui.
4: Allô?
0: Oui.
4: Oui, monsieur, c'est pour rectifier le monsieur qui vient de dire des millions de personnes à l'intérieur. Mm-hmm. C'est des millions d'années que Banal est à l'intérieur, c'est pas des millions de personnes, d'accord?
0: Oui.
4: Voilà.
0: Mais, et ça là, pourquoi Bana il voit pas ces gens-là sortent dans le milieu de la Terre et remonter au-dessus?
4: Eh ben Bana, ils montent déjà, ils ont fait des courses même. Ils en ont des plateformes, d'accord? Ils ont fait des courses et ils ont fait descendre. Mais très très rarement on va voir ces personnes.
0: Attendez, j'ai pas compris là.
4: Ils ont des plateformes.
0: Non mais ils font des courses. Ils font des courses pour manger, boire, tout ça.
4: Ils rachètent des trucs, bien sûr, à la surface de la Terre, des trucs que Banal a besoin pour faire descendre à l'intérieur de la Terre. Ils ont des plateformes.
0: Eh ben, je ne serais pas réveillé pour rien, moi.
4: Ben, c'est clair.
0: Ah ouais, non, mais j'en apprends des choses. Non, mais moi, j'en apprends des choses. Attention, hein, je prends note de ce que vous dites. Vous n'avez peut-être pas l'air, mais je prends note de ce que vous dites, quand même.
4: Il n'y a pas de problème. Je recommande, mais recommande un petit peu à tout le monde de regarder les découvertes du mont Bucegi, B-U-C-E-G-I, en Roumanie.
0: Je trouve ça complètement incroyable.
4: Eh bien, justement.
0: Ils viennent faire des courses.
4: C'est complètement incroyable.
0: Et ils payent avec quoi?
4: Ils payent en échange, sans monnaie, ils payent en échange de rétribution de technologie.
0: Mais moi, on m'avait dit que, par exemple, hein, monsieur, hein, je... blague à part, hein, non, non, mais attendez, non, non, non, je... blague à part, hein, moi, on m'avait dit que la Terre, elle était ronde, hein, comme ça, hein, ronde comme ça, avec des, avec de la Terre autour et beaucoup plus remplie d'eau, etc.
4: D'accord.
0: À aucun moment, on m'avait dit qu'il y avait un truc au milieu et que ça, il pouvait y avoir quelque chose sous l'eau, sous la Terre, où on pouvait à monter, faire ses courses et,
4: on n'a jamais eu d'informations concernant l'intérieur de la Terre, c'est ça?
0: Ouais, ouais, ouais, c'est, oui.
4: D'accord. Donc, mes recommandations, c'est ça, c'est déjà le premier volume du Découverte des Monts Bousséji. Il y a déjà un matos qui date de moins 24 000 ans, mesuré au carbone 14 par les hommes et qui est en état de fonctionnement depuis 2007.
0: Eh ben.
4: D'accord.
0: Ouais, ouais, non, mais moi je vais aller jeter un œil parce que.
4: Oui.
0: Ouais, ouais, non, mais vous savez ce qui m'étonne le plus, vous?
4: Oui.
0: C'est pas les gens qui croient pas. C'est des gens qui croient beaucoup. Moi, ce qui m'étonne le plus, c'est.
4: Ou pas croire.
0: Non, mais monsieur, moi, ce qui m'étonne le plus. Ouais, oui. Je suis animateur radio, moi. Moi, je vais pas faire la bon connaisseur, moi. Moi, je suis pas un connaisseur,
4: non,
0: moi. Je suis pas un grand écrivain ni rien, moi. Je suis pas un savant non plus, moi. Je suis animateur. Mais ce qui m'étonne le plus, c'est des gens qui croient. C'est pas les gens qui croient pas qui disent ouais. C'est, moi, je suis étonné par des gens qui croient ce genre de truc. C'est ça qui m'étonne.
4: Oui, mais c'est pas une croyance.
0: Ouais.
4: C'est pas une croyance.
0: Ouais, c'est la vérité. Ouais, bah David a fait quoi à ce truc?
4: Seulement, ça c'est un début.
0: Ouais,
4: voilà. Ça c'est juste comment tu rapatries toute la logistique à l'intérieur. Ça c'est juste une partie.
0: Ouais. Voilà. Ok. Et bon, monsieur, merci beaucoup. Hein.
4: Allez, bonne journée à vous.
0: Allez, merci, au revoir. Eh, gars, ça fait un peu quoi, sac, ça, non? c'est chaud patate, hein, quand même, cet après-midi. Hein. Cyril est avec nous, on a des informations, on est sur le pont de Gilo, on va encore parler de ces voitures arrêtées là?
5: Ça même!
0: Ben, Malay, tu as pas ça, t'es à là, non?
5: Ok, mais je connais pas, mais les deux côtés, il y a un problème là.
0: Ah, explique un coup, va.
5: Quand on sort au point de la Sinon pour aller direction Gilo,
0: oui?
5: Il y a un fourgon avec un bus, ça fait bisous là.
0: Ah, ok, oh là là là là.
5: Parce que dans la voie de bus, quand il arrive dans le rond-point, sûrement le fourgon, ben, il garde à droite et le bus, enfin, il garde à gauche et le bus est à droite. Bon. On dirait les deux l'a touché, là.
0: Alors, juste comme ça, hein, c'est un peu logique que ça arrive parce que le mec qui est encore en fourgon, là, la priorité. Le gars qui arrive à sa gauche, d'accord? C'est là où il va regarder, il regarde pas le bus à droite. Je sais pas quel ingénieur a fait ça, mais, le bus doit attendre le véhicule dégagé, normalement.
5: Ah, ben, mais pour ça, un dessin qui est froid, qui était là, quand il voit le bus arriver, hein.
0: Ben, parce que les véhicules arrivent à gauche, pas à droite.
5: Ben oui.
0: On est dans un rond-point, quand même. Mais monsieur, essayez pas comprendre ça, bonnes ingénieurs fait ça, ou comprendra pas ça, ou. Bonnes ingénieurs, ils connaissent plus que où.
5: Ils passent pas là,
0: ah, non, ils passent pas là, jamais.
5: Ben.
0: Alors, donc, accident bus fourgon, hein.
5: Voilà, il y a un accrochage, là. Et du coup, c'est la voie de droite pour rentrer dans le rond-point que l'on est un peu encombré.
0: Ok.
5: Et dans l'autre sens, ben, il y a une voiture, elle est arrêtée, il y a un monsieur avec un triangle, là, on essaye de signaler, fais attention, parce que c'est sur la voie de gauche.
0: On va appeler la direction régionale des routes, là, parce que ça fait plus d'une heure qu'ils sont là en train de signaler un véhicule en panne. Il faudrait que la patrouille vienne au moins les sécuriser, parce que là.
5: Ouais.
0: Bah, t'en as dit ça, Bana, depuis une heure.
5: Ben, là, il dort encore un peu, là. Enfin,
0: non, on a donné l'information à la radio, on n'a pas appelé la direction des routes, on a donné l'info. Ouais. On a donné l'information, mais les pauvres, ils sont en train de signaler.
5: Bon, aller réactif, peut-être un peu occupé, là.
0: Oui, ouais, mais il y a plein de choses cet après-midi, on les comprend, les garçons, là. Oh, ouais.
5: Ah, oui.
0: Dans l'autre sens, donc, VL en panne, hein.
5: Voilà.
0: Donc, fais attention sur le pont de Gilo dans les deux sens de circulation, quoi.
5: Ben, évite les affaires, évite le passage.
0: Ouais, et puis je reviens sur l'histoire de bus, là, ça doit être impressionnant parce que, vous arrivez dans un rond-point, vous regardez à gauche et les voitures arrivent, vous avancez, vous tapez contre un bus qui est à droite.
5: Ben.
0: Incroyable ça.
5: C'est rien.
0: Allez, merci beaucoup, bonne route.
5: Allez,
0: à vous.
5: Bon, Max,
0: merci, à bientôt. Bon. Au revoir. Allez, merci. merci à la direction des routes, il y a une patrouille qui va arriver dans ce secteur. Je vous rappelle cette information, le pont de Gillot, là, entre le rond-point de Gillot et le rond-point de la Cinor du côté du boulevard sud, attention dans ce secteur, il y a donc dans le rond-point un accident avec un fourgon et un bus, et de l'autre côté, il y a un véhicule en panne avec des gens qui signalent, donc faites attention. 99 12 00, bonjour.
6: Allô?
0: Oui, bonjour.
6: Oui, bonjour. J'aurais aimé participer un peu.
0: Vous êtes en direct là, tout le monde vous entend là. Allez-y, monsieur.
6: Oui, bah sur les extraterrestres. Bon, c'est vrai qu'on est un peu on entend des choses un peu étonnantes.
0: Bah ouais, après moi je, comme je disais au monsieur, j'ai du mal avec les gens qui croient. Donc parce qu'il y a beaucoup de gens qui croient pas.
6: Oui, ben, j'aimerais justement rebondir sur ce que le monsieur disait. Il disait c'est pas de la croyance. Je suis désolé de le contredire, mais dès l'instant où on n'a pas de preuves formelles, ben, ça reste de l'hypothèse, donc de la croyance, quelque part.
0: Ben oui.
6: Et alors, ceci dit, bon, croire qu'il y a de la vie dans l'univers, peut-être, ou sûrement, mais la vie n'est pas si évidente que cela.
0: Ben parce que lui, il me parle quand même de l'intérieur de la Terre, hein, quand même, le bougla. Hein.
6: Non, bon, là, on est dans le... Là, on est dans... C'est juste... non, c'est... Enfin, tout ça, bon, on peut lire autant qu'on veut, on peut lire... il n'y a aucune preuve de tout ça, même de la présence d'extraterrestres sur Terre. Si les extraterrestres viennent sur Terre, ils sont plus intelligents que nous, donc ils entameraient une communication, on le saurait.
0: Parce que quand on déclassifie, on a déclassifié des dossiers, c'est l'autre là, Donald Trump qui a demandé à déclasser quelques dossiers, où on parle des triangles de Bermude, etc. Il y a quoi là-dedans alors?
6: Non, mais après, des événements inexpliqués, il y en a. Ça a même été filmé par des armées, par des... On voit des choses qui sont inexplicables, bien sûr. Mais après, d'où ça vient et qu'est-ce que c'est? Tant qu'il n'y a pas de preuves formelles, ça reste que de l'hypothèse. Après, croire que c'est des extraterrestres ou autre chose, pour moi, ce sont des conclusions hâtives, en fait. Voilà, tant qu'on n'a pas de preuves, bon, on peut...
0: Oui, mais les gens, monsieur, vous entendez depuis tout à l'heure, les gens, ils avancent des théories, mais il y a des portes, il y a des ils viennent faire des courses...
6: Les portes spatio-temporelles sur Terre, ça, c'est du... Enfin, c'est juste... Enfin, physiquement, c'est juste... Si Einstein était là, il éclaterait de rire, hein, c'est juste pas possible. Il faut des densités de trous noirs pour ça. C'est juste, il faut des matières qui n'existent pas sur Terre.
0: Non, parce que moi, à un moment donné, je me dis, écoute Max, écoute-les, parce que ce qu'ils disent, ils y croient, ils sont à fond dedans, et c'est pas pour rien qu'ils sont pas, ils sont à fond là-dedans, quoi.
6: C'est pas de la connaissance, c'est pas du savoir, enfin, c'est pas du savoir, encore moins de la connaissance, c'est de la croyance. Pour faire ce... Il y a des théories sur ça, hein, mais il faut des densités, des forces. Enfin, je suis pas physicien ni astrophysicien, mais j'ai deux trois notions et je peux vous dire que pour avoir.
0: Alors attendez, je reviens. Hein, je dois donner une information sur la route et je reviens vers vous. Marie est avec nous. On parle de matelas sur la route des Tamaras. Bonjour.
7: Oui, bonjour.
0: Bonjour.
7: Il y a deux matelas sur la route des Tamaras en direction de Saint-Pierre,
0: oui.
7: C'est entre les deux tunnels de Saint-Paul, c'est sur la voie de gauche. Mm-hmm. Il faut que les gens fassent attention parce que la personne qui a perdu ses matelas, ben, la personne est en train de faire arrière, et c'est arrière pour essayer de récupérer.
0: Là, ça va cartonner, là, s'ils font ça.
7: Oui, mais j'ai peur parce que...
0: Ben, mais vous n'avez pas l'impression que des fois, il y a des gens qui... Ils sont fous, quoi.
7: Ben oui. Je comprends bien, mais tu as m'enlevé récupérer ses matelas, mais le sang l'a cassé. Il avait sur son toit de sa voiture, l'a cassé, parce que le vent est fort aussi dans ce secteur. Mm-hmm. Ben, il pense que le vent l'emporte le matelas, la casse, la sang, toute la matelas.
0: Ben, déjà, on ne transporte pas un matelas sur le toit d'une voiture, déjà.
7: Il y avait deux, hein, il y avait deux.
0: En plus, deux.
7: Oui. Maintenant, on décide le point 3, même, mais c'était sur la voie de gauche, la voie de dépassement.
0: Et les personnes tentent de récupérer le matelas sur la voie de gauche?
7: Ben, il était arrière, il faisait arrière, et on a vu ça, on est passé à côté.
0: Bobby, on va donner le signalement rapidement, la direction des... On donne rapidement, s'il vous plaît, la direction des routes, l'information. Il y a des gens qui reculent sur la route des Tamarins. Ah ben tiens.
7: Ben, on était en train de rouler, et tout d'un coup, il fallait freiner, donc c'était ça.
0: Oh là là.
7: De matelas dans le milieu des chemins, sur la voie de gauche.
0: Et là, vous arrivez là, vous cartonnez, c'est votre faute. Voilà.
7: Ben voilà, c'est ça, ben voilà. Mais plutôt, genre de faire attention dans ce secteur, entre les deux tunnels de Saint-Paul, en direction de Saint-Pierre, hein.
0: Ouais, on va signaler ça là. Gros danger là, mon Dieu,
7: ah,
0: Seigneur.
7: Oui, le monsieur, là, il pense qu'il est en train de prendre des risques inutiles.
0: Ouais, mais il risque, il arrive pas à récupérer les deux matelas aussi, hein.
7: Voilà, c'est ça, va tomber à terre. Bon, on va y aller chercher les matelas. Non, mais je rien pas, mais.
0: Ah non, c'est chaud là, on a prévenu la direction des routes là.
7: Il est risqué. Mais bon, merci.
0: Ah, il les a ramassés, on me dit.
7: Comment il a fait?
0: Et sous les yeux de la caméra de la direction des routes, l'homme a ramassé les matelas.
7: Ben, il voit tout à l'heure, d'accord, il a ramassé, alors, ben, c'était risqué.
0: Ben, mon nom, monsieur, il m'a dit, on a fait, on doit avoir un problème, c'est, mais quoi, pas, où ça, mais il doit avoir un problème.
7: Mais, je sais pas, mais là,
0: allez, mais plus de peur que de mal, il n'y a plus de danger, hein, c'est bon maintenant.
7: Ah, d'accord, allez, bon, merci.
0: Allez, merci beaucoup, au revoir. Sans commentaire. Monsieur, donc vous disiez que vous n'arrivez pas à expliquer, malgré les connaissances que vous avez, vous y croyez, vous, aux extraterrestres ou pas?
6: C'est probable, parmi, enfin, ce qu'on entend par extraterrestre, de la vie extraterrestre, oui, il y en a certainement.
0: Oui, c'est pas, non, on parle de petits bonhommes, on parle de petits bonhommes, là, on parle pas de...
6: S'il y a de la vie ailleurs, elle est déjà pas comme la nôtre, parce qu'il faudra les mêmes conditions que notre Terre.
0: Respirer, tout ça, oui.
6: Oui, l'attraction, etc., bon, il y a une quinzaine de paramètres, donc elle sera sûrement pas... Après, il faut l'intelligence. Vous voyez,
0: aussi.
6: Et ça, c'est une autre paire de manches.
0: Mais comment les gens peuvent croire?
6: Il y a eu les dinosaures, il y a eu de la vie sur Terre, il y en a eu.
0: Oui, mais comment les gens peuvent croire? C'est-à-dire que, pour une... Bon, après, ouais, vous allez me dire que les religions, c'est un peu pareil.
6: Non, il y a certainement un créateur. Hein. De toute façon, il y a soit un créateur, soit on baigne dans un multivers, c'est-à-dire un espace où il y aurait des milliards... parce que pour avoir un univers stable, c'est pas pareil. Pour qu'il y ait de la vie, il faut un univers stable. Et ça, c'est pareil. C'est pas si évident que ça.
0: On veut savoir comment le truc il a démarré, etc. Mais là, ça part un peu dans tous les sens. Monsieur, il me dit, il y a des trucs au milieu de la Terre, au milieu de la boule là. Et il monte faire des courses, qu'il me dit.
6: Non, mais là, on est dans la science-fiction. Enfin, on est dans le... Enfin, voilà, il y en a encore qui... Vous savez, il y en a encore qui pensent que la Terre est plate. Hein.
0: Il y a un monsieur qui m'a dit, au triangle des Bermudes, là-bas, il n'y a pas de recherche, même le président de la République, il n'a pas le droit d'y aller.
6: Non, mais c'est sûr qu'il y a certainement une explication. À
0: oui, de l'attraction des pôles. Oui, à un moment donné, sur la Terre, il y a l'attraction des pôles.
6: Je n'ai jamais étudié le sujet, mais je pense qu'aujourd'hui, on a sûrement des hypothèses plus ou moins sérieuses, voilà, des choses qui auraient déréglé les systèmes de navigation. Je n'ai jamais étudié le sujet, mais pour ce qui est de la vie, et des extraterrestres, ils existent peut-être, mais s'ils existent, il y a peu de chances qu'ils aient notre intelligence, donc ils sachent fabriquer ce qu'on fabrique. Et bon, après, ce qu'on observe, voilà, les ovnis, etc., c'est peut-être de la technologie terrestre qui est ultra secrète. Bon.
0: Après, monsieur, merci en tout cas d'avoir donné votre avis. Bonne journée à vous.
6: Voilà.
0: À bientôt, au revoir. Bon, qui c'est qui connaît quoi, là? Bah, attention tout de même, hein, on parle de vent très très violent sur la route des Tamarins, on parle de vent très très fort, c'est quand même incroyable. Attention à vous qui tentez de faire la route des Tamarins avec des trucs attachés sur votre voiture, puisque ça s'envole. Freedom, bonjour.
8: Allô?
0: Oui, bonjour.
8: Oui, je suis bien sur Radio Freedom.
0: Oui, on a le vent de téléphone, madame. Et ça a coupé. Voilà, bon, moi j'ai rien fait. Hein. 02 62 99 12 00, Freedom, allô? Allô?
9: Oui, monsieur Marc.
0: Oui.
9: Allô? Bonjour.
0: Oui, bonjour.
9: Marc, où ça nous sont?
0: Où ça nous ça va?
9: Qui
0: ça nous l'est?
9: Mon âme. Moi, t'en écoute beaucoup là, l'affaire.
0: Ouais. Mais dans la porte, au milieu des trucs là-bas dans la porte, les figues, au milieu, depuis des millions, des milliards d'années, Nadmoun habite au milieu, au centre de la Terre.
9: Il ouvre la porte, il vient acheter commission, il vient faire quoi?
0: Ah non, monsieur, je vous permets pas, il y croit à Dieu comme faire. Non, c'est sa théorie à lui. Ah, on a la vôtre, Ali n'a la sienne.
9: Ben oui, mais là, les scènes, elles font trop, hein.
0: Oui, mais trop pour qui?
9: Ben pour lui. À part pour moi, bien.
0: On croit pas ça, où?
9: Marc, mais plus d'affaires, ils sont déjà, ils croient pas. La terre, ou est dans la boule, là, il n'y a pas de bonnes qui sont dans là, la monde vivant dans là. Où ça, c'est ça. Parfois, tu l'es collement, pas pris ça, moi.
0: Commandement, Ali, où ça, il est la porte? À quel endroit, vers quelle région de la terre? Il y a des gens qui ne connaissent pas des gens où ça. Il y en a plusieurs portes à des gens.
9: Bah, pour que tu dises qu'on ne connaît pas une affaire où tu pars.
0: Les portes de la terre, Joe.
9: Le petit bouquin fait mal. L'ami dit peut-être qu'ils sont dans l'air, c'est un planète.
0: Hey, c'est pas Boisson d'Avril, j'en dis, hein, je me suis dit à la Zata. Mais Julie, là, la prochaine fois, elle n'a qu'à prendre son émission pour elle-même, parce que là, je nage, là, les gars, je vous dis.
9: Là,
0: le Bouglagan trappe le matelas, figure. Le Bouglagan trappe le matelas, sans une voiture, il tamponne Ali, je suis la voie de gauche.
9: Et c'est un extraterrestre.
0: Et c'est un extraterrestre, ça, je pense, oui.
9: Oui, le matin, moi, j'avais des malades, j'en avais trois, même. En croyant pas vite. Ah, mais
0: bon, allez, bonne journée, monsieur. À bientôt. Quelle est votre théorie sur les extraterrestres? Allô?
10: Allô, Max?
0: Oui, bonjour.
10: Bonjour, extraterrestres en question, là.
0: Pourquoi j'entends mal comme ça, le son est étouffé? Vous avez arnaqué sur votre kit Bluetooth ou quoi?
10: Ouais, ça, c'est la bagnole, ça, on
0: dirait. Ah, vous avez arnaqué, monsieur. J'espère que vous avez payé la voiture pas trop cher. Hein.
10: Non, ça va.
0: Bon, ok.
10: Ouais. Vidéo pour les extraterrestres.
0: Oui.
10: Ben, il n'y a pas que, on a fait l'accueil, ben, dans deux studios, tout.
0: Ben, Book, ce matin, là, appelle Francky, il a dit, il connaît, il y en a sept.
10: Ben oui, bonne politique, là, on voit pas, ben, ils vivent pas dans le même monde que nous.
0: Mais ils sont sur Terre?
10: Oui, ben, ça va, mais les extraterrestres sur Terre, déguisés en êtres humains, et ces bonnes-là, elles étaient qualifiées pour, à un prix d'un pain chocolat, ben, ils connaissent même pas.
0: C'est fou ça, hein, quand même. Et de plus en plus, hein, quand vous leur demandez. Après, on peut pas trop les en vouloir. Ils ont des salaires mirobolants. Donc, quand ils vont acheter, ils regardent pas forcément le prix comme vous qui comptez les pièces, monsieur.
10: Ah, bah oui. Après, on est là le maître des extraterrestres déguisés en homme politique. C'est Ratenon parce qu'il a vu.
0: Ah, même il corps par là-dessus, moi, un peu le bouc énerve. Non. Cause à tchik bobise, tu veux. Ah, même il corps par là-dessus parce que le gars énerve après. Non. Oui.
10: Il y a tout, donc voilà, vous pouvez dire où le rapprochement, donc c'est bonne note.
0: Hey, déjà quand arrive ça, mais il était pas ici, mais il était pas à La Réunion, hein, quand arrive ça, hein, mais il était en vacances, mais il était pas ici. Ben, c'était comme si c'est moi qui dis tout. Donc, non, ne cause pas là-dessus, parce que après, les gars énervent. Ouais, le vrai, mais t'es pas là, et c'est vrai, quand cette histoire d'accident s'est produit là-bas, je n'étais pas ici, j'étais pas là, moi. Et c'est moi qui la prends toute comme si c'était moi qui étais là.
10: Ben voilà, on a voulu mettre
0: dans le pain. Il y a balance, ça fait chez moi. Non, mais je rappelle les faits quand même, je n'étais pas là à ce moment-là.
10: D'accord. Donc voilà, tout ça pour dire, nous les entourer, mais les balais bien déguisés en être humains.
0: Et nous, Wabana.
10: Et nous, Wabana. On voit pas Bana différent de nous?
0: Voilà. Ben ouais, hein, Bana. Les politiques en général, même quand ils arrivent à cette affaire, ils êtes là obligés un bout de la route, ou bien ils apprennent une affaire, ils n'arrivent pas à rien.
10: Et en plus, quand on commence à arriver sur la terre, donner un taille chemise, et après, le taille chemise change.
0: Bon, allez, ciao. Hein.
10: Allez, bye.
0: Bye. Ciao. Hey, les gars d'un cosmonaute là. Freedom, bonjour.
11: Oui. Bonjour monsieur.
0: Bonjour monsieur.
11: Oui, j'appelle là pour vous donner des explications plausibles par rapport à votre sujet.
0: Ah, ouais, je suis preneur, pas de problème, allez-y.
11: Donc déjà, vous savez que on est séparé de plusieurs années-lumière éventuellement des autres galaxies. Par exemple, 1000 années-lumière, ça veut dire que la vitesse de la lumière prend 1000 ans pour atteindre cette position.
0: Non, mais dans votre théorie, je suis d'accord avec vous, mais qui a calculé ça pour vous? Comment vous faites D'où vient ce calcul?
11: Ça, c'est de la physique.
0: C'est-à-dire non, mais malgré tout, ok, quelle que soit la sorte de la manière de compter, mais qui vous donne des indications et par rapport à quoi et à qui?
11: Alors moi, c'est uniquement la science que je vais faire, donc
0: d'accord.
11: Personne. Mmh. Par exemple, donc vous savez que si vous envoyez une onde, par exemple une onde de radio, mmh. ou la lumière, ça voyage à la même vitesse, c'est une onde électromagnétique, et ça peut pas voyager à plus que la vitesse de la lumière.
0: La vitesse de la fréquence, effectivement. Oui.
11: Oui, la vitesse de la lumière.
0: Oui, oui.
11: Quelle que soit la fréquence de l'onde électromagnétique, c'est la même vitesse. C'est la vitesse de la lumière, c'est 300 000 km par seconde.
0: Vous prenez cette base pour calculer, d'accord? Ok.
11: Voilà. Donc par exemple, si vous avez une galaxie qui a 1000 années-lumière, quelque chose qui voyagerait à la vitesse de la lumière prendrait 1000 ans pour arriver à cet endroit-là.
0: Effectivement.
11: Et donc, ben, nous, à notre échelle d'humain, ça veut rien dire, parce que si vous voyagez pendant 1000 ans, quand vous revenez, il y a 2000 ans qui s'est passé, donc vous connaissez plus la population de la Terre, elle existe plus.
0: Mais c'est même pas ça, monsieur, vous pouvez pas vivre 1000 ans.
11: Vous pouvez pas vivre 1000 ans, mais à supposer que vous puissiez être congelé, par exemple, et que vous puissiez faire ce voyage-là pendant 1000 ans chronométré sur Terre, mm-hmm. quelqu'un qui serait sur Terre, vous attendrez pendant 1000 ans que vous atteigniez cette position, et 1000 ans que vous reveniez, donc pour lui c'est 2000 ans, vous on va dire que vous avez été arrêté, congelé, peu importe, donc quand vous revenez ça fait 2000 ans, les gens n'existent plus, les gens que vous connaissez n'existent plus, donc ça ne veut plus rien dire.
0: Exactement, ouais.
11: Mais par exemple, ce qui serait possible, c'est d'envoyer dans l'espace des IA. Des robots, comme veut faire Elon Musk. Il pourrait très bien envoyer des robots qui, eux, n'ont pas ce problème de vieillissement.
0: Ouais, là, je rigole moins parce qu'on est, sur du tout ce qui est plausible, parce que là, c'est mécanique. On est d'accord?
11: Bah, c'est-à-dire que mécanique, ça veut simplement dire que c'est la science qui n'est pas assez évoluée pour que les IA soient capables, au lieu de fabriquer des robots, de fabriquer des tissus organiques et de ressembler à la matière humaine ou des animaux. Donc c'est possible qu'une civilisation qui a déjà inventé l'IA il y a des millions d'années dans une galaxie très lointaine a envoyé des robots dans l'espace qui eux ne vieillissent pas et qui arrivent et qui peuvent déposer des sortes de germes de leur civilisation sur des planètes.
0: Ouais, alors on va faire une petite pause parce qu'on a perdu la moitié de la classe là, je crois.
11: Bah oui.
0: Ouais, c'est comme dans les cours en université, il y a un moment le prof il lève la tête et puis il reste plus qu'une moitié.
11: Ah oui, c'est possible.
0: Voilà.
11: C'est possible.
0: Donc étant donné qu'il reste une moitié de la classe, on va simplement dire que ce que l'on prend comme méthode de calcul sur la durée, sur le temps, hein, le temps d'un point A à un point B, si on revient du point B au point A, ce n'est mathématiquement pas possible.
11: Alors, c'est possible, mais vous avez le temps qui se passe. Après.
0: Ouais, mais les 1000 ans, on peut pas compresser les 1000 ans. Comment on compresse les 1000 ans?
11: On ne peut pas. Donc, si vous voulez aller à cet endroit-là, ça prendra 1000 ans. Donc, nous, par exemple, si on envoie des robots dans l'espace aujourd'hui, ils vont prendre 1000 ans à atteindre la planète cible. Mmh. Et quand ils vont arriver là-bas, s'ils communiquent avec nous, ils vont communiquer avec de la radio, des ondes, et ces ondes-là vont prendre 1000 ans à revenir.
0: Oui, mais pourquoi on nous dit qu'il y a des gens qui sont allés sur la Lune, alors?
11: Ah, parce que la Lune, c'est très proche, donc c'est possible d'y aller. Mais si vous voulez chercher un endroit où il y a de la civilisation humaine, où il y a des extraterrestres, ce sera plus dans d'autres galaxies de l'univers.
0: Donc entre la Lune, Jupiter, Mars, Soleil, etc., etc., on n'a pas pu trouver des planètes où il y a des êtres vivants. On parle pas d'hommes ou de trucs, hein, des êtres vivants, où il y a pas d'arbres. Par exemple, prenez la Lune, il n'y a pas d'arbres.
11: Alors, je pense que s'il y a des extraterrestres, comme on entend, ce sera pas de notre galaxie, ce sera pas de ces planètes-là, ce sera vraiment venu d'un univers bien plus profond, bien plus éloigné.
0: C'est-à-dire que si on les voit, ça voudrait dire aussi que ça fait des centaines de milliers ou de millions d'années qu'ils voyagent dans l'espace.
11: Exactement, ça veut dire obligatoirement ça. Physiquement, c'est obligatoire. Donc, ça veut dire que soit c'est des gens qui sont partis depuis un million d'années de leur souche, donc ils savent même plus comment c'est là où ils sont, parce que s'ils veulent communiquer là-bas, ça prend un million d'années les ondes radio. Mm-hmm. Et donc, tout est déréglé, donc ils sont plus liés à rien. Donc, peut-être qu'ils sont une sorte d'IA envoyée par des sortes d'êtres vivants ancestraux d'une autre planète, mais ils sont plus en lien avec leur planète originelle. Ou alors, ce sont des IA qui ont été propagées. ou alors ce sont des humains ou des sortes de gens comme nous qui ont peaufiné suffisamment la technologie pour devenir quasiment immortels, par exemple en réparant systématiquement leur corps.
0: Automatiquement par eux-mêmes, oui, comme on a généré l'IA qui peut s'auto-alimenter lui-même, quoi.
11: Oui, l'IA, déjà, on peut déjà imaginer des robots qui s'auto-réparent, ça c'est facile. Et on peut aussi imaginer qu'on améliore les conditions de médecine et que les gens puissent vivre 1 million d'années parce qu'on est capable de régénérer le cerveau, régénérer le cœur, etc. Et qu'à ce moment-là, il y a des gens qui puissent vivre indéfiniment. Mais pour la communication, ils pourront pas être en lien avec leur planète originale parce que le lien radio, la communication, elle sera sujet à la vitesse de la lumière. D'autant plus que pour voyager dans l'espace, si vous arrivez à des vitesses qui arrivent aux alentours de la vitesse de la lumière, vous subissez ce qu'on appelle des effets relativistes, c'est-à-dire qu'il y a une dilatation qui se passe entre le temps, votre temps à vous, et le temps de la personne qui voyage à cette vitesse-là, qui fait que tout est dilaté. Donc
0: ouais, mais si on remarque, attention, hein, on met des astérix hein, sur la vitesse dont on parle, la vitesse de la lumière. Mais peut-être qu'il y a d'autres calculs de vitesse que nous on ne connaît pas aussi. Hein,
11: Alors ça, ce que je vous dis là, c'est très précis parce que vous pouvez utiliser un avion. On a étudié ça, donc vous pouvez prendre un avion, le faire tourner à une vitesse pas très grande, mais 2000 km/h. Pendant un certain temps, et avec des horloges atomiques, vous pouvez vérifier qu'il y a un déphasage de chronomètre. C'est-à-dire que c'est vraiment réel. Mais pour quand vous...
0: Oui, comme quand on va dans l'espace. Ceux qui sont dans l'espace en ce moment, la française et tout, qui le calcul du temps n'est pas le même que nous on applique sur la Terre pour dire je vais à Saint-Paul ou je vais à Saint-Pierre. C'est pas le même.
11: Si, c'est le même. C'est à peu près le même. Mais dès que vous voyagez, vous avez cet effet relativiste. Mais cet effet-là, en fait, il est très faible tant que vous n'arrivez pas proche d'une vitesse de la lumière. Donc là, ces gens qui sont dans l'espace, ils sont pas en train de se déplacer à une vitesse d'éloignement proche de la vitesse de la lumière par rapport à nous. Ils sont...
0: Ouais, parce que la Lune est proche, c'est ça? Ou dans l'espace, là où ils sont, c'est proche?
11: Oui, c'est ça. C'est parce qu'eux, ils sont proches. Ils ne se déplacent pas en s'éloignant de nous. Par contre, s'ils étaient dans une fusée et que nous, on mesurait qu'ils avaient une vitesse, on va dire, 200, presque la vitesse de la lumière, eh ben, il va y avoir, eux, leur montre, ils vont chronométrer 10 minutes. Nous, chez nous, ça va faire une demi-heure.
0: Bon, les gars qui attendent que les extraterrestres viennent les récupérer, ils ont encore un bon bout de temps à attendre, je pense.
11: Ben non, parce que si ça se trouve, il y a une civilisation très ancienne qui a pollué l'espace avec leurs robots, là, comme nous on va faire avec Elon Musk, ou je sais pas, peut-être quelque chose comme ça, qui sont arrivés chez nous et que c'est eux qui sont en train de se balader là. Ou alors peut-être que c'est eux qui nous ont mis ici, comme les gens disent, c'est-à-dire que ben ils ont amené une sorte de souche et ils ont pu nous mettre là, quoi.
0: Ouais, mais vous venez de tuer la théorie d'un mec tout à l'heure qui pense qu'au milieu de la Terre, il y a des trucs...
11: Alors là, par contre, moi, je crois pas ça. voilà, mais par contre... Là,
0: ah oui, dans son explication à lui, il n'y a rien de mathématique. Hein. Lui, dans sa théorie à lui, on ouvre la Terre en deux, il y a des gens qui sont là-dedans depuis des millions d'années.
11: Oui, c'est une vision de l'esprit, oui, c'est sûr. Mais moi, j'y crois pas personnellement, parce que je pense que la Terre, voilà, il y a un noyau, etc. Des couches géologiques, et à l'intérieur de la Terre, il fait une température très élevée, je crois. Il y a du magma, donc à mon avis, on peut pas aller là-bas. En plus, il n'y a pas de lumière, mais...
0: Il y a peut-être de l'eau aussi.
11: On voyage dans l'espace, oui, il y a possibilité, avec l'IA et tout, qu'on a trouvé, parce que l'IA, c'est très facile à fabriquer. Il vous suffit de prendre du silicium, et il y a 2-3 neurones, vous mettez dans un ordinateur, c'est intelligent. Donc, on peut très bien imaginer...
0: Ouais, il y a beaucoup de développement aussi, quand même. Hein. Ouais. Bon, je vais vous laisser, parce qu'on n'a pas encore retrouvé l'autre moitié de la classe. Ok.
11: Ouais, je vous en prie.
0: Allez. Ah tiens, je vois des mecs qui arrivent de la cantine.
11: Ah ok. Bah, on vous rappellerait pour.
0: Allez, merci beaucoup. Y a des explications, comme il dit, peut-être plausibles, mais il faut pas non plus. Il faut pas aller dans des trucs où on ouvre la Terre en deux et au milieu il y a un truc. Hein. C'est pour lui, c'est ce n'est pas explicable. Freedom, bonjour.
12: Bonjour.
0: Le téléphone c'est à l'oreille. Hein. C'est sur haut-parleur, c'est un peu compliqué pour nous.
12: D'accord. Voilà.
0: Okay.
12: J'appelle, c'est pour savoir si vous avez des nouvelles concernant la coupure courant qu'il y a depuis un bon moment à Saint-André, chemin Rio.
0: Alors non, il y a quelqu'un qui nous a appelé tout à l'heure, mais on n'a pas de retour là-dessus, non.
12: Ah
0: non.
12: Bon, d'accord, ok.
0: Alors, ce qui se passe un petit peu, vous faites bien de poser la question parce que les services d'EDF avant, ils communiquaient par chez nous en nous disant ben voilà il y aura coupure de telle heure à telle heure, mais bon, ça c'est il y a longtemps, hein. Maintenant ils font plus ça.
12: Oui.
0: D'accord. Et vous savez pas?
12: Ben non, ça fait une bonne heure, si c'est pas plus, que le courant s'est éteint tout d'un coup.
0: Chemin du centre, vous, ou chemin Rio?
12: J'habite dans le chemin de Fagès.
0: Chemin de Fagès,
12: en face du chemin Rio, donc c'est secteur.
0: Ouais, c'est même secteur, ouais. Chemin du Centre, tout ça, c'est à peu près le même secteur, quoi.
12: Voilà.
0: Ouais, ça doit être peut-être une grosse panne, hein, parce qu'on parle de, depuis midi et quart, hein, quand même, hein.
12: Ah bon, d'accord. Ben non, c'était en fait pour chez moi, c'était peut-être un peu plus tard, oui. Parce que j'étais allé faire des courses et quand je suis rentré, bon, chez moi c'est tout électrique et donc j'étais en train de me faire la cuisine et j'ai pas encore pu manger.
0: Ça dit quelle heure, c'est à peu près à votre montre, ça a donné quelle heure?
12: Je dirais dans les une heure comme ça.
0: D'accord. Ok. Donc là, vous êtes sans manger depuis depuis.
12: Ben je vais inventer quelque chose.
0: Ouais, essayer de bricoler un truc, ouais.
12: Ouais. Ok.
0: Si on a des infos, la radio, vous savez que vous pouvez l'avoir sur le téléphone, hein.
12: D'accord. Hein? Oui, je sais pas trop comment on fait, mais
0: c'est pas simple. www.freedom.fr, vous cliquez sur Freedom 1 et vous entendez la radio.
12: www.freedom.fr. Non,
0: www.freedom.fr.
12: Ah, d'accord, oui.
0: Et vous avez l'icône Freedom 1 et Freedom 2, vous cliquez sur 1.
12: D'accord, ok, voilà. Merci.
0: Au revoir. Bon, allez, si quelqu'un sait s'il y a des travaux là-bas, vous nous dites, hein. Freedom, bonjour.
13: Allô, bonjour, monsieur Max.
0: Bonjour, madame.
13: C'est Marlène.
0: Marlène. Ah, yo, Marlène.
13: Monsieur Max, mais vous voulez demander où est-ce que les sujets, les libres?
0: Alors, m'y voudrait bien libérer où le sujet, mais par contre, m'y entend à où très mal.
13: Très mal. Oui, oui, m'y connaissez.
0: Vous habitez Piton Fougère, quoi?
13: Non, mais un GSM à touche.
0: Et c'est quoi le rapport avec la liaison?
13: C'est pas ça. Mais n'ayons pas un peu quand même.
0: Ah ouais, mais avec un peu quand même, ouais, on va essayer, allez-y. Oui.
13: Est-ce que les sujets sont libres?
0: Oui, mais je viens de dire où t'as l'heure, là.
13: Ah, mais vous me demandez à où la chance pour une chanson.
0: Vous demandez à moi pour une chanson, c'est-à-dire?
13: C'est-à-dire, est-ce que la chanson d'Omega, elle est déjà sur le marché, ça?
0: La chanson de qui?
13: Omega.
0: C'est qui, ça?
13: Ben, c'est ça. Le titre, c'est Laisse pas y aller.
0: Mais quel marché, sur le marché? J'ai pas compris.
13: Oui, s'il est déjà en vente, il chante déjà, parce que Miwa, dessus Internet, il y a beaucoup de garçons, ils chantent. Ah là là, les super chou. Ah là là, mais où les garçons ils chantent ça, mais ils ne croient pas. C'est
0: mais madame, l'industrie de la musique, tout ça là, maintenant il n'y a plus de sur le marché, quoi, CD, tout ça, il n'y a plus ça, c'est fini, non, ça.
13: Si, parce que m'a entendu, il dit comme ça, parce qu'il y a beaucoup de garçons, ils chantent, il dit comme ça, et ça se répète que ça, et les super, il dit comme ça, mon cœur fait boum boum, mon cœur fait boum boum, mon cœur fait boum boum.
0: Ouais, parce que normalement ça doit être sur ça doit être sur YouTube, ça, non?
13: Oui, parce que m'entendu dire qu'elle est pas encore dessus le marché. Il a beaucoup de garçons, ils chantent.
0: Mais comment on l'a entendu s'il n'est pas sur le marché, comme on dit?
13: Ben parce que oui, il m'avait entendu, mais il connaît pas où ça, mais il a dit qu'elle n'est pas encore sorti, ça, non?
0: Vous avez entendu, mais vous savez pas où ça?
13: Non, parce qu'il y a beaucoup de garçons, ils chantent dessus bateau, tout ça, ben ils chantent ça. Ils font ça, laisse pas y aller, mon cœur c'est boum, boum, boum.
0: Et comment vous me dites qu'il s'appelle? Il s'appelle Omega?
13: Omega, oui.
0: Comment? Omega?
13: Oui.
0: Omega, boum, boum.
13: Laisse pas y aller, après il a dit, mon cœur il fait boum, boum. Yaro fait boum, boum. Laisse pas y aller.
0: Ah ouais, je crois que j'ai un truc là. Attendez, on va écouter. Je crois que j'ai un truc là, mais je suis pas sûr que ce soit ça ou pas. Hein, je sais pas.
13: M'y entends pas trop.
0: Bon, attends, mais pourquoi on met les normales ou on entend pas?
13: D'accord.
0: Alors, Omega, attends, je vais essayer d'avancer un petit peu les affaires.
13: Omega, oui.

0: À fort, hein, parce qu'il y a 3 semaines ici, il s'est sorti sur les plateformes il y a 3 semaines.
1: 3 semaines, voilà, il n'y a pas longtemps.
0: Voilà, et le titre c'est Laisse pas l'y aller. Oui, bah, elle a fait une sortie sur les plateformes.
1: Ah d'accord, mais il y a 3 semaines, il n'y a pas longtemps ça.
0: Non, il n'y a pas longtemps, non. Mais c'est sorti il y a 3 semaines, effectivement.
1: Oui, merci bien monsieur Marc.
0: De rien, à bientôt, au revoir. TV, écoute le morceau. Mais là, tout bonnement, elle chante pareil. À cause ça ting, ting, ting. Qui s'allait là? Bonjour, on va parler d'une voiture qui semble être abandonnée à la plaine des Caves. Bonjour.
2: Bonjour, monsieur Max.
0: Bonjour. Bonjour,
2: c'est sur le chemin qui part Pitonneau après le volcan et la statue Saint-Expédie. Là. Il y a un petit chemin qui est un chemin bétonné qui part dans les pâturages et après il y a le terrain militaire. Et là, il y a une voiture qui sont en train de désosser. La voiture, je sais pas si c'est une 208, une 308, bleue. Le capot est levé. Apparemment, il y avait des personnes qui étaient en train d'enlever les pièces. Mais ça, c'est un petit coin quand on nous passe là, où on a envie de faire un petit pipi, bon, arrête.
0: Ouais, ouais, ouais. Mais là, vous avez vu la voiture.
2: Ben, moi, arrivé, mais apparemment, ça a été surprise à courir.
0: Ben oui, on arrive chez eux. Ben là, t'attends pas où t'arrives chez eux. Réellement, les oiseaux dévolent pas encore.
2: Non, t'as pas envie de gros caca, mais bon.
0: Donc, une voiture volée, où ça?
2: Ni que parce que c'est volé ou quoi que ce soit, ou quelqu'un l'a abandonné dans le coin, ben là, il est en train de dépouiller. Hein. Il est en train de dépouiller. Mais si, je sais pas.
0: Là, alors, la plaine des Cafous, ça?
2: Ben, 27e kilomètre.
0: Oui, mais à côté de quoi?
2: À côté de la, pas loin de la soucoupe, c'est le chemin qui va au Piton de l'eau.
0: Pas loin de la soucoupe. Ah oui, Piton de l'eau, ouais, ouais, ouais.
2: Ouais, ouais, le chemin qui va au Piton de l'eau. Il y a, le chemin Piton de l'eau. Il y a, apparemment, il y a des agriculteurs qui passaient là. C'est un chemin bétonné. Et, ben là, il y a une voiture abandonnée. Et le pire, c'est que vous êtes la pointe polie de la nature. Parce que vous êtes noisette, vous êtes en train de dépouiller tout. Et l'histoire, c'est que si la personne la perd, la voiture.
0: Alors, on va dire, c'est quoi comme voiture? Parce que les informations y arrivent. Une Peugeot, Peugeot quoi?
2: Une Peugeot bleue, mais mieux que pas, parce que ça l'enlève les phares dessus, la plaque matriculation dessus, et mieux que pas si c'est une 308 ou une 208.
0: Une Peugeot bleue, d'accord. Voilà. Bon, ben si quelqu'un y reconnaît là une Peugeot bleue, les Ali, ben il faut aller au Piton de l'eau, hein, on rappelle, 27e.
2: S'il y arrive dessus, il n'y a plus rien dessus.
0: Oui, mais au moins il récupère la Caracas Assurance, il rembourse en affaire, monsieur Dio.
2: Ben,
0: il peut toujours servir à ça.
2: Voilà.
0: Ben oui, il s'est avait l'affaire quand ou ça va pisser terre bas comme ça.
2: Vous connaissez quoi, il faut pas trop tarder parce que tellement il fait frais, les oiseaux, ils repissent entier, les canards, ils rentrent.
0: Allez.
2: Allez, bye.
0: Merci, au revoir. Pfiou, les auditeurs, aujourd'hui c'était dur, hein. Oh là là là. Eh, le vendredi, paye pas double ici par hasard. Parce que c'était dur. Bobby, bon courage, hein. Parce que. Et n'oubliez pas l'émission dans l'émission. Madame Aude aussi viendra tout à l'heure. Hein. Non, elle n'est pas là aujourd'hui. Non, Madame Aude n'est pas là aujourd'hui. Voilà. Donc il n'y aura pas d'émission dans l'émission. Bobby.
3: Oui, rebonjour Max. Madame Aude est absente et on lui souhaite aujourd'hui un joyeux anniversaire.
0: Ah oui, joyeux anniversaire, Madame Aude. Il est 15h. Bon week-end à tous.
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6: Bonjour à tous, merci d'écouter Europe 1 Info. Je suis ravie de vous retrouver. On est ensemble pour une heure d'info et de débat avec les chroniqueurs Europe 1. Tout d'abord, bien sûr, le grand journal de la mi-journée en ce vendredi 28 août. Les auditions des 14 mis en cause dans le meurtre de Thomas Perotto à Crépol révélées. On sait pourquoi les juges ont décidé d'ajouter la circonstance aggravante de racisme, contrairement au parquet. Les précisions à suivre dans ce journal. Les patrons sur leur faim après avoir entendu 7 candidats à la présidence hier aux rencontres des entrepreneurs de France organisées par le MEDEF. On verra qu'il a aussi été difficile pour Édouard Philippe et Gabriel Attal d'échapper au bilan du macronisme. Gabriel Attal qui a dénoncé les propos de l'eurodéputée insoumise Manon Aubry. Doit-elle s'excuser d'avoir traité les milliardaires de nuisibles? C'est la question Europe 1 du jour. Vous pouvez donner votre avis et voter sur l'appli ou le site Europe 1. Et pour l'instant c'est le oui qui l'emporte à la quasi-unanimité. Et puis ça y est, Céline Dion est en France. Nous serons en direct de l'hôtel parisien du Royal Monceau, la star doit poser ses valises et séjourner pendant sa grande série de concerts. Le cartable, les fournitures, les cartes de transport, ça y est, on est dans la rentrée. Déjà ? Hier encore, on rinçait nos maillots de bain après la plage. pourquoi les vacances sont-elles passées aussi vite? C'est le docteur Millot qui répondra à cette question à 1h15 dans la chronique santé. La tendance météo, bonjour.
7: Bonjour Clélie.
6: Avec ce temps instable.
7: Et oui, pluie, averse, orageuse, vent, quelques éclaircies, c'est le programme de votre vendredi après-midi avec des maximales en baisse. Il fera entre 21 et 25 degrés au nord, 24 et 27 au sud. La chaleur persiste encore en Corse, hein, toujours placée en vigilance orange canicule. Météo complète sur Europe 1 à la fin du journal.
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6: L'heure est aux économies ou du moins à la maîtrise des dépenses. Certaines villes regardent de près leurs comptes. À Avignon, par exemple, en cette rentrée, il n'y aura plus de distribution de fournitures scolaires gratuites aux écoliers. Le maire serre la vis et les habitants semblent le comprendre. Reportage du correspondant européen en Provence, Stéphane Burgat.
8: Cahier, stylo, trousse et ardoise, une note à 81 000 euros que ne peut plus assumer une mairie déjà endettée, tranche les Avignonnais comme Delphine.
9: Il y a une question de rationalisation des coûts à un moment donné, effectivement les finances de la mairie étant exsangues, à un moment donné il faut faire des choix. Si on continue comme ça a été fait jusqu'à présent, on va dans le mur et on est sous tutelle dans quelques mois, donc il faut faire des choix.
8: Et pour la quantité de matériel à acheter en primaire ou en maternelle, les allocations rentrées scolaires sont suffisantes, estime Marie-Paul.
10: Les parents ne sont pas laissés sans rien, il y a déjà toutes les allocations données par le gouvernement. 400 euros à peu près, c'est quand même assez conséquent.
8: Effectivement, plus de 25% de ces kits n'étaient pas retirés par les parents, souligne-t-on du côté de la mairie. Yves salue une chasse au gaspillage.
11: Si en plus les gens ne viennent pas récupérer leurs kits, eh bien donc c'est de l'argent passé par la fenêtre. Parce que 80 000 euros, c'est pas une mince somme.
8: D'autant que les écoles fournissent déjà une partie du matériel aux enfants via une dotation, là encore, de la mairie à hauteur de 45 euros par école. Avignon, Stéphane Burgat, Europe.
6: À Caen, les habitants toujours sur le choc. Sous le choc, mais pas si surpris. 24 heures après la mort de deux personnes fauchées par une voiture bélier, l'auteur de l'attaque, un russe d'origine tchétchène, est toujours en garde à vue. Les faits se seraient produits après une bagarre dans le quartier de la gare, où le quotidien des riverains est marqué depuis quelque temps par la délinquance et le trafic de drogue, comme l'a constaté l'envoyé spécial d'Europe 1, Charles Bouchin.
12: Sur le trottoir en face de la gare, plusieurs groupes de personnes errent dans la rue, sur vêtements noirs et capuches sur la tête, à quelques pas de passants qui attendent le bus.
13: La gare de Caen, je n'aime pas y aller, j'y vais que contrainte et forcée, prendre un bus ou un train, et pas tard le soir, surtout pas.
12: Séverine habite Caen depuis 30 ans.
13: C'est toute une population, on s'en prend sécurité, ils vous regardent et on n'est pas à l'aise.
12: Comme elle, plusieurs riverains évoquent un climat de violence dans le quartier.
14: Et c'était pas comme ça avant. On voit de tout, maintenant c'est un coup de couteau, c'est des bagarres, mais disons qu'il faut pas aller vers eux, c'est tout.
12: Et justement, il y a deux mois, Robert a été témoin d'une altercation.
15: Il y en a un, l'autre fois, il a taxé une cigarette, ils l'ont lacéré, il a un coup de cutter sur le visage. Non mais c'est honteux.
12: Une violence sur fond de trafic de drogue, tacos, kebab et tabac serviraient de point de deal selon cet Afghan.
16: C'est vraiment un centre de vente de drogue et c'est 3-4 groupes, des Arabes, des Afghans, des Noirs et les gens, ils vendent les drogues tout le temps ici. Si vous passez justement à côté, il y a des gens qui vous appellent. Est-ce que vous avez besoin de quelque chose? Ça fait vraiment peur.
12: Une peur partagée par de nombreux canets, certains confient qu'ils renonceront désormais à passer devant la gare. Quand Charles Bouchin, Europe 1.
6: 13h04 sur Europe 1, on reparle du meurtre du jeune Thomas Perrotto, 16 ans, lors d'un bal à Crépol il y a 3 ans. Le racisme anti-blanc a-t-il motivé ce meurtre? Après avoir entendu à nouveau les 14 mises en examen cet été, les juges d'instruction ont estimé que des propos racistes avaient bien accompagné cette violence, ce que le parquet de Valence conteste. Et alors qu'on ignorait jusque-là le détail de ces fameuses auditions, le journal Le Figaro en révèle ce matin le contenu, Jacques Serret.
17: Oui, les interrogatoires du 17 juillet dernier semblent avoir fait basculer le dossier. Les 14 mises en examen sont alors questionnées sur plusieurs témoignages faisant état de menaces contre les Blancs et les Français. Ils sont aussi interrogés sur leurs conversations privées. Dans un message envoyé quelques heures après le drame, un membre de la bande affirmait ainsi qu'un de ses amis voulait, je cite, « charcler un Français ». Lors de ces auditions, les magistrats cherchent donc à comprendre pourquoi ces individus utilisent le mot « français » pour désigner les jeunes de Crépol. En réponse, certains invoquent le langage du quartier, d'autres une opposition entre citadins et ruraux. L'un d'eux évoque aussi un délire de marginalisation et reconnaît « on s'invente des ennemis ». C'est notamment avec ces éléments que les juges d'instruction ont ajouté la circonstance aggravante de racisme aux accusations de meurtre et de tentative de meurtre, une qualification contestée par le parquet de Valence. L'ordonnance de mise en accusation qui fixera les chefs d'accusation retenus pour le procès est attendue en septembre.
7: Les chiffres de l'économie française du deuxième trimestre sont tombés.
6: On évite la récession, mais de peu. Croissance nulle, ce qui met à mal la prévision de croissance du gouvernement pour l'ensemble de l'année 2026. C'est le premier impact concret de l'été horrible qu'on a vécu, a réagi le ministre de l'économie Roland Lescure en pleine préparation du budget 2027. La dette, il en a été beaucoup question hier aux rencontres des entrepreneurs de France. 7 candidats à la présidentielle ont participé à un premier grand débat face au patron. Parmi eux, les deux anciens premiers ministres, Gabriel Attal et Édouard Philippe, qui ont été rattrapés par leur bilan, Arthur Delaborde.
18: C'est leur talon d'Achille. Édouard Philippe et Gabriel Attal veulent incarner l'après-Macron, mais restent comptables de son bilan. Marine Le Pen se charge de leur présenter l'addition.
19: Moi, d'abord, je reste un peu admirative de gens qui ont participé à la majorité depuis 10 ans, quand même, et qui aujourd'hui ont plein d'idées qu'ils n'ont jamais mis en œuvre. Sous Macron, 1000 milliards d'euros de dettes supplémentaires.
18: Même procès à gauche avec Raphaël Glucksmann.
20: C'est quand même assez

0: L'image sur les réseaux sociaux, un avion militaire américain qui survole le ciel moscovite en début de semaine, suffisamment insolite pour avoir été partagé des millions de fois. Eh bien, on sait désormais pourquoi William Molinier à bord, il y avait John Ratcliffe, le patron de la CIA.
1: Oui, le directeur du puissant service de renseignement américain venu rencontrer son homologue Sergueï Naryshkine, le chef du SVR, le renseignement extérieur russe, lequel a refusé de détailler la nature des échanges avec Ratcliffe. Selon la presse américaine qui cite plusieurs sources du renseignement, cette visite avait un objectif, dissuader la Russie d'attaquer l'OTAN, que ce soit par une offensive cyber dans un pays membre, voire une incursion terrestre dans un état balte. De son côté, Moscou a jugé ces menaces dénuées de tout lien avec la réalité. Un haut responsable européen l'a confirmé hier, il n'y a aucun indice de préparation d'une attaque russe contre les pays de l'OTAN. Reste que cette visite n'est absolument pas anodine. La dernière en date connue d'un directeur de la CIA en Russie remonte à novembre 2021. C'était quelques mois seulement avant le début de l'invasion russe en Ukraine, en février 2022.
0: William Molinier du service police-justice d'Europe 1. On a par ailleurs appris qu'un soldat franco-colombien de la Légion étrangère française avait été enlevé début août dans une région de Colombie. Les responsables présumés de cet enlèvement sont des dissidents de la guérilla des FARC, aujourd'hui dissoutes.
2: Au Népal, le bilan ne cesse de s'alourdir.
0: Près de 550 morts et toujours des milliers de disparus. Et on espère qu'une nouvelle catastrophe ne va pas survenir. 48 heures après cette dévastatrice coulée de boue, Marius Druard, le pays est encore menacé.
3: Oui, tout à fait. Un lac s'est formé au Tibet après le passage de la coulée de boue. Les vues aériennes montrent une étendue d'eau de plusieurs centaines de mètres carrés, un mélange de boue, d'éboulis et de débris. Les autorités chinoises ont lancé une alerte sur le risque élevé de rupture du lac dans les 3 prochains jours. Si cette retenue d'eau déborde, un nouveau sinistre grave pourrait se produire dans la vallée népalaise. Mais à l'heure actuelle, le lac se vide naturellement à petite vitesse, sans risque particulier. À proximité, les secours accèdent depuis ce matin à la zone dévastée. 21 pompiers ont atteint la frontière entre le Tibet et le Népal, là où se trouvent les villages ravagés par la gigantesque vague de boue et où des milliers de personnes sont toujours portées disparues, parmi eux 4 Français notamment. Le Quai d'Orsay a indiqué être toujours sans nouvelles et poursuit ses efforts pour les localiser. Le Premier ministre Sébastien Lecornu a confirmé que plusieurs ressortissants manquaient à l'appel. Face à l'ampleur de la catastrophe, l'aide internationale arrive peu à peu. L'ONU va débloquer 2 millions de dollars pour des soins et de l'eau et selon la Croix-Rouge, 93 000 personnes pourraient avoir été touchées par ces inondations meurtrières.
0: Merci Marius Druard. La Norvège en deuil, le roi Harald V est mort aujourd'hui à l'âge de 89 ans. C'était une figure rassembleuse du pays. Il avait accédé au trône en 1991 et c'est son fils Haakon, 53 ans, qui hérite de la couronne et régnera sous le nom de Haakon VIII.
2: Il est 13h10 sur Europe 1 et c'est le grand retour de Céline Dion.
0: Eh oui, la chanteuse qui va donner une série de concerts à la Défense Arena. Elle devrait arriver maintenant d'ici une demi-heure à son hôtel Le Royal Monceau, à 2 pas de l'Arc de Triomphe. Où vous vous trouvez, Emma Ben Youssef Sudarovitch? Bonjour.
4: Bonjour Clélie, bonjour à tous.
0: Emma, les fans sont de plus en plus nombreux à l'attendre. Hein.
4: Exactement, des fans, disques et photos en main. Il y a aussi des employés des bureaux qui se trouvent face à l'hôtel qui sont descendus pour la voir. L'excitation commence à monter. Certains sont arrivés tôt pour espérer voir Céline Dion. Parmi eux, Jean-Pierre, il a déjà vu la chanteuse une 15aine de fois en concert et à ses yeux, c'est primordial de l'accueillir.
5: Pour célébrer son retour et fêter les retrouvailles avec son public français, elle nous a beaucoup manqué. On est très heureux qu'elle soit là. Céline, elle a un rapport très particulier à Paris. Je pense que c'est la ville de l'amour. Elle l'a toujours dit, et il n'y a rien que mieux que la ville de l'amour pour célébrer son grand retour.
4: Samuel, lui, l'a vu 3 fois en concert, des moments qu'il chérit particulièrement. Mais le souvenir qu'il a le plus marqué, c'est la fois où il a eu la chance de faire une photo avec la chanteuse.
6: Quand elle a fait la photo avec moi, donc elle a quand même collé son visage contre le mien, et ça, je ne m'y attendais pas, et ça a été un énorme cadeau.
4: Et là, vous allez aller la voir à Paris ?
6: Au mois d'octobre. Là, j'y hâte. Malheureusement, je sais que ça passera vite. Donc, j'ai profité vraiment de cet instant. Et puis après, les souvenirs restent aussi gravés dans nos mémoires.
4: Samuel espère tout de même ajouter une nouvelle photo à sa collection. Pour ça, il ne bouge plus de sa place au premier rang devant les portes de l'hôtel où Céline Dion devra arriver d'ici quelques instants maintenant.
0: Patience, patience. Oui. Merci beaucoup Emma Ben Youssef Sudarovitch en direct donc devant le Royal Monceau à Paris.
2: Et avis aux amateurs de Corto Maltese.
0: Un nouvel album, une exposition et plein de surprises. La rentrée 2026 est décidément placée sous le signe de Corto Maltese, Sébastien Bordenave.
7: En Italie. Italie, on parle de Triennio Pratiano, comprenait 3 ans de célébration autour d'Ugo Pratt et de Corto Maltese. Il fallait ça du 30e anniversaire de la mort de l'auteur en

0: 2025 jusqu'au centenaire de sa naissance l'année prochaine. Corto Maltese, lui, va fêter ses 60 ans. Il est le plus littéraire des héros de BD. Dans ses aventures, on croise Jack London, Butch Cassidy et Rasputin, entre autres. Son cynisme romantique en a fait une figure insaisissable, comme d'ailleurs son scénariste-dessinateur, Hugo Pratt, qu'on pourrait imaginer taiseux et ombrageux, mais Patricia Zanotti, qui a travaillé avec lui dès ses 17 ans, qui est devenue sa coloriste, nous dit tout le contraire.
1: Alors Pratt, c'était quelqu'un qui était très joyeux, c'est quelqu'un qui aimait beaucoup rencontrer les amis, c'est quelqu'un qui chantait, c'est quelqu'un qui aimait beaucoup la compagnie, c'est quelqu'un qui faisait beaucoup de blagues aussi au téléphone. Non, c'était une personne vraiment qui était très très joyeux.
0: Et de la joie, il y en aura. Janvier 2027, un nouvel album de Corto avec des nouveaux auteurs est prévu, plus une expo à Rome, plus une bio complète de Hugo Pratt. Le pire, c'est que plus on en lira sur le marin céleste, moins on en saura.
2: Et plus on aura envie d'en lire. Merci Sébastien Bordenave. La de Corto Maltese à la bourse de Claire Lemaître tout de suite. Bonjour Claire.
3: Bonjour Kélie.
2: Le marché parisien qui reprend des couleurs aujourd'hui.
3: Oui, ça remonte. Le CAC 40 reprend 0,9% après une séance compliquée hier. Et ça va mieux pour les valeurs bancaires. Elles avaient perdu entre 4 et 5% hier alors que la campagne présidentielle entre dans le débat économique. La question de la dette inquiète surtout les marchés. Ça remonte donc un peu aujourd'hui pour BNP Paribas, Société Générale et Crédit Agricole. Les banques qui reprennent environ 1%. Et le CAC 40 est soutenu surtout par le secteur du luxe qui est bien orienté. Hermès bondit de près de 3%. Kering et LVMH gagnent 1,5%. Et puis ça monte aussi pour les équipementiers automobiles. On a Forvia par exemple qui bondit de plus de 5%. En Europe, c'est du vert. Plus 0,2 pour Londres, plus 0,6 pour Francfort, plus 0,9 à Paris pour le CAC 40. 8 397 points.
2: Merci beaucoup. 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La météo, le temps de votre vendredi. Géraldine Amon, c'est un temps orageux, pluvieux.
4: Exactement, oui, puisque les pluies orageuses matinales les plus marquées se décalent cet après-midi vers le massif alpin. Ces pluies seront fortes et accompagnées de vents forts sur les Alpes du Sud, notamment sur la Côte d'Azur, le Jura et l'Alsace. Même si le temps devient un peu plus calme, et bien des averses orageuses plus isolées cette fois seront aussi possibles et entrecoupées de quelques éclaircies. Ailleurs, les conditions seront plus changeantes avec des averses passagères sur le reste de la moitié nord, notamment jusqu'au Poitou-Charentes, le Limousin et le nord de l'Auvergne. Notez aussi que des orages généralement moins violents qu'hier, peuvent encore se produire sur un axe allant de l'Île-de-France au Benelux. Et enfin, le temps s'annonce plus calme, sec et ensoleillé sur le sud-ouest du pays jusqu'au sud du Massif central et le pourtour du Golfe du Lion. Les températures maintenant, les maximales sont légèrement en baisse. Il fera 22 degrés à Lille et Brest, 23 à Caen, Rennes et Paris, 24 à Strasbourg, 26 à Bordeaux, 27 à Lyon, 29 à Avignon, 31 à Perpignan, 33 à Bastia, 37 degrés à Ajaccio. La Corse, qui, je vous le rappelle, est toujours placée en vigilance orange canicule jusqu'au moins demain matin. Demain, le temps qui sera plus calme et plus ensoleillé sur l'est et le sud du pays, perturbé sur la moitié nord-est avec du vent assez fort, attention, près de la Manche. Et dimanche, ce sera ensoleillé au sud, nuageux et parfois pluvieux au nord.
2: C'est pas ça qu'on va garder notre bronzage. Merci Gérard.
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0: tous, il est 15h20, bonjour tout le monde, bonjour à tous les terriens, à tous les extraterrestres aussi, parce qu'ils nous écoutent peut-être depuis les sous-sols, l'intérieur du globe, ou depuis l'espace, parce que dans l'esprit, en général, on a toujours pensé que l'extraterrestre était à l'extérieur de la Terre, dans l'espace, dans le ciel, mais on a appris tout à l'heure qu'il était peut-être sous nos pieds, à l'intérieur de l'écorce terrestre. On a appris beaucoup de choses en écoutant l'émission de Max tout à l'heure. Vous pouvez encore réagir sur le 02 62 99 12 00. Ce numéro est à votre disposition. Là, on parle de tout. Les auditeurs répondent aux auditeurs aussi. Et tout au long de cet après-midi, ça sera libre antenne puisqu'il n'y aura pas, exceptionnellement, il n'y aura pas d'émission avec Madame Mode, à qui nous souhaitons, toute l'équipe se joint à moi pour souhaiter à Madame Mode un joyeux anniversaire. Aujourd'hui, plein de bonnes choses donc pour Madame Aude. Le 02 62 99 12 00. On va voir de quoi vous voulez parler. Et d'abord, on va essayer d'aider, donner un coup de main à cet auditeur. Allô ?
1: Oui, allô, c'est moi.
0: Oui, c'est vous. Bonjour, monsieur.
1: Bonjour, Bobby.
0: Oui.
1: C'est Bobby, même ça ?
0: Oui, c'est Bobby. Vous êtes en direct.
1: Voilà. Ben déjà, merci. Eloïse, ça passe à moi la ligne. Là.
0: Oui.
1: Aujourd'hui, ben, il connaît Freedom le Magique.
0: Ben, si on a le haut-parleur, il faut l'enlever, monsieur, hein. Oui, mais écoutez-vous.
1: Ah oui, ben, attends, on va dire le. Attends, deux secondes.
0: Oui.
1: Bébé.
0: Quoi, ça, ça?
1: Bébé.
0: Monsieur.
1: C'est pas la radio,
0: monsieur. Non, c'est pas la radio, c'est le haut-parleur sur le téléphone, monsieur.
1: Voilà. Non.
0: Oui. Allô? Bon. Monsieur, on essaie de vous entendre, mais on n'entend pas. Bon, je vous laisse faire les manipulations. Remettre le micro. Ça va pas bien commencer, là. Allez, on va sur la route et on retrouve monsieur dans un instant. Le radio-guidage avec Monique sur le secteur du tampon. Bonjour, Monique.
2: Oui, bonjour. Attends, je réponds les parents. Madame, on arrive, madame.
0: Oui.
2: Oui, je vous réponds maintenant, parce que je suis en travail. Sur la route des dérives, en montant, il y a un toll d'une clôture qui se trouve sur la route.
0: Oui.
2: C'est dangereux pour les voitures qui montent et qui descendent.
0: Enfin, oui, sur la route de Bérive, c'est à côté de quoi?
2: Avant le cimetière.
0: Oui. Avant le cimetière, et c'est juste une feuille de tôle sur une route qui n'est pas extrêmement fréquentée.
2: Oui, il est collé donc... encore avec la clôture, mais il arrive sur la route carrément.
0: Ah, d'accord. Donc peut-être, oui, je crois qu'on en avait parlé un peu plus tôt. Il y a du vent en plus.
2: Ben là, oui, mais là maintenant, là pourquoi tirer, là encore la même.
0: Oui.
2: C'est dangereux.
0: D'accord.
2: C'est
0: donc peut-être
2: qu'un. De l'école.
0: Peut-être qu'un homme seul pourrait l'enlever. En tout cas, c'est sur la route de Bérive avant le cimetière.
2: Oui. Deux rives, avant le cimetière, oui.
0: Oui, merci pour les informations, merci, bon après-midi.
2: Merci à vous aussi.
0: Allez, au revoir.
2: Au revoir.
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0: À 15h23, information pour les auditeurs de Freedom 2. Attention à cette feuille de tôle sur la route de Bérive, un peu avant le cimetière. Elle est partiellement sur la route, pas complètement détachée d'une clôture, mais un peu sur la route. Et je crois qu'on en parlait un peu plus tôt dans le son du soleil, de cette feuille de tôle là sur la route de Bérive, ou non, c'était une autre feuille de tôle. En tout cas, il y a du vent et cette feuille de tôle est un peu sur la route avant le cimetière, sur la route de Bérive. Prudence et 02 62 41. 51-51, notre service radio guidage. Le 99-12-00, monsieur Lamaillet, l'a coupé. Rappelez-nous, s'il vous plaît, parce que c'est un appel important que j'avais tout à l'heure, histoire de d'un AVC et une demande de soutien, il me semble. Nous aurons l'occasion de retrouver cet auditeur, j'espère, dans un instant. Freedom, allô ?
4: Allô, bonjour, Bobby.
0: Bonjour.
4: Bobby, je suis Roger Ranzao, mais je veux savoir. Depuis 8 ans, pas loin au courant Saint-André. Je suis Monnier, je suis Dissant, je suis Rio.
0: Côté, oui.
4: Est-ce que de mon affine téléphoné pour savoir?
0: Oui, de mon affine téléphoné et on ne sait pas pourquoi. Il y a un incident sur un transformateur, peut-être. En tout cas, on lance un appel aux gens de Saint-André, chemin du centre, chemin Monnier.
4: Chemin Rio et chemin Fagues.
0: Chemin Le Fagues, ah, madame. Mon nom de chemin Le Fagues, oui. Chemin du centre, chemin Rio, chemin Le Fagues.
4: Ben, elle n'a pas courant.
0: Oui.
4: Là, ma part, ma revient à faire de l'amour. Et là, je me dis, aidez-moi là, j'ai mis ma poste d'un autre côté, t'as pas rien.
0: Oui, à la limite, les feux de l'amour, on pourra peut-être retrouver en replay.
4: Bah non, mais amical, pas de cela, moi, mais nous, tu sais, mon cas, amical, pas de cela, mais prépare les pieds que c'est bien, moi.
0: Ah, d'accord.
4: Bon. De toute façon, c'est pas grave. Moi, c'est que, pour savoir si, demande-la fait téléphoner, pour savoir si.
0: Oui, demande-la fine téléphoner. Mais où l'habitude de regarder, ou il est pas grave, c'est quoi? Il y a tellement d'épisodes qu'on n'est pas à un épisode près?
4: Ouais, mais pas un épisode près, moi.
0: Elle est bon, oui.
4: Eh ben, inquiète pas. Mais c'est pour savoir, parce que, comme on a pointé ma bonne radio, je veux savoir un petit peu, mon
0: gars. Bah si, demande-la fini téléphoner pour ça. Mais où l'a pointé un poste de radio avec les piles, donc?
4: Non, ma poste de radio, là, oui. Bon.
0: Ah, moi, c'est
4: le courant.
0: Ok, les bons.
4: Là, il manque quand même, là, tout le temps, même, à partir de 3 ans, il m'entend bobiner, il a mis un temps, depuis 3
0: ans, oui. Donc, d'accord, ben, merci, hein.
4: Ouais, qu'est-ce que t'as bobiner?
0: Pour le signalement, allez, bon après-midi. Sinamoun peut dire, nous, pourquoi on a cette coupure d'électricité, chemin du centre, chemin Le Faguès, chemin Rio, c'est à Saint-André, 02, 62, même 41, 51, 51, notre service radio-guidage. Pour les auditeurs qui peut-être sont inquiets, Max est-il un humain ou un extraterrestre? Je vous confirme qu'il boit, il semble boire normalement et mange un sandwich en ce moment. Donc Max ne doit pas être un extraterrestre, puisque sauf si les extraterrestres mangent des sandwichs et boivent des thés melons, hein. Mais je pense que Max est un humain. 99 12 00. Allô. Oui, monsieur.
5: Oui, rebonjour.
0: Ah, la coupée tout à l'heure, la maillée ou l'appel au secours pour enlever le haut-parleur. Bon, mais écoute à où. Quoi l'a fait?
5: Voilà, Bobby, voilà. Tiens, là, il ne pas faire le secours parce que j'ai pris bête pour écouter
0: moi. Non, mais monsieur, où l'a le haut-parleur, là?
5: Ben non, ben là, pour le haut-parleur.
0: Ouais. Mais entends pas ou bien, parle bien en face du micro, hein?
5: D'accord, là, les mieux.
0: Oui, peut-être, oui.
5: Ben peut-être, moi, je sais, lui, tu l'as pas ici, hein.
0: Oui, quoi l'a fait?
5: Voilà, il n'est pas grave. Alors. Moi, je voulais lancer un appel. Mon papa l'a fait un AVC, pas trop longtemps.
0: Oui.
5: Là, les auditeurs écoutent à moi, là.
0: Oui.
5: Voilà, c'est le but. Moi, je cherche quelqu'un, si puisque les fruits d'homme l'écouter dans le monde entier, même la région qu'on pion.
0: Oui.
5: Moi, je si quelqu'un est reconnu à moi, est-ce qu'il me donne mon nom et mon prénom?
0: Non, mais ça dépend, c'est pourquoi, mais comment il va votre papa, là?
5: Ben, ma maman, quand, à la fin de la visite, quand elle était morte, m'arrive à...
0: Monsieur, excusez-moi, hein, mais je suis persuadé qu'on peut améliorer le son, soit en allant vers l'extérieur, soit en enlevant le haut-parleur que vous avez peut-être mis.
5: Ben, mais...
0: Oui, enlève ce haut-parleur, là. Le haut-parleur, il est activé, là, monsieur. S'il vous plaît. Allô? Allô? Pas vrai?
5: Oui, allô? Là, on n'a pas le réseau, là, on a le je n'ai pas le parleur.
0: Bon, allez, mais écoute, à où papa l'a fait un AVC. Il a eu un AVC. Et comment il va, là?
5: Ben, justement. On n'a pas de nouvelles. Et maintenant, un de mes garçons, là, non, j'aimerais ça, il a 20 jours de ça. Et moi, là, pour les moyens, regardez-moi comme ça, là, lui emmène-moi voir mon papa.
0: Vous n'avez pas les moyens de quoi, monsieur?
5: D'aller voir mon papa, j'habite, moi, Saint-Louis, j'habite Cambois.
0: Bah, ou gagne pas prendre le, je sais pas moi, hein, moi, il gagne pas emmène à où, gagne pas prendre un bus pour aller jusqu'à Cambois?
5: Ah, prendre un bus pour aller jusqu'à Cambois de Saint-Louis. Bobby, vous êtes sérieux, là?
0: Moi, il est très sérieux, monsieur.
5: D'accord, c'est pas grave, mais peut-être que je n'ai pas compris. Quelqu'un nous va appeler, va écouter après. À moi, ce que tu ne m'arrives pas à comprendre, hein, ce que mon fils, il annonce à moi ça, lui dit comme ça, après, il va prendre à moi pour emmener à moi voir mon papa, et aujourd'hui, il m'a plus aucune nouvelle, même mon garçon m'appelle à lire, point du tout.
0: Mais monsieur, et quand vous allez à Saint-Benoît, on a le bus, on a le corps jaune, m'y comprend pas, et lui, il est à l'hôpital ou lui, il est chez lui?
5: Bobby, vous connaissez Cambois, c'est là.
0: Mais quoi, Cambois, elle est du côté de Saint-Benoît, non?
5: Voilà. Mais est-ce que la carte n'a jusqu'à Cambois, le village, là?
0: Ouais.
5: Sans, mais dis-moi bien, sans beaucoup de respect, s'il te plaît. Mais n'est pas grave. Mais merci d'écouter à moi. Les auditeurs, auditrices, écoutez à moi. Mais appelle Daniel Rougeon. On va passer Monsieur Rougeon, que Dieu l'a très connu dans 5 ans. Alors, aujourd'hui, un appel. Est-ce que tu as quelqu'un qui reconnaît à moi, Daniel Rougeon, ou ce social garçon, est-ce que quelqu'un te récupère pour papa avant? C'est tout. Voilà. Voilà mon appel.
6: Mais votre papa, il est à son domicile?
5: Oui.
6: Oui. Et ça fait combien de temps que vous l'avez pas vu?
5: 15 ans, 20 ans.
6: Ah, d'accord, oui.
5: Et ça me fait mal, parce qu'aujourd'hui, mon fils, enfin, aujourd'hui, comme il dit aujourd'hui, dans moins ça, eux, ils fréquentent, moi, je ne fréquente plus, et il me dit, ben, papa, au fond de quoi, le PF1 AVC, bien non, ça où, voilà, et il m'emmène en voir lui, et aujourd'hui, il appelle même mes enfants, ils répondent plus moins, mais je vais voir mon papa avant de courir, parce que quand ma maman était morte, ça fait le même problème, et il m'est arrivé, t'es trop temps. Voilà, t'es trop temps. Et me dans la patate, et mais vous dites, il connaît Friton, mais il connaît peut-être un père, il va connaître un autre monde. Je sais pas, si un monde, il veut prendre moi, amener voir mon papa avant de courir, pour moi, ce sera un signal.
6: Oui, mais bon, trouver un monde pour Amanao depuis Saint-Louis jusqu'à Cambourg, peut-être que l'autre solution, ce serait de prendre le bus jusqu'à Saint-Benoît et après essayer d'avoir un transport ou un taxi pour aller jusqu'à la case d'où de papa.
5: Bobby.
6: Oui.
5: Bobby, sans manquer de respect. Moi, les soeurs, ça dit, on va voir. Je dis, ouais. Mais m'y connais très tellement. Et mon papa, c'est tellement connu. Et à moi, si moi, il est connu, moi, les soeurs, c'est la deux mondes. Va appeler pour dire que y a maintenant. Écoute bien ça,
6: théologie. Bon, je résume pour les auditeurs qui viennent nous rejoindre. Hein. Je résume pour les auditeurs qui nous rejoignent. Ça fait des années que vous n'avez pas vu votre papa. Et là, vous aimeriez le voir, d'autant plus qu'il a eu un AVC récemment. Il habite à Cambourg. Vous habitez à Saint-Louis. Au standard, on nous dit qu'il y a le car jaune qui part de la gare et qui arrive à la gare de Saint-Benoît. Après la gare de Saint-Benoît, vous prenez le bus estival pour aller à Cambourg. On remercie une auditrice qui vient d'appeler le standard pour nous communiquer cette information. C'est quand même faisable, monsieur. Alors, je pense pas que monsieur ait un emploi du temps de ministre, mais si on essaie de trouver une solution pour qu'il aille voir son papa et il raccroche comme ça, je suis désolé. On peut le rappeler, Héloïse, s'il vous plaît. Voir si c'est un problème technique ou s'il veut pas entendre comment il faut faire pour aller voir son papa. Je voudrais comprendre parce que, si on peut pas partir de Saint-Louis pour aller à Cambourg pour voir son papa qui a eu un AVC, c'est triste. Radio Freedom, le 99-12-00. Allô?
7: Allô?
6: Oui, bonjour.
7: Bonjour. Excusez-moi de vous déranger. Je suis Mme Duchemin. J'appelle pour des papiers trouvés à Sainte-Marie.
6: Oui.
7: Au nom de M. Pelletier Christopher.
6: Des papiers trouvés à Sainte-Marie au nom de M. Pelletier Christopher, oui.
7: Alors, il y a permis, carte vitale et carte bancaire.
6: Oui.
7: La carte, elle est valable jusqu'en avril 2030.
6: Oui.
7: Donc, s'il pouvait me rappeler au 06 92 08 82 84.
6: 06 92 08 82 84.
7: Voilà.
6: C'est gentil, merci d'avoir appelé le radio-guidage. Merci d'avoir appelé le numéro pour passer ce message. Les papiers trouvés à Sainte-Marie au nom de Monsieur Pelletier Christopher.
7: Voilà, c'est ça.
6: Oui, on va poster l'annonce aussi sur le site freedom.fr. Merci madame.
7: Allez, au revoir.
6: Au revoir. 02 62 99 12 00. Allô?
8: Oui, bonjour Monsieur Bobby.
6: Bonjour.
8: Vous allez bien?
6: Vous allez bien, merci. Et vous?
8: Oui, ça va comme un vendredi, quoi.
6: Oui.
8: Oui, oui, cette personne, avant la dame avait téléphoné, elle appelle à moi un petit peu, mais c'est vrai, ouais, il appelle pour son papa, c'est vrai qu'il a la chargé pour être son papa, pour tout ça, quoi. Malheureux, c'est qu'il arrive son papa à un AVC.
6: Oui, voilà. Et quand une auditrice appelle pour essayer d'expliquer comment il faut faire avec le bus, il a raccroché le monsieur ou ça a coupé, je sais pas, on essaie de le joindre là.
8: Monsieur Boubi.
6: Oui.
8: Il peut être la distance où mon papa il est. Dommage, il est plus de ce monde. Et m'a l'a fait pour lui. Et même, il peut être la distance où ça il est. Même si je l'ai connu, monsieur papa base, quelqu'un va téléphoner pour dire, bah, mène à moi. Maintenant, aujourd'hui, on a le bus partout. On peut prendre le bus grand matin. Il arrive sur le lieu. Et il m'a trouvé un transport pour mène. S'il a pris le bus, pas le Congo, il m'a trouvé un transport pour mène à moi là-bas et le retour. Mais si vous attendez que vous les connaissez, que de monde ne va pas aller au Manao, mais non, il ne faut pas baser comme ça. Il ne faut pas penser comme ça. Il faut ou faire ou lève ou ça va. Donc, progrès ou base, pas ces personnes. Et si, tu le veux, quelqu'un va mener à haut de Saint-Benoît au Congo. Mais si ça fait des fois pour dire que vous les connaissez, papa, tu connais. Non, ça, c'est rien, ça. Mais les désolés disent ça. Hein. Mais ou prend, ou sort, ou ça va voir, ou pauvre papa. Après, c'est tout, monsieur Bobby.
6: Bah, oui, bah, monsieur, quand même, je sais pas, mais, oui, c'est ce qu'on dit aussi au standard, hein. Bon, on a essayé de le joindre, il veut plus passer à l'antenne. Mais on espère qu'il trouvera une solution.
8: Des fois, c'est l'orgueil, ça, monsieur Bobby.
6: Mais l'orgueil? Ou papa, elle est pas bien? Il faut prendre deux bus pour aller voir où le papa, ou prendre un taxi. Enfin, peu importe, mais on est à la Réunion, là, il n'y a pas besoin de sortir la mer. Et par orgueil, ou ça pas voir lui, mais...
8: Exactement. Même prendre, il fait avoir quatre bus pour aller chez mon papa, m'a prendre quatre bus pour aller écouter mon papa, même chez Bobby. La famille base, pas si personne qui me les connaît, pas connu, non. Comme on a un problème avec mon père, moi, c'est comme ça, là, mon pauvre papa, ben, moi, ça va me déplacer, moi, ça va, chez Bobby. Vous voyez?
6: Eh ben, oui.
8: Ça, c'est tout à fait normal. C'est pas mal, camarade, connais-moi, il connaît pas moi. Mais les désolé pour monsieur, hein. Ben, mi-cause, franchement, bien, moi, là. Mais, mi-vexpalie, mais, faut pas fier sur les l'autre, tu les connais, pas connais. Non.
6: Bon, allez, lui prends son courage à demain, lui prend le bus et lui savoir son papa.
8: Exactement, on met de l'oreille, oui. D'écouter. Voilà, bon après-midi, monsieur Bobby.
6: Mais merci à vous, monsieur. Bon après-midi.
8: Merci.
6: 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Allô?
9: Oui, monsieur Bobby, bonjour.
6: Bonjour.
9: Oui, ben, elle est bien facile de dire, reprends le corps jeune, tout ça. Et ben, après, quand ça te dans cette peine-là, pense à la chanson. Et de ma peine, tu en fais quoi? Oui, ben, voilà, pense à cette peine-là, elle est bien facile. Quand ça te pas la
6: peine. Mais de quelle peine parle-t-on, madame?
9: Comment?
6: De quelle peine vous parlez?
9: Ben, de la peine d'une perte. Monsieur Bobby, vous n'avez jamais perdu quelqu'un dans votre proche famille, ou est pas, ben, pourtant, oui, humain.
6: Madame.
9: Oui.
6: Je vois pas le rapport. Je résume. On a quelqu'un qui est de Saint-Louis, oui. Et qui a son papa qui est pas au mieux de sa forme à Cambourg.
9: Oui.
6: Et le problème, c'est qu'il faut qu'il aille voir son papa à Cambourg.
9: Oui.
6: Et vous êtes en train de nous dire quoi, là? On voit pas sa peine?
9: Bien sûr, on voit pas sa peine. Quand il concerne pas autre, peut-être, il voit pas autre peine qu'il perd. Dans cette personnalité-là, quand il ne concerne pas ça, je ne vois pas cette peine. Mais je ne sens pas la souffrance que l'on lui. Non?
6: Ben oui, mais lui est en train d'essayer d'avoir...
9: Mais monsieur Bobby, avec des mets, on peut mettre Paris en bouteille, monsieur Bobby, non?
6: Mais madame, vous habitez où?
9: J'habite sur La Réunion.
6: Oui, en imaginant que sur La Réunion, vous ayez votre papa qui a un AVC, oui. Qui est à la maison, qui se rétablit doucement. Vous trouvez pas une solution pour aller le voir, vous?
9: Oui, je trouve une solution, monsieur. Mais
6: eh ben lui, il faudrait qu'il fasse pareil.
9: Oui, mais ce sera pareil, monsieur. Mais pas tout le... Monsieur Bobby, pas tout le monde n'est pareil. Pas tout le monde n'est dans la même personnalité pour dire, voilà, telle chose en telle façon, telle chose en telle façon, qu'on voit plus personne, là, on voit plus de surtout, on voit plus de famille. Je parle de ses enfants, de ce monsieur, hein. Je parle de ses enfants quand... En tant que papa, ce papa l'a fait toute pour ça. Je ne reconnais plus ce papa, je ne connais plus. Je suis en bâche étranger. Et là, ce papa, il fait un appel au secours. Et je te dis, oui, papa, t'inquiète pas. EPP est malade, on va venir chercher un samedi pour t'emmener à Cambourg. Et voilà, je n'ai rien fait, monsieur Bobby.
6: Ben oui, mais s'il ne peut pas compter sur ses enfants, il prend un ticket de bus et il y va. Je crois que ça coûte 2 euros pour arriver à Cambourg.
9: Oui. Je sais, moi aussi, monsieur Bobby, si j'étais de ce cas-là, je prenais un... Parce que moi, je suis de Saint-Louis, et ma famille est au bout du monde, il est à Côte là-bas, ben je prends un ticket de bus, et je vais. Mais là, des fois, il arrive trop tard, en fin de compte. Et voilà, après, c'est toute cette souffrance à vous de faire le deuil. et de faire un deuil, c'est très dur de faire un deuil. On fait pas un deuil, Monsieur Bobby, on fait...
6: Non, mais là, on parle pas de... Excusez-moi, mais là, on n'est pas dans le deuil. Hein. On a un papa qui a un fils à Saint... Pardon, un homme qui est de Saint-Louis, qui a son papa à Cambourg. Il y a pas besoin de sauter la mer. Oui. Et il faut qu'il trouve une solution pour aller voir son papa. Alors, vous parlez des enfants, qu'ils ne l'aident pas et tout. Mmh. Mais passons, tant pis pour eux, les enfants, madame. En toute objectivité, il peut trouver une solution pour aller à Cambourg. Ou alors, il a rencontré des difficultés, peut-être en situation de handicap. Mais à ce moment-là, il faudrait qu'on le sache, non?
9: Oui, il faudrait qu'on le sache. Mais moi, monsieur, je parle en conséquence de cause, monsieur Bobby.
6: Oui.
9: Donc, je vous dis, c'est en fin de compte, tout ça, c'est la méchanceté, en fin de compte. C'est la méchanceté. Voilà. J'ai plus de parole, monsieur Bobby, parce que moi-même, j'ai perdu beaucoup. Je remonte de certains deuils de ma maman-là. Et donc, j'ai plus de parole, monsieur Bobby. À vous de comprendre et au revoir, madame Dewan.
6: Oui, merci. Au revoir, madame. 99 12 00. Allô? 02 62 99 12 00. Allô?
10: Oui, bonjour. C'est Bobby, ça?
6: Bonjour.
10: Oui, bonjour. C'est Irénée de Petite-Île.
6: Oui.
10: Et Irénée de Petite-Île, il habitait à Saint-Benoît.
6: Oui.
10: Bacanoc.
6: Oui.
10: Mais pour moi, maintenant, on a une voiture pour aller à Saint-Benoît.
6: Oui.
10: Et longtemps, mais prenait le bus de Montvert-Léo jusqu'à la croisée du tampon. Et de tampon, elle avait besoin de monter et partait Saint-Benoît. Et après, de Saint-Benoît, elle avait un petit bus sur mon bacanote, il partait où à ma maman. Et lui aussi, il a un bus sur Saint-Louis, il y avait la gare de Saint-Pierre. De Saint-Pierre, il a un bus, il part le matin et l'après-midi de Saint-Benoît. Quand il arrive le chemin Ceinture, à l'intersection, il y a un bus festival qui passe, qui part à Cambourg. Eh bien, il faut y mettre un peu de bonne volonté. Il n'y a pas.
6: Oui, bien sûr. Et donc, vous dites que s'il arrive à Saint-Benoît, il prendra un bus estival pour aller jusqu'à Cambourg. Et il n'y a pas... C'est pas sorcier, quoi.
10: Quand il descend par les plaines, il auront pas de chemin Ceinture. De chemin Ceinture pour aller à Cambourg, on en a peut-être 3 ou 4 kilomètres. Et un bus estival qui passe.
6: Oui.
10: Ben oui. Et il faut y mettre un peu de bonne volonté. S'ils sont tournés, s'ils aiment bien son papa.
6: Monsieur, il est d'accord avec vous, moi.
10: Il voudrait là, quelqu'un, il trappe, il vend sa porte, il dépose à lui, il ramène à lui Saint-Benoît, il ramène à lui.
6: Oui, mais bon, des fois, il faut se donner un minimum de peine aussi, peut-être.
10: Il faut pas compter sur les autres, hein.
6: Oui.
10: Ou avant ça, pas compter sur les autres.
6: Oui. Oui.
10: Dans la vie, c'est ça, hein. Ça n'est pas rien, un bout de travail.
6: Oui.
10: Il y a 3 kilomètres pour marcher. Il faut y aller le tout pour le travail. Et il s'en va travailler. Mais il faut mettre la bonne volonté. Si on a besoin pour manger, marcher.
6: Bon, monsieur, merci. Rappelle que maintenant, vous êtes un auditeur de Petite-Île.
10: Mais habitant de Saint-Benoît.
6: Oui.
10: Bacanoc.
6: D'accord, vous connaissez bien.
10: Mais c'est fait comme ça avant.
6: Oui.
10: Quand on va parler. Et n'avait pas de transport pour aller voir ma maman en Saint-Benoît. Je faisais comme ça jusqu'à la croix du tampon. La croix du tampon, elle est jeune, il part. Et après, à Saint-Benoît, il prend un bus, mon bacanoc.
6: Oui.
10: Et c'est sûr pour le retour.
6: Ben oui. Bon, ben, ce monsieur, il faut qu'il trouve une solution pour aller voir son papa. Voilà.
10: Allez, bonne journée.
6: Merci. Au revoir. 99 12 00 Radio Freedom. Allô?
11: Allô?
6: Oui, bonjour.
11: Oui, bonjour.
6: Oui.
11: Je veux un renseignement.
6: Oui.
11: Moi, c'est une personne âgée.
6: Oui.
11: Mon mari est pris avec quelqu'un tous les jours. Il téléphone, m'a fait attraper mon téléphone. Moi, il m'a pas procuré en plus, mais m'a fait attraper mon téléphone parce que c'est de mon... il commence pas 30 jours avec le numéro. Et il demande comme il doit de l'eau, il donne un numéro de compte.
6: Aïe, aïe, aïe, madame, on va y s'en balader, donc.
11: Ah oui, mais tous les jours, ils font là, je dis, c'est 23 fois.
6: Dans la zone de numéro de la radio, 02 62 99 12 00.
11: D'accord.
6: Diazo t'appelle ce numéro-là, 02 62 99 12 00. Et pour les motiver, dites-leur que peut-être, nous, on va leur donner un numéro de carte bancaire.
11: D'accord. D'accord, parce que le ministère parle que de l'eau, le CDO, il téléphone, il envoie un message, il doit de l'eau.
6: Et en plus, vous ne doit pas rien.
11: Non.
6: Madame, il faut vous méfier à où, hein?
11: C'est tous les jours, hein. C'est tous les jours, il téléphone.
6: Oui.
11: Tous les jours.
6: Bon, ben, méfiez-vous.
11: Merci.
6: D'accord.
11: Merci, bonne soirée.
6: Merci. À vous aussi, merci.
11: Au revoir.
6: Radio Freedom, le 02 62 99 12 00. Bonjour et bienvenue. Allô.
12: Ah, ben voilà. Oui, bonjour.
6: Bonjour, madame.
12: Oui, bonjour, monsieur. En fait, je vous appelle, ça fait depuis une heure, j'habite sur Faya et j'ai pas d'électricité.
6: Oui.
12: Et j'essaie d'aller sur le téléphone, bien sûr, on peut pas y arriver parce qu'il n'y a pas d'internet. Et là, il n'y a personne dans ma cité, je vois personne, en fait, ils sont pas rentrés du boulot. Et je comprends pas, en fait, j'ai essayé d'aller sur le site pour voir s'il y a des coupures ou pas, et donc, je sais pas, qu'est-ce qui se passe chez Saint-Anne.
6: Donc, il y a des problèmes pour Internet avec la coupure d'électricité en plus. Bon, alors, chemin, vous êtes à Fayard, hein. Dites-moi,
12: Charles Baudelaire.
6: Oui, est-ce que le chemin Rio, ou le chemin Le Faguès, ou le chemin du centre, c'est pas loin de chez vous?
12: Oui, c'est pas loin de chez moi, oui.
6: Voilà. Alors, il y a une grosse coupure d'électricité à Saint-André. Nous ignorons les causes de la coupure pour le moment. Mais on lance un appel. Hein. S'il y a quelqu'un qui a des informations, merci de faire le 02 62 41 51 51. Fayard aussi.
12: Parce que
6: c'est pas bon ainsi. Il y a pas de réseau aussi, hein. Non, mais il y a plus de coupures, madame. Et on espère qu'on aura des informations. Je suis obligé de conclure parce que on a énormément de coupures et l'antenne relais la plus proche n'est pas alimentée, ça peut expliquer cette mauvaise qualité.
12: D'accord.
6: Voilà, merci et bon après-midi. Que se passe-t-il à Saint-André? Si vous avez des informations, merci de faire le 02 62 41 51 51. Radio Freedom. Allô?
13: Oui, bonjour Bobby.
6: Bonjour madame.
13: C'est Maëvol, mais vous devez ça madame Aude, c'est très joyeux anniversaire.
6: Oui.
13: Pour mon petit-fils Adrien aussi, il a fait son anniversaire aujourd'hui, lui a 12 ans.
6: Oui.
13: Et pour ma copine Hélène. Et Bobby,
6: oui.
13: Il voudrait demander à où on se connaît, parce que mon petit-enfant Adrien voudrait savoir Gazo ou Mano, la chanson, vous connaissez quand même?
6: Quand vous dites Gazo, je sais pas, mais ça me fait penser à... Ça me fait penser à une chanson, oui.
13: Non, parce que lui a demandé si Nena ça pour lui, s'il te plaît. Et si Nena dit Franck, il met ça demain.
6: Ouais, mais... demain, c'est pas Francky, hein. Il faut appeler demain matin, dans les dédicaces. Demain matin, entre 6h et 7h.
13: Oui, c'est qui demain?
6: Julie.
13: Ah, Julie, alors?
6: Oui.
13: Ouais.
6: Bon, les bons. Allez, bon anniversaire à votre petit-fils.
13: Adrien, et la pluie tombe sur mon verre, beaucoup.
6: Bon, ben c'est bien ça.
13: Ouais.
6: Allez, bon après-midi.
13: Au revoir, Bobby.
6: Merci, au revoir. Et bien sûr, joyeux anniversaire à Madame Aude. Freedom, allô?
14: Oui, allô, bonjour. Freedom.
6: Bonjour, madame, oui.
14: Bonjour, Bobby. Eh bien, mais je vous appelle là, concernant la WC, là.
6: Oui.
14: J'ai mon copain, mon mari, quoi. Il a fait un AVC. Moi, j'étais au dépourvu, je pleurais toutes les larmes de mes yeux. Donc, je ne pouvais pas aller le voir à l'hôpital parce qu'on ne pouvait pas entrer.
6: Oui.
14: Quand on a fait un AVC comme ça, on n'a pas le droit de rentrer dans la chambre de la personne.
6: Oui, mais dans le cas de notre auditeur de tout à l'heure, c'est peut-être pas la même situation. Il est à Cambourg. Je ne crois pas qu'il y ait un hôpital à Cambourg. Donc, il doit être à domicile, son papa.
14: Ben, sans doute, il faut que du voir avec la mairie de son secteur pour aider à lui. Essaye de demander un peu l'aide des gens pour voir s'il peut payer son billet pour y aller encore en pouvoir.
6: Mais madame,
14: oui.
6: À Moulin-Saint-Louis, il faut rendre de l'aide pour payer un billet pour aller à Cambourg?
14: Ben, je sais pas.
6: Je crois que...
14: Cambourg, je sais pas trop.
6: Cambourg, c'est un écart de Saint-Benoît.
14: Ah d'accord, c'est un Saint-Benoît.
6: Voilà, et je crois que mais on va... Ah non, c'est pas en métropole, non, c'est à Saint-Benoît. Et je crois que quand on prend un ticket car jaune, je crois qu'il est valable 3 heures. C'est-à-dire que vous pouvez battre carré dans le bus pendant 3 heures.
14: Ben, ce que je fais tous les dimanches, moi.
6: Et ben voilà. Donc, il faut peut-être que monsieur prenne son courage à deux mains. Et si vraiment il veut voir son papa, ben, qu'il essaye le car jaune s'il n'y a pas d'autre solution, non?
14: C'est sûr, c'est certain, s'il y a un brûlement sur le pas, ben, il prend le car jaune, le ticket est valable 3 heures de temps. Pourquoi il ne fait pas ça? Donc il n'aime pas bien son père, sans doute, je ne sais pas.
6: Non, hein, ben, on ne va pas dire ça, mais est-ce que vous confirmez que, comme le ticket est valable 3 heures, on peut faire Saint-Louis, Saint-Denis, Saint-Denis, Saint-Benoît, avec le même ticket?
14: Oui, on peut faire le même trajet avec le même ticket.
6: Et ça va coûter 2 euros?
14: 2 euros seulement, oui.
6: Et si on a un certain âge, plus de 65 ans, je crois, on peut avoir le car jaune gratuit, c'est vrai ça?
14: Oui, c'est ça, oui, c'est ça, oui.
6: Pareil si on est demandeur d'emploi?
14: Oui, c'est ça, si vous êtes demandeur d'emploi à 62 ans, vous avez le droit, la carte gratuite à 62 ans.
6: Non, demandeur d'emploi à n'importe quel âge, je crois.
14: Non, c'était à 62 ans, parce que moi, quand j'ai fait, c'était 62 ans.
6: Hein. Non, mais ça, c'est pour la troisième jeunesse. Madame, si les demandeurs d'emploi, il n'y a pas de limite d'âge. C'est si on est inscrit au Pôle emploi, on n'a pas le bus gratuit?
14: Non, vous êtes inscrit au Pôle emploi, sinon vous n'avez pas le droit. Hein.
6: Ben c'est ça, c'est ce que je vous dis, oui. Enfin, demandeur d'emploi inscrit au Pôle emploi, oui, c'est ça, c'est gratuit. Hein.
14: Mais Bobby, pardon Bobby, excuse-moi,
6: oui.
14: Ça fait mal quand on entend quand on a une famille comme ça. Moi, j'ai perdu mon fils en 1988, il était sur la métropole. J'ai fait des pieds, des mains pour faire venir mon fils ici. Il est mort depuis le 28 mai. Il est arrivé ici. Je joue la fête des pires. À chaque coup, c'est la fête des pires. Je pense à mon fils. Je pleure. Quand je vois que mon mari, lui aussi, il a fait une AVC. Il a eu le Covid. Il était auprès de moi. Il m'a emmené chez le médecin. Il avait dit, j'ai la froide qui coulait sur lui. Je lui ai dit, t'es malade, qu'est-ce qui se passe? Il faut que tu vas chez le médecin. En arrivant là-bas, on lui dit qu'il y a le Covid encore. Il dit, mais qu'est-ce qui se passe? Moi, j'ai pleuré toutes les larmes de mes yeux. Franchement, je vous dis, ça me fait mal de voir mon garçon qui est parti et mon copain qui tombe malade tout le temps. Moi, j'aime pas ça. Je souffre beaucoup, mais je dis rien à personne. Quelquefois, je me renferme sur moi-même. Quand je pense à tout ça,
6: oui.
14: Ça me fait mal quand je regarde mon copain. Moi, je l'aime. Je l'aime très, très fort. Mais j'aime pas quand il souffre, quand il est malade. Mais il travaille toujours quand même. Il m'écoute pas.
6: Mais comment il va? Ben peut-être que c'est un petit peu obligé. S'il ne travaille pas, il n'est pas bien. Mais il va bien donc. Donc il va bien là alors?
14: Non, il travaille pas. Mais il fait son terrain, quoi. C'est un terrain, il travaille comme ça, il plante.
6: Mais il a besoin de ça, vous savez. S'il n'a pas ça, il sera mal. Hein.
14: Mais peut-être il a besoin de ça pour aller un peu, quoi.
6: Oui.
14: Mais franchement, oui, il fait mal vraiment quand on a quelqu'un est à l'hôpital que vous ne pouvez pas voir, que le médecin dit on est interdit, rentre dans la chambre, vous voyez votre mari, il est interdit.
6: Oui.
14: Mon enfant, la saute en métropole, arrive ici, il ne m'a pas vu, il m'a vidé d'un bout de planche. J'avais le cercueil en zinc, il était d'un morceau de planche, il ne m'a pas mis du tout, mon garçon. En 1988, il est arrivé ici jusqu'à maintenant, j'ai pas fait encore mon deuil. Là, si je fais à mon copain, qu'est-ce qui va arriver encore là? Oui. Mais j'aime pas ça, moi. Je souffre beaucoup. Je dis rien. Quelquefois, quand il me regarde, il me dit, on a un souci, on a un petit problème, il ne veut pas expliquer, mais il ne pense pas que moi, il y a mal au fond de moi-même, que moi, il ne peut pas exprimer à moi devant lui. Pour moi, c'est comme ça que, franchement, on ne comprend pas comment expliquer.
6: Oui, bah, c'est pas facile. Et votre copain qui a eu un AVC, ça fait combien de temps?
14: Normalement, au moins 3 ans, 4 ans, il a fait un AVC. Après, il a eu le Covid. Là, oui. Il a opéré des yeux. Il n'est pas en bonne santé. Hein. Mais il essaie de combattre la vie, quoi.
6: Et vous pouvez aller dans les champs, lui donner un coup de main, des fois?
14: Oui, j'y vais avec lui, moi, parce que je ne veux pas qu'il est tout seul et qu'il tombe dans le travail. Moi, j'ai peur qu'il tombe dans le travail. Il n'y a personne pour le regarder.
6: Oui.
14: Bah, j'y vais avec lui, moi.
6: Bah ça va lui faire du bien que vous soyez là.
14: Mais oui, moi je l'aime, moi, mon copain, je l'aime très fort. Voilà. J'espère qu'il m'entend, hein, mais je souffre quand je le regarde. Peut-être sans doute il dit que je l'aime pas, mais je l'aime, moi.
6: Oui.
14: Ça fait 21 ans qu'on est ensemble, c'est pas 2 jours. Hein.
6: En tout cas, madame, je vous remercie d'avoir appelé et vous avez un copain qui est courageux. Et bosseur, donc ça l'aide à tenir aussi, certainement.
14: Mais je vous dis, j'ai un gros cœur qui souffre beaucoup pour lui et pour mon garçon qui est décédé. J'ai pas encore fait mon deuil jusqu'à maintenant.
6: Oui.
14: je remercie Radio Freakdom de m'écouter, mais s'il m'entend, dis vraiment que je l'aime au plus profond de moi. Et j'aime tous mes enfants aussi, et toute l'équipe Freakdom. Je vous écoute tous les jours.
6: Je vous remercie.
14: Vous êtes mon radio, vous êtes mon radio réveil, mon rayon de soleil, vous êtes tout pour moi, Freakdom.
6: D'accord, merci madame. Allez, bon
14: Allez,
6: courage.
14: Allez, bonne journée à vous.
6: Merci, au revoir.
14: Au revoir.
6: Radio Freakdom, bonjour.
15: Ah, ben, Bobby, franchement, je voulais parler avec vous.
6: Oui, ben c'est...
15: En entendant le témoignage de madame, waouh, c'est choquant, hein, c'est touchant.
6: Oui, touchant surtout, oui.
15: Ouais. Ouais, ben moi, en fait, je vais rebondir sur autre chose, c'est la politique.
6: Oui.
15: Jusqu'en 2027, l'année prochaine.
6: Mm-hmm.
15: Tous les représentants politiques devant les représentants de travailleurs, c'est-à-dire les entrepreneurs.
6: Oui.
15: Ouais. Et donc ça a été une grosse discussion pour parler de l'économie française.
6: Oui.
15: Et à partir de là, moi je trouve que ceux qui se présentent là aujourd'hui devant les entrepreneurs en France, c'était une grosse discussion économique.
6: Oui, et à propos d'employeurs, à propos de milliardaires, est-ce que, comme Manon Aubry de LFI, vous qualifiez les milliardaires de nuisibles?
15: Oui.
6: Ouais, oui.
15: Très bonne question. De nuisibles, non, peut-être pas, mais il y a ailleurs aussi, il y a des nuisibles.
6: Ailleurs?
15: Oui.
6: Ailleurs, c'est-à-dire?
15: Par rapport à votre question, le LFI.
6: Oui.
15: Il y a le RN, il y a le LR, il y a l'écologie.
6: Mm-hmm.
15: Et il y a le centre droit, André. Hein.
6: La personne, donc, personne n'est bon, alors.
15: Oui, Bobby, ouais, personne n'est bon, ouais.
6: Oui.
15: Exactement, ouais. Mais c'est une réunion...
6: Vous irez voter, vous, l'année prochaine?
15: Hein?
6: Vous irez voter l'année prochaine?
15: Ah oui.
6: Ah bien, oui. Très bien.
15: Faux.
6: Bon, je vous remercie d'avoir appelé. On prend un dernier appel avant 16h. Bon après-midi.
15: En tout cas, monsieur Bobby, je suis de tout fait avec cette femme-là qu'elle a appelé au téléphone et elle en parle de son problème.
6: Oui.
15: Freakdom, elle est là.
6: Freakdom est toujours là. Merci. Bon après-midi. Radio Freakdom, un dernier appel avant 16h. Allô?
16: Oui, allô?
6: Bonjour.
16: Oui, bonjour. Moi, j'appelle concernant la politique, là.
6: Oui.
16: Qu'on est dessus.
6: Mm-hmm.
16: Hier, il y a eu un débat avec le MEDEF. Moi, j'aimerais bien juste dire aux gens qu'il faudrait peut-être arrêter de regarder la tête des gens qui se présentent et se pencher sur le programme.
6: Oui.
16: Les noms, c'est bien fait, hein, c'est bien fait, le visage est bien fait peut-être, mais ce qu'ils proposent là, c'est peut-être ça qui est important. Et peut-être faut regarder le programme des gens.
6: Est-ce que tous, ils ont déjà communiqué sur leur programme? Parce qu'on est encore loin de l'élection présidentielle, là.
16: Oui, mais on a déjà des groupes qui ont proposé un programme, déjà, des programmes.
6: Oui.
16: Et peut-être se pencher là-dessus. Parce que les gens, ils savent déjà pour qui ils vont voter, alors qu'ils savent même pas ce que leurs candidats vont faire quand ils seront en place. Donc, je trouve ça complètement pas constructif, parce qu'on n'a pas du tout les projets des candidats.
6: Oui.
16: Et on sait déjà pour qui on va voter. Ben non, faut pas voter pour quelqu'un, on vote pas pour quelqu'un, on vote pour un programme. Le programme que cette personne va mettre en place.
6: Oui.
16: Et ben, faut peut-être commencer par ça, avant de regarder la tête des gens qui se présentent.
6: Et vous allez suivre tout ça et vous allez voter l'année prochaine. C'est sûr, vous allez voter.
16: Bien sûr.
6: Bon, Non, parce que, bah oui, d'accord, mais bon, les stats montrent que beaucoup de Français ont décidé de bouder l'isoloir. Mais bon, pour l'instant, on a beaucoup...
16: Oui, ils boudent l'isoloir et c'est eux les premiers à crier après parce que rien ne change.
6: Oui.
16: Donc, c'est la même chose. Donc, si vous ne bougez pas pour vous-même, il n'y a personne qui va vous bouger pour vous. Hein.
6: Bien.
16: Donc, il faut déjà se commencer par aller voter et faire changer les choses par les urnes, déjà.
6: Oui. Merci d'avoir réagi cet après-midi. Bon après-midi.
16: Bon après-midi. Au revoir.
6: Au revoir. Et oui, c'est l'heure de retrouver les informations avec Europe 1.
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18: Il est 14h sur Europe 1. Flash, les toutes dernières informations avec vous, Émilie Dez. Bonjour Émilie.
19: Et bonjour Romain, bonjour à tous. Près de 93 000 personnes pourraient avoir été affectées par les inondations meurtrières qui ont frappé le Népal et le Tibet. C'est une estimation de la Croix-Rouge. Le Népal a salué ce matin l'aide financière reçue après la coulée de boue qui a fait au moins 550 morts et plus de 1400 disparus. Le ministre des Affaires étrangères assure toutefois ne pas avoir besoin d'assistance pour les opérations de secours. C'est le premier impact concret de l'été horrible qu'on a vécu. L'analyse du ministre de l'économie alors que la croissance est revue à la baisse à moins 0,2% contre moins 0,1% au premier trimestre. L'INSEE explique avoir pris en compte la situation dégradée de la production agricole. Le monde agricole victime cet été des canicules et de la sécheresse. Le plan global d'accompagnement de la filière sera dévoilé jeudi prochain. Il comprendra des aides financières et des allègements pour permettre la relance de la production et le soutien des plus fragiles, assure la ministre Annie Genevard. L'alerte aux orages a été levée ce matin dans les 7 départements de l'Est qui étaient toujours en vigilance orange. Des orages qui s'accompagnaient par endroits de grêle et de fortes rafales de vent. Quelques 1700 foyers étaient privés d'électricité ce matin dans l'Est, 500 dans l'Allier. 3 personnes ont été légèrement blessées dans la Loire, le Val-de-Marne et le Doubs, selon le ministre de l'Intérieur qui appelle à la vigilance. Il était en permission dans son pays natal. Un soldat de la Légion étrangère a été enlevé début août en Colombie par un groupe dissident des FARC. Il se trouvait sur une route du sud-ouest du pays dans une zone contrôlée par la guérilla. Le PS fait sa rentrée à Blois en ligne de mire. La primaire de la gauche socialiste et démocratique prévue début octobre. Pour l'instant, le candidat de Place République, Raphaël Glucksmann, est favori. Il a reçu hier le soutien du chef des députés socialistes Boris Vallot. 3 socialistes sont en course pour la primaire. Les députés Philippe Brun et Jérôme Guedj et la finaliste de l'élection présidentielle de 2007, Ségolène Royal. La mort du roi de Norvège à l'âge de 89 ans, il a œuvré au lien unissant la Norvège et la France. Salut Emmanuel Macron, la Grande-Bretagne partage le chagrin de la Norvège en ce moment de perte déchirante, assure le roi Charles III. Le fils du roi de Norvège, âgé de 53 ans, lui succède sur le trône. Dernier jour de vacances avant la rentrée scolaire, avec beaucoup de monde sur la route. La journée est classée rouge sur l'ensemble du territoire dans le sens des retours par bison futé. Et puis le tirage au sort de la Ligue Europa, Marseille et Lyon affronteront le Bayer Leverkusen en phase de Ligue. Le Stade Rennais sera opposé à la Juventus Turin. Lyon qui jouera aussi contre Crystal Palace, coaché par l'ancien entraîneur de l'OL, Pierre Sage.
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19: Il est 14h03.
18: La minute dionysienne. La ville de Saint-Denis vient d'inaugurer un nouveau plateau multisport, cette fois au quartier de Ruisseau-Blanc, à la montagne. Ce gymnase entièrement ouvert et protégé par une toiture permet de pratiquer basket, handball, athlétisme et autres disciplines presque à tout moment, quelle que soit la météo. Erika Barège, maire de Saint-Denis.
20: Au fur et à mesure, nous

0: l'État.
1: Alexandra Klein, élue déléguée au sport.
2: Ça va mêler tout ce qui est sportif, mais il y a aussi la convivialité. Et c'est avant tout un lieu de rencontre. On va pouvoir créer de la cohésion sociale.
1: Un équipement sportif accueilli avec enthousiasme par les usagers.
3: C'est une bonne initiative. Et franchement, s'ils arrivent à faire justement plus d'infrastructures comme ça, ce sera que positif pour la montagne.
1: En réponse à la demande des habitants, la ville poursuit progressivement le développement des quartiers pour le bien-être des Dionysiens.
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11: Il est 16h06, bonjour et bienvenue à vous qui nous rejoignez, bon week-end. Et pour ceux qui travaillent encore, bon courage. Nous allons retrouver la Moukatali maintenant. Les messages que vous avez laissés sur le répondeur enregistreur, le 02 62 21 08 08 pour nous parler de gros mots entendus au club de troisième âge. On aura aussi un coup de gueule contre le journal qui donne pas les résultats du football. Et les embouteillages, c'est un petit peu tous les jours les embouteillages sur notre réseau routier. On en parle dans la Moukatali.
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13: Allô, bonjour la Moukatali. Je suis une femme de troisième jeunesse, soi-disant. Je vais dans mon club. Le temps d'attendre, ça soit entre communes de Saint-Denis. La présidente et ses certains adhérents, on ne vient pas pour jouer, on vient pas pour se distraire, on vient pour dire des grands mots. Oh mon gars, je ne vais pas dire ces grands mots. Ça donne des gens, des gros bêtises comme ça, dans la troisième jeunesse.

0: Aïe, aïe, aïe, aïe, aïe, Mouna.
1: Ben oui, il y en a de mauvais acteurs et il y en a de bons acteurs. Il y en a de mauvais humoristes et il y en a de bons humoristes. Et là, moi, m'allais un enfoiré, un macro de mon catalyme, il s'est dit ce que m'y pense, ce que de mon y pense tout bas, il s'est dit tout haut, ce que de mon pense tout bas.
2: Madame Catali, bonjour. À propos de l'embouteillage.
3: Oui.
2: Ah bon, on peut une voiture, il y a beaucoup d'embouteillage, mais voiture rentre même. Ah oui, tous les nouvelles marques chinoises arrivent là. Allez, fais rentrer même concessionnaire. Content, il bat les mains. Même la pluie de place, elle fait rien. Fais rentrer toi-même, fais rentrer toi-même. Ah, ils vont me marcher là, pour l'instant, le prix est bas là. Allez, profite, achetez. Dépose la zone. Et puis après, la crier, oui, dans l'embouteillage. Arrêtez un peu donc. Allez voir.
4: Ça que là, tiens, le bus là, réfléchis un peu, m'a mis trois heures pour faire Stella et la gare du port. Mais n'importe quoi, hein, ça que là, tiens, ça, le pôle échange. Enfin, je t'ai réfléchi, après je dis deux mondes, allez prendre le bus. Ben. Ça n'étonne pas moins que la réunion est bouchée. Ah, je t'ai souhaité de déboucher un peu, je dis,
5: salut, la réunion, on fait arriver.
6: Radio Freedom, la libre antenne qui continue jusqu'à 19h cet après-midi. Il est 16h10 et vous avez la parole pour intervenir à l'antenne. Il faut faire le 02 62 99 12 00. Allô.
7: Oui, bonjour Bobby.
6: Bonjour.
7: Mes téléphones, 20 conseils, s'il vous plaît.
6: Oui.
7: Et moi, j'ai une petite maison, mes vélos, hein.
6: Oui.
7: Mais le souci, c'est que mes gars, il a 400 et quelques euros, hein. Mais est-ce que mon âge sera coupé, s'il vous plaît?
6: Eh, ah, oh, monsieur, avant hier, on avait le directeur de la MDPH.
7: On n'a pas gagné.
6: Oui. Mm-hmm. L'allocation adulte handicapé, ben, elle est sous condition de ressources, ça, non?
7: Oui, oui, mais il n'y a que 400 quelques euros, mais que mon âge.
6: Oui.
7: Est-ce que si ma petite maison va passer,
6: ben,
7: si, va couper?
6: Ben, il semble à moins que l'allocation, m'y connaît pas.
7: Oui.
6: Donc, mais préfère pas dire ou de bêtises.
7: Oui.
6: 02 62 99 12 00. S'il y a quelqu'un qui est dans la même situation, qui perçoit la hache, qui est propriétaire et qui loue sa maison et qui cumule l'argent du loyer et la hache, eh bien 02 62 99 12 00.
7: Mais écoute alors, merci beaucoup. Hein.
6: Les bons, allez.
7: Bonne soirée.
6: Bon après-midi, au revoir. Radio Freedom, le 99 12 00. Allô?
8: Allô, bonjour.
6: Bonjour.
8: Oui, ça va bien.
6: Ça va, merci. Oui, et vous?
8: Oui, bon. Moi, je vais parler vite fait des extraterrestres, tout ça, c'est ce qu'on dit cet après-midi.
6: Ah, les extraterrestres, oui. Ils étaient portés disparus depuis 15 heures.
8: Plus haut, hein.
6: Comment?
8: Je vais expliquer ça à un niveau plus haut.
6: Bah, pas forcément plus haut qu'on les trouve, parce que cet après-midi, j'ai entendu dans l'émission de Max qu'ils vivaient sous la croûte terrestre.
8: Bon, alors moi je vais vous dire quelque chose.
6: Hein?
8: Écoute bien. Oui, extraterrestre, oui, mais ce qu'on parle là, vraiment, c'est pas vraiment directement les extraterrestres, c'est les Nephilim. Qu'est-ce que c'est les Nephilim? Ce sont des démons transformés en humains.
6: Et,
8: oui, il y a, comme les gens vous avaient dit tout à l'heure, il y a sept terres, là où on vit, ici, il y a sept terres. Sous le pied, il y a d'autres terres.
6: Moi, je pensais que sous le pied, il y avait le magma en fusion. Hein?
8: Oui, mais il y a.
6: Mais et loin. Après, hein?
8: Vous avez quatre mondes. Quatre mondes d'en haut.
6: Quatre mondes souterrains?
8: Pardon?
6: Quatre mondes souterrains?
8: Non, là c'est d'en haut là.
6: Ah, oui.
8: Les sept terres, c'est là, dans le bas monde. On est le plus bas monde.
6: Oui.
8: On appelle ça le monde d'action, parce que on est en action, on bouge tout. Après, les trois mondes qui restent d'en haut, ce sont les mondes des esprits. Voyez-vous?
6: Oui.
8: C'est pour cela, dans les Écritures, on dit, Dieu a mis dans le jardin d'Éden, deux arbres, l'arbre de vie qui conduit vers lui, et vous avez l'arbre de la connaissance du bien et du mal, là où ça, les sorciers, tout ça, ils vont.

0: il fait des incantations des esprits. Les Néphilim, c'est quoi maintenant? Il dit dans la Genèse que les Néphilim, ce sont des anges déchus qui étaient envoyés sur la terre. Ils ont vu que les filles de l'homme étaient belles. Ils ont couplé avec. Et c'est pour cela, vous avez des personnes qui ont ce côté esprit animal. Ça veut dire, je vous donne un exemple, hein. Ce qui se passe au jour d'aujourd'hui, par exemple, entre Israël et, comment on dit ça, le Hamas, tout ça, là, le monde, les cliquets, les claques, tout, voilà.
1: Oui.
0: Eux, par exemple, ben, ils ont des coudes avec le peuple Israël parce que cette terre-là où ils sont, mais ça, avant, on n'appelait pas les Palestiniens, mais c'était les Philistins, la terre de Canaan, la terre des Philistins, il y avait les géants. Alors, pour venir aux géants, il y a le géant de Goliath. Vous en rappelez ça, l'histoire, le géant de Goliath.
1: Et David dans tout ça?
0: Et David, lui, c'est le peuple hébreu que Dieu a voulu qu'il fallait faire descendre ce géant Goliath. Parce que pourquoi? Il présentait, le peuple, là, les Philistins, là, présentait un gros danger pour le peuple d'Israël.
1: Oui.
0: Et aujourd'hui, l'histoire, ça répète, et il s'est dit dans les Saintes Écritures. Parce que pourquoi? Pour comprendre les choses, mais pas comme la religion, parce que Dieu déteste les religions, Dieu n'aime pas la religion, parce que c'est pour ça qu'ils sont divisés. Dieu, c'est un seul. Un seul parole pour tout le monde, pareil. Mais pour comprendre tout ça, bon, là, je vous dis un petit peu niveau à vous, parce que c'est plus profond ça. Il faut connaître la Kabbale. Pour connaître la Kabbale, il y a deux Kabbales. Vous avez la Kabbale de Dieu, que lui-même, Yeshua, mais pas Jésus, son vrai nom, c'est Yeshua, parce qu'il est juif, son vrai nom. Donc, lui-même, il est un grand maître de kabbaliste.
1: Mais au-delà de ce qui se passe en Terre Sainte, au-delà de ce qui se passe entre Israël et le reste du monde, au-delà de tout cela, on a depuis plusieurs heures sur l'antenne parlé des extraterrestres. C'est...
0: Oui. Oui, en fin de compte, là, si vous dire justement, les extraterrestres, c'est plus les comportements vers les personnes, tout ça. Mais c'est pas vraiment des extraterrestres. Je vais vous dire pourquoi.
1: Oui.
0: C'est des reptiliens. Des gens comme nous, qui marchent, ce sont pas des descendants Adam. Ce sont des reptiliens. Des reptiliens. Alors, où se trouvent ces gens-là? Ben, vous le côtoyez dans la vie de tous les jours. C'est celui qui rejette la Torah, qui rejette la parole. Ce sont des gens-là. Et c'est pour ça, Jésus, je vais dire en français, c'est pour ça Jésus il dit comme ça, dans les religions, au milieu de vous, il y a des antichrists, déjà. Mais on ne dit pas antichrist, on dit anti-machia, anti-messie. C'est pour cela, des reptiliens. On trouve ça où? Dans les trucs plus hauts encore, dans le gouvernance, par exemple. Et c'est pour cela, tout à l'heure, il y a quelqu'un qui avait dit comme ça, qui parlait de la reine de l'Angleterre, ce sont des gens assoiffés de pouvoir. Voyez-vous, il veut digérer...
1: Non, mais je me mets à la place de ceux qui débarquent. Vous écoutez bien Radio Freedom, une radio à La Réunion, on n'est pas une radio extraterrestre, on est bien Radio Freedom, les auditeurs s'expriment, et vous en savez des choses, vous, hein?
0: Ben, enfin, quoi, monsieur, il faut être curieux dans la vie.
1: La reine d'Angleterre, c'est quoi?
0: Parce que si on dit, par exemple, hein, si vous dites des choses, on ne cherche pas pour acter vraiment si ce qui est dit, c'est vrai vraiment. Parce que moi, si je suis quelqu'un qui cherche la vérité, moi, on me blesse.
1: Mais votre vérité, vous la trouvez sur YouTube, sur Google, avec l'intelligence artificielle, ou dans la Bible?
0: Alors, moi, je vais vous dire comme vous... C'est une bonne question. Moi, c'est dans la Bible.
1: Oui.
0: Dans la Bible, parce que pourquoi? Je vais vous dire pourquoi. Parce que le maître lui-même lisait la Bible. Ben, il dit pas la Bible, c'est le parachemin, le rouleau du parachemin que Yeshua lisait. Bon, Jésus, en français, pour ceux qui ne comprennent pas. Lui, il lisait le parachemin. Et lui-même, il dit, ce parachemin-là témoigne de moi. Voyez-vous? Et moi, je vais vous dire quelque chose, vite fait, pour finir. Est-ce que vous savez quand Nicodème a parlé avec Yeshua, a dit, mais comment il y a les choses d'en haut? Vous savez qu'est-ce que Yeshua l'a répondu? Il a dit, comment je vais t'expliquer les choses d'en haut? Oh, les choses d'en bas, tu connais pas. Et pourtant, Nicodème, c'était un grand kabbaliste dans les écritures. Parce que la kabbale, il y a deux côtés kabbale. Attention, parce que les gens ne savent pas. Il y a la kabbale, c'est que Dieu demande, observez. C'est pour ça qu'il y a des gens qui ne voient pas dans ce monde. Parce qu'il n'y a pas ce côté de vérité-là. Vous pouvez rester le niveau bas. Et après, vous avez les gens qui décodent comme Yeshua a demandé de décoder ses paroles. Là, c'est vraiment pour apprendre l'hébreu, la langue sainte, pour comprendre le niveau plus haut encore. Et là, on comprend qu'est-ce qui se passe dans le monde, tout ça, par rapport à la prophétie, et qui se passe en ce moment en terre Israël, c'est les prophéties.
1: Et qui se passe pas loin, là, dans le détroit d'Ormuz, et ce qui se passe dans la tête de Donald Trump, tout ça, c'était écrit aussi?
0: Donald Trump, en fin de compte, je vais vous dire quelque chose. Oui, c'est écrit, il dit pas le nom. Mais un homme qui vient de, comment on parle encore, dans Esav, parce que faut tout le monde chrétien, dans les Saintes Écritures, c'est Esav, c'est Isaü, en quelque sorte. Ben, il est utilisé, Donald Trump, en fin de compte. En fin de compte, si vous voulez bien, il est comme un pantin dans la main de Dieu. En fin de compte. Tout ce qui se passe là, il est comme un pantin dans la main de Dieu.
1: Donald Trump est comme un pantin dans la main de Dieu.
0: Oui, comme tous les dirigeants de ce monde, oui, ce sont des pantins. Même pour Macron. Et Macron, lui, il a joué très, très dangereux. Parce que pourquoi? Il a blasphémé ses écritures. Aujourd'hui, on a mariage pour tous. On a ceci, on a cela. Les lois qui sont tordues. Mais voilà, ils vont bien, bien sentir passer. Même si la Radio Freedom, je cache rien, même si la Radio Freedom, on est devenu idolâtre à la Radio Freedom.
1: Ah oui, on ne doit pas adorer une radio, on doit adorer Dieu, c'est ça?
0: Bah, écoute, par exemple, Monsieur Marx, que je respecte.
1: Hein, oui.
0: On a tiré une chanson sur lui, là, j'ai entendu ça aujourd'hui. Mais là, quand on fait ça, on idolâtre la personne. C'est pas bon. Moi, si j'étais Marx, voilà. Parce que pourquoi? Le niveau de croyance, on n'a pas le niveau des Saintes Écritures qu'on doit décoder. En fin de compte, on lit, mais on comprend comme ça, à la lettre comme ça, mais en fin de compte, c'est pas ça du tout. Il faut comprendre la lettre hébraïque pour comprendre la parole plus en profondeur. Et quand là, vous allez savoir le plus en profondeur, là, faut chercher le niveau plus haut, vraiment, comment ça se passe là, dans ce monde-là. Et là, c'est le monde, la Kabbale. Parce que, comme je vous dis, Yeshua Jésus, il est un grand kabbaliste. Et ses disciples aussi, c'est des grands kabbalistes. Et plein de juifs sont des kabbalistes. Et attention.
1: On a parlé de Donald Trump, on a parlé d'Emmanuel Macron, mais on n'a pas parlé des autres grands chefs de parti, comme Marine Le Pen ou Jean-Luc Mélenchon. Eux, ils sont comment?
0: Pareil. Mélenchon, lui, c'est le diable en pyjama. Parce que pourquoi? Parce que Mélenchon, lui, c'est pas pour la France, pour les Français. Lui, c'est la France d'une autre communauté.
1: De toute façon, la nouvelle France.
0: La nouvelle France, mais pas avec les Français de souche même, de racine. C'est un remplacement.
1: Le grand remplacement.
0: Le grand remplacement qui va sortir dans le monde entier, qu'en ce moment Emmanuel Macron fait entrer en Europe, en France, tout ça. Et ça va amener le coup pris sur nos têtes. Mais ça, il est dit dans les Saintes Écritures aussi. C'est pas partir à l'église, et ils prêchent, on prie, on connaît, on sort, on fait bisous, non, c'est, non oui. C'est pas ça.
1: Et dans les Saintes Écritures, vous avez trouvé un petit peu ce qui nous attend demain, la réduction de la dette, qui va diriger à partir de 2027,
0: Je vais vous dire.
1: Oui.
0: Ce qui se passe là, en ce moment, ça représente les quatre chevals de l'Apocalypse. Bon, pour la dette, c'est le cheval noir. Voyez-vous? Là, ce qu'on traverse, c'est le cheval noir. Mais ça ne va pas s'arranger. Je vous dis, si les gens ils pensent que ça va s'arranger, les choses vont s'empirer. Ça, c'est le cheval noir. Après, vous avez le cheval blanc qui représente, comme les Européens, tout ça. Ça, c'est le cheval blanc. Et vous avez le cheval rouge, c'est Edom, qui aime le sang, qui aime la guerre. Par exemple, comme l'Amérique, comme la France, est partie combattre, fait beaucoup de guerre, tout ça. Ça, c'est le monde Edom, de couleur rouge. Et après, vous avez le monde islamique, c'est la couleur pâle, la couleur vert. Et c'est ça, il est dit dans chaque cheval décrit, il dit leur rôle à eux dans cette fête des temps en train de se passer. C'est pas comme les gens pensent du premier degré, ah ouais, c'est un cheval, ils sont comme. Non, les chevals sont déjà lancés, les dés sont déjà lancés. Mais il faut avoir un niveau vraiment très haut pour comprendre ça.
1: Mais ah ben bah oui, mais vous l'avez le niveau, hein. C'est impressionnant parce que vous avez une maîtrise de ce que vous êtes en train de dire, c'est impressionnant.
0: Mais moi, monsieur, comme je vous ai dit, c'est la dernière fois, c'est moi qui vous ai appelé, parce que par rapport à votre karaté, je vous dis c'est bien, quand c'est bien, je dis les choses, c'est bien. On parle aux gens, d'accord? Parce qu'on voit une nette amélioration, on voit ça. Mais si les gens parlent de ces choses-là dans ce bas monde, ben, s'ils courent un petit peu à droite, à gauche, ouais, les scientifiques sans Dieu, c'est des faux. Je dis tout de suite, hein.
1: Oui. Ensuite, on va conclure, hein, malgré toutes ces connaissances, mais on a beaucoup de gens qui veulent s'exprimer. Mais
0: voilà. Wow. De toute façon, notre jour, ben, je vais appeler pour d'autres sujets. Et moi, quand je vais appeler, c'est toujours basé sur la connaissance de la Torah. C'est tout. Eh bien, sur ce, je dis tout ce qui observe le Shabbat, bon Shabbat. Moi aussi, je vais préparer à manger pour le Shabbat. Mais sinon, ça, bon week-end à vous.
1: Merci, monsieur.
0: Merci, au revoir.
1: Wow. Radio Freedom, allô? Allô? Allô? Terminaison 71-46. Allô? Bon. 99-12-00. Bonjour?
2: Allô, bonjour Bobby.
1: Bonjour madame.
2: Oui, voilà, tout à l'heure, vous avez parlé pour le bûche avec une dame qui parle d'inscrire pour l'emploi, tout ça là.
1: Oui.
2: Mais le bûche Cajon, c'est à partir de 65 ans, il est gratuit.
1: Oui.
2: Et même si tu es inscrit à Pôle emploi aussi, c'est gratuit pour le bus, on ne paye rien.
1: À n'importe quel âge, hein, c'est ça?
2: Oui, n'importe quel âge. Même si tu es inscrit à Pôle emploi, on rentre dans le bus, gratuit.
1: Voilà, alors donc on dit d'une façon, pour simplifier les choses, on dit que le bus est gratuit, le car jaune est gratuit pour les demandeurs d'emploi. C'est une décision de Madame Bello, mais demandeur d'emploi, il faut qu'il soit inscrit au Pôle emploi. Hein. C'est pas voilà, dire... et puis, il a un papier, un justificatif, il fait la demande pour avoir une carte auprès du réseau.
2: La oui. Prestation Pôle emploi
1: voilà.
2: À l'accueil là-bas,
1: oui.
2: Il regarde si c'est bien la date, si c'est bon ou pas, mais c'est gratuit. Hein.
1: Oui. Et c'est pour tout le monde.
2: Pour la carte du bus, pour aller à partir de plus de 65 ans, il faut avoir plus de 65 ans pour gagner une carte gratuite.
1: Très bien, ben merci pour ce...
2: Oui. L'accueil m'a dit faut attendre 65 ans pour gagner la carte gratuite.
1: Ou alors, vous inscrire à Pôle emploi.
2: Voilà, sinon...
1: Mais attention, une fois inscrite à Pôle emploi, si on vous trouve un emploi, il faut aller bosser, hein.
2: Ah, voter, non, je ne vote pas.
1: Non, bosser, travailler.
2: Ah, d'accord.
1: Ben oui, si vous êtes inscrite.
2: Ça s'entend bien, je ne travaille plus là.
1: Oui. Bon.
2: Voilà.
1: Merci.
2: Par contre, pour le citaliste, il faut attendre 60 ans aussi pour gagner la carte gratuite.
1: D'accord, 60 ans sur le réseau citaliste, 65 ans réseau car jaune.
2: Ouais. Citalis, c'est 60 ans.
1: Et une fois qu'on a le pass, une fois qu'on a la carte, rappelons qu'il est obligatoire, alors qu'on voyage normalement gratuitement, mais oui. Il est obligatoire de pointer, d'oblitérer le titre de transport en montant dans le bus. Hein. Il faut le rappeler.
2: Oui.
1: Sinon, c'est l'amende.
2: Eh oui, c'est ça, pour présenter, oui, sa carte. Voilà.
1: Merci pour ce rappel et ces quelques mises au point, madame. Bon après-midi.
2: Merci, vous aussi pareil, merci.
1: Merci, au revoir. Il est 16h28, on va marquer la pause.
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0: 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Allô.
1: Bonjour Bobby.
0: Bonjour.
1: Enfin.
0: Oui.
1: Enfin, après 13 minutes de d'extraterrestres et 4 minutes 30 de pub, ça va. Ben, c'est, voilà, c'est Guy de la métropole.
0: Oui, la métropole.
1: Voilà, c'est pour vous donner des nouvelles de la métropole.
0: Oui, attendez juste le temps pour moi de donner des nouvelles d'ici.
1: Oui, il n'y a pas de souci.
0: Des nouvelles d'un cachalot qui est en panne, route des Tamarins en direction de Saint-Pierre, hauteur de la sortie, Bracanote. Il est en feu de détresse, il bloque la route sur la voie lente. Merci Patrick pour cette information. Un cachalot en panne sur la route des Tamarins dans le sens Saint-Paul-Saint-Pierre. Prudence, 02 62 41 51 51, notre service radio-guidage. Pour les non-initiés, le cachalot, c'est un véhicule haut, type semi-remorque, enfin un grand camion qui transporte les cannes à sucre ici. Hein. Pardon. Guy, je vous écoute.
1: Oui, je vous en prie, il n'y a pas de souci. Ben, après les fortes chaleurs, c'est des tornades. Des tornades en métropole.
0: Oui.
1: Là, ici, même en Île-de-France, etc., à Vitry-sur-Seine.
0: Oui.
1: Il y a eu des dégâts dangereux, quoi.
0: Mm-hmm.
1: Ben, voilà, mais il fait meilleur, mais il fait lourd, en fait. Il fait lourd.
0: Vous êtes dans quelle ville?
1: Ben, moi, je suis dans le 95, le Val d'Oise.
0: L'Île-de-France.
1: Voilà, l'Île-de-France, en fait.
0: Oui.
1: Voilà. Mais cette nuit, il y a eu beaucoup d'orages. Mm-hmm. Ah, c'était catastrophique. À Vitry-sur-Seine, Vitry-sur-Seine dans le 77.
0: Oui. Les orages qui sont aussi accompagnés de chutes de grêle et de pluie.
1: Ah oui, tout à fait. Les chutes de grêle et de pluie, des tornades.
0: Oui.
1: Les tornades qu'il y a eu là.
0: Ça aurait fait beaucoup de bien, hein, il y a quelques semaines, lorsqu'il y avait le feu dans la forêt de Fontainebleau.
1: Ben, ça aurait dû arriver en même temps.
0: Ben oui.
1: Ça aurait fait du bien.
0: Oui.
1: Parce qu'après les fortes chaleurs, les incendies, etc., maintenant, c'est les tornades en France.
0: Mm-hmm.
1: Mais c'est très rare, en fait. Mais là, il y en a eu un qui s'est formé du côté de Nancy, dans l'Est.
0: Oui.
1: Ça n'a pas touché la terre, en fait. Mais heureusement, mais...
0: Mm. Vous faites quoi là-bas, vous? Rayonner, ouais. Installer là-bas, carrière, vous faites quoi?
1: Moi, je suis dans la restauration.
0: Oui. Ça va, on trouve facilement du travail, ça se passe bien?
1: Ah oui, Bobby, moi j'ai vécu, j'ai quitté La Réunion en 1987, je suis retourné en 2010, et je suis revenu en 2020, parce qu'à La Réunion, on ne trouve pas de travail en restauration.
0: Oui.
1: On en trouve, mais moi j'étais dans l'Est.
0: Mais c'est plus facile de trouver du travail dans la restauration en métropole, c'est mieux payé qu'à La Réunion aussi, ou c'est juste une idée reçue ça?
1: Oh oui, Bobby, mais c'est affolant.
0: Oui.
1: C'est affolant. Moi, j'avais occupé un poste sur Saint-André, 1500 euros en tant que chef gérant en restauration, et en métropole, 2800 euros.
0: Ah ouais.
1: C'est affolant.
0: Oui.
1: Donc, je suis reparti, je suis retourné en métropole depuis 2020,
0: mm-hmm.
1: Et j'ai pas de problème pour avoir du boulot.
0: Bien, oui.
1: Voilà.
0: Yeah. Bon, allez, on va essayer de donner un coup de main ici. On a un problème avec un chat. Je vous remercie.
1: Attends, Bobby.
0: Oui.
1: Une minute.
0: Allô?
1: Allô?
0: Oui.
1: Bonjour, Bobby.
0: Bonjour, madame.
1: Dis bonjour.
2: Bonjour.
0: Bonjour, petite.
1: C'est ma fille, Loane.
0: Oui.
1: Elle a 2 ans et demi.
0: 2 ans et demi, ouais.
2: Il y a un bobo.
0: Loane?
1: Oui, c'est Loane. Elle s'appelle Loane.
0: Elle a un bobo?
1: Oui, elle a eu une ampoule avec les chaussures. Mais c'est pas grave.
0: Ah.
1: Bonjour, bon. Radio Freedom. Dis bonjour, Radio Freedom. Allez, dis.
2: Bonjour, Freedom.
0: Oh, c'est adorable. Allez, merci. Et gros bisous à la petite.
1: Allez, merci, c'est gentil.
0: Merci. Au revoir. Radio Freedom, bonjour. Histoire de chat qui grimpe aux arbres. Allô?
3: Bonjour.
0: Bonjour.
3: Oui, excusez-moi de vous déranger. Oui, j'ai un petit souci, une urgence. C'est que mon chat, il est grimpé en haut et en hauteur. Et il est coincé. Et j'ai essayé d'appeler les pompiers. Et ils me disent qu'ils ne prennent pas ce genre d'intervention-là.
0: Oui.
3: Ça fait depuis hier qu'il est dans l'arbre.
0: À quelle hauteur, à peu près?
3: Je ne sais pas. Peut-être une vingtaine ou 25 mètres, à peu près.
0: 20 mètres?
3: Je sais pas trop, hein. Vous dites ça comme ça, mais je ne sais pas.
0: C'est un pied de quoi?
3: C'est un gros pied d'arbre, mais je sais pas lequel. C'est en face de mon immeuble. Et j'essaie de faire toutes les choses possibles pour essayer, au moins, essayer ne serait-ce que de le faire descendre, mais il descend pas.
0: Oui.
3: Il est coincé.
0: Et est-ce que.
3: J'aimerais savoir si quelqu'un pouvait. Elle pouvait venir grimper dans l'arbre, le retirer, si c'est possible.
0: Donc, il a été capable de monter, mais comme ça arrive bien des fois, il n'est pas capable de redescendre.
3: Ben non.
0: Et les pompiers vous disent qu'ils n'interviennent pas.
3: Non. S'ils ont la possibilité, ils vont le faire, mais ce n'est pas une priorité.
0: Oui. Et il y a des immeubles à proximité. Est-ce que vous pouvez nous dire, il est très très haut dans l'arbre ou à mi-hauteur?
3: Je suis au deuxième étage, il est à peu près au deuxième étage.
0: Donc vous regardez en face et vous à l'horizontale et vous voyez votre chat?
3: Je ne le vois pas parce qu'il est parmi les feuillages sur une branche.
0: Il est à peu près à même hauteur que le deuxième étage.
3: Oui, voilà.
0: Donc
3: voilà.
0: On peut tabler surtout, on est plus proche des 6 mètres que des 20 mètres peut-être. Hein.
3: D'accord, ah ok.
0: Oui.
3: Franchement, ça fait depuis hier, là il miaule. Depuis hier, il n'arrête pas et... Je suis un peu stressée à cause de ça, là.
0: Est-ce qu'on pourrait essayer une technique? La technique du tuyau d'arrosage?
3: J'ai pas ça chez moi.
0: Ah ouais. À quel endroit vous habitez?
3: J'habite dans la cité, dans la cité Chemin d'Amour à Sainte-Clotilde.
0: Oui, cité Chemin d'Amour à Sainte-Clotilde.
3: Oui, c'est des petits immeubles. Et ben il y a des arbres, des grands arbres.
0: Oui. S'il y a quelqu'un qui pense avoir une solution pour faire descendre le chat.
3: Oui.
0: On peut vous joindre à quel numéro, madame? Laissez votre téléphone.
3: Oui. Alors au 06 93.
0: Oui.
3: 42 52 60.
0: 06 93 42 52 60.
3: Et c'est Emma.
0: D'accord.
3: Voilà.
0: 06 93 42 52 60 pour le chat coincé dans l'arbre à Sainte-Clotilde.
3: Oui.
0: Oui. Alors, est-ce qu'il faut faire intervenir un cordiste, mais quelqu'un de bien équipé, hein, parce que pour monter dans l'arbre, il faut avoir un harnais, il faut connaître.
3: Oui.
0: Parce qu'il y a quelqu'un qui peut vous aider à récupérer. Il a quel âge, ce chat?
3: Oh, c'est une femelle, elle a peut-être 10 ans.
0: Oui, parce que j'imagine sa réaction, j'essaie d'imaginer sa réaction lorsque il y a quelqu'un qui va s'approcher dans l'arbre. Le chat va peut-être pas attendre comme ça et lui faire un câlin.
3: Ben oui, peut-être elle va sauter aussi. Bon, après, je sais pas.
0: Ouais, mais 6 mètres, ça fait un peu haut quand même, hein?
3: Oui, voilà, je pense que c'est ça.
0: Oui.
3: Par rapport à ça qu'elle descend pas, alors. Parce que je pense qu'elle est coincée, hein.
0: Et qu'est-ce qui va se passer si on ne fait rien avec la faim, la fatigue, la soif? La soif surtout?
3: Surtout la soif, parce que ça fait depuis déjà hier. Hein. Hier, à 4 heures, elle était là-haut. Et donc, elle n'a pas mangé, elle n'a rien bu. Voilà. Et là, aujourd'hui, pareil. Donc, je pense qu'elle va peut-être mourir, je ne sais pas.
0: Oui. Ah non, mais madame. Bon, on lance un appel s'il y a quelqu'un. Qui peut venir. On est au chemin d'amour, cité chemin d'amour à Sainte-Clotilde.
3: Oui, on dirait que quelqu'un m'appelle, mais je ne sais pas si c'est une personne ou pas.
0: Oui, oui, oui. Bah, répondez, c'est le 06 93 42 52 60. On refait le point un peu plus tard, d'accord?
3: D'accord, merci beaucoup.
0: Merci, on vous rappelle, madame.
3: Merci, au revoir.
0: Au revoir. 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Là, on est au chemin d'amour à Sainte-Clotilde. Le chat perché dans l'arbre. À hauteur du deuxième étage, ça fait quand même plusieurs mètres hein, de hauteur, et s'il y a quelqu'un qui a une solution, 0 pour le récupérer, 06 93 42 52 60. Les pompiers disent, ah non, on fait pas ça. Radio Freedom, allô?
4: Oui, allô, Bonjour, monsieur Bobby.
0: Bonjour. Ça va?
4: Oui.
0: Oui. Pourquoi vous nous appelez?
4: J'ai 8 ans et je m'appelle Nour. Et j'écoute Radio Freedom avec ma mamie, c'est pour ça que je vous appelle.
0: Ah oui, d'accord, tu as 8 ans et tu écoutes la radio avec ta mamie qui s'appelle comment?
4: Aïdé Elisabeth.
0: Oui.
5: Non, tu t'appelles Nour.
0: C'est pas grave, Aïdé, pas grave.
4: Moi je m'appelle Nour.
0: Nour, oui. Et alors, tu as entendu ce qui se passe là? On a un chat qui est coincé dans un arbre.
4: Ah, le pauvre.
0: Oui, oui, oui. Et c'est assez haut, hein, puisque c'est à hauteur du deuxième étage.
4: Ah, oh là là.
0: Et dis-moi, tu nous appelles de quel endroit?
4: À Lyon.
0: Oui. Et ta mamie est de La Réunion?
4: Oui.
0: Toi aussi, tu es de La Réunion ou tu es née à Lyon?
4: Je suis née à Lyon.
0: Oui, tu es déjà venue à La Réunion?
4: Oui.
0: Oui. Tu aimes?
4: Oui, c'est très joli.
0: Oui. Là, c'est encore les vacances pour toi?
4: Oui.
0: Et la rentrée, c'est lundi?
4: Non, c'est mardi.
0: Oui. Tu es pressé de repartir à l'école?
4: Oui.
0: Oui. Et tu vas faire ta rentrée en quelle classe?
4: CE2.
0: Tu es prête, là?
4: Oui.
0: Est-ce que tu veux dire un petit bonjour à des gens particuliers?
4: Oui.
0: Eh ben, vas-y, on t'écoute, tu es en direct.
4: Bonjour, Tati Tiana.
0: Oui, Tati Tiana.
4: Oui.
0: Oui. C'est tout?
4: Bon après-midi, au revoir.
0: D'accord, Lyon, je te remercie. Et bonjour à mamie Aïdé.
4: D'accord.
0: Merci, bon après-midi.
4: Bon après-midi, au revoir.
0: Au revoir. Et l'occasion m'est donnée de saluer tous ceux qui nous écoutent sur Internet. Et notamment, mamie Aïdé à Lyon, Radio Freedom. Allô?
6: Allô, bonsoir, monsieur.
0: Bonjour, monsieur.
6: C'est monsieur Bobby.
0: Oui.
6: C'est la radio, pardon.
0: Non, il est bon, il ne gêne pas.
6: Merci, c'est gentil. La première fois que je vous appelle, je serai très rapide. Toute la réunion entière, ils sont stressés. Ils sont tous concentrés sur les ovnis.
0: Beaucoup de gens, en tout cas, oui, oui.
6: Mais moi, je vais les rassurer, je serai très rapide. Je vous demande juste le temps de m'écouter.
0: Oui.
6: Il y a des ovnis à La Réunion depuis très longtemps, très très longtemps. Mais il y a deux sortes d'ovnis. Vous m'entendez là?
0: Je vous entends très bien, je suis tout oui.
6: Merci. Donc il y a des bons ovnis. Les bons, ils ont la tête chauve. Et ils ont le front bombé. Ça, c'est les bons ovnis.
0: Ah d'accord, donc les bons ovnis, en fait, vous voulez dire les bons extraterrestres?
6: Les bons extraterrestres, voilà, ils ont la tête chauve et le front bombé. Le front, ils sont arrondis le front, et la tête chauve, cheveux chauves.
0: Le front arrondi, la tête chauve.
6: Voilà, ce sont les bons extraterrestres.
0: Et ça, ce sont les bons extraterrestres, oui. Voilà,
6: maintenant, je vous donne rapidement les mauvais.
0: Oui.
6: Les mauvais extraterrestres, ils ont la tête chauve, le front bombé et un gros ventre. Et lorsqu'ils partent aux toilettes, ils prennent une demi-heure de temps pour les toilettes. Vous m'avez compris?
0: Non mais j'en peux plus, moi, c'est trop fort.
6: Ben ça c'est très bien, mais je vous remercie beaucoup, mais ça, tous les auditeurs seront vraiment rassurés là.
0: Oui.
6: D'accord. Et ça, je vous dirai quelque chose du plus sérieux, ce sera vraiment la vérité, parce que les ovnis, j'en ai vu beaucoup, monsieur.
0: Vous voulez dire des extraterrestres, hein, c'est ça?
6: Oui, là c'était de l'humour, hein.
0: Oui.
6: Mais un de ces quatre, je vous raconterai vraiment la vérité que j'ai vu 4 fois les ovnis.
0: Ah bon?
6: Ouais.
0: Bah, dis-nous 2 petits mots sur ces ovnis que vous avez vus.
6: La première fois, c'était à la sortie d'un bal à la rivière Saint-Louis. Il y a beaucoup de gens qui l'ont vu. Et il y a eu tous les véhicules, toutes les lumières coupées. Même dans l'environnement, il y avait tous les coupures aussi sur les maisons, même publiquement. Et une fois, on m'a pris en chasse sur la corniche. il se transforme en voiture.
0: Ah, les ovnis ou les extraterrestres?
6: Ben, les extraterrestres, pardon, c'est les extraterrestres. Donc, ça, c'est trop loin à raconter. Une autre fois, j'ai vu ça, j'étais dans une carrière. Moi, je faisais la carrière, et la carrière était interdite. Donc, on allait piquer du sable vers 3h30, 4h.
0: Oui.
6: Et on a vu à 100 mètres de notre camion.
0: Et il ressemblait à quoi?
6: J'étais un grand cercle, à peu près 15 à 20 cm de diamètre, et plein de lumière tout le temps. On était à deux. Il y avait moi et mon manœuvre, on était en train de piquer du sable à la main. Et ben, on a pris la course et on est parti, on a laissé le camion, on est revenu vers 6h30, 7h.
0: C'était en quelle année, ça?
6: Ah, ça, c'est, je pense, c'était vers les années 75, 80, vrai.
0: Donc, on peut écarter l'hypothèse du drone de surveillance, dans ces années-là. Eh ben, c'est fou, hein, tout ce que vous avez vécu, vous. Et vous avez même été poursuivi par les extraterrestres sur la route du littoral?
6: Oui, oui, j'ai failli faire un accident, c'était depuis littoral jusqu'à Saint-Paul.
0: Et quoi, ils étaient sur la route, comme vous, ou plutôt en hauteur?
6: Non, ils me suivaient de temps en temps rapidement derrière. Alors, une fraction de seconde, ils étaient à l'avant. Une autre fraction, ils étaient parallèles par rapport à moi. C'est comme si qu'il y avait une provocation pour faire un accident.
0: C'était pas la BAC, hein?
6: Ah non, non, c'était la voiture, c'était la voiture. La voiture n'existe plus. C'était, je me souviens très bien, c'était une voiture Ariane.
0: Oui.
6: Vous l'avez connue. C'était cette voiture.
0: Oui, Citroën, oui.
6: Ouais, c'était
0: mais ça, c'était votre voiture ou la leur?
6: Non, non, moi j'avais une Citroën, mais la voiture que je me suivais, c'était une, comme je viens de vous dire, comment ça s'appelle, une Ariane. Une Ariane, c'est Citroën aussi.
0: Oui.
6: Et la dernière fois que j'ai vu, je suis encore plus rapide, je vous mens pas, c'était la journée. Il était à peu près 10h, j'étais en train de pêcher sur un petit ruisseau, et puis j'avais besoin de prendre une cigarette, donc j'ai un petit sentier, j'ai monté à quelques mètres en haut, et dès que j'ai monté, j'allais prendre une cigarette, mais à 150 mètres de moi, je vois comme deux policiers habillés tout en blanc, hein. C'était tout en blanc, même taille tous les deux, très fin, et les bras croisés. Alors moi j'ai eu la trouille pour leur donner que j'étais pas tout seul, j'ai fait semblant qu'il y avait quelqu'un que j'étais accompagné, j'ai appelé le nom de mon copain. Et dès que j'ai relevé la tête, il n'y avait plus rien, ils ont disparu.
0: Eh ben.
6: Oui, ça c'est vrai, j'ai encore pas d'histoire. Hein. Moi je bois pas, je fume, mais je bois pas.
0: Bon. Allez, et mais voilà. Merci pour ce témoignage, monsieur.
6: Ben merci beaucoup et merci pour la petite humour, comme dirait l'autre.
0: Oui, merci, allez.
6: Merci, merci.
0: Monsieur a dit deux, trois fois, il ne ment pas. Il est 16h49, on passe aux avis et communiqués. 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

0: En métropole et à Sainte-Marie, décès de Monsieur Morequito Dominique Alex. Monsieur Morequito Dominique Alex, originaire du Moufia 2 à Saint-Denis, frère du père Morequito Jackie, curé des Avirons. Décès survenu le vendredi 14 août en métropole à l'âge de 65 ans. Le convoi mortuaire sortira du centre funéraire de Primaus, tiendra la veillée à partir de 9h30 demain. La bénédiction aura lieu en l'église du Saint-Esprit au Chaudron à 13h dimanche. L'inhumation se fera au cimetière de Bois-Rouge à Sainte-Marie. À la possession décède Monsieur Dobaria Giovanni Jean-Michael, dit Badou, fils de Madame Eliette Dobaria. Monsieur Dobaria Giovanni Jean-Michael, dit Badou, fils de Madame Eliette Dobaria, décès survenu en métropole à Angers le samedi 8 août à l'âge de 41 ans. Le convoi mortuaire sortira de la salle d'éveillée de la possession demain. La bénédiction aura lieu en l'église Sainte-Catherine de la Rivière des Galets à 14h demain après-midi. L'inhumation se fera au cimetière de la possession. En métropole et à Sainte-Marie, décède Monsieur Ousseni Jacques Michel, originaire de la Grande Montée Sainte-Marie. Monsieur Ousseni Jacques Michel, décès survenu en métropole lundi 24 août à l'âge de 73 ans. Le corps sera rapatrié sur l'île demain. Le convoi mortuaire sortira du centre funéraire de Bois-Rouge à Sainte-Marie où se tiendra la veillée à partir de 11h dimanche. La bénédiction aura lieu en l'église de la Rivière des Pluies à 15h lundi après-midi. L'inhumation se fera au cimetière de Bois-Rouge à Sainte-Marie. À Saint-Paul, décède Monsieur Rivière Kevin Jean Wilson, dit Kevin. Monsieur Rivière Kevin Jean Wilson, dit Kevin, fils de Monsieur Rivière Jean-Christian et Madame Nicaise Marie-Pascaline. Décès survenu samedi 28 mars à l'âge de 33 ans. Le convoi mortuaire sortira de la salle d'éveillée de l'étang Saint-Paul demain. La bénédiction aura lieu en l'église de Savannah à 9h demain matin. L'inhumation se fera au cimetière de Boisnef-le-Saint-Paul. En métropole, à Lyon, décède Monsieur Anemutu Alfredo. Monsieur Anemutu Alfredo, originaire de Decanon à Sainte-Clotilde. Décès survenu en métropole mercredi 25 août à l'âge de 50 ans. Le corps sera rapatrié sur l'île à une date qui sera communiquée ultérieurement. En métropole, à Graville et à Sainte-Marie, décède Monsieur Zami Jean-Max Michel. Monsieur Zami Jean-Max Michel, décès survenu en métropole jeudi 6 août à l'âge de 42 ans. Le convoi mortuaire sortira du centre funéraire de Bois-Rouge à Sainte-Marie demain. La bénédiction aura lieu à la chapelle du centre funéraire de Bois-Rouge à 10h30 demain matin. L'inhumation se fera au cimetière de Bois-Rouge à Sainte-Marie. À la Ravine des Cabris, Saint-Pierre, décède Monsieur Shannam Raphaël, ancien dirigeant de Solpac. Monsieur Shannam Raphaël, décès survenu mardi 25 août à l'âge de 91 ans. Le convoi mortuaire sortira du centre funéraire sud Line Paradis à Saint-Pierre demain. La bénédiction aura lieu en l'église du Bon Pasteur à 10h30 demain matin. Suivra la crémation au crématorium de la Line Paradis à Saint-Pierre. À Saint-Denis, décède Monsieur Jaurès Daniel Jean-François. Monsieur Jaurès Daniel Jean-François, décès survenu lundi 24 août à l'âge de 66 ans. Le convoi mortuaire sortira du centre funéraire de Bois-Rouge à Sainte-Marie demain. La bénédiction aura lieu en l'église Notre-Dame de la Trinité à Montgaillard. À 13h demain après-midi, l'inhumation se fera au cimetière de Bois-Rouge à Sainte-Marie. À Saint-Joseph, décède Monsieur Grondin Henri Patrice. Monsieur Grondin Henri Patrice, décès survenu le dimanche 23 août à l'âge de 60 ans. La bénédiction aura lieu en la chapelle du CHU de Saint-Pierre à 13h demain. L'inhumation se fera au cimetière des Lianes à Saint-Joseph. À la rivière Saint-Louis, décès de Monsieur Dijoux Harold. Monsieur Dijoux Harold, décès survenu hier à l'âge de 53 ans. Le convoi mortuaire sortira de son domicile au 6 bis rue Jean-Jacques Rousseau à la rivière Saint-Louis demain. La bénédiction aura lieu en l'église de la rivière Saint-Louis à 10h demain matin. L'inhumation se fera au cimetière de la rivière Saint-Louis. À Saint-Pierre, décède Madame Bénard Marie-Anne Josette, née Rivière. Madame Bénard Marie-Anne Josette, née Rivière, décès survenu mercredi 26 août, à l'âge de 88 ans. Le convoi mortuaire sortira du centre funéraire sud Line Paradis à Saint-Pierre demain. La bénédiction aura lieu au centre funéraire sud Line Paradis à 13h demain après-midi et sera suivie de la crémation. À Saint-Paul, décède Monsieur Aubrat Capoutry-Marius. Monsieur Aubrat Capoutry-Marius, décès survenu hier à l'âge de 74 ans. Le convoi mortuaire sortira du centre funéraire de l'étang Saint-Paul demain. La bénédiction aura lieu en l'église de l'étang Saint-Paul à 10h demain matin. L'inhumation se fera au cimetière de l'étang Saint-Paul. À Vincendeau, Saint-Joseph, décède Madame Fruteau de la Clos Thérèse Marise. Madame Fruteau de la Clos Thérèse Marise, décès survenu hier à l'âge de 66 ans. Le convoi mortuaire sortira de la salle funéraire de Vincendeau à Saint-Joseph. L'heure, la date et le lieu des obsèques seront communiqués ultérieurement. À Saint-André, décès de Madame Rajbali Bibi Rome. Madame Rajbali Bibi Rome, décès survenu hier à l'âge de 78 ans. Le convoi mortuaire sortira du domicile de sa fille, Shanaz, au 133 rue Mingard, appartement 2, cité Victoria, à Saint-André. La bénédiction aura lieu à la mosquée de Saint-André à 17h tout à l'heure. L'inhumation se fera au cimetière de Saint-André. À Saint-Leu, décès de Madame Méralo, Lucie, née Virapin. Madame Méralo, Lucie, née Virapin, décès survenu hier à l'âge de 87 ans. Le convoi mortuaire sortira de son domicile au 41 lotissement des Pêcheurs à Saint-Leu demain. La bénédiction aura lieu en l'église Notre-Dame de la Salette à Saint-Leu à 11h demain matin. L'inhumation se fera au cimetière de Saint-Leu. À Sillaos, décède Monsieur Payette, Paul Gérard Christian. Monsieur Payette, Paul Gérard Christian, décès survenu mardi 25 août à l'âge de 60 ans. Le convoi mortuaire sortira du centre funéraire sud Line Paradis à Saint-Pierre. La bénédiction aura lieu en l'église de Sillaos à 13h demain après-midi. L'inhumation se fera au cimetière de Sillaos. Aux Avirons, décède Madame Joubert Dominique. Madame Joubert Dominique, domiciliée aux Avirons, ancienne directrice du foyer Saint-Jacques et chef de chœur à la chorale de l'église Saint-Jacques, décès survenu mercredi 26 août à l'âge de 68 ans. Le convoi mortuaire sortira du centre funéraire de Prima demain. La bénédiction aura lieu en l'église Saint-Jacques à 14h demain après-midi et sera suivie de la crémation. À Terre Sainte, Saint-Pierre, décès de Madame Noslan, née annexe Monique. Madame Noslan, née annexe Monique, décès survenu hier à l'âge de 67 ans. Le convoi mortuaire sortira du centre funéraire sud Line Paradis à Saint-Pierre où se tiendra la veillée à partir de 15h demain. La cérémonie laïque aura lieu à la chapelle du centre funéraire sud à 10h dimanche matin et sera suivie de la crémation. À Saint-Paul, décède Monsieur Vaïti Fulbert Léon dit Berti. Monsieur Vaïti Fulbert Léon dit Berti, inspecteur des douanes à la retraite, décès survenu hier. Le convoi mortuaire sortira de l'EHPAD Gabriel Martin à Saint-Paul demain. La bénédiction aura lieu à la chapelle du centre funéraire de Prima à 11h demain matin et sera suivie de la crémation. À Saint-Benoît, décès de Monsieur Tavera Jean-Paul. Monsieur Tavera Jean-Paul, décès survenu hier à l'âge de 79 ans. Le convoi mortuaire sortira de la maison funéraire de Saint-Benoît demain. La bénédiction aura lieu à la maison funéraire de Saint-Benoît à 11h demain et l'inhumation se fera au cimetière de Saint-Benoît. À Saint-Leu, décès de Monsieur Turban Florent Johan, dit Lou. Monsieur Turban Florent Johan, dit Lou, décès survenu mardi 25 août. À l'âge de 41 ans, le convoi mortuaire sortira de la maison d'éveillé de Stella à Saint-Leu. L'heure, la date et le lieu des obsèques seront communiqués ultérieurement. À Sainte-Suzanne, de Rive, chemin de Rive, décès de Monsieur Darty Jean Gérard. Monsieur Darty Jean Gérard, décès survenu hier, à l'âge de 56 ans. Le convoi mortuaire sortira de son domicile au 52 chemin de Rive à Sainte-Suzanne demain. La bénédiction aura lieu en l'église de Quartier Français à 13h15 demain et l'inhumation se fera au cimetière de Quartier Français à Sainte-Suzanne. Alain Chaloupe, Saint, le décès de Monsieur Cadet Joseph Robert dit Roro. Monsieur Cadet Joseph Robert dit Roro, ancien contrôleur de bus. Décès survenu hier à l'âge de 79 ans. Le convoi mortuaire sortira de la chapelle ardente de la Chaloupe Saint-Leu demain. La bénédiction aura lieu en l'église Saint-Christophe de la Chaloupe Saint-Leu à 11h demain matin. L'inhumation se fera au cimetière du Plat de Saint-Leu. À la rivière Saint-Louis, décès de Madame Ouarot-Francette Mélanie Annick, née Chaman. Madame Ouarot-Francette Mélanie Annick, née Chaman. Décès survenu hier à l'âge de 87 ans. Le convoi mortuaire sortira de la chambre funéraire de la rivière Saint-Louis aujourd'hui. La bénédiction aura lieu en l'église du Rosaire de la rivière Saint-Louis à 15h. Et l'inhumation se fera au cimetière du même lieu. À Saint-Denis, décès de Monsieur Jaurès Daniel Jean-François. Monsieur Jaurès Daniel Jean-François, décès survenu lundi 24 août à l'âge de 66 ans. Le convoi mortuaire sortira du centre funéraire de Bois-Rouge à Sainte-Marie où se tiendra la veillée à partir de 14h30. La bénédiction aura lieu en l'église Notre-Dame de la Trinité à Montgaillard à 13h demain et l'inhumation se fera au cimetière de Bois-Rouge à Sainte-Marie. À Saint-Joseph, décès de Monsieur Grondin Henri Patrice. Monsieur Grondin Henri Patrice, décès survenu dimanche 23 août à l'âge de 60 ans. La bénédiction aura lieu en la chapelle ardente du CHU de Saint-Pierre à 13h demain et l'inhumation se fera au cimetière des Lianes à Saint-Joseph. À la rivière Saint-Louis, décès de Monsieur Dijoux Harold. Monsieur Dijoux Harold, décès survenu hier à l'âge de 53 ans. Le convoi mortuaire sortira de son domicile au 6 bis rue Jean-Jacques Rousseau à la rivière Saint-Louis demain. La bénédiction aura lieu en l'église de la rivière Saint-Louis à 10h30 demain matin. L'inhumation se fera au cimetière de Saint-Louis. À Saint-Pierre, décès de Monsieur Siangala Patrick. Monsieur Siangala Patrick. Décès survenu hier à l'âge de 70 ans. Le convoi mortuaire sortira du centre funéraire sud l'Inparadis à Saint-Pierre. L'heure, la date et le lieu vous seront communiqués ultérieurement. À Saint-Pierre, décès de Madame Bénard-Marie-Anne Josette, née Rivière. Madame Bénard-Marie-Anne Josette, née Rivière. Décès survenu mercredi 26 août à l'âge de 88 ans. Le convoi mortuaire sortira du centre funéraire sud de l'Inparadis à Saint-Pierre où se tiendra une veillée à partir de 16h. La bénédiction aura lieu au centre funéraire sud l'Inparadis à Saint-Pierre à 13h demain et sera suivie de la crémation. Aumac à Saint-Louis, décès de Madame Egan-Barom, Marie-Olivienne, née Adras, dite Oviette. Madame Egan-Barom, Marie-Olivienne, née Adras, dite Oviette, retraitée de l'école Saint-Exupéry de la rivière Saint-Louis, décès survenu hier à l'âge de 72 ans. Le convoi mortuaire sortira du centre funéraire sud l'Inparadis à Saint-Pierre. L'heure, la date et le lieu des obsèques seront communiqués ultérieurement. À Saint-André, décès de Monsieur Permal Narden André Antoine. Monsieur Permal Narden André Antoine, décès survenu hier à l'âge de 78 ans. Le convoi mortuaire sortira de son domicile au 15 Cité Artisanale, avenue de la République à Saint-André à 13h. L'inhumation se fera au cimetière de Prima. À Saint-Leu, décès de Madame Méralo, À Saint-Pierre, décès de l'enfant Blard Olivier, fils de Monsieur Blard Jean-Marie, Madame Tarracona Christelle. L'enfant Blard Olivier décès survenu aujourd'hui à l'âge de 16 ans. Le convoi mortuaire sortira du domicile de sa mamie au 28 chemin Jardin Palmiste au Guillaume Saint-Paul. L'heure, la date et le lieu des obsèques seront communiqués ultérieurement. À Saint-Denis, décès de Madame Pota Julienne, née sous Cramagnien, dite Bizingue. Madame Pota Julienne, née sous Cramagnien, dite Bizingue, décès survenu hier à l'âge de 92 ans. Le convoi mortuaire sortira du centre funéraire de Prima demain. La bénédiction aura lieu en l'église de Sainte-Marie à 14h demain après-midi. L'inhumation se fera au cimetière de Prima. Au tampon, décès de Monsieur Clinclay Jean-Marc. Monsieur Clinclay Jean-Marc, décès survenu aujourd'hui à l'âge de 84 ans. Le convoi mortuaire sortira de la maison d'éveillé du tampon. Un discours biblique sera prononcé à la salle du royaume des témoins de Jéhovah au 69 rue d'Achery au tampon. Demain à 13h, l'inhumation se fera au cimetière de Terrain-Fleury. À Saint-André, décès de Madame Diriès Marie-Thérèse, née des Ruisseaux. Madame Diriès Marie-Thérèse, née des Ruisseaux, décès survenu hier à l'âge de 79 ans. Le convoi mortuaire sortira du centre funéraire de Saint-André. La bénédiction aura lieu à l'église de Quartier Français à 14h30 dimanche après-midi et l'inhumation se fera au cimetière du même lieu. Et à Saint-Gilles-Léo, décès de Monsieur Calandrin Marcel, dit Malou. Monsieur Calandrin Marcel, dit Malou, décès survenu aujourd'hui à l'âge de 85 ans. Le convoi mortuaire sortira de son domicile au 50 chemin de la Digue à Trois-Bassins à Plaine-Saint-Paul. L'heure, la date et le lieu des obsèques seront communiqués ultérieurement. Pour les avis de décès, Freedom, le 02 62 41 51 51.
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0: retrouverez les avis et communiqués demain matin aux environs de 6h45 avec Julie dans Café Crème et Vitamines. Et communiqués de l'établissement français du sang qui vous annonce une collecte mobile demain, samedi 29 août. Ça sera à l'école élémentaire centrale de Saint-Denis de 9h à 15h. Collecte organisée en partenariat avec Unir Océan Indien et la ville de Saint-Denis. Pour tout renseignement, contactez l'établissement français du sang au 02 62 90 53 92. On va marquer la pause publicitaire et tout de suite après, ce sera la libre antenne.
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0: Radio Freedom, il est 17h et presque 11 minutes. L'information, on rejoint Sarah. Je crois qu'elle est en panne sur le boulevard Sud. Bonsoir Sarah.
1: Oui, bonjour.
0: Oui.
1: Je vous appelle pour demander de l'aide aux auditeurs qui m'écoutent en ce moment. En fait, je suis tombée en panne de batterie, je crois, parce que j'ai pas de, il y a rien qui s'allume dans ma voiture et je suis juste après le rond-point de la région. Et c'est moi qui crée des embouteillages. Je suis désolée, mais s'il y a quelqu'un qui a un câble de démarrage avec lui, qui peut.
0: Mais vous étiez en train de rouler. Il y avait un témoin allumé sur le tableau de bord,
1: non,
0: ou pas du tout?
1: Non, mais rien du tout.
0: Oui.
1: Et pouf, ça s'est éteint. En fait, c'est le start and stop, en fait, qui a bugué, ou la batterie a lâché en plein. Voilà, je sortais du bureau, je sortais du boulot.
0: La voiture démarre bien en partant du boulot et là, sur la route, et ça
1: oui,
0: vous lâche.
1: Oui.
0: Bon, c'est une boîte auto?
1: Non.
0: Alors donc, on pourrait pousser cette voiture avec quelques volontaires, on pourrait la pousser sur le bas-côté peut-être?
1: Je suis déjà sur le bas-côté.
0: Oui. Quelle voiture vous avez?
1: J'ai une Captur bleue.
0: Une Renault Captur bleue, juste après le rond-point de la région, en direction de l'Est?
1: Oui. En direction de l'Est.
0: Oui. Renault Captur de couleur bleue sur le boulevard Sud en direction de Sainte-Marie.
1: Oui.
0: Oui. Eh bien, si on a des gens qui peuvent vous aider avec les câbles d'amorçage, peut-être avec un booster aussi pour démarrer la voiture, mais
1: oui,
0: si
1: c'est ça...
0: ça.
1: Pour démarrer, ouais.
0: Ben, il faut désactiver le stop and start parce que si ça a lâché une fois, ça pourra lâcher une deuxième fois peut-être.
1: Je sais pas si, parce que il démarre et enfin il démarre pas, ça s'allume et après ça s'éteint tout seul. Je pense que c'est la batterie.
0: Parce que là, quand vous essayez d'allumer la voiture, elle démarre?
1: Non, elle démarre pas. Les témoins s'allument.
0: Oui.
1: Et après, quand je démarre, ben il fait pouf, après il s'éteint.
0: D'accord. Oui, oui. Il n'y a pas suffisamment de jus pour alimenter le démarreur. Donc, si on peut vous aider à choquer la voiture. C'est encore un peu de courant apparemment. Vous savez comment on fait pour choquer la voiture?
1: Pas du tout.
0: Ah, alors on engage la seconde, on relâche un petit coup l'embrayage et on enfonce la pédale aussitôt. Hein. Mais bon, il faut quelques bonhommes pour pousser la voiture. Si on peut vous donner un coup de main, c'est sur le boulevard Sud, après le rond-point de la région, en direction de Sainte-Marie.
1: Oui,
0: bon, l'appel est lancé, bon courage.
1: Merci beaucoup.
0: Merci, au revoir.
1: Au revoir.
0: Et si d'aventure vous choquez la voiture, surtout n'oubliez pas de mettre le contact.
1: D'accord.
0: Merci. Voiture en panne. Information pour les auditeurs de Freedom 2. Une voiture en panne sur le boulevard Sud, juste après le rond-point de la région, en direction de l'Est. La voiture est sur le bas-côté. C'est une Captur de couleur bleue. Peut-être un problème de batterie. La conductrice

0: C'est bien embêté là. Si on peut lui donner un coup de main, c'est sur le boulevard sud, après le rond-point de la région, en direction de l'est. Vos informations 02 62 41 51 51. 17h14. Libre antenne. Allô?
1: Oui.
0: Oui, bonsoir monsieur.
1: Excusez-moi, je baisse mon radio vite.
0: Oh oui, c'est une bonne idée.
1: Mon appel, c'est juste pour souhaiter Madame Aude un joyeux anniversaire.
0: On lui souhaite un joyeux anniversaire, merci. Et Madame Aude, qui était exceptionnellement, sera absente ce soir, oui.
1: D'accord, je crois qu'il est obligé de mon anniversaire, mais ça travaille, quoi.
0: Ah, vous m'y connaît pas, mais Madame Aude, oui, elle a le droit, hein. Bon, elle n'a pas de compte à nous rendre, Madame Aude. Mais moi, m'y travaille le jour de mon anniversaire, par contre, hein, midi à où?
1: Elle me travaille pas, moi.
0: Bah, où travaille les autres jours? Les autres jours au travail?
1: Non.
0: Ah bah, m'y comprends mieux.
1: Mi bague de chiclé, non. Bonsoir, M. Bobby. Mi bague de chiclé, ah ouais.
0: Oui.
1: Les voies d'après-travail, où ça devait France travail, d'après-travail, ben. Mm-hmm. Il y en a un chiclé pour faire où ça va faire, ou assis dans la case, même où ça me dans la case, même.
0: Bah non, où ça bec la clé quand il gagne.
1: Mmh, elle a bientôt gagné, puis là, avec, comment il appelle ça, la carte, je sais pas comment.
0: Ben, la facture ça. Électronique.
1: Bientôt,
0: voilà, quand 30 à 40% des entreprises vont baisser les rideaux, peut-être qu'on se posera des questions. La facture électronique, c'est pour le 1er septembre,
1: hein? Oui, ben, on est compliqué les choses comme ça.
0: Pour mieux veiller à nous.
1: Facile, là, pour compliquer la vie encore 10 fois plus. Là, déjà, là, même, déjà, le dernier coup, là, Madame Aude, c'est pas hier, ça, monsieur, là, dit Madame Aude, n'est pas à la hauteur,
0: non. Non, ben, salut.
1: J'ai une affaire pour faire. Le monde ira au service pour dire n'importe qui d'ici le monde. Ben, viens prendre la place de madame, alors.
0: Oui.
1: Ben, les bons, monsieur Bobier, je cherche à trouver.
0: Bon, oui, nous avons trouvé.
1: Madame Aude, dis Madame Aude, mange pas trop gâteau, là, pas trop bon, hein.
0: Merci, monsieur.
1: Bon, bisous à elle.
0: Allez, merci, monsieur.
1: Allez, monsieur Bobier, allez.
0: Au revoir. Le 02 62 99 12 00, une ligne vient de se libérer. Tentez de toucher du bis pour ceux qui ont déjà composé le numéro. Pour les autres, ben, il faut composer, hein. 02 62 99 12 00 pour intervenir en direct. Et on va vous rejoindre dans un instant. 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La libre antenne, le retour, 99 12 00. Allô?
2: Oui, bonjour, monsieur Bouvy.
0: Bonsoir, monsieur.
2: Dommage, la terminaison, t'es pas la bonne, la bonne décision.
0: La bonne terminaison, oui.
2: Voilà.
0: C'est dommage, hein?
2: Ah oui.
0: Eh oui.
2: Combien, c'était combien le montant?
0: Ah, on avait dit 130 euros, là.
2: 130 euros?
0: Oui.
2: Mm-hmm. Et le prochain, c'est?
0: 140.
2: Ok. Ah ouais, ok. Ah non, mais j'écoute votre... pour gagner du fric. Franchement, vous avez eu une très bonne idée de mettre en place...
0: Et vous avez vu que ce matin, il y a 2188 euros qui sont tombés chez Mélanie?
2: Mélanie ou Francky?
0: Elle est pas mal, celle-là.
2: Mmh.
0: Elle est pas mal.
2: Mmh.
0: Oui, alors l'animateur, c'est Francky, oui. Mais la gagnante, c'est Mélanie.
2: Ah.
0: 2188 euros.
2: Elle a remporté 2000 euros, franchement. Et 2000 euros, peut-être un petit peu plus, non?
0: Oui, 2188 euros.
2: Voilà. Donc, ah ouais, franchement, Mélanie, bravo pour toi.
0: Bon, de quoi vous vouliez parler?
2: Ben, de tout n'importe quoi, Bobby. L'actualité. Alors, je me lance dans le sujet que vous me proposez.
0: Oui.
2: Par exemple, au niveau de la politique.
0: Oui.
2: Il y a sept représentants politiques aujourd'hui. Et qui ont parlé devant le patronat, par exemple.
0: Oui.
2: C'est important.
0: Allez-y, continuez. Je vais pas continuer.
2: Ouais. Et donc c'est important. Le travail, parce que en fait là, aujourd'hui là, on parle des ressources, des aides, etc. Mais on parle pas du travail.
0: Ben, le travail,
2: ça a été oublié.
0: Pas... Oui.
2: Quand je dis le travail, Monsieur Bobby, c'est par exemple création d'emplois. Et on parle plus de ça. On parle on parle aujourd'hui des aides. Les aides sont là, oui. C'est très bien. Il faut partager, oui. Et en fait, je voulais parler sur notre à côté de la Réunion, à Mayotte, et Mayotte a été mis en place, montré des départements d'outre-mer et de la France que Mayotte existe.
0: Oui.
2: Ouais. Et Mayotte est très très important dans l'océan Indien.
0: Oui. Oui.
2: Parce que à mon mythe, enfin à toi, Bobby,
0: oui.
2: C'est à La Réunion.
0: Oui.
2: Mais je partage les réformes qui se passent dans le pays, dans l'archipel de Mayotte. C'est important.
0: Oui. Et qu'est-ce que vous pensez de la loi sur l'apologie du terrorisme? Il y en a qui voudraient qu'on abroge cette loi et qu'il n'y ait plus de délit d'apologie du terrorisme. Après ça, on pourrait avoir des gens qui disent le Bataclan, c'était bien, une bonne chose. Si, par exemple, le Hamas, tout ça, c'est bien. Qu'est-ce que vous pensez de cette idée d'abroger la loi sur l'apologie du terrorisme?
2: Donc, abroger veut dire quoi? Vous parlez
0: qu'il n'y ait plus de délit, que ce soit plus un délit de faire l'apologie du terrorisme.
2: Voilà. Donc, vous parlez du Hamas, Monsieur Bobby?
0: Non, je parle de l'idée de certains LFI qui voudraient... comme par exemple Rima Hassan, il y a des dizaines de plaintes et un procès pour apologie du terrorisme, et peut-être que demain on pourra plus attaquer quelqu'un pour apologie du terrorisme. Ça n'est pas fait, hein, mais peut-être que...
2: Oui, peut-être l'année prochaine, en 2016, oui, vous avez raison. On parlera plus de ça, oui, parce que c'est l'attaque. Attaquer un représentant.
0: Oula, je pense que là le sujet devient un peu compliqué là.
2: non mais c'est oui, vous posez une très bonne question, Monsieur Bobby.
0: Oui, mais vous n'avez pas la réponse, donc on va passer à quelqu'un d'autre.
2: Ok.
0: Ok. Marche. Allez, bonne fin d'après-midi.
2: Merci à vous aussi.
0: Merci. Radio Freedom, le 99 12 00. Allô.
3: Oui, bonsoir.
0: Bonsoir.
3: C'est Dominique à l'appareil.
0: Oui.
3: Je me présente. Bobby, bonjour à toi. Bonjour,
0: bonjour
3: à toute l'équipe derrière qui assure.
0: Oui.
3: Alors, je vous appelle pour le sujet des ovnis et des extraterrestres.
0: Oui.
3: Alors, j'avais téléphoné dernièrement, parce que je suis enquêtrice au MUFON, et j'avais dit que je ne croyais pas aux ovnis, parce que sur environ 100% des cas, en général, il y a 94% des cas qui sont expliqués. Aujourd'hui, ma position a changé parce que j'ai accès à beaucoup de dossiers où des gens voient des choses vraiment très bizarres dans le ciel, et où il y a des gens aussi, et ça on en parle peu, des gens qui expérimentent certaines situations la nuit. Alors, je ne sais pas si je peux entrer dans les détails. Et
0: oui, entrer dans les détails pour qu'on comprenne bien. Oui.
3: D'accord, ok. Parce que je sais qu'il y a des enfants qui écoutent, donc si les enfants peuvent être éloignés de la radio, ça serait bien.
0: Je rappelle qu'on est en train de parler d'extraterrestres. Hein.
3: Oui, voilà, c'est oui. Ça. Des êtres exogènes. On appelle ça chez nous des êtres exogènes. On ne veut pas trop le terme extraterrestre parce que ça fait farfelu, ça fait, on se manque en général de ce terme-là. Alors qu'on devrait, je pense, le prendre au sérieux parce que ce qui vole dans le ciel a bien une intelligence quelque part. Donc est-ce qu'elle est artificielle, est-ce qu'elle est pilotée à distance ou pilotée dans l'engin, ça reste encore un autre sujet.
0: Mais pour ça. Attendez, je rappelle aussi, madame, que vous avez dit qu'au début, vous n'y croyez pas, et oui, vous avez revu votre courant de pensée, votre manière de penser. Aujourd'hui, vous croyez que la vie extraterrestre existe?
3: Oui, tout à fait. Oui. Alors, autant les ovnis existent, autant la vie extraterrestre existe. Il se passe quelque chose. Je ne peux pas vous donner, bien sûr, pour des raisons de sécurité, je ne peux pas vous donner des noms, je peux pas, mais je peux vous donner quelques petits exemples vite fait. Sans rentrer dans trop de détails, parce que sinon je vous donne toutes les situations et les noms des personnes, donc ça je peux pas. Il y a des gens qui, la nuit, expérimentent des situations assez complexes, assez bizarres, c'est-à-dire qu'ils dorment, et tout d'un coup, ils peuvent avoir un souffle qui vient se poser au creux de leur oreille. Quand ils ouvrent les yeux, ils voient un être exogène près d'eux. Alors, ça va faire rire, je pense, beaucoup de gens, mais ces personnes-là existent, elles sont très sérieuses. Quand elles déposent leur témoignage auprès de nous, auprès du MUFON, on met toute une enquête très sérieuse pour voir est-ce que c'est une plaisanterie, est-ce que la personne se drogue, est-ce qu'elle a fait une hallucination, parce que, bon, voilà, on passe par tous les chemins possibles inimaginables avant de qualifier le cas comme véridique. Ces personnes-là peuvent voir des reptiliens avec des ailes et des cornes, qui ressemblent plus souvent à des démons. Ils peuvent voir des gris, ça c'est très commun, avec une grosse tête grise et des grands yeux noirs.
0: Madame,
3: oui.
0: Avant de voir tout ça, ils n'ont pas mis un gros effet de je ne sais pas quoi?
3: C'est ce qu'on essaye justement, nous. Enfin, en tout cas, on fait tout notre possible pour voir si la personne, est-ce qu'elle nous ment? Est-ce qu'elle fait une hallucination? Je sais pas moi. Est-ce qu'elle a mis un effet avant de dormir, par exemple, comme on dit chez nous? Est-ce qu'elle a mis un effet? Donc, on essaye de quand même d'être très sérieux sur ce côté-là, quoi. On prend pas tous les cas n'importe comment, à dire on accepte tous les cas, tous les témoignages comme véridiques. Hein. Attention, hein. Il y en a qui.
0: Vous enquêtez auprès de quoi, vous?
3: L'organisation du MUFON, qui est une organisation américaine internationale.
0: Oui.
3: Alors, je ne sais pas si vous connaissez, parce que les gens, en général, ils connaissent le GEPAN. Mais le GEPAN, en général, je ne vais pas casser du sucre, mais ils ne répondent pas trop aux gens. Ils répondent très en retard, aussi. Et moi, j'ai passé l'examen américain, donc voilà, maintenant je suis enquêtrice. Et nous, chez nous, on a donc autant les enquêtes, on va dire basique.
0: Vous êtes enquêtrice bénévole?
3: Oui, on est tous bénévoles. C'est du bénévolat qu'on fait.
0: Oui.
3: On a des formations sur l'astronomie, les mathématiques, voilà, plein de choses. Ensuite, on devient enquêteur. Ensuite, on devient enquêteur CAG international. Ça veut dire qu'on a tous les cas internationaux. C'est mon cas. Et ensuite, on peut partir dans le service ERT, Experiencer Resource Team. Ce service ERT, en fait, donc déjà, ça passe par les enquêteurs, les dossiers, et ensuite, pour les expérienceurs, ceux qui ont des expériences avec des êtres exogènes, vont dans le service ERT. Et là, il y a un accompagnement qui se fait avec les personnes qui ont vécu des expériences un peu bizarre, avec des êtres exogènes. Et figurez-vous qu'au départ, je me suis dit, oh, pff, voilà, il va y en avoir un sur un millier. Eh bien, il y a beaucoup, beaucoup, beaucoup de Français qui ont des expériences avec des êtres exogènes.
0: Il y a beaucoup, hein, j'ai regardé un petit peu, bon, ça remonte, l'organisme, l'association plutôt, c'est une association américaine qui a été créée en 1969, et il y a donc plusieurs bénévoles, mais c'est une agence gouvernementale, hein, c'est...
3: Enfin, non, c'est gouvernementale.
0: Vous faites le...
3: L'agence privée.
0: Une agence privée américaine.
3: Une association privée. Enfin, c'est une organisation en Amérique. Et après, dans les autres pôles en Europe, ce sont des associations. Par exemple, nous, c'est l'association MUFON France, Belgique, Suisse. Après, vous aurez le MUFON Italie, etc., etc.
0: Oui.
3: Donc, les autres, ce sont des associations. Mais sinon, celle qui est basée en Amérique, c'est une organisation. Donc, sous forme d'association, les autres. Et, excusez-moi, Boubien, je vous ai coupé, je suis désolé.
0: Non, on parle avec vous des êtres exogènes ou des extraterrestres, pour dire les choses plus simplement. Et vous pensez que, donc, cette vie extraterrestre, ben, elle est là, elle existe, ils nous observent, ils sont parmi nous, mais c'est quoi exactement?
3: Alors, oui, ils nous observent, oui, ils sont en contact avec nous. Est-ce qu'ils sont parmi nous? Ça, c'est une autre question que je peux pas... Alors, j'ai mon avis personnel, j'ai aussi mon vécu personnel, mais je peux pas... Là, je me suis mise à nu en tant qu'enquêtrice du MUFON, donc je peux pas répondre à ce qu'ils sont parmi nous. Mais par contre, je peux répondre sur oui, ils nous observent, oui, ils sont en contact avec nous. Question d'observation, il y a eu quelque chose qui était passé au JT de 13h à l'époque. Je sais pas si vous connaissez, mais je pense que les auditeurs, certains, doivent connaître le cas du col de Vence. Il y a des photos qui ont été prises d'un engin en train de survoler ce que je vais appeler une prairie, un champ. C'est quand même assez bizarre parce que qui peut piloter ce genre d'engin? Est-ce que c'est une intelligence artificielle extraterrestre? Est-ce que c'était vraiment un extraterrestre dans les engins?
0: C'était en quelle année?
3: Donc, voilà. Pardon?
0: C'était en quelle année?
3: Je ne sais plus. Je ne sais plus. Mais en tout cas, c'était passé en juin 2026 au JT à 13h, heure métropole. Hein?
0: Oui.
3: Mais ce cas-là, je ne sais plus.
0: Oui, enfin, je veux dire, si c'est en 2026, ça peut être simplement, il n'y a pas besoin d'aller chercher loin, ça peut être simplement un drone.
3: Hein? Alors non, parce qu'il y a une photo, en fait, je l'ai sous les yeux, il y a une photo où on voit bien qu'il y a un disque qui est en train de survoler le champ, en fait.
0: Oui.
3: Donc là...
0: Et ça peut pas être une formation de drone?
3: Non. Parce qu'une formation de drone, il y a quand même un petit espace, parce que les drones, sinon, ils rentrent en collision. Donc, ça peut pas être... impossible. Mmh. Impossible. Donc, voilà. Et pour revenir sur les gens qui vivent des expériences...
0: Oui, vous avez parlé tout à l'heure d'une histoire de... Quand on est en train de dormir, on reçoit un souffle dans l'oreille, et ensuite, oui, on voit des choses.
3: Souffle. On peut avoir le pied tiré, tout d'un coup, par quelque chose... ou bien simplement ne rien avoir et puis on sent une présence et puis on ouvre les yeux et puis on voit un être gris. Donc les gris, je rappelle, ont des grosses têtes, ils sont gris et ont les yeux noirs. Donc on peut voir ce genre de choses-là au bas du lit ou à côté de nous, ou en haut du lit. Donc voilà, il y a des gens, il y a des gens qui vivent des choses. Il y a eu aussi des cas de réunionnais. Donc voilà, c'est pour vous dire que, et pour dire à la population réunionnaise, je ne veux pas faire peur à la population, c'est pas du tout mon but. Mon but, c'est plutôt d'éveiller les consciences, de bien qu'il se passe des choses. Et que, je donne un exemple. Il y a quelques années, on traitait de fous ceux qui voyaient les ovnis. Maintenant, c'est un fait avéré. Trump a fait la déclassification des dossiers en 5 vagues, pour l'instant. Mais ils ne sont pas prêts à parler des êtres exogènes. Ça, de toute façon, il faut s'y attendre. Parce que, une, ça va faire peur à la population. De deux, comment un parent peut protéger ses enfants de ce genre d'être? Donc voilà, il y a plein de questions qui vont être mises dans la tête des gens très facilement. Et c'est normal, c'est normal. Mais par contre, il ne faut pas avoir peur. Parce que la peur, ça peut alimenter, déjà c'est pas bon pour nous. Et puis on n'est pas fait, on n'est pas des êtres de peur, on est des êtres d'amour. Donc voilà. Il faut rester dans l'amour, se dire de toute façon, on passera ce qui se passera. Est-ce qu'ils vont nous dire les choses réellement à 100%? Ça, c'est un autre débat, c'est un autre sujet. Moi, perso, je pense pas. Mais il y a des gens qui vivent des expériences, c'est pas tout le monde, mais il y a des gens qui vivent des expériences, des fois malheureuses et des fois bienveillantes.
0: En tout cas, vous êtes à fond. Hein. Alors, c'est des bénévoles, on le rappelle. Rien n'est prouvé, mais vous êtes vraiment.
3: Oui.
0: Vous êtes vraiment. Comment?
3: Je disais, pardon Bobby, je disais en tout cas, on accompagne les personnes qui vivent et qui ont, ceux qui ont vécu des observations, ceux qui ont vécu des expériences, on est là pour les accompagner. Et
0: mais
3: notre
0: oui.
3: Force, c'est ça, c'est
0: plusieurs centaines d'enquêteurs et d'enquêtrices. Mais aucune formation n'est exigée pour devenir enquêteur.
3: Alors si, on a un examen américain qu'on doit passer. Et là, ça passe partout, l'astronomie, les calculs mathématiques, est-ce qu'on est capable de reconnaître Jupiter dans le ciel, un satellite, comment on va le reconnaître. Donc bon, après, je peux pas vous dire toutes les questions qu'il y a dans l'examen, parce que de toute façon, ça varie. Donc voilà, je vais dire, c'est assez complexe quand même l'examen, et il est très dur parce qu'il faut avoir 80% de réussite sur 100.
0: Et la formation, elle est payante?
3: Alors, l'examen, est-ce que. Alors, l'adhésion est payante en tant qu'enquêteur. Il y a des recrutements aussi qui se font pour devenir enquêteur. L'adhésion, il y a une réduction pour payer nettement moins cher l'adhésion au MIFON français, Suisse et Belgique. Pour les enquêteurs et ceux qui veulent adhérer, l'adhésion est à, je ne sais plus, 30 euros l'année, je crois, un truc comme ça.
0: En tout cas, merci. Oui, ça a provoqué beaucoup de réactions depuis ce matin. Merci, madame, d'avoir pris un petit peu de temps pour nous expliquer ce que vous faites.
3: Je vous en prie. Et puis, oui, une toute dernière chose, si je peux me permettre, je fais vite, parce que je dois libérer l'antenne pour les autres aussi.
0: Oui.
3: Je vais essayer de monter un livre, mais spécifiquement sur les Outre-mer, donc la Réunion aussi. Pour ceux, je passe un petit appel, pour ceux qui seront prêts éventuellement de... Je ne sais pas si je peux me permettre, Bobby. Je vais créer un livre, en fait, sur les expériences et observations liées à la Réunion et les Outre-mer. S'il y en a qui sont prêts, parce qu'il faut être prêt à raconter son histoire... Parce que ça bouleverse aussi de raconter son histoire, à raconter leur histoire. Je suis disponible pour tout contact sur contactluminix@gmail.com. Si jamais il y en a qui sont intéressés. Et Luminix, ça s'écrit Luminyx.
0: Bien.
3: Merci beaucoup.
0: Je vous en prie. Merci, madame.
3: Bonne soirée à vous tous et bon courage à tous.
0: Merci. Vous aussi. Au revoir.
3: Merci, au revoir.
0: Il est 17h38, c'est bien Freedom que vous écoutez. On revient après une pause publicitaire.
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1: 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Allô?
2: Allô, oui, bonjour Bobby.
1: Bonjour.
2: Bonjour tout le monde. Il revient un petit peu sur les agressions dans les bus, hein?
1: Oui.
2: Je ne connais pas qui ça a eu l'idée de faire mettre un chauffeur de bus pour contrôler, pour faire amener le bus et puis pour contrôler en même temps les passagers. Longtemps, on avait un chauffeur de bus et puis un manœuvre, il fait rentrer pour contrôler les tickets de ça. Hein?
1: Oui.
2: On comprend. Mais pourquoi il ne revient pas à ce système-là? Parce qu'une fois, à côté de moi, dans plus bas, là, hein, m'a vu dans la récord, hein, il y avait 11 personnes habillées en blanc et noir, là, hein, pour les contrôleurs, là, plus 4 policiers. Pourquoi? Alors, ces personnes, c'est vraiment les personnes de mettre ça comme chauffeur sur des bus. Comme ça, on aura peut-être moins de problèmes. Quelqu'un qui rentre avec des armes ou des fois, il est rentré, c'est tout. Là, le chauffeur, il contrôle, il est responsable de son bus, il fait rentrer, il fait sortir, il fait des manœuvres des fois dangereuses. Comprends?
1: Le chauffeur, normalement, il est là pour conduire le bus, hein, c'est...
2: Ben oui, pour conduire le bus, d'accord. Mais après pour rentrer, s'il a rentré un ticket, d'accord, il va mettre le contrôle ticket, d'accord. Mais au départ, le machine qui contrôle le ticket, il contrôle pas les personnes s'il a des armes, d'accord. Tandis qu'avant, il avait quelqu'un pour contrôler, pour rentrer, ou là, pour le billet, on rentre pas. Ou bien il tombe un arrangement pour payer après n'importe comment tout de suite.
1: Là, oui. Alors peut-être que c'est mieux comme ça de... Enfin, bon, c'est vrai que là, il faut les gants, les gilets anti-lacération, les gants de... Et des fois, la police des polices, la BRI, le GIGN, la BAC, et ça se passe comme ça, un contrôle de police en France. Vous savez, à l'île Maurice, le contrôleur, il monte dans le bus et pendant que le bus roule, il contrôle tous les passagers, il descend au prochain arrêt. Il n'y a pas besoin de sécurité plus que ça. Hein. Ce fossé entre nos deux territoires?
2: Voilà, c'est ça. Mais Maurice, pareil. Maurice, il y a quelqu'un, il passe, il contrôle les tickets. Mais rappelle-moi, Mitterrand dans le cas qu'on rendait à longtemps. Hein. Il passe à des années 60. Hein. Ben après, là, encore le Bugatti, disons, quelqu'un qui travaille dans un cirque, hein, parce qu'il est passé sur la rambarde, sur la planche, sur le bus en roulant. Hein,
1: oui.
2: Il était carrément sans rien, il est contrôlé, il passait par dehors, il marchait sur... Disons, quelqu'un qui fait un cirque, quoi.
1: Oui.
2: Donc ça, c'était vraiment, vraiment quelque chose de bien. Hein. Maintenant, ça a changé, il laisse monter, pareil, il met un piège. Après, quand les oiseaux, ils dessous, ils râlent le piège, et tous les oiseaux, ils dessous, hein.
1: Oui.
2: Non, c'est franchement, mais tous les pas bien, ça, je dis là, hein. Parce que Bingo m'a compté, il y avait 11 personnes habillées en blanc et noir pour contrôler. Alors que ces 11 personnes-là, ils devaient mettre dans des bus, et puis pour contrôler, comme ça, une fois ça, peut-être, dans le meilleur système, quoi. Bon,
1: Bien sûr.
2: Et puis, je reviens un petit peu sur comment le drame qu'a eu Tibet, là, hein.
1: Le glissement de terrain et la vague.
2: Oui, voilà.
1: Le déferlement de nature et cette coulée de boue meurtrière, oui.
2: Oui, mais des fois, moi, je n'aurais fait une rêver que ça, ce système-là, là, enfin, cette vague-là, hein. Il a été fait, m'a rêvé que c'est l'arrivée des pluies, que c'est ça. Comprends?
1: Oui.
2: Je sais pas comment, un tremblement de terre, peut-être un ébouli là-haut, hein, et que cette vague-là, elle descend par l'arrivée des pluies. Et là, aujourd'hui, il voit que elle a fait ça là-bas, hein. Donc, coïncidence ou pas, hein. Mais je trouve que c'est les tristes bonnes là, hein. Et après, comment regarder l'actualité, on regarde ça, elle essaye pas en boucle, hein. Et voilà, il a dit comme ça, mais tout d'un coup, il voit une personne, il dit quelque chose, voilà, on fait raillir sur la télécommande. Hein. Après, ma mère a reçu l'image, il appelle ma femme, il dit, viens voir ça. Il a regardé, hein. Elle dit, ben, qu'on fait là-bas où? Parce que une personne en dedans, il ressemble à moi, c'est comme deux gouttes d'eau.
1: Ah bon?
2: Avec oui. Avec le même t-shirt, avec le même t-shirt bleu ciel, le short long avec des poches noires. Incroyable. Moi, là, voilà, ça pour mon frère, on va faire ça toute la bande, mais toute la bande, les incroyable, hein. Oui. Donc, franchement, moi-même, pourtant, il ressemble à moi, mais il m'a pas dit ma femme ou rien. Mais quand elle est arrivée, elle dit, là, vous avez fait un photomontage, comment elle a fait ça? Mais j'ai aussi, j'ai dit, tout le monde a quelqu'un qui ressemble à lui quelque part, mais là, m'a trouvé les miennes, là. Bon. m'a envoyé une photo.
1: Oui.
2: Pour, hein. Moi, la photo, c'est deux personnes, deux policiers, et moi, entre les deux personnes.
1: Avec plaisir, il n'y a pas de problème.
2: Reconnaître. Oui. Voilà, on va voir si ma mère dit la vérité ou quoi. Ok.
1: Les bons, allez, merci. Allez.
2: Et puis, si on a le temps, hein.
1: Oui.
2: Comment dire ça? Longtemps, ils avaient parlé de la marinette pour faire pipi en voiture, pas quoi, hein?
1: Pour que les femmes puissent aller au petit coin debout. C'était ça.
2: Voilà, hein? Voilà, oui. Voilà, hein? Et après, il y a moins de pensée, mais pour les hommes, hein? Pourquoi ne pas faire quelque chose pour nous aussi, hein? Parce qu'on a remarqué moi, c'est une habitude des hôpitaux, hein? Mais ma fille rentrait pas mal de fois à l'hôpital, hein? Et après, quand il fait l'opération, hein, il prend longtemps, il mettait des sons d'un coup, hein?
1: Oui.
2: Pour que son fils fasse pipi, quoi? Il m'a pas fait ça moi-même, mais ma fille va faire ça avec d'autres personnes. Il paraît que c'est pas agréable. Hein? Mmh. Et après, dernièrement, je l'ai changé, la mettre dans une poche avec un tuyau. Et puis, il y en a comme un préservatif, quoi. Avec les plus simples à faire. Hein? Il fait que quand il passe ou l'endormir, ben, il fait pipi, il passe bien, quoi. Hein? Mais pourquoi ne pas mettre ce système-là en vente en pharmacie, quoi? Et puis, les adapter à toutes les morphologies. Hein.
1: Oui.
2: Oui. Et après, par exemple, ici encore les bons, parce que quand on roule, on roule pas trop longtemps, on a coupé un pied de bois, mais en France, on roule pendant des heures et des heures et des heures. Hein. Mais ce système-là, on remonte en pharmacie, et puis on branche un coup, c'est aussi un peu incontinent. Hein. Et après, comment dire ça, la poche, il descend plus bas, il passe, il est invisible, quoi, hein. Ouais, non, mais franchement. Et après, si vous l'avez envie de faire en voiture, ou fait ça, calmement, sans que personne y va, comprends?
1: Oui.
2: Je trouve que si vendrait ça en pharmacie, un jour, si moi, malade comme ça, ben, il vendrait bien, hein. Parce que, mais, franchement, moi, ce système-là, l'hôpital, n'est pas une idée à mettre dans un coin, parce qu'il y a beaucoup de personnes qui sont malades, qui ne supportent pas des voyages.
1: Oui.
2: Et puis, essaye de réfléchir à ça, quoi. Pas seulement dans les hôpitaux, mais mettre ça en vente libre dans les pharmacies pour les personnes.
1: Oui.
2: Voilà.
1: Pourquoi pas. Bah, en tout cas, merci pour ces idées, monsieur, cet appel. Bon week-end.
2: Merci vous.
1: Okay. Merci. Au revoir. Et puis, puisqu'on parlait tout à l'heure de l'effondrement d'une partie de ce glacier. Je remercie Bruno qui m'envoie des images qui sont impressionnantes, hein, quand on voit une partie vraiment, parce que la moitié du glacier qui s'est effondré, et ce qui a provoqué une coulée de boue meurtrière, c'est bien au Népal et pas au Tibet. Et puisqu'on parlait de contrôleur de bus tout à l'heure, je veux présenter les condoléances à un contrôleur de bus que j'ai personnellement connu. C'est monsieur Cadet Joseph Robert, dit Roro. Il était contrôleur de bus dans l'Ouest, dans les Hauts-de-l'Ouest, et notamment à la Chaloupe Saint-Leu. Il est décédé hier, à l'âge de 79 ans. Les obsèques auront lieu demain. Le convoi mortuaire sortira de la chapelle ardente de la Chaloupe Saint-Leu. Demain, la bénédiction aura lieu en l'église Saint-Christophe à 11h demain matin. Et l'inhumation se fera au cimetière du Plat de Saint-Leu. Et puis, un proche de monsieur Aubras, qui, là aussi, a des précisions à apporter sur un avis de décès, le décès de monsieur Aubras Caputri-Marius. Bonsoir, monsieur.
3: Bonsoir, monsieur, voilà. Oui, c'est pour ça, j'appelle pour mon papa, là, en fait, c'est bien Aubras Caputri-Marius.
1: Oui.
3: Et, en fait, là, il est à la salle funéraire à l'étang Saint-Paul.
1: De l'étang Saint-Paul, oui.
3: Voilà. Demain, à l'église, ça sera à 10h.
1: Ah, dans un cet après-midi, je crois qu'on a annoncé 11h. Donc on précise, hein, ça sera à 10h à l'église de Saint-Paul.
3: Saint-Paul, ouais, oui. L'église, la grande église de Saint-Paul.
1: Oui.
3: D'accord. À 10h.
1: Oui.
3: Voilà. Et l'enterrement vers 11h et quelques, on va dire.
1: L'inhumation au cimetière de l'étang Saint-Paul, c'est ça?
3: Voilà. Oui. Inhumation. C'est juste pour préciser ça parce que il y a de la famille qui m'ont appelé, qui m'ont dit, ils ont entendu que c'est voilà, c'était pas. C'est pas assez précis. Donc, papa, demain matin, bah, pour mon papa, sera à l'église de Saint-Paul à 10h.
1: L'église de Saint-Paul à 10h demain, donc, pour le décès de Monsieur Obras Capoutry Marius.
3: Voilà. Et là, on est dans la salle funéraire à l'étang, pour la veillée ce soir.
1: Oui. Eh bien, toutes nos condoléances, monsieur, condoléances à la famille Obras.
3: Bah, je vous remercie, monsieur Bobby. C'est monsieur Bobby, c'est ça?
1: Oui.
3: Ouais, ok. Merci beaucoup.
1: Merci. Et bonne soirée. Bon courage. Et... Au revoir.
3: Allez, au revoir.
1: Vous retrouverez d'ailleurs les avis de décès demain matin aux environs de 6h45. 99 12 00. Allô?
4: Oui, bonsoir, monsieur Bobby.
1: Bonsoir, monsieur.
4: Bah, dimanche, on a football, là.
1: Oui. Avec Fred dimanche Valiamé, passé... qui sera à la présentation, hein, du multiplex.
4: Oui, oui, dimanche passé, on avait football aussi.
1: Oui?
4: Dimanche dernier.
1: Oui, oui, monsieur, Mikotao, hein, Kozao.
4: Oui, oui, Mikotao, les pas méchants, la Ligue envoie des arbitres, ils voient plus clair, je suis un terrain de football, je suis vol tampon, deux buts dimanche passé. Moi, c'est un bougnote, hein, les buts, les rentrées, ils volent deux buts.
1: Ah bon?
4: Ah oui.
1: Et là, il n'y a pas le retour, il n'y a pas le retour, le recours à la vidéo, là, à la réunion, hein.
4: Oui, ben c'est des arbitres qui sortent dans... Moi, c'est un bougnote, hein, c'est des arbitres qui sortent dans des côtés, il vient casser l'équipe, il vient faire perdre le machin. En fin de compte, un but était valable, il a passé la ligne, le premier but. Le deuxième but, d'accord, était en jeu, mais le premier but que Tampon l'a marqué, le ballon a dépassé la ligne.
1: Le premier but était flagrant, qu'il était bon.
4: Ah oui, t'es bon, il n'y a pas de problème, ça. Maintenant, il a envoyé l'arbitre qui va plus créer des bains, dit, allez voir la médecine du travail, contrôle de Dieu.
1: La médecine du travail, pour ça, m'y connaît pas. En tout cas, oui. Mais même au mondial, on a dit qu'il y avait, au moins une fois, il a arbitré le match où l'équipe de France jouait. On a dit que l'arbitre, t'es voit pas clair.
4: Oui, il avait des fautes irréparables pour la France. Ben, il y a des arbitres, ce moment, s'il n'est pas payé en dessous, vous faites ça, hein.
1: Oui.
4: Ah oui, bon. Ok, ben merci beaucoup, ben dimanche, au revoir. Allez, ben, bonne soirée.
1: Merci, bonne soirée. Et je salue Yves de Sainte-Marie, nous a envoyé tout à l'heure une photo. Il a dû faire pause sur l'image, hein. C'est un reportage qui a été diffusé d'ailleurs aujourd'hui dans le 13h en métropole Népal à la recherche des survivants. Et entre deux secouristes, deux militaires, on peut y voir un homme avec un polo bleu, cheveux grisonnants, et c'est le portrait craché de notre auditeur de tout à l'heure. Ça se passe au Népal, et notre auditeur très fidèle s'appelle Yves, il est de Sainte-Marie. Et je vous confirme, hein, merci pour la photo, je vous confirme qu'il y a une ressemblance qui est impressionnante. 99 12 00, Radio Freedom, allô?
5: Allô?
1: Bonsoir. Bonsoir, monsieur.
5: Oui, je vous appelle pour savoir si vous êtes au courant pour la panne de courant chez Saint-André. Si vous avez des...
1: On est au courant de la panne de courant, oui. Ah ben, Saint-André, ça commence à faire beaucoup de monde, là. Chemin Rio, chemin Le Faguès, chemin du Centre, Fayard.
5: Oui, ben là, ça fait un petit moment depuis toute l'après-midi.
1: Les équipes d'EDF sont sur le terrain et font le maximum pour rétablir l'électricité. Mais c'est vrai que ça fait un moment. Et vous n'avez pas vu, vous, où se situent les travaux?
5: Non, pas du tout.
1: Oui.
5: Déjà, on est au courant de rien.
1: Oui. Vous avez un poste avec les piles?
5: Oui, ça oui.
1: Vous pouvez écouter la radio, alors?
5: Ben oui.
1: Ôtez, s'il y a quelqu'un là, quelqu'un d'EDF qui peut informer les gens de Saint-André, qu'est-ce qui se passe? 02 62 41 51 51, s'il vous plaît. Où est-ce qu'on travaille sur le réseau? Qu'est-ce qui s'est passé? 02 62 41 51 51, s'il vous plaît.
5: D'accord, merci.
1: Ouais, merci. Allez, bon courage.
5: Allez, au revoir.
1: Au revoir. Radio Freedom, allô?
6: Allô, oui, bonjour Freedom.
1: Bonjour.
6: Oui, t'as la madame l'a causé pour les
7: les ovnis, tout ça là.
1: Oui.
7: Voilà, quelque part, il peut avoir raison et avoir tort aussi en même temps. Hein.
1: Oula.
7: Ben, ouais.
1: Expliquez-nous.
7: Ben, pourquoi? Ben, parce que, en fin de compte, on y croit tout savoir, mais n'y connaît rien, en fin de compte. Hein. Parce que tout ça, il dit, ben, est-ce qu'ils sortent de notre opinion ou bien ils sortent de dans les opinions extérieures que...
1: Ben, vous avez des gens qui ont fait des recherches, quand même, hein, et qui croient Dieu comme fer.
7: Ouais, voilà, mais bon, ouais, mais ces gens qui font des recherches, allez, excusez-moi de ça, les payer par qui, ça?
1: Oui.
7: Comprends-là, parce que moi, mi part de quatre principes. La quatre principes, ils dirigent notre civilisation, si vous voulez bien, hein. Il y en a l'histoire, la science, la religion et la politique. Et ces quatre choses-là, ils marchent avec le mensonge, la triche, la manipulation et la falsification. Donc, mamie pense que... Moi, c'est mon opinion à moi. Hein.
1: Oui.
7: Donc, mamie, on n'a pas trop confiance à l'homme blanc, moi, monsieur.
1: Vous n'êtes pas un camarade de monsieur Mélenchon, vous?
7: Non, moi c'est pas un camarade de non, mais non, moi c'est pas non, mamie veut pas, non, pas, c'est, mamie rentre pas dans le problème Mélenchon, hein. Mais moi c'est mon opinion à moi, hein.
1: Oui.
7: Voilà, moi m'y crois pas tout ce que l'école dit à moi, m'y crois pas tout ce que la religion dit à moi, m'y prend moi chaque jour dans mon existence.
1: Bon, j'aurais quand même précisé hein, que c'est Jean-Luc Mélenchon qui a suscité une vive polémique en mars, après avoir prononcé la phrase « tout blanc, tout moche que vous êtes » lors d'une intervention. Depuis, ça a entraîné pas mal d'accusations de racisme de la part de ses opposants. De le racisme anti-blanc
7: voilà.
1: à Crépol, alors que au départ, quand certains médias avaient dit que c'était du racisme anti-blanc, eh bien, l'ARCOM avait attaqué ces médias et aujourd'hui, on dit que c'était bien du racisme anti-blanc. Donc, pourquoi vous dites que vous n'avez pas confiance en...
7: Au cause du racisme, pour moi, le racisme, c'est un système économique et social.
1: Oula.
7: Ben ouais.
1: Oui.
7: Si après le racisme, ben, l'économie ne marche pas, le système, vous comprenez, c'est tout un système. C'est à reconnaître, c'est... Voilà. C'est pas l'école où ça prend ça, c'est mon truc, moi m'y voir que voilà à la Réunion, qu'il soit à Mayotte, l'immigration, la misère, c'est un système social et économique, hein, il rapporte beaucoup à l'État, il rapporte beaucoup à des gens.
1: Mais vous, le problème pour avoir confiance en quelqu'un, c'est sa couleur de peau, c'est ça? Vous n'avez pas confiance si le bonhomme est blanc?
7: Non, là, mais moi, mes voix du français, nous habitons dans une culture, nous sommes dans une culture occidentale blanche, on n'est pas dirigé par des noirs, hein.
1: Oui.
7: Voilà, ben ouais, où ça va dans les grands pays, la plupart de nos gouvernements, depuis où je suis à terre, où a jamais été confronté à un président noir en France, comprends, là, même pas un ministre.
1: Oui. Si, je crois qu'il y a déjà eu des ministres de couleur, mais bon, si on va sur ce terrain-là.
7: Comprends, mais voilà, c'est pas des ministres, c'est des ministres des petits postes, comprends, c'est pas les premiers ministres, c'est pas un président, comprends, là.
1: Oui.
7: Voilà.
1: Bon, on va dans ce pays-là, justement, à Paris. Retrouvez Europe 1 parce qu'il est 18h, monsieur.
8: 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Bonjour Émilie Dez, le rappel des titres.
9: Bonjour Pascal, bonjour à tous. Le coût des incendies qui ont ravagé la Gironde, les Landes et le Var est estimé à près de 500 millions d'euros. La grande majorité des dossiers concernent les dommages aux biens des particuliers, précise France Assureur. Les sinistrés ont encore jusqu'au 31 août pour déclarer leurs dégâts. Ce matin, l'INSEE a annoncé réviser la croissance à la baisse à moins 0,2% contre moins 0,1% au premier trimestre. L'Institut explique avoir pris en compte la situation dégradée de la production agricole, victime des canicules et de la sécheresse. C'est le premier impact concret de l'été horrible qu'on a vécu, analyse le ministre de l'Économie. Près de 93 000 personnes pourraient avoir été affectées par les inondations meurtrières qui ont frappé le Népal et le Tibet. C'est une estimation de la Croix-Rouge. rouge. Le Népal a salué ce matin l'aide financière reçue après la coulée de boue qui a fait au moins 550 morts et plus de 1400 disparus. Le ministre des Affaires étrangères assure toutefois ne pas avoir besoin d'assistance pour les opérations de secours. Le PS fait sa rentrée à Blois en ligne de mire, la primaire de la gauche socialiste et démocratique prévue début octobre. Pour l'instant, le candidat de Place République, Raphaël Glucksmann, est favori. Il a reçu hier le soutien du chef des députés socialistes Boris Vallaud. Trois socialistes sont en cours pour la primaire, les députés Philippe Brun et Jérôme Guedj et la finaliste de l'élection présidentielle de 2007, Ségolène Royal. Emmanuel Macron se rendra dans un lycée en Lozère mardi, jour de la rentrée scolaire. Le chef de l'État échangera avec des élèves et des enseignants sur l'interdiction du téléphone portable dans les lycées. Déjà interdit de la maternelle au collège, le portable sera désormais également interdit donc dans les lycées. Céline Dion est de retour en France. La chanteuse qui va donner une série de concerts à la Défense Arena est arrivée en début d'après-midi au Royal Monceau à Paris. C'est là qu'elle va séjourner. Des dizaines de fans l'attendaient. Merci d'être là. La France est mon deuxième chez moi, a déclaré la chanteuse, lunettes noires sur le nez. La mort du roi de Norvège ce matin à l'âge de 89 ans. Il a œuvré au lien unissant la Norvège et la France. Salut Emmanuel Macron. La Grande-Bretagne partage le chagrin de la Norvège en ce moment de perte déchirante, assure le roi Charles III. Le fils du roi de Norvège, 53 ans, lui succède sur le trône. Le tirage au sort de la Ligue Europa. Marseille et Lyon affronteront le Bayer Leverkusen en phase de Ligue. Le Stade Rennais sera opposé à la Juventus Turin. Lyon qui jouera aussi contre Crystal Palace, coaché par l'ancien entraîneur de l'OL, Pierre Sage. Et puis dernier jour de vacances avant la rentrée scolaire, avec beaucoup de monde aujourd'hui sur la route. La journée est classée rouge dans le sens des retours sur l'ensemble du territoire.
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9: Mardi. Lundi, c'est les profs.
8: Dernier jour.
9: Au pluriel, dernier jour.
8: Dernier jour.
9: Vendredi, samedi, dimanche, lundi, hop.
8: Quelle joie de vous retrouver, Émilie Dez, tous les jours avec vous. Nous sommes de retour, Pascal Pro et vous. C'est votre émission, je l'ai dit, du lundi au vendredi, qui est au cœur de vos préoccupations. Et vous pouvez nous appeler. On est avec Géraldine Hamon, qui est de retour.
9: Bonjour, Pascal.
8: Dernière, vous avez fait une petite fidélité.
9: Ah, c'est vrai.
8: Elle avait préféré.
9: Oui, bien sûr.
8: Elle avait préféré Christine Kelly à nous. Qu'on salue, Christine, bien évidemment. Et vous êtes toujours avec Christine.
9: Toujours, tous les matins, entre 11h et 13h.
8: Ben, c'est une bonne chose que vous soyez avec nous, comme notre petite troupe emmenée aujourd'hui par Fabrice Laffitte à la réalisation. Bonjour à tous, il est 16h03.
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1: Il est 18h05, bonsoir, bienvenue à vous qui nous rejoignez. Et puis des précisions, incidents sur le réseau EDF pour cette coupure d'électricité à Saint-André. Bien évidemment, les techniciens vont travailler jusqu'au rétablissement de l'électricité. Je remercie la personne qui me confirme que l'accessoire dont parlait le monsieur tout à l'heure pour permettre aux hommes de faire pipi lorsqu'on souffre par exemple d'incontinence urinaire, eh bien ça existe, ça s'appelle un péniflow et c'est une sorte d'étui pénien qui aboutit à un tuyau avec une poche au bout pour recueillir l'urine et c'est moins traumatisant que la mise en place d'une sonde urinaire. Donc ça existe et c'est vrai que ça peut faire penser à un préservatif, mais c'est pas du tout la même chose. En tout cas, c'est ce que disait un auditeur tout à l'heure. Et pour les femmes, chez les femmes, on en a parlé aussi avec sur le ton de la dérision un petit peu aussi il y a quelques semaines. Mais on en a parlé. 02 62 99 12 00. Marinette, hein, pour les femmes. Et c'est pas la même chose. C'est pour permettre de faire pipi debout. 99 12 00. Les sujets sont libres. Allô?
2: Oui, bonjour Monsieur Bobby, comment allez-vous?
1: Ça va, merci, et vous?
2: Ouais, bah écoutez, ce matin, j'écoutais dans l'émission de Saint Max, le dieu, comment dire, et le Messie.
1: Ça continue.
2: Il paraîtrait que quand il y a les extraterrestres, les dieux existaient, mais je pense que ça existe après avoir bu 2 litres d'extrait de jus de canne, pour ne pas citer, et avec modération. Deuxièmement, hier soir, j'ai ouvert une bouteille de champagne, comme c'est toujours mon habitude, pour un grand événement, que les moins de 20 ans et les moins de 30 ans, vous, Monsieur Bobby, peut-être vous l'avez connu directement de loin. Ben, je suis très content. Vous savez, et c'est passé parce qu'il inaperçu aux actualités. Le boucher des Balkans, il est mort. Ça vous rappelle quelque chose?
1: On en a entendu parler, oui.
2: Ratko Mladic.
1: Mm-hmm.
2: On l'a failli le choper. Vous savez, tous ceux qui distillent la haine et qui tuent des milliers de gens, là, aujourd'hui, que ce soit M. Trump, que ce soit M. Netanyahou, que ce soit M. Poutine, ces mecs-là, ils tuent, mais par contre, comme on dit créole, il fait pipi, il fait caca dans la culotte, hein. Il dort pas au même endroit, hein. Parce que ce boucher là qui est mort à La Haye, et j'espère que Monsieur Netanyahou et Monsieur Trump ira le rejoindre, comme dire, ira dans ces cellules là. Eh ben, il faisait moins le malin. Et moi, si on est rentré en contact avec certains, et hommage aussi à nos compatriotes et à frères d'armes qui sont blessés, qui sont morts, comme dire, à Sarajevo à cause de ce boucher. Ben j'espère que son corps, on va pas l'enterrer, on va le découper en morceaux, on va donner aux chiens là-bas du côté.
1: Alors vous allez peut-être être déçu. Celui qu'on surnommait le boucher des Balkans, responsable du massacre de Srebrenica, aura droit à des obsèques nationales en Serbie.
2: Oui, mais vous savez, Monsieur Bobby, alors là, je vous dis, une heure ne se fait pas. La Serbie, je connais très bien. Je vous explique pourquoi. La Serbie, c'est un pays quand même assez ambigu. Vous savez pourquoi? Tout simplement parce qu'ils ont le cul entre deux chaises, c'est-à-dire ils sont pro-russes, hein, ils ont la langue, ils ont à quelque chose près, ils ont la même religion, ils ont l'alphabet cyrillique, tout ça, et ils veulent aussi entrer dans l'Europe. Mais l'Europe, ils ne rentreront jamais dans l'Europe.

0: la Serbie. Je connais très bien, je connais Belgrade, Niche, comment dire, j'en passe. Donc voilà, le bouclier des Balkans est mort, qu'on découpe son corps, qu'il ait des obsèques nationales, ça, on s'en tape. Tout ce qu'il a réussi, c'est à mettre, comment dire, ses frères serbes, dans la mouise, Belgrade est revenu.
1: On rappelle qu'on lui doit le massacre de quelques 8000 Bosniaques musulmans.
0: Monsieur Bobby, j'étais au mois d'avril, quand vous passez, comme dire, en Bosnie-Herzégovine, quand vous partez, comme dire, mais les camarades qui écoutent, quand vous passez, comme s'appelle le Jablenica, quand vous partez sur Mostar, vous avez des milliers de tombes musulmanes.
1: On rappelle que cette guerre en 3 ans, de 1992 à 1995, aura fait plus de 100 000 morts. Et plus de 2 millions de personnes déplacées.
0: Mais monsieur Bobby, vous avez beaucoup de Serbes. Et puis, ce que je voulais dire aussi, que tous ces méchants, j'espère que monsieur Netanyahou ira aussi là-bas. Et puis, juste un petit détail.
1: Oui.
0: Souvent, j'entends qu'on dit, dans l'émission, la grande dame, qui est madame Aude. Vous savez, monsieur Bobby, peut-être dans le passé, je vous ai dit, on a un contentieux. Hein, vous m'envoyez une lettre commandée. On arrive au tribunal à quelque part à Saint-Denis. Moi, avec mon avocat, je lui dis, monsieur Bobby, vous m'avez envoyé une lettre recommandée avec accusé de réception. Je vous dis simplement, monsieur Bobby, j'ai bien reçu votre lettre recommandée avec accusé de réception, mais votre lettre était vide de contenant. Votre lettre était vide. Donc, à tous ceux qui entendent, le meilleur moyen, ou c'est un constat, enfin, un huissier, une prestation, et comment modifier, ou bien vous partez au bureau de poste, vous avez ce qu'on appelle un recommandé suivi. C'est-à-dire, c'est un suivant qui fait lettre et en même temps enveloppe. Donc là, vous avez toutes les preuves. Vous m'envoyez un recommandé accusé. Je vous parle parce que j'ai été confronté, je suis assez vicieux pour ça. J'ai eu gain de cause. Vous m'envoyez une lettre recommandée avec l'accusé de réception. Oui. Votre envoi était vide. Et puis, ma question aussi, c'était la suivante. Est-ce que la Réunion a été une île colonisée?
1: Et les courriers envoyés par les recommandés à R24 là en ligne,
0: Oui. Par contre, comme hier j'ai entendu dans une émission, hein, j'écoute parce que aussi ça peut permettre aussi à aider certaines personnes. Je peux pas tout dire aussi. C'est quelqu'un qui envoie un recommandé qui va à la poste de Saint-Pierre. Elle a un talon, c'est-à-dire elle a le document, il est plus ou moins bleu. Donc voilà. Elle a un numéro. La poste qui a disparu. Après, l'accusé de réception, comme une dame disait, elle n'a jamais reçu. Mais l'accusé de réception, monsieur Bobby, ce n'est qu'un morceau de papier qui va circuler parmi les milliers, les millions de documents que la poste transporte tous les jours. Et la poste, lorsqu'elle va distribuer un recommandé, peut-être un jour, chez vous, là, où vous êtes, à rue Gilles Aubert, quand le facteur arrive, il a ce qu'on appelle un téléphone qui s'appelle un facteo. Donc, il est scanné en temps réel. Donc, si ce document papier n'est pas arrivé, la poste en temps et en heure, elle a ce suivi. Et quand vous avez un recommandé avec, accusé de réception, qui est porte-à-coller, vous avez un suivi sur votre téléphone, vous pouvez à tout moment. Donc, l'histoire du papier que la poste n'a pas reçu, ce n'est qu'un morceau de papier qui circule parmi des milliers, des millions. Mais par contre, informatiquement, numérique oblige, maintenant c'est installé, le facteur il vient chez vous là, il sort, il clique, il photographie même maintenant dans la boîte aux lettres le moindre colis qui dépose, vous avez un suivi. Donc là, la personne a toujours recours à la poste et la poste elle est tenue de fournir une preuve de distribution. Et puis la question était suivante parce que j'ai entendu dire un jour que...
1: Et pour conclure,
0: la Réunion n'a jamais été colonisée. La Réunion n'a jamais été colonisée. On colonise un pays lorsqu'il y a, un pays étranger qui arrive, qui occupe un pays. Mais la Réunion, quand on a découvert la Réunion, il y avait personne. Et puis, alors, je vous donne une liste non exhaustive. Hein. Donc, les extraterrestres à la Réunion, j'en ai trouvé quelques-uns. Il y a Monsieur Goyavier, Monsieur Givré, Madame Dacatine, Estelle, Christelle, et Marie, et Monsieur Givré, et puis Monsieur Jackson. Donc il y a beaucoup de...
1: Peut-être qu'il y a Monsieur Volt aussi, mais il n'est pas résident à La Réunion.
0: Ah, mais moi, monsieur Bobby, vous ne savez pas où je suis résident. Moi, je suis résident à La Réunion et je vis en France. Comme je vous dis, haut et fort, moi je vis 9 mois à La Réunion et 3 mois à l'étranger. En France, quoi, hein, vous savez pourquoi. Hein. Donc, je vous dis, j'ai aucune honte, hein, je vous ai dit. Hein. Je crache pas haut, hein, je dis tout bas. Moi, je suis fonctionnaire, je vis à La Réunion, j'ai ma retraite à décès, je viens 3 mois en France, en Europe, et voilà. Donc, les extraterrestres, c'est la liste, monsieur Gibré, monsieur Goyavier, madame, comme dire, Dacatine.
1: C'est pas la liste, ouais. Ok. Allez. Voilà.
0: Donc, ça, monsieur Bobby, c'est toujours un plaisir de vous écouter. Et sur la fameuse lettre commandée, si je peux, comme dire. Je ne peux pas me permettre de dire éclairer, voilà.
1: Vous êtes à la retraite, vous venez de le dire, oui, vous êtes à la retraite, mais vous avez en vous une énergie, c'est impressionnant.
0: Monsieur Bobby, je vais vous dire un truc, hein.

0: Moi, je fais, comment dire, je fais 5 heures de sport par jour, entre la natation, quand je peux pas du côté de Saint-Gilles, je prépare, pour l'année prochaine, le marathon de Paris, et au mois de septembre, à mon grand âge, je fais, une quatrième fois le 100 km de Millau, et que Mathias, il l'a fait dans le passé, je crois.
1: Eh ben, si tous les retraités étaient comme ça.
0: Mais monsieur Bobby, moi je suis pas à la retraite, hein. Enfin, je suis à la retraite de façon administrative, mais j'ai l'occupation tous les jours, à aider les gens. Ça peut paraître, monsieur Wolf, qu'il y a de... Non, vous êtes loin de savoir qui je suis. Voilà.
1: Bon, la suite au prochain épisode. Bonne soirée.
0: Ah, merci à vous aussi, monsieur Bobby, et puis bon week-end à vous tous. Attention sur les routes et comment ça s'appelle. Et je vous dis à bientôt.
1: Merci. Radio Freedom, bonsoir.
2: Oui, bonsoir Bobby.
1: Oui.
2: Mon grand ami qui vient de parler, bonsoir. De mal qu'il a pas cité mon nom, monsieur Goyavi, laisse monsieur Goyavi tranquille.
1: Ah. Vous aimeriez faire partie de la liste? Il parlait quand même du liste d'extraterrestres.
2: Il a pas dit mon prénom, purée de pommes de terre, purée de chouchou. Ah.
1: J'ai l'impression que là, on est sur une autre planète d'un coup, là.
2: Non.
1: Moi, ça vole super haut, hein, avec les extraterrestres. Oui, avec les gens qui disent pourquoi il a pas cité mon nom.
2: Ben oui, moi c'est Colette. Moi je vais prendre des trucs. Comment il avait dit un soir. Il m'a traité de Rotolamani et tout ça. À un moment donné, j'ai fait le chien. Ah, il a raccroché. Hein.
1: Eh ben, il s'en passe des choses, hein. Oui.
2: Oui.
1: Non, ça doit être dans l'émission de fou le soir là.
2: Le soir, la journée, tout ça. Bon, lui, enfin bref, c'est tombé. Eh, Bobby, je voulais parler quelque chose, si les gens se rappellent.
1: Oui.
2: Quand on allait à l'école, la preuve par 9.
1: Oui.
2: Ça vous dit quelque chose?
1: Bien sûr.
2: Ah. J'ai fait une petite addition, par exemple.
1: Oui.
2: 278 plus 332 plus 420. Total, ça fait 1030.
1: Oui.
2: Et vous savez, quand on fait la preuve par 9, 9, 0.
1: C'est 278 plus.
2: Attends. Attendez. 278 plus 332 plus oui. 420.
1: Oui.
2: Total, j'ai trouvé 1030.
1: Oui.
2: Et j'ai fait la preuve par 9. J'ai trouvé 2 fois 4. Parce que l'opération est bonne.
1: Oui.
2: Vous êtes d'accord avec moi?
1: Jusqu'à maintenant, je vous suis.
2: Je peux vous dire ce que j'ai fait. Par exemple, je vais faire 2 et 7, 9, 9, 0. 8. 8 plus 3, ça fait 11. 1 et 1, 2. 2 et 3, 5. 5 et 2, 7. 7 et 4, 11. 1 et 1, 2. 2, 4. Vous me suivez?
1: J'essaie de vous suivre, mais bon, je ne sais pas si les auditeurs suivent, mais effectivement, ça fait 1030. Bon, mais aujourd'hui, est-ce qu'on apprend encore ça?
2: Non.
1: C'est une méthode très ancienne.
2: Oui.
1: Oui.
2: Moi, je peux faire des grandes opérations, et si ce n'est pas exact, je ne vais pas trouver les manuels. Parce qu'après, après je fais 1030, ça fait 3 et 1, 4. Donc, j'ai trouvé la même somme.
1: Oui.
2: Vous suivez?
1: Oui.
2: Et Bobby, moi, je ne suis pas un petit bébé. Moi, j'ai appris, j'ai pas beaucoup appris à l'école, mais ce qui est dans ma tête n'est pas dans mes pieds.
1: La méthode de calcul du résidu de chaque nombre, une méthode ancienne. Et aujourd'hui, on brandit plutôt le smartphone, hein, dès qu'on a une opération à faire. Et
2: bien sûr que oui.
1: Oui.
2: Moi, je fais travailler ma tête. Bobby, moi, je suis pas un petit bébé, j'ai 74 ans. J'ai pas un niveau scolaire très haut, mais ce qui est dans ma tête, je vous dis, c'est pas dans mes pieds.
1: Oui, c'est comme... Et puis, vous faites travailler votre cerveau, je veux dire, c'est comme... Il y a des choses qu'on n'oublie pas, c'est comme monter à vélo.
2: Bien sûr. Moi, j'ai appris à faire du vélo à 39 ans.
1: Ah bon?
2: 39 ans.
1: Oui.
2: Oui. Pas à La Réunion, évidemment.
1: Oui.
2: Et au début, je pédalais à l'envers.
1: Ouais. Je veux dire. Heureusement qu'il y a le système des pignons, hein.
2: Ben, moi, j'ai appris sur un vélo cross, c'était pas évident.
1: Oui.
2: Et l'équilibre, j'arrive pas à tenir l'équilibre.
1: Ben, il paraît que la méthode à vélo pour ne pas tomber, c'est de ne surtout pas s'arrêter. Évidemment, si on s'arrête ou si on ne pédale pas assez rapidement,
2: mais
1: on tombe.
2: Heureusement, à ce moment-là, il y avait des murs pour me retenir, parce que sinon, j'aurais cassé ma gueule en plusieurs fois.
1: Ah, un vélo contre les murs, je ne savais pas, je connaissais pas.
2: Pardon ?
1: Le vélo contre les murs, je ne connaissais pas.
2: Ben oui, ben pour retenir l'équilibre, quand tu vas tomber, ben tu essaies de retenir avec les murs.
1: Oui.
2: Mais moi, j'ai fait du vélo, j'ai découvert beaucoup de régions toute seule, par la Réunion, en Italie, que les gens vont peut-être dire quelque chose, que je dis tout le temps la même chose, non, ça, j'ai jamais dit.
1: Oui.
2: Et quand on pédale, waouh!
1: Bon.
2: Super.
1: En tout cas, merci pour ce petit moment ce soir et très bonne soirée.
2: Et je fais un gros bisou à Monsieur Volt.
1: Très bien. Merci.
2: Je l'aime comme cheveux dans la soupe.
1: Je sais pas comment je dois prendre ça.
2: Ou comme piment dans les yeux.
1: Oh, ouais. D'accord, je crois que je commence à comprendre.
2: Du soir et de la journée qui tout en moquant des gens. Monsieur Goyavier, si vous écoutez moi, bonsoir.
1: Allez.
2: Bienvenue, Monsieur Goyavier et tout le monde.
1: Bonne soirée, merci.
2: Tout le monde qui l'a cité des prénoms, Christelle et tout, je vous aime.
1: Je l'aime comme un cheveu dans la soupe. Waouh.
2: Voilà,
1: je connaissais pas. Merci.
2: Je vous aime.
1: Bonne soirée.
2: Merci. Au revoir.
1: Radio Freedom. Allô.
3: Bonsoir, Monsieur Bobby.
1: Bonsoir. Bienvenue.
3: Merci, je vais Madame Aude.
1: Merci pour Madame Aude, oui.
3: Oui, je vois une jeune fille dans une de chanté dimanche. Là.
1: Une réunionnaise, oui.
3: Oui, une réunionnaise.
1: Oui, The Voice Kid, oui. Oui,
3: ma vie a été bien quand même. Hein.
1: Oui.
3: Elle aura une place dimanche.
1: Ah oui, ça suit ça ou là?
3: Ah, monsieur, moi. Oui. Réunion, The Voice Kid. Ah, elle était bien une soignante dimanche.
1: Jeune réunionnaise de 10 ans, Joy, oui.
3: Ouais, Joy. Mm. Oh, dimanche, que ça, c'est dans sa place.
1: D'ailleurs, c'est samedi, hein, mais les auditions à l'aveugle, c'est samedi. Bah, oui, enfin, pour ceux qui n'ont pas les chaînes de la TNT en métropole.
3: Voilà, c'est ça, oui.
1: À la Réunion, sur Antenne Réunion, ça sera dimanche, oui.
3: Voilà, c'est bien ça.
1: La pointe TF1, monsieur?
3: Non.
1: Ah, ok.
3: On va voir dimanche.
1: Oui. Bah, rendez-vous dimanche. Allez.
3: Merci beaucoup, M. Bobby. Bonne soirée.
1: Merci. Bonne soirée. Au revoir. Radio Freedom, allô. Allô. Allô. C'est à l'antenne. Bon, on passe à côté. Freedom, allô.
4: Oui,
1: bonsoir. Il faut couper le son, s'il vous plaît.
4: Bonsoir, Bobby.
1: Bonsoir.
4: Jean Dupont.
1: Oui.
4: Ça va bien, Bobby?
1: Ouais, et vous?
4: Ben, ça va, doucement, pas trop vite, le matin, on va le poser.
1: Oui.
4: Madame Aude, ça va, Bobby?
1: Madame Aude, je l'ai eu un petit échange début d'après-midi. Oui, c'est son anniversaire aujourd'hui. On lui souhaite encore un très joyeux anniversaire.
4: Ben, Madame Aude, tu veux écouter Freedom, mais bon anniversaire?
1: Oui.
4: Ben, et très bientôt chez l'antenne, Madame Aude.
1: Ben, lundi, oui.
4: Ben, à lundi déjà, elle est belle.
1: Oui.
4: Elle dit, on peut aller faire un petit coucou. Mmh. On lui parle un petit peu, ça s'intéresse à la mobile, mais il y a beaucoup ça. Il y a beaucoup.
1: Il y a beaucoup de quoi, pardon?
4: Les extraterrestres.
1: Ah, les extraterrestres, oui.
4: Il y a beaucoup. Les chiens, c'est un peu, ils ne citent pas.
1: Oui.
4: Il y a beaucoup. Cafouidon, du coup, même le soir, il y a beaucoup.
1: Ah, vous parlez de ces extraterrestres-là?
4: Ben oui.
1: Est-ce que Dagobert est un extraterrestre?
4: Ben, il y a beaucoup, je ne cite pas le nom, mais il y a beaucoup.
1: Bah si, on peut citer, Dagobert, c'est une VIP.
4: Ben, la zone du pont aussi, peut-être.
1: Ben oui, bien sûr.
4: Ben, la moitié de le même panier, ben, pas dit non.
1: Et chez les animateurs, est-ce que Max est un extraterrestre?
4: À peu près.
1: Et Bastien?
4: Bastien, moins jeune. Et le plus, c'est le directeur.
1: Est-ce que Camille Sudre est un extraterrestre?
4: Non, Camille Sudre, c'est un docteur Bobby.
1: Docteur Le Sucré.
4: Non, je ne dis pas ça, Bobby. Après, il y en a directeur, vous connaissez qui? Directeur, Mathias.
1: Ah oui, Mathias, oui.
4: Ah, Mathias, un extraterrestre, Mathias. Ah oui.
1: Oui, extraterrestre, extraterrestre de la cause.
4: De la cause, oui, oui. Oui, voilà. Ben, c'est, chacun a son petit nom, Bobby. C'est pas un problème, hein? Ben,
1: bien sûr.
4: Ben voilà, parce que, à moi, au port, c'est comme Michel Lemaire, que moi, ils ont dit pas. Alors, au port, ils ont dit pas, ou ça ne dit pas, ils ont dit pas, comment il est?
1: Ben, vous êtes connu, hein?
4: Ah oui.
1: Mais vous étiez connu avant de passer sur la radio, comme ça?
4: Ben oui, mais mon travail m'était fait, Bobby.
1: Oui.
4: M'était responsable, c'est le même, m'était conscient, m'était en maîtrise. M'était, occupe beaucoup logements, moi, près de 300, 400 logements.
1: Ah, au port, beaucoup de gens vous connaissent, oui.
4: Oui, au port, ben, tout. Et parmi, il y a une commission, Madame Mondon, tout. Comment,
1: oui, je me souviens, oui, les gens de la SHL, quand ils sont venus, ils nous ont même donné votre nom. Il n'y a pas besoin d'aller fouiller dans les papiers, hein. Tout le monde vous connaît à la SHL.
4: Oui, ça, oui. Mais Bobby m'a fait 45 ans.
1: Oui.
4: Il faut le faire, ça, Bobby, hein.
1: C'est vrai.
4: Quand même, hein.
1: Oui.
4: 45 ans.
1: Et puis vous continuez un petit peu, il paraît.
4: Oui, mais je travaille toujours.
1: Ah,
4: oui. Le problème, j'appelle à moi, ça va.
1: Oui.
4: Toujours. On a demandé deux derniers coups, à moi, c'est un travail en or. Mais c'est mon responsable, hein.
1: Oui.
4: Oui, j'avais déjà mon responsable, toujours Bobby m'a fait. Bobby, voilà, mais Michel, t'as quand même une agréable soirée. Et à très bientôt.
1: Une très bonne soirée, merci Jean.
4: Allez, au revoir, Bobby.
1: Allez, bonne soirée, à bientôt. Le 02 62 99 12 00. On revient tout de suite après la pause.
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1: Il est 18h28, le 02 62 99 12 00. Une demi-heure jusqu'à 19h, les sujets sont libres, toujours. Allô?
16: Oui, bonsoir.
1: Bonsoir madame.
16: Alors, je me présente, je suis Gastrin Laetitia et j'appelle parce que un proche à moi a retrouvé un portefeuille dernièrement.
1: Oui.
16: Donc, je voulais passer le message au cas où cette personne qui a perdu son portefeuille écouterait la radio.
1: Bien sûr, les papiers aussi, sans doute, dans le portefeuille. Les papiers sont au nom de...
16: Donc, au nom de Monsieur Jean-Yves Yvin, donc Yvin.
1: Monsieur Yvin, Jean-Yves.
16: Oui, exactement.
1: Oui.
16: Donc, d'après mes recherches, il est du secteur de Saint-Paul, je ne suis pas sûre. Mais voilà, c'est tout ce que je sais à son propos.
1: Monsieur Yvain, Jean-Yves, on a trouvé son portefeuille à Saint-Paul. Il peut téléphoner à quel numéro pour vous joindre ?
16: Alors, il peut me téléphoner au 06 92 29 36 81.
1: 06 92 29 36 81. C'est gentil, merci.
16: Merci à vous.
1: On va mettre aussi l'annonce sur le site freedom.fr. Merci.
16: Merci à vous.
1: Au revoir. Au revoir. Radio Freedom, bonsoir. Allô ?
17: Oui.
1: Bonsoir, monsieur.
17: Bonsoir.
1: Oui.
17: Je suis à Freedom, là.
1: Oui.
17: Ensemble qui ?
1: Ensemble Bobby.
17: Ah, Bobby, oui.
1: Oui.
17: Oui, mais raconte une petite histoire, une anecdote, toi.
1: Oui.
17: Hier soir, on était dimanche.
1: Ah, monsieur, hier soir, t'es dimanche ?
17: Non, avant hier soir. On était chez Shamrock, dans une boîte de nuit en bas à Saint-Pierre.
1: Oui.
17: Oui.
1: Mercredi soir, il fait la soirée en boîte alors ?
17: Oui, ben.
1: Oui.
17: Oui. Mamie, il ne connaît pas une merde, moi. Ma belle, elle danse ensemble.
1: Ensemble ?
17: Oui, elle danse un slow.
1: Un slow avec une femme ?
17: Non !
1: Un homme ?
17: Pourtant, moi, elle est bien rasée. Il voit, ça joue, il pique-pique. Avec la barbe.
1: Vous avez dansé avec un homme, un slow, oui.
17: Mais croyez, elle était une femme.
1: Ah. Ben oui, c'est vrai qu'on doit se commencer à se poser des questions quand la joue, il pique.
17: Oui, après, il connaît pas comment il a fait son compte. Il a attrapé un cordon. Il attrape son paquet d'affaires. Il y en a dans son dos. Et moi, il me touche pas les plaques. Mais il dit, c'est une femme, moi.
1: Je sais pas si c'est l'heure, là.
17: Non.
1: Je sais pas. Je sais pas. Après, j'ai même l'impression que c'est pas du tout l'heure, là.
17: Il soutient à gauche, il y a un paquet de chopalins dedans. Papier génique. Finalement, t'es un boug.
1: Qu'est-ce qui s'est passé aujourd'hui? Ça a commencé avec Max. Max, qui n'était pas censé être là, d'ailleurs. Ça a commencé avec Max. On n'avait que des extraterrestres. Et là, avec moi, on a un monsieur qui, hier soir, a dansé. Il pensait que c'était une femme, mais apparemment, oui, c'était un homme.
17: Oui. Non, mais... Bon, après, on était une base de whisky aussi. Hein.
1: Ah, oui.
17: Pour moi, elle était une femme.
1: Mais... Et pour vous, elle était à combien de grammes ?
17: Hein ?
1: Vous l'étiez à combien de grammes ?
17: Non, un petit whisky ensemble, un coca. Moi, j'étais zen.
1: Donc après un whisky et un coca, à consommer avec modération,
17: oui.
1: Où confond les femmes et les hommes ?
17: Non. Pourtant, elle avait un joli corps, elle avait un... T'es belle. Pour moi, elle était une femme.
1: Oui.
17: Ben,
1: et après, comme c'est pas trop votre truc, j'imagine un petit peu la déception, mais comment vous l'a réagi quand vous l'a réalisé que c'était pas une femme?
17: Ben, comment elle a tout fait dans son dos, il avait une corde dedans, c'est celle, il attrape son affaire, enfin son truc, enfin,
1: oui. Oui.
17: Il y a sa part derrière. Et moi, il me croyait, elle était une femme.
1: Oui.
17: Après, il me dit, mais tout ce que t'étais, il avait un paquet de. Ah, bon, je suis tout là, c'est pas long.
1: Mais monsieur, quand vous allez en boîte et vous dansez avec une femme, au bout d'un moment, vous commencez à avoir les mains baladeuses, vous, hein?
17: Oui, mais nous étions bien ensemble, on a bu deux coups ensemble, nous là.
1: Mais elle a pas causé, elle a pas entendu la voix?
17: Si, aussi, elle avait une voix féminine. Non, mais finalement, comme elle a posé la question à mon beau-frère, elle a dit, moi, c'est un trans.
1: Un transsexuel, oui.
17: Ah, voilà.
1: Ou un travesti, c'est peut-être différent, mais bon, passons les détails.
17: Comment elle a fait, enfin, lui, ramasse son paquet d'hier, on s'amène code. Mais bon.
1: Bon, et alors comment ça s'est terminé?
17: Ah, j'ai clamé. c'est pas moi du tout ça. Ah non.
1: Hein? Bon, après avoir bu un coup avec la personne, vous commencez à avoir la main baladeuse. Bah, il s'invite avec vous. Hein. Et, oui, et puis après, vous... le monsieur a dit, moi, chier avec ça. Hein.
17: Ah non, tout de suite encore. Ma femme, Thomas Belge, elle m'a monté, m'a dit, laisse tomber. Ah non, moi, c'est pas de monde comme moi, mais...
1: Ouais.
17: Mais il savait pas, moi, t'es surpris, moi, t'es choqué, moi, t'es...
1: Bon, on connaît quoi? Il propose à vous d'appeler ce soir à partir de 22h30. On va raconter à nous tous les détails.
17: Il donne mon numéro de téléphone, si vous voulez.
1: Ah, ben, on a besoin de numéro de téléphone, moi, monsieur, il est bon. Inquiète pas.
17: 0693,
1: quand même. Non, il est bon, inquiète pas.
17: 19.
1: Allez.
17: 41.
1: Non, on rappelle à nous ce soir, monsieur, il a pas de numéro de téléphone, là. C'est bon?
17: Oui, d'accord.
1: Allez, bonne soirée.
17: Allez, bye.
1: Allez, la suite de l'histoire, ou plutôt l'histoire avec tous les détails, peut-être ce soir, après 22h30. Allô?
18: Oui, allô, bonsoir.
1: Bonsoir.
18: Ouais. Ouais, je vais revenir concernant le baromètre ce matin, concernant les extraterrestres.
1: Oui.
18: À mon avis, bon, je suis un peu sceptique concernant les... je ne dirais pas que ça n'existe pas. Mais venir jusqu'à nous, ben, je sais pas, il faut vraiment croire Dieu comme père.
1: Pourquoi?
18: Ben, par rapport aux distances, déjà, je pense que déjà au niveau de notre système solaire, bon, c'est chez certains que c'est pas habité.
1: Et après, mais il y a quelqu'un qui a tenu la jambe à Max en début d'après-midi et qui a dit que les extraterrestres étaient sous la Terre.
18: Mais j'ai entendu ça aussi, quoi. Apparemment il y a un passage, mais bon. Vous avez, je ne sais pas si vous avez entendu, il y a un moment donné, je crois que c'est les Russes et les Américains, ils ont commencé à creuser. Ils ont creusé à peu près 12 kilomètres, ils étaient obligés à arrêter parce que c'était tellement dur, et il y avait une chaleur tellement intense qu'ils étaient obligés, je pense que les têtes de foreuse étaient en train de fondre, quoi. Donc ça m'étonnerait qu'ils ont pu sous terre, quoi.
1: Ouais. Bon, alors, on le sait, il fait pas bon vivre trop profondément sous la croûte terrestre.
18: Donc, hein. Donc voilà. Après, maintenant, concernant, bon, de toute façon, extraterrestre, ça veut dire tout ce qui vient qui est en dehors de la Terre, c'est-à-dire même les astéroïdes, c'est quand même des extraterrestres, c'est-à-dire ainsi en dehors de la Terre. Mm-hmm. Après, les êtres vivants, je sais pas, hein, il faudrait vraiment. Tout est lié justement pour avoir une... Et on dirait pas non plus, mais je veux dire avec l'immensité de l'univers, ben je sais pas si vraiment on est tout seul. Mais maintenant, pour aller fouiller en tout ça, moi je pense que bonne chance à celui qui va le faire.
1: Ah ben, il y a pas mal de bénévoles qui observent et qui collectent des informations quant à l'existence d'une vie extraterrestre.
18: Ben, je pense que depuis, ils ont mis, je sais pas, depuis qu'il y a eu le télescope James Webb, je sais pas si vous connaissez, il y a pas mal de choses qui ont été révélées, quoi, révélées par la suite. C'est-à-dire, les planètes beaucoup plus lointaines, évaluer les distances, donc voilà. Et à un moment donné, je pense que même, ils ont découvert un système exactement comme la Terre. Mais bon, c'est à 4 milliards d'années-lumière. Bonne chance, quoi.
1: Ouais, ben ça sera peut-être pas pour nous, hein. On vivra pas suffisamment longtemps.
18: Dès qu'il y a une planète qui ressemble à la Terre, qui ressemble à la Terre, et même ils ont même découvert aussi une planète que à l'intérieur ça fait plus de 400 degrés, mais il y a quand même de l'eau, mais il y a tellement
1: De vapeur peut-être.
18: Comment?
1: De vapeur.
18: Non, c'est de la glace même, mais il y a une traction tellement forte que... Apparemment, je ne sais pas donc comment ils racontent ça.
1: Mais comment on peut avoir une planète avec une température de 400 degrés et avoir de la glace?
18: Il disait, ça m'a fait trouver bizarre, mais par contre, au niveau de l'attraction, il y a tellement une gravité tellement puissante que c'est phénoménal. Après maintenant, c'est ce qu'eux racontent. Ils disent, mais après maintenant, on se demande maintenant à cette distance-là comment ils peuvent évaluer tout ça. C'est, donc voilà, en tout cas, nous, si on, en tant que terrien, on est tout seul de l'univers, ben il faut imaginer qu'on est dans un système qui mesure, vous savez combien de diamètre?
1: 40 000, non?
18: 15 milliards d'années-lumière.
1: Ah, d'accord.
18: Voilà. On a, voilà. C'est-à-dire, si on vit dans ce système-là, ben c'est réservé que pour nous, de 93 milliards d'années-lumière, et nous, justement, notre galaxie sur laquelle on est, c'est-à-dire la Voie lactée, elle fait 100 000 années-lumière.
1: Et à côté de ça, le diamètre de la Terre, 12 000 kilomètres, ne pas confondre, alors multiplié par 3, 14, bien sûr, ça fait 40 000, ne pas confondre avec la circonférence. 12 000 kilomètres seulement, mais avec vous, on est à des années-lumière du diamètre de la Terre.
18: Et justement, la voie lactée la plus proche, c'est Andromède, que je crois qu'il fait 25 fois le nôtre, c'est-à-dire 2,5 millions années-lumière.
1: Bon.
18: Voilà. Voilà, je suis un petit peu vertigineux concernant
1: oui. La planète. Quoi. Allez, revenons sur...
18: Je me demande comment les extraterrestres vont traverser tout ça pour arriver jusqu'à chez nous. Et en plus, est-ce qu'on arrive à situer, parce qu'on est quand même notre... Je parle même pas de notre système solaire. Je parle même pas... Mais je parle plutôt de notre galaxie. C'est une grain de poussière dans cet espace perdu. Quoi. Voilà.
1: Eh ben...
18: Bon. Allez, bien sûr, bonne soirée.
1: Merci. Bonne soirée. Revenons sur Terre. 99-12-00. Allô?
19: Bonsoir, bon Bobby, bien roulé?
1: Bonsoir. Tiens, comment ça va?
19: Ça va bien, Bobby. J'espère que ce soir, nous sommes satisfaits de notre de l'émission de cet après-midi.
1: Ben, il y a eu beaucoup de thèses sur les extraterrestres. Ça doit vous plaire, ça, d'ailleurs, parce que je me souviens... Je me souviens vous avoir entendu parler, vous aussi, des extraterrestres.
19: Et vous avez vu, les témoignages coïncident. Est-ce que vous avez, pendant votre émission, je vous ai dit que les témoignages ressemblaient un peu à tous.
1: Oui.
19: Je ne sais pas si vous avez fait une comparaison.
1: Oui, oui.
19: Et avec la dame qui vient de dire en fin d'après-midi là qu'elle était à la recherche de ses effets... bienveillants ou malveillants.
1: De preuves de leur existence, oui.
19: Exactement. Mm-hmm. Mais les extraterrestres, s'ils viennent nous voir, ils ne peuvent pas nous détruire parce qu'ils ont besoin de nous.
1: Y en a qui disent que s'il y a tout le système solaire à explorer, il y a tellement de cons sur la Terre que c'est pas la planète la première pour intéresser les extraterrestres.
19: Non, ils ont besoin de la Terre. C'est nous les humains qui sommes en train de détruire cette belle planète. Et je pense qu'il y a des extraterrestres qui sont en train de comprendre que ben, nous sommes en train de détruire la planète. Et parce que, voilà, comme Donald Trump dit là, peut-être le réchauffement climatique par l'homme n'existe pas. C'est les longitudes et les latitudes se déplacent. Avant, où il ne pleuvait pas beaucoup, il y a des catastrophes naturelles. Où il n'y avait pas la neige, il y a la neige. Et après, tout le cycle, quand la Terre bouge dans l'univers, il tourne. C'est ça qui fait un réchauffement climatique avec les activités humaines.
1: Et c'est pas le trou dans la couche d'ozone, non?
19: Si, ça, c'est un peu l'activité humaine aussi qui amène à ça.
1: Oui.
19: Mais notre planète, il bouge aussi dans l'univers. La rotation de la Terre, le poids, les activités, tout ça. Mmh. Et moi, je pense que... Max, il y a eu du lourd aussi cet après-midi. Mais...
1: Du très très lourd, oui.
19: Ah monsieur, c'était chouette. Ah, j'étais passionné. J'en ai beaucoup à vous raconter, mais comme j'ai déjà passé. Mais là, je vous appelle pour vous dire que cet après-midi avec vous, c'est passionnant. Et vous allez voir de plus en plus que ce sera ça. Tout le monde commence à voir tous, nous tous. Ça commence à voir, commence à comprendre, est-ce que ça c'est vrai, est-ce que ça c'est faux. Et après, peut-être dans 20 ans, il y aura l'apparition de ces extraterrestres. Dans la zone 51, il y a un super vaisseau que l'Amérique ne veut pas faire montrer. Ils l'ont capturé, je pense. Un truc spatial. Hein.
1: On rappelle que la base, la zone 51, c'est une base militaire secrète des États-Unis dans les airs du Nevada.
19: Et en haut, il y a eu des snipers, ceux qui s'approchaient trop de cette zone-là étaient ciblés, quoi. Mmh. Et Donald Trump, il veut faire des classifications pour lui faire croire aux hommes qu'il y a rien qui existe, mais peut-être en dessous, comme M. a dit, vraiment en dessous, il y a quelque chose de caché. Et aussi, vous voyez tous les films qu'on fait là.
1: Les films de science-fiction?
19: Oui, les films de science-fiction.
1: Oui.
19: On l'a fait pour nous faire croire que les extraterrestres n'existent pas. Est-ce que vous comprenez ce que me dit?
1: Oui.
19: Parce que dans les années 50, quand même, monsieur l'a dit, le monsieur V appelait avec un petit téléphone portable, il appelait, je sais pas, 50 km de la Terre, là. Eh ben, il y a un parmi la bonne, il dit, tiens, on va créer un GSM dans l'année 2020. On va les donner pour faire croire que c'est les hommes qui ont inventé ça. Et elle est loin.
1: Hein. Ça va chercher loin.
19: Et j'ai suivi tout ça l'après-midi pour faire une petite analyse que me donne une petite conclusion. Quoi.
1: Ah oui.
19: Et voilà, Bobby.
1: Bon, bah merci pour cette conclusion.
19: Et c'est pas que la Réunion qui est comme ça. Hein. C'est dans tout le monde. Hein. Depuis 1940, avant 1940, les hommes scientifiques commençaient à chercher des preuves. Est-ce qu'ils sont là?
1: Les ménigmes. Mais bon, aujourd'hui, on a pas mal de thèses ici ou là, mais bon, rien n'est prouvé.
19: Oui, il y a encore beaucoup de preuves à apporter, mais si les extraterrestres ils existent, on va les dénicher. Allez, Bobby, bonne soirée.
1: Merci, monsieur de la montagne. Bonne soirée. Radio Freedom, allô.
20: Allô.
1: Oui, bonsoir.
20: Bonsoir. Mieux vaut tard que jamais, mes chers Bobby.
1: Oui.
20: En fait, ce matin, je suis à la ville de Saint-André. Ce matin, j'ai pris le bus.
1: Vous n'avez pas de coupure courant, hein? Tout va bien, vous? Pour vous?
20: Oui. Ce matin, j'ai pris le bus pour aller en ville.
1: Oui.
20: C'est le quartier, la ligne, c'était chemin 80.
1: Oui.
20: Le bus était numéro 40. La dame qui a oublié son clé, il va s'en souvenir, parce que le bus était vraiment blindé. C'est le petit bus, mais il était vraiment plein.
1: Oui.
20: En arrivant à la gare routière, il ou elle, il a oublié ses clés, et le porte-clé avait un tire-bouchon. Mais j'ai donné au chauffeur, et c'était une dame.
1: Ah, d'accord. Ça a été donc la clé et le porte-clé laissés avec la conductrice.
20: Voilà, ça m'a vraiment sorti de la tête. Du coup, j'étais en écoutant Radio Freedom avec vos histoires d'extraterrestres qui n'en finissent jamais. C'est là que je me suis souvenu qu'il faut que j'appelle Bobby pour sauver la dame.
1: Oui.
20: Soit peut-être qu'elle a déjà cassé ses portes.
1: C'est qui est possible. Bah oui, quand vous êtes prise au dépourvu et sans clé, bah oui, on essaie de rentrer chez soi.
20: Oui.
1: Bon, c'est dans le bus chemin 80. Dans le bus à Saint-André, jusqu'à la gare routière, et vous avez trouvé un porte-clé avec une clé.
20: On a tous descendu, mais après, j'ai regardé ici derrière, mais là, j'ai vu les clés. J'ai donné tout de suite à la conductrice.
1: Bon, il faut que la personne essaie de voir la conductrice dans ce bus-là. C'est chemin 80, mais le bus, c'est quelle ligne, vous savez?
20: 40.
1: Bus 40, oui.
20: Voilà. Alors, bon. J'en profite de dire ce qui m'est arrivé à propos d'extraterrestres.
1: Oui.
20: Et ça, c'est vrai. On sortait de Candin, moi avec ma copine.
1: Oui.
20: Ben, on avait faim, il y avait un truc ouvert, on a mangé parce que c'était normal. C'est il y a 2 ans. On avait faim, du coup, on s'est arrêté pour manger. Après, elle m'a déposé chez moi, juste pas loin de la maison, dans un croisé. On a vu quelqu'un à minuit, hein. C'était à minuit, parce qu'à 11h, le temps qu'on mange, je prends la route. Dans un croisé, ben, on avait vu une dame, il n'y avait pas de jambes. Ni les pieds, elle était tout blanche.
1: Ah, la fameuse dame blanche qu'on voyait dans l'Ouest, à proximité du swing.
20: Là,
1: vous l'avez vue en partant de la salle Candin, à Saint-Denis.
20: Oui, ben un croisé, on l'a vu, ben c'était en Saint-André. Mais je dirais pas le croisé, mais on l'a vu vraiment à minuit. Il était habillé tout blanc, ma copine, elle avait frisson de partout. Parce qu'elle m'a déposé, elle rentrait chez elle.
1: Oui.
20: Oui, oui, c'est pas du blague de ce Bobby. Mais jusqu'à maintenant, quand je pense à ça, ben j'ai froid au dos. Il était le croisé, il était habillé tout blanc, mais quand on regarde, on avait mis le phare, il n'avait pas de, les jambes. Mais ça aussi, c'est quoi ça? Ça, c'est pas d'extraterrestre. Les gens, ils disent ceci, cela, mais il y en a, ils sont avec nous, soit des gens qui sont décédés, qui sont revenus, soit d'extraterrestres, mais ça, je vous mens pas, je mens pas. Sur la tête de mes parents qui sont décédés, j'ai vu ça en vrai, parce qu'on a mis le phare, en croyant que c'était quelqu'un, mais c'était un ami, il y avait personne.
1: Oh là là.
20: On dit quand on rentre à la maison, il faut rentrer debout. J'étais traumatisée ces jours-là, parce qu'on était juste à côté, on croyait qu'on allait la craser, mais du coup, j'ai dit, ben, c'est quelqu'un. Après, on a allumé, il était tout blanc, mais après on a passé, on a dit quelque chose, genre on a dit, je vais le voir, ben, j'y ai dit. Après, il faut gérer, en fait. Après, on ne l'a pas fait au rien, ouais. Nous sommes dansés, là. On n'a pas demandé au rien qu'il est arrivé, là. Bon, non, on s'est cassé. Mais on était tout à côté, même un mètre.
1: Incroyable, incroyable. Mais je croyais que la femme sans jambes, on l'avait vue dans l'ouest.
20: Non, c'est la vérité. Elle était habillée tout blanc, tout en blanc.
1: Oui.
20: Tout en blanc. J'ai tellement peur, mais le problème, c'est que j'ai dit à ma copine dans la maison, elle m'a dit non, il y a un petit garçon, demain c'est un dimanche, demain c'est l'école, ben, il faut lui rendre. Mais c'est pas faux, c'est la vérité. Moi, je suis pas là pour blaguer de canard pour un pot, là.
1: Oui.
20: C'est la vérité. Ouais, un croisé.
1: Un croisé de chemin, la dame blanche, c'est une femme sans jambes.
20: Oui.
1: Et c'était il y a environ deux ans.
20: À minuit.
1: Oui. Mais extraterrestre ou fantôme d'ailleurs?
20: Ah ben peut-être aussi, peut-être un mal moche, un monde est mal, je ne sais pas comment on a dit là, mais j'ai eu peur, vraiment. Chaque fois quand j'y pense ça, ben, ces gens des trucs, il y a beaucoup de gens qui ont vu ça, beaucoup. Hein.
1: Bon.
20: Peut-être, c'est pas, merde. Par contre, c'était pas, en tout cas, c'était à minuit.
1: D'accord.
20: Mais depuis ce jour-là, mais quand on sort, mais on trace, on reste plus là-bas jusqu'à minuit.
1: Et depuis ce jour-là, on sort avant minuit, on entre chez soi avant minuit, c'est ça?
20: Du coup, parfois, je sors à 22h, je rentre.
1: Oui.
20: J'ai eu peur, ça m'a marqué, moi. Ça m'a marqué vraiment.
1: Merci,
20: on a
1: madame.
20: On se demande qu'est-ce qu'elle fait au milieu. Il est croisé à Saint-André. Il dit qu'est-ce qu'elle fait là? Mais quand on a allumé le phare, ben, il était habillé en blanc, on regarde en bas, il n'a pas de jambes. Debout là, yeux regardent-nous en face, c'est pas, mais en tout cas, c'est amusant.
1: Est-ce que vous nous dites là, c'est la vérité? Vérité.
20: Là, j'y allais. Parce qu'il paraît, il faut j'y aller, un gars tout le moment, c'est pas que, on n'a pas fait rien, non? Je vais passer. À ce qu'il paraît, il faut dire ça, bien là, il se paye.
1: Ah, vous avez juré la femme sans jambes?
20: Oui, là,
1: et qu'est-ce qui s'est passé?
20: On n'a pas fait rien, on ne connaît pas où, on veut chemin. Après, elle nous a passé au milieu, elle nous a passé. Elle m'a déposé après. Elle a eu peur, mais elle est courageuse.
1: Et vous l'avez laissée rentrer chez elle, toute seule?
20: Oui, parce que je l'ai dit de rentrer, parce qu'on n'habitait pas loin dans le même quartier. Je l'ai dit de dormir à la maison, mais comme elle avait un garçon de 6 ans, partait à l'école le matin, ben, du coup, elle a continué. Les forces, elle est partie. C'était moi, là. Tes dos sont calmes.
1: Bon.
20: Je rentre pas, mais tes dos sont calmes.
1: Allez, merci, madame.
20: Maître.
1: Oui, merci. Oui, hein. Merci. Ça fait peur de sortir le soir avec ça?
20: Ben oui, ben on a à minuit, j'allais pas rentrer toute seule à la maison. Quoi.
1: Oui.
20: Dormir, parce qu'elle a dit qu'elle avait faim. Ben on s'est arrêté, il y avait un truc, on a pris un truc vite fait manger, on n'a pas vu l'heure passer. Quand déjà on a quitté là-bas à 11h, ben après, en rentrant, c'était pas loin de la maison, ben on a vu ça. Je me dis, regarde, ça, madame, la fille était là. Son bouclier était dehors, quoi.
1: On en rigole, mais bon, sur le coup, vous n'avez pas dû beaucoup rire.
20: Mais quand il dit comme ça, quand minuit, là, il ne faut pas rester jusqu'à minuit, il faut rester jusqu'à minuit passé, mais moi, je crois. Moi, je ne croyais pas, maintenant, je crois.
1: Bon, bah alors, restez et rentrez au petit matin, ça sera peut-être plus.
20: Ouais, soit sécure. une heure moins dix, mais pas. Déjà, parfois, les grandes personnes, ils nous disent ça, mais on ne croit pas. Mais il faut, quand on tombe dedans, là, on dit, ah, ben, les bons, alors.
1: Allez.
20: La vaisselle pas tout à l'heure. Ah. Voilà, mais quoi.
1: Allez, merci madame.
0: Allez, au revoir.
1: Allez, bonne soirée. Au revoir. Incroyable ces histoires. Bon, allez, on continue avec vos appels jusqu'à 19h.

0: Est-ce qu'on a besoin de Ray Parker Junior, là? Est-ce qu'il faut faire la chasse aux fantômes maintenant? Après les extraterrestres? 99-12-00. Allô?
1: Allô, oui, bon.
0: Bonsoir.
1: En fait, vous
0: avez... Madame, vous avez le haut-parleur? Vous avez le haut-parleur?
1: Non, c'est levé.
0: Non, il faut vous déplacer, il n'y a pas de réseau alors.
1: Attendez.
0: Oui?
1: Attendez, musical. En fait, je vous appelle,
0: Non, madame, on n'entend pas, désolé.
1: Attendez, s'il vous plaît.
0: Non, on n'entend pas.
1: Là, c'est bon?
0: Oui, peut-être, allez-y.
1: Il est arrivé un accident tout à l'heure à côté de Carrefour.
0: Un accident tout à l'heure à côté de Carrefour. Essayez d'aller à une fenêtre ou sur le balcon pour qu'on entende bien, hein, parce qu'il y a énormément de coupures. Vous avez eu un accident?
1: Oui. À côté de Carrefour tout à l'heure, j'étais sur le passage piéton et il y a quelqu'un qui a failli me renverser.
0: Ah, a failli.
1: Oui, et la personne est partie. En fait, j'étais choquée. La personne a fait la fuite.
0: Oui.
1: Mais j'ai pas eu le temps de relever la plaque.
0: Oui, mais en pareille situation, je sais pas si c'est choquant, hein, madame. Mais relever la plaque, pourquoi?
1: Non, ben la personne s'est enfuie en fin de compte. La personne en fait est arrivée en furie en fait, et j'étais déjà engagée sur le passage piéton.
0: Non, mais là, vous aviez la priorité. Il arrive comme un dingue et il ne vous touche pas. Donc, avec la plaque, je ne sais pas.
1: Heureusement qu'elle a freiné.
0: Oui.
1: Parce que si elle n'avait pas freiné là, j'aurais atterri sur le capot de la voiture. Hein.
0: Oui, c'est vrai que même si on est sur un passage protégé, il ne faut pas traverser n'importe comment, parce qu'un coup de loto, ça fait mal.
1: Ah oui?
0: Oui. Alors, heureusement, il n'y a pas eu d'accident.
1: Oui, heureusement.
0: Vous n'avez pas été touché. Donc, avec la plaque d'immatriculation, vous auriez fait quoi?
1: Non, j'aurais retrouvé cette personne, il faut lui dire, il faut bien conduire, il faut pas foncer comme ça.
0: Oui, c'est sûr qu'il faut pas foncer, c'est sûr qu'il faut faire attention, c'est sûr que les piétons...
1: Parce qu'il y a beaucoup de gens qui traversent les passages piétons, de nos jours là, monsieur, c'est dangereux, hein.
0: Oui.
1: Ils respectent plus les piétons, le passage piéton.
0: Mais est-ce que vous traversez bêtement sur les passages piétons avec le nez dans le smartphone ou vous regardez quand même avant de traverser?
1: Non, je regarde à gauche, à droite.
0: Ah bien, oui. Ben oui, mais bon, il faut quand même faire attention, et vraiment attention, oui.
1: Ok.
0: Bon, heureusement, il n'y a pas eu d'accident. C'était à côté de quel magasin Carrefour?
1: Sainte-Suzanne.
0: Ah ouais, là, presque au parking souterrain, sous-sol, on va dire, pas souterrain, mais...
1: Oui.
0: En bas, là, oui.
1: Oui.
0: Ouais. Non, mais c'est fou qu'on puisse rouler vite à cet endroit. Hein.
1: Oui, il y a beaucoup de gens qui roulent vite à cet endroit. Hein.
0: Mm-hmm. Bon. Heureusement, il n'y a pas eu d'accident.
1: Oui.
0: Mm. Ah, merci, madame.
1: Au revoir.
0: Bonne soirée. Au revoir. Radio Freedom, le dernier appel. Allô?
2: Oui, bonjour.
0: Oui.
2: Bonsoir. Oui, vite fait. Alors, est-ce que vous connaissez que aujourd'hui, c'était Saint-Augustin? Enfin, nous, Saint-Augustin, on connaît sur le calendrier.
0: Oui.
2: Et c'est la deuxième fois que nous faisons sa fête cette année.
0: Ah bon?
2: Ben oui.
0: Ben pourquoi on fait deux fois, lui?
2: Ben puisque au mois de mai, le 27 mai, il fatalise deux fois dans l'année.
0: Oui.
2: Vous connaissez?
0: Non. Mais pourquoi deux fois? Parce que c'est le 27 mai et le 28 août?
2: Oui, voilà. Le 27 mai et le 28 août.
0: Oui.
2: Donc, il fatalise deux fois dans l'année.
0: Bon, il est décédé le 28 août, Saint-Augustin, mais 27 mai, je ne savais pas.
2: Ben, si, pour autant. Voilà.
0: Et vous ne savez pas pourquoi?
2: Ben, non. Il fait déjà deux ans que je devais appeler pour ça, mais il m'y attendait le jour en question, et bon, à chaque fois que, bon, elle est difficile à gagner la ligne.
0: Et vous appelez Augustin aussi?
2: Comment?
0: Vous appelez Augustin?
2: Non, pas du tout.
0: Oui.
2: Non, mais on a le nez souvent dans les calendriers, donc.
0: D'accord, ouais. Ouais.
2: Autre chose, on a pas bien compris que ça, le maire de Saint-Denis voulait faire avec à la Jamaïque là-bas. Exactement.
0: Nous aurons peut-être l'occasion d'en reparler. On n'aura peut-être pas la réponse ce soir parce qu'il est 19h.
2: Ok, d'accord. Ok, ben, il est bon.
0: Bon. Merci. Hein,
2: ouais, voilà.
0: Deux ans que monsieur essaie de, d'avoir la ligne pour parler de Saint-Augustin. On lui souhaite une bonne soirée à toutes et à tous, une très bonne soirée. Il est 19h.
3: Les sapeurs-pompiers annoncent déposer un préavis de grève du 8 septembre au 20 octobre. Ils réclament davantage de moyens après un été marqué par les méga-feux en France. Le coût des incendies qui ont ravagé la Gironde, les Landes et le Var est estimé à près de 500 millions d'euros. La grande majorité des dossiers concerne les dommages aux biens des particuliers, précise France Assureur. Au moins 3 blessés légers, des arbres arrachés et quelques 2200 foyers privés d'électricité en France. Les orages qui ont balayé le pays ont fait de nombreux dégâts, des orages qui s'accompagnaient par endroits de grêle et de fortes rafales de vent. La croissance révisée à la baisse par l'INSEE à moins 0,2% contre moins 0,1% au premier trimestre, c'est le premier impact concret de l'été horrible qu'on a vécu, analyse le ministre de l'économie. L'INSEE explique avoir pris en compte la situation dégradée de la production agricole. Le monde agricole victime cet été des canicules et de la sécheresse. Le plan global d'accompagnement de la filière sera dévoilé jeudi prochain. Il comprendra des aides financières et des allègements pour permettre la relance de la production et le soutien des plus fragiles, assure la ministre Annie Genevard. Le Népal salue l'aide financière reçue après la coulée de boue meurtrière qui a fait au moins 579 morts. Le ministre des Affaires étrangères assure toutefois ne pas avoir besoin d'assistance pour les opérations de secours. La police népalaise a lancé ce matin une alerte aux inondations craignant la rupture d'un lac au Tibet, mais l'alerte a été levée en début d'après-midi. La rentrée du PS à Blois, la primaire de la gauche socialiste et démocratique prévue début octobre est dans toutes les têtes. Pour l'instant, le candidat de Place République, Raphaël Glucksmann, est favori. Il a reçu hier le soutien du chef des députés socialistes Boris Vallot. Ce matin, le secrétaire général du PS, Pierre Jouvet, a appelé François Hollande à participer à la primaire s'il a vraiment envie de jouer les premiers rôles. Céline Dion de retour en France, la chanteuse qui va donner une série de concerts à La Défense est arrivée en début d'après-midi au Royal Monceau à Paris, c'est là qu'elle va séjourner. Des dizaines de fans l'attendaient, merci d'être là, la France est mon deuxième chez moi, a déclaré la chanteuse. Et puis le tirage au sort de la Ligue Europa, Marseille et Lyon affronteront notamment le Bayer Leverkusen en phase de Ligue, le Stade Rennais sera opposé à la Juventus Turin, Lyon qui jouera aussi contre Crystal Palace, coaché par l'ancien entraîneur de l'OL, Pierre Sage.
4: Merci Émilie Dalle. Je vais dire au revoir à Fabien Lecoeuf, bien évidemment. C'est toujours un bonheur de vous avoir parce que vous avez une connaissance totale de Céline Dion et en général de l'univers artistique et particulièrement musical, disons-le, puisque vous connaissez tous ces gens, d'ailleurs intimement peut-être, depuis très longtemps. J'imagine que vous avez rencontré Céline Dion.
5: Oui, bien sûr. Et je me souviens d'un échange avec elle, justement, parce qu'à chaque fois qu'elle monte sur scène, elle m'avait confié qu'elle se souvient de la première fois qu'elle a chanté dans pour un public, c'était le 18 août 1973, c'était pour le mariage de son frère Michel,
4: ouais.
5: dans un restaurant que tenaient derrière ses parents, une espèce de cabaret, et c'est la première fois qu'elle a senti les bravos, et à chaque fois qu'elle monte sur scène aujourd'hui, et tu sais, si elle a chanté dans le monde entier, elle pense toujours à ce fameux 18 août 1973.
4: Ben elle a raison, elle ne fera aucune interview, paraît-il. Aucune presse n'est prévue.
5: Rien n'est organisé. Je crois que même Michel Drucker prévoit quelque chose le week-end prochain, je crois, un spécial Céline Dion, mais ils vont passer des extraits, ouais. des témoignages, etc.
4: Aucun interview, rien du tout. Donc, je ne vous demande pas de la faire venir dans ce studio.
5: Avec plaisir, je viendrai avec elle, évidemment, si l'occasion se présente.
4: Il est 17h03 et je vous remercie grandement. Vraiment, merci beaucoup. 17h04.

0: pour la suite, les petites annonces jusqu'à 20h. Donc si vous avez des choses à vendre, à louer, que vous avez perdu également aussi quelque chose, appelez-nous, nous sommes ensemble jusqu'à 20h. Le 02 62 99 12 00 pour vos vols et vos pertes, 02 62 99 14 00 pour toutes vos annonces diverses, hein. Donc si vous avez des choses à vendre, à louer, ou bien que vous recherchez un travail, une maison, vous nous appelez, hein, 99 14 00. Le standard avec Diego pour tout vous trouver, les radios guidage, ce qui se passe sur la route, et puis les disparitions aussi, 02 62 41 51 51. On est ensemble jusqu'à 20h pour vos petites annonces, et ensuite, vous le savez, hein, le rendez-vous des annonces de rencontre de 20h jusqu'à minuit. Freedom, bonsoir.
1: Oui, bonsoir.
0: Bonsoir.
1: Voilà, je vends des plants de bananes plantains en pot, prêtes à être transplantées en terre, bien racinées sur Saint-Joseph, à 40 euros le pot.
0: D'accord, 40 euros le pot. Okay.
1: Pour plus de renseignements, appelez le 06 92 87 14 31.
0: 06 92 87 14 31.
1: Merci beaucoup.
0: Très bien.
1: Bonne soirée.
0: Je vous en prie, bonne soirée à vous.
1: Au revoir.
0: Radio Freedom, bonsoir. Allô?
2: Allô?
0: Oui, bonsoir.
2: Oui, bonsoir. Moi, je suis famille d'accueil agréée par le département. Et j'aurais une petite place pour une petite dame adulte handicapée ou Alzheimer.
0: D'accord.
2: Jusqu'à 70 ans.
0: D'accord. Vous êtes sur quel secteur?
2: Vincent de Saint-Joseph.
0: D'accord, très bien.
2: Et on peut m'appeler au 06 93 63 13 12.
0: 06 93 63 13 12.
2: Voilà, merci beaucoup.
0: Bonne soirée à vous. Au revoir.
2: Merci. Vous de même, au revoir.
0: Merci. On va aller sur les vols et les pertes. 99 12 00. Freedom, bonsoir.
3: Bonsoir.
0: Oui.
3: Déclare une perte.
0: Oui, je vous écoute. Vous avez perdu quoi?
3: J'ai perdu ma sacoche.
0: Oui.
3: C'est ma sacoche avait des papiers de carte d'identité, carte vitale et permis de conduire.
0: C'est sur quel nom les papiers?
3: Les papiers, c'est sur le nom de Monsieur Finol Johan.
0: Comment?
3: Finol Johan.
0: Comment vous écrivez le nom de famille?
3: Le nom de famille, c'est F-I-N-O-L-D.
0: O-L-D, d'accord, Johan.
3: Oui.
0: Vous avez perdu ça où?
3: J'ai perdu ça au Chaudron, je pense.
0: Où ça, au Chaudron?
3: Oui.
0: Au Chaudron.
3: Ouais.
0: D'accord.
3: On s'est mis au Chaudron, madame. Depuis l'hôtel de ville de... Saint-Denis.
0: D'accord, très bien. On peut vous appeler sur...
3: Si tu as dit dans le bus.
0: Oui, on peut vous appeler sur quel numéro, s'il vous plaît, monsieur?
3: Vous pouvez m'appeler sur ce numéro, le 06 93.
0: Oui.
3: 99 91 76.
0: Très bien, 06 93 99 91 76.
3: Oui.
0: Très bien, je vous invite à mettre l'annonce sur le site de freedom.fr aussi, monsieur. Hein.
3: Ok.
0: D'accord, merci beaucoup, bonne soirée à vous.
3: Merci, madame.
0: Au revoir. On va aller sur la route. On nous signale des bouchons là du côté de la route des Tamarins. Freedom, bonsoir.
4: Allô, bonsoir, et c'est Wendy ça?
0: Oui, c'est moi-même.
4: Non, c'est le rebelle de Saint-Paul. Je vous appelle concernant un grand embouteillage après le deuxième tunnel et sur la route des Tamarins, direction Saint-Pierre.
0: D'accord, après le deuxième tunnel. D'accord.
4: En ce moment, on ne sait pas ce qui se passe en ce moment. Je dois partir à Saint-Luc, mais un gros embouteillage en ce moment.

0: ça, c'est chiant. Hein.
1: Bah oui, je comprends bien, oui. Bon courage. Vous allez travailler là? Vous rentrez chez vous?
0: Non, ce soir, on doit balader le soir. Et...
1: Ah bah oui, c'est le week-end. Ah bah oui, il est vrai, nous les vendredis, bah oui. Mais là, on retombe, c'est quelqu'un un gros jour semaine. Bah oui, nous les vendredis, c'est le week-end. Bah ambiance à haut dans la voiture, toujours.
0: La direction on avale là, ça allait là.
1: Ah ben, mettre la musique toujours dans la voiture, je suis fou de voir.
0: Ouais, ne mettez pas sur les bas, et quand là aussi, mais là.
1: Elle fait pas demi-tour sur la 4 voies, hein.
0: Non, il fait pas là.
1: Non, oui. Bon, ben, nous signale ça, il nous voit avec les auditeurs, si bon, allez au courant.
0: Voilà.
1: Bon
0: ouais, c'est bon.
1: Allez, allez merci bon beaucoup. Soir. Bonne soirée. Au revoir.
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1: Et justement, concernant ces embouteillages, il y a Julie qui est avec nous. Julie, bonsoir.
3: Oui, bonsoir.
1: Oui, bonsoir.
3: Eh bien, écoutez, j'étais également dans les embouteillages et en fait, c'est un accident au-dessus.
1: Ah.
3: C'est juste avant ou juste après, juste avant, je crois, le pont Bras-Saint-Gilles.
1: Bras-Saint-Gilles, c'est ça?
3: Ouais, pont juste avant le pont Bras-Saint-Gilles, c'est ça.
1: D'accord.
3: Et du coup, il y a deux véhicules. En fait, quand on était dans les bouchons, on a vu deux véhicules de pompiers passer, mais là, ils sont plus sur place.
1: Mm-hmm.
3: La DDR est sur place, à sécuriser. Et on voit deux véhicules accidentés, mais il y a plusieurs dépanneuses qui sont passées, donc il y en a peut-être qui ont déjà été évacués.
1: D'accord.
3: Là, il y avait des gens en gilet jaune, enfin des conducteurs, mais qui n'avaient pas l'air blessés sur le côté. Donc ils sont sur la voie de droite, c'est la voie de droite qui est mobilisée, donc on est obligé de se rabattre sur la voie de gauche. C'est juste après que les trois voies se rejoignent en deux voies, en fait.
1: D'accord, ok.
3: Bras-Saint-Gilles.
1: Ok, ouais. Je vois, ok. Et c'est depuis quand cet accident, vous savez ou pas?
3: Ben non, je viens juste de le passer, mais j'étais dans les embouteillages depuis, ouais, un quart d'heure, 20 minutes, j'ai pas trop fait attention au début des embouteillages. Mais oui, ça me paraissait bizarre, parce que c'était après avoir passé Saint-Paul, et je me suis dit, bah zut, d'habitude, ok, ça passe à Saint-Paul, mais là, c'était après, je me suis dit, il doit y avoir quelque chose.
1: Les habitués connaissent bien le coin.
3: Mais je me suis dit, bon, personne n'a appelé, donc c'est peut-être pas l'accident, je pensais que c'était peut-être le mauvais temps, je savais pas trop s'il faisait mauvais temps sur la route. Mais non, là, le temps est sec, donc...
1: D'accord.
3: Accident,
1: ouais. Ok, bon, bah, accident, donc deux véhicules impliqués, il y a la DRR sur place, les dépanneuses aussi également. Nous sommes là juste avant le pont Bras-Saint-Gilles, c'est ça, hein, sur la voie de droite.
3: Exactement.
1: Ok.
3: Oui, exactement.
1: Très bien. Bah, merci beaucoup, Julie. Et vous avez quitté les embouteillages, là, c'est bon?
3: Oui, ça y est, ça roule. Super, je suis
1: Ok, bah, merci beaucoup, Julie.
3: Eh bien, merci à vous et bonne soirée, Wendy.
1: Merci pareillement, au revoir.
3: Merci, au revoir.
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1: Automobiliste de Freedom 2, on nous signale le grand embouteillage du côté de la route des Tamarins qui est dû à un accident, donc accident, deux véhicules impliqués. Nous sommes là, alors l'accident se trouve avant le pont de Bras-Saint-Gilles, donc en direction de Saint-Pierre, et les embouteillages commencent juste après le deuxième tunnel sur la route des Tamarins, donc en direction de Saint-Pierre. Donc soyez prudents à vous, la DRR est sur place, les dépanneuses également sont sur place, et la voie de droite qui est neutralisée, donc ça bouchonne beaucoup dans le secteur, donc patience à vous. Patientez, et puis si vous avez des informations, 02 62 41 51 51 02 62 99 12 00 les vols et les pertes, 02 62 99 14 00 pour vos annonces diverses, et puis standard radio guidage trouve et disparition, 02 62 41 51 51. Freedom, bonsoir.
4: Oui, bonsoir.
1: Bonsoir.
4: Je vous appelle parce que j'ai un congélateur à donner.
1: Oui,
4: un grand congélateur.
1: Oui.
4: Oui, donc il mesure à peu près 2 mètres par 60 centimètres.
1: Mm-hmm.
4: Et ça va venir récupérer sur place.
1: D'accord, vous le donnez, hein?
4: Oui, on le donne.
1: Ok, il est en bon état?
4: L'intérieur, oui, l'extérieur est un peu sale, il faut nettoyer.
1: D'accord, très bien. Vous êtes sur quel secteur?
4: Secteur Saint-Denis.
1: Sur Saint-Denis. Sur D'accord, très bien. À venir récupérer sur place, hein?
4: À venir récupérer sur place, oui.
1: Ok.
4: Avec le camion, parce qu'une voiture, ça ne rentre pas dedans.
1: Ok. On peut vous joindre sur quel numéro, s'il vous plaît?
4: Ce numéro-là, donc 0610 70 80 10.
1: 0610 70 80 10.
4: Ben, ça m'aide.
1: Très bien.
4: Je vous remercie, bonne soirée.
1: Je vous en prie, bonne soirée à vous, au revoir. 0262 99 12 00, les vols et les pertes, Freedom Monster.

0: bonsoir.
1: Allô, bonsoir.
2: Oui, bonsoir, je suis Dom.
0: Oui, bonsoir, j'ai entendu deux voix me parler.
2: Oui, on a paniqué là. On a perdu notre petit neveu de 4 ans.
0: Ah mince.
2: Au niveau de deux canons. Ça fait une heure qu'on le cherche partout, on a payé la police déjà et on aimerait passer en Freedom si, bah, ou, si quelqu'un l'aurait vu.
0: Ah mince, au neveu de 4 ans au niveau de deux canons, c'est ça?
2: Oui.
0: Il est comment votre neveu?
2: Il s'appelle Yann, il a 4 ans du coup, il fait à peu près 1m10, 1m20 comme ça. Il habille en vert, pull vert, pantalon vert, basket noir.
0: Alors pull vert, attendez, pull vert, pantalon vert.
2: Basket noir.
1: Short vert.
2: Short vert, pardon, et basket noir.
0: Basket noir.
2: Et à l'intérieur de son pull, comme il a retiré son pull, il y a un t-shirt blanc dessous.
0: T-shirt blanc dessous, ok.
2: Il a les cheveux lisses très courts, noirs.
0: Cheveux lisses très courts, noirs.
2: Noir. Couleur de peau plutôt claire.
0: D'accord, clair de peau.
2: Et il a des traits asiatiques un peu. Des traits asiatiques un peu.
0: Asiatique, ok. Alors, neveu de 4 ans, donc au niveau de deux canons, et vous savez pas du tout où est-ce qu'il pourrait être?
2: Franchement, pas du tout, on a cherché partout. On a ouvert le portail, là. On chargeait les valises dans la voiture.
0: Oui.
2: Et on s'est rendu compte qu'il n'était plus là du coup.
0: Ah,
2: et là, on l'a cherché partout.
0: Ah, il a échappé à votre vigilance, il est parti tout seul, c'est ça?
2: Voilà, on s'est rendu compte au bout de 10 minutes et on l'a cherché partout, on l'a pas trouvé.
0: Ah mince, bon, fallait appeler, alors quand c'est comme ça, 41 51 51 monsieur, pour toutes les urgences comme ça, hein.
2: Oui.
0: D'accord, donc là on lance l'appel, Yann, votre neveu de 4 ans qui a disparu au niveau de deux canons, il mesure 1m10, il a un pull vert, pantalon vert, dites-moi si je fais des erreurs, hein. Pull vert, pantalon vert,
2: short vert,
0: ok, donc short vert, pull vert et en dessous du pull il y a un t-shirt blanc. Il a des baskets noires, cheveux lisses, très courts noirs, clair de peau, et il est de type asiatique.
2: Oui.
0: D'accord, ok. Donc 4 ans, donc il est vraiment tout petit, il passera pas si les gens l'aperçoivent. Ok, on peut vous appeler sur quel numéro?
2: Sur le 06.
0: Oui.
2: 64.
0: Alors non, faudra donner celui sur lequel vous nous appelez, 0693, s'il vous plaît.
2: Ah, c'est pas ton numéro 06?
0: Non, 06 93 42.
2: 06 93 42. 44.
0: Oui.
2: 90.
0: 92. 06 93 42 44 92.
2: Okay.
0: Les gendarmes sont au courant, vous avez dit, hein?
2: La police, on a appelé la police.
0: D'accord, ils sont à la recherche de Yann aussi, de votre neveu.
2: Ils sont au courant et là, j'ai ma tante et sa maman qui est partie sur place du coup. Ils ont dit de venir et déposer une photo au commissariat.
0: D'accord.
2: Je suis là-bas actuellement.
0: Ok, bah écoutez, on lance un appel général à tous les auditeurs de Freedom 1, de Freedom 2, à toute la population, d'ouvrir l'œil du côté de deux canons, même aux alentours, hein, parce que là, ça fait combien de temps déjà, là?
2: Ça doit faire une heure à peu près, là.
0: Depuis une heure, donc il peut être assez loin quand même, hein, donc il faut ouvrir l'œil, là.
2: Ouais, on habite, du coup, on est au niveau de... On n'est pas loin de la station Oula, là, je sais pas si vous voyez, au niveau de la 4 voies, là.
0: Oui. Alors, je vous ai entendu un petit peu de loin, monsieur.
2: Là, il y a la station au niveau de la 4 voies en bas, là.
0: Oui, oui, oui. D'accord, vous êtes ici, vous, hein. Vous êtes à ce niveau-là.
2: Oui.
0: D'accord, ok. C'est quoi votre prénom, monsieur, s'il vous plaît?
2: Moi, c'est Yannick.
0: Yannick, d'accord. Yannick, on lance un appel général de toutes les personnes qui sont dans le secteur d'ouvrir l'œil, les automobilistes, les piétons, tout le monde. Il s'agit là quand même d'un petit garçon de 4 ans, donc Yann, qui a échappé à votre vigilance. Donc nous sommes au niveau de deux canons. 1m10, pull vert, short vert, basket noir, t-shirt blanc en dessous du pull, cheveux lisses très courts, noirs, clair de peau. Il est de type asiatique. Les gendarmes sont au courant. Il a disparu quand même déjà depuis une heure, donc il faut que là, tout Saint-Denis, toute la commune ouvre l'œil.
2: Oui, bien sûr.
0: On lance l'appel, tenez-nous au courant, on se rappelle dans un petit peu plus tard, d'accord?
2: D'accord. C'est quoi le numéro? 41 51
0: 02 62 41 51 51. Comme ça, vous avez la priorité à l'antenne.
2: Ok.
0: D'accord?
2: Okay, d'accord.
0: On se fait un petit point d'ici 15 minutes, d'accord? Je demanderai au standard de vous rappeler.
2: D'accord.
0: D'accord? Bon courage à vous.
2: Merci. À tout ça.
0: Auditeur, auditrice, un grand, grand, grand appel à la vigilance est lancé. Il y a Yannick qui cherche son neveu depuis une heure. Son neveu a échappé malheureusement à sa vigilance. Il a 4 ans, donc il a disparu au niveau de 2 canons. Il s'appelle Yann, il mesure 1m10. Il est vêtu d'un pull vert et en dessous d'un t-shirt blanc. Il porte également un short vert, des baskets noires. Il est typé asiatique, donc clair de peau. Les cheveux lisses et très courts noirs. Les gendarmes sont au courant, sa famille est à sa recherche, donc nous sommes là à Saint-Denis. Il a disparu au niveau de 2 canons, mais ça fait quand même déjà plus de 1 heure qu'il a disparu. Donc un appel à la vigilance est lancé pour toute la commune de Saint-Denis. Donc si vous apercevez Yann, appelez le 06 93 42 44 92 ou bien vous contactez la gendarmerie. Tout le monde est à sa recherche, donc voilà, un grand appel est lancé, un grand appel général. Hein. Donc je vous répète, c'est Yann, 4 ans, qui a disparu au niveau de Saint-Denis, 2 canons, pull vert, short vert avec un t-shirt blanc sous le pull, basket noir, cheveux lisses très courts noirs, il est typé asiatique. Donc voilà, si vous l'avez aperçu, 06 93 42 44 92 ou bien la gendarmerie. On refait le point on va refaire le point d'ici 15 minutes avec Yannick. Donc merci d'avance à tous là pour votre vigilance et voilà, ouvrez l'œil et puis appelez Yannick ou la gendarmerie si vous l'avez aperçu. Puis je vous le rappelle hein, pour tous les radioguidages, les disparitions là, c'est urgence comme ça, 02 62 41 51 51, vous serez prioritaire à l'antenne. 02 62 99 12 00 pour les vols et les pertes, 02 62 99 14 00 pour vos annonces diverses et puis standard radioguidage trouver disparition, 02 62 41 51 51. Freedom, bonsoir.
3: Oui, bonsoir.
0: Bonsoir.
3: Voilà, je vous appelle parce qu'au fait, ma fille qui, on habite à Saint-Joseph, ma fille qui est en sixième, a perdu son portefeuille rose, avec sa carte de cantine et sa carte de bus, au niveau du collège Joseph Hubert. Et ben voilà, c'est pour passer cette annonce.
0: Alors, au niveau du collège Joseph Hubert, c'est ça hein?
3: Oui.
0: À Saint-Joseph, du coup.
3: Oui, c'est bien ça.
0: À Saint-Joseph, d'accord. C'est sur quel nom, les cartes ?
3: Waro Luna.
0: Waro, E-A-U ou A-U ?
3: A-U.
0: A-U. Et Luna, L-O-U-N-A ?
3: Oui.
0: Ok, très bien. Donc, c'est un porte-monnaie rose avec des cartes dedans au nom de Waro Luna. Ça a été perdu au niveau du collège Joseph Hubert à Saint-Joseph.
3: Oui, c'est bien ça.
0: Très bien. On peut vous appeler sur quel numéro si on a retrouvé le porte-monnaie ?
3: Alors, 06 92
0: oui.
3: 38 55 06.
0: 06 92 38 55 06.
3: Oui.
0: Très bien, l'appel est lancé.
3: Merci, au revoir.
0: Bonne soirée à vous, au revoir. 02 62 99 14 00. Freedom, bonsoir.
4: Oui, Wendy, bonsoir.
0: Bonsoir.
4: Oui, je réponds une bande, s'il vous plaît.
0: Oui, je vous écoute.
4: Alors, j'aurais un fourme encastrable à vendre à 50 euros.
0: Oui.
4: Et un lit parapluie enfant pour 20 euros.
0: Un lit parapluie à 20 euros, d'accord. Sur quel secteur ?
4: Saint-Pierre.
0: Sur Saint-Pierre, très bien.
4: Mais par contre, il faudra venir chercher parce que j'ai pas de transport.
0: À récupérer sur place, ok. On peut vous appeler sur quel numéro, s'il vous plaît ?
4: Alors, c'est le 06 93.
0: Oui.
4: 80. 69. 76.
0: 06 93 80 69 76 pour un four encastrable et un lit 76, parapluie. 76,
4: hein ?
0: 76, oui.
4: Oui.
0: Oui. Ok, très bien.
4: Merci bien, bonne soirée.
0: Je vous en prie, bonne soirée à vous.
4: Au revoir.
0: Au revoir. Radio Freedom, bonsoir. Allô ?
5: Oui, bonsoir.
0: Bonsoir.
5: Oui, c'est Bernard du Tampon.
0: Oui.
5: J'ai une à vendre, un accordéon.
0: Oui.
5: C'est un de marque Honor, il est rouge, en parfait état, 96 basses, 5 rangées à droite, 2 registres de chaque côté pour 1500 euros.
0: Oui.
5: Voilà, vous pouvez appeler au 02 62 12 07 81.
0: Vous êtes sur quel secteur, s'il vous plaît ?
5: Le tampon.
0: Le tampon, ok. Donc 02 62 12 07 81 pour l'accordéon.
5: Oui, c'est cela.
0: Okay.
5: Et puis, ben merci pour tout ce que vous faites. Et puis, j'aimerais donner un grand bonjour à Colargol, la pommade à Sillaos.
0: Ça marche, le bonjour est passé.
5: Merci beaucoup.
0: Merci à vous, bonne soirée
5: ouais,
0: à
5: merci.
0: Vous. Au revoir. 02 62 99 12 00, les vols et les pertes. Freedom, bonsoir.
6: Oui, bonsoir.
0: Bonsoir.
6: Oui, je vous appelle parce qu'en fait, on a perdu notre chat.
0: Oui.
6: Qui s'appelle Donuts.
0: Mm-hmm.
6: On est dans le secteur de la possession, dans le lotissement Carré Bleu.
0: Lotissement Carré Bleu, d'accord.
6: Voilà, c'est un chat blanc avec les yeux clairs, bleu clair.
0: Alors, chat blanc, yeux bleu clair.
6: Voilà, oui. Il est pucé, stérilisé. Il a un an et il est quand même assez gros.
0: D'accord, assez gros.
6: Voilà.
0: Okay. Il est perdu depuis quand? Il a disparu depuis quand?
6: Alors, la dernière fois qu'on l'a vu, c'est hier soir.
0: Okay.
6: Donc, habituellement, la journée, on le voit. Enfin, il est là, mais là, aucun signe aujourd'hui, quoi.
0: C'est un... Ah oui, mais c'est un mâle, c'est ça, hein?
6: Ouais, c'est un mâle.
0: Il est castré?
6: Oui, exactement.
0: Ah bah oui, parce que j'allais dire peut-être qu'il est parti voir une femelle, mais...
6: Bah non, même pas, quoi. Et il est toujours là, donc vraiment là, voilà, il s'est passé quelque chose.
0: D'accord, ok. Bon, il a un collier?
6: Oui, tout à fait.
0: De quelle couleur, le collier?
6: Alors, il est bleu.
0: Oui.
6: Bleu ciel, ouais.
0: D'accord.
6: Il y a le numéro de mon mari.
0: Ah, ok.
6: Que j'ai inscrit sur le collier, voilà.
0: Avec numéro de téléphone dessus, ok.
6: Voilà, c'est ça.
0: Est-ce que vous avez mis une annonce sur le site de freedom.fr?
6: Non, mais je vais le faire, je vais le faire.
0: Allez, avec une photo du chat, hein, comme ça, ça sera plus facile.
6: Oui.
0: On peut vous appeler sur quel numéro, madame?
6: Alors, 06 92 22 02 91.
0: C'est ça, 06 92 22 02 91. 91. Très bien.
6: Voilà. Je vous remercie beaucoup.
0: Je vous en prie, n'hésitez pas à renouveler l'annonce. Hein.
6: Oui, très bien. Merci.
0: Bonne soirée à vous.
6: Au revoir.
0: Au revoir. 02 62 99 14 00. Freedom, bonsoir.
7: Bonsoir. Allô?
0: Oui, bonsoir.
7: Oui, bonsoir, madame. Oui, je vends un petit terrain sur Saint-Benoît, terrain agricole.
0: Mm-hmm.
7: C'est proche de la route.
0: Oui.
7: Il y a un terrain de superficie 1500 mètres. C'est terrain borné, cadastré. Je vous donne mon numéro de téléphone, 06 92 73 44 03.
0: Vous le vendez à combien, le terrain? Un prix à discuter. Ok. Ok, très bien. Donc 06 92 73 44 03.
7: 44 03. Oui, à proximité, il y a l'eau et société, près de chemin habitué. Hein.
0: Mm-hmm.
7: Ok, merci. Hein. Bonne soirée, madame.
0: Merci à vous. Bonne soirée. Au revoir. 02 62 41 51 51 pour Tour Radio Guilda. Je vous rappelle, hein, cette disparition. Yann, 4 ans, qui a disparu au niveau de deux canons. Il mesure 1m10, donc il est vraiment tout petit. Hein. Il porte un pull vert et en dessous de son pull vert, il y a un t-shirt blanc. Il porte également un short vert, des baskets noires. Il est de type asiatique, donc clair de peau. Cheveux lisses noirs très courts. Si vous l'avez aperçu, hein, ouvrez l'œil du côté de Saint-Denis. Il a disparu au niveau de deux canons, mais ça fait plus d'une heure qu'il a disparu. Donc ouvrez l'œil du côté de Saint-Denis. Si vous l'avez aperçu, vous appelez son tonton Yannick au 06 93 42 44 92 ou la gendarmerie. Toute sa famille est à la recherche, les gendarmes également. Donc voilà, ouvrez l'œil. Merci à tous pour votre vigilance. 02 62 99 14 00. Les vols et les pertes, les annonces diverses, pardon. Freedom, bonsoir. Allô?
8: Bonsoir.
0: Oui, bonsoir.
8: Une petite annonce, s'il vous plaît.
0: Oui, je vous écoute.
8: J'ai fait des divers travaux dans le domaine du bâtiment.
0: Oui.
8: La maçonnerie, la peinture, carrelage, poste de bardage, caillebotis, pergola et la plomberie.
0: D'accord.
8: J'ai tout occupé à tout dans le milieu du bâtiment. Je travaille dans tout le secteur de l'île. J'ai le moyen de transport pour me déplacer et tout le matériel nécessaire pour réaliser les travaux.
0: Ok.
8: Téléphone 06 92 88 78 58. 06 92 88 78 58.
0: C'est ça. C'est... Merci beaucoup. Bonne soirée à vous. Au revoir. Donc 06 92 88 78 58. Si vous recherchez quelqu'un pour faire un petit peu des travaux pour vous. 02 62 99 12 00. Freedom, bonsoir. Allô?
9: Allô?
0: Oui, bonsoir.
9: Bonsoir. C'était pour savoir, le petit garçon, il était, Il avait disparu où précisément
0: si Alors, il a disparu au niveau de deux canons, mais ça fait plus d'une heure déjà, donc il doit être loin quand même déjà. Mais il a disparu au niveau de deux canons.
9: D'accord, mais est-ce qu'on ne saurait pas un petit peu plus précisément où est-ce qu'il a disparu
0: Au niveau de... Non, non, non, non, au niveau de deux canons.
10: Est-ce que le monsieur peut rappeler plus précisément vers où il a disparu? Parce que deux canons, c'est très vaste. On va chercher un petit peu, mais
0: ouais.
10: Faudrait qu'on sache un petit peu plus précisément.
0: C'est oui, on le rappelle.
10: Son numéro de téléphone, c'est 06 82 42 44, combien?
0: Alors 06 93. Non, 06 80. Si, 06 93.
10: 93, oui.
0: 42 44 92.
10: 92, donc c'est bien ce que j'avais... D'accord.
0: Oui, okay. Voilà, c'est ça.
10: On va le rappeler, on va jeter un petit coup d'œil, on va essayer de regarder.
0: Ah ben c'est gentil, merci beaucoup à vous.
10: Oui. De rien.
0: Merci beaucoup.
9: Merci,
0: bonne soirée à vous, au revoir. Alors je répète le numéro de téléphone, hein, 06 93 pour tous ceux qui veulent participer à la recherche de Yann, 06 93 42 44 92, toute la famille est à sa recherche, donc ils étaient là aux dernières nouvelles à côté de la station Ola de Saint-Denis là, hein, qui se trouve sur la nationale. Donc voilà, si vous voulez participer aux recherches avec la gendarmerie et la famille, 06 93 42 44 92. Radio Freedom, bonsoir.
11: Allô, bonsoir.
0: Oui, bonsoir.
11: Mais bien à l'antenne, non?
0: Oui, vous êtes en direct.
11: C'est pour moi passer un annonce comme quoi on me l'a perdu un clé hier matin à Savannah Saint-Paul.
0: Une clé de quoi? De maison, de voiture?
11: Non, c'est pas un clé de voiture, c'est un clé de porte. En fin de compte, c'est un clé avec un petit bip. En fin de compte, ça c'est un clé pour moi important et comme il travaille avec. En fin de compte, voilà. La clé était perdue vers Savannah, où on a les pompiers là.
0: D'accord, vous avez perdu. Oui, vous avez perdu ça où?
11: À Savannah où il y a les pompiers.
0: À Savannah où il y a les pompiers, d'accord.
11: Et partout là. Okay. Hier matin à 6h30 à peu près.
0: D'accord, ok.
11: Oui, si quelqu'un la retrouve, la clé, ben, il peut appeler son numéro.
0: Il n'y a rien du tout avec la clé? Il n'y a que la clé tout seul?
11: Oui, en fin de compte, avec la clé, là, il y a un bip. C'est un clé plate et avec un bip.
0: Ok.
11: Et dessus, il y a un petit écriteau, comme quoi c'est écrit en passant Paul.
0: D'accord, ok.
11: Si quelqu'un l'a dû retrouver, ben, il peut appeler le numéro qui est affiché là. C'est 06 92 50 83 70.
0: 06 92 50 83 70.
11: Oui.
0: Très bien.
11: Merci.
0: Je vous en prie, merci à vous, bonne soirée.
11: Au revoir.
0: Au revoir. 02 62 99 14 00 Freedom, bonsoir.
12: Oui, bonsoir.
0: Oui, bonsoir.
12: Oui, c'est pour passer une annonce.
0: Oui.
12: Oui, voilà, on a un annonce d'Ina pour tout état sans. Bon, ben, ils vont 700 euros.
0: Ah, alors attendez, monsieur, je vous reprends. Ne quittez pas, s'il vous plaît. Je vous reprends. On va rejoindre tout de suite Yannick. On a une bonne nouvelle. Yann a été retrouvé. Alors, il est par ici. Yannick, rebonsoir.
13: Oui, rebonsoir. Du coup, il a été retrouvé au niveau de Leclerc, Butor.
0: Oh, mais c'est formidable. C'est une bonne nouvelle.
13: Oui, c'est bon, du coup, on l'a refait. C'est la police, du coup, qui nous ont. Enfin. Ils ont appelé directement après qu'on ait signalé.
0: Oui.
13: Pour dire qu'il a été retrouvé du coup.
0: Au niveau de Leclerc-Butor.
13: Oui, c'est ça.
0: Ok, très bien. C'est la gendarmerie qui l'a retrouvé, c'est ça?
13: Oui, c'est la police.
0: Ok. Bah, c'est formidable, oui. Il va bien?
13: Oui, il va bien, oui.
0: Je pense qu'il a.
13: Oui, il va bien.
0: Et il a dû avoir peur quand même de marcher un peu tout seul comme ça, le petit bout.
13: Oui, sûrement, oui. Bah, je ne l'ai pas encore vu là, parce que du coup, j'ai déposé ma nièce à l'aéroport là.
0: Oui.
13: Mais du coup, il a été retrouvé.
0: Ok, bon, bah, c'est formidable. Merci beaucoup, parce qu'il y a des auditeurs qui allaient venir aussi vous aider. Merci beaucoup.
13: Oui, j'ai reçu des appels. C'est super. En tout cas, merci pour le geste.
0: Bah.
13: Voilà, on a pu le retrouver. C'est essentiel. Et merci à tout le monde.
0: Bah, okay. Merci à vous, en tout cas. Très bonne nouvelle. Et puis, bah, voilà, souffler un petit peu là. C'est un soulagement. Souffler un peu.
13: Oui. Oui, bien sûr. Ouais.
0: Merci beaucoup Yannick, en tout cas, c'est une très bonne nouvelle. Merci beaucoup.
13: De rien. Oui.
0: Merci. Allez, bonne soirée. Ouais. Au revoir.
13: Au revoir.
0: Bon, bah, c'est une très bonne nouvelle. Merci à tous les auditeurs. Vraiment, vous êtes formidables. Auditeur de Freedom 2, très bonne nouvelle. Yann a été... Oh mince, j'ai fait... Pardon. Auditeur de Freedom 2, très bonne nouvelle. Yann a été retrouvé, du coup, à l'instant, du côté du Leclerc du Butor. Donc, voilà, très bonne nouvelle. C'est la gendarmerie qui l'a retrouvé. Donc, merci à tous pour votre vigilance, hein, à tous ceux qui ont appelé Yannick aussi, parce que vous étiez nombreux à l'avoir appelé. Donc, merci à tous. Yann va bien. Il va retrouver sa famille. Donc, voilà, merci à tous. Et puis, n'oubliez pas, un radio guidage 02 62 41. 51. J'en profite d'ailleurs pour vous rappeler ces gros embouteillages du côté de la route des Tamarins en direction de Saint-Pierre. Nous sommes là après le deuxième tunnel. Donc, dites-nous un petit peu comment c'est sur la route. Hein. C'était dû à un accident avec deux véhicules impliqués. Donc, dites-nous un peu comment ça roule dans le secteur. Est-ce que ça bouchonne encore ou bien est-ce que ça s'est un peu résorbé? 02 62 41 51 51. On retrouve monsieur. Monsieur, merci beaucoup d'avoir patienté. Je vous écoute.
12: Oui. Oui, voilà, on a un anseau de, pour Toyota Dynason, plus la bâche. Bon, ben, ils vendent 700 euros, moi, sur le tampon.
0: Oui.
12: Et mon numéro de téléphone, c'est 06 92 01 14 50.
0: 06 92
12: 01 14 50.
0: Très bien.
12: Merci bien.
0: Merci à allez, vous. Bonne soirée. Au revoir.
12: Allez, au revoir.
0: 02 62 99 12 00. Freedom, bonsoir. Allô?
14: Allô, oui, bonsoir, madame.
0: Bonsoir.
14: Oui, je repasse l'annonce pour un passeport perdu depuis des jours.
0: Oui.
14: Pour voir si quelqu'un qui a pu retrouver. C'est un passeport qui est perdu vers la Bretagne, la mer de Bretagne. Mais jusqu'à maintenant, j'entends les écoutes pour voir si quelqu'un qui a trouvé, il n'a pas passé. Bon, tout le monde, pas personne. Mon numéro, c'est 06.
0: Alors, c'est sur quel nom, monsieur, le passeport?
14: François-Jean-Marc.
0: Comment?
14: François-Jean-Marc.
0: François-Jean-Marc, d'accord.
14: Oui.
0: Je vous écoute pour le numéro, monsieur.
14: 06-92.
0: Oui.
14: 32-41-59.
0: C'est ça. 06-92-32-41-59.
14: Oui, voilà.
0: Très bien. Okay. Vous avez mis une annonce sur le site de freedom.fr, monsieur, ou pas?
14: Non, je ne sais pas si avec ça, moi.
0: Non? D'accord, ok, bon. Bah, n'hésitez pas à renouveler votre annonce, monsieur. D'accord?
14: D'accord.
0: Merci, bonne soirée à vous, monsieur. Au revoir. Donc, si vous avez retrouvé un passeport du côté de la Bretagne, vous appelez, donc, le passeport au nom de François Jean-Marc, hein, vous appelez le 06 92 32 41 59. 02 62 99 14 00. On va aller par ici, Freedom, bonsoir.
15: Bonsoir.
0: Oui, bonsoir.
15: Oui, bonsoir. J'aimerais passer une annonce pour un moteur Mercedes Sprinter.
0: Oui.
15: 3 litres V6 diesel. Ça monte aussi sur les Mercedes Viano, comme les SUV aussi.
0: D'accord. Vous êtes sur quel secteur?
15: Je suis sur Saint-Benoît.
0: Sur Saint-Benoît. Et vous vendez à combien le moteur, monsieur?
15: C'est 3000 euros à débattre.
0: 3000 euros.
15: Le moteur, aucun problème. Il tourne bien. 190 000 km.
0: Ok, très bien. On vous appelle sur quel numéro, monsieur?
15: Sur le 06 92 74 05 06.
0: 06 92 74 05 06.
15: C'est bien ça.
0: Très bien. Merci.
15: Merci.
0: Bonne soirée à vous. Au revoir.
15: À vous aussi. Au revoir.
0: Radio Freedom, bonsoir. Allô? Allô, allô? Allô? Le 86-76? Non? Une fois, deux fois, trois fois. Bon, on va rester sur les vols et les pertes. On va aller par ici. Ben non, par ici. Freedom, bonsoir. Allô?
16: Oui.
0: Bonsoir.
16: Bonsoir.
0: Oui, je vous écoute.
16: Oui, c'est pour signaler une perte.
0: Oui.
16: Un bracelet la journée de mercredi.
0: D'accord.
16: Oui. Et je pense que je l'ai perdu sur Sainte-Marie au niveau du Leclerc. Ou peut-être sur Saint-Pierre, parce que j'étais la journée sur Saint-Pierre aussi. Donc, je n'arrive pas à savoir à quel moment, mais en tout cas, voilà, c'était un bracelet à breloque.
0: D'accord. Il y avait quelque chose inscrit dessus?
16: Non, c'est breloque.
0: D'accord. Non.
16: Ouais. Mais c'est d'une valeur, mais en même temps, bon, c'est pas la valeur estimable, c'est la valeur sentimentale.
0: Oui.
16: Voilà.
0: D'accord, donc breloque.
16: Oui, c'est un bracelet à breloque. Il est de couleur, c'est en or, mais bon, je vais pas dire en or, mais bon, voilà.
0: Ok, très bien.
16: Oui, j'ai déjà contacté les magasins où j'ai fréquenté, ils ont pas trouvé, mais soit c'est sur le parking, moi je pense que c'est au niveau de du Leclerc, de Sainte-Marie, à la réserve, ou sinon, c'est sur, peut-être c'est tombé par terre aussi dans la rue à Saint-Pierre.
0: D'accord, très bien. Ouais. On vous appelle sur quel numéro, s'il vous plaît?
16: 06 92 76 85 19. Oui, voilà, oui. C'est une valeur sentimentale pour moi, quoi.
0: Oui. Est-ce que vous avez mis une annonce sur le site de freedom.fr?
16: J'ai essayé de mettre, mais c'était impossible, en fait. On me dit que la page, il y a une erreur.
0: Mince, ouais, peut-être réitérer l'annonce.
16: J'ai réitéré ce matin tout à l'heure, parce que j'avais fait mercredi soir et hier aussi. Là, j'ai refait, là, mais ça ne fonctionnait pas encore. Je vais voir, je vais refaire demain matin peut-être.
0: Oui, réessayer demain. Je pense qu'il doit y avoir peut-être une mise à jour aussi sur le site ou je sais pas. Mais réessayer.
16: D'accord. Bon, parce que là, franchement, je suis quand même désespérée, quoi. Mais bon.
0: Et n'hésitez pas à renouveler l'annonce avec nous aussi en direct, madame.
16: Oui, d'accord, ok.
0: D'accord. Super. Alors, je répète le numéro de téléphone 06 92 76 85 19.
16: 76, hein?
0: Oui, 76.
16: C'est pas... Oui, 85, oui. 19.
0: C'est ça.
16: Voilà.
0: Merci beaucoup, madame.
16: Merci.
0: Bonne soirée à vous, au revoir. 02 62 99 14 00, Freedom, bonsoir.
17: Allô, bonsoir.
0: Oui, bonsoir.
17: Bonsoir, madame, je vends une petite voiture.
0: Vous vendez quoi?
17: Une voiture.
0: Voiture, oui, quoi comme voiture?
17: Volkswagen.
0: Volkswagen, oui.
17: Le contrôle technique est beau.
0: Oui.
17: Attention. 180 000 km.
0: Oui.
17: C'est un chiloto et le prix à discuter.
0: Prix à discuter, d'accord. Ok. La voiture roule bien, fonctionne bien.
17: La voiture, il roule bien, 180 000 km. Elle est de essence. Assurance est pas chère.
0: Oui.
17: Mi bon, aïe, 3000 euros à discuter.
0: 3000 euros à discuter, d'accord, ok.
17: 06 92.
0: Oui.
17: 10 53 99.
0: 06 92 10 53 99. Vous êtes sur quel secteur?
17: Secteur Nord.
0: Secteur Nord, dans le Nord, ok. Merci. Très bien, merci à vous, bonne soirée.
17: Bonsoir.
0: Merci, au revoir. 02 62 99 12 00, les vols et les pertes. Freedom, bonsoir.
18: Allô?
0: Oui, bonsoir.
18: Oui, bonsoir. Il nous fait encore le titre d'annonce ou...
0: Oui, vous êtes encore dans le créneau.
18: Alors, il appelle pour rechercher une maison, s'il vous plaît.
0: Alors, vous êtes sur le mauvais numéro, monsieur. Il faudra appeler le 99 14 00, s'il vous plaît.
18: Ok.
0: D'accord, merci beaucoup. Rappelez tout de suite. 02 62 99 14 00, les annonces diverses, donc les ventes, les dons, les locations, les recherches. Le 99 12 00, c'est pour les vols et les pertes. Et puis, si vous avez retrouvé quelque chose, vous nous appelez 02 62 41 51 51. Freedom, bonsoir.
19: Oui, allô, bonsoir, madame.
0: Bonsoir.
19: C'est pour une vente, s'il te plaît.
0: Oui, je vous écoute.
19: Oui, allô.
0: Oui, je vous écoute, monsieur.
19: Voilà. Mes ventes, 4 ans pour BM. Monter, équilibrer tout. Et après, il y en a deux débouchailleuses aussi.
0: Oui.
19: Et après, il y en a un gros tronçonneuse aussi.
0: D'accord.
19: Bon, tout ça, c'est à discuter. Donne mon numéro de téléphone pour me joindre. 06 92 23 49 39.
0: Vous donnez pas les prix là, c'est les prix à discuter avec vous, c'est ça?
19: Ben non, on va discuter avec moi. Moi, la personne, il voit la chose. Comment
0: d'accord.
19: Il
0: d'accord, vous êtes sur quel
19: il
0: secteur
19: quoi.
0: Vous êtes sur quel secteur, monsieur?
19: Chez le secteur Moufia.
0: Dans les
19: Hauts-de-Moufia.
0: D'accord, très bien. 06 92 23 49 39.
19: Oui, madame.
0: Très bien.
19: Merci beaucoup.
0: Je vous en prie, bonne soirée à vous, monsieur.
19: Bonne continuation à vous.
0: Merci beaucoup, au revoir.
19: Au revoir.
0: 02 62 99 12 00. Freedom, bonsoir.
20: Oui, bonsoir.
0: Oui, bonsoir.
20: Oui.
0: Alors, je vous entends mal, madame, ça coupe.
20: Oui, alors, attends. Oui, vous m'entendez?
0: Oui.
20: Oui, voilà, c'est pour signaler une perte.
0: Oui, vous avez perdu quoi?
20: Oui, c'est un petit étui avec une carte bancaire et la carte vitale devant l'école primaire à 16h aujourd'hui, l'école Jacques Prévert à Pierre-Sainte.
0: Alors, devant l'école primaire, oui. Comment?
20: Jacques Prévert, ça s'appelle.
0: Jacques Prévert, oui. À Terre-Sainte, c'est ça hein?
20: Oui, à 16h aujourd'hui, à la sortie de l'école. Oui.
0: Sur quel nom les cartes, madame?
20: Alors, c'est Ishan Raymond.
0: Ishan Raymond.
20: Voilà, et la vitale, pareil, les deux, c'est au même nom.
0: D'accord. Donc, et l'étui, comment, madame, de quelle couleur?
20: C'est un petit étui gris foncé, presque noir.
0: D'accord, gris foncé, noir, ok. Donc, étui gris foncé noir perdu du côté de Terre-Sainte, devant l'école primaire Jacques Prévert, avec des cartes dedans au nom de Ishan Raymond.
20: Oui.
0: Oui, on vous appelle sur quel numéro, madame, s'il vous plaît?
20: 0693.
0: Non, le numéro qui s'affiche, 0692.
20: Ah bon, ok, 54 0680.
0: C'est ça, 0692 54 0680.
20: Voilà.
0: Très bien.
20: Merci.
0: Merci à vous, bonne soirée.
20: Au revoir.
0: Au revoir. On continue pour les vols et les pertes. Freedom, bonsoir.
1: Oui, bonsoir.
0: Bonsoir. Oui. Allô? Allô, allô? Vous m'entendez, madame?
1: Oui, je vous entends.
0: Ah, je vous entends pas, ça coupe, madame. Je vous entends pas. Il faut essayer de changer de place.
1: Là.
0: Ah, oui, c'est bon. Je vous écoute.
1: Ça l'antenne?
0: Oui, vous êtes en direct.
1: Oui, alors...
0: Alors là, non, ça recoupe, madame. Allô?
1: Allô, oui.
0: Oui.
1: Vous m'entendez pas?
0: Je vous entends très mal, ça coupe un petit peu, madame.
1: Attends, non? Là, vous m'entendez?
0: Oui. Oui, je vous écoute.
1: Allô, allô?
0: Oui, c'est bon pour moi, madame, là, je vous entends.
1: Oui. Oui, je vous appelle parce que j'ai perdu ma chienne ce matin. Mm-hmm. Elle s'appelle Blue et c'est un américain bully.
0: D'accord, chienne américain bully.
1: Oui, dans le secteur Belmencano.
0: Oui.
1: Depuis elle passe le riz Belmencano, chemin des barrières, mm-hmm. jusqu'à Cano. Elle était aperçue ce matin à 8h à Cano.
0: Mm-hmm.
1: Et après qu'on est parti chercher la journée, il y a un monsieur qui m'a dit qu'il est passé à côté de l'école Bellman.
0: D'accord. Elle est comment, votre chienne, madame?
1: Elle est bleue. Elle est grise.
0: D'accord. Grise.
1: Yeux verts.
0: Grise aux yeux verts. D'accord. Elle porte un collier?
1: Oui, un collier noir et elle est pucée.
0: Collier noir, pucée.
1: Électronique.
0: Oui. Ok. On peut vous appeler sur quel numéro, madame, si on l'a perçu?
1: C'est le 0692.
0: Oui.
1: 06-35-02.
0: 06-92-06-35-02.
1: Oui, c'est ça.
0: Très bien. Merci, madame. Vous avez mis l'annonce sur le site de freedom.fr, madame?
1: Pas encore.
0: D'accord. Je vous invite à le faire avec une photo de votre chienne aussi dessus. Hein.
1: Et ce site, comment s'appelle encore le site?
0: Freedom.fr.
1: Freedom.fr.
0: Voilà.
1: Ok, merci.
0: Je vous en prie.
1: J'ai déjà mis sur Facebook, sur des réseaux sociaux. Voilà.
0: Ok, pas de souci, ça marche.
1: Merci.
0: Je vous en prie, bonne soirée à vous. Au revoir. 02 62 99 14 00, les annonces diverses. Freedom, bonsoir.
21: Bonsoir.
0: Bonsoir.
21: Oui, mais il y a pas pour une annonce pour une maison.
0: Oui.
21: Oui.
0: Oui, je vous écoute.
21: Alors, je recherche une maison sur le secteur Saint-Benoît, dans l'Est, en fin de compte, jusqu'à Sainte-Rose, à partir de 600 à 800 euros.
0: De 600 à 800 euros, c'est ça?
21: Oui, oui, à deux chambres.
0: D'accord, à 800 euros, deux chambres, ok. Maison dans l'Est jusqu'à Sainte-Rose, de 600 à 800 euros, une maison de deux chambres.
21: Oui.
0: Ok, on vous appelle sur quel numéro, monsieur?
21: 0693.
0: Mm-hmm.
21: 05.
0: Oui.
21: 60-78.
0: 06 93 ouais. 05 60 78.
21: Oui.
0: Très bien, l'annonce est passée, monsieur.
21: Ok, merci, au revoir.
0: Je vous en prie, bonne soirée à vous. Au revoir.
21: Merci à vous aussi, au revoir.
0: 02 62 99 14 00, les annonces diverses. Freedom, bonsoir.
22: Oui, allô, bonsoir, madame.
0: Bonsoir.
22: Oui, je vous appelle, c'est pour la vente de deux véhicules.
0: La vente de deux véhicules?
22: Oui.
0: Oui.
2: Alors, c'est un Kangoo Citroën. La porte latérale, il roule sur le côté droit.
0: Oui.
2: Côté gauche. Et moteur très bon état. Mm-hmm. Véhicule, il roule. Contrôle technique, OK. Elle est à vendre à 3 500 à débattre.
0: 3 500 € à débattre.
2: Voilà, une Citroën. Okay. Voilà.
0: Combien de kilomètres vous avez dit?
2: Le deuxième véhicule, c'est une 206 Peugeot. Peugeot Essence.
0: Essence, OK.
2: Voilà. Celle-là, elle la vend à 2005 aussi, pareil.
0: Ah, 2 500 € aussi.
2: Le véhicule est en très bon état, moteur roule, moteur à près de 100 000 km. Okay. Et l'intérieur impeccable, véhicule en très bon état.
0: D'accord, très bien. Vous êtes sur quel secteur?
2: Pardon?
0: Vous êtes sur quel secteur?
2: Sur le port.
0: Au port, OK.
2: Voilà.
0: On vous contacte sur quel numéro, monsieur, s'il vous plaît?
2: Ben, celui qui s'affiche sur votre téléphone, 06 93
0: oui.
2: 97 05 63.
0: C'est ça, 06 93 97 05 63.
2: Oui, voilà, tout à fait.
0: Très bien, merci beaucoup, bonne soirée.
2: Merci, bonne soirée à vous.
0: Merci, au revoir. Radio Freedom, bonsoir.
3: Oui, bonsoir madame.
0: Bonsoir.
3: Madame, je suis à la route.
0: Alors, je vous entends un peu mal, madame. Vous êtes sur haut-parleur, s'il vous plaît?
3: Attendez. Oui. En fait, je suis à la recherche de...
0: Alors, c'est toujours pareil, madame. Je ne vous entends pas. Madame, je ne vous entends pas. Madame? Madame? Je l'entends. Elle ne nous entend pas. Madame? Madame? Bon. Elle n'entend pas du tout. On n'entend pas du tout son annonce. Dégo, est-ce que tu peux rappeler madame, s'il te plaît, pour lui dire que on n'entend pas du tout son annonce? Merci beaucoup, parce que là, on n'a rien compris du tout à son annonce. On va aller du côté du standard 41 51 51 pour en trouver. Freedom, bonsoir.
4: Oui, bonsoir.
0: Bonsoir.
4: C'est Josiane du Sud.
0: Oui.
4: Hier, je suis allée à Saint-Pierre et j'ai trouvé une carte au nom de Monsieur Robert Jean-Hugues.
0: Au nom de Robert Jean-Hugues.
4: Oui. Et bon, ben, les voitures ont roulé dessus et moi j'ai vu et bon, ben, j'ai déposé au restaurant, enfin, excusez-moi pour la prononciation, hein, c'est Mesopi Pasta. À Saint-Pierre.
0: D'accord, mais c'est une carte quoi? Une carte d'identité? Une carte bancaire, c'est quoi?
4: Une carte d'identité, oui. Une carte d'identité.
0: D'accord.
4: Il y a sa photo, il y a tout. Alors, s'il peut aller chez, à ce restaurant-là.
0: Alors, c'est quoi le nom du restaurant, vous avez dit?
4: Ben, ça s'appelle...
0: Mezzo, c'est ça?
4: M-E-2-Z-E-O.
0: Ok.
4: Moi, je dis mezza, mais comment ça se prononce?
0: Mezzo Pasta, quelle commune?
4: Mezzopi Pasta.
0: D'accord, quelle commune?
4: Di. Mezzopi Pasta.
0: Oui.
4: Saint-Pierre.
0: À Saint-Pierre.
4: C'est à côté du pont où il y a, c'est dans la rue où il y a le Saint-Expédit, la Vierge Marie, là, dans la grotte là, c'est là par là.
0: D'accord. Ok, très
4: j'ai
0: bien.
4: J'ai passé, j'ai ramassé par terre et puis bon bah si la recherche, bah c'est là-bas au restaurant qui passe.
0: Okay.
4: Le monsieur est très gentil et puis il va lui rendre sa carte. Eh bien, je vous souhaite une bonne soirée.
0: Merci beaucoup. Bonne soirée à vous aussi, madame. Au revoir.
4: Merci beaucoup.
0: Donc une carte d'identité qui a été retrouvée au niveau de une petite manipulation. Une carte d'identité au nom de Robert Jean-Hugues qui a été retrouvée et ça a été déposé au restaurant Mezzo de Saint-Pierre. Voilà, donc monsieur Robert peut récupérer sa carte là-bas. 02 62 99 14 00 Freedom, bonsoir.
23: Oui, bonsoir.
0: Bonsoir.
23: Je vous appelle pour une petite annonce, s'il vous plaît.
0: Oui.
23: J'ai divers pièces de voiture à vendre.
0: Oui.
23: Sur le secteur Nord, je peux décrire un pelote.
0: Oui, oui, oui.
23: J'ai des pièces de 307 break.
0: Oui.
23: Elles portent capot et divers pièces carrosserie. Après, j'ai pour 206 break également, toute la carrosserie. Après, Clio 15 ans DCI, j'ai deux complètes et je vends en pièces détachées. Et après, c'est à voir sur place avec la personne ou au téléphone. Après, j'ai des pièces pour C4 Picasso.
0: Oui.
23: Et j'ai des pièces pour Nissan Terrano 2,7 L. Et il y a quoi encore?
0: Ça m'en fait des pièces voitures là, dis donc, à vendre.
23: Oui, voilà, ben j'ai une mini classe, quoi.
0: Oui.
23: Donc j'ai divers pièces et après on appelle et on peut discuter les prix et puis ben, voir quoi.
0: Vous êtes sur quel secteur?
23: Secteur du Nord.
0: Dans le Nord, ok. Ok, très bien. On peut vous appeler sur quel numéro?
23: On peut m'appeler au 06 93.
0: Oui.
23: 63 13 39.
0: 06 93 63 13 39.
23: Et je fais un petit coucou à ma chérie qui est à l'écoute.
0: Ça marche.
23: Merci
0: à vous, bonne soirée. Au revoir. 02 62 99 14 00. Freedom, bonsoir. Allô?
5: Allô, oui, Freedom, bonsoir.
0: Oui, bonsoir.
5: Je vous appelle pour passer une annonce, s'il vous plaît.
0: Oui, je vous écoute.
5: Voilà, j'ai beaucoup de choses à vendre dans la maison.
0: Oui.
5: Surtout des doubles rideaux pour des baies vitrées. Je dis bien pour des baies vitrées, j'en ai des grands rideaux, c'est encore neuf. Et beaucoup de robes à vendre. Je vends 4 robes pour 50 euros. Des jolies robes, hein.
0: Quelle taille les robes?
5: Je fais de 4 pour 50 euros.
0: Oui, mais c'est quelle taille?
5: Et c'est des grandes tailles un peu, hein. Et ça partait de 48, 50, hein.
0: D'accord.
5: Voilà. Et ensuite, il y a des chemisiers, il y a des jupes. On a pas mal de jupes aussi qui est à petit prix. Et la vaisselle, surtout. Après, il y a deux jolis paravents travaillés.
0: Oui.
5: Ils sont sculptés, les paravents, ils sont superbes. Un petit frigidaire qui va très bien.
0: Oui. Vous vendez à combien le petit frigidaire, madame?
5: Frigidaire est pas cher, hein. Il est à 100 euros, je le laisse, hein.
0: 100 euros, d'accord. Voilà.
5: Si quelqu'un a besoin d'un petit frigidaire, il peut venir voir, hein. Après, bon, comme je vous dis, il y a beaucoup de choses d'autres, hein. Il y a des fauteuils, et il y a beaucoup, beaucoup, beaucoup de choses à la maison à vendre. La vaisselle, surtout, énormément, hein.
0: Plus vaisselle, d'accord, ok.
5: Alors, je laisse mon numéro.
0: Vous êtes sur quel secteur, madame, s'il vous plaît?
5: Sur le tampon.
0: Sur le tampon. Je vous écoute pour le numéro.
5: Alors, je laisse mon numéro, c'est le 0693.
0: Oui.
5: Le 02, le 69 et le 10.
0: 06-93-02-69-10.
5: Et je vous remercie beaucoup, madame.
0: Je vous en prie.
5: C'est 10 semaines que j'essaie d'avoir la ligne, je n'arrive pas. Hein.
0: Il n'y a pas de souci, je vous en prie. Bonne soirée, madame.
5: Alors, madame.
0: Il est 19h58, un dernier appel, là, peut-être, hein, avant de passer à la suite. Freedom, bonsoir.
6: Bonsoir.
0: Oui, bonsoir.
6: Bonsoir, madame. Bonsoir, les de La Réunion.
0: Oui, je vous écoute.
6: Oui, il m'appelle à haut pour vendre deux, trois trucs.
0: Oui, alors, m'y écoute à haut, hein, parce que les informations, ça a commencé dans un instant.
6: Oui, il y en a un grand aquarium à vendre.
0: Oui.
6: Et pompe externe. Et tout complet l'aquarium. Je vais vendre 400 euros.
0: D'accord.
6: J'ai frigidaire américain à vendre.
0: Du frigo américain, oui.
6: Je vais vendre 400 euros.
0: 400 euros aussi, ok.
6: Après, j'ai un lit de place en bois. Il y a un matelas mémoire de forme. Un tabac à cheveux complet, j'ai vendu 700 euros.
0: 700 euros, ok.
6: Que le matelas même que j'ai payé 700 euros, là, j'ai vendu tout complet 700 euros.
0: D'accord.
6: Après, j'ai une table basse à vendre.
0: Oui.
6: 50 euros.
0: Table basse, 50 euros, oui.
6: Après, j'ai table jardin, 4 chaises, 125 euros.
0: Alors, très rapidement, monsieur, est-ce que les informations vont commencer, hein?
6: Oui, après j'ai 208 signatures années 99, 9700 km, full option. Je vais vendre 8900 à débattre.
0: 8900, vous êtes sur quel secteur et le numéro de téléphone, s'il vous plaît, monsieur?
6: Saint-Benoît.
0: Saint-Benoît, d'accord. Je vous écoute pour le numéro.
6: 06 92.
0: Oui.
6: 40 37 50.
0: C'est ça. 06 92 40 37 50. Merci, monsieur. Bonne soirée. Freedom, il est 20h. Je vous dis à tout de suite pour la suite de votre émission. Je vous laisse avec les informations de Freedom 2. 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
8: Bonsoir à tous. Le Parti Socialiste lance ses universités d'été. Jusqu'à demain, les militants et les cadres du PS se réunissent dans le Loir-et-Cher à Blois. Les contours de la primaire en octobre en vue de la présidentielle sont désormais connus. Mais François Hollande n'en sera pas. Il y a quelques minutes, l'ancien chef de l'État a indiqué qu'il ne souhaitait pas y participer.
9: J'ai jamais été favorable à cette procédure. Même quand j'y ai participé en 2011, c'est que j'en ai été victorieux. Pourquoi ? Parce que cette procédure par elle-même suscite plus de division que propose le rassemblement. Mais c'est vrai, quand il y a 3 millions de lecteurs qui viennent, c'était le cas en 2011, ça crée forcément une dynamique. Là, et quoi qu'on en pense, il y aura peut-être 10 fois moins de participants. Donc la primaire, non seulement risque de diviser, mais je peux comprendre ceux qui ne pensent pas comme moi, mais n'aura pas forcément la dynamique que nous avons connue à d'autres époques.
8: Pour l'instant, 4 candidats se lancent dans cette primaire. Raphaël Glucksmann, Ségolène Royal, Jérôme Guedje et Philippe Brun. Les incendies qui ont touché la Gironde, les Landes et le Var cet été ont coûté près de 500 millions d'euros. Selon un premier bilan de France Assureur, les dommages aux biens des particuliers représentent la grande majorité des dossiers, frais de relogement compris. Ce bilan dépasse très largement celui des incendies de l'été 2022. Près de 600 personnes tuées dans la crue au Népal. On compte aussi plus de 1900 disparus, parmi lesquels au moins 4 Français. Les opérations de sauvetage ont repris dans la zone sinistrée pour tenter de retrouver des survivants. L'Union européenne débloque 2 millions d'euros d'aide humanitaire. Le département des Pyrénées-Orientales va-t-il changer de nom ? Réponse aujourd'hui, après la consultation menée cet été par le département. 3 propositions, conserver le nom actuel des Pyrénées-Orientales ou bien changer pour Pyrénées-Catalanes ou pour Pyrénées-Méditerranée. Et puis le foot, le début ce soir de la 2e journée de Ligue 1. Lille reçoit le Paris Saint-Germain à 20h45 au stade Pierre-Mauroy. Voilà pour l'info, excellente soirée.

Et c'est Jean Ferrat qui ouvre le bal sur Freedom 2 avec sa belle voix et son titre « C'est toujours la première fois » de 1965. La fin de toi. Il y aura après ça Véronique Sanson, celui qui n'essaie pas. 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Bah oui, un petit peu du local, de la fraîcheur locale pour vous ambiancer. Il y aura aussi Nana Mouskouri, Toto, Michel Sardou, le rire du sergent, Demis Roussos. 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C'est la programmation qui vous attend jusqu'à 21h sur Freedom 2. 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

0: Allez Freedom, il est 20h passé de 6 minutes à La Réunion. 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Messieurs, 02 62 99 12 00. Mesdames, les couples, appelez-nous aussi. 02 62 99 13 00. La libre antenne, ça se passe sur le 99 11 00. Et puis, bien sûr, Diego qui est au standard pour les radioguidages, les trouver, les disparitions. Et si vous avez vu des trucs dans le ciel aussi, appelez-nous. 02 62 41 51 51. Le canal SMS aussi qui est là, qui est disponible, 06 92 91 5000. Je lirai vos petits textos au cours de la soirée. On emmène jusqu'à minuit, donc dans la joie et dans la bonne humeur, hein, bien évidemment, comme d'habitude, voilà, il faut tenir jusqu'à minuit. Freedom, bonsoir.
1: Oui, bonsoir, ce serait pour passer une petite annonce, s'il te plaît.
0: Oui.
1: Alors, c'est Fred de Lesse, 38 ans, 1m20 pour... 90 kilos à peu près.
0: Oui.
1: Yeux marron clair. Marron clair de peau. Cheveux frisés. C'est pour faire une rencontre sérieuse.
0: Oui.
1: Une femme de, on va dire, de 25 à 40. J'ai moi-même 38 ans.
0: Ok.
1: Je travaille, je peux déplacer. Je peux recevoir. Je suis fumeur. Je ne bois pas. Une femme de type créole blanche ou caffrine métissée ou brune. Au feeling, à découvrir. J'aime le cinéma. J'aime sortir. J'aime balader. Et voilà, ce serait à découvrir et voir au feeling si on peut s'entendre. Dans un premier temps, et puis c'est à découvrir, voilà.
0: D'accord.
1: Qu'est-ce que je pourrais rajouter de plus? Ben, j'ai ma voiture, je peux me déplacer. Quoi d'autre? Je travaille. Je suis... Ça dépend des périodes, mais je suis disponible. Voilà. Bon, on va dire de l'Est jusqu'au Nord.
0: Ça fait une bonne route quand même, de l'Est jusqu'au Nord. N'a de quoi, là. N'a de quoi, de l'Est jusqu'au Nord.
1: Oui, n'a de quoi faire, oui. Mais t'es un peu large pour voir après, voilà.
0: Ah ben, il faut élargir les horizons, hein. Plus on élargit, plus on a de chances de trouver l'amour.
1: Voilà, oui, exactement.
0: Ou de numéro de téléphone, Fred.
1: Oui.
0: Ou entends-moi?
1: Oui, là, m'entends.
0: Oui, ou de numéro de téléphone, Fred.
1: Alors, 06 92.
0: Oui.
1: 14 00 74.
0: 06 92 14 00 74.
1: Merci bien à toi. Bonne soirée.
0: Pas de souci. Merci beaucoup. Bonne soirée aussi. Au revoir.
1: Oui, au revoir.
0: Messieurs, allez, vous êtes au taquet, messieurs, ce soir, hein. Allez, Freedom, bonsoir. Allô?
2: Allô, bonsoir.
0: Bonsoir.
2: Je sais pas, passer un annonce toujours.
0: Oui.
2: Ben, la pluie tombe beaucoup ici, à Sainte-Anne.
0: Ou la frais?
2: Ah oui, moi, la frais, recherche un homme, pas ce soir, pour recherche au moins.
0: C'est quoi le prénom?
2: C'est Bernard.
0: Bernard. Au votre petit couvert, tu as payé pour ce soir, là?
2: Oui, mais un homme d'un hyper recevoir, qui passe toute la nuit ici. Ben oui.
0: Quel âge on a?
2: 37 ans, vivait Saint-André jusqu'à à Saint-Philippe, pas plus loin, quoi. Il y a beaucoup d'appels, mais il est trop loin.
0: Vous entendrez Saint-Philippe
2: Saint-André à Saint-Philippe.
0: Ah bah oui, ça fait quand même beaucoup Saint-André à Saint-Philippe. Mais Saint-Philippe,

0: préparer.
1: Fais cuire un petit curry, fais poisson pané. Avec la purée. Les bons ça, poisson pané avec purée, les bons ça?
0: Ben, poisson pané, les bons.
1: Après, vous mettez, qu'est-ce qu'il aime manger comme poisson? La morue, zaran. Ah, elle est trop longue pour cuire ça. Fais poisson pané, même les plus rapides.
0: Oui, poisson pané, un instant.
1: Ah, ben oui.
0: Ouais.
1: Oui, Bernard, aussi. Ou réfléchis pas ça, ou donc, les vrais ça, imaginez, mon an carême.
0: Oui,
1: ben. Il ment pas la viande.
0: J'ai oublié.
1: Ben oui. Ben,
0: fait. Je vais me mettre à tremper.
1: Ah, là. On a poisson pané chez vous?
0: Oui.
1: On est là?
0: Oui.
1: Sinon, on prend poisson dans l'aquarium.
0: Ben oui, il fallait en avoir l'aquarium.
1: Et quel type d'homme on recherche? Ou l'actif ou passif, Bernard?
0: Passif.
1: Ou les passifs?
0: Oui, mais on recherche un homme actif, même pour ce soir. Ben. Comme il fait frais.
1: Ok.
0: De bien passer un bon moment ensemble.
1: Et quel type d'homme ou il aime?
0: Ben, noir, blanc,
1: Ah, ou toute couleur, ou il aime toute couleur.
0: Oui.
1: C'est bien.
0: Covid, il connaît quoi qu'il est bien rodé.
1: Ok.
0: Maintenant, on n'a pas de préférence après ça.
1: D'accord.
0: Même le blanc, le noir, les petits demandes de main.
1: C'est la même chose, c'est le même affaire.
0: Oui. Mais Covid, il est.
1: Tant qu'il réchauffe à où un peu, il est bon.
0: Oui, il réchauffe à moi pour la nuit. Même après demain matin. Mais je fais rien.
1: Mais on veut juste pour ce soir ou bien on veut pour les autres jours aussi?
0: Ben même pour les autres jours aussi.
1: Ah, donc c'est plus si affinité alors?
0: Oui.
1: Ah, ok. Tu aimerais être en couple?
0: Oui.
1: Oui, ça fait combien de temps que tu es célibataire?
0: Ah ben j'ai un peu des années, j'ai 8 ans.
1: Ah ouais? 8 ans de célibat?
0: Oui.
1: Ah ouais? Mais Bernard, comment on fait depuis 8 ans?
0: Ah ben, il fait pas rien.
1: Il fait pas rien?
0: Oui, ben là, j'ai mis du machin, j'ai envie de
1: m'avoir. Même pas un petit guin-guin?
0: Non.
1: Oh là là là là là là, Bernard! Là, ça donne paquet, là, alors?
0: Ah ben oui.
1: Bon, ben, l'homme qui va partager ton lit ce soir aura de la chance, alors?
0: Oui, ben il a un grand lit pour
1: donc. Et celui qui va partager ta vie aussi, parce que tu as beaucoup d'amour à donner, là.
0: Oui, oui, pour ça, là, il en manque pas.
1: Bernard, il vit d'amour et d'eau fraîche, messieurs. Ça fait 8 ans qu'il est célibataire. Il a beaucoup d'amour à donner.
0: Je vous dis bien.
1: Tu as pas d'enfants, Bernard?
0: Non.
1: Non. Tu aimerais ou pas avoir des enfants?
0: Oui.
1: Oui.
0: Peut-être un jour.
1: Peut-être un jour, ben oui.
0: Oui.
1: Un jour viendra où tu auras une jolie enfant.
0: C'est là. Au guitar. Oui.
1: Sur quel numéro il appelle à Bernard?
0: Ben c'est au 06 92
1: oui.
0: 33 78 71.
1: 06 92 33 78 71.
0: Oui, encore le jour m'est passé, mais il était chez mon fixe, mais il travaille.
1: Ah, ben oui.
0: Mais c'est que m'a appelé beaucoup.
1: Ah là là, ben oui.
0: Ben oui.
1: Bon, ben ça marche, Bernard, l'annonce est passée.
0: Merci.
1: Merci, bonne soirée à vous.
0: Ah aussi, pareil.
1: Allez, bye bye. 02 62 99 12 00. On va aller un petit peu sur la libre antenne. On va voir qu'est-ce qui se passe sur la libre antenne. Freedom, bonsoir.
2: Écoute ça.
1: Ah, mais écoute.
2: Attends.

0: Tu m'entends là?
1: Ouais, fais péter!
0: C'est cassé.
2: Allô?
1: Bonsoir.
2: J'entends pas rien.
0: J'entends pas rien?
1: Ben non, la musique la fond.
0: Ben, hein? Allô?
1: Oui.
0: Wendy.
1: Baisse la musique ou entends pas moins aimer? Baisse la musique.
0: Ben là, ma partie dehors.
1: Après, on entend pas moins. Après, mi-cause dans le vide, mi-cause dans le vent. Wendy. Oui. T'es, ça Christopher, ça?
0: Yes, ça.
1: Ah. Comment ça va?
0: Fanamisé, juste devant mon page.
1: Non, non, non, non, non, non, ouvrez-moi l'héritage.
0: Pierre.
1: Comment il est, Christopher? En allant bien chez vous, là?
0: Ah, ben, comme ça, hein.

0: Et moi, c'est qu'on aboyait en lien, là.
1: Mais ouais, ben le chien aussi chante.
0: Ben.
1: À cause, le chien aussi n'a le droit d'ambiancer.
0: Et la vie est belle quand même. Hein,
1: ben, bien sûr que la vie est belle.
0: Hein? Faut, et même si nous dans le désespoir avec Edouard Philippe.
1: Christopher, Minet, chanson pour
2: vous.
1: Christopher, chante! Christopher, mais viens, on a où chanter?

0: fait un chant de pute.
1: Ça ou ça comment ou les mais ou les faux les vrais fins.
0: Et bon en plus non mais c'est vrai, demain c'est le grand jour hein, oh merci Christopher. Eh arrête draga moi ma fin zao ou tant il est derrière là.
1: T'es belle. Sublime. Elle m'y connaît pas mais.
0: Qu'est-ce que tu veux Christopher? Pourquoi tu passes ta pommade comme
1: un. Non pas faire non est-il.
0: Hein?
1: Qui dit.
0: Qui dit quoi?
1: Et peut-être dans la soirée, nous va faire nous est-il, nous va arriver.
0: Demain, on sera là-bas demain?
1: Oui!
0: Fais péter! Christopher sera là-bas!
1: Oui, ben, Charpenté, elle a dit, moi, qu'il a fallu. Et comment, que ça vous d'amour, comme ça, la place est pleine?
0: Non, mais peut-être qu'il y a encore de la place, hein, pour les personnes qui connaît pas quoi faut faire demain. Appelle toujours, il y a une bonne ambiance demain.
1: La porte est ouverte, quelle heure ça? 3h, 4h? Demain matin, 5h?
0: Il ferme 5h le matin.
1: 5h le matin pour les boîtes de nuit.
0: Pauvre Charlotte, tout va chez LT. Jusqu'à 5h le matin. La pauvre. Non, mais vraiment, en plus, il y a une bonne ambiance demain soir, là, du côté de Saint-Pierre.
1: Mandy, pourquoi ça me vient? Dernièrement, là, 45e anniversaire de Freedom, là.
0: Oui.
1: T'es belle.
0: Ah, ou t'es. Mais, ah, ou toute soirée, où ça va? Ou...
1: Ah, t'es
0: ah, ou un grand fêtard, toute sa fille, où ça va?
1: Non,
0: le. Et en fait, où y'aime secteur, mais... 4... où y'aime secteur 410?
1: Ah, t'es. Ben, c'est quand. Et comment, t'es à 7? Saint-Pierre. Et maintenant.
0: 410 bon, représente! Bah, bah, bah!
1: Ben,
0: bah, bah,
1: comme ça que...
0: 410 représente.
1: Ah oui, ça va pas très
0: représenter. Et attends, mais est-ce que vraiment, demain c'est le grand jour, demain c'est le 29, on a le dîner dansant au Lagon Bleu à Saint-Pierre demain.
1: Franchement.
0: On en parle depuis des semaines et demain soir c'est le grand soir, donc pour ce dîner dansant du côté de Saint-Pierre, donc avec l'association Vaincre la mucoviscidose. Charlotte qui est la marraine de l'association et oui, il y aura secteur 410 qui sera là pour faire le show.
1: Ah, mais il y a 410, mais il y a les gars Saint-Pierre. Moi,
0: Bon, pour toutes les personnes qui veulent encore prendre leur place, là, ben, appelez 06 93 51 88 non, 09 place, et ben, demande. Appelle pour voir s'il y a encore la place. Peut-être que non encore, hein. Eh. Comment il dit ça? La chance tipou, la pas la chance ticana?
1: Non, la chance tipou, la pas la chance ticana.
0: Bah, ça même. Tentez. Est-ce qu'amener mon Igen pu aller, là, annuler au dernier moment, là? Chance de cocu, comme on dit.
1: C'est la go, là, la go bleue, là.
0: On appelle ça une chance de cocu.
1: Ben, justement.
0: Bon. Mais avec qui ça va, Christopher?
1: Le bon extraterrestre sera là-bas.
0: Ah, ou l'extraterrestre? Ah, on m'y voit, ou bien extraterrestre, ou fait pipi par le doigt, comme
1: ça. Oui, ben, l'extraterrestre sera là-bas, vas-y. C'est quand on y va, tu crées, puis rentrer l'extraterrestre, ça fait rentrer à zot.
0: Mais avec qui ou ça va tout seul?
1: Ah oui, je sais pas, comme d'hab. Et après, bien accompagné, après, sans plus, hein.
0: Là, imagine, on rencontre la mode ou de vie là-bas, là.
1: Dagobert, il fait le buzz.
0: Mais Dagobert, t'es avec moi mardi soir.
1: Il y a ton amoureux, on dit que les teintes sont belles.
0: Ah, mais on connaît, quand les femmes, ils rentrent d'autres vies, là, camarade, connaît plus où, ça, hein? C'est rien que le tantine, ça, hein? L'amour rend aveugle.
1: Mais attends, mourir, on dirait la éteinte.
0: Ben, la éteinte, elle est même, la cam sont l'ardeur.
1: Le secret, c'est fait, y'a l'issa.
0: Dagobert, puis Dagobert, Dagobert, on est plus Dagobert, Dagobert.
1: Dagobert, mais attends, plus haut.
0: La madame, la retourne nous tête à l'envers, Dagobert.
1: La mettre culotte à l'envers, la mettre en haut.
0: Eh, on dit pas ça, parce que Nena, comment on l'y appelle, lui? Angel, ça remet son culotte à l'endroit après.
1: Oui, ben, la éteinte sur les murs.
0: Ah là là là là.
1: Merci. Reste comme tu es.
0: Mais merci, c'est gentil, Christophe.
1: Bah, lance un petit son pour Charlotte.
0: Oui, ma baise un petit son secteur 410.
1: Lance un petit son de Charlotte. Et Charlotte Gainsbourg.
0: Charlotte Gainsbourg. Mais t'es quoi ça, dis-moi Charlotte aux fraises.
1: Non, Gainsbourg, il chante comme Charlotte, sa fille.
0: Ah, moi, il met secteur 410, moi. Du coup, ça, il fait gros big gap secteur le dîner dansant demain.
1: Oui, mais il est fan de la misère. Juste devant mon cœur.
0: Bon, allez, merci Christopher, gros bisous. Oui.
1: Wendy.
0: Oui.
1: Gros bisous à toi.
0: Merci beaucoup.
1: Je t'aime bien. Excellente soirée à toi, ma belle.
0: Merci beaucoup, aussi pareil.
1: Allez, bye bye.
0: Allez, bye bye.

qui sera au rendez-vous demain, qui va faire le show pour le dîner dansant avec pour l'association Vaincre la mucoviscidose Réunion, dont Charlotte est la marraine, secteur 410, qui va faire le show. C'est demain, ça y est, c'est le grand jour. Donc ça sera à partir de 19h30 au restaurant Le Lagon Bleu. Une bonne ambiance qui vous attend. Il y a des surprises aussi, des surprises, des goodies, et vraiment vous allez bien manger, hein. Il y a vraiment de quoi manger. En buffet chaud, hein, on vous donne un petit peu l'eau à la bouche, carré de poisson, ça t'y mange pas la viande, coq au vin, attention, ils mettent de vin dans le coq, poulet Valais d'Auge, rôti de bœuf, dessert maison, il y aura des apéritifs aussi avec des amuse-bouches, en buffet froid, il y aura plus de 50 plats variés, salade, gratin, viande froide, chaude, charcuterie, fruits frais. Vraiment, vous allez vous régaler demain soir. Vous allez vous régaler, vous allez vous amuser. Vous avez une bonne ambiance. Et puis, n'hésitez pas demain soir, hein, si vous êtes dans l'ambiance, à nous appeler aussi, hein, pour voir un petit peu comment c'est l'ambiance là-bas. Et puis, écoutez, il y a 3 numéros, hein, si vous voulez voir s'il y a encore de la place. 06 93 51 88 09. Vous avez aussi le 06 93 21 93 57 ou bien le 06 92 52 64.

0: Allez, 02 62 99 12 00 pour vos annonces. On va aller par ici. Freedom, bonsoir.
1: Oui, allô.
0: Bonsoir. Oui.
1: Ça va bien?
0: Ça va ou même?
1: Oui, ça va bien. Moi, c'est Thierry de l'Ouest pour chercher une copine ce soir.
0: Oui, Thierry.
1: Tu week-end là, il vient là.
0: On fait passer un peu le temps ou la travail cette semaine?
1: Oui, mais très fatigué cette semaine, mais je vais bouger un petit peu le week-end pour dégoûter un petit peu le corps, vous comprenez? Et c'est là, en ce moment, je cherche une copine pour accompagner moi, pour aller danser.
0: Eh bien, si vous voulez aller danser, vous voulez bouger le corps, allez le dîner dansant demain soir?
1: Ah, mais ça va, mais ça fait un peu, mais il faut me trouver quelqu'une, hein?
0: Ah!
1: Si je trouve là, il n'y a pas de problème, ça.
0: Ben oui, mais si vous trouvez quelqu'une, il faut vous payer le billet pour elle.
1: Mais ça, la peine, problème aussi, ça.
0: Ah!
1: Il faut être gentil dans la vie, hein.
0: Ah ben, si vous voulez inviter un madame, oui, si vous voulez trouver l'amour, il faut payer même, hein. C'est pas madame, pas payer le premier rendez-vous, hein. Madame paye pas premier jour, hein.
1: Oui, bien sûr. Ben, une femme là, dans les 30 jusqu'à 40 ans, à peu près. Hein.
0: Ah, ok, la journée n'a où?
1: 40 ans, hein.
0: 40 ans.
1: Ben là, moi, elle est libre, je travaille, moi, elle est libre, et week-end là, et lui en profite. Après, nous, on va voir que ça va mettre en place.
0: Là, on veut une relation sérieuse, là?
1: Oui, ben après, on va voir si elle est sérieuse, pas sérieuse. Comment elle est, alors? Voilà, comment elle est. Et Michel, cette femme-là, dans toute l'île, alors?
0: Toute l'île, carrément? Ah ouais?
1: Oui, elle va dépasser. Maintenant, ma voiture peut dépasser. Maintenant, ma maison, il n'y a pas de problème. Ils sortent librement, hein, libre, et voilà, tranquille, voilà.
0: Donc, tu reçois et tu te déplaces?
1: Oui, il n'y a pas de problème, ça. Mais... Ok, alors, ben, il laisse mon numéro de téléphone.
0: Ben, Thierry, décris-moi un peu physiquement, comment rouler physiquement?
1: Ah, d'accord. 1m70, c'est créole blanc, ne boit pas, ne fume pas, sérieux. Et je fais mon sport, du coup, un petit peu le week-end et aussi la semaine. Pendant le temps, hein, pas tout le temps, hein. Voilà. Et, Michel, cette femme-là, peut-être aussi pour voyager aussi, mais je connais pas moi, mais après, on va voir comment on peut mettre en place.
0: Ok.
1: Si je suis trouvé quelqu'un dans le sud de Chine, il vient, il se déplace, il nourrit, il nous colle, ça danse, c'est normal, comment elle est? Comment elle est l'ambiance?
0: Ok, ça marche.
1: C'est bon?
0: Notre numéro de téléphone?
1: 06 92?
0: Oui.
1: 06 19 23.
0: Ça, même. 06 92 06 19 23.
1: Comme ça, même.
0: Ok. Merci, Thierry. Bonne soirée à ouf.
1: Allez, Romain.
0: Radio Freedom, bonsoir.
2: Oui.
0: Oh, allô. Allô.
2: Hey, allô.
0: Oui, allô.
2: Allô.
0: Allô. Ouais, allô, Parksa, comment il est? Allô. Ouais, what up, ouais?
2: Oui.
0: Allô, ouais, Parksa, comment il est?
2: Bien.
0: Bien ou bien?
2: Bien.
0: Ouais, si vous voulez bien, moi les bien. Oui. Si vous voulez bien, moi les bien, dis qu'on est bien, tout est bien. Ouais, ouais, ouais. Comment on appelle? C'est qui ça?
2: Et Nico de Saint-Jean.
0: Nico de Saint-Jean?
2: Oui, moi je cherchais une petite madame de 45 à 60.
0: Nico de Saint-Jean qui boit de l'eau dans le lavabo. T'es bien fort, hein? Nico de Saint-Jean qui boit de l'eau dans le lavabo.
2: Ouais.
0: Tu as quel âge?
2: Voilà, 41 ans.
0: Oui.
2: Non, je suis une femme de, dans les 45 à 50 ans.
0: Ok.
2: Non, sérieux. Mais sérieux. Et dans mon appartement à Saint-Joseph.
0: Tu as un appartement, tu n'as pas de maison?
2: Non.
0: Mais tu vas faire des ordres, les voisins?
2: Les
0: voisins, ne fais pas trop des ordres.
2: Non.
0: Non, ça va. Il laisse ça où tranquille.
2: Ouais.
0: Là où est-ce qu'on fait des ordres ou?
2: Non.
0: On fait pas des ordres ou les silencieux?
2: Les silencieux.
0: Ah, bah les bons.
2: Voilà. Et après, bon, ben. Un peu de déplacement, mais la journée, encore.
0: On n'a pas l'auto?
2: Non, on a l'auto, mais il est en panne.
0: On conduit pas?
2: Il conduit, mais il est en panne.
0: Elle est en panne, aïe, aïe, aïe. Mais là, comment il fait si un madame il veut voir où le soir, Nico?
2: Ben, il ne peut pas le porter la voiture en panne. Et lui, il va revenir à moi dans le bus.
0: Bon, bah écoute. C'est pas grave, hein. Mais il faut réparer la voiture, Nico.
2: Oui, oui, oui.
0: Bah oui, c'est bête sinon.
2: Bah oui, ben. J'ai rien comme. Ça fait, après, bon, ben, il peut départir la zone en bus. Pour que mal, dans la soirée.
0: D'accord, ok. Voilà.
2: Mais après, moi, je ne bois pas, je ne fume pas, je vais être tranquille.
0: Mm-hmm.
2: Et après, je me dis, bon, ben, soit qu'après, même un peu rond, c'est pas grave, mais il faut essayer. Et bon, je suis vers ce pays jusqu'à Saint-Louis. Allô?
0: Oui, mais écoute à où?
2: Je suis de Saint-Pierre jusqu'à Saint-Louis. Je vais apprendre mon téléphone. C'est 06-92.
0: Oui.
2: 52.
0: Oui.
2: 65.
0: Oui.
2: 02.
0: 06-92-52-65-02.
2: Voilà.
0: Merci, Nico.
2: Merci, bonne soirée.
0: Bonne soirée à vous.
2: Écoute au camion.
0: Ça marche, merci beaucoup.
2: Allez.
0: Bonne soirée, bye bye. Messieurs, dames, pour le dîner dansant, moi je vous ai dit, vous pouvez encore réserver, mais non, vous pouvez plus réserver, les réservations sont closes, ben oui, puisque c'est demain soir, le grand soir, donc plus de réservations. Mais n'hésitez pas demain soir à nous appeler pour nous dire quelle ambiance il y a là-bas, hein, puisque Charlotte, elle sera quand même beaucoup occupée. Mais vous? Vous êtes dans l'ambiance, vous dansez, vous mangez, vous nous appelez demain soir, histoire qu'on voit un petit peu quelle ambiance est là-bas, qu'on danse avec vous, qu'on s'ambiance avec vous aussi. 02 62 99 12 00. Freedom, bonsoir.
3: Bonsoir, comment allez-vous?
0: Ben, ça va, merci, vous?
3: Ça va, tranquille. Je m'appelle Bruno.
0: Oui.
3: J'habite dans l'Est.
0: Mm-hmm.
3: J'ai 1m69 pour 65 kilos. Je recherche une femme âgée de 40 à 47 ans. Une relation sérieuse, s'il y a affinité dans la discussion de ce soir. Et voilà, et parler un peu, discuter. Voilà.
0: C'est tout?
3: Et
0: un petit peu plus quand même, Bruno. tu veux trouver l'amour là? C'est pas avec une annonce comme ça que tu vas trouver l'amour quand même, Bruno.
3: Oui, mais j'essaie, mais je stresse.
0: Mais pourquoi tu stresses? Il faut pas stresser, Bruno. Ne stresse pas, mon enfant. T'inquiète pas.
3: Alors, du coup, je cherche une jolie demoiselle.
0: Oui.
3: Et ben, je voudrais rencontrer une jolie demoiselle. Et surtout, faut pas y poser un lapin.
0: Vous voulez y poser quoi, un coq?
3: Ben, il pose le coq.
0: Il pose le coq?
3: Scotch, ben.
0: Vous préférez le coq ou il aime pas lapin?
3: Non, mais non, il pose un lapin.
0: Ben, ça même, si vous ne pouvez pas y poser un lapin, qu'on s'y pose.
3: Ah, mais pas
0: il pose un poule, il pose un coq, il pose un.
3: Parier,
0: un hamster, il pose une souris, comment ça il pose?
3: Faut être honnête, madame. Oui ou non?
0: Ah, on pose pas de lapin, ou?
3: Hein?
0: Ah, on pose pas de lapin, ah, on est sérieux?
3: Oui, sérieux.
0: Quel âge vous avez?
3: 44
0: ans. 45 ans, ok.
3: Voilà, et je me cherche une femme, pour parler, discuter ce soir et voir s'il y a plus.
0: Mm-hmm.
3: Et voilà. Ça fait des maintes annonces que je passe et pour l'instant, pour retrouver la personne que me recherche. Excusez-moi.
0: Comment ça se fait qu'on l'a pas encore trouvé?
3: Ben là, je ne me connais pas.
0: Ah là là, mais peut-être que Nana fait, elle est pas bon d'autre l'annonce, Bruno.
3: Mais essaye de passer un bon annonce.
0: Ben oui, il faut rénover, il faut changer.
3: Ben, faudra m'écrire un bouquin, alors.
0: Ah, ben, faut vous faire une description bien comme il faut.
3: Ben, mais...
0: Demande à un petit coup l'intelligence artificielle, là, comment il fait une bonne description pour trouver l'amour.
3: Ben, je sais pas, de dire que, par exemple, je sais faire la cuisine, j'aime bien faire la cuisine.
0: Oui.
3: Et voilà, je peux faire des bons petits plats.
0: Mm-hmm.
3: Ça n'est pas un gros cuisinier comment, mais bien cuisiner quand même.
0: Mm-hmm.
3: et aller au cinéma, manger un petit truc, une pizza. On a le PMI, mais on n'a pas de voiture.
0: Mm-hmm.
3: Donc voilà, pour les femmes que. Voilà. Donc, mes déplacements en cas.
0: Oui.
3: Et donc voilà, ben, je sais que j'aurai une femme qui m'appelle à moi ce soir.
0: Eh ben, croisons les doigts, Bruno!
3: Mais c'est parce que j'ai plusieurs premiers appels et.
0: Perds pas l'espoir. S'il l'a pas encore trouvé, c'est que l'est pas encore pour. Inquiète pas, on va trouver.
3: À chaque fois, il faut.
0: Mais non.
3: Sinon, il faut pas appeler à moi la foire à fouille.
0: C'est quel numéro il appelle à Bruno?
3: C'est ça, il foire à fouille.
0: Ben oui, parce qu'il foire et à où fouille même où?
3: Vous avez l'impression que c'est ce qu'il
0: m'a
3: en train de faire?
0: Ben oui, fouille même dans le trou. Fouille même, le gars il rôde pour Oisnet Antine, mais il foire à chaque fois.
3: Oui, ben, mes batailles. Et mes appels de freedom, ben, voilà. M'aimerais bien parler avec une femme ce soir, de discuter, de, ben, je sais pas, de ce qu'on a envie de discuter, et de, ben, voilà. Causer.
0: Mm-hmm.
3: Donc voilà.
0: Ben laisse le numéro, Bruno.
3: 06 93.
0: Oui.
3: 05 86 21.
0: 06 93 05 86 21.
3: Oui, merci.
0: Merci à vous, bonne soirée.
3: Bonne soirée.
0: Radio Freedom, bonsoir.
4: Allô, bonsoir.
0: Bonsoir.
4: Bonsoir, comment ça va?
0: Ça va bien, et vous?
4: À moi, ça va, merci. Donc, du coup, me présente à moi, bah, moi, c'est Jean du Nord.
0: Jean du Nord, hein, oui.
4: Donc, me présente à moi, donc Jean du Nord. Et, donc, bah, c'est pour passer une annonce.
0: Mm-hmm.
4: Donc, mes recherches une femme.
0: Oui.
4: Donc, entre 20 et 45 ans.
0: Mm-hmm.
4: Donc,
0: tu as quel âge, toi?
4: Moi, j'ai 34 ans.
0: 34 ans, ok.
4: 34 ans, donc je recherche une femme entre 20 et 45 ans dans le secteur nord-est.
0: Mm-hmm.
4: Donc moi, ben, on va dire que je suis grand, 1m80, type créole blanc.
0: Mm-hmm.
4: Je peux me déplacer, je peux recevoir également. Donc, je recherche une femme, on va dire, ben, pour déjà discuter et voir plus si affinité.
0: D'accord. Tu as déjà été en couple?
4: Oui. Bon, ça remonte.
0: C'était combien de temps ta plus longue relation?
4: Ça remonte il y a plus de 7 ans.
0: Ah ouais? Plus de 7 ans?
4: Ouais, il y a plus de 7 ans, oui. Mais ben, après, j'ai fait des rencontres, moi.
0: Oui.
4: J'ai fait des rencontres, mais... On va dire que bah, ça n'a jamais, ça n'a pas abouti, quoi.
0: Mais ça a duré combien de temps, ta relation?
4: Ah, ma plus longue relation, 11 ans.
0: Ah ouais, mais tu l'as rencontrée jeune? Tu l'as rencontrée à quel âge?
4: J'avais 18 ans.
0: Ah ouais, tu as des enfants avec elle?
4: Oui, voilà, c'est ça.
0: D'accord. Combien d'enfants?
4: J'ai deux enfants.
0: Deux enfants. Ils sont grands? Ils ont quel âge?
4: Ah, ils ont 15 et 11 ans.
0: D'accord, ok.
4: Mais voilà, bah après malheureusement, ben bah, moi depuis, ben bah, j'ai, on va dire, j'ai jamais pu refaire ma vie depuis. Mais après voilà, je désespère pas non plus. Je veux dire, je rencontre, si ça marche, ça marche, ça marche, mm-hmm. pas, ça marche.
0: Et vous étiez, t'étais marié ou pas avec madame?
4: Non, j'étais pas marié. Non.
0: D'accord.
4: Mais voilà, donc bah, je me dis bon, ben bah, c'est l'occasion. Bah, de passer une annonce et bah, de voir si ça peut intéresser quelqu'un, quoi.
0: Mm-hmm.
4: Et puis après, voilà, moi, je suis quelqu'un qui aime discuter, j'aime sortir, voilà, j'aime aller au ciné, voilà, c'est vrai que c'est pas seulement je travaille, mais on va dire que j'ai du temps libre, surtout notamment le week-end.
0: Et là, tu es prêt à te remettre dans une relation sérieuse, là?
4: Oui, ouais. Bien sûr. Donc, déjà discuter, voir si effectivement avec la personne on est sur la même longueur d'onde. Mais après, bah, si ça match, pourquoi pas? Pourquoi pas faire un bout de chemin ensemble? Et puis voilà, quoi. Donc moi en tout cas, bah, voilà, moi je suis prêt à rencontrer quelqu'un et qui bah, qui qui a la tête sur les épaules, qui sait ce qu'il veut, et puis voilà. Et après, donc, voilà, bah, après, moi, je pense que j'ai tout dit, et puis, bah, s'il y a des femmes qui sont intéressées par mon annonce, bah, elles peuvent m'appeler, donc, au 06 93 10 42 77.
0: 06 93 10 42 77.
4: C'est ça, voilà. Ben, merci d'avoir passé mon annonce.
0: Pas de souci, merci Jean. Merci. Allez, bonne soirée, merci. Au revoir. 02 62 99 12 00 pour vos appels, messieurs, mesdames. 02 62 99 13 00. La libre antenne, je prends un petit peu de libre antenne aussi, hein. 02 62 99 11 00. Et puis, bien sûr, le canal SMS 06 92 91 5000. Freedom, bonsoir. Allô? Allô, allô?
5: Oui, allô.
0: Oui, bonsoir.
5: Ou entends-moi là?
0: Oui, mais entends-moi.
5: Oui.
0: Ouais, à où entends-moi?
5: Ben, ouais. C'est bien. Oui, ben, et en fin de compte là?
0: Oui.
5: Ben, et à soir, le bureau des formes pour faire le vice.
0: Le bureau des formes pour faire le vice? Quel vice?
5: Ben.
0: Vis plate, vis machin, quelle vis on veut?
5: Vis bourré.
0: Vis, hein, on a le tournevis ou?
5: Ben.
0: Hein, c'est quoi le prénom?
5: Et l'obligé de donner un, et Jojo.
0: Jojo, à cause je vous dis pas le prénom. Tu as une relation cachée ou quoi? Tu as une madame?
5: Ça?
0: Tu as une madame, pourquoi tu dis pas ton prénom? Tu es en couple? C'est bien, entends plus moins. Allô?
5: Ah, où entends-moi là?
0: Oui, à où entends pas moins?
5: Ah ouais, Jojo, moi.
0: Oui, Jojo, mais Jojo, on est en couple?
5: Non, mais pas en couple, moi.
0: Ben, pourquoi on veut pas dire de prénom?
5: Ben, quand on m'arrive devant.
0: Petit cachotier, on a des trucs à cacher?
5: Midio, m'a envie de faire le vice ce soir.
0: Quand
5: même. Ben ouais.
0: Et parce qu'on fait le vice, on donne pas le prénom?
5: Ben non.
0: Ben non.
5: On donne mon prénom sous téléphone en privé.
0: Ok.
5: M'a laissé chuchoter un peu.
0: Eh, pas aller, parle de ça là, arrête à haut, pas encore l'heure là, faut attendre 22h30 pour ça. Non, arrête à haut, c'est juste une impression, faut attendre 22h30 si vous dites, eh, mais ça coupe à haut, Jojo, hein, arrête à haut. Hein.
5: Non, les bons.
0: Bon, calme à haut un peu, hein.
5: Ok, maîtresse.
0: Ouais. Allez, mais écoute à haut pour l'annonce là, et évite les gros mots s'il te plaît, les pas encore l'heure là.
5: Ouais, non, ben, Miroden, tu formes dans le nez. 30 à 60 ans.
0: Mm-mm.
5: Et à moi-même, mais il a 43 ans. Et si je vais gagner, coup de pipe à soi.
0: Allez, hop, deuxième fois, stop. Midi une fois, deux fois, comprends pas. 02 62 90, on va aller un petit peu sur la libre antenne là par ici. Freedom, bonsoir.
6: Oui.
0: Oui, bonsoir.
6: Salut, comment vas-tu?
0: Ça va et toi?
6: Bruno, ça va?
0: Oui, Bruno. J'ai reconnu ta voix, Bruno.
6: Dis-moi, donc je suis une dame entre 50...
0: Bruno, mais tu es sur le mauvais numéro, Bruno. Tu as appelé sur le numéro de la libre antenne.
6: Mais attends, j'ai fait le 12 depuis...
0: Ah bah oui, mais il faut patienter, Bruno. Mais là, tu peux pas passer une annonce sur le 11, quand même.
6: Fais le 12, alors. Mais bon.
0: Mais oui, fais le 12. Oui.
6: Je suis heureux de t'entendre.
0: Oui, merci beaucoup. Allez, fais le 12 si tu veux passer une annonce, okay. Bruno. Okay. D'accord? Merci beaucoup. Ben oui, comment il gratte la place, comme là? On prend une annonce. Freedom, bonsoir.
7: Oui, bonsoir, madame.
0: Bonsoir.
7: Ben, il m'appelle et passe une petite annonce pour essayer de trouver une petite madame. Et d'ici notre radio, si écoute la radio.
0: Oui, c'est quoi le prénom? Comment
7: il m'appelle Thierry.
0: Encore un Thierry?
7: Il m'appelle Thierry.
0: Oui.
7: Il est à la cinquantaine.
0: D'accord.
7: Et la femme qui m'y recèle ceci, 40 jusqu'à la soixantaine.
0: Ok.
7: Oui, il était recevable, mais par contre, il est déplacé en bus.
0: Ok. On n'a pas permis?
7: Le permis m'a passé, m'a pas gagné, m'arrête jamais.
0: Ah là là là là là là, il abandonne comme ça alors?
7: Il fait menace sans permis, mais seulement il ne conduit pas.
0: C'est quoi?
7: Menace sans permis, mais il ne conduit pas.
0: Mm-mm.
7: Mais après, il me dit, on a 100.
0: Oui, on a 100. Oui, il m'avait compris la blague.
8: Oui.
7: Ou la femme qui est mise au CS. Si la femme n'a jusqu'à des enfants, il dérange pas mal, mais ce moment n'est pas bien grand. Hein.
8: Ou vos petits?
7: Voilà, jusqu'à 12, 13 ans, c'est bon, puisqu'à un moment donné, les enfants, ben là, ils finissent par prendre un particulier, c'est bon.
8: D'accord. Ok, donc on veut une madame qui a des enfants jusqu'à?
7: Jusqu'à 11, 12 ans, 13 ans, c'est bon, mais pas plus grande.
8: Pas plus grande, mais les pas mieux d'avoir des enfants plus grands?
7: Ma fille est vivante, coupe avec ben, la vie ben grand, la maillage comme ça.
8: Oui. Et,
7: la casse tout, et me peut quoi faire aller.
8: Ah ouais?
7: Voilà.
8: Ok.
7: Parce que ça, il s'en va droguer à l'île dans la rue là-bas. Après,
8: il est pareil, il peut pas mettre tout dans le même panier quand même.
7: Ça, ben, comme la ben grand, non? Aïe, aïe, aïe, puisqu'il n'est pas votre papa, si on vit avec votre maman, il faut mieux les bons enfants aussi, ou pas?
8: Oui, mais on peut pas mettre tous les enfants dans le même panier. C'est pas parce qu'il y a un tecoma que tout le peuple est pareil.
7: Il n'y a pas 20 grands enfants.
8: Ok, d'accord.
7: Jusqu'à 11, 12 ans, c'est bon.
8: Ça marche.
7: Et moi, je peux recevoir Bana, et en bus, je me déplacer dans toute l'île de la Réunion.
8: Ok.
7: Et moi, je vais bien une femme qui cause pas un tas, mais je vais bien une femme les CIAs. Parce que moi, je suis un maman les CIAs. Ça que je passe mon annonce, mon les CIAs, mais ma fille arrive dans 50 ans, ma fille 20 ans, je vais une femme les CIAs.
8: Et Thierry, il y a deux mondes qui appellent le standard, ils disent pas la première fois qu'on appelle, tout le temps qu'on appelle.
7: Ah, jamais, ça pas bruissant.
8: Ah, hein? Ben, ils disent qu'on nous voit tout le temps qu'on appelle, tout le temps on passe l'annonce, voilà. C'est où les pas sérieux?
7: À Corrigné, comme il appelle Thierry, donc.
8: Ben oui, mais où rate femme sérieux, mais où même où les pas sérieux?
7: Et donne un coup le numéro de femme, là.
8: Il lui donne pas le numéro de femme, moi. Qu'est-ce que tu veux le numéro de femme?
7: Puisque ma fille passe la loi de ce radio, moi.
8: Oui.
7: Comme il cause un état, après demander à ma chérie, la raison pour une question et les autres à vie.
8: On n'a pas la raison?
7: À cause, moi, la raison, on oublie de dire combien il gagne, donc.
8: Mais non, mais on n'a pas l'argent, ben, il demande à où l'argent? On n'a pas l'argent pour Benna?
7: Non, mais ça, ben, une femme, quand tu fais l'amour pour l'argent, ça ne fait pas l'amour pour l'argent, moi. Ah, jamais. Si il vient vivre avec moi, m'a nourri à jusqu'à à vie, mais regarde pas pour dire, m'a nourri la moi pour la raison, il fait pas ça, moi.
8: Ah, là, là, là, là, là, là.
7: Vous les fous? Mon enfant, bon, mais car mon argent, mais donne mes enfants, il y a ces détruits.
8: Combien d'enfants on est là?
7: On a trois enfants.
8: Trois enfants, d'accord.
7: Et trois enfants, les petits bébés, ben, là, finit par se particulier. Mais c'est pour ça, nous, sommes bien formés les CIS.
8: D'accord.
7: Comme ben, nous, pour appeler là, ou pour dire ça, tous les hommes appellent là. Ma fille passe la loi sur notre radio, moi, qui cause un état pour demander à ma raison. Bon, mais elle appelle par mail, et puis il ne veut pas le numéro cassé aussi, ouais.
8: Bonne famille, il croit qu'il coûte l'argent, là.
7: Ben, tu veux faire l'amour pour l'argent, Zamin.
8: Ben, aussi, fait comme si on n'a pas l'argent, comme si on n'est pas, si on a trop l'argent.
7: Ben, moi, la moitié l'argent, moi. Le prophète, puisque mon prophète dit, si je ne prends pas une femme, puisque je ne sais pas trapper, il ne peut pas m'aider à roser, il faut me nourrir à lire. S'il y a des enfants, il faut me nourrir à lire avec ses enfants aussi, vois.
8: Ben, prends une madame n'a pas les enfants, ce sera plus simple.
7: Mais bien, il faut que mes enfants.
8: Ah, ben, aussi.
7: Les petits balades, comme je crois, mes enfants, même.
8: Ah, là, là, là, là. Ok, ben, les
7: petits migrants. En plus, même mes enfants et tout, vois. Bon, nous laissons le numéro, et si ben, une femme cause un cas, pour appeler à moi, là, et le numéro cassé, n'y va pas, et. Moi, c'est ma mère, ils m'ont laissé ailleurs, mais le numéro d'infirmière, c'est ailleurs aussi, l'île de la Réunion, m'a mis des places en bus.
8: Les bon, pas de soucis, laisse votre numéro.
7: Mon numéro 0693 64 94 03. Et le numéro cassé ne répond pas.
8: Les bon. Allez, bonne soirée, bye bye. On va aller avec une annonce d'une dame, Magali, qui est avec nous. Magali, bonsoir.
9: Oui, bonsoir, Wendy.
8: Bonsoir.
9: Ça va?
8: Ça va ou même?
9: Ça va. Et oui, voilà, moi, mon téléphone, ben, c'est pour trouver quelqu'un, un homme, dans les 64-65. Parce que moi-même, on a 64.
8: On a 64 ans, oui?
9: Oui, et il veut quelqu'un de sérieux et que les personnes respectent les critères.
8: D'accord.
9: Oui, donc moi, ben, il aime aller danser le dimanche. Voilà, bien me sortir.
8: Ok.
9: Et voilà, donc.
8: Et tu es décris-toi un petit peu physiquement, tu es comment, Magali?
9: J'ai une couleur blanche, yeux verts.
8: Oh, oui.
9: Oui, et puis voilà, j'aime cuisiner, j'aime sortir, j'aime le sport.
8: Ok. Tu aimes cuisiner des bons petits plats pour ton chéri?
9: Oui, mmh. Oui, ah, ça j'adore.
8: Et tu fais des plats sucrés. Tu fais des gâteaux aussi ou tu fais que des petits repas?
9: Je fais des gâteaux aussi.
8: Oh après, là là.
9: Je fais la cuisine métro, et créole et un petit peu chinois.
8: Ah mais on mange bien avec toi Magali, là c'est une histoire à prendre du poids ça.
9: Ah ben oui, c'est sûr. Mais je suis avec la ligne, je vais changer de plat, même pour moi tout seul, je fais. Hein.
8: Ah non, mais c'est bon de manger, il faut manger, c'est bon de manger.
9: Oui, mais des fois, quand on prend du pain, on dit ça, on va manger des légumes.
8: Bah, tu peux faire un gratin de légumes, un gratin chouchou, un gratin citrouille.
9: Et après, il y a du fromage.
8: Mais elle est pas grave, prends du fromage allégé. Tu sais, maintenant, il y a plein de trucs, il y a le fromage allégé, il y a la crème fraîche allégée, il y a plein de trucs allégés.
9: Oui, oui, oui.
8: Ben oui, tu mets toi léger dedans, c'est bon, ça passe inaperçu, ça.
9: Oui, oui. Et j'aimerais que cette personne-là respecte l'âge aussi, parce que j'ai déjà passé une annonce, j'ai 76 ans, ça va. Hein.
8: Et c'est quel âge, 64, 65 ans?
9: 64, 65, 66, 67, etc.
8: Jusqu'à 70, c'est ça?
9: 67.
8: Jusqu'à 67, ok.
9: Oui.
8: D'accord.
9: Et j'aime quelqu'un qui aime le dialogue.
8: Oui.
9: Et qui aime aller danser aussi, qui aime bouger, quoi.
8: Mm-hmm.
9: Qui a des sorties ensemble. Mais moi, j'ai ma voiture. Après, il faut que lui aussi, il a sa voiture.
8: Ah, ben oui, par où ça conduit quand même? Ah, attends.
9: Ouais,
8: là, premier rendez-vous, faut le gars, il viendra par où quand même? À où mettre à au-dessous de 31? Jolie robe, souliers talons, cheveux bien coiffés, bien maquillés. Allez, conduit. Eh ben, dis donc.
9: Non, mais le souci, c'est que quand c'est les gens ils laissent le numéro, ben, ils ne conduisent pas. Ben, après, ben.
8: Ah, mais bon, dès qu'ils conduisent pas, Magali, ils perdent pas le temps avec. Là, on connaît, avant de dire le prénom, première chose, ils demandent quel âge vous n'avez et est-ce qu'on conduit. Ouais, si bonne, ils répondent ou raccrochent direct.
9: Ouais, ouais, on a raison.
8: Ah, ben oui, à un moment donné, là, sous le critère.
9: Il faut arrêter.
8: Ah, ben oui. Bien sûr.
9: Ah, la dernière fois, excusez-moi, mais ça te dit ça, à l'antenne, la dernière fois, on a eu Eric.
8: Oui.
9: Punaise, pour une fois, c'était la deuxième fois, que deux fois, troisième fois que j'ai passé l'annonce. Ah là là, je ne peux pas vous dire ce qu'il m'a dit.
8: Oh là là là là, pourquoi? Qu'est-ce qu'il
9: je
8: a dit?
9: Je ne peux pas en parler.
8: Qu'est-ce qu'il a dit encore, notre Eric? Mais c'est pas possible.
9: J'ai essayé d'appeler le lendemain, et je n'ai pas pu aller voir la ligne pour dire, ben, oh là là.
8: Mais de toute façon, il a été mis à pied de façon, donc.
9: Ben, il venait d'être mis à pied, justement. J'ai hésité de passer l'annonce avec lui, justement, parce que j'ai dit, je crains, je ne me sens pas avec lui. Ah là là, et après les gens ont même dit la petite dame, elle voulait
8: ben, oui.
9: L'annonce, et puis voilà.
8: Il a pété une durite, Eric, à l'antenne.
9: Ah ben,
8: on l'a mis à pied, on lui a dit va prendre du repos, va prendre des vacances, ça va te faire du bien et tu reviendras seras calmé.
9: Mais l'émission au début c'était bien, hein. c'était très doux, il s'excusait, les gens appelaient.
8: Mais il était en règle peut-être Magali, non? Peut-être qu'il était en règle, tu sais, quand on perd dans une mauvaise période comme ça, c'est que les règles a pété, les Anglaises là arrivaient, peut-être qu'il était en règle, c'est pour ça.
9: Il fallait tomber sur moi la nuit, j'ai pas.
8: Ah ben oui, bah écoute, ça les règles ils prévoient pas, hein. Ils tombent dessus comme ça. Ben c'est pour ça, pardon Ali, il est en règle, pauvre petit boug.
9: Ben, il est pas en règle.
8: Ben oui, nous connaissons quoi, nous les règles? Ben, il est en règle, c'est pour ça.
9: Mais en fait, t'as dit, mais voilà, raccrocher quand même.
8: Mais oui.
9: Ben voilà. Ben voilà, pour revenir à nous, ben voilà, moi je voudrais quelqu'un qui aime la vie, quoi. Qui n'est pas monotone.
8: Mm-mm.
9: Oui, voilà.
8: Et tu aimes quoi comme style d'homme, CAF
9: Ah moi, enfin CAF cuir,
8: ouais.
9: Soit créole ou créole bronzée ou malbar.
8: D'accord.
9: Oui.
8: Créole bronzée ou malbar, ok, très bien. Toi tu es petite, tu es grande, tu es brune, blonde
9: et moi je suis petite, j'ai 1m57.
8: D'accord, 1m57, ok.
9: Et je suis ronde, je précise, parce que...
8: Et elles sont belles, les femmes avec les rondeurs.
9: Oui, bien sûr.
8: Bah oui, toutes les femmes sont belles.
9: Toutes les femmes sont belles, après dans l'amour, on cherche pas trop.
8: Bah oui, après les goûts, les couleurs ne se discutent pas, mais toutes les femmes sont belles. Nous sommes belles, nous les femmes. Sans nous, les femmes, les hommes ne sont rien.
9: Dire quand on s'habille, on dit on est belle.
8: Ah bah bien sûr qu'on est belle.
9: Et ceux qui ne trouvent pas belle, ben tant pis.
8: Eh ben c'est parce que bon, elle est vilain, c'est pour ça. Ben oui, ça te critique à où c'est que vous êtes même les vilains.
9: Ben oui,
8: si vous trouvez ou beau, si vous trouvez ou beau, vous connaissez que vous les beaux, ben beaucoup ça dit mon les vilains. Si vous dites mon les vilains, c'est que vous même vous les vilains. Comment il dit ça? Ou les un figure de qui la réunion? C'est ça qu'il appelle ça, un figure de qui?
9: Ah là là, mais vous faites rire.
8: Et tu es blonde, tu es brune?
9: Avec vous, hein.
8: Ah ben toujours. Tu es blonde, tu es brune?
9: Moi je suis, j'ai couleur mes cheveux, châtain.
8: Toute couleur là.
9: Non, même pas toute couleur.
8: Ou pareil, Rosanna Malgache, des fois mettre bleu, des fois mettre rose.
9: Ah, t'as vu changer avec vous aussi, selon mes goûts. Ah.
8: Bon, alors, Magali habite dans l'Est, 64 ans. Créole blanche, yeux verts, de beaux yeux verts, 1m57, oui, ronde.
9: Tout le monde me dit, oui.
8: Un cheveu châtain, tu aimes cuisiner et tu recherches un homme de 64 à 67 ans qui aime la vie, donc qui aime sortir comme toi, hein, profiter de la vie. Et tu veux soit un cave clair, soit un créole bronzé ou un malbar.
9: Oui, voilà.
8: Okay.
9: Et
8: qui conduit, j'ai oublié de préciser.
9: Et voilà, dans l'endroit du sort, du moment qu'il conduit,
8: précision.
9: Il ne demande pas de venir au rendez-vous.
8: Il vient en trottinette électrique. Dis, bah, Gali, allô, bat à carré, viens, monte sur mon trottinette.
9: Ouais, là, les graves, là.
8: Non, mais Magali, vraiment, hein, quand les hommes y appellent, la première chose qu'on demande, l'âge, et est-ce que Bonnet, il conduit?
9: Oui, voilà.
8: Comme ça, si Bonal est en dehors de ses critères, on raccroche direct.
9: Parce que, il faut pas que c'est moi, il emmène pas tout de bonhomme.
8: Bien sûr. Jamais de la vie, ça va pas ou quoi? Depuis quand?
9: Et puis, moi, elle est à la retraite, donc voilà.
8: En plus, on profite d'autres retraites, en plus. C'est pas pour avoir un boogie, via Maya ou d'autres retraites.
9: Et puis, pas d'alcool.
8: Ah, en plus, voilà, pas d'alcool. Bonne boogie, bon à la rack, là.
9: Mais précise, parce que...
8: Voilà. Bonne boogie, ça va devant la boutique quand il arrive le 6, là. Allez, reste là-bas, hein. Reste devant la boutique, là-bas.
9: Mais ça, tu fais semblant, il boit pas. Après, quand il arrive, bon, oui, il boit.
8: Après, il appelle à... comment il est, moi, t'as dit de l'annonce, je suis charmante.
9: Loin de moi.
8: Et qui fume? Vous voulez qu'il fume ou pas?
9: Fumez moi, même de temps en temps, il fume une cigarette.
8: D'accord.
9: Ça ne me dérange pas, moi.
8: Ok. D'accord. Et on ne boit pas un petit peu l'apéro de temps en temps?
9: Non,
8: pas du tout. Du tout.
9: Non, bois de l'eau.
8: C'est bien. Il faut boire de l'eau. C'est bien l'eau.
9: Bois de l'eau.
8: On a raison.
9: C'est pas mal.
8: C'est ce qu'il faut.
9: Ben oui. Voilà, j'ai tout dit, hein.
8: Oui, on a fait le tour, là. C'était très bien comme annonce.
9: Oui.
8: Là, il semble une bonne boucle, ça a déjà appelé, là. Mais ça donne le feu vert. Attends, bouge pas. 5, 4, 3, 2, 1. Messieurs, appelez le 41 51 51. Le standard est ouvert pour vous si vous êtes intéressé par l'annonce de Magali. Magali habite dans l'Est, elle a 64 ans. C'est une créole blanche, yeux verts, elle mesure 1m56 et elle est des rondeurs, hein, des très belles rondeurs. Elle a les cheveux châtains, mais elle se colore les cheveux quand même assez régulièrement. Elle aime faire de bons petits plats pour son chéri. Elle recherche un homme de 64 à 67 ans, très important les critères messieurs, homme de 64 à 67 ans, qui conduit et qui ne boit pas d'alcool. Donc bon gros buveur à la rac, là, Diego, si vous savez, mon la fine boire, la raccroche, hein, prends pas le numéro, hein. Ah, Diego, il a le fléau pour ça, lui. Diego, il reconnaît d'avoir si la fine boit ou pas, il connaît, lui. On a déjà des messieurs qui appellent pour Magali.
9: Ah bon, ben super.
8: Ah ben oui.
9: Ou met tellement la personne bonne à l'aise, donc...
8: Bah il faut, il est tellement rare que des dames y appellent à moi, que quand une madame y appelle à moi, mais tout content.
9: Bah super.
8: Bon, tu connais le principe, Magali?
9: Oui.
8: Voilà, donc, tu appelles dans 10-15 minutes au Diego 0262 41 51 51 pour récupérer le numéro des messieurs.
9: D'accord, je te remercie.
8: Avec plaisir. Merci beaucoup Magali, bonne soirée, à bientôt.
9: Au revoir.
8: Ah là là, bon allez messieurs, le standard est ouvert si vous êtes intéressés par Magali. Donc je répète, hein, elle habite dans l'Est, elle a 64 ans, mesure 1m57, elle est ronde. C'est une créole blanche aux yeux verts, elle aime sortir, elle aime aller danser le dimanche, voilà, elle profite de la vie. Et elle veut un homme qui fasse de même, donc qui profite aussi avec elle. Qui soit âgée de 64 à 67 ans, c'est très important ces critères-là pour elle, hein, 64 à 67 ans, qui conduit et qui ne boit pas d'alcool, vraiment zéro goutte d'alcool. Après, pour le reste, voilà, un homme qui aime la vie, qui aime profiter, qui aime sortir. Et puis, un caf clair, un créole bronzé ou bien un malbar, voilà. Donc, si vous êtes intéressé par l'annonce de Magali, vous appelez le 02 62 41 51 51. Et Magali, après, se chargera de récupérer les numéros. Elle est pas encore là pour moins de 10 ans en plus. Allez, il est bientôt 21h, on va retrouver les informations avec Europe 1 et puis on reprendra ensuite, par la suite de vos appels. Ça fait une petite répétition. Donc voilà, mesdames, si vous voulez passer vos annonces aussi, en fait, comme Magali, vous êtes les bienvenus, 02 62 99 13 00, mais ça sera après les informations. Et puis, bien sûr, pour tout radio guidage, tout ce qui se passe sur la route, les trouver, les vols aussi également, 02 62 41 51 51, le standard est disponible 24h sur 24. Il est 21h à La Réunion.
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10: Europe 1, il est 19h, sans plus attendre le journal de Maëlle Hassani, des indicateurs économiques dans le rouge et deux candidats tenus pour responsables.
12: Édouard Philippe et Gabriel Attal sont rattrapés par le bilan économique d'Emmanuel Macron. Les deux anciens premiers ministres peinent à se défaire de l'héritage du président de la République face à des concurrents qui ne se privent pas de leur rappeler leur passé. Décryptage dès le début de ce journal. Fini les fournitures gratuites à Avignon. Le nouveau maire supprime les kits de rentrée devenus trop coûteux pour les finances de la ville. Une décision globale accepté par les administrés. Reportage à suivre. Dans ce journal également, retour sur les vraies raisons de la visite du patron de la CIA à Moscou en début de semaine. Et puis le tirage au sort des petites coupes d'Europe de football. Lyon, Marseille, Monaco et Rennes connaissent leurs premiers adversaires.
10: La tendance météo, c'est avec Marlène Duret. Rebonsoir Marlène.
13: Rebonsoir, retour d'un temps perturbé dans le nord-ouest. Demain, avec un passage pluvieux, du soleil et de la chaleur sur le tiers sud, avec une canicule qui touche à sa fin en Corse.
10: Et la météo complète en fin de ce journal.
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10: Les mauvaises nouvelles s'accumulent en cette rentrée sur le plan économique.
12: L'INSEE revoit à la baisse ses estimations de croissance pour le deuxième trimestre. La France se trouve maintenant au bord de la récession. Dans le même temps, l'inflation gagne du terrain, plus 2,4% sur un an au mois d'août. Ces chiffres sont publiés quelques heures seulement avant la révision de la note de la dette française par l'agence Fitch, attendue au cours de la soirée.
10: Et c'est dans ce contexte particulièrement morose que démarre la campagne présidentielle et deux hommes sont tenus responsables de la situation.
12: Oui, deux anciens premiers ministres d'Emmanuel Macron, Gabriel Attal et Édouard Philippe. Deux candidats dont les promesses de rupture paraissent particulièrement inaudibles compte tenu de leur passé pas si lointain. Et leurs concurrents ne se privent pas de le souligner, Arthur Delaborde.
14: C'est leur talon d'Achille. Édouard Philippe et Gabriel Attal veulent incarner l'après-Macron, mais restent comptables de son bilan. Marine Le Pen se charge de leur présenter l'addition.
15: Moi, d'abord, je reste un peu admirative de gens qui ont participé à la majorité depuis 10 ans, quand même, et qui aujourd'hui ont plein d'idées qu'ils n'ont jamais mis en œuvre. Sous Macron, 1000 milliards d'euros de dettes supplémentaires.
14: Même procès à gauche avec Raphaël Glucksmann.
16: C'est quand même assez étonnant de se prendre des leçons sur la dette de la part de deux anciens premiers ministres d'Emmanuel Macron. C'est bien qu'ils soient deux d'ailleurs, parce que pour défendre ce bilan, il vaut mieux être deux. Parce que faire 1000 milliards de dettes supplémentaires sans créer le moindre actif sur lequel on peut s'appuyer, c'est vraiment chapeau bas.
14: Une critique d'autant plus embarrassante que les deux anciens premiers ministres font désormais de la réduction des dépenses un axe central de leur campagne. Difficile dès lors de promettre la rupture quand leurs adversaires les renvoient sans cesse à leurs années au pouvoir. Pour tourner la page, encore faut-il solder les comptes.
12: Arthur ouverture de la borne du service politique d'Europe 1. Et pour le ministre de l'économie, Roland Lescure, les mauvais chiffres publiés par l'INSEE aujourd'hui constituent le premier impact, je cite, de l'été horrible qu'on a vécu, avec une baisse significative de la production agricole en raison de la sécheresse et des incendies. Le coût des feux qui ont ravagé la Gironde, les Landes et le Var est d'ailleurs estimé à près de 500 millions d'euros aujourd'hui par France Assureur.
10: Et voilà qui ne fait que souligner l'urgence de rétablir les comptes publics.
12: Et pour trouver des pistes d'économie ambitieuses, il vaut mieux regarder à l'échelle locale. La mairie d'Avignon, par exemple, décide de supprimer en cette rentrée les 8000 kits scolaires distribués chaque année gratuitement aux familles. Un choix radical mais nécessaire aux yeux de ses administrés, rencontrés par Stéphane Burgat pour Europe 1.
17: Cahier, stylo, trousse et ardoise, une note à 81 000 euros que ne peut plus assumer une mairie déjà endettée, tranche les Avignonnais comme Delphine.
18: Il y a une question de rationalisation des coûts à un moment donné, effectivement les finances de la mairie étant exsangues, à un moment donné il faut faire des choix. Si on continue comme ça a été fait jusqu'à présent, on va dans le mur et on est sous tutelle dans quelques mois, donc il faut faire des choix.
17: Et pour la quantité de matériel à acheter en primaire ou en maternelle, les allocations rentrées scolaires sont suffisantes, estime Marie-Paul.
19: Les parents ne sont pas laissés sans rien, il y a déjà toutes les allocations données par le gouvernement. 400 euros à peu près, c'est quand même assez conséquent.
17: Effectivement, plus de 25% de ces kits n'étaient pas retirés par les parents, souligne-t-on du côté de la mairie. Yves salue une chasse au gaspillage.
20: Si en plus les gens ne viennent pas récupérer leurs kits, eh bien donc c'est de l'argent passé par la fenêtre. Parce que 80 000 euros, c'est pas une mince somme.
17: D'autant que les écoles fournissent déjà une partie du matériel aux enfants via une dotation, là encore, de la mairie à hauteur de 45 euros par école. Avignon, Stéphane Burgat, Europe.
12: Et au niveau national, les discussions autour du budget 2027 n'ont pas encore débuté, que déjà le premier secrétaire du PS anticipe une censure du gouvernement. Olivier Faure l'a annoncé tout à l'heure en arrivant aux universités d'été de son parti à Blois. Mais son collègue socialiste à l'Assemblée, François Hollande, l'a contredit dans la foulée. L'ancien président de la République qui réaffirme par ailleurs son refus de prendre part à la primaire du bloc social-démocrate en octobre prochain. Une terrible découverte dans la Drôme, le corps sans vie d'un homme décapité et partiellement brûlé, retrouvé ce matin dans un champ du village de Châteauneuf-de-Galaure, au nord de Valence. La victime faisait l'objet d'un signalement pour disparition inquiétante depuis 24 heures. Une enquête pour homicide est ouverte. 4 personnes interpellées et placées en garde à vue dans la journée. Vous écoutez Europe 1, il est 19h06, les spéculations vont bon train depuis le début de la semaine au sujet des raisons qui ont poussé le chef de la CIA à se rendre à Moscou. Un aller-retour de John Ratcliffe mardi dans la capitale russe et beaucoup d'hypothèses depuis. Il faut dire que la dernière visite de ce type remonte à fin 2021, quelques mois seulement avant l'invasion à grande échelle de l'Ukraine. Et justement, William Molinier, la crainte d'une nouvelle offensive de l'armée russe était, semble-t-il, au cœur de ce mystérieux déplacement.
21: Oui, le directeur du puissant service de renseignement américain venu rencontrer son homologue Sergueï Naryshkin, le chef du SVR, le renseignement extérieur russe, lequel a refusé de détailler la nature des échanges avec Ratcliffe. Selon la presse américaine, qui cite plusieurs sources du renseignement, cette visite avait un objectif, dissuader la Russie d'attaquer l'OTAN, que ce soit par une offensive cyber dans un pays membre, voire une incursion terrestre dans un état balte. De son côté, Moscou a jugé ces menaces dénuées de tout lien avec la réalité. Un haut responsable européen l'a confirmé hier, il n'y a aucun indice de préparation d'une attaque russe contre les pays de l'OTAN. Reste que cette visite n'est absolument pas anodine. La dernière en date connue d'un directeur de la CIA en Russie remonte à novembre 2021. C'était quelques mois seulement avant le début de l'invasion russe en Ukraine, en février 2022.
12: Les explications de William Molinier pour Europe 1. Dans l'Himalaya, les secouristes continuent d'extraire des corps des décombres deux jours après les spectaculaires coulées de boue qui ont englouti toute une région à la frontière entre le Tibet et le Népal. Le dernier bilan fait état de 584 morts et de près de 2500 personnes portées disparues, parmi elles 4 Français. Le ministère des Affaires étrangères le confirme à l'instant. Une période de deuil national déclarée en Norvège à partir d'aujourd'hui et jusqu'aux funérailles du roi Harald V. Le doyen des souverains d'Europe s'est éteint ce matin à l'âge de 89 ans après plusieurs jours d'hospitalisation. Son fils de 53 ans lui succède sur le trône du royaume scandinave sous le nom de Hakon VIII.
10: En football, les 4 clubs français qualifiés cette saison pour les petites coupes d'Europe connaissent leurs premiers adversaires.
12: Les tirages au sort de la Ligue Europa et de la Conference League avaient lieu aujourd'hui. Le Stade Rennais, l'Olympique Lyonnais, l'Olympique de Marseille et l'AS Monaco sont fixés. Et Christopher Filhoc, certains sont plus chanceux que d'autres.
1: Exactement, Maël, à commencer par Lyon qui hérite d'un tirage relevé. Le Bayer Leverkusen, la Real Sociedad et les Belges de l'Union Saint-Gilloise et d'Anderlecht. Les Lyonnais retrouveront aussi leur ancien coach Pierre Sage, désormais à Crystal Palace. Un bon tirage tout de même pour Mathieu Louis-Jean, le directeur sportif de Lyon.
2: Une poule assez relevée, des belles affiches aussi à domicile, donc voilà, on va y aller avec beaucoup de détermination et avec la volonté de faire le mieux.
1: L'OM aura fort à faire également avec Leverkusen et Anderlecht et deux déplacements corsés à prévoir au Celtic Glasgow et chez les Turcs de Beşiktaş, ce qui n'a pas échappé au président marseillais Stéphane Richard.
22: On a effectivement des déplacements prestigieux dans des stades avec des ambiances formidables. L'OM aime l'Europe, a une longue tradition de jouer ses compétitions européennes et donc c'est quand même d'abord un bonheur.
1: Tirage plus clément pour le Stade Rennais qui s'offre un choc de prestige face à la Juventus de Turin. Les autres adversaires semblent à la portée des Bretons avec entre autres un déplacement au Sparta Prague. Et puis enfin Ligue Conférence, l'AS Monaco, l'un des favoris de la compétition, affrontera notamment Fribourg, finaliste de la dernière Ligue Europa.
12: Et Christopher Filhoc, la Ligue Europa et la Conférence Ligue de football à suivre toute cette saison sur les antennes de Canal+. Première journée, les 16 et 17 septembre. Et puis Céline Dion, de retour dans ce qu'elle décrit comme son deuxième chez elle. La star québécoise est à Paris. Une arrivée en jet privé à la mi-journée, deux semaines avant le début d'une série de concerts à la Plénitude Arena à La Défense. 16 représentations à partir du 12 septembre devant plus de 30 000 spectateurs chaque soir.
10: Merci beaucoup Maëlle. Vous avez vos places pour Céline Dion.
12: Ah, j'ai pas cette chance. Et je laisse des gens plus fans que moi.
10: Moi non plus, je vous rassure. C'est la fin de ce journal. Tout de suite, la météo et Marlène Duré. C'est la fin de la canicule en Corse.
23: Oui, on va laisser passer la nuit et l'alerte orange sera levée effectivement à 6h demain matin. Vous savez qu'il a fait très chaud encore aujourd'hui, jusqu'à 39 degrés à Corté, à Sartène, des maximales qui n'ont pas atteint les 40 degrés comme hier. Hier, c'était la journée la plus chaude de l'été. Durant la nuit dernière, on a des minimales qui ont aussi atteint des niveaux records dans plusieurs stations. Par exemple, j'ai relevé 29 degrés à Pila Canale, qui a battu son record de 2017. Et le tout dans cette ambiance, ces derniers jours qui étaient bien humides, un ciel un peu sablonneux, comme ça, en lien avec le Sirocco. Et d'ailleurs, la présence de poussière de sable a entraîné un épisode de pollution aux particules. Alors, demain, normalement, on change. C'est-à-dire qu'il y a le Libé de Chaux, c'est un autre vent qui va se lever. La situation devrait s'améliorer. L'air sera moins chaud, plus sec et moins pollué. J'en ai fini avec la Corse. Maintenant sur le continent, eh bien soleil et chaleur du sud Aquitaine et de l'Occitanie vers les Alpes et la Provence.

0: À la Réunion, merci d'être à l'écoute de Freedom et merci de nous choisir pour rencontrer l'amour. 02 62 99 12 00, messieurs, pour passer vos annonces. Mesdames, faites comme Magali pour passer votre annonce. Vous voulez rechercher juste de l'amitié ou même ne serait-ce de l'amour. 02 62 99 13 00, la libre antenne. 02 62 99 11 00. Le standard, radio guidage, trouvé, disparition, vol 02 62 41 51 51. Et puis, bien sûr, on n'oublie pas le canal SMS. Vous envoyez vos messages, je les lirai dans la soirée 06 92 91 5000. On entame cette deuxième heure déjà, là, de chaleur tropicale, hein. Ça passe un petit peu vite quand même, hein. On est ensemble jusqu'à minuit pour vos annonces. Allez, on y va. On va prendre un petit peu des annonces et après on ira faire un petit tour sur la libre antenne. Freedom, bonsoir.
1: Oui, bonsoir.
0: Bonsoir.
1: Oui, pour passer une petite annonce.
0: Oui.
1: Voilà, je prends en Amérique, j'habite à Saint-Denis, là.
0: Oui.
1: À Saint-Denis. Et du coup, moi, je vais rencontrer une femme, et voilà, parce qu'on annonce pour rencontrer une femme.
0: Mm-hmm.
1: Et du coup, à l'âge de... Moi, j'ai dans la cinquantaine, hein. J'ai dans la cinquantaine, clairement. Et moi, du coup, moi, je recherche une femme rentre jusqu'à dans la cinquantaine, jusqu'à dans la soixante.
0: Mm-hmm.
1: Voilà. Et secteur Saint-Denis ou S.
0: Mm-hmm.
1: Je les déplace tout, il n'y a pas de souci. Et je veux bien rencontrer cette personne. Et ouais, bien ensemble, pour parler, à discuter, à pouvoir par la suite.
0: D'accord.
1: Et je déplace, il n'y a pas de souci.
0: Donc c'est pour quelque chose de sérieux alors.
1: Voilà. Quelqu'un de très sympa, très sincère.
0: Alors, je t'entends mal là.
1: Quelqu'un de très sympa et très sincère, très
0: d'accord.
1: Gentil. Et ma préférence, c'est une Catherine, une Créolouine.
0: Mm-hmm.
1: J'aime bien les femmes rondes. Voilà. Et j'adore le ronde. Et du coup, ben, j'ai laissé mon numéro.
0: Oui.
1: 06-92-17-93-33. 06-92-17-93-33. Voilà. Je te souhaite bonne soirée.
0: Merci beaucoup. Bonne soirée. Bonne soirée.

0: au revoir. 02 62 99 12 00 pour vos annonces, messieurs. La libre antenne, appelez-moi pour parler. 02 62 99 11 00. Et mesdames, tentez le pas, faites le pas. Comme Magali, 02 62 99 13 00. Freedom, bonsoir.
1: Oui, bonsoir, madame.
0: Bonsoir.
1: Bonsoir. En fin de compte, je recherche quelqu'un ce soir.
0: Oui.
1: Et pour quelqu'un de très sérieuse.
0: C'est quoi ton prénom?
1: Il est compréhensif, il comprend bien les choses. Et autonome. Il appelle monsieur un tel.
0: On appelle monsieur un tel?
1: Oui. Mmh. C'est mon nom, ça.
0: Ok.
1: Monsieur un tel. Et I-2-L-E-L. Voilà, en fin de compte, ce soir, nous rencontrons quelqu'un ce soir pour un truc sérieux.
0: Oui.
1: Et bon, c'est-à-dire, comment dire, mesure 1m66, mais blond, là, j'ai vert, j'ai bleu, et on a des cheveux châtains, et on a des saliniens. Et donc, là, ce soir, on recherche quelqu'un dans ma vie, personnellement, très, vraiment sérieuse. Et en fait, quand je recherche une femme caprine, mince, très sensuelle, donc il va avoir le dialogue aussi, hein, très dynamique, très dialogué, bien comme il faut. Après, on veut voir plus qu'il faut.
0: D'accord.
1: Voilà. Allô?
0: Oui, m'écoutez-vous?
1: Donc, après là, bon, maintenant ma maison, la biche à lumière. Mais j'ai 1m66, et donc après, bon, après nous avoir le dialogue pour reconnaître à nous, avoir la rencontre, et après on verra par la suite, quoi.
0: Ok, très bien.
1: Et attends, mais pourquoi finir mon message?
0: Elle m'a pas dit oui, elle m'a dit ok, très bien.
1: Je te pose une question.
0: Oui.
1: J'ai une question.
0: Oui.
1: J'ai une question.
0: Mais écoute, oh, ma fille, oui, trois fois.
1: Attends là-haut, appelle pas, c'est quoi pas ça? Comment ça se fait, la reine d'Angleterre, là? On a le roi.
0: Oui, c'est où tu veux connaître la reine d'Angleterre, Diego, ça
1: y
0: est, ça?
1: Il n'y a pas le pas. Là où? Comment ça se fait, c'est la réunion, la reine et le roi, c'est la réunion.
0: Hein?
1: Comment ça se fait, un roi avec la reine, c'est la réunion, la poêle?
0: Bien sûr que Nina.
1: Ah ouais?
0: Ben, Camille et Margie Sud, c'est qui? Camille et Margie Sud, c'est qui? C'est pas le roi et la reine de la Réunion, t'es à ouh, la pierre de le poing, là, monsieur Intel, aïe aïe aïe.
1: Bien sûr, c'est dire moi ça.
0: Mais bien sûr.
1: Bon, le numéro, là.
0: Oui, 06-93-04-37-94.
1: Ok, tiens, pas la main.
0: Les bons.
1: Il y aura quelqu'un de vraiment sérieux, hein.
0: Les bons, pas de soucis.
1: Un petit malbarrage, ou bien du jeu de caprine, les minces, il est adorable, il comprend.
0: Et un monsieur qui l'a appelé au standard, il est intéressé par autre annonce.
1: Ah non, on ne veut pas les gars, moi. Ah non, on ne veut pas péder, moi.
0: Pisse de bout.
1: Mais pas au monsieur seul, moi.
0: Vous connaissez comment le Boogie appelle?
1: Les bon.
0: Il appelle Dagobert.
1: Ah, moi, c'est ce numéro-là.
0: Il appelle Dagobert, le Boogie. Vous veut pas Dagobert?
1: Ah, on ne veut pas Boogie, moi. Que des femmes. Ah bah oui, c'est là que c'est bon, tu vois. Tu vois.
0: Allez, bon, allez, bonne soirée.
1: Allez, bonne soirée.
0: Allez, bye-bye.
1: Pas la main le plus vite possible.
0: Allez, bon, allez, bye-bye. Allez, on va aller sur la libre antenne. 02-62-99-11-00. Freedom, bonsoir.
2: Coucou.
0: Coucou.
2: Moi, je suis la reine. Je veux par le roi.
0: Ben, il n'y a pas de roi. Ben, Diego, ben, viens, toi. Il y a la reine qui veut parler. Là.
2: Diego cherche la reine aussi, lui.
0: Diego, il cherche toute l'île.
2: Aïe, aïe, aïe. Alors, ça ne va rien.
0: Il cherche la reine, la princesse, le valet, il cherche tout. Ça y est, il aime jouer aux échecs, ça.
2: Ah oui, là, c'est tout ce qui s'en suit, quoi. Voilà.
0: Diego, là, du préfère Bastien.
2: Oui, évidemment, mais il aime de tout.
0: Oui, vous y aimez notre toute, mais Diego l'a dit, vous préférez Bastien, vous préférez Sébastien.
2: Non, mais même à Diego, c'est bien, ma vie douce.
0: Ah, ben trop tard, son gros café, il ne veut plus lui.
2: Non, mais Diego était avant déjà, lui.
0: Ben oui, mais Diego était avant, mais tout le temps, c'est Ouzi ou la rêve de Bastien. Diego était jaloux, lui, vous connaissez quand on l'a dit ou la rêve de Bastien, il n'était pas content.
2: On a rêvé que ça ouvrait avec un rêve.
0: Ben oui, mais Diego, c'est un bouc jaloux, ça.
2: Ok,
0: ben oui, Diego, faut pas dire, faut pas dire, oui, faut comme ça qu'on la rêve de Bastien. Et je te dis, vous connaissez quoi, avec Bastien, est-ce que? Vous connaissez quoi, avec Bastien, est-ce que?
2: Arrête à toi.
0: Mais je dis, Diego, il connaît avec Bastien, Diego, il est jaloux.
2: Ok. Oh, c'est la paix, maman, il veut mettre la paix que la guerre.
0: Tout tante, là, il aime Bastien, il dit, ah, Bastien, mon chouchou, la crème doudou, ça, ou les beaux, les imbocables, ben, Diego, il est jaloux.
2: Il a dit, fais-la moi, mais pas la guerre.
0: Ben, non, ben, Diego, il avait toutes les auditrices polies depuis le début, ben, là, il se tient toutes le pelé pour Bastien, ben, Diego, il connaît avec lui. Les deux, check même plus ensemble. Ah, eh, bonjour, ben, il dit pas. L'heure, il donne pas.
2: Il veut partager un petit peu pour un petit peu pour l'autre, un petit peu. Bon,
0: Diego, l'ego, il dit ça, il partage pas, il rade, hein, il partage pas, lui.
2: Ok.
0: Ça, sont bonnes auditrices, oh, touche pas ça.
2: Diego, t'es.
0: M'y jure.
2: Même que le moukata m'a mis, quand même.
0: Qu'est-ce que vous l'avez dit, Diego? Ah oui, il a dit où la porte l'auto échappe.
2: Ben, échappe même.
0: T'es l'ilant, si chier avec ça, à chaque fois, on passe à l'antenne, tout le temps, il sent ça. C'est pas possible. Diego, où veut la porte l'auto échappe dessus, où, Diego? Vous veut y arrêter? Peut-être qu'il est jaloux, non?
2: Micoc, allez la fourrière, il y a ça m'est mort.
0: Non, mais peut-être qu'il veut y arriver à lui.
2: Quelle heure est-il arrivé, en fait?
0: Là, mais là, la ring 21h23, là.
2: Ah, Tony, elle a encore bonheur.
0: Ben oui, elle a encore bonheur, ma fille.
2: Non,
0: ben...
2: mais ma rien dit, maman.
0: Qu'est-ce que vous rendez d'allume de feu ou quoi?
2: Mon amour, un petit morceau, pas grand, un petit morceau. Voilà.
0: Pourquoi, allez, attends encore un petit peu.
2: Un petit zizing.
0: On n'a pas un sujet d'ailleurs pour tout à l'heure, là.
2: Oh, tu ne connais pas parce que moi, téléphoner comme ça, même, il ne va peut-être pas décrocher comme souvent des fois. Hein.
0: Mais réfléchis, il faut mieux réfléchir à un sujet.
2: Comme ça, on voudrait que tu me dis.
0: Mais on connaît, à partir de 22h30, il faut un sujet dans le paquet, hein.
2: À ma comédie, il me dit blague, moi, des fois.
0: Hein?
2: À ma comédie.
0: Oui.
2: Il me dit blague.
0: Divague après, pas tout de suite.
2: Voilà. Après, de mon émoucat à moi.
0: C'est pas grave, de mon émoucat. On a toujours un affaire pour dire. Mais on a raison. Pas l'exode.
2: Au de l'eau. Oh, petit maman, je savais comment manger, c'est un moment comique.
0: Ben, il faut.
2: Quoi nous pourrait dire?
0: Et toi, t'as sûrement envie de dire, oh, il faut rire un peu, parce que vous connaissez quoi ça, la se passer, la coulée de boue, là?
2: Ouais.
0: C'est, il est horrible, là? Quand on voit des trucs comme ça, là, on dit, mais profite de la vie, demain on connaît pas, et arrivons en affaire comment, elle est dure.
2: Ah, toi aussi, tu dis toujours comment. Moi, je dis comme ça. Ah. Je n'aime pas dire comment, moi. C'est là, je vais arriver.
0: Maman, mais dis comment, moi. Elle a diminué mon créole, les cagnards.
2: Ouais, ben.
0: Ben oui, mais quoi, comment. Moi, elle a dit, on est un créole cagnard. On n'est pas un créole, on est un créole cagnard. J'ai encore dit comment. Il dit pas comment, il dit comme ça.
2: Mais moi, à quoi, Miguel, pas dire comment.
0: Tu dis comme ça?
2: Ben.
0: Et tu causes en lui?
2: Mais quand j'en plus d'affaires, moi, en liant TI, en maladie malapé, mémoucate. Ah, il paraît qu'il faut pas dire mémoucate.
0: Mais pourquoi?
2: Ben, pourquoi je l'ai dit
0: Ah oui, on l'a dit, c'est un gros mot.
2: Ouais, paraît-il, oui.
0: Oui, il a dit moukate, c'est un gros mot. Ben, il dépend comment on dit, si on dit espèce moukate. Oui, là, c'est, après, pareil, il dépend de l'intonation. Genre, on rigole avec un mot, nous fêter, ah ouais, moukate, ou, ben, c'est pour rigoler, c'est pas une insulte.
2: Si, mais, pourquoi ça se dit la moukate, histoire
0: de chez. Ben, parce que la moukate, c'est, ben, la moukate, c'est où moukate quelqu'un, quoi, ou, c'est pas un gros mot. Il a plusieurs significations, le mot moukate.
2: Mais la moukate, c'est plus, souvent, disons, le monde en colère, le monde sous voisin colère, le monde pas la ligne.
0: Ben oui.
2: Mais mon catage, j'en ai pas beaucoup, hein.
0: Ben non, ben, n'y a pas d'autres coups de gueule dessus. Ça, c'est le monde n'a pas gagné la ligne la journée, il n'y a pas la moukatalise.
2: Eh, il y en a un tour, moi, j'avais passé un message sur la moukatalise que j'ai passé à l'antenne.
0: Oui.
2: Ben, on a que d'en parler rougaille saucisse.
0: Écoute.
2: Ben, ça rougaille la langue, un fracas de déco, ça sera mieux. Ça, par contre, micro, c'est un moukatage qui valait la peine, non? Tu penses pas?
0: Bah, ben oui. Ben, il fait tout un débat dessus le rougaille saucisse, là.
2: la saucisse, la cuisine. Ote, vous connaissez comment en train de faire? Mon ami, pas manger, ma pour manger parce que m'a un petit peu occupé au téléphone. Aubergine, non, sous les vernis, boucané.
0: Qu'est-ce que vous l'avez fait?
2: Sous les vernis, au boucané.
0: Vous la mangez tout seul?
2: Ben. Avec coco de l'eau.
0: Mm-mm.
2: Sous les vernis, c'est quoi?
0: C'est quoi?
2: Ben, c'est bringel.
0: Ah, ben, dis-moi bringel.
2: Ben, dis sous les vernis aussi, ça.
0: Ben, mais on ne te connaît pas. On a vu, mais va adorer moins couillon grâce à vous.
2: Ah, ouais, tu parles.
0: Mais tu ne connais pas, mais tu connais bringel ou BSG, mais tu ne connais pas ça, moi.
2: Sous les vernis, je dis. Parce que si tu regardes sous les vernis, là, comme un petit peu comme bringel, ça. Comme on a eu, machin, ils mettent les affaires, ils brillent dessus, là.
0: Mm-mm.
2: C'est comme bringel, ça, il n'y a pas sous les vernis.
0: Mm-mm.
2: Mais ne pense pas que quelqu'un va de dire, parce que c'est comme ça, c'est comme ça.
0: C'est comme un.
2: C'est comme. Non, mais j'aime pas dire.
0: C'est comme un. Dis, Colette, c'est comme un.
2: C'est comme un.
0: C'est comme un.
2: Mais des fois, quand on dit qu'on ne veut pas dire, on ne veut pas dire, après, à un moment donné, aussi, on dit.
0: Mais moi, je vais commencer à dire, c'est comme ça aussi.
2: Quand on crache en l'air, on retourne sur le bout du nez. Non, je ne vais plus dire. Sur le bout du nez.
0: Et Colette,
2: ma nièce aussi.
0: Mais ça dit, on est mon appel sur le 14, mais il a raccroché.
2: C'est qui?
0: Ben, je sais pas, elle a raccroché. Elle l'avait appelé, elle a raccroché.
2: Mais je ne peux pas que quelqu'un fait chier à moi parce qu'elle m'a fait chier à lui. Ou...
0: Mais quoi, elle a raccroché, elle n'est plus là.
2: Et
0: ah si, la Ronili. Attends. Attends. Ben bah, non, mais la reparti, mais quoi, c'est ça? Il appelle, il raccroche comme. Ah mais...
2: Donc, quand je prends grandement une âne, il m'a mangé ça aussi. Et le même numéro?
0: Oui, le même numéro. Trois fois, il a fini à appeler sur le 14, il appelle, il raccroche.
2: Ah, parce que peut-être il relève madame, mais il y a trop la ligne. Et puis, je dis, il y a pas de petit madame, il ne connaît pas quoi dire, moi, mais il y a des autres. Il ne connaît plus quoi dire.
0: Ben, en même temps, il connaît qu'on a envie des trucs, il connaît qu'on a envie de des trucs, mais il n'est pas encore là.
2: Ouais, mais moi, il connaît pas quoi dire. On arrête de faire pour dire, moi.
0: Ben, dis un peu, parce qu'on est là pour dire.
2: Nina, je vais avec Bastien, m'avait envie de dire, mais je voulais raconter l'histoire de Poiloki.
0: Le dit encore?
2: Poiloki!
0: Mais raconte!
2: Mais raconte, ok. Il était apparemment dans une église.
0: Oui.
2: Et évidemment, dans l'église, il y a le prêtre.
0: Mm-hmm.
2: Et dans l'église, c'est un lieu que le monde est pris, tout ça.
0: Oui.
2: Ou dit pas, à un moment donné, un chien rentre.
0: Dans l'église?
2: Ben oui.
0: Ah non, non. Mais que ça l'a fait? Ben elle laisse le chien dedans?
2: Ouais. À un moment donné, le prêtre a dit, trois loki dehors. Et il y avait une vieille madame. Peut-être un peu comme moi, il restait à deux, trois vieux bras sur son chouchoute. Au téléclair!
0: Mais pas encore lié en Colette! Il reste une heure! Attends, là, ouais, bé! La sorte tout seul, la sorte tout seul!
2: Et. Ok, on peut plus être dans le fil, c'est. Le fil est où ça, lui là? Ok, on rattrape le fil, est là, lui là. Ben, le madame a dit, mon père, là, il reste à moins de trois vieux bras sur mon affaire. On a aussi mis de la sortie. Elle a dit, non, madame, reste au la même. Pour deux, trois vieux bras, n'est pas grave. En plus, c'est deux, trois vieux bras blancs, reste au la même, madame.
0: Ah là là là là.
2: Voilà, c'est comme il voulait dire.
0: Ah là là là là là, mais c'est pour boire de l'eau, excusez-moi. Mais t'es pour boire de l'eau, excusez-moi.
2: Ah, moi, ma femme boit whisky.
0: Ah!
2: Whisky, pas vrai. Crois-moi.
0: Bah, on peut, nous les vendredis, si vous avez envie de boire whisky, on peut boire whisky.
2: Whisky qui rêve du robinet. En plus, c'est le tampon, là, le whisky du robinet, bon sang.
0: Whisky du robinet. Whisky du robinet, quel goût n'a ça?
2: Ben, c'est de l'eau, de l'eau, de l'eau, de l'eau potable.
0: Hein? De l'eau potable ou non potable ou non potable?
2: De l'eau potable, très potable.
0: Ah, attends, mais on y appelle sur le 14. Attends.
2: Mon Dieu, ça y est,
0: Freedom, bonsoir.
3: Allô, bonsoir, Colette encore là?
0: Oui, t'es petite fofolle, oui, Colette encore là.
3: Ah, bonsoir, Wendy.
0: Ça vous allez bien?
3: Oui, moi, elle est bien. Et aujourd'hui, c'est l'anniversaire de mon petit-fils.
0: Oh, t'es, joyeux anniversaire à lui. Il s'appelle comment?
3: Si, Tao.
0: Comment?
3: Tao.
0: Tao, t'es, c'est un joli prénom, ça.
3: Ben, écoute, c'est pas moi, la joie, hein. C'est ses parents.
0: Ben, c'est un joli prénom. Bravo, parents.
3: C'est le même jour que Madame Mode.
0: Mais c'est quelle origine, ça?
3: Tao?
0: Oui.
3: C'est l'origine de ses parents. Comment on veut lui répondre à Tao?
0: Attends, bah, garde un petit coup. Origine, prénom, Tao. Attends.
3: C'est chinois, ça. Bonsoir, Colette. Bonsoir, bonsoir.
0: Ben, c'est Sophie, elle aurait répondu à elle.
3: Oui, ben, elle est bonne.
0: Bon, ben, en plus, Colette n'a raison. Elle est vraiment d'origine chinoise.
3: Eh ben, voilà. Bon,
0: Colette. Tu connais un tas de choses, ou?
2: Jésus, Marie-Joseph.
0: Là, dit principalement des origines chinoises, mais il trouve aussi des racines du Vietnam et en Polynésie française.
3: Oui, ben voilà, mais c'est asiatique, quoi.
0: Ah là là là là. Bravo, Colette! Bravo!
3: C'est synonyme de soleil.
0: Synonyme de soleil?
3: Oui.
0: D'accord.
3: Ah, ben c'est bien.
0: Et ça signifie quoi, Tao, en japonais? Alors, attends.
3: En japonais?
0: Ça signifie la voie, le chemin ou la méthode.
3: Ah, ouais. Ben voilà, ben mon petit-fils, ça apporte à moi la voie, le chemin et la méthode. Mais je connais pas dans quel sens, mais j'espère que je serai dans le bon sens.
0: Oui, mais ça amuse à moi, regarde l'origine de votre prénom.
2: C'est trop folle.
0: Colette.
2: Oui. Tanti a auguri a lui. Ciao.
0: Qui petit.
2: Joyeux anniversaire à Tao.
0: Ah, c'était quoi? C'était en chinois, ça?
2: Ben non. C'est ma langue, à moi, ma seconde langue. Non, ma troisième langue. Créole, français, italien.
3: Colette, arrête d'avoir trop de langues parce que où ça fait bébête. Là, c'est la pleine lune.
0: Comment ça, Zot? Pas encore l'air, t'es arrête à Zot. Déjà, Colette, là, elle a dit, il a envie de dire des trucs, il dit pas parce que pas encore l'air. Ah, où je suis même où?
3: Et non, m'a pas dit rien. Façon. M'a juste dit, arrête d'avoir trois langues.
2: Il fait trilingue.
0: Mais avec trois langues, il fait un tas de choses.
2: Il fait un tri de langues. Eh, écoute, les faciles pour apprendre toutes les langues, disons, du monde.
3: Oui, et par contre, il y a un truc que m'y accepte pas, Colette. Hein.
2: C'est quoi?
3: On est en train de boire un whisky sans moi.
0: Vas-y, c'est whisky sans dans le robinet.
2: Viens-toi, je suis là, moi. Viens-toi.
3: Ok, m'y arrive, moi, là.
2: Écoute, où tu fais oublier comment pas te dire? Non, mais pas te dire. Il est facile d'apprendre toutes les langues. Chinois, l'anglais, toutes les langues du monde.
3: Comment il fait?
2: Un monsieur ou une madame lui passe une nuit avec une femme ou un monsieur. Il fait langue à langue. Langue. Après, il apprend à parler toutes les langues.
3: Et Colette, excusez-moi. Hein? Mm. Il pense à ma chanson. Ara la langue, les langues.
2: Non, ça ne me connaît pas non plus.
3: T'es Wendy, vous connaissez ou non?
0: Non, je ressens ce coup-là.
3: Ara la langue.
0: Vous pouvez pas ça, moi?
3: Mais c'est pas ça, la vraie chanson, la vraie version, mais tout le monde dit ça dans le temps.
0: Mais c'est quoi la vraie version?
3: Ara la langue. Ben oui, mais ils disaient pas, mais nous disaient ara la langue.
2: Il râle la langue, quoi.
0: Oui, mais c'est qui sait chanter ça?
3: Ah, m'y rappelle plus.
0: Ah, la lande.
3: Nanana. M'y rappelle plus.
2: Qui chante? Je ne connais pas, moi non plus.
3: Appelle-le, comment? Max. Max, il doit connaître lui.
0: Attends.
2: Non, il voulait lire.
0: Attends, Minine. Ah, m'a trouvé, on dirait. Ah, mais trop forte. Attends, mais écoute encore un petit bon. Mais on dirait Malatro. T'es mais trop forte. T'es franchement si Malatro trouve ça, mais trop forte.
3: Allez, tout pété.
0: Alors attends, bouge pas. M'y mette, allez par ici. Attends, m'y tape. Est-ce qu'elle est là? Est-ce qu'elle est là? Est-ce qu'elle est là? C'est quoi le titre? Suite. Ah, écoute. C'est peut-être ça. Ah!

0: Je suis trop forte.
1: Ah oui. Et dans ton ma jeunesse, hein, tout le monde il disait ah la la la langue, ah la la la langue.
0: On va la chanter, on va la chanter en

0: sous mes yeux, moi non. Tone.
1: Oh là là. Ara la la la langue. Ara la la la langue.
0: Colette. Astella, là, où ça ara la ara la langue. Ara la ara la langue. Il râle avec moi-même, maintenant. Il n'y a pas de souci. Mais, vous connaissez, n'a point d'âge pour la langue.
2: Il râle avec son vieux whisky.
0: Ben oui.
3: Non, pourquoi ça, pas pour ça, hein.
0: Oh déconne, là là.
3: Mais déconne, maman.
0: Eh, vous connaissez quoi? Vaut mieux déconner, oh. Parce que, comme Audi ou même là, les trucs, y arrivent sur la terre, là. Nous connaissons pas quoi ça, y arrive à nous, hein.
3: Pourquoi c'est prêt, hein? Attends, pourquoi il voulait écrire ce chanson-là? Parce que nous parodons.
2: Pourquoi on veut le. Attends, mais Midonao, alors l'artiste c'est Iner, I-2-N-E-R.
3: Attends. Par contre, j'ai pas entendu.
2: I-2-N-E-R.
3: Ah, pourquoi le vieux, tout ça, mon stylo, c'est pas une merde. I-N.
2: I-2-N-E-R.
3: E-R.
2: Circle S-I-R.
3: Attends, S-I-R.
2: Non, pardon, C-I-R.
3: Ah, C-I-R. N'est pas la même chose.
2: Attends. C-I-R.
3: C-I-R, oui.
2: C-L-E.
3: Clé.
2: Oui, C-L-E. Et le titre, c'est Sweet.
3: S-W-E-A-T. Ok.
2: S-W-E-A-T.
3: E-A-T, ok.
2: Voilà.
0: Et c'est comme les autres animateurs, là, les autres auditeurs, là, qui appellent, là, Sweet.
2: Ah, Sweet, ben oui, en plus, Sweet.
3: Moi, je passe en anglais, je suis nul. J'ai nul. Comme la tête de mule.
0: Mais, Colette, quand on va écouter ça, là, on va repenser à moi.
3: À propos, la dame que l'avait téléphoné hier, moi, j'étais pas à l'écoute. Ma belle-sœur qui m'a dit qu'il y a une dame qui avait téléphoné. Elle a dit à la place de la dame, c'est la véronne. Mais non, c'est rigolo, chanson, ma.
0: Quelle chanson?
3: D'affaires, Madoré, Henri Madoré.
2: Henri Madoré?
3: Par contre, le titre, c'était quoi? Mon Dieu, Seigneur Jésus, Marie-Joseph.
2: Ah, bah, mais, dis-moi, miroir de poux, moi. Henri Madoré, quoi ça il dit dans la chanson?
3: Peut-être pas à faire le trou.
0: Ah oui, mon bon Dieu!
2: C'est quoi il dit dedans? Dis-moi un petit coup, comme ça, miroir de chanson plus
0: haut. Ah non, mais elle ne me rappelle plus quoi il dit dedans, mais oui, c'était ça même.
3: Mais là, le titre. Attends, on dirait que j'en ai fait tango, je sais pas quoi, je ne me rappelle pas. Parce que moi, t'es pas chez moi.
2: Il dit quoi dedans?
3: Tango.
0: Ah, ils s'en trouvent vraiment dedans, oui.
3: Parce que moi, j'ai tapé sur YouTube, j'ai trouvé.
2: Ah, c'est peut-être. Attends. Attends, j'ai peut-être quelque chose.
3: Attends.
2: Wendy est là pour vous. Attends, Wendy est là. Bouge pas. Minasa, attends. Celle-là. Hop, bouge pas. Non, c'est celui-là. Il avance à lire un peu.
3: Si on attend.
2: Non, c'est pas ça.
0: Wendy.
2: Oui.
0: Elle n'a fait trop, trouve pas.
2: Attends, mais je pense pas que c'est ça.
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2: C'est ça?
0: C'est même.
2: Je suis trop forte. Ah non, mais je suis trop forte, je suis la boss.
0: Mais on dirait la fête pour des parce que moi je suis pas des coups.
2: Alors c'est Henri Madoré et le titre c'est Tango d'inflammation.
0: Oui, mais comme nous nous aimons à faire la dilapée et tout ça, ma belle chérie, dis-moi, mon mari, mais moi j'ai rien ça.
2: Eh mais il connaît pas chanson là, m'a entendu le mot, il commence par C là dedans, mais il connaît pas chanson là. Mais il dira pas le mot parce que pas encore l'heure.
0: Et Wendy.
2: Oui.
0: En même temps, c'est une chanson de pleine lune.
2: Ouais. C'est un peu comme à la Francky Vincent, quoi.
3: Je pense que oui.
2: C'est un peu comme à la Francky Vincent.
0: Ça même.
3: De toute façon, moi, quand c'est mon moment, dès qu'on a mis une pleine lune, une nouvelle lune, 30 lunes, 2000 lunes.
2: 300 lunes, même quand la poêle à lune, il rentre dedans.
3: Oh, voilà, j'étais. Oh là là.
2: Bon, si ça n'est pas une autre chanson que ça, tu veux, dis-moi, Mireille Pouzotte.
3: Et même les chansons, par exemple, il y en a qui sont un petit peu.
0: Moi, toutes les chansons.
2: Ouille. C'est ça? Je la mettrai à 22h.
0: Pardon.
2: Non, mais il y en a une là où je la mettrai à 22h.
0: Moi, il y en a une, mais vraiment trop tôt pour passer.
2: C'est quoi? Mais donne-moi le titre, ma mère, t'as eu 22h30.
0: Ah oui, on peut passer.
2: C'est quoi?
0: Bébé la nuit.
2: Bébé la nuit?
0: Thérapie taxi.
2: Thérapie taxi, ok. Bon, ma mère, ouille et bébé la nuit.
0: Eh, mais ça est vraiment mettre même après 22h30.
2: À ce point?
3: Moi, de quoi il parle?
2: À mon avis, si elle insiste sur le fait qu'il faut mettre après 22h30, c'est pas pour rien.
0: Ah oui, après 22h30. Non, cette chanson-là, là, c'est vraiment bien.
3: Il y a quoi? Explique pourquoi je comprends pas.
2: Mais bien, comme ça, quoi.
0: Ah, même.
2: On va s'exprimer en langage d'animaux.
3: Ouais, c'est clair. Ah oui, ça va bien faire tout sera toi.
2: Oui.
3: Et moi, quand ça me
0: regarde rien que le clip, ça va comprendre.
3: Ah, moi, je fais bien la chèvre.
2: Fais la chèvre.
3: Mais... Écoute. Et la chaise en position.
2: En position quoi?
0: Colette.
3: En position ma chef qui attend toi.
0: Colette.
3: Non, mais moi j'aime déconner.
0: Attends,
3: moi.
0: Colette. Et écoute à moi. Mon Miguel, c'est la chatte.
2: Elle fait un petit coup là.
3: Ah ouais.
0: Miaou. Miaou.
3: La chatte en chaleur ou quoi?
0: Ah ben.
2: C'est pas les chats stérilisés bien sûr hein.
0: Yeah.
2: Et comment il fait la chienne?
0: Colette il gagne aussi. Ah bon, Colette il gagne aussi.
2: Et la chienne, comment il fait la chienne?
3: Miguel rien fait du tout.
2: Ah, où ça te fait la chèvre?
3: Ah, pour qu'on la chèvre, Miguel fait. Là, comment on appelle la brebis? Mais
2: c'est la même chose, non? C'est le même bruit?
3: Non, la chef est mais.
0: Et Wendy.
2: Oui.
0: Tous les jours quand il entend l'arrivée du KT, enfin quand il passe là à la radio là.
2: Oui.
0: Mais il pense à où?
2: Pourquoi pour ça?
3: Oui, bébé, c'est ça.
0: Ça même. Mais demande à moi c'est pas où là c'est générique.
3: Non. Mais là c'est pas ça.
2: Et comment il fait la chienne?
0: La quoi?
2: La chienne.
0: Ah non, la chienne, il gagne pas. Non, il gagne pas faire la chienne.
2: Il peut faire la chienne?
0: Non, mais il gagne faire la position.
3: Oh, non. Il est difficile à faire la chienne.
2: C'est un déconneur, ça. Comment il fait la position de la chienne? Comment il fait ça à quatre pattes en l'air?
0: Comment ça, quatre pattes en l'air? Quatre pattes en l'air, c'est pas la chienne, ça? Comme dit Dagobert, c'est le grand creux là.
3: Ah non, berg, j'avais de vomir. Berg, j'avais de vomir quand je creux là, ça pue.
2: Attends.
0: Ben non, la chienne, il s'en levrait, t'es.
3: Non, mais Cacola est plus trop ça, c'est mauvais ça, Cacola.
2: Bon, regarde, il connaît, c'est quoi, quatre pattes en l'air, lui? Ah, Seigneur! Ah, il connaît, c'est quoi la position de la chienne, lui?
3: D'ailleurs, si c'est la tête poisson.
2: Ah, on veut sucer la tête poisson?
3: Non.
2: Suce la tête poisson, les madame. Suce la tête poisson.
3: Pas du tout.
0: Colette. C'est pas la tête poisson qu'il faut sucer, c'est la tête d'anguille.
3: Okay. Ah, mais j'en ai même pas sur ma tête.

0: Eh, comme par hasard, chanson là, il connaît, hein, comme par hasard.
1: Non, mais tu leur manques un joli petit garçon, tu sais, cette poisson-là. Quel poisson, mais que le pardon, excusez-moi. Ou un vitron, pour ma soeur.
0: Ça, ça t'habitait comme ça fait la bébête.
1: Ouais, ah non, bébête, ça arrive. Bébête, ça arrive pour là, après.

0: les os dans le poisson là.
1: Par contre, mais qu'on ne même pas qui chasse ça.
0: Hein?
1: Qui chasse ça?
0: C'est Morgane.
1: Ah oui, d'accord, ok.
0: C'est Morgane même qui chante ça.
1: N'a pas les os dans la tête poisson.
0: Ah non, ça même, n'a pas les os là-dedans.
1: Non, j'arrête, on connaît bien les yeux, pas d'ailleurs non plus, hein.
0: T'as le poisson, n'a pas les os, Lise, en Guinée, n'a pas les os, ça.
1: Non, mais quand on a les yeux, t'as le poisson, il est un petit peu dégueu aussi, hein. Donc, il va vraiment faire la tête poisson.
2: Colette. Ah, oula, oula, c'est laisse bébé plus que moi, quoi.
1: Arrête à toi.
2: Où ça va, inquiète pas où. Hein? Inquiète pas où.
1: Pourquoi je ne m'inquiète pas?
2: Parce que où ça va, plein d'appels pour dire, mais il veut le numéro de Colette.
1: Non, moi je veux le numéro de personne.
0: Le truc avec lui, ça dit Bastien.
1: Oui.
2: Non, par contre, Colette. Colette, par contre, non, le numéro de Bastien n'est pas moi, rien que pour moi.
0: Ah là là, ah là là, ça commence bataille pour Bastien là.
1: Moi je veux pas. J'aime bien tous les animateurs, animatrices. Je vais vous mettre dans mon lit tous. Mais vous avez votre vie, moi j'ai la mienne.
0: Écoute, elle est où?
1: Moi, j'ai ma vie. Moi, je suis seule au monde.
2: On n'est pas seule au monde.
1: Je les respecte.
2: On n'est pas seule au monde, Colette. On est ensemble, non, tous.
1: Moi, je suis seule au monde.
2: C'est pas vrai.
1: Non.
0: Mais il y a une chanson dessus. Je suis seule au monde.
2: Au monde.
0: Il y a une chanson dessus.
1: J'ai pas de petits enfants.
2: Y a
1: moi,
2: rien
1: je décolle dans la radio comme ça.
2: Seule au monde.
0: Voilà, c'est ça. Non,
1: non, non. Moi, je veux pas déranger le ménage de personne.
2: Non, je dérange pas le ménage de Bastien non plus. Je dis juste que, par contre, il faut se battre pour lui. Moi, je me bats, hein.
0: S'il faut frotte la touffe cheveux à terre, frotte le cheveux à terre.
2: Allez, on
1: chacun
2: fight.
1: Chacun a sa famille, peut-être.
0: Ah, comment on bataille ou on va faire une bataille ou
2: franchement.
0: Oui.
2: Non.
0: On va jamais bataille.
2: Tirer les cheveux.
0: Oui, bah bataille quoi, comment on bataille ou
2: juste tirer les cheveux. Mais après mes batailles, moi c'est pas quelqu'un de violent.
0: Ça dépend en quoi.
2: Voilà.
1: Jamais.
0: Colette, tu l'as jamais bataillé aussi ou?
1: Pour un bouc, ben jamais la vité.
0: Non, mais pas forcément pour un bouc, mais est-ce qu'on a fait une bataille?
1: Avec des corps, oui, mais là, j'ai bataillé aussi.
0: Comment ils bataillent?
1: Bataille, il y a plusieurs interprétations.
0: Toi. Il bataille avec le poing ou il bataille par le chat? Avec les griffes.
2: Et Wendy?
1: Moi, j'ai déjà dit, je suis la tigresse. Je monte.
2: Wendy?
0: Oui.
2: Vous connaissez pourquoi moi, jamais bataille? Parce que la fin arrivait un couteau sur ma gorge.
0: Comment ça?
2: La fin arrivait un couteau sur ma gorge.
0: Ou la fin gagnait un couteau sur la gorge?
2: Oui.
0: C'est-à-dire?
2: C'est-à-dire que dans ma vie familiale,
0: oui.
2: Une personne m'a mis le couteau sur ma gorge.
0: T'es sérieux?
2: Oui, sérieusement.
1: Un couteau, c'est fou folle. Un couteau ou un sarbacane?
2: Ah, c'était un fouf. Non, c'était pas un sabre, c'était un couteau tranchant. Mais voilà.
1: À moi, ça n'a pas qu'à arriver sur mon gosier.
2: Et ben ça voilà. Et c'est pour ça que la violence, moi, m'y accepte pas.
0: Mais demande les dangereuses.
1: Moi, de toute façon,
2: et on a entendu le témoignage de la femme. Non, pas la femme. Le monsieur Yves de ce matin, là. Quand on lui a témoigné de ça qui est arrivé dans le bus, là. Il dit, ben bravo à lui, hein. Vraiment.
0: Il fait peur, ça, ce moment?
2: Ouais.
1: Non, moi, attention, parce que moi, c'est pas chez moi.
2: Oui, et la violence est partout, il faut faire attention partout maintenant.
0: Il faut pas batailler, maman, c'est pas bien.
2: Et c'est pour ça que maintenant, Minena, il matraque.
0: carrément.
2: Oui, c'est pas un couteau, moi, c'est une matraque.
0: Taser.
2: Ah oui.
1: Non, mais moi, quand ça va faire un matraque, je suis à rouler la pagaillotte.
0: Eh, mais il est vrai qu'en tant que femme, là, pour défendre, oh, il faut marcher qu'un taser en affaire comme un quand même, parce qu'il est dangereux.
1: Non, moi, je ne marche avec rien du tout. Moi, j'ai pris mes clics et mes claques et mon abord de
0: cette Eh, mais est-ce que l'autorisé, c'est un taser ou pas? Est-ce que l'autorisé, c'est un.
2: En tout cas, une matraque est autorisée.
0: Oui, mais un taser. Non, pas taser. Le pchit, là. Bon, comment il appelle ça? Ça même, le truc qu'on met dans les yeux, là.
1: Tu parles de bombes lacrymogènes.
0: Oui, ça même. Non, c'est pas le bon lacrymogène, ça.
2: Si.
0: Si, c'est bon lacrymogène.
2: Oui.
0: Est-ce que l'autorité.
2: Eh! Le taser, là, l'est autorisé aussi. Le taser, la matraque, l'est autorisé.
0: Ah oui, non, parce que le taser, bon, c'est pas l'autorisé quand même. Les dangereux, ça.
2: Mais la matraque, l'est autorisée, vous connaissez pourquoi? Parce que les boules d'Ena déjà, hein.
0: Fais pas taille matraque après.
2: Eh ben, si les familles peuvent pas gagner une matraque.
0: Et non, mais les vrais, par contre, vraiment, question importante, question sérieuse, est-ce que les femmes n'ont le droit de marcher avec une bombe lacrymogène?
2: Ah oui, mais il dépend de la quantité. Enfin,
1: oui, mais attention, le volume. Si la personne prend la bombe et que ça change avec, vous en faites?
2: Non, en fait, la bombe lacrymogène l'est autorisée en fonction de la, comment dire,
0: du degré du truc, c'est ça?
2: Pas du degré, de la quantité, enfin de la quantité comment expliquer ça?
0: Du millilitre, de la quantité que vous utilisez?
2: Voilà, il faut que c'est un petit engin.
0: Ok, d'accord. Ok.
2: Mais il est autorisé.
0: D'accord.
2: Il connaît qu'ils vendent ça.
0: Ok.
1: Même quelqu'un qui est, par exemple, une arme anti-défense. L'arme va servir à qui?
0: Oui, mais même arme anti-défense.
1: Ou la personne grâce à où?
0: Non, mais après, bombe lacrymogène, on connaît. Je ne sais pas si ils ont entendu cette fille à Saint-André qu'elle a été violée de son parking souterrain.
2: Oui.
0: Ben, vous connaissez qu'on l'a intenté, si nous marche tout seul dans le chemin commun, il faut qu'elle protège à vous aussi. Si vous l'avez en face de deux gars, trois gars, il est difficile quand même.
2: Franchement.
1: Ouais, mais tout ça.
2: Marche avec une matraque.
0: Oui, mais une matraque, est-ce que ça gagne fait un truc avec une matraque, avec trois bonhommes à côté où?
1: Non, à un moment donné, si vous pouvez, non.
2: Mais non. Il gagne fait un truc avec une matraque.
0: Qu'est-ce que ça fait avec trois bougs en face de vous?
2: Quoi? Deux, trois coups dans la main.
0: Ben oui, mais alors si on a bombe lacrymogène, là où psh, comme ça dans les yeux, et puis après on court.
2: Eh oui, et on peut courir même avec un coup de matraque aussi. Hein.
1: Si on vient courir, je n'ai pas courir. Qu'est-ce qu'on fait?
2: D'accord.
1: On reste sur place, c'est tout.
2: C'est vrai que la lacrymogène, c'est plus pratique.
0: Et moi, midi, il faudrait prendre des. Parce qu'on a des cours de self-défense aussi, là.
2: C'est vrai.
0: Ouais. On a des cours de self-défense. Il y a des femmes qui utilisent de plus en plus les cours de self-défense. Hein.
2: Monte un truc guerrier, self-défense, et nous va de mien.
0: Ah, mais il n'y a pas de défendre-moi.
2: Une association, et nous va de mien.
0: Il y a des cours de self-défense.
2: Oui, mais à
1: non, écoute-moi. Il faut marcher avec du piment très fort, tout en changeant dans les yeux.
0: Et les filles, il faut mis ça va dessus le radio guidage.
2: La route. Ok, allez, bah, bonne soirée, gros bisous.
1: Oui, bonne soirée.
0: Merci, gros bisous. Allez, bye bye,
2: bisous,
0: bonne soirée.
2: Wendy, bisous, bye,
0: bye bye.
1: Bye tout le monde.
0: Allez, on va aller sur la route. Alors attendez, je raccroche par ici, je vais par là. On va aller avec Gérard. Gérard, bonsoir.
3: Oui, bonsoir. Oui, voilà, il vient de monter en chemin concession par le rond-point quand ça va aller au Bambou.
0: Oui.
3: Et le rond-point qui monte au compte des concessions. Et maman restait juste dessous du carreau de tension. Il fait beaucoup de bruit. Il voulait savoir si un bougle DF il entend. Il voulait savoir est-ce que les normales. Les câbles de tension, il fait comme des mouches à comme il fait gris. Ça fait du gris quand on les met de tête.
0: Alors, il entend un peu mal. Il a des câbles électriques.
3: En haut, les câbles de tension, il fait du bruit.
0: D'accord, ok.
3: Et la pointe étincelle, mais on ne voit pas vitesse dessous. Quoi.
0: Et ça fait quoi comme bruit?
3: C'est comme un grillon, un truc qui, comme un grillon de
0: suite. Ah oui, m'y vois, oui. Et là, est-ce que la lumière, il clignote un peu ou pas?
3: Non, pas ça, mais s'il continue là, il va faire. Parce que, il y a trop de tension, il y a trop de courant, et il y a encore la luce dessous, jusqu'à l'instant de ma voiture. Et là, on entend le bruit en haut, et on prend du reste dessous.
0: Hein. D'accord, bon, il entend un petit peu mal, c'est chemin Condé Concession. Donc, c'est au rond-point qui monte chemin Condé Concession. Voilà. Il y a des poteaux, là, des poteaux qui font du bruit.
3: Des câbles de tension.
0: Ouais. D'accord, ok, bon.
3: Alors, si on a un bruit en temps, le DM, si on est normal, tant mieux. Mais bon, moi, j'en suis la première fois maintenant, ça. Alors, peut-être est normal, mais le mission, on n'a pas envie de rester dessous.
0: Oui, écoute, nous demandons aux autres auditeurs s'il est normal, et puis s'il y a des agents de EDF aussi qui peuvent répondre, savoir s'il est normal ou pas. Voilà.
3: Ok.
0: Merci beaucoup, Gérard.
3: Tout à l'heure, monsieur Rachmiguel, la ligne aussi, 99-200.
0: Ça marche.
3: Pour faire mon annonce.
0: Allez. Ça marche. Allez, merci, bonne soirée.
3: Allez,
0: Freedom, il est 22h. Tout de suite, les informations avec Freedom 2. Je vous dis à tout de suite.
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5: Bonsoir à tous. Le ministère des Affaires étrangères confirme que 4 Français sont portés disparus après une coulée de boue meurtrière au Népal et en Chine. Près de 600 personnes ont perdu la vie et 2500 sont portées disparues. Le Quai d'Orsay précise que l'ambassade de France à Katmandou est en lien avec les autorités locales pour tenter de retrouver les Français disparus. Garde à vue levée pour le conducteur soupçonné d'avoir foncé sur des piétons devant la gare de Caen. Il va être présenté à 2 juges d'instruction. Une information judiciaire a été ouverte pour assassinat et tentative d'assassinat. 2 personnes sont mortes et 9 ont été blessées. Selon le parquet, cette affaire pourrait s'inscrire dans un contexte d'animosité entre les communautés tchétchènes et afghanes. Après un été marqué par les incendies d'ampleur, les syndicats de pompiers se mobilisent. Ils déposent un préavis de grève du 8 septembre au 20 octobre pour demander plus de moyens, notamment l'embauche de 20 000 pompiers professionnels supplémentaires. Reçus par le ministère de l'Intérieur après le gigantesque incendie de Somos en Gironde, les syndicats avaient regretté un manque de mesures concrètes. La course à la présidentielle est bel et bien enclenchée. Le patron des Républicains, Bruno Retailleau, s'est rendu aujourd'hui à la foire agricole de Châlons-en-Champagne, où il a échangé avec la coordination rurale et la FNSEA. De son côté, le PS a ouvert aujourd'hui son université d'été à Blois. Il y a nécessité d'avoir un débat sérieux, passionné, mais il n'y aura pas de sang sur les murs, a déclaré le premier secrétaire du PS, Olivier Faure, à propos de la primaire. François Hollande, lui, a répété qu'il ne participerait pas à la primaire de la gauche. Le club de basket de Monaco dans la tourmente. Le comité olympique vient d'approuver la décision d'exclure le club des championnats nationaux professionnels. L'AS Monaco a saisi dans la foulée le bureau fédéral de la Fédération française pour demander un réexamen en urgence de sa situation. Et puis le foot, 2e journée de Ligue 1. Lille reçoit le PSG ce soir à partir de 20h45. Très bonne soirée à notre écoute.

Bah oui, le mariage c'est sérieux, attention, ou la mariée après divorce, c'est pas bon, hein. Sont mariés ou mariés pour toute la vie, hein. Parce que la bonne bougie mariée, elle n'est pas amoureuse, elle s'est mariée rien que pour le temps, elle arrête de faire chier Ali. Elle est bonne, Catherine, tiens, mets-moi en avant mariage. Arrête de faire chier, moi, Esther. Elisabeth Jérôme, sur Freedom 2. Programmation qui vous attend avec Sylvie Vartan aussi, Je chante pour Soigny, Vincent Carderby, Ars Sullivan, c'est Jérôme aussi, Un enfant malheureux. Jacques Brel, la chanson des vieux amants. Il y aura UB40 pour la version française et UB40, c'est 40 en anglais. C'est ce qui vous attend sur Freedom 2 jusqu'à 23h. 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

6 minutes à La Réunion. On est toujours dans chaleur tropicale hein, jusqu'à minuit. 02 62 99 12 00 pour vous, messieurs. Mesdames, 02 62 99 13 00. La libre antenne, le 99 11 00. Le standard, radio guidage, trouvé, disparition, vol 02 62 41 51 51. Et puis vos messages que je vais aller lire dans un petit instant là, 06 92 91 5000. Et on va aller faire tout de suite un petit tour du côté des messages.

t'asseoir. Gros bisous à toi, j'aime bien quand tu es là. Merci beaucoup Lucia Duplat. T'es Diego, la pape elle a mon Wendy, devine comment on l'appelle à moi. Windows. Mais ça y est, des connes ça. Emmène-moi dans ton délire et fais-moi rire à éclater la panse. Gros bisous Kiki.

tout est permis, fais péter seulement, il manque à moi une affaire. Quoi de pays? Ben viens, redite, combien tu as payé? Une tarpoule là, si on veut. Bonsoir ma belle endormie, même que c'est encore tôt, je te souhaite une bonne émission, la pleine lune ce soir, bon amusement, je vous aime, Freedom. Colette qui était à l'antenne avec moi.

Oh, c'est Origine, les mystérieuses cités d'or. Peut-être on aura la ref. Désolé, petite fofolle, mais casse les cuits. Bisous, bye, plus que vous êtes toutes. C'est Tizoréole. Ah, Tizoréole. C'est pas où qui dit comme ça que, ou la vue, ou veut revoir, petite fofolle, je sais pas quoi. Est-ce que c'est Lee, ça? Non, on m'y trompe, c'est pas Lee. C'est Lee ou c'est pas Lee? Je me connais plus. Né, moi, on a dit, il veut revoir, petite fofolle, mais petite fofolle, là, j'ai jamais vu à Lee. Est-ce que c'est Lee? Je me connais pas, Tizoréole. Excuse-moi si c'est pas où, hein. Peut-être m'y trompe. Coucou Wendy, je fais plein de bisous à ma belle petite fofolle, c'est Fabrice de Saint-Jean. Ah non, peut-être que c'est Lee alors. Petite fofolle, là, trop de messages pour petite fofolle, c'est Fabrice de Saint-Jean. Moi, je veux manger poisson avec toi. Ah, mais c'est Lee même. C'est Fabrice. Les beaux, excuse-moi, Tizoréole, c'était Fabrice.

Prochaine chanson. Bonsoir, mon souhait c'est d'avoir Max dans mon lit. Pas pour du sexe, juste qu'il me fasse rire toute la nuit. Est-ce qu'il est en location s'il vous plaît? C'est marmaille. C'est pas possible, ma demande Max. Diego, la location si ça tu veux. Bonsoir Wendy, voilà une chanson pour Zot.

0: pour cet accompagnement en musique. 02 62 99 12 00. Allez, on va prendre deux trois petites annonces là avant de passer à la libre antenne. Freedom, bonsoir.
1: Bonsoir Wendy.
0: Bonsoir.
1: C'est Alain de l'Ouest.
0: Oui, bonsoir Alain.
1: Je passe mon annonce, c'est-à-dire je recherche une femme pour aventure et plus si affinité. J'ai 50 ans, j'aimerais une femme qui soit âgée entre 38 et 55 ans. Je peux me déplacer et recevoir. Une femme qui adore le sexe, qui aime ça à fond, une femme, voilà quoi, pour vivre cela en bonne uniforme, dans notre propre gré. Et quoi d'autre, une femme pas trop casanière, qui aime sortir à la plage, j'adore cela. Et quoi d'autre, je mesure 1m85 pour 88 kg, bon, un yeux marron, femme de type indépendante, et puis bon, ben, tout type de femme, quoi. C'est-à-dire de préférence, créole blanche ou brune, ou métro, ou même ou malbaraise. Et sinon, quoi d'autre, dynamique, même si pour en discuter ce soir, chose d'autre, mais surtout qui adore le sexe.
0: D'accord.
1: Qui aimerait réaliser leur fantasme, voilà quoi.
0: Toi, tu veux vraiment que. Tu veux rien de sérieux, tu veux vraiment que du sexe, hein?
1: C'est-à-dire aventure d'abord, et puis on verra par la suite.
0: D'accord.
1: C'est-à-dire annonce sérieuse si on ne se plaît pas sur certaines choses. Parce qu'il y a pas mal de choses qui rentrent en. Mettre en couple, qui rentrent en critères. Donc, si ça passe, pourquoi pas. D'abord, okay. Discuter d'abord et se voir si on peut faire une vie ensemble, quoi.
0: Ok, très bien, très bien.
1: Mais il n'y a rien de programmé de suite, et par la suite, on verra cela, quoi. Je laisse mes coordonnées,
0: oui.
1: 06 92
0: oui.
1: 71 46 74.
0: 06 92 71 46 74.
1: C'est bien cela.
0: Merci beaucoup Alain, merci, bonne soirée.
1: Bonne soirée à tous.
0: Merci, merci, au revoir.
1: Merci, au revoir.
0: Radio Freedom, bonsoir. Allô?
2: Oui, bonsoir.
0: Oui, bonsoir. Oui? Allô? Oui, bonsoir.
2: Oui, bonsoir.
0: Oui?
2: Comment allez-vous?
0: Ça va, merci vous.
2: Ça va, très bien.
0: Je t'écoute. C'est pour une annonce?
2: Alors, ce serait passer une annonce, s'il vous plaît.
0: Oui?
2: Ouais, ce serait. Alors, moi, je me présente déjà. Alors, c'est Cédric de l'Est. Je suis âgé de 43 ans, célibataire, j'ai mon chez moi.
0: Oui.
2: Je rechercherai une femme pour une relation suivie sérieuse.
0: Ok.
2: Âgé à peu près de mon âge, 43 jusqu'à 50 ans. Je suis de l'Est.
0: Oui.
2: Je rechercherai une femme, moi, de l'Est ou du Nord.
0: Je t'écoute, continue.
2: Oui, oui, ça va, mais...
0: T'as rien de... Mais tu dis rien d'autre?
2: Je suis typé mal bas, et pas trop grand, 1m63.
0: Oui.
2: Je suis bien de corpulence, c'est normal. Voilà. Il y a plus de trop grand chose à dire.
0: Ok, tu recherches quoi comme type de femme?
2: Créole ou bien métisse, pas trop foncé, un peu clair.
0: Ok.
2: D'à peu près mon âge, 43 jusqu'à 50 ans, on va dire. Ouais. De l'Est ou du Nord, si possible.
0: Ok.
2: Ouais.
0: Très bien. Bah écoute, bah laisse ton numéro si tu as fini.
2: Alors, c'est le 02 63 05 85 42, si je me trompe pas.
0: Oui, c'est ça. 02 63 05 85 42.
2: Voilà.
0: Très bien, merci Cédric.
2: Juste pour discuter, c'est pas un souci. Après, on va apprendre à se connaître.
0: Ça marche.
2: Ok.

0: Merci Cédric, bonne soirée.
1: Merci, bonne soirée.
0: Allez, bye bye.
1: Bye bye.
0: Radio Freedom, bonsoir. Eh ben non, on va aller par ici. Freedom, bonsoir.
2: Oui, bonsoir madame.
0: Bonsoir.
2: Voilà, en fait, quand je vous appelle, en fait, quand vous avez fait une petite rencontre ce soir.
0: Oui, une rencontre sérieuse ou une rencontre pas sérieuse?
2: Sérieuse? Oui.
0: Comment on appelle?
2: En fait, monsieur Gilles.
0: Gilles?
2: Oui.
0: Ok. Tu nous appelles d'où, Gilles?
2: Je habite Saint-Denis.
0: Saint-Denis, ok.
2: Donc, je recherche quelqu'un ce soir pour avoir une amitié pour l'instant.
0: Mm-hmm.
2: Et pour aller un petit peu plus loin, quoi. Et bon, il y a des salines, et en fin de compte, il y a une recherche d'une femme entre, bon, maintenant 50 ans.
0: Mm-hmm.
2: Maintenant, ma maison, je suis célibataire, bon, maintenant, des enfants, je suis séparé et tout. Donc, en fin de compte, il y a une recherche quelqu'un dans ma vie.
0: Ok.
2: Et après, nous disons ça, bon, il y a quelqu'un qui est vraiment autonome, c'est-à-dire qui est vraiment sérieux. Il comprend moins que vraiment que les sincères, il comprend les choses, les différences entre les autres. Il ne trompe pas que vraiment que les droites, quoi.
0: Il existe encore la fidélité de nos jours?
2: Comment?
0: Est-ce qu'il existe encore la fidélité de nos jours?
2: Ah, je ne sais pas, madame.
0: Tu as déjà été infidèle, toi?
2: Ah oui, mais toujours célibataire, moi.
0: Oui, mais est-ce que tu as déjà été infidèle?
2: Oui, jusqu'à maintenant.
0: Non, tu n'as pas compris la question. Est-ce que tu as déjà trompé une femme?
2: Non.
0: Non? Jamais, jamais, jamais?
2: Jamais, jamais.
0: Menteur.
2: On peut
0: dire sur la film trompé ou les plus avec madame?
2: Non, jamais.
0: Ou l'a jamais trompé?
2: Jamais.
0: T'es toute bougie trompe.
2: Ah,
0: jusqu'à Diego, la film trompe sur madame.
2: Comme au moment, maintenant, sur la terre.
0: Mais ça, elle est dans la tête, ça.
2: Oh là là.
0: Je dis un homme n'a des pulsions, ça.
2: Ah non.
0: Non?
2: Laisse-moi parler. Comme au moins, la matinée, la petite laquelle, là.
0: Oui.
2: Elle demande ça, être fidèle. Devant Dieu. D'accord? Vois comme ça, l'église, là. Aimez-vous les uns les autres.
0: Eh, l'église, moi, tu as demandé ça à l'église, vous allez pas ça, hein.
2: Ah, où tu parles, ton nom?
0: N'entends ça à l'église, les passants.
2: Non, mais ne crois pas ça, moi.
0: Vous ne croyez pas ça?
2: Non, faux.
0: Diego, il a dit qu'il ne croit pas de monde à l'église, tout le peu les saints. Diaï, il a demandé à l'église, c'est pas saint.
2: Diaï, un coup là, Diego.
0: Diaï, un coup là, Diego.
2: Diaï, un coup là, Diego. Oui, ciao.
0: Ben oui, Diego, il a dit qu'il connaît de monde à l'église, c'est pas saint.
2: Oui, ah oui, maman, les saints, moi.
0: Bon, vous faites exception, alors. Ah, où c'est la perle rare?
2: Non, dis pas ça.
0: Ben si, ben elle est vraie. Si, ah, où c'est un bouc sérieux, ah où c'est la perle rare?
2: Non. Et bon, on revient sur le sujet maintenant.
0: Oui.
2: Bon, mes gars, vraiment fidèle. M'a jamais m'avait des femmes de ma vie. M'en a 4 enfants. M'en a pas les adultes maintenant. M'en a 50 ans. D'accord?
0: Mm-hmm.
2: Mais je ne sais pas de mon date de naissance. Crois pas. M'en a 50 ans. Je recherche quelqu'un dans ma vie, là. D'accord? Un petit mal. Arrête, il habite chez Denis. Est vraiment sérieux. Mais l'honnête, mais les fidèles, moi. Ils ne trompent pas, moi. Et moi, c'est les affaires que je vais avoir l'honnêteté, la sincérité, la sagesse, l'amour. Il y a un truc aussi, ça dit, oh, la sincérité. Qu'on a un truc pour dire en face.
0: Mm-hmm.
2: D'accord? C'est ça que je veux. Donc, là, si je veux, il y aura quelqu'un dans ma vie. Tout simplement. Est-ce que c'est possible?
0: Oui.
2: Merci. Bon, on a mon numéro,
0: mm-hmm,
2: mon portable. Si quelqu'un vraiment intéressé, il habite à Saint-Denis, mm-hmm, il y aura un capril, que c'est Saint-Denis. Sainte-Marie, peut-être pas trop loin parce que je n'ai pas de transport, par contre, un médicament, je n'ai pas de transport. Moi, dans mon cas, j'ai une vie, moi, j'ai des poissons à la maison, moi, dans mon cas, il ne manque pas rien à la maison. Moi, ce que je veux, quelqu'un de vraiment, vraiment sérieux.
0: Mm-hmm.
2: Imagine, les enfants, il y a 7, un seul, pas plus. D'accord.
0: Oui.
2: Bon. Et après, me dire, Moussa, il veut seulement, il n'aime pas pour dire, Moussa, il n'aime pas prendre la colère, moi. Mais il y a un truc aussi, il aime dire, il n'aime pas ta pomme. Ça, mm-hmm. c'est un truc, me la roule. Mais gentil, me l'adorable, tu n'as pas trempé, me donne, avec amour, le cœur, la sagesse. Mon âme est droite. Moi, mon âme est droite, là, il trempe, il donne. Mais maintenant, il y aura quelqu'un de ma vie. Qui est vraiment honnête. Qu'est-ce qu'il me demande? Il ne me demande pas plus que ça, moi. Grâce à Dieu, là-haut. Allez, donne-moi le pouvoir. Voilà ce que Mina peut dire.
0: Mais elle est
2: bonne. Maintenant, si quelqu'un, si une femme l'intéressait, même Miron, qui a pris une tête dans les 30, 35 ans, c'est de nier ses faux, au moins, même si elle les entend, il ne dérange pas moi. Mais là, il y a 7. Après, on ne verra pas la suite, comment ça se passe. D'accord?
0: Mm-hmm.
2: Bon. Mais maintenant, si une femme l'intéresse, il y a Stéphane à main, s'il vous plaît.
0: Oui, votre numéro.
2: Allez.
0: Votre numéro, c'est quoi? Même ça, pas de notre numéro, hein? Donne-nous tout le numéro.
2: Ben si, ben déjà...
0: Ah oui, donne numéro, me donne pas numéro. Ben
2: ouais. Pas parce que je me connecte, je...
0: Ben vous connaissez votre numéro, non?
2: Attends,
0: 05... Si vous connaissez pas votre numéro, mais ça n'a pas donné, moi.
2: Ouais, 05, 88...
0: Non, pas 04, du tout, non, pas du tout, c'est pas, non, c'est pas ça.
2: Il pense que c'est ça.
0: Non, il commence par 06 93, mais il commence par 04, voilà. Mais le reste, c'est pas ça.
2: Voilà.
0: Vous connaissez pas votre numéro? 05
2: à la fin.
0: Vous connaissez
2: 05 à la fin.
0: Non, c'est pas 05.
2: 05 à la fin.
0: Vous connaissez même pas votre numéro de téléphone?
2: Ah bah oui, parce que j'ai pas enregistré mon mémoire.
0: Bah, vous ne pouvez pas apprendre notre numéro par cœur? C'est quoi, c'est pas une boue qui passe là? Nous, on ne connaît pas votre numéro, là.
2: Ah, bah, ou quoi que la main, dans l'ordinateur, quoi.
0: Bah, c'est votre numéro de téléphone, vous l'êtes censé connaître?
2: Ah bah oui, mais...
0: En plus, on cause... En plus, non, mais alors, déjà, de un, nous cause en graine. De deux, on ne connaît pas votre numéro. Mais vous voulez un boue, vous passez à l'annonce dessus la radio, vous connaissez votre numéro? Ben non, mais t'es, ben, ou même. Ou passe à l'annonce, on ne connaît pas votre numéro de téléphone.
2: Si, mais connais-moi.
0: Bah non, on connaît pas.
2: Son téléphone à où?
0: Bah, téléphone à moi et connaître le numéro, c'est pas la même chose.
2: L'enregistrer déjà, monsieur.
0: De quoi l'enregistrer dessus?
2: Bah, mon numéro de téléphone.
0: Bah oui, mais faut vous connaître votre numéro de téléphone. Nous, on n'est pas là pour donner notre numéro, nous. Nous, on est là pour vérifier le numéro, c'est tout.
2: Bah, vous vérifiez.
0: Bah, m'y vérifie, mais m'y donne pas votre numéro, moi. Vous fatiguez à moi. Allez, hop. Fatiguez à moi. Mais expliquez, il est choisi une fois, deux fois, trois fois, il comprend pas. Ben tant pis. Il donnera pas le numéro de téléphone. Allez, une dernière annonce et après nous passons à la libre antenne. Freedom, bonsoir.
1: Oui, bonsoir.
0: Bonsoir.
1: Oui, ah, idiot. Hein.
0: Vous connaissez votre numéro, Miss Pierre?
1: Ah, ben ok, ouais.
0: Ah oui, parce que fais pas comme Bougla, hein. Mais expliquez, il est choisi une fois, deux fois, trois fois, il comprend pas.
1: Son message était un petit peu bizarre.
0: Hein, oui, il était bizarre, il cause en graine, il connaît pas son numéro, il veut m'y donner son numéro.
1: T'as pas faim, mais voilà, c'est quelqu'un. Bon, mais pas là pour juger, mais ma patronne pour juger, ma patronne juste pour passer une annonce.
0: C'est quoi le prénom?
1: C'est Eric Dutampon.
0: Eric Dutampon, ok.
1: Sinon, ça, Wendy, toi, tu vas bien?
0: Ça va, doucement. Comme un vendredi, quoi. Il finit la semaine, voilà. Il commence le week-end.
1: Ouais, bah, moi, mon côté, Freedom, tous les soirs, et bon, parce que mes roules toujours, mes
0: émotions. On roule sur le lion?
1: Trouve pas toujours la bonne chaussure, comme vous dites, au pied.
0: Ah là là, bon, il prend trop grand, il prend trop petit, il prend pas la bonne pointure.
1: Bah, c'est ça, voilà, faut trouver la bonne pointure, et voilà, quoi, et puis, la solitude tue un peu, quoi.
0: Mais fais pareil, Cendrillon, laisse un morceau de chaussure en bas l'escalier, ben, là-bas.
1: Après, c'est possible, mais malheureusement, c'est des contes. Les contes, ben, parfois, c'est des rêves qui peuvent être réalité, comme parfois, c'est des cauchemars aussi.
0: Il fait combien de temps au road?
1: Ben, ça fait quand même longtemps, depuis, ben, pas très longtemps, on va dire, parce que moi, mes veuves.
0: Oui.
1: Donc, après avoir bien fait mon deuil, aujourd'hui, je vais commencer à remettre moi un petit peu, de regarder un petit peu plus, de regarder un petit peu devant, quoi. L'avenir, bon, les souvenirs vont rester toujours.
0: Oui, bah oui, ça y est, passe pas.
1: J'étais marié quand même pendant 23 ans. Et après, malheureusement, quand c'est passé par là, quoi.
0: Allez.
1: Voilà. Donc, donc c'est du tampon. Créole métissé, 1m73 pour 78 kilos.
0: Oui.
1: Donc, il aime bien le sport, il aime bien cuisiner. bah, qu'on n'a pas le choix aussi, hein, vu que mes petits garçons qui vivent avec moi. Donc, il y a 4 enfants et 3 qui sont majeurs, et le petit dernier qui a 14 ans qui vit toujours chez moi.
0: D'accord.
1: Donc, donc même il réside sur le tampon. Et puis voilà quoi, donc c'est que j'aime bien les randonnées, j'aime bien sortir, j'aime bien, voilà, j'aime bien la musique, danser. Voilà quoi, mais quelqu'un de vivant, on va dire un petit peu, depuis X temps, bon ben c'était comme ça. Mm-hmm. Après, elle a cassé par rapport, ben, voilà, genre la difficulté de la vie qu'elle a passé par là quoi. Mais voilà, donc là, mais aujourd'hui, ben, mais la solitude un peu, donc j'aimerais rencontrer une personne, déjà de m'écouter, de mon côté, de faire de même, de discuter, ensuite pour voir s'il y a plus d'affinité. Mon annonce est une annonce sérieuse, hein. Mm-hmm. Je cherche pas aventure, je cherche pas quelque chose, je cherche vraiment pour une personne, ben peut-être, ben si ça va, si coïncide bien les deux côtés, ben pourquoi pas de continuer, ben le petit peu vite qu'il reste à nous à vivre ensemble, quoi. Comme la vie ne connaît pas, la vie tient d'un fil, donc les biens que peut-être une pelle rare de ce côté aussi, que ben qui attend moi, que moi de mon côté aussi, que m'y attend elle aussi. Donc j'aimerais redécouvrir l'amour, quoi, parce qu'à un certain moment, ben le mot amour pour moi n'existait plus. Mm-hmm. Faut être honnête. Et là, j'aimerais qu'une personne, il faut redécouvrir moi ça et se reconnaître moi.
0: Mais pourquoi il n'existe plus pour vous?
1: Quand on perd une personne qu'on a vu ensemble, parce que ma femme, c'était la femme qui m'a connue, c'était depuis le collège.
0: D'accord, ok.
1: Donc, c'était depuis le collège. Après, bon, donc, nous l'a pas vu notre vie à droite, à gauche, l'habitude de la sincérité, la vie du dialogue, la complicité, nous travaillions même ensemble. Mm-hmm. Donc, nous te faisions les 400 cours, en fin de compte. Donc, pour dire que, en tant que femme, elle a coché tout ce qui est un homme, désireux des objets, quoi.
0: D'accord. Okay.
1: Donc, moi, il n'a rien à cacher, hein. Donc, après, c'est une histoire. Après, c'est une histoire, jamais qu'une va oublier, hein. Donc, c'est pour la personne aussi, elle comprend ça aussi.
0: C'est la maman de bons enfants aussi, quoi, mais je veux dire.
1: C'est ça, c'est tout à fait ça.
0: Puis ça a été la seule femme de haute vie aussi, donc.
1: Voilà, c'est ça, c'était la seule femme. Mm-hmm. C'était la seule femme. Comme Bonneau dit, ouais, est-ce qu'elle a pu me tromper? Ben, moi, personnellement, ben, nous n'a jamais eu ce petit cas de figure-là.
0: Mm-hmm. Donc, mais ils ont su tous les points?
1: C'est tous les points, c'est tous les points.
0: Professionnel, personnel, même niveau sexualité et tout ça, c'est tout est bon?
1: C'est tous les points, on est d'accord. C'est tous les points, on est d'accord.
0: Mais ça, c'est bien. Après, c'est parce que c'est rare quand même de nos jours. Hein.
1: Oui, voilà, c'était très rare. Ben, avant, c'était Eric et madame, elle s'appelle Cindy. Mm-hmm. Cindy, Eric. Et quand il voit Eric et Harry tout seul, c'est pas normal, quoi. Mm-hmm. Cindy, Harry tout seul, c'est pas normal. Donc, parce qu'en fait, c'était comme un livre, quand on était où, on était connu d'histoire, enfin, tout le monde connaît notre histoire, donc, après, il faut pas dire aussi qu'il y avait pas des petits malentendus, hein. Mm-hmm. Si Missa dit qu'il y avait pas de malentendus.
0: Oui, il faut forcément des disputes dans un couple pour avancer.
1: Voilà, mais c'est des disputes qu'à un certain moment, s'il me connaît comme Nathan, c'est moi qui viens, il vient chercher le câlin. Mm-hmm. Si c'est avec Nathan, il vient chercher le câlin.
0: Une femme n'a jamais tort, Eric.
1: Comment?
0: Une femme n'a jamais tort, voyons.
1: Faut pas dire ça. Après, voilà, comme tout le monde a ses défauts, hein. Faut dire qu'il faut être honnête, hein.
0: Oui.
1: Tout le monde a ses défauts. Et après, X temps, c'est pour ça que l'amour, pour moi, c'était quelque chose, le mot-là, il n'existait plus, quoi. Et là, aujourd'hui, j'aimerais redécouvrir ça, comme mes enfants, ils poussent un petit peu, surtout ma fille, poussent un petit peu à dire, papa, elle est molle de voir comme ça, ou elle est tout seul comme si, me dit, mais ça va bien. Elle dit, non, nous voir qu'on s'en va bien. Effectivement, maman, tiens, elle peut me mettre une image, pour être fort devant mes enfants aussi, parce qu'aujourd'hui, il reste que le papa et les hommes, maman, et puis là. Mm-hmm. Donc, moi, il me montre à moi aussi, un petit peu fort aussi, pour montrer ça que, oui, même si maman n'est pas là, il fait moins de la peine vraiment, mais que Mido doit être là quand même, voilà, mais elle pousse à moi quand même, papa, maman, il connaît à 45 ans, au plus haut fait de vie, c'est vrai que maman est partie, mais ma femme avant de partir, elle a dit à moi, reste pas tout seul, refais ma vie s'il faut, mais prends pas n'importe qui. Voilà, parce qu'il y a eu, quand avant le cancer qui a été généralisé, son départ, quoi. Mais il ne nous l'a plus parlé, il ne nous l'a plus pas. Après, pour moi, on va dire, c'est une chance comme c'est pas une chance, parce qu'enfin, on a pu parler quand même avant son départ, quoi.
0: D'accord.
1: On a pu parler, on a pu confier nous pas mal de choses. Et,
0: oui, on l'a pu dire au revoir.
1: Voilà. Après, bon, elle est décédée dans mes bras aussi, hein. Voilà, c'était une histoire quand même assez con, hein, c'est un petit peu complexe quand même, quoi. Donc, moi, pas envie de trop revenir dessus, quand on parle comme ça, bon, ben, l'âme, toujours dans les yeux. Mm-hmm. Même si elle m'a bien fait mon deuil quand même, hein. Elle m'a bien fait mon deuil, mais voilà, quoi. Mais les souvenirs, comme ils disent, les souvenirs sont toujours là. Mm-hmm. Mais là, aujourd'hui, même réouvrir, ben, notre livre, et ben, réécrire notre histoire. Peut-être, on va pas dire, peut-être mieux un petit peu méchant là-dessus, peut-être pas aussi belle. Mais
0: on pourra pas vivre une histoire aussi belle.
1: Voilà, c'est ça. Mais faut être honnête, hein. Après, s'il y a des femmes qui comprennent ça.
0: Non, mais après, en tant que femme, on doit comprendre aussi que, ou la fille ou de vie avec la même personne, ou la fille des enfants, ou la MAL, ils ont la pas, mais si ils ont les plus ensemble, c'est pas parce qu'ils ont la séparée, c'est parce que, ben, malheureusement, elle est décédée, mais.
1: C'est bien ça. C'est tout à fait ça. Voilà, c'est pas une séparation, c'était un départ, malheureusement, par la maladie. Mm-hmm. Et là, aujourd'hui, bon, ben, j'aimerais qu'une femme, ben, comprenne, ben, mon histoire. Et, ben, elle est là aussi, parce qu'aujourd'hui, mais je pense que même si les enfants sont là, c'est pas pareil, en fin de compte.
0: Oui, il manque à oui une présence.
1: Voilà, une présence féminine qui, ben, déjà, qui peut accompagner moi déjà, qui peut passer mon petit garçon, mais bon, du moins, moi aussi, que dit personnellement, il y a sa sœur qui fait, ben, un petit peu le rôle de maman, mm-hmm. qui vient voir nous, qui vit plus avec nous, mais qui vient voir nous un petit peu souvent, mais voilà, quoi. Mais il n'est pas trop incrusté dans vraiment, on va dire, quotidiennement, quoi. Mais moi, de mon côté, ben, mon but aujourd'hui, ben, c'est, ben, de renouveler. Ma fille fait des annonces sur Prida, ma fille tombe sur Prisca, ma fille tombe sur Eric. Voilà, mais c'est aussi ma fille est tombée sur pour une annonce. Mm-hmm. Mais il trouve des personnes, mais voilà, c'est pas des personnes qui coïncident à moi, en fin de compte.
0: Nous reste
1: des amis, mais ça, sur dans l'âge, je sais que, parce que moi, Michel, de 35 à 50 ans, on va dire, pas plus que ça, quoi. Mais, difficile aujourd'hui de trouver vraiment des personnes déjà, sincérité, déjà d'une, mm-hmm. et aussi, ben, le sérieux. C'est très, très, très, très difficile aujourd'hui. Hein. Parce que vous sortez d'un contexte, on va dire, où la vie, une vie, que tu vois pas en dehors, en fin de compte, parce que ou tu regardes pas si, ouais, quand tu n'as pas joli, dans la tête joli, voilà, ou peut dire, ouais, ben ouais, c'est une jolie fille, ouais, mais sans plus. Mm-hmm. Ça pas cherche plus aujourd'hui, quand on connaît où les en célibataire ou sans veuve, on va dire, ben, qu'on voit une personne, on dit, ben, elle est jolie, mais qu'on essaye de rapprocher, ben, on voit quelque chose, par une gêne, par une, quelque chose que, ouais, qui n'est pas sérieux, de nos jours, je sais pas si c'est vraiment la mentalité d'aujourd'hui, mais c'est compliqué, c'est une vie qu'on perçoit, que mieux
0: voir. Alors, il m'y reprend tout de suite, faut m'y savoir dessus la route, hein, bouge pas, s'il te plaît, merci. Et on va rejoindre Yachine pour un accident du côté de l'éperon. Yachine, bonsoir. Allô? Enfin,
3: non, c'est pas un accident, c'est une voiture, elle est en panne dans la sortie de l'éperon, tout début de la sortie.
0: Alors, voiture en panne, sortie de l'éperon, c'est ça?
3: Voilà.
0: Quelle direction?
3: C'est Saint-Paul, Saint-Pierre.
0: Vers Saint-Pierre, ok. Et elle est juste au niveau de la sortie de l'éperon, hein?
3: Ouais, elle est tout début de la sortie de l'éperon.
0: D'accord, mais est-ce qu'elle est un peu sur le côté ou bien elle est vraiment bien sur la voie?
3: Mais en fait, côté, comme la voie, les petits, pour faire la sortie là, c'est entre les deux, en fait.
0: D'accord, ok.
3: Le coup, il y a évité, mais s'il y a arrivé, tu vois pas. Ben,
0: c'est un peu sur la route. Okay.
3: Ben, c'est dehors, ouais.
0: Ok, un peu sur la route alors. Est-ce que la personne a signalé ou pas? Il y a des feux de détresse, triangle?
3: Ben, elle a un feu de détresse, mais la personne est en côte, là.
0: D'accord, il faut que la personne se mette en sécurité.
3: C'est trois blanches.
0: Feu de détresse, c'est trois blanches. Ok. Ok, très bien. Ben, on va prévenir la DRR et puis si la personne est à l'écoute, de se mettre en sécurité aussi.
3: Merci à vous.
0: Merci beaucoup, Yachine, pour l'information. Bonne soirée.
3: Pas de problème.
0: Au revoir.
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0: signale une C3 blanche en panne au niveau de la sortie de l'éperon, juste à la sortie de l'éperon en direction de Saint-Pierre. La voiture dépasse un petit peu hein, sur la route, hein, elle est entre la ligne blanche et puis la route. Donc voilà, faites très attention. La voiture a les feux de détresse allumés, pas de triangle, donc soyez prudents dans le secteur hein, pour cette voiture en panne du côté de l'éperon, juste à la sortie de l'éperon en direction de Saint-Pierre. Si vous avez des informations, 0262 41 51 51. On va retourner, on était avec Eric. Merci d'avoir patienté, Eric.
1: Oui, pas de souci.
0: Oui.
1: Bah, l'information passe avant tout. Hein.
0: Oui, mais oui.
1: Et voilà quoi, donc c'est un petit peu mon histoire. Hein. Donc voilà, donc moi, Michel, me recherchais ben, une femme, voilà. Entre, comme on avait dit, entre 35 et 50 ans, voilà, ben, déjà, qui ben, quand même, un petit peu des, peut-être pas les mêmes choses que bien, hein, la musique, la danse, voilà, quoi, mais une personne qui est vivante, qui aime discuter, qui aime rigoler, après, voir si, ben, s'il y a plus d'affinité entre les deux, après, déjà, bon, déjà, pour aussi, déjà, de discuter, de bien se connaître, déjà, d'une. Ensuite, bah, voir vraiment bah, si elle cherche la même chose que moi, bah, si elle cherchait vraiment quelque chose de sérieux. Après, bon, qui dit enfant, bah, pour moi, c'est pas un souci. Moi-même, j'ai les papiers de trois petits bouts de chou. Donc, pour moi, les enfants, c'est pas un souci, petit ou grand. Donc, voilà, c'est juste la façon de discuter, de connaître les enfants. C'est pour pas, soit à cette maman, ou doit citer les enfants, et c'est systématiquement. Moi, je ne veux pas que c'est une femme, ben, quoi, ben, ben, elle est amoureuse et qu'elle oublie les enfants, ça va pas le faire. Voilà, donc, il faut faire être catégorique là-dessus aussi. Donc, avoir du temps pour moi, certes, mais aussi de pas changer le mode de vie, quoi. Parce que parfois, quand on change le mode de vie d'une personne, les enfants, ben, peuvent mettre en otage, c'est-à-dire, ben, ouais, ben, tu peux vouloir arriver avec maman, ben, en fin de compte, ben, elle est plus pareille. Donc, je ne veux pas, mais pas que ça y arrive dans cette histoire-là. Tant que si moi-même, je n'ai pas voir la femme chez elle, quand il vient un peu chez moi, il veut que personne change le mode de vie, quoi. Si je vis comme ça, ben, on reste pareil, quoi. Voilà, donc, il va laisser mon numéro de téléphone, il ne va pas trop prendre trop longtemps, mais il pense qu'il m'a assez pris. Donc, c'est le numéro suivant, c'est le 06 92 93 53 71.
0: 06 92 93 53 71.
1: Voilà, c'est ça. C'est des personnes qui aimeraient ben, faire ma connaissance, ben, elles pourraient discuter déjà et ensuite on verra plus par la suite.
0: Ça marche.
1: Et
0: merci.
1: Si ma trouve la PLRA, ben, mais sera l'une des personnes à la housse et tout.
0: Ah ben, m'espère bien.
1: Vous mettez au courant, il n'y a pas de souci.
0: Ça marche, merci beaucoup Eric.
1: Allez, je te remercie beaucoup.
0: Allez, bonne soirée, au revoir. Allez,
1: bye.
0: Allez, avant de passer un petit peu sur la libre antenne, on va donner les résultats du quintet. Parce que Miwa va devenir là avec Diego Standard. Allez, prends papier stylo, je vous donne tout de suite l'arrivée du quintet plus de Cabourg.

0: Alors, pour le quintet, il fallait cocher les numéros 5, 9, 10, 16, As. 5, 9, 10, 16 et l'As. Voilà pour les numéros du quintet. 0262 99 11 00. On va aller sur la libre antenne. Freedom, bonsoir. Allô? Allô? Il n'y a pas personne? Allô? Allô, allô? Bon, je vais aller par ici. Freedom, allô? Allô?
1: Allô?
0: Oui, bonsoir.
1: Bonsoir.
0: Oui?
1: Deux
0: il n'entend pas où?
1: Deux hommes.
0: Il n'entend pas où? N'appelez pas bon dessus de téléphone, là.
1: Ah là là là, où entend?
0: À quoi c'est comment? C'est où de voir les comas ou bien c'est le téléphone?
1: Ben, on voit les comas.
0: Non, où t'es. Ou téléphone n'est pas bon là, il entend bizarrement.
1: Après, il entend bizarrement. Moi, c'est peut-être de le calmer.
0: Paris, le bougla de trafic son voix, couillon. Paris, il y a Meta Logiciel à trafic son voix.
1: Comment il dit ça?
0: Et on a la radio allumée derrière?
1: Non, il n'aime pas mon voix.
0: Il n'entend pas où?
1: Il n'aime pas mon voix.
0: Tes enfants, fais un effort, il entend pas où.
1: Il aime pas mon voix.
0: Non, ou de voix les bizarres.
1: Ah, comment, c'est trop bien.
0: Il entend mal, t'es Diego, comment m'y fait que bon monde comme un Diego, et pitié s'il vous plaît, Diego, et pitié de moi, s'il vous plaît.
1: Bah, on m'y est bien de toi, man.
0: Diego, on comprend que c'est Yapoudi. Diego, là, tu me rappelles tout à l'heure. T'es marmaille. Eh, mais change un affaire sur téléphone, change de place, change téléphone, ne me connais pas, moi. Allô? Bijou. Allô?
1: Allô, oui.
0: Eh, hey, mais chier que ça, même. Ça peut pas de mon temps, fatiguant, moi. Allez, ma prends un autre monde sur la libre antenne. Freedom, bonsoir. Allô?
2: Allô?
0: Oui, bonsoir.
2: Oui, je suis Angèle de la Sexia.
0: C'est qui ça?
2: Oh, Angèle.
0: Angèle, comment ça va?
2: Ah, on va bien, t'es. On va bien.
0: T'es oui. Angèle. Mais t'es venu à moi ce soir, Angèle.
2: Ah, vous connaissez à moi maintenant?
0: Ah oui, vous connaissez à où?
2: Ouais. À Somme, remettre la culotte à Dagobert à l'endroit.
0: Dagobert, il dort ce soir-là.
2: Ah non.
0: Bah si, il n'y appelle pas depuis tout à l'heure. Dagobert, il dort.
2: Dort?
0: Ah oui. Ou alors, parti coquet, mais il ne connaît pas, moi.
2: Ah si. Mais pensez que c'est là, t'es.
0: Mais non, Dagobert, appelle un coup 99-14-00 si vous voulez là, Dagobert.
2: Dagobert,
0: vous nous racontez un peu Angèle depuis mardi là.
2: Ah, mais c'est parti coquet.
0: Ou la partie coquet.
2: Ah.
0: Tu as la chance.
2: Ah, bon monde. C'est...
0: T'es Gaïa, comment l'était?
2: Ah, t'es bon.
0: T'es bon.
2: Ah. Ah, oui.
0: T'es un gros pip ou un petit pip?
2: Ah, un gros.
0: Un gros pip.
2: Ah oui.
0: Plus gros ça de Dagobert.
2: Ah non, c'est celui-là, il faisait 50 centimètres.
0: Combien, 50 centimètres?
2: Ah oui.
0: Mais ça, t'es un grand pipe, ça, 50 centimètres, Angèle.
2: Ah, ok.
0: Et là, ce soir, tu veux quoi? Tu cherches quoi, là, ce soir?
2: Ah, je cherche un bon mot. Je cherche Dagobert.
0: Et... Vous voulez Dagobert, mais Dagobert n'est pas là. Dagobert n'est pas de coquet.
2: Ah.
0: Il n'est pas là.
2: Ce sera pour une autre fois.
0: Ah. Mais pourquoi on ne veut pas un autre, tout ça de Bougnena?
2: Ah. Monsieur Milvot. Monsieur Milvot. Si Monsieur Milvot est là, il n'y a pas à moi.
0: Qui ça?
2: Monsieur Milvot.
0: Monsieur Milvot.
2: Oui.
0: Quoi, ou la besoin qu'il y a des charges, là?
2: Oui. ménage.
0: Attends, ben c'est... Yeah, moi, il n'y a pas sur le 14. Attends, mais regarde, c'est qui. Freedom, bonsoir.
3: Bonsoir. Bonsoir, c'est... Est-ce qu'il en a un trop numéro?
0: Ah là là là là, trop numéro. Ah là là là là là.
2: Ah là là. Oh, bonjour, monsieur. Comment il est? Ah, on a une grosse fille.
3: C'est Eddie.
0: Eddie.
2: Une grosse fille,
3: Eddie, The Flip.
2: Ah, Jean-Philippe.
0: Là, donc, et non, il appelle Eddie de Saint-Philippe.
2: Ah, Eddie. Ouais, c'est... Ah, c'est Eddie.
0: Oui, c'est Angel. C'est Angel. Je vous laisse faire connaissance.
2: Oui, comment il est?
3: Ça va.
2: Ça va. Et ton cabot, il est comment?
3: Ah, il est gros.
2: Ah, il est gros. Combien de centimètres?
3: 20 centimètres.
2: Ah, elle est trop petite. T'as un poids plus gros?
3: Ah, ben, elle est petite, mais il rentre dedans.
2: Hein. Ah, non, non. Mais on a une grosse chatte.
3: Oui, mais Angel, elle est comme ça. Mais après, oui, elle est pas pareil, les autres. Elle est comme ça.
2: Ah, mais prends pas ça, moi. Mais une bonne, une grosse.
0: Il fait peut-être 20 cm, mais les gars bien mettre dans le fond, inquiète pas. Hein.
2: Ah.
3: Oui, même petit.
2: Ah, ben, sinon, il en fout deux. Sinon, il en faut deux. Ah, et sinon, ah, où que c'est?
3: Elle est là.
2: Qu'est-ce
3: à la maison.
2: Qu'est-ce qu'elle aime, Maou?
3: Personne n'est pas moins, mais jolie, mais elle n'a pas personne n'est pas moins.
2: Ah. En tant que fille aujourd'hui?
3: Non, elle n'a pas femme.
2: Ah.
0: Lirod.
2: Ah, où Lirod,
3: voilà, la femme, voilà.
2: Ah. Moi, mais rien personne. Moi, je suis célibataire.
0: Si, à Ourad Cabou.
2: Ah, Mirad Cabou, c'est plein. Moi, un gros cabot, tu
3: ah, moi, Mirad, elle est forme. Elle est contente
2: qu'on
3: s'appelle
2: avec Angèle. Moi, elle n'est pas pour vous, tu sais. Moi, non.
3: Moi, je suis célibataire. Ça va, ça
2: va. À où trouveras, tu sais. À où trouveras. Même à molt femme, tu sais.
3: Pas femme. Ça va, bien.
2: Ah, il va bien. Hein?
3: Oui, pas bien dormi. Là, ça
2: ah,
3: va bien.
2: Ah oui.
0: Eh ben, Eddie, là, il faut parler avec. Là, Angèle, elle est chaude, là, Angèle. Hein?
2: Ah oui.
0: Je suis en train de la refroidir, là, Eddie. C'est pas bien.
2: Ah oui.
3: Oui, ça va, qu'est-ce que je dis. Mais après, bon, allez, quand vous m'écoutez, où la moune, pas un numéro de téléphone, que passe l'annonce?
0: Ah là là, ben, il dit, c'est, on veut pas causer qu'Angèle?
3: Si.
0: Si? Ah, ben, cause un petit peu avec elle.
2: Si, attends-moi, allez. Elle est pas à moi.
3: Oui, Angèle, ça va?
2: Oui. Ah oui, il va bien, moi. Mais si j'ai mon lit,
3: t'as go bien la panne hier soir, peut-être qu'il va venir un autre jour. Mais là, elle est pas là.
2: On dit à voir qu'il est en train de coquer, il fait tout ça, coquer. Ah, oh là là là là.
3: Des fois, il n'est pas là, mais peut-être à l'heure, pas l'autre année.
2: Quelque chose. Ah, ben.
0: Eddie, mais laisse ça au mon cap, mais prends un autre monde sur le 14.
3: Ok.
0: C'est bon? Allez, merci, bonne soirée, bye bye.
3: Bonsoir.
0: Freedom, bonsoir. Allô?
4: Oui, allô.
0: Oui, bonsoir.
4: Bonsoir. Madame Wendy, comment elle est?
0: Vous êtes là ou même?
4: La même.
0: Ah, mais reconnais la voix. Comment il est?
4: Carré Zépis. Carré avec Zépis.
0: Attends, mais hésitez, elle a envoyé moi un affaire. Mais garde le numéro de téléphone, mais dit métropole, là, il y a un canal à voix, là, il habite en métropole.
2: J'allais enchanter, monsieur.
4: Oui, ben, le phénomène de mardi.
0: Alors, la coquille ou pas mardi soir?
4: Ben, non, dans Scalping.
0: Aïe, aïe, aïe! Tu vois, si t'es avec Angela, on n'aurait pas dans Scalping.
4: Ben, Angela, pour allumer les ondes.
0: Ah oui!
2: Ah oui!
4: Et Angel.
2: Oui.
4: Angel. Oh, est-ce que tu coules, t'es beau?
2: Ah, magnifique. Oh, ça défonce mon bonne, tout le monde derrière, mon bonne fesse, mon bonne queue, tout,
4: ça défonce. Angel, du coup, là, quel ciel, la montée.
2: Ah, quel cerveau, t'es! Cerveau,
4: quel ciel!
0: Y'a pas de visite l'espace, y'a moins de ciel fusé, y'a visite l'espace!
4: Ah, ben là, elle avait l'éclipse, là, la réunion, là. Elle a fait 4, là, elle avait 4 planètes alignées, là, elle avait pas 3.
0: Ça même, ou à quoi de mon idée, oiseau venu dans le ciel, ça, Angel, ça?
4: Elle avait Angel.
2: Ah oui.
4: Elle avait Angel, la Terre, Soleil, la Lune.
2: Ah oui.
4: Ah, mais les Gaïa, Angel, fais pète la colle, même, écoute, même.
2: Ah.
0: T'sais, mais là, comment il fait mettre compte dessus pour coquer mardi soir, là, pas coquer une miette?
2: Ouais. C'est
4: pas direct, ça, maman. Mais manque de respect, mais là, comme il a fait à nous que.
0: Ben, il est 22h, il est presque 23h, là, où
4: ah, sous. Oui, dans le...
0: Ben oui, t'es. Sous l'envie de coquer à l'antenne, coque à l'antenne.
4: Ben, je piche tout à l'heure, oui, pas.
0: Sous l'envie de jouer, jouis. Sous l'envie de râle la peau.
4: Peut-être la zone de saute là, peut-être la zone de saute. N'oublie pas les pistes.
2: Bonne job là, comment il est. Et cher de sang.
4: Hein?
2: Combien de centimètres il fait? Et cher de sang.
4: Combien de centimètres il fait?
2: Mmh.
4: Ah, mais quoi, puis un centimètre doit faire 30 mètres, voilà.
2: Ah, moi,
0: mais il est lundi en haut en plus, mardi, Angel.
2: Pas moi.
4: Il fait la longueur piscine olympique.
2: Aïe, waouh. Oh, il est beau, ça, t'es.
4: On nage sur le ventre, on nage sur le dos.
2: Aïe.
0: Ougane fait la bombe, Ougane fait tout.
2: Même au plafond, waouh, je saute au plafond.
0: Et rappelle à moi le prénom, m'a oublié.
4: Moi c'est Tony.
0: Tony, voilà.
4: Tony. Sud-ouest de la France.
0: Tony, est-ce que tu aimes les cunis?
4: On aime toutes les oufos. On a une question comme ça là. On aime toutes les.
0: Mais c'est quoi, qu'est-ce que tu préfères faire avec une femme?
4: Fait l'amour.
0: C'est rigolo, elle dit la roulette malgache. C'est couillon, ça.
4: Non, mais j'ai nommé tes 10 branlettes espagnoles.
2: Ah, elle est beau, ça.
0: Angel, c'est quoi la roulette malgache, Angel?
2: La roulette malgache? Ah, Nicodé, la branlette espagnole, t'es.
0: Tony, c'est quoi la roulette malgache?
4: Qu'est-ce que c'est pas vrai?
0: Demande, il connaît, c'est quoi la roulette malgache? Appelle un coup sur le 14, là.
4: Ben, il tourne dessus dessous. Il y a deux mots, il connaît ça, mais il ne veut pas appeler. Il appelle, je l'avais, attends, avant le journal de PRL, là.
2: Il faut prendre le mode d'emploi. Le mode d'emploi, c'est le Kamasutra.
0: Attends, mais il y a deux mots sur le 14, mais on va voir si ça te connaît. Attends. Prudhomme, bonsoir.
4: Ok, coquine.
0: Allô?
5: Allô, bonsoir.
0: Oui, bonsoir.
5: Bonsoir. Il ne veut pas aller, la dame, là.
0: Angel, oui.
2: Bonsoir, monsieur, oui,
5: comme
2: si
5: voilà.
2: Veut que je
5: fasse une belle petite. Attends, on m'a dit rien à faire. Monsieur, il gratte là, vous connaissez songe, bonne bêtise, songe des Chines ou songe noir, songe blanc.
2: Prends
5: prends un bon bâton songe, froid dans ton chouchou, tu vas voir comment il dégratte, ou sinon on va gratter ou carrément.
2: Okay. Ah oui, fais du bien à moi, ça.
0: Monsieur, vous avez gratte pas aussi, ou monsieur? Appel de monde comme à l'antenne. Ça les fout, ça? Partira de la pouille. T'es ouais, vu de monde comment il est, comment il est mauvais.
4: Oui.
0: T'es. Pauvres oreilles chastes.
4: Comme disait un ancien animateur, Chaleur Tropicale à l'époque. Comment on veut la réunion et développe.
0: Attends, on a un autre monde sur les 14. Attends. Freedom, bonsoir.
6: Yes, sir.
4: Alors.
6: Yes, sir.
0: Elle a demandé, il a débarqué. T'as combien au centre coquet ou quoi?
6: Je suis pas coquet, mais je suis bourré à l'envers, à droite, à gauche, à gauche, à droite, à droite. Allez, fiche.
0: Angèle, il appelle à haut depuis tout à l'heure, hein, on répond pas à une merde, là.
6: Mais non, mais t'es occupé.
2: D'accord.
6: Sinon, ma chérie, comment tu vas?
2: Ah, m'y va bien, mon chou.
6: T'as bien passé ta journée?
2: Ah oui, ma coquée.
6: Ben, dis bourré comme ça, c'est bien arrivé là. De
2: oui.
6: Ton téléphone. Parce que la pointe, le à la fin d'arrivée, parce que la pointe pour bourrer.
2: J'ai
6: mis 4 fois sur dans le cabinet, et là, tout son lait bat la douche. Allez, fiche! La bise, oh, tu m'attendais à mon retour de chez le la ligne.
2: Ah.
6: La ligne, la ligne. Mais c'est la nouvelle team de Dagobert qui a mis en place. Je sais pas ce que tu connais, je sais pas ce qui se passe. Bien Charlotte, hein?
0: Non, c'est Wendy.
6: Wendy, c'est la nouvelle team que Dagobert.
0: Non, mais moi je sais, Angel, c'est ma nouvelle copine. Elle était là avec moi mardi soir. Je l'ai demandé à l'antenne ce soir. Elle est là.
6: Wendy, c'est la nouvelle team venue sur la radio que Dagobert a mis en place.
2: Eh oui, c'est moi. Angel, Angel de la sexy.
0: Dagobert, où sont de coquets vraiment là?
6: Fais-nous le cri de l'amour, s'il te plaît.
0: Dagobert, Angel veut coquer avec vous.
7: Ta mood, là,
6: Michel, ben, t'as l'air à coquer, ben oui.
7: J'ai envie de frotter la paroi, j'ai envie de frotter les parois.
6: Vous connaissez la poêle pour même, il y a de l'âge d'Angel. Toi qui fais ça, on a fait le show cette semaine. Tu repars pas dans un autre maillot. Parce que je connais le bougard qui est là. J'ai battu la douche, monsieur. Je suis en temps, moi, ok? Allez battre la douche, mais sous le cabinet là-bas, vous ne connaissez pas moi. Mais bon, mais
7: il a dit. Brosse la tête sur la cuvette.
6: Allez, fiche!
0: Brosse la tête sur la cuvette.
6: Oh, j'ai appris plus fort que ça.
7: Brosse la cuvette. Brosse la cuvette. Cuvette.
6: Vas-y.
0: Nettoie les toilettes avec.
6: Nettoie
0: la merde cabinet avec.
7: Ouais. Brosse de l'affaire. Brosse elle est bien même.
0: La dit Dagobert bébête l'arrivée.
6: Ouais. Comment?
0: La dit bonsoir Wendy. Dagobert bébête l'arrivée.
6: Ben bah, c'est le bébête l'arrivée.
2: Dagobert, comment il était la belle chouchoute là, t'es?
6: Ben ton chouchoute était un bel chouchoute.
2: Oh, et t'es rasé?
6: Ben oui, tu vois pas que j'ai mis ma jambe en l'air, j'ai en train de te taper.
2: Ma ah, ben tu as bien remettre ton cul à tel endroit, t'es?
6: Ça va, bien, ça va.
2: Je suis à l'envers, est-ce que tu as bien à tel endroit?
6: Non, quand j'ai mis mon pied en l'air, tête en bas, j'étais coquée, quoi, ben voilà, ben oui.
7: Ah bon, la mettre gring sur la tête. La mettre gring sur la tête.
6: La plume sur le chouchoute, je te dis de raser. Mais quand je te vois, la plume est rouge sur son tabac.
0: Comment ça se fait la plume est rouge? N'y a un problème là, non?
6: Non. Pourquoi? C'est une femme blanche. C'est comme longtemps, les films érotiques. Il y avait un gros tas à la plume sur le chouchoute. Mais maintenant, il y a certaines femmes qui rasent pas.
0: Ah oui, aime pas la plume ou Dagobert?
6: Moi, j'aime la plume, hein, quand je fonde dessus. Hein. Tu sais, quand la non, douche sort...
7: La plume.
6: Ouais, quand la douche sort...
2: Ah oui, la forêt vierge.
6: Non, tu sais... Je lave ma douche sur tes oiseaux. Les oiseaux, c'est comme ça. Mais quand on regarde ta chouchoute, ça ressemble à des oiseaux, voyons, ma chérie.
2: Mmh.
6: Voilà. Elle a été. Oh là là, ils ont des melons. Des melons, des pastèques qui vont sur le marché pour mettre.
2: Ah oui. Maladie pastèque. Une belle pastèque.
6: Bah oui.
7: Une belle melon avec un pastèque et un lot banane.
2: Ah, ah oui, des bananes.
7: Disons un camion rempli de palettes de bananes.
6: La pipe l'entraînera dans ton cul. Allez, oui, partout. Et même t'as, si t'as un petit pipe, hein, ils mettent ça entre tes tétés, ben, on voit pas les opinions de petit pipe. Mais moi, quand j'ai un gros pipe, je travaille des tétés, je suis à côté de mon cabot. La douche, il vole en l'air.
2: C'est pour ça que mamie, elle est 40 centimètres. Mais prends pas moi, mamie.
6: Bah oui, quand je trappe sur le CFO. Quand je trappe sur le CFO entre mon cabot. C'est comme McDonald's.
0: Mais Angel, 40 centimètres, il fait pas mal à où?
2: Ah non.
0: Comment il fait pour rendre de gros affiolades dans une chouchoute, là?
2: Bah il rentre.
7: Il creuse le tunnel.
2: Il met deux dans la chouchoute, une dans la bouche.
7: Une affaire.
2: Une dans le derrière. Une dans le 16 dans la
0: chouchoute. Il fait quatre pipes, Angel.
2: Ah ouais.
0: Quatre pipes. Oh là là là là là là.
6: C'est comme les hot dogs américains. Un peu plus pour le chouchou et la pipe à l'envers.
0: Ah, on a la pipe à l'envers, Dagobert.
6: Mais non.
2: Non, c'est pour qui là?
7: Maintenant, à l'antenne. Maintenant, à l'antenne.
6: Américain.
0: Vous voulez maintenant à l'antenne? Ah, bah attends, bouge pas, m'y prends l'autre monde alors, attends, bouge pas.
7: 3 maximum.
0: Attends, bouge pas.
6: Non, ma dégueule, c'est mon
0: bouge pas. Freedom, bonsoir. Allô?
8: Oui, allô, j'en ai fait une espèce folle là. Les pauvres 40 ans, t'as réussi à dire à ce moment-là, après, travail, fait son 15, oui.
6: Allez,
8: 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Tu donnes ton maman.
0: Dagobert, il a dû aller sur son bip.
8: Ton maman. Allô, ton violet. Tu as
6: vu tous
8: les commandes. Allô,
6: oui,
8: parti. Bon, ça va.
6: Non, vous
8: voyez. 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
8: Ma vie est maman, rien. 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
10: Allez boire encore un peu le rhum. Après, viens rote.
0: Allez, il est fatigué à moi. Mais coupe, Ali. Il est fatigué à moi. Allez, il est fatigué à moi.
9: Allez.
0: Bon, allez, dormi. Allez, dormi.
6: Allez,
0: dormi. Mais bon, il est exprimé, Ali. Il est bon.
6: Il est mal au pied, à côté de moi, mal au pied.
9: Mais il prend son Viagra.
6: Faut pas, maman.
0: Ah, mets un note. Attends, il prend un note. Freedom, bonsoir. Allô?
11: Bonsoir, comment?
0: Oui, bonsoir.
11: Bien quoi, c'est comment?
0: Elle est là, tranquille, au même.
9: Bonsoir, monsieur. Comment appelez-vous?
11: À moi? À moi, c'est Tom.
9: Ah, comment tu vas?
0: Tom, la demande à Oud, Cabo, combien de centimètres il fait? Angèle, la demande à Oud, Cabo, combien de centimètres? Combien?
9: Il fait combien de centimètres?
12: Il n'entend pas bien.
11: Il est bien plein.
0: 17 cm, bien gros, bien plein, Angel.
9: Ah, il veut pas être
7: trop petit. Attends pas bien.
9: Ouais, mais il m'a mis 40.
11: Angel.
9: Oui.
11: Il va s'ennuyer, comment? Tu l'as boxé, ce qu'on a sur le...
0: Monsieur, il entend ou mal? On a le haut-parleur?
7: Il entend mal.
9: Non, on entend mal. Il entend pas.
0: Il entend ou mal?
9: Mais on entend pas une merde.
11: Hein?
0: Ah là là là là là là là. Mi coupe.
7: Les molles. Mais pourtant, on a bon téléphone partout.
0: Comment
7: ça se mauvaise qualité le son pour moi.
0: Au suivant. Attends, bouge pas. Prudhomme, bonsoir. Allô?
12: Allô?
0: À l'huile, bonsoir.
12: Hein?
0: Oui.
12: Et bonsoir, ma Wendy!
0: Bonsoir!
12: Comment il est?
0: C'est qui?
12: La bonne élève, vous ne connaissez plus?
0: Non, mais je ne connais plus!
12: Juliette.
0: Attends, Ada ou Angel, mais je ne connais plus, c'est qui?
12: Et la bonne élève, vous ne connaissez plus la bonne élève?
13: Non, Madame Dacatine, ça!
0: Non, ce n'est pas Madame Dacatine!
12: C'est Juju! Roméo!
0: Ah! Tout de belle a fait A avec toi.
12: Mi entend la petite souffle, mi entend l'autre, mi entend tout.
0: La poids d'Akatine là, c'est Angèle qui est avec nous.
13: Non, madame Akatine, elle est arrivée.
12: Maintenant c'est Juju.
9: Enchantée, Juju.
12: Enchantée. Où habite la Réunion ou bien où habite ici?
9: Moi, j'habite la Réunion, frère.

0: Quoi tu veux, Dagobert? Pourquoi tu rouvres ton organe comme ça?
1: Oui, eh bien, ça me fait plaisir, Miguel. Chaque fois, Miguel a dîné avec vous, hein, ma chérie.
0: Oh, ben, c'est gentil.
1: Et la chinoise, hein.
0: Attends, Dagobert, Dagobert, laisse Juliette causer avec moi.
1: La chinoise, hein.
0: Arrête, Juliette, tu t'es pas là mardi?
1: Ou il y a toujours CC?
0: CC qui aime plus moi.
1: Aïe.
0: Il appelle plus moi une mère. CC, il aime plus moi.
1: On lui dit, elle est où CC? Elle est où CC? Tu sais comment elle s'appelle? Elle s'appelle Christine Cour. Quand ils mettent la chanson là, la chanson quand ils mettent pour la salade tropicale.
0: Oui.
1: Ah, ma Windy, nanana. Et il dit, dans la chanson, on dirait, il dit Charlotte.
0: Quelle chanson?
1: Charlotte.
0: Dans quelle chanson?
1: Bah, le machin, là, la chanson qu'ils mettent pour le tropical, Charlotte tropical.
0: Le générique ou bien un jingle?
2: Madame, ça m'a...
0: Parce que le générique chaleur tropicale, c'est ça, hein? C'est dans celle-là?
1: Oui. Jingle. On dirait mieux entend Charlotte. Il dit Charlotte dedans.
0: Non, ben ça, c'est la mienne, ça. Mais il a mon jingle à moi.
1: Après, il dit... Bastien.
0: Attends.
2: Chaque l'animateur n'est pas...
3: Passer du temps là.
0: Mais moi pas moi.
2: Non, mais hey, madame, chaque animateur, nous avons l'intro de.
0: Fais un jingle, Angel.
1: Oui,
0: mais écoute à où.
1: Arrête.
0: Mais écoute à où.
1: Bon, Windy, ouais, quand la première fois quand Eric l'a pleuré là, où t'es, où connais-moi la pleurer.
0: Les vrais.
1: La pleurer, mes larmes l'a coulé.
0: Mais non, faut pas pleurer.
1: Il aime bien Eric, mon maton, il aime bien Eric aussi.
0: Ôté.
1: Sérieux, m'a la pleuré, m'a la dit ça avec Isabelle.
0: Mais non, faut choquée, pas, inquiète pas.
1: Et le soir, le deuxième soir, quand là il se passait quelque chose, Aoul a dit comme ça, Eric, où ça où est? Où la partie cherche à être partout?
0: Ben oui, il barre de l'antenne, il laisse l'antenne comme un...
1: Il a barré vraiment,
0: mais il est là-bas à la rédaction en train de faire mon travail, il quitte son poste, mais ça les fout ça.
1: Oui, mais pas, elle n'a pas aidé à lui aussi, hein, le jour là, Amdiaou, hein.
0: À un moment donné, comme m'a dit Ali, si le gars il gagne du travail, ben, pourquoi dans la rue maladie?
1: Pourquoi ils ne mettent pas y en joue en été?
2: Parce qu'il ne mérite pas qu'on arrive, Freedom, là. Il faut qu'on commence la nuit, madame. Ça, on ne connaît pas, c'est l'institution, ça, t'es.
0: Ah, on connaît bien où?
1: Ils mettent Ali
0: dans le trafic, des fois. Pas tout le temps, mais avant, t'es mettais Ali dans le trafic.
1: Bastien, il faut m'y causer un peu. Moi, des fois, il y a maïs.
0: Sébastien, il est là demain soir. Pas m'y croire, hein. Dégo, c'est Bastien demain soir. Oui, c'est de Sébastien.
1: Mais quand il y a Prisca, il n'y aime pas.
0: Arrête à où? Prisca, elle est gentille.
1: Mais elle, il rigole.
0: Où va lui plaire? Juliette. Où va lui plaire pareil, Eric?
1: Ah, elle y rigole trop. Ouais,
0: mais,
1: bien.
0: Mais moi aussi, je rigole.
1: Non, ah oui, non, ma chinoise. Miamao, ma chérie.
0: Moi aussi, Miamao.
1: À prochaine fois, hein, quand il appelle, vous connaissez qui, Juliette. Hein.
0: Oui, inquiète pas.
1: La bonne élève. Ôtez, boug avant, là, ôtez. Il était en train de mentir avec vous. On ne comprend pas ça, où.
0: Quel boug?
1: Et au début, là, dit comme ça, ouais, nana, forme, il dit, oh, comme ça, chaque fois, on appelle, ou dit pas juste, là. Mais il mentit, eux, ils sont en train de mentir tous.
3: Madame, tout le monde, il mentit.
4: Oui, madame.
1: Mais oui, ils sont

0: menteur, là.
1: Il est menteur.
2: Pas de regret. Allez, fiche.
3: Ouais. Allez, fiche.
1: Eric, la chocamaille.
3: N'inquiète pas, Eric va revenir en forme. La métallion en arrêt là.
1: Il aime bien Eric, ma tante aussi, il aime bien ma Eric. Bon, ma tante.
4: Madame.
3: Inquiète pas, Tracasse pas pour Eric, inquiète pas, Moi aussi, Miyamao, Juliette.
1: Ma chinoise. Moi, m'y habite tampon, hein. Une tamponneuse, moi.
3: Un numéro métropole.
1: Ben, moi, elle est née à La Réunion, moi, c'est une tamponneuse.
3: Ah, d'accord, vous m'avez pas compris.
1: Et moi, elle est ici, avec mon garçon, et puis mon mari, mon vieux mari, là, il habite Saint-Paul, là.
3: Il habite La Réunion?
1: Non, il est de La Réunion, un vieil Malbar.
3: D'accord, et... ok.
1: Mais il
2: a... Comment il appelle l'Alsace là-bas, la choucroute, les bons?
1: La choucroute est trop bon, ça fait choucroute.
3: Oh, bon. J'aime pas la choucroute.
1: Préfère la choucroute. Oh, j'aime bien.
3: Ah, je préfère la chouchoute. Angèle, qu'est-ce que vous dites, la chouchoute est meilleure, non?
5: Le meilleur.
1: Ah oui.
2: Bonne patate avec là, et bon c'est bon, et bon saucisse choucroute avec patate de chou, et bon,
1: oui,
3: il réchauffe le cœur.
1: Il connaît où il y a mon
3: Ah oui, rougail saucisse, ça, oui, ça par contre. Mais moi pour rougail saucisse. Mettre rougail saucisse ou faire un rougail. T'es Diego tout le temps. Diego, on voit qu'on lui connaît mini travail là. Il fait moi rougail saucisse avec rougail d'acatine sur le côté. T'es Diego. Ça c'est un bon bouc ça, Diego. Bonne gars, prends exemple sur Diego. Mais Diego, c'est un homme attentionné, tu vois. C'est un homme qui est à l'écoute, qui est bienveillant.
1: Diego, il a pas défendu Eric. Voilà.
3: Non, Diego, tu vas lui dire un truc qu'il va enregistrer. Tu vois, depuis le jour où je lui ai dit que mon rougail préféré, c'est le rougail saucisse, Bougla, chaque fois qu'il vient travailler, il fait rougail saucisse pour moi.
1: Rougail boucané?
3: Non, il fait rougail saucisse qu'un rougail d'acatine dessus côté. Ça, c'est un bouga marié. Mais ça a marié avec Diego. Diego, on marié.
1: Ah, ben oui, c'est essayant en haut.
3: Mais ça a marié avec Diego. Il est en face de moi, mais ça a marié avec Diego.
1: Oui, mais c'est
3: C'est le seul. Mais c'est y'aime plus moins. C'est y appelle pas une merde. Non, il appelle plus moins. Il fait mardi m'a pas gagné à lire. Aujourd'hui m'a pas gagné à lire. C'est y aime plus moins.
1: Avec quoi alors?
3: C'est mon chéri, appelle-moi. Lidoya, c'est Lidoya. Et puis une vieux.
1: Lidoya, d'accord. Ben mais laisse ça dormir. Mis tout le temps avec Dacatine, avec le monsieur, comment, Dagobert?
3: Mais Dacatine n'est pas là, c'est Angèle, c'est pas Dacatine.
1: Ah, c'est Angèle.
3: Oui, c'est pas Dacatine.
1: Maintenant, tu connaissais qui, Juju? Hein?
3: Dacatine, il dort aussi, là.
1: La prochaine fois, on connaissait qui?
3: Oui, moi, Juliette, la bonne élève, je sais, c'est toi, ma chérie.
1: Voilà.
3: Oui.
1: Ben, tous les jeudis, répète la même chose. Coupe votre micro, coupe votre téléphone. À moi, il coupe toute la barre, il vient de mon chambre.
3: Jazz.
6: Allô, ça, tout, madame.
1: Allô, tout, madame. Voilà, après moi.
3: Eh bien, allez, bon pouni travail, Freedom.
1: Ah, mais attends,
2: je vais te demander, ma belle, ta mère.
3: T'es Tony, viens en haut.
2: Non, je suis passionné, mais pour l'instant, c'est pas dans
1: mon priorité.
3: T'as gobé, à quoi on se vient travailler Freedom ou?
1: Laisse la place aux autres, comme on dit. Hein.
3: Juliette, bisous ma chérie d'amour.
1: Allez, mon cœur d'amour aussi. Allez, bon courage. Et reste comme tu es.
3: Merci beaucoup ma chérie. Gros bisous.
1: Dans le téléphone, on voit pas, comme dit Max.
3: Oui, exactement.
1: Max dit Jean-Pierre. C'est qui ça à l'antenne? C'est Jean-Pierre. Ah, ben, moi, elle est bien. Moi, elle la soulage un peu.
2: Ah, number one, number one.
1: Allez, bisous, bye. Bonne soirée, allez, bon week-end.
3: Bisous, bon week-end.
1: À la prochaine.
3: Allez, bye bye.
2: Bonne soirée, madame.
3: Ah là là là là là là là là.
2: Bonne ambiance, j'ai l'air
6: trop bien. Yandy, mets l'ambiance,
3: oh. Ben bien sûr. Mais t'as gobé à vraiment, quand ça tu poses style Freedom là, viens où?
6: Ben moi, comme il vient, mais je n'ai pas des vies.
3: Hein?
6: Eric, ça va m'user son plan.
3: Mais envoie votre CV, viens en haut.
6: Ah, moi, là, ça m'envoie mon CV, moi, tu veux.
3: Eh, les gars, imagine à Zod, Dagobert animateur.
2: Non, ben après, c'est comme son personnalité, il peut matcher.
3: Hein. Ah, ben, Ali, le soir, à partir de 22h30. Oui. Par contre, mais pas lié avant, par contre, mais t'as Ivarine 22h30.
2: Ah, oui, non, oui, il faut m'atteindre en double.
3: Oui,
2: Wendy, mon petit bouton là, il est clair par rouge là, puis j'y ai un, au suivant.

0: Ah, j'adore cette chanson. Ah, elle est trop bien.
1: Appuie sur le bouton.
0: Oui.
1: Allez, appuie au suivant.
2: Tu sais comment on dit chat à
0: l'envers? Hein? C'est quoi?
2: Tu sais comment on dit chat à l'envers?
0: Tu as ta chatte à l'envers?
2: Non, oui, le... Comment on dit chatte à l'envers?
0: Comment on dit chatte à l'envers? Ben on dit c'est quoi la c'est qui l'a soufflé? Attends, Mine, monte par ici, attends, Freedom, bonsoir.
3: Oui, bonsoir.
0: Ah, madame de Cathy.
3: Attends. Non, mais t'as pas envie de manger. Oh, pas le madame Lagatine. Ben, mais débarque, non?
1: Boudin de votre coton.
3: Ah, t'es, qu'est-ce qu'on fait là?
0: Il rôde à où? Il rôde à où?
3: Ah, t'es, mais moi, calme-toi. Ben, coucou, je suis là.
0: Néné, madame la confonde à où avec Angèle?
3: Oh, d'accord, ok. T'es, mais viens juste finir de manger. Mais t'es, madame Lagatine? Mais dis ben non, n'est-ce pas, madame la
0: Catine? C'est moi qui attrape mon nom, là, mon empreinte dessus, la Catine à moins ça!
3: Ah, ça là, il prend pas ça, ça c'est un truc là, interdit! Interdit!
4: Madame Catine, comment tu as fait ta rentrée d'école là?
3: Oh, c'est fatigant!
0: Et n'empêche là, que c'était la rentrée pour les enfants, mais c'était la rentrée pour les parents aussi, là, il y en a deux, trois, la coquée là!
3: Ah, non, un peu, oui. Ah, oui.
0: Ah, oui.
3: Ah, oui. Non. Certains ont dit, ah, tu sais, ça y est, c'est les vacances. Comme il garde, parce qu'en fait, ma femme Facebook, et là, comme il entend tout le bon truc, il dit, ça y est, c'est la rentrée, nous tranquilles, peinards, maman, il est à l'école, nous allons profiter, donc voilà, mais tu sais, c'est les rounes!
0: Angèle aussi l'a fait sa rentrée.
3: Ah ouais, Angèle. Coucou Angèle. Il y a qui là en fait?
0: Il y a Angèle, il y a Dagobert et il y a Tony.
3: Ah, coucou. Attends, on a un truc là. C'est comme un animal radio cet après-midi. Son travail m'arrive. Ils mettent l'antenne. Qui est en train de parler de chez moi?
0: Qui ça?
3: Monsieur Vol.
0: Ah là là là là!
3: C'est ce moment-là. Attends, ma mère, ça stresse. Donc, tu sais, m'a dit, tu sais, t'as envie de t'appeler Boubi. Il me dit, attends, mais allez, mon radio.
0: Gossa lui a dit encore.
3: Attends, elle a dit, par exemple, parlé un truc sur les extraterrestres, je sais pas quoi. Elle a dit, ouais, madame Dakatine, la marine, il a incité tout le bon nom, hein. Mais d'alité, c'est l'île extraterrestre. Donc, voilà. Tu sais, mais t'as invité à faire Ali, puis j'ai Ali.
5: Madame Dakatine, écoute en
3: oui.
5: C'est valable pour toutes bonnes auditeurs. Nous sommes tous des extraterrestres.
3: Oui, c'est ça. Mais laisse-moi l'enfoirer, Lila. T'es, dès que m'a allumé, mon radio m'a entendu aller, m'a dit, t'es là, on gâte ce moment-là, là, en tête. Viens le soir, passe mon cas. Viens, mais on caisse à où asseoir, moi, là. M'a dit, t'es, faut m'y appeler. Faut m'y appeler parce qu'il y en a vraiment. Donc, laisse-moi hyper ennemi, toujours à la tête. Ça fait depuis 2000. Mais écoute Radio Freedom depuis 2018. Et lui là, non mais accepte pas lui moi, le passe mon 4 là. C'est,
0: mais il a l'air gentil, ouais, monsieur Vol, pourquoi vous l'aimez pas?
3: Ah, quoi?
0: Je sais pas moi. Non, il est pas gentil?
3: Non, du tout. La zone des graines, la Réunion.
0: Mais vrai?
3: Les moucateux, oui, mais les moucateux, la Réunion.
0: Que ça lui dit?
3: Quoi? Ouais, bonne femme, il prend l'argent, la carte, pas ici, pas là-bas. C'est moi, mes graines à lui. Ah, moi, mes graines à lui, moi. Allez, c'est vrai, moucache. Donc, franchement, c'est moi, on prend l'union, on c'est mon petit pétition, il brille. Mais il appelle que la journée, il appelle pas le soir. Quand on m'y appelle, c'est là qu'il appelle à moi. Donc, voilà. Bien. viens me voir là, s'il te plaît, là. Je vais te dégrainer là. Là, on met les primes là.
0: La finale tache cheveux toutes là.
3: Mes primes là. Mes primes là.
5: Brise nice.
3: Oui, mais Merton a eu patience, voilà.
4: Merton a eu patience. Fils de pute.
3: Oui, voilà. C'est un gars. PD là. C'est un gros PD là.
0: Et seulement s'il y appelle là, mais il me prend N par N, hein, mais il prend pas autre 2, oui. autre 4 contre lui. Hein.
1: Ah, ben oui, tu vois.
0: Ah, ben oui, non, non, non. Hein.
3: Ouais, s'il appelle là, te prends moi. Moi, je me dis graine à l'hier soir, moi là. Tu sais, m'a dit, mais je suis sur Radio Freedom. Ben, ça, mais là, tu vois, comment est-ce que tu me dis qu'on m'allume la radio, mais ça, travaille, mais arrive, mais tu sais, mais mettre la radio pour écouter Bobby avec Madame Mode. M'a pas eu le temps d'écouter Madame Mode. Coucou à elle. T'es m'a entendu aller, m'a dit t'es l'engage ce moment là, t'es il faut me détruire aller. M'a dit à ça m'est bien pour lui, voilà.
1: Mais oui,
3: mais
0: oui. Et ah, on fait pas des gémissements comme ça ou ça chauffe Angèle là.
3: Non mais non, les gentils, les gentils. Eh, mais vu comme il vient là, mais ça ni au collé.
0: Et d'ailleurs là, ma pour penser, tu te fais folle, elle a dit on va mettre une chanson après 22h30. Elle a dit on va mettre, mais elle a oublié moi. Attends. C'est ça. Tu te fais folle, elle a dit moi. Tu te fais folle, elle a dit moi mettre chanson là après 22h30.
3: C'est quoi?
0: Attends. C'est ça.

0: Vous êtes une popolite, bonne chanson Lali.
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0: Je sais pas.
2: Mais non, mais le truc est fait pour.
3: Bébé, Lali, t'es mon chien. 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
0: Il m'a dit, on fout ta queue sur ma bouche.
4: Wendy,
0: oui.
4: On connaît la chanson Le Pacha est là.
0: Le pas quoi?
4: Le Pacha est là.
0: Le Pacha est là.
4: Il est là, oui, le Pacha est là.
0: C'est
4: le... Il y a une chanson qui s'appelle Le Pacha Lila. Un peu Metali.
0: Le Pacha Lila, c'est quoi ça encore? Mais quelle chanson de Timmy Tam?
2: Oh, mais connais pas.
0: C'est quoi ça? C'est quoi le titre?
4: Le Pacha Lila.
0: Chalila?
4: Le Pacha Lila.
0: Le Pacha Lila? Comment on écrit ça?
4: Ben, le Pacha, comme le Pacha.
0: Le Pacha.
4: Non, bah.
0: Le Pacha Léla.
4: Oui.
1: C'est quoi ça?
0: Le Pacha Léla. Ah, c'est ça. C'est ça? Attends, mais regarde si c'est celle-là. Attends, on va la trouver. Est-ce que c'est ça?
4: Le Pacha de Barcelone.
0: C'est ça?
4: Le Pacha de Barcelone.

0: c'est Lia, c'est Lia. Ouais, je comprends.
1: Il existe, Téléa. Il existe.
2: T'es marmaille, Téléa. Il fait n'importe quoi. Téléa, n'est pas possible.
0: Mais son de Lia là, elle est trop dangereuse.
3: Ça se voit bien GF1 parce que Lia elle est molle.
0: Ah oui, ah oui. Ah non, mais maintenant c'est ça. Hein. Non, maintenant c'est voilà, des chansons. Lia,
2: oui,
0: Lia.
1: Mais je suis sérieuse là, hein. Je vais prendre mon air sérieux. Le Pacha Lila, il existe vraiment, le Pacha. C'est l'histoire du Pacha, il existe.
2: C'est qui le Pacha?
1: C'est le Pacha, mais il existe vraiment. Mais je connais Ali, moi.
0: Ah, d'accord, ok. Lia, on connaît Lia.
2: Comment ça, on connaît Ali?
1: Non, il connaît le personnage, là, qui appelle le Pacha.
2: Mais comment ça, on connaît Ali?
1: Parce qu'il fait partie de ma famille.
2: Les vrais?
1: Yeah!
2: Ah!
1: Et tout ce qui est dit dans la chanson, c'est la vérité. Quand on dit le Pacha vient d'aide à nous, le Pacha, c'est le Pacha. C'est la vérité.
0: Bon, ouais, faudra écouter pour voir. Hein.
2: Eh, mais Madame Dacatine est là. Parce que Angèle, mardi soir, elle était toute seule, là. Maladie comme ça t'y fait le plus beau cri, gain goodies.
0: Non, arrête.
2: Ah, si. Allez. Mais elle était pas marrant parce qu'Angèle était toute seule, mardi.
1: Wendy,
2: on les a pas eus, hein? Oui, non, faut bien envoyer pour. Oui.
0: Et moi?
2: Ah, ben non, maladie fait un concours, Angèle a gagné.
0: Non, mais non, on l'a dit au revoir pour moi aussi, s'il te plaît.
2: Non, mais elle a dit faire un concours avec Angèle mardi.
0: Si, mais viens bien avec tout. Tiens, Oulam, ça dégraine à où.
2: Tes gars, comment ils menacent, les gars, comment?
0: Tiens, franchement, mais viens là, mais viens.
2: Quand on vient, il va donner au goodies en personne.
3: Ouais, ça fiche le goodies.
1: Voilà.
2: Ouais, vu, on les privilégie, on gagne le goodies en personne, ouais, vu.
0: Non, vous êtes méchantes, donc voilà, ouais. Bah, ok, bah, on y trappe directement. Non, mais arrive-toi, c'est là, mais franchement, mais viens pas mon bon truc, parce que là, c'est trop, là. Non, là, c'est trop, là. Eh, hey, mais monte-moi l'emprunt. Est-ce que si mais monte-moi l'emprunt.
2: Eh, les gens, faut bien laisser sa zote, parce que lui doit aller sur la route.
0: Allez, vas-y. Mais il reste là, moi. Là.
2: Ah, moi, je reste là. Ouais, mais non, mais il y a trop de monde, là.
0: Non, mais moi, je reste.
3: Bon, ben, moi, je dis bisous à toutes. Mais ça va.
0: Bisous.
2: Ok, les bons, merci bisous, beaucoup.
0: Mais,
2: bisous.
0: Mais le
3: bisous,
0: truc.
3: Wendy. Bonne soirée à toutes.
2: Alors, lui, il a raccroché. Hop, alors, bouge pas, mais ça va dessus la route.

0: Guillaume. Guillaume, bonsoir. Oula. Allô?
1: Oui, allô, bonsoir.
0: Oui, bonsoir, je vous écoute.
1: Alors, c'est pour signaler, vous savez, les gros plots verts de division de voix, lorsqu'on fait une sortie de quatre voix.
0: Oui.
1: Eh bien, celui de Brapanon, donc dans le sens Saint-Denis, Saint-Benoît.
0: Saint-Denis,
1: donc là, pour
0: Saint-Denis.
1: La sortie de Brapanon.
0: Oui.
1: En passant en voiture, il y a à peu près 5 minutes, j'ai l'impression qu'il était, déplacé. Est-ce que c'est les forts vents ou pas? Je sais pas. Mais il avait l'air déplacé, presque sur la voie en fait. Donc histoire d'être prudent, les motards, etc., ceux qui passent là sur le tard.
0: Et ça a été déplacé sur quelle voie? La voie de droite?
1: Oui, c'est ça.
0: Oui, d'accord.
1: Donc vraiment la voie de sortie de quatre voies quoi.
0: Ok.
1: Pour aller vers Brapanon, Pagnandi, tout ça.
0: Ok, de fin, de sortie.
1: Voilà, mais comme je suis passé vite, je suis pas sûr à 100%, mais voilà, être prudent.
0: Oui, on va signaler quand même. C'est... Alors, vous m'avez dit gros plot vert dans le sens Saint-Denis-Saint-Benoît à la sortie de Brapanon, c'est ça hein?
1: Saint-Denis-Saint-Benoît, oui, c'est ça.
0: C'est ça, ok. Donc, c'est vraiment sur la voie de la fin de sortie de Brapanon.
1: C'est, ça a commencé, en fait, je l'ai vu déborder sur la voie, oui.
0: Ok, d'accord, ça marche.
1: Pas entièrement décalé, mais voilà.
0: Parce que c'est vrai qu'il y a eu des forts vents, là, quand même, toute la journée, aujourd'hui.
1: Ah oui, c'est pas encore arrêté.
0: Ah ouais, il y en a encore, là?
1: Ah oui, c'est très puissant, ouais.
0: Ah ouais, mais les vents, aujourd'hui, on aurait dit des vents de cyclone, quand même. Hein.
1: Oui.
0: C'était impressionnant, il y a tout qui volait, qui claquait.
1: Exactement.
0: Ah ouais.
1: Tout l'Est, hein, Brapanon.
0: Est-ce que vous pensez que ça... Est-ce que vous savez que ça présage quelque chose ou pas?
1: Ben normalement, il me semble que non, mais c'est en lien avec le vent, le front froid, mais je sais pas, je suis pas expert.
0: Ouais, bah voilà. Ouais, bah Météo France, s'il vous plaît, si vous pouvez nous rassurer.
1: Ben oui,
0: c'est ça. Voilà, quand même, bon. Ok, donc gros plot vert, sans Saint-Denis-Saint-Benoît, à la sortie de Brapanon, ça a été déplacé sur la fin de la voie de la sortie.
1: Voilà, c'est ça.
0: Ok, très bien. Merci beaucoup, Guillaume.
1: De rien.
0: Merci,
1: de rien.
0: Bonne soirée.
1: Au revoir.
0: Automobilistes, faites très attention, on nous signale un gros plot vert, donc un plot de signalisation hein, qui s'est déplacé peut-être avec le vent. Nous sommes là sur la fin de voie de la sortie Brapanon, donc dans l'Est, dans le sens Saint-Denis-Saint-Benoît. Donc la sortie de Brapanon à la fin de la voie, il y a ce gros plot qui déborde sur la route. Donc faites attention à vous qui circulez par ici, si vous avez des informations, hein, tout radio guidage 02 62 41 51 51. Alors je vois qu'il y a quelqu'un qui nous a quitté quand même là. Alors attendez, on est par là.
2: Je suis là moi.
0: Ah mince, bah mince, j'ai raccroché Dagobert sans faire exprès.
2: Oh
0: mince.
2: Dagobert revient.
0: Ça c'est qui? Alors ça non, ça c'est. Voilà, voilà. Alors attends. Voilà. Bah du coup il reste que Dagatine.
2: Ah ouais.
0: J'ai raccroché Dagobert sans faire exprès. Bah si Dagobert il peut rappeler. J'ai raccroché Dagobert. Alors attends, je vais prendre. Il y a quelqu'un sur le 14. Bouge pas. Freedom, bonsoir. Allô?
3: Oui, bonsoir.
0: Bonsoir.
3: Je suis en direct là?
0: Oui.
3: Oui, alors je voulais niveler les listes de mon les listes de Brapanon, Saint-Suzanne, Saint-André, ramasse le linge parce qu'elle n'a pas gratté partout.
0: Aïe aïe aïe.
2: D'accord.
3: Et mais vous l'avez venu par rapport, il fait quand même 45 minutes, c'est avant la ligne.
0: Oui.
3: Entre Madame Grandfond et Monsieur Dagobert.
0: Ah, Madame Grandfond, Angèle.
3: Angèle et Monsieur Rocco Fraisier, à un moment donné, ils pensent qu'il faut laisser un petit peu la parole aux autres filles, quoi.
0: Oui, mais on a la parole, là.
3: Oui, mais vous êtes comme ça, à un moment donné, il faut juste quand même laisser les gens passer. Il y a des gens qui écoutent, il y a des gens qui passent des annonces aussi. Ben,
0: alors, moi, dans mon émission, c'est très bien que les annonces, c'est jusqu'à 22h30.
2: Ouais,
3: oui,
2: voilà.
3: Mais, oui, je sais bien, mais après, il me faisait comme ça,
0: qu'elle a déjà. Mon a appelé au standard, elle a dit quand Max est là et qu'il passe l'annonce, il passe pas l'annonce, il dit pas rien.
2: Là pour l'annonce.
0: Voilà. Elle a dit, Max, il passe pas l'annonce du tout, la propre personne, il dit rien. Pourquoi avec nous, il dit rien à faire?
3: Ah non, mais moi, c'est juste, je peux dire ça, c'est tout bon. Donc,
2: non, c'est pas la revanche d'un femme, elle bougle là, elle est dansée, elle est rode de bon chemin.
0: Et Nadine est dansant demain d'ailleurs.
2: Bah oui, c'est ça qui est bien.
0: Attends, là-haut, Dakatine, laisse Madame Cosette, moi, attends, là-haut.
3: Non, mais il n'y a pas sur l'annonce. Ma famille a testé à ce moment-là. La Cassie n'a pas mon code de respect. Moi, il n'y a pas sur l'annonce.
2: Mais
3: pas.
2: Non, on va dire truc. M'a dit non, mais si on a des gens qui ont envie de faire des annonces, c'est plus tard, pas tout de suite. C'était au début.
3: Ben, plus tard, il y a sous minuit.
0: Non, c'était avant. C'était avant. Avant.
3: C'était avant. Ben, avant. Ben, avant. Ben,
0: non, mais n'a pas de souci. Non, mais vraiment, en plus, parce que t'es pour parler de danser et tout ça. Demain, on a le dîner dansant, là, pour l'association de Charlotte.
2: Oui, oui, ça, c'est trop bien.
0: Madame, vous y allez, vous, madame, demain?
3: Ben, je sais pas où c'est, si quelqu'un m'invite, je vais, ça va.
2: allez, faut aller.
0: Non, mais c'est dommage, parce que là, on prend plus de réservation, mais vous connaissez notre animatrice Charlotte.
3: Non, du tout. Mais il n'est pas vraiment à l'émission.
0: Ah. Ben, en fait, on a une animatrice, Charlotte.
3: En fait, moi, c'est Mélanie, m'avait appelé la dernière fois pour le club échangiste. Je ne sais pas si on rappelle.
0: Où ça?
3: Quelqu'un avait été venu concernant les clubs échangistes la semaine dernière.
0: Alors là.
2: Non, non, pas écouté, moi, ça. Ah bon?
0: Je ne connais plus. C'était quand? C'était le soir?
3: C'était le soir, mais quelqu'un m'avait appelé. Il pense que c'est une femme. Elle était complexée, elle m'avait dit qu'elle écoute là, à tel endroit, tel club échangiste, tout ça.
0: Donc, ah ouais.
2: Il y a ça à La Réunion?
0: Club échangiste, ben oui, il y a ça à La Réunion des clubs échangistes. Mais la Catherine, quand même, t'es.
2: Ben non, mais il connaît pas. Il y en a ça à La Réunion? Ah, ok, d'accord.
3: Ben il y en a beaucoup, mais après, comme il dit, comment la deuxième fois dans.
0: Ah, si, mais rappel de où, madame? Si, mais rappel. Oui, vous l'avez intervenu. C'était avec moi-même.
3: Avec vous-même.
0: Oui, mais rappel. Vous l'avez intervenu avec une dame et vous l'a dit, elle, comme ça, d'aller dans des clubs échangistes et tout ça. Elle pourra faire des rencontres, qu'elle n'est pas obligée de faire rien et tout ça, c'est ça?
3: Exactement.
0: Oui, Mirabel, ça y est, Mirabel.
2: Ah ouais, La Réunion a ça là. Ok, mais La Réunion est changée.
3: On a beaucoup plus qu'on croit. Hein.
0: On avait pris du temps à en parler la dernière fois et
3: 45 minutes, ouais.
0: Ouais, et c'est vrai qu'il y a beaucoup de personnes dont je pense qu'on ne soupçonne pas qui y vont.
2: Même
3: sur Facebook, il m'a vu une femme, elle a dit ouais, elle a surpris son mari, elle a suivi son mari sur le réseau, un peu, elle a suivi un peu son application. Son mari est parti d'un club échangiste dans le sud. Et la réflexion, c'est pas qu'elle a été trompée, la réflexion, c'est qu'il est parti sur moi.
2: Oh!
0: Mais il y a des couples. Ouais. Oui, parce que je crois qu'on était en train de parler de sexualité, des couples qui en ont pas envie, qui du coup ils peuvent, je crois qu'on parlait de ça. Hein.
3: C'était le débat de base.
0: Ouais, justement. C'est ça. Il y avait un débat et c'est parti sur d'autres débats, mais oui, je crois que.
2: Il choque à moi, franchement.
0: Mais pourquoi il choque à haut? Arrête à haut, t'es Katine. Quel choque à haut?
2: Ben non, c'est la réunion là. Ben ça va dedans.
0: Ben bien sûr, Nassan, il y en a un dans le sud et il y en a un dans le nord, mais crois-moi, dis pas de bêtises.
3: Nord.
0: Ah bah voilà. Ouais.
3: Il y en a un dans le sud, il y en a un dans l'ouest, il y en a deux, trois aussi qu'elle n'est pas connue, mais il y a des gens qui savent. Mais comme il dit, le club échangiste, c'est pas trompé, c'est pas.
2: Non, on a découvert, et donc voilà, tu vois des trucs, et donc. C'est bien ça!
3: Faut pas mourir couillon.
2: Jamais pensé.
0: C'est vrai, non, faut pas mourir couillon. Après, c'est vrai qu'il y en a qui aiment pas ça, c'est vrai, hein, mais c'est une belle expérience quand même. Hein.
2: Oui.
3: Mais parce qu'il y en a qui aiment pas ça parce que c'est un point, cette ouverture d'esprit, hein. Comme il dit, ils respectent aussi, franchement, les femmes qui aiment pas ça, les hommes qui aiment pas ça. Franchement, je n'ai pas. Donc, heureusement qu'il y a ceux qui aiment pas ça. Heureusement qu'il y a des gens. Moi, c'est une super contre-sens. Hein. Il y a des gens qui ont encore des valeurs de couple. Et par contre, il faut aussi savoir aussi que de temps en temps, il peut arriver que ces clubs-là, il peut être une porte de sortie, entre guillemets.
2: Voilà, c'est
3: ça. Les deux sont d'accord. Hein. On y va, on s'amuse. Quand on rentre à case, on est un couple.
2: Voilà.
3: Quand on rentre là-bas, on est quelqu'un d'autre. On rentre à la maison, on est un couple.
2: C'est ça, je veux pas être jalouse aussi, donc voilà, donc jaloux, d'un truc comme ça. Parce que moi, tout le temps, en train de parler de ça, Lily, il veut pas, donc, c'est une expérience de faire, non.
3: Il faut pas aller dans un premier but pour dire, pour faire.
2: C'est juste pour découvrir. C'est un truc qui intéresse à moi, de dire, bon, mais ça va, on coupe, juste pour découvrir, et on fait des trucs. Ben après demain matin c'est fini et mon gars il dit à moi non donc
3: comme elle était venue là, c'est pas une obligation de participer forcément,
2: c'est de regarder
3: comment ça se passe.
2: Voilà.
3: Et après, si on nous donne, ils pensent que la pudeur s'en va en fait, hein,
2: forcément, tout le monde a des complexes.
3: Et moi les femmes obèses, grosses, peu importe, je n'avais plus de
2: contact. On a de tout.
3: En fin de compte, là, on voulait à nuit, il nous connaît pourquoi nous vient là.
2: Bah oui, c'est ça. C'est ça. Et ça, c'est un truc que m'a toujours voulu faire, mais avec mon gars là, et non, elle dit, il marche pas dans le monde, truc comme ça, donc voilà, donc lui, il laisse tomber. Et donc, m'a toujours voulu, en fait.
0: Un jour, il la surprise, bande ses yeux, emmène Aïe là-bas.
2: Oh mon Dieu.
0: Chérie, ce soir, j'ai une surprise pour toi.
2: Naël à Toulouse, tout le temps en train de parler, Naël à Toulouse, et tout le temps, mais bien, on va, mais il veut pas.
0: Attends, parce que vous êtes de la cause en même temps là.
3: Non, je connais qu'on a quand même des couples d'années qui ça va ensemble en fait.
0: Oui,
2: mm-hmm. Oui, c'est ça. Oui, mais moi, maintenant, des collègues, là, ça va. Donc, j'ai le plaisir de faire l'amour. Là, il fait l'amour. Hein. Il fait l'amour avec d'autres personnes. Et,
0: mais après, ça rajoute un peu de piment dans le couple. Tu vois, ça évite que le couple, il se.
3: Surtout que dans le contexte que les gens, les deux, sont d'accord.
0: Ouais.
3: Comme il dit, au lieu d'aller les trouver à l'essayeur qu'on ne connaît pas.
2: Oui, voilà. Oui, mais il y en a des trucs, hein, mais comme tout le temps me dit, hein, mais va pas mort couillon, mais va apprendre des choses, parce que mais t'es tant d'années avec un gars, et bon, maintenant, mais plus avec la personne, mais va découvre d'autres choses, maman m'a trouvé un gars, et il va faire des trucs avec lui, mais il dit à moi, non, il peut pas, qu'une autre personne...
0: Mais il veut pas que ça va ou tout seul?
2: Non, même pas. Et quand on connaît, quand Missa, comme ça va danser, mais bon, il dit, ouais, ma danse avec un teint, un truc comme ça, il s'en fout. Et quand il dit, viens, on va faire un truc à deux, un truc essentiel, un truc comme ça, dis-moi, ça par contre, je peux pas. Il dit, ben non, mais on essaie un truc avec autre personne pour voir comment ça se passe.
3: Non, mais juste, c'est quoi ton prénom?
2: Madame Lacatine.
3: Voilà, il faut juste que vous fassiez comprendre, Nali, que là-bas, c'est pas passé à l'action.
2: Oui, c'est ça.
3: C'est pas passé à l'action. Il pense que déjà, les clubs libertins, là, ça s'est ouvert 24 heures sur 24.
0: Diego l'a dit, l'appétit vient en mangeant. Diego l'a dit, l'appétit vient en mangeant.
2: Ouais, coucou Diego.
0: Les vrais sont bons en plus, hein, les vrais.
2: Oui, c'est ça. Mais
3: je pense, Madame Lacatine, il pense qu'on peut mieux lieu. Qu'elle a des clubs échangés sur BH24. Vous savez, l'après-midi, les plus calmes.
2: Tout ça.
3: Vous savez, comment?
2: Mais dis-moi tout seul, mais ça va avec.
0: Ben oui, ou ça va tout seul?
3: Sous son Wabi.
0: Il habite en métropole, lui.
2: En métropole, à côté de Toulouse.
0: La Lady Sardio lui emmène à Ouïa.
2: La salle à Réunion, mais on peut faire. Imaginons. Elle connaît comme elle est en vacances. Ça ne veut pas dire tout ce que mes espaces en vacances, une salle à Réunion. Mais il se passe un truc comme ça, mais je ferais.
3: Juste. Oui, en plus, ce que m'expliquez, c'est que la balle est respectueuse. Hein. Vous êtes très respectueux. On a le patron. Ouais. Le patron, il reste habillé. Il y a des preuves avec vous. Il y a une coupe de champagne. Il y a une discussion. Même les couples, quand ils rentrent entre eux autres. Et vraiment, ce n'est pas ça juste pour est-ce que c'est une expression de baiser. Hein. J'en discute, ouais. C'est pas de la vie, oui, première fois, voilà, c'est vraiment, c'est pas juste, ils sont pas autour que du sexe, en fait, c'est un lien social où chacun a quand même le premier but de vouloir échanger.
2: Même à Toulouse aussi, c'est la même chose, hein, t'arrives, t'as un truc à boire, on a plusieurs salles, et après, y a monté le bon truc, mais comme ça va avec mon gars, il dit, moi, non, il peut pas, que, mais t'es accompagnement avec quelqu'un d'autre, et il dit moi non. Et si il fait des Ali, et après il répète Ali, il n'y a rien à foutre parce qu'il était
3: non,
2: pas là,
3: non, mais c'est pas le but. Ça, le but, c'est pas de faire ça dans son dos, c'est d'avoir. Mm. Après, peut-être il faut que, comme ils avaient cours, peut-être partir une après-midi, ou je sais pas, ou aller dans des soirées privées.
0: Monte aller des vidéos, sinon, mais il pense qu'il peut trouver des vidéos.
3: Non, les vidéos risquent à bloquer parce que les vidéos
0: les
3: hardent un peu.
0: Ah ouais?
3: Pas les vidéos, non.
0: Ah mince. Bon, pas les vidéos,
2: ta Catherine. En fait, là, moi, mon gars, il est pas ouvert comme toutes des personnes, des femmes, elles expliquent à ça, mais il est tellement fermé.
0: Il coupe, ta Catherine. Il entend pas.
2: Il coupe, là?
0: Ouais, elle la coupe un petit peu.
3: Est-ce que je peux quand même avant les 7 minutes qui finissent?
2: Allez, vas-y.
3: Alors, c'est toujours Mélanie.
0: Oui.
3: Je recherche quelqu'un entre le nord et l'est, de 54 à 60 ans. de quelqu'un de posé, quelqu'un de sérieux, mais précise qu'il ne veut pas être en ménage, hein, mais il ne cherche pas quelqu'un pour marier, déjà, pas dans l'immédiat. Voilà, quelqu'un de déjà dans un premier temps pour pouvoir discuter, parce que bon, on a quand même pas mal de choses qui va pas en ce moment dans ma vie. Hein. Je cherche pas un psychologue non plus. Hein. Et ma besoin, je pense, on a besoin de d'avoir un échange social avec quelqu'un. Déjà dans une confidence, peut-être entre un homme et une femme, peut-être des fois il passe pas, des fois il peut passer. Et donc, quelqu'un de posé, quelqu'un, bon, par contre, mais je tiens à préciser, mais désolé, c'est pas un truc, c'est pas pour être trop sélective, hein. Il fait 1m70 pour 72 kilos, grands cheveux, allez, on va dire châtain clair, hein, les yeux verts, plutôt jolie fille.
4: Oh, pas mal.
3: Donc, je cherche quelqu'un plus grand, qui correspond avec mon caractère quand même, et à mon physique aussi, hein, parce que vous connaissez, il m'a déjà eu des annonces, hein. Wendy, oui. Il ne faut pas être non plus hypocrite. Hein.
0: Oui.
3: Il faut être honnête. Parce qu'on a beaucoup de personnes à contact. Moi, elle m'a dit, je veux quelqu'un qui gagne exprimer aller correctement. Pas quand ma boîte de verre ce soir, ma bulle de verre ce soir, mais il gagne exprimer correctement, d'accord avec moi.
0: Oui.
3: Pas quelqu'un qui est bourré à 24 non plus, qui a bien son apéro.
4: Ah non, c'est horrible.
3: Bien. Comment?
4: J'ai dit, c'est horrible ça, quelqu'un qui est tous les jours les pétés, donc non.
3: Non, mais il y a des gens, pas pété, mais il y a des gens qui font l'apéro, qui versent, qui a...
0: La langue est lourde.
3: Ah, la langue est lourde, comment je vous dis, c'est quoi? Ou rode décodeur, comme décodeur. Et du coup, voilà, donc, quelqu'un qui correspond à mes critères physiques, hein, mais je cherche pas non plus le canon, hein. Mais je cherche pas, par contre, les rédhibitoires, gros ventre, obèse,
0: Mais du coup, tu veux quoi? Tu veux mince, grand? Tu veux comment?
3: Ben, costaud, enfin, peu importe, mais pas maigre, pas gros ventre, tout simplement.
0: D'accord, ok. Voilà. Normal, quoi, on va dire.
3: Normal, même si c'est des jobs, c'est pas grave, parce que moi, c'est ça la mode maintenant.
0: Ok.
3: Et pas de quelqu'un qui a une femme secrète à côté, parce que ça m'a fini de donner, hein, parce que si il veut jouer à ça, il ne peut jouer à deux, ce
0: il y va perdre, c'est bon.
3: Il va perdre. Et du coup, voilà, donc, il y a quelqu'un qui travaille. Mm-hmm. Moi, ma situation est compliquée, ma vie suis capée à son après en direct, hein. Et vraiment, parce que la dernière fois, il y a eu plein d'appels, mais finalement, tout le monde m'a appelé, il me rend compte que le gars était pété, le gars Mais désolé. Mais vu quelqu'un qui exprime aller correctement en français, en créole, hein, mais pas machin, et il y a une discussion avec. Et donc, quoi, c'est moi le plus soin de vie.
0: Refais une description physique, comment vous voulez?
3: Alors, 1m70.
0: Oui.
3: Plutôt fine avec des formes.
0: Oui.
3: Pas grosse.
4: C'est bien.
3: Yeux clairs, yeux verts.
4: Oh, bien. Ah, ouais, bien.
3: Cheveux mi-longs satin. Oh, merci, ma chérie.
0: Il drague à haut.
4: Allez, vas-y. Allez.
3: Mais franchement, peut-être une fille qui plaît. Voilà, okay. Qui peut aux vieux ou aux jeunes. D'ailleurs, qui peut déjà aux jeunes et aux vieux.
0: Ok.
3: Voilà, mais par contre, voilà, mon critère, c'est 55 ans jusqu'à 61 ans. Mais il est quand même quelqu'un, un handicap, pas handicap physique, rien, hein, mais m'explique après. Il m'a besoin d'avoir quand même du soutien. Il m'a pas envie d'avoir à soutenir quelqu'un. Soutenir moralement, oui, mais physiquement, non. Mm-hmm. Et puis voilà.
0: Et
4: t'as bien d'aller sortir les trucs comme ça.
3: Non,
4: j'aime quoi exactement?
3: Il m'explique la fibromyalgie. C'est une nouvelle maladie.
4: Ah merde. Ah, j'ai ma fille qui est comme ça. Donc, je sais quoi.
3: C'est compliqué. Ouais. Quelqu'un qui protège moi, ne veut pas non plus un infirmier ni un docteur.
4: Oui, c'est ça, oui. Ah ouais. Oh merde. Ouais. Mais il faut trouver une bonne personne qui a avoir confiance et qui est là pour toi, ma chérie. Parce que ma fille aussi, elle a vu ça, elle a que 19 ans et...
3: J'ai 54 ans et je te promets, hein, par rapport à mon vécu, j'ai eu beaucoup de choses entre-temps qui me sont arrivées, des abus sur mes enfants, des abus... c'est un truc lourd, en fait, hein. Je ne veux plus que reproduire, en fait. Je ne veux pas quelqu'un pour moi comme un bébé non plus.
4: Oui, comme un handicapé, hein. c'est ça. Non, il ne faut pas. Il faut quelqu'un qui est fort dans la tête.
3: Il y a des jours où ça va très bien. Il y a des jours, par exemple, comme hier, moi, je suis une canne quand même là. Oui. je sais pas, vous connaissez la maladie, donc la maladie.
4: Oui, m'y connaît comment ça se passe. Donc, il peut être aujourd'hui, tout va bien, mais demain matin, même, ma fille, elle peut être bien 3 heures de temps, et après 3 heures de temps plus tard, c'est catastrophe. Et donc, c'est une maladie, il faut bien assumer. Oh, oh, ma chérie, oh.
3: Non, mais moi, ça va, moi, j'assume, sauf que, comme ils disaient avec vous, c'est qu'il y a des jours, ça va, et là, il y a des jours, par exemple, ouais. Là, on avait programmé quelque chose avec les petits-enfants, mais bon,
4: est-ce
3: là,
4: maintenant. Est-ce que, excuse-moi, s'il te plaît, je voulais juste savoir, est-ce que t'as des enfants? T'as pu avoir des enfants ou pas?
3: Ah oui, j'ai 2 grandes filles, une de 30 ans et une de 21 ans. Et 30 ans.
4: Ah, d'accord. Et ça fait depuis quel âge t'as ça?
3: Ben, moi, c'était diagnostiqué il y a 2 ans, mais moi, je pense que ça remonte à mes 14-2 ans, en fait.
4: Ah, d'accord, ok. Mais ouais, mais ma fille, elle a 19 ans et c'est atroce.
3: Non, mais c'est affreux, ce qu'il y a, c'est que vous ne pouvez pas faire des projets pour le lendemain parce que vous pensez que vraiment sortir de ça. Mais le matin, vous lèvez, vous n'êtes pas bon, excusez-moi, vous dites, attends, maman, désolé pour les gens qui écoutent.
0: Ah, non, inquiète pas.
3: On peut réveiller avec une grosse diarrhée qui dure une semaine. Le matin, ouais. On marche pendant une semaine, ou le lendemain, ouais. On peut être en marche une béquille.
4: Non, ouais, on ne peut plus marcher. Donc, c'est une maladie atrocement. Mais le courant parce que Mina, ma fille, là, donc, elle est comme ça et c'est pas facile. Pour elle, ni pour moi. Donc voilà. Donc et c'est que au niveau des gens, c'est ici en métropole, c'est les pas faciles. Franchement, les pas faciles, ils voient autre chose.
3: Par contre, la Réunion, les médecins à Rassureau, on a quand même au centre de la douleur. Il y a beaucoup,
4: ma fille.
3: Mais le pire de cette maladie, c'est que l'incompréhension des gens. Parce que les gens voient bien la veille, le lendemain, on dit qu'on ne veut pas sortir, on ne veut pas sortir. Mais pourquoi? Parce qu'ils ne gagnent pas. On ne veut pas sortir. Mais vous voyez que le matin, on peut dormir le soir très bien. Et le matin,
4: on ne marche plus, on fait plus rien. Donc voilà. Ouais, mais j'ai marché comme ça. Donc voilà. Donc, punaise.
3: Par rapport à la Réunion en ce moment, parce que bon, la maladie est méconnue, hein. Mais il est quand même plus actif sur Facebook, hein, donc, mais c'est fait connaître.
4: En France, ils commencent juste à apprendre à connaître c'est quoi la fibromyalgie. Donc, parce qu'au début, les médecins l'ont pris pour ma fille pour une folle. Et donc, ça, c'était un truc, hein, c'était catastrophique. Et aujourd'hui, mais pas sur la radio, mais ma fille a que 19 ans, bientôt 20 ans, et je veux dire que son vil est foutu, son vil est... C'est moi, et quand on arrive à faire des courses... Hein?
3: Des gâtines, il y a des médecines alternatives, au fait. Il y a beaucoup de choses qu'elle peut faire aussi, mais ça, il faut qu'elle passe au centre de la douleur.
4: Oui, ben elle a ça, elle fait plein de trucs, hein. Elle sent la douleur, on connaît comme ils sont au travail à 15h, mais ça toujours sur Toulouse, et ici, les taxis, ça, c'est pas comme la Réunion, on a droit à les taxis, ils viendront pas, ou un truc comme ça, la pointe, ça, ici, hein. C'est assez compliqué, hein. Bon, on l'a en parlé, mais en train d'en parler d'aujourd'hui, mais moi, ma fille, là, mais son travail, elle est tout seule, quand le gars est pas marché, quand il est tout seul à la maison, et ça baigne, il appelle à moi, maman, je suis tombée, donc il faut les reprendre, aller en main pour sortir dans la salle de bain, et c'est atroce. On a demandé une assistance, on a demandé plein de trucs, mais ici là, il n'y a rien. Donc, franchement, il n'y a rien. Et un taxi t'emmène à Toulouse.
3: La Réunion est très bien prise en charge.
4: Voilà, c'est ça. C'est pour ça que je retourne mon cas, mais je retourne chez moi, tu vois. Parce que je pense que la Réunion, combien de temps quand Bobby est en train de parler, les gens en train de parler, tout ça là, méditer la Réunion les plus développée qu'ici. Mais ici, dès qu'on a une maladie, on les folle, en fait. Donc, non.
3: C'est pas ça avec Catherine, parce que la Réunion, moi, je m'explique en tout cas, c'est que moi, le Wendy ne prend pas trop le temps noir.
0: Non, mais inquiète pas, après les minuit passé, donc il a ça se causer un petit peu.
3: Donc, Dacassine, c'est que moi, il fait quand même 2 ans, il m'était diagnostiqué. Aujourd'hui, il est dans une association qui appelle Femmes en Avant. C'est une super association. Et aujourd'hui, moi, il connaît qu'il y a beaucoup de monde qui ne connaît pas. Il y a des gens aussi, ils ont des malades.
4: Lui, il ne connaît pas.
3: Moi, ce qu'il y a, c'est que moi.
4: C'est une maladie que les gens ont connue, en fait.
3: Non, ils me mettent beaucoup en avant cette maladie. Et avec cette personne-là qui est présidente de l'association, elle dit Nathalie, merci, parce qu'en fin de compte, toi, tu es en train de faire. Déjà, ils n'osent pas en parler. Tu es en train de dire aux gens, mais écoute, oui, tu as la maladie. Oui. T'es pas contagieux. C'est juste que, voilà, c'est une maladie, voilà. En fin de compte.
4: Voilà.
3: Vous me dites, mais c'est quoi la fibromyalgie ou pas? On veut m'expliquer où c'est quoi?
0: Oui, m'expliquer où?
4: Vous connaissez quoi? Donc, ouais. Moi, j'ai une fille, donc elle est comme ça. Et au début, quand elle a eu ces trucs, hein. Mais franchement, quand elle a eu ma fille, hein, elle a 19 ans, elle a eu la fibromyalgie, elle a eu l'endométriose, elle a eu une autre maladie, et les médecins ont dit qu'elle était folle. Non, allez, va chercher. En force de chercher, mais... c'est là qu'ils ont trouvé qu'elle avait ça, mais...
0: Mélanie, explique-moi, c'est quoi la fibromyalgie?
3: La fibromyalgie, en fin de compte, déjà, c'est une maladie que vous ne trouvez pas ni dans les examens, que ce soit les radios, que ce soit des prises de sang, il n'y a rien qui trouve. Donc, forcément, on est passé sur tous les examens pour éliminer toutes les maladies auto-immunes. Donc, la fibromyalgie, en fin de compte, c'est comme si, en fin de compte, votre cerveau, vous connaissez par exemple, quand tu as un coup de pied là.
0: Oui.
3: Le cerveau, vous voyez un message, quand tu as un coup de pied, on a une douleur. Sauf que votre cerveau, à un moment donné, il a tellement encaissé de traumas, de chocs, de traumatismes, qu'en fin de compte, il y a
4: des
3: il lâche tout sur le corps. Donc, en fin de compte, c'est comme si on a des douleurs tout le temps, en permanence, qu'il y a de nulle part. Et c'est comme si, comment expliquer ça? C'est comme si, c'est comme sous le corps, en fin de compte.
4: Comme si quelqu'un il tape où et on a toujours mal, en fait. Donc, voilà.
3: Non, c'est même pas
4: mon fils et moi.
3: Non, même pas ma chérie. C'est même pas. C'est comme si on a plein de coups et vous avez des douleurs sans savoir d'où ça vient, en fait.
4: Oui, c'est ça. Et elle a toujours mal tous les jours. Et elle fait des crises aussi. Vous faites des crises ou pas?
3: Ben non, mais en pleine crise, ça veut dire que ça fait 4 jours, on n'a pas dormi.
4: Oh, punaise.
3: 4 jours, on n'a pas dormi. Punaise. Et c'est 2 jours, mais il ne marche pas.
4: Mon fils, il peut rester debout, peut marcher que 30 minutes. Après 30 minutes, son corps, il lâche.
3: Moi, c'est pareil, par exemple, admettons, mais pense que ta fille, c'est pareil, hein, pendant 2 jours, elle peut marcher, elle peut tout faire, il n'y a pas de souci. Mais sauf que le lendemain, tu as des crampes, tu peux plus te lever, en fait.
4: Non. Ma fille, elle marche 30 minutes, que 30 minutes, hein, on compte les heures. Quand je te dis, on compte les heures. 30 minutes, après 30 minutes, elle fait ses crises, la chambre largue, et on ne peut rien faire.
3: Voilà. Moi, c'est par exemple une journée, je peux marcher 500 mètres.
4: Putain, si elle peut marcher une journée.
3: Le lendemain, je fais 100 mètres, je ne peux plus marcher, j'ai besoin de marcher pour faire les courses. Je rentre dans le magasin.
4: Ma fille, tu sais, pendant 30 minutes, elle a marché, elle a dépassé les 30 minutes, elle va avoir des crises, elle ne peut plus rien. Là, c'est mort, elle ne peut plus bouger. Du tout, elle marche je vais dire c'est Freedom, hein. Elle marche dans poussette roulante, hein, donc voilà, après elle marche avec pendant 30 minutes, mais après elle ne peut plus faire rien, elle fait des crises et ses jambes lâchent et tout son corps lâche complètement.
3: La pauvre, plus cher.
4: Ouais.
0: Mais il n'y a pas des remèdes pour soigner ça?
3: Non, il n'y a pas. Il n'y a que des médecines alternatives, donc vous pouvez voir le psychiatre, le psychologue. Moi, il prend beaucoup d'antidépresseurs que je ne fais rien. Depuis un an, m'a pris plusieurs somnifères différents, même des somnifères très forts. On prend le somnifère, ou dort, on pense que ça dormir, ou pense que ça fait nuit, mais on lève au bout d'un quart d'heure, on peut plus dormir pendant deux jours. En fait.
4: Ouais, c'est ça. C'est ce que ma fille, elle vit. Donc voilà.
0: C'est dur quand même.
4: C'est ça. Ouais. Ah oui. Attends, mais madame, je sais pas quelle heure elle est là, mais ma fille de 20 ans.
3: Allô, Nadégastine, on appelle Nathalie, mais elle a 54 ans.
4: Ah d'accord, ok. Mais t'as 54 ans, hein. Et t'as eu des enfants, t'as bien vécu. Mais moi, ma fille, elle va avoir 20 ans, là. Et atroce. elle me dit ma vie elle est gâchée, donc voilà. On essaye de faire des trucs, mais plein de trucs. On a rendez-vous partout, partout. Je sors du boulot, je fais plein de trucs, mais il n'y a pas, il n'y a rien, il n'y a rien à faire.
3: Mais Zakatia, je connais quoi, mais pense que, enfin, il n'y a pas de bons conseils, hein, mais pense que déjà pour pouvoir essayer de soulager un peu ces maux, c'est d'avoir une vie à l'extérieur. Par rapport aux
4: associations, quelqu'un, il travaille, comme il sort de travail, mais là, fait sorte à elle, on va faire des trucs, même si c'est pas 20, 30 minutes, on va faire les magasins, on rigole, on fait plein de trucs, hein, mais après le soir, c'est pas. C'est à tremblade, c'est des crises, et donc voilà, elle dort mal, donc voilà quoi.
3: Franchement, ma mission m'a chanceuse en fait. Ma mission m'a chanceuse parce que je pense que depuis 14 ans, on avait ça déjà. Mais je pense que là, ma tenue. Mais après, la vie est tellement. La vie est compliquée. Donc, à un moment donné, ben, mon cerveau l'a dit stop à un moment donné. Je pense que franchement, moi, dans ma maladie, je pense que mieux au début. Mais franchement, ce qu'il y a, c'est que la finalité, franchement, c'est de finir ça roulant en fait. C'est ça que je ne connais pas.
4: Ouais, ben voilà, c'est ça, c'est ce que ma fille, elle, on connaît au début, mais tu comprends pas sa maladie, hein. Donc, franchement, là où j'ai dit, mais pas assez freedom, mais tu connais pas sa maladie, à un moment donné, elle m'a dit, ouais, ben mon fils est folle, et t'es tombe, tu comprends pas, ma vie, une copine, mais t'es expliqué à lui, elle est ici, elle m'a dit, ouais, ben, où tu es folle, il y a un problème dans la tête, donc voilà. Et moi, ma médecin, mais après, elle m'a donné, quand elle était voir comment elle était réagie, elle m'a dit, t'es, il y a un problème, ça va, médecin.
3: Mais vous connaissez que le problème est
4: dans les médecins, t'es ma crache argent, mais t'es déjà où? On connaît ici, là, on a une mutuelle. La mutuelle, ça ne va à rien. Et ici, par là-haut, les honoraires, là, il faut payer les honoraires.
3: Mais au fil des points
4: d'ALD? Si, même que ça. L'ALD, elle, ça fait juste pour l'endométriose. Et pour les autres,
3: vous imaginez que t'es reconnue?
4: Non. Du tout.
3: Mais vous connaissez quoi? Vous connaissez quoi? Mais laisse-moi le numéro de téléphone.
4: Vous connaissez quoi? Ici, là, l'endométriose, c'est pris en charge. Et la fibromyalgie.
3: Mais laisse-moi le numéro de téléphone en ligne. Ni appel à vous, demain, appel à nous, mais expliquez-vous comment il faut faire le certificat médical. Parce que vous connaissez quoi?
4: Oui, mais c'est pas la même chose. C'est pas la même chose en métropole et La Réunion. C'est pas la même chose.
3: C'est que m'explique en tout cas, tu connais quoi dans le certificat médical que le médecin traitant a fait pour la MDPH?
4: Ouais.
3: Il faut pas mettre fibromyalgie.
4: Mais il faut mettre quoi alors?
3: Mais explique à vous après. Madame Wendy, vous donnez le numéro après?
0: Ouais, les fumistes à la station, parce que les minuit 12 déjà.
4: Oui.
0: Finis-nous de l'annonce, mais m'y connais pas, sinon encore des boucs qui écoutent là. Parce que la causée, donc écoute, finis out l'annonce et nous dit les messieurs, appelez.
3: Il pense à attendu le principal annonce, mais ne cherche pas un infirmier, ni un docteur, ni un psychologue, mais cherche quelqu'un avec qui pouvoir rigoler, échanger surtout, ça te voit des histoires aux prises de tête. Voilà.
0: Ça marche.
3: Donc, messieurs, je ne cherche pas un médecin, ni un psychologue, ni un docteur, ni quelqu'un qui picole, ni quelqu'un qui.
4: Au moins quelqu'un qui fait son taou.
0: Si encore des messieurs qui sont à l'écoute, vous appelez le standard 0262 41 51 51. Sinon, on connaît Mélanie là, parce que, ou l'a pas appelé sur le 99 13 00.

0: Madame,
1: allez,
0: y a
1: pas de
0: par contre. Hein. Bisous.
1: Ok, d'accord. Demain, je t'appelle.
2: Allez,
1: demain.
2: Bisous, les filles.
1: Allez, bye.
2: Bonne soirée. Bye. Allez, bye bye. Bah oui, on a dépassé un petit peu l'heure. Il est 13:00. Je vous souhaite à tous de passer une très bonne soirée, une très bonne nuit. Et je vous laisse entre les mains de Europe 1.
3: On peut être soupçonné très vite de tout et de n'importe quoi. J'écoute la dame tout à l'heure disait que des enfants maternels parfois restaient dans leurs excréments parce que les animateurs tiraient à pile ou face pour les changer. Oui, alors c'est pas tout à fait ça. La réalité de terrain, c'est surtout que les garçons préfèrent éviter de les changer parce que quand il s'agit d'habiller un enfant et que vous êtes tout seul, croyez-moi, c'est bien compliqué. Et puis on est arrivé là depuis septembre dernier sur une tendance tellement massive que aujourd'hui, très concrètement, les animateurs garçons, hommes, ont peur. Ils ont très peur d'un retour de bâton dans le sens où on va disputer un enfant. Est-ce qu'après-demain, il ne va pas se retourner contre moi en disant n'importe quoi ?
4: Donc, oui, il y a Est-ce que ça veut dire qu'il faut engager plus de femmes ? Bon, il y a aussi des prédatrices. Hein. Elles sont beaucoup moins nombreuses. Mais
3: beaucoup moins nombreuses, parce que quand j'ai écouté des statistiques, un peu, parce que du coup, on suit ça de très près, on est à 97%, c'est des hommes.
4: C'est les hommes, exactement. Donc, est-ce que la solution, ce serait, en attendant de légiférer, sans doute
3: La solution qu'on a, la seule, c'est ne pas être tout seul, c'est être à deux. Mais
4: quand on voit que déjà il
3: devient...
4: y a des problèmes d'effectifs, 1 pour 30, alors trouver 2, c'est pas évident.
3: Ah ben, ça devient un mode dégradé comme nos chers responsables utilisent sans modération et avec facilité. Et puis, on dit, à ce moment-là, ça devient plus du centre de loisirs, mais de la garderie. Parce que la première ligne qu'on doit respecter, c'est la sécurité physique de l'enfant dans la masse. Donc, alors après, quand j'entends tout ce qui s'est passé depuis un an, enfin, c'est délirant quand même tout ce qu'on entend. Il y a quand même des gens qui profitent de cette complexité d'encadrement pour faire des choses qu'ils ne devraient pas faire.
4: Pour abuser. Est-ce que la solution, c'est pas aussi très rapidement, parce qu'ensuite on va passer à notre second sujet de cette première partie d'émission, qui est jusqu'à quel point vous êtes prêt à vous investir personnellement pour aider la France. Donc c'est un autre sujet. Qu'est-ce que j'allais vous demander, Mathéo? La solution, est-ce que ce serait pas de faire peut-être des réunions plus souvent avec tous les protagonistes concernés par le monde périscolaire, c'est-à-dire les parents, les animateurs, les directeurs de centre, l'école, etc., etc.
3: Alors, je suis directeur de structure et je peux vous dire que c'est impossible. Tout simplement parce que nos horaires de travail ne permettent pas de réunir tout le monde au même moment. Donc, les enseignants n'ont pas les mêmes horaires de travail que les animateurs. Et quand dans la journée, je fais des réunions avec les animateurs, parce que on fait intervenir les psychologues, c'est nos points d'appui pour traverser tout ça, je dois me déplacer pour des réunions à d'autres moments, pour rencontrer les enseignants, pour rencontrer les ATSEM, pour rencontrer les parents. Quand il y a les conseils d'école, on n'est pas toujours invité, en fait. Donc, il y a une vraie restructuration à faire au niveau fonctionnement.
4: Voilà. On l'a bien entendu ce soir sur l'antenne.
3: Est-ce que les communes sont prêtes?
4: Est-ce que les communes sont prêtes, c'est ça?
3: Est-ce qu'elles sont prêtes à affronter, à se dire en face qu'effectivement, il faut tout revoir? Moi, je pense que non.
4: Oui, bon, en tous les cas, on va être sans doute dans cette obligation tout de même pour protéger nos enfants. Merci Mathéo d'être intervenu ce soir sur l'antenne d'Europe 1. Merci beaucoup d'avoir composé. Je crois que vous étiez en voiture, vous vous êtes arrêté. Un grand merci d'avoir composé le 01 80 20 39 21. Et oui, j'entendais au départ le bruit de la voiture. Donc un grand, grand merci à vous. Merci beaucoup et une très belle rentrée à vous aussi également la semaine prochaine. Merci. Au revoir. Autre sujet que vous vouliez aborder ce soir en cette première partie d'émission, chers amis, consacrés à votre vision de l'actualité, c'est l'effort éventuel des Français pour venir en aide au pays. Vous avez réagi au thème abordé hier soir lors du premier grand débat de la présidentielle 2027, avec 7 candidats devant les patrons, dettes, impôts, retraites, coûts du travail, réindustrialisation entre autres. Bonsoir Brigitte.
0: Bonsoir.
4: Merci d'être avec nous et d'avoir composé le numéro.
0: Avec plaisir.

0: votre standard 01 80 20 39 21. Je le rappelle, il est ouvert jusqu'à minuit. Nous sommes en direct. Alors dites-moi, est-ce que vous êtes prête à faire un effort personnel pour aider la France, Brigitte? Alors, quel âge vous avez déjà?
1: Alors j'ai 66 ans, je suis à la retraite depuis 2025.
0: D'accord. Voilà. Vous faisiez quoi? Donc, vous faisiez quoi lorsque vous étiez?
1: Alors moi j'étais, on va sourire, j'étais journaliste à France Télévisions.
0: Ah.
1: En région, oui.
0: D'accord. Donc en plus assimilé fonctionnaire. C'est intéressant.
1: Et voilà.
0: C'est intéressant.
1: Oui, parce que France Télévisions est une maison avec, moi j'ai connu cette époque-là, on va dire avec de grandes largesses, mais en tout cas moi j'ai toujours bossé depuis. Voilà, exactement, et qu'il faut reconnaître, parce que parfois en interne, on ne le reconnaît pas. Mais bref, c'est pas le sujet. En tout cas, moi, depuis l'âge de 20 ans, 21 ans, je travaille, je n'ai pas connu le chômage. Alors certes, bon, les conditions étaient peut-être meilleures, mais je n'ai pas été titularisée tout de suite, hein. À France Télé, j'ai bossé, j'étais CDD, j'ai refait des formations pour m'adapter aux besoins de l'entreprise. Pourquoi? Parce que j'étais rédactrice et la boîte a commencé à demander, ce qu'on appelle une biqualification, hein, c'est-à-dire rédacteur et caméra. Donc moi, je suis retournée à l'école, j'ai demandé à l'époque, on appelait ça un CIF, un congé individuel de formation. Voilà, que vous connaissez au QS, donc.
0: Et puis voilà. c'est l'évolution des métiers aussi, hein.
1: Oui, voilà. Donc moi je me suis adaptée parce que c'est mon éducation, parce que je suis faite comme ça, et puis parce que c'est un métier passion. Voilà. Mes parents étaient petits commerçants, donc on n'a pas eu non plus la cuillère en argent dans la bouche. Donc quel effort? Alors moi je vais vous reprendre franchement.
0: Aucun effort. Ah oui, carrément. Quel que soit le domaine, évidemment, je ne parle pas de toucher à votre retraite. Hein, on ne parle pas de mettre la main au
1: porte-monnaie. Aucun effort. La franchise est passée donc de 100 à 140 euros. Donc moi, ma mutuelle va augmenter. Je paye déjà 188 euros par mois. Je paye la CSG, je paye des impôts, ce qui est normal. 9% sur ma retraite. Voilà, donc je suis une boumeuse et je ne ferai aucun effort, même si ça choque les auditeurs. Alors pourquoi? Parce que j'ai un petit peu regardé avant qu'on s'appelle. En Hongrie, par exemple, en Hongrie, en 2026, ils ont fait baisser les salaires des députés de 40%. Ok?
0: Parce qu'ils sont en difficulté.
1: Oui. En France, qu'est-ce qu'on fait? Nous, rien. Voilà. Quand le gouvernement, les ministres et consorts baisseront, enfin, diminueront, on va dire, hein, un peu leur avantage. Parce que moi, j'attends qu'ils nous montrent l'exemple. Voyez-vous? Alors, parce qu'ils nous disent, les boomers, là, ça veut nous coûter cher, ils nous culpabilisent en plus. En plus, ça nous confronte avec les plus jeunes générations. Je trouve ça vraiment, déplacé. Mmh. Et quand le gouvernement, les politiques, les députés, les sénateurs, faut pas oublier, je pense que vous vous en souvenez, qu'en 2024, les sénateurs se sont augmentés de 700 euros pour les frais de mandat. Ok? Voilà. Donc, quand ces messieurs dames voudront bien baisser aussi tous leurs avantages, moi, à ce moment-là, je reverrai bien évidemment ma position. Mais là, j'estime qu'on est bien loin de la part.
0: Alors, je sens même une petite colère dans votre voix, Brigitte. Je me trompe?
1: Ah oui, parce qu'on en parle souvent. J'en parle souvent avec mes amis. Et tout à fait. Mais franchement, moi, je suis hors de moi. Voilà. J'ai aussi là, un autre exemple, par exemple. Est-ce que les Français savent que l'État donne 1,2 million d'euros par an à la cantine, enfin cantine, c'est pas une cantine, au restaurant gastronomique du Sénat.
0: Oui.
1: Donc quand on voit Monsieur Larcheté, pardon, je vais pas être indécente, mais manger sans piffrer, à un moment donné, c'est indécent. Et donc on a l'impression, mais moi j'en parle à des amis qui ont mon âge, qui viennent de ou plus âgés d'ailleurs, ma petite voisine qui a 84 ans, on a des parcours très différents, et on a l'impression qu'il y a la royauté, les rois, monsieur, madame, et nous sommes les
0: manants.
1: Voilà, et qu'on nous montre l'exemple. Moi, je voudrais bien qu'on nous montre l'exemple. Alors, il y a des exemples, c'est des trucs à le dire, pardon, mais ça va, je peux continuer?
0: Oui, allez-y, encore une petite minute. Je vous laisse encore une petite minute.
1: Alors, par exemple, alors, moi, je m'en fiche de son bord politique à Éric Ciotti. Il a réduit les indemnités des élus de 30% pour la métropole. Il a fait ça immédiatement. Il a mis tout son plan. Voilà. Moi, je le suis parce que je trouve que c'est. Moi, je dis chapeau à ce monsieur. Voilà.
0: Parce qu'au moins, il y a des actions.
1: Voilà. Il a supprimé sa sécurité. Sa sécurité personnelle. Il a supprimé ses frais de représentation. Il a réduit de moitié les frais de communication de la mairie. Qu'est-ce qu'il a fait encore? Je ne sais plus. Il a réduit. Il a réduit un tas de choses.
0: Ce que vous nous dites, Brigitte, ce soir, c'est une question de volonté politique, finalement. Patin qui y arrive très bien. Oui.
1: Il va réduire de 120 à 40, je ne mens pas, ça peut se vérifier, le nombre de directions de la mairie. De 120 à 40. Alors qu'ils fassent tous pareil. Et puis après, on en reparle. Après, moi je veux bien, après, il n'y a pas de souci. Mais je veux pas, comme m'a fait M. Bérou, je trouvais ça insultant, qu'on nous montre du doigt.
0: Merci beaucoup, Brigitte, d'avoir composé le 0-80-29-21. Merci beaucoup.
1: Merci à vous, ça me fait plaisir de pousser mon petit coup de gueule.
0: Avec plaisir. Et bonne retraite à vous. À bientôt, Brigitte.
1: Je vais en profiter, ça c'est sûr.
0: Au revoir.
1: Merci beaucoup.
0: Au revoir, merci. Au revoir. Bonsoir, Michel.
2: Bonsoir.
0: Merci d'être avec nous sur l'antenne d'Europe 1 pour évoquer donc c'est ce que les Français ont envie de mettre la main au porte-monnaie pour aider la France aujourd'hui. Je donne juste un chiffre qui est tombé ce matin d'ailleurs. Le pouvoir d'achat par unité de consommation a reculé de 0,6%. Donc on est en train peut-être de demander des efforts aux Français au moment où leur pouvoir d'achat recule. Vous, c'est quoi votre point de vue sur la question, Michel? Est-ce que c'est le même que Brigitte ou est-ce que vous êtes un peu plus...
2: Bah moi mon avis il est beaucoup plus simple que ça. Si le gouvernement voulait vraiment faire un effort pour le pouvoir d'achat des Français, il appliquerait une politique keynésienne qui consisterait à intervenir pour éviter les débordements qu'il y a dès lors qu'il y a les congés scolaires. Quand vous êtes une famille de deux enfants et que vous partez en vacances pendant les congés scolaires, vous êtes quand même surpris de voir que le prix des vols d'avion se multiplie par deux, par trois. Pour les trains, c'est pareil, les restos, pareil, les hôtels, pareil. Donc si on voulait faire un tout petit peu de politique en faveur des Français, on interviendrait sur les prix de telle sorte à ce qu'ils ne débordent pas comme ils débordent actuellement au moment des congés scolaires. Donc le pouvoir d'achat des Français pourrait être très facilement amélioré si on intervenait un tout petit peu mieux sur les exagérations qu'il y a actuellement sur les prix.
0: Est-ce que vous, Michel, vous avez quel âge, Michel, vous?
2: Moi, je vais avoir 71 ans.
0: D'accord. Vous êtes à la retraite aussi?
2: Eh oui, depuis peu.
0: Voilà. Et vous faisiez quoi avant?
2: J'étais chef d'entreprise, une petite moyenne entreprise.
0: D'accord. Est-ce que vous, personnellement, vous mettriez la main au porte-monnaie aujourd'hui, si on vous le demandait?
2: Écoutez, franchement, non, parce que je trouve qu'on a déjà demandé tellement d'efforts aux Français qu'il faut arrêter de vouloir toujours pomper plus quand on n'est pas capable de faire soi-même des économies. Quand vous êtes dans un ménage et que le frigo est vide, vous serrez la ceinture. Aujourd'hui, en France, c'est très simple. Quand l'État n'a plus d'argent, il augmente les impôts. N'importe quel enfant de primaire pourrait trouver cette solution. C'est d'une simplicité biblique. Il faudrait peut-être un petit peu creuser plus profond pour savoir où se trouvent les économies. J'ai entendu ce matin un rapport qui consistait à faire 120 milliards d'économies que proposait Madame Le Pen. Madame Knafou a trouvé 80 milliards au niveau du rapport du Cour des comptes. Pourquoi l'État ne tient jamais compte de ça? Tous les ans, la Cour des comptes fait un rapport dont on ne tient jamais compte. Et on demande des efforts aux Français, mais que déjà le pouvoir en place fasse des économies sur ces budgets.
0: On sent bien votre ras-le-bol à vous aussi, Michel. Hein, ça vous met aussi un petit peu en colère, comme Brigitte?
2: Ras-le-bol, je crois que tous les Français ont un petit peu ras-le-bol, que ce soit les ouvriers, les employés, les cadres, les chefs d'entreprise. On essaie de mettre tout le monde en opposition alors que tout le monde est en fait dans la même galère. Si on avait un pouvoir exécutif qui serait un tout petit peu plus économe, on n'en serait pas là. Et malheureusement, que ce soit la droite, la gauche ou le milieu, depuis l'avènement du socialisme en 81, on n'a rien amélioré du tout. Au contraire, on va de pire en pire dans le gouffre des budgets déficitaires.
0: Donc vous, les efforts, c'est dans aucun domaine. Par exemple, je ne sais pas, être un petit peu moins remboursé par la Sécu. Je ne parle pas d'augmenter évidemment les taxes sur les retraites, mais augmenter un petit peu la TVA, tout ça. Non, ça c'est inentendable pour vous. C'est quoi votre ligne rouge? infranchissable.
2: C'est pas une question d'inentendable, mais quand vous avez un salaire brut sur lequel on vous pompe 25% pour avoir un salaire net, dans lequel vous avez les indemnités de chômage, la sécu et tout le reste, à un moment donné, vous dites que vous payez déjà assez. Donc à un moment donné, il faut arrêter, parce qu'à force de pomper, on n'arrive plus. Le problème, c'est surtout de faire des économies, là où il faut arrêter aussi de donner de l'argent n'importe comment. Quand vous voyez qu'aujourd'hui, on alimente des structures avec lesquelles on n'a rien à faire, avec des milliards, redonnons l'argent aux Français. L'Algérie, si on prend un exemple, on nous ponctionne des sommes colossales tous les ans. Le pouvoir algérien vient se soigner en France aux frais de la princesse, et en plus, il nous traite comme des chiens. Donc tout ça, ça n'a pas de sens aujourd'hui par rapport à ce que les Français attendent du gouvernement. Et ça, il y a des exemples multiples partout où on peut trouver des sources d'économie, parce qu'à un moment donné, chez nous, le panier percé, ça, il faut arrêter.
0: Moi, j'aime bien votre image du frigo vide. Quand on a un frigo vide à la maison, on se serre la ceinture. Merci beaucoup, Michel, de votre intervention
2: avec
0: ce
2: plaisir.
0: Soir dans la première partie de la Libre Antenne, désormais consacrée à l'actualité, à votre point de vue sur l'actualité. Un grand merci, Michel. Je vous souhaite aussi une bonne retraite, comme Brigitte. Profitez bien, néanmoins. Et chers amis, la Libre Antenne revient dans un instant, juste après le grand journal du soir que va vous présenter évidemment Maëlle Hassani.
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4: Maëlle Hassani. Bonsoir à tous, je suis ravi de vous retrouver pour Europe 1 Nuit jusqu'à 22h45. Et à la une de votre journal, la France au bord de la récession, une inflation qui accélère. Des chiffres préoccupants dévoilés aujourd'hui par l'INSEE. L'économie pénalisée par les canicules et la sécheresse cet été, mais les problèmes sont bien plus profonds. Explication dès le début de ce journal. Une rentrée marquée par la campagne présidentielle à l'université d'été du PS à Blois. Olivier Faure promet une primaire de la gauche sérieuse, passionnée, mais pas de sang sur les murs, assure-t-il. François Hollande refuse quant à lui toujours de se soumettre à ce mode de départage. Dans ce journal également, organisation perturbée dans plusieurs établissements scolaires à l'approche de la rentrée à cause d'une cyberattaque contre les services de l'éducation nationale. À Ceuta, le tourisme en chute libre en pleine crise migratoire. Reportage à suivre. Et puis l'arrivée de Céline Dion à Paris, deux semaines avant le début de la série de concerts de la superstar québécoise.
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4: Les mauvaises nouvelles s'enchaînent en cette rentrée sur le plan économique. La crise énergétique n'est pas derrière nous. L'été fut marqué par des canicules à répétition et par la sécheresse. Conséquence, les récoltes sont très mauvaises pour les agriculteurs. Un tableau bien sombre sur lequel l'INSEE vient de mettre des chiffres, Barthélémy Philippe.
5: Oui, c'est un début d'année catastrophique pour l'économie française, au point que l'INSEE a dû réviser ses propres statistiques. Un PIB finalement en baisse de 0,2% au premier trimestre et une croissance en panne sèche 0% au deuxième trimestre. Alors que l'Institut avait initialement annoncé une légère hausse, un recul que le ministre de l'économie Roland Lescure explique par les conséquences des canicules sur la production agricole qui devraient encore tirer la croissance vers le bas au troisième trimestre. L'autre difficulté majeure, c'est la crise au Moyen-Orient. Les prix des carburants flambent à nouveau après un court répit en juillet. L'inflation repart à la hausse, plus 2,4% sur un an au mois d'août. Cet été qualifié d'horrible par Roland Lescure va avoir un impact sur la croissance annuelle. Le gouvernement attendait un PIB en hausse de 0,7%, ce sera sans doute moins. Le ministre de l'économie a prévenu que les conséquences de cet été dévastateur allaient être intégré dans les prévisions économiques de Bercy pour le prochain budget.
4: Barthélémy Philippe, et notez d'ailleurs que dans ce contexte morose, l'agence de notation Fitch va actualiser sa note de la dette souveraine française dans les toutes prochaines minutes. Le redressement de l'économie sera bien sûr au cœur de la campagne présidentielle, mais avant les sujets de fond, encore faut-il désigner les têtes d'affiche. À gauche, il y aura une primaire pour élire le représentant du bloc social-démocrate. Olivier Faure devrait y participer, mais avant d'officialiser sa candidature, le premier secrétaire du PS en appelle à des débats apaisés.
6: Il y a nécessité d'avoir un débat qui prenne la hauteur et de faire en sorte qu'à la fin, il y ait un ou une candidate qui incarne nos valeurs, nos principes, nos propositions et qui rentre dans la présidentielle. Donc voilà, ça va être un moment où vous n'aurez pas en fait de sang sur les murs et où vous le regretterez peut-être, mais où nous, on va essayer de valoriser au maximum ce que nous pouvons porter parce que la présidentielle, Je sais bien qu'il y a des gens qui font l'impasse, qui croient que c'est déjà perdu. Nous, nous croyons, l'un et l'autre, que cette présidentielle, elle peut être gagnée, qu'elle doit être gagnée. Nous sommes persuadés que seul un socialiste, un social-démocrate, est en mesure aujourd'hui, au deuxième tour, de battre Marine Le Pen.
4: Olivier Faure à son arrivée à l'université d'été du PS à Blois cet après-midi, aux côtés du favori de la primaire à gauche, Raphaël Glucksmann. Notez que le premier secrétaire s'est d'ailleurs incrusté dans le point presse de l'eurodéputé Place Publique. Pour le moment, aucune primaire n'est confirmée à droite et au centre, même si les appels à l'organisation d'un tel vote se multiplient. Le candidat LR Bruno Retailleau n'écarte pas cette option, mais que ce soit en vue d'une primaire ou de la course finale à l'Élysée, l'ancien ministre de l'Intérieur s'engage depuis la foire de Châlons en Champagne aujourd'hui à combattre sans relâche la France insoumise.
7: Celui qui veut détruire les institutions de la République, c'est lui. Celui qui met une cible dans le dos des gendarmes et des policiers, ce sont les insoumis. Ceux qui veulent une nouvelle France veulent la fin de la France. Moi, je veux que la France reste la France. J'ai été ministre de l'Intérieur. Je suis attaché à l'État.
4: Bruno Retailleau, candidat Les Républicains à l'élection présidentielle depuis Châlons en Champagne aujourd'hui. Les applications numériques de l'éducation nationale à nouveau accessibles normalement dans la quasi-totalité des académies. Annonce du ministère ce soir. Ces services sont fortement perturbés depuis une cyberattaque perpétrée au cœur de l'été. Deux académies connaissent toujours d'importantes difficultés, celles de Toulouse et de Nantes, où les préparatifs de la rentrée sont chamboulés, Charles Bouchain.
8: Aucun accès aux listes d'élèves et d'enseignants à quelques jours de la rentrée. Fabienne Dubourg, proviseur d'un lycée dans l'académie de Nantes, n'avait jamais vu ça. Pour le moment, il lui est donc impossible de finaliser ses emplois du temps.
9: C'est très très compliqué. On ne peut pas construire les emplois du temps, les construire à l'aveugle. C'est un problème, sans compter les affectations des enseignants. Et certains ne sont pas au courant de là où ils vont commencer.
8: La préparation de la rentrée est fortement perturbée. Sa messagerie, qui lui permet également de transmettre des informations, étant elle aussi bloquée.
9: D'échanger avec les enseignants, avec les familles qui pourraient nous écrire avant la rentrée, avec les services du rectorat.
8: Les lycées doivent alors s'adapter. Yvon Manac, secrétaire académique à Toulouse du syndicat majoritaire des proviseurs, envoie toutes les informations de rentrée sur un groupe WhatsApp.
10: J'ai envoyé l'invitation pour la journée de pré-rentrée avec un certain nombre de consignes par ce réseau-là. J'ai également créé une adresse mail temporaire, autre que celle qui est académique, pour pouvoir communiquer avec les parents.
8: Le ministre de l'Éducation nationale a quant à lui affirmé mais que tous les services seront rétablis d'ici la rentrée, hormis ceux de l'Académie de Toulouse.
4: Charles Bouchain, une bonne nouvelle tout de même en cette rentrée. Les prix des fournitures scolaires sont en légère baisse, moins 0,6% sur un an cet été. Dans les grandes surfaces, les enseignes spécialisées et les plateformes en ligne. C'est ce qu'indique aujourd'hui une étude de l'Association des industriels de la papeterie et du bureau.
3: Maëlle Sani.
4: Au sortir d'un été record sur le front des incendies, l'intersyndicale des sapeurs-pompiers dépose un préavis de grève du 8 septembre au 20 octobre prochain. Entre la date de présentation du projet de loi de modernisation de la sécurité civile et le vote de la première partie du budget, une première journée de mobilisation avait eu lieu le 13 août dernier, mais les soldats du feu n'avaient pas été satisfaits des réponses apportées par le gouvernement. Manuel Coulet est le secrétaire général du syndicat Sud-SDIS.
11: Principalement, il nous manque des financements qui vont permettre à nos employeurs de faire des recrutements, d'acheter des moyens pour nous protéger, pour notre santé, pour intervenir avec des nouveaux véhicules qu'il faudra remplacer pour accélérer le développement de la flotte de véhicules, notamment pour les feux de forêt, puisqu'on parle encore des feux de forêt aujourd'hui. Comme pour chaque préavis de grève, en fait, il est surtout là pour couvrir les actions qu'il pourrait y avoir localement ou nationalement. Le 8 septembre, la présentation du projet de loi donc à la Direction Générale de la Sécurité Civile. Et puis l'autre grosse date, c'est à partir du 27 septembre, 3 jours d'occupation normalement de la place de la République à Paris pour aider la rencontre des citoyens, citoyennes, des élus, des parlementaires. Ce préavis il sera peut-être reconduit selon ce qui sera voté au niveau du Parlement sur la loi de finances et les suivantes.
4: Manuel Coulet, secrétaire général du syndicat Sud-SDIS, interrogé pour Europe 1 par Mathieu Prior. Et la facture après les incendies de l'été commence à se préciser. 25 000 sinistres enregistrés en Gironde, dans les Landes et dans le Var, pour un coût estimé à près de 500 millions d'euros aujourd'hui par France Assureur. Chiffre toujours provisoire, car les dossiers peuvent encore être déposés jusqu'au 31 août. La forêt de Fontainebleau, en région parisienne, s'est également embrasée au cœur de l'été. 2 000 hectares sont
12: partis en fumée depuis le 13 juillet dernier, mais ce soir, les autorités déclarent officiellement ces incendies éteints. Après des semaines de surveillance, la quasi-totalité du massif avait déjà pu rouvrir samedi dernier. Un homme tué par balle dans la banlieue de Lyon ce soir, un autre grièvement blessé. Les faits se sont produits vers 19h30 dans un quartier sensible de Décines-Charpieu, une autre personne grièvement blessée. Les motifs et les circonstances de la fusillade restent inconnus pour le moment. Le préfet du Rhône envoie des renforts de CRS sur place. En région parisienne, un homme placé en garde à vue pour apologie du terrorisme. Ce sexagénaire postait régulièrement sur ses réseaux sociaux des vidéos particulièrement menaçantes à l'encontre des juifs ou encore des électeurs du Rassemblement National. Et William Molinier, les propos tenus sont très explicites et surtout répétés.
13: Oui, il est connu de la police pour avoir réalisé des vidéos déjà tombées sous le coup de la loi. Dans ses nouvelles séquences, il apparaît face caméra, machette à la main et menace directement les électeurs du Rassemblement National.
14: Bon, les fachos du Front National, nous, on a ce qu'il faut pour vous attendre. On vous courra après. Nous, on est des spécialistes de ça. On peut te l'apprendre et jouer au football avec. Nous, on n'aura jamais de problème de ballon. Parce qu'on peut vous prendre votre pays vite fait. Hein. Vous êtes très peu. Vous êtes très peu. Et si on sort tout ce qui est en banlieue, même vos flics, ils ont réellement peur.
13: Dans une autre vidéo, il s'en prend aux juifs. Il met en scène un chien d'attaque qu'il prénomme Adolphe. Ses contenus sont par ailleurs truffés de propos anti-français. L'homme est originaire de Goussainville dans le Val d'Oise. Une enquête a été ouverte. Il est poursuivi pour apologie publique d'un acte de terrorisme et menace de crime contre les personnes commises en raison de la race, la nation ou la religion.
12: William Molinier, à l'étranger, le bilan s'alourdit de jour en jour dans l'Himalaya après les coulées de boue qui ont englouti une région entière à la frontière entre le Tibet et le Népal mercredi. Près de 600 morts et plus de 2500 personnes portées disparues, dont 4 ressortissants français. Le Quai d'Orsay le confirme ce soir. L'Union européenne promet aujourd'hui 2 millions d'euros d'aide à destination de Katmandou. Une période de deuil national déclarée en Norvège à partir d'aujourd'hui et jusqu'aux funérailles du roi Harald V. Le doyen des souverains d'Europe s'est éteint ce matin à l'âge de 89 ans après plusieurs jours d'hospitalisation. Son fils de 53 ans lui succède sur le trône du royaume scandinave sous le nom de Hakon VIII. Un mois après l'arrivée de plusieurs dizaines de milliers de migrants venus du Maroc en l'espace de quelques heures, la situation n'est toujours pas revenue à la normale à Ceuta. Jusqu'à 10 000 clandestins se trouvent toujours dans l'enclave espagnole et le quotidien des locaux reste bouleversé. L'insécurité grandit et le tourisme s'effondre. Activité en baisse de 30% cet été. Le reportage de l'envoyée spéciale d'Europe 1 sur place, Caroline Baudry.
15: Pour cette vendeuse dans une boutique de vêtements, pas question de laisser filer un client. Elle qui a dû baisser le rideau 2 jours lors de l'entrée massive de migrants illégaux dans la ville. Quand elle l'a rouvert, les touristes avaient disparu.
16: Nos clients viennent du Maroc, ce sont eux les touristes ici. Mais avec tout ce qu'il s'est passé, cette incertitude et la crainte de ceux qu'ils peuvent découvrir en arrivant ici, eh bien ils ne sont pas venus. Ils ont pris des avions et des bateaux et sont allés directement en Espagne. Ça nous a énormément affectés.
15: Quelques hôtels de Ceuta ont vu leur fréquentation chuter, ajoute la jeune femme qui se remet au gouvernement pour redresser la situation, tout comme Juan Maria qui vient chaque jour manifester devant la préfecture.
17: C'est toute l'économie de la ville qui a plongé. Il y a toutes ces boutiques qui ont fermé et puis celles qui ont dû payer pour embaucher un service de sécurité privé. Tout cela n'est pas possible.
15: Impossible pour les commerçants qui craignent aussi que l'image de destination paisible que s'efforcer d'entretenir l'enclave ne se soit effondré. À Ceuta, Caroline Baudry, Europe 1.
12: Vous écoutez Europe 1, il est 22h42 en football. Les 4 clubs français qualifiés cette saison pour les petites coupes d'Europe connaissent leurs premiers adversaires. Les tirages au sort de la Ligue Europa et de la Conference League avaient lieu aujourd'hui. Le Stade Rennais, l'Olympique Lyonnais, l'Olympique de Marseille et l'AS Monaco sont fixés. Et Christopher Filhoc, certains sont plus chanceux que d'autres.
18: Oui, et parmi les chanceux, le Stade Rennais s'offre un choc de prestige face à la Juventus de Turin. Les autres adversaires semblent à la portée des Bretons, avec entre autres un déplacement au Sparta Prague. En revanche, Lyon hérite d'un tirage relevé. Le Bayer Leverkusen, la Real Sociedad, les Belges de l'Union Saint-Gilloise et d'Anderlecht. Les Lyonnais retrouveront également leur ancien coach Pierre Sage, désormais à Crystal Palace. Un bon tirage pour Mathieu Louis-Jean, le directeur sportif de Lyon.
19: Une poule assez relevée, des belles affiches aussi à domicile. Donc voilà, on va y aller avec beaucoup de détermination et avec la volonté de faire le mieux.
18: Même combat pour l'OM qui aura fort à faire aussi avec Leverkusen et Anderlecht et deux déplacement corsé au Celtic Glasgow et chez les Turcs de Beşiktaş, ce qui n'a pas échappé au président marseillais Stéphane Richard.
19: On a effectivement des déplacements prestigieux dans des stades avec des ambiances formidables. L'OM aime l'Europe et donc c'est quand même d'abord un bonheur.
18: Enfin, en Ligue Conférence, l'AS Monaco, l'un des favoris de la compétition, affrontera notamment Fribourg, le finaliste de la dernière Ligue Europa.
12: Christopher Filoc, la Ligue Europa de football et la Conférence League également à suivre toute cette saison sur les antennes de Canal+. Première journée les 16 et 17 septembre. Et puis ça y est, Céline Dion est arrivée à Paris, la ville qu'il a vu renaître à l'été 2024 lors de la cérémonie d'ouverture des JO après des années d'absence. Et cette même ville qui va l'acclamer dès le 12 septembre pour son grand retour sur scène à la Plénitude Arena à La Défense pour une série de 16 concerts. La star québécoise s'est installée à la mi-journée dans son hôtel, le Luxure Royal Monceau, où des centaines de fans l'attendaient. Emma Benyoussef Sudarovic était sur place pour Europe 1.
20: Sous les cris de la foule, Céline Dion, cheveux tirés, lunettes noires, descend de sa voiture. Elle s'approche tout de suite de ses fans, les mains sur le cœur, visiblement heureuse de revenir à Paris.
21: C'est un grand honneur.
22: Merci d'être
21: là. Toujours aimé, c'est mon deuxième chez vous.
20: Quelques mots échangés, des sourires avec ses fans qui ont attendu plus de 3 heures pour la voir comme Salomé, folle de joie d'avoir approché son idole.
23: Beaucoup trop d'émotions, je pensais pas l'avoir de si près. Voilà, c'était un vrai plaisir, ça valait le coup d'attendre.
20: Légèrement souffrante, la chanteuse reste à distance, ne prend pas de photos, ne signe pas d'autographe, mais qu'importe pour Océane et Kylian venus spécialement de Calais.
24: On lui pardonne tout, c'est Céline. S'excuse avec tellement de sincérité qu'on ne peut rien lui reprocher.
25: C'est pas tout le monde qui aurait pris le temps de venir nous voir ou nous adresser un mot. Et en plus de ça, avec sa maladie, en vrai, ça montre qu'elle tient quand même à nous, quoi, finalement.
20: Les deux jeunes vont la voir 5 fois en concert à Paris. Ils comptent bien revenir devant son hôtel où Céline Dion va séjourner jusqu'à la mi-octobre.
12: Le reportage européen d'Emma Benyoussef Sudarovic. Un point sur les marchés financiers à 22h45. Clôture dans le vert, globalement sur toutes les places boursières européennes, plus 0,98% à 8401 points du côté de Paris. Aux États-Unis, clôture en baisse. En revanche, à Wall Street, moins 0,02% pour le Dow Jones, moins 0,63% pour le Nasdaq. La météo, désormais, avec vous, Marlène Duret. Une perturbation arrive par le nord-ouest demain.
26: Et oui, avec des pluies, beaucoup de nuages, une impression même assez grise, des vents aussi pour la Bretagne, la basse Normandie et les Pays de la Loire demain matin avant l'amélioration prévue pour l'après-midi, sachant que les éclaircies reviendront déjà le matin sur la pointe bretonne. Et puis dans l'après-midi, notre perturbation va avancer un peu plus dans les terres, mais elle va perdre en activité, ce qui veut dire que les pluies vont s'espacer un petit peu plus, elles seront moins actives quand elles vont arriver dans les Hauts-de-France, en région parisienne, en Champagne, dans le centre-val de Loire et le Poitou. Sur le reste de la moitié nord, jusqu'en Auvergne, en Corrèze et en poursuivant même vers le Nord-Aquitaine, ciel bien couvert, même en Alsace et en Franche-Comté, alors que la matinée s'annonce ensoleillée. Mais bon voilà, le ciel finira par se couvrir. Et pour toutes les autres régions, c'est-à-dire du Sud-Aquitaine à l'Occitanie, en continuant vers la Provence et les régions alpines, eh bien là ce sera du soleil et de la chaleur. Notez que la Corse sortira de l'alerte orange canicule à partir de 6h demain matin. Et regardons justement les températures avec 20 à 25 degrés sur la moitié nord, 22 à Paris. Ça peut monter jusqu'à 26 en pleine d'Alsace, compter 27 à 32 dans le sud et même un peu plus sur la Côte d'Azur, jusqu'à 34 à Nice.
12: Merci beaucoup Marlène Duret, merci à vous d'écouter Europe 1 ce vendredi soir. C'est la suite de la Libre Antenne, maintenant avec Valérie Darmon.
0: Merci Maëlle Hassani, on vous retrouve à 23h pour un nouveau point sur l'information. À tout à l'heure.
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0: Et chers amis, bienvenue dans votre seconde partie de la Libre Antenne de ce vendredi soir. Nous sommes ensemble jusqu'à minuit pour parler d'amour, d'expérience, d'amitié, de parentalité, de joie, de déception et de tout ce que vous souhaitez. N'hésitez pas à composer le 01 80 20 39 21, numéro non surtaxé de notre standard, à nous écrire à l'adresse libreantenne@europe1.fr ou sur la page Facebook de l'émission et surtout au 7 39 21 75 centimes plus coût du SMS. Cette antenne est la vôtre désormais entre 21h30 et minuit avec Nicolas et Audrey à mes côtés pour répondre à vos appels et Esteva à la réalisation. Bonsoir Dominique.
29: Bonsoir,
0: merci d'être avec nous sur l'antenne d'Europe 1. Je suis ravie de vous recevoir parce que vous avez une histoire qui est pas commune. Vous voulez bien nous la raconter, Dominique ?
1: Oui, tout à fait. Alors maintenant, j'ai 86 ans. Donc, vous voyez, je voulais surtout parler pour montrer que malgré des choses très dures à subir dans sa jeunesse, on peut toujours s'en sortir et il y a toujours de l'espoir.
0: D'accord. Donc, on peut vivre.
1: Vous m'entendez ?
0: Oui, je vous entends, mais ça grésille un petit peu, la ligne. Mais
1: je sais bien, la ligne ici à Brive est pas très bonne.
0: Vous habitez Brive-la-Gaillarde ?
1: Oui.
0: Ah, depuis longtemps, Dominique ?
1: Comment ? Depuis 20 ans.
0: Depuis 20 ans. Vous êtes native de là-bas ou pas du tout ?
1: Non, je suis une Parisienne.
0: Ah oui, alors vous êtes...
1: Je suis venue à Brive parce que mes enfants sont à Brive.
0: Ah oui, donc près de vos enfants, vous êtes toujours proche d'eux aujourd'hui ?
1: Oui, je suis proche d'un et l'autre, mais l'autre, à la suite d'un divorce malheureux, je ne l'ai pas vu depuis 50 ans, mais nous correspondons par téléphone.
0: Ah oui, d'accord.
1: Mais je ne désespère pas de le voir.
0: Oui, bah ce serait pas mal, 50 ans quand même, sans voir votre fils. Ça se vit comment, en fait ?
1: Oh, un divorce très laid, avec un homme qui buvait, voilà.
0: Oui. Vous êtes en Corrèze, alors, vous, hein ? C'est la Corrèze ?
1: Non, je suis en Corrèze, oui.
0: C'est ça, très belle région, la Corrèze.
1: Très jolie, à dimension humaine.
0: Ah, c'est important ce que vous venez de dire. Pourquoi la dimension humaine ? Parce que les gens sont proches les uns des autres ?
1: Comment je comprends pas ?
0: Pourquoi vous me dites dimension humaine ? Parce que les gens sont proches les uns des autres ?
1: C'est une ville à dimension humaine. J'entends que c'est pas une ville comme Lyon, Marseille, où on a l'impression d'être un peu noyé. Là, c'est une ville où on se sent reconnu, on se sent apprécié, et on peut se lier connaissance très rapidement.
0: Oui. Et vous sentez de la solidarité encore entre les gens ?
1: Absolument.
0: Oui, ça c'est important de le souligner, hein, dans le monde d'aujourd'hui dont on parle.
1: Dans les petites villes, il y a moins d'anonymat que dans les grandes.
0: Oui, donc vous pouvez compter sur des personnes autour de vous, à Brive-la-Gaillarde.
1: Ah oui, on a un petit cercle d'amis. Quand une reçoit plein de légumes, elle partage. Quand une pleure, l'autre va la consoler. Et vice-versa, on va faire des petits restaurants, tout ça, autre. Non, il y a une très grande. J'ai eu un accident de voiture. Mes voisines sont venues m'aider, promener mon chien. Enfin bon, non, j'ai été entourée. Mon fils, bien sûr. Mais j'entends que non, il y a une énorme solidarité. Je suis vraiment très, très heureuse ici.
0: Ah bah tant mieux. Alors vous, votre message est un message d'espoir ce soir sur l'antenne d'Europe 1.
1: Oui, je vous donne la parole. Je vivais dans d'une famille tout à fait normale, je dirais par rapport au reste, normale, des parents aimants, une petite fille pas pourrie, mais dans un univers bourgeois sympathique, mais pas gâtée, normale. Enfin bon, j'étais innocente de beaucoup de choses parce que je suis née en 1940, donc vous voyez, quand j'avais 20 ans, on savait pas encore grand-chose de la vie comme maintenant. Et un jour, donc surprise partie, vous voyez ce que je veux dire, les parents autorisaient, donc je rentre trop tard d'une surprise partie, parce que quand on était invité dans une surprise partie, il fallait que le garçon vienne nous chercher à la maison. C'était à ce moment-là, vous savez, beaucoup plus, moins libre que maintenant.
0: Oui, donc, beaucoup plus surveillé et traditionnaliste, vous voulez dire, c'est ça ?
1: Voilà, tout à fait. Que je ne regrette pas, parce qu'ils m'ont très bien élevé. Je rentre en retard et mes parents en colère, mes parents un petit peu âgés par rapport à ma vraie maman, mes parents en colère me disent « Viens, on va au salon, on va te dire quelque chose. » Bon, je vais au salon et ils arrivent raides comme des parapluies. Ils me disent « Voilà, il faut qu'on te dise que tu n'es pas notre fille. Ton père est un salaud et ta mère a couché avec. » Paf.
0: Ouh, comme ça. Ce sont les mots employés à l'époque, Dominique ? Ce sont les mots employés à l'époque ?
1: Comment ?
0: Ce sont les mots qu'ils ont employés à l'époque ?
1: Absolument.
0: Ah oui.
1: Absolument. Je ne comprends rien. Je suis dans le salon. Il se tourne vers le piano. Il me dit, tu vois, la photo qui est sur le piano, on te demandait de prier pour elle parce qu'on te disait que c'était ta tante et c'est ta vraie maman. Et on me donne toutes les lettres d'amour de mon père à ma mère. Il y en avait 200.
0: Ce qui veut dire tout de même que vos parents se sont aimés.
1: Tout d'un coup comme ça, bon, et puis ils sont partis. Et je suis restée seule à pleurer avec les lettres. Je ne vous baratine pas, hein. Franchement, je raconte la vérité. Et je vois pas pourquoi je mentirais. Bon, et le matin, après j'ai pris les lettres, j'étais dans ma chambre. Le matin, personne n'a parlé au petit déjeuner. la vie a continué sans que personne dise un mot. Mais dans les lettres, il y avait le nom de mon père, il y avait ce qu'il avait fait, il y avait, on parlait de moi, comme le bébé le plus beau du monde, etc. Et je relis toute la vie de mes parents, de mes vrais parents, dans ce courrier. Comme j'ai le nom de mon père, sans rien dire à mes parents qui finalement étaient mes parents adoptifs, je trouve le nom de mon père. Le lendemain, je ne dis rien, je cesse mes cours et je raccourcis parce que sinon ça serait très long. Par le bottin mondain, etc., puisque c'était un noble suisse, je retrouve son nom. Entre-temps, mes parents avaient dit que ma mère s'était suicidée quand j'avais 2 ans, donc la personne qui était sur le piano, c'était ma maman, et j'avais été adoptée par sa sœur.
0: Donc ça veut dire que vous avez été adoptée à partir de l'âge de 2 ans, par votre tante?
1: Absolument. Sa sœur qui s'appelait Lucie Meyer.
0: Et vous, vous n'aviez pas...
1: Et ma maman s'appelait Jacqueline Meyer.
0: Et vous, vous n'aviez pas de souvenir de votre maman, celle qui vous a mise au monde?
1: Aucun souvenir. Aucun souvenir. 1940, je pense qu'on était trimballés. Mes parents ont essayé de trouver un avocat pour que le papa donne son nom, mais c'était 1940, c'était la guerre, etc., etc. Donc, mon grand-père est devenu mon tuteur et la sœur de ma maman m'a adoptée. Voilà pourquoi, pendant 20 ans, ils m'ont élevée comme leur fille.
0: Et pourquoi, ce soir-là, ils décident de vous dire la vérité? C'est étonnant, ça arrive comme ça.
1: Vous savez, mes parents étaient plus âgés que l'aurait été ma maman. Il y avait, je crois, 10 ou 12 ans de différence. Et puis à l'époque, on ne disait rien. Vous savez, on ne parlait pas aux filles des règles, de ce qui se passait. On avait peur qu'elles soient enceintes, c'était tout. Donc, je continue ma vie, je sèche mes cours, et je retrouve mon père, je téléphone. C'était une... je peux le dire, mon père est mort maintenant, la Concorde, compagnie d'assurance, qui était directeur. Et je tombe sur sa secrétaire, qui me dit, mais qui êtes-vous? Je lui dis, je suis la fille de monsieur Intel, je voudrais le voir. Et tout de suite, je l'ai au téléphone. Et il me dit, venez à mon bureau à 16h. Donc je suis allée au bureau à 16h, autant vous dire que j'avais mon ventre qui n'allait pas bien, j'avais les mains qui tremblaient, et bref, passons. Donc je suis arrivée à son bureau, et j'avais payé toutes les lettres d'amour qu'il avait écrites à ma mère pour lui montrer que j'étais bien sa fille. Donc il allumait ses cigarettes à l'envers, il était aussi ému que moi, sinon plus. Et puis nous avons lié connaissance, on a parlé. À la fin, il me dit, écoutez, j'ai pas trop le temps, mais je voudrais vous revoir en souvenir de votre mère.
0: Et il vous a parlé de votre mère à ce moment-là, ou c'est ensuite qu'il s'est livré à vous?
1: Il y a longtemps, même en 42.
0: Oui, oui, mais ce monsieur...
1: J'avais 22 ans.
0: Mais ce monsieur que vous retrouvez à son bureau et qui découvre qu'il a une fille de 20 ans, est-ce que quand vous l'avez revu ensuite, il a commencé à vous parler de l'amour qu'il portait à votre mère? Parce que ce que j'entends tout de même dans votre récit, en tout cas à l'heure qu'il est, Dominique, sur l'antenne d'Europe 1, c'est que vous êtes une enfant de l'amour.
1: Absolument, je l'ai lu dans les courriers. On parle de moi comme le plus beau bébé du monde, etc., etc. Le mariage n'a pas eu lieu parce que Henri-François, je ne l'ai pas appelé papa, Henri-François, ce monsieur suisse, était mineur, ma mère était majeure et les parents n'ont pas voulu du mariage, ils l'ont interdit.
0: Et pourquoi ils ne se sont pas retrouvés ensuite, vos parents?
1: Comment?
0: Vos parents, vos vrais parents, pourquoi ils ne se sont pas retrouvés ensuite lorsque Henri-François...
1: Ma vraie maman s'est suicidée à l'âge de... quand j'avais 2 ans.
0: Et il avait quel âge à l'époque, votre vrai père?
1: Eh bien, écoutez, quand j'avais 22 ans, il en avait 42.
0: Oui, alors moi je suis vraiment nulle en maths, hein, les auditeurs le savent. C'est pour savoir si dans les 2 ans il aurait pu devenir majeur, ils auraient peut-être pu se retrouver.
1: C'était la guerre, il est petit à l'armée.
0: Ah oui, donc voilà, c'est aussi le contexte.
1: C'était une famille fortunée, les parents ont fait pression avec l'argent.
0: Ah oui, donc il y avait d'autres raisons aussi qui ont fait que cet amour a été contrarié.
1: Sa maman était présidente de la Croix-Rouge suisse. Et ils n'ont pas voulu du mariage parce que, bon, déjà en plus, nous n'étions pas nobles.
0: Tout cela a participé au suicide de votre mère?
1: Comment?
0: Est-ce que tout cela a participé au suicide de votre mère, Dominique, selon vous?
1: Bien sûr, c'est pour ça. Parce que bon, mon grand-père a écrit, j'ai toutes les lettres en main, a écrit pour demander qu'on reconnaisse au moins l'enfant, il n'y a jamais eu de réponse. un avocat a dit à mes parents, c'était Maître Mogiaferri à l'époque, très connu, a dit à mes parents, si vous cherchez une reconnaissance sans paternité, ils peuvent prendre, exiger l'enfant. Donc mes parents n'ont pas voulu, ils ont préféré m'adopter pour me garder.
0: Et ensuite, comment ça s'est passé la discussion avec eux? Comment vous leur avez annoncé que vous avez retrouvé votre vrai père, que vous l'avez rencontré?
1: C'est difficile parce qu'entre-temps, mais je vous promets que c'est vrai, vous êtes peut-être pas me croire.
0: Mais si je vous crois, Dominique, je vous crois, et les auditeurs de la Libre Antenne sont très bienveillants, donc ils vous croient aussi.
1: D'accord, non, je n'inventerai pas tout ça. J'ai écrit d'ailleurs, j'ai écrit une brochure, je l'ai écrit. Bien, j'ai rien dit pendant plusieurs moments, plusieurs temps, puis un jour j'ai osé dire. Mais entre-temps, mon papa adoptif était parti avec sa maîtresse. Maman s'est retrouvée seule.
0: D'accord.
1: Bon. Donc, c'était très difficile. Un jour, j'ai dit, maman, je dois te dire quelque chose. Elle m'a dit, écoute, j'ai pas envie de le voir. Ben, j'ai dit, écoute, il voudrait te voir quand même. Bon, je veux bien le voir une fois. Il a trop fait souffrir ma sœur. Je le vois une fois, c'est terminé. Toi, tu fais ce que tu veux. C'est ton père, il n'y a pas de problème. Donc, elle l'a vu une fois. Elle l'a pas revu. Et ensuite de ça, au fil des années, on est devenu très complices. On a lié une tendresse. Et j'ai eu un père que je n'ai pas appelé papa, bien sûr, parce que mon papa, c'était l'homme qui m'avait élevé. Hein. Donc, j'ai eu une tendresse, il m'a emmené en vacances, mais je ne disais rien à maman. Et malheureusement, mais c'est quand j'y pense, malheureusement, en 1962, parce que je me suis trompée, c'est en 21 ans, à 22 ans passés, en 62, maman me dit, Dominique, va faire préparer ma radio, j'en ai besoin. Elle était donc toute seule. Mon grand-père était là, il était venu déjeuner. Donc je m'en vais avec ma voiture pour réparer sa radio. Et quand je reviens dans la rue, avenue Constant Coquelin, d'ailleurs ça a été dans François, donc je ne mens pas, François, il y avait le car de police secours que j'ai croisé. Bon, je suis rentrée dans mon immeuble, j'ai vu, j'ai entendu, pauvre fille, je suis montée au deuxième étage de notre appartement, avenue Constant Coquelin, métro du Roc, et mon grand-père était tout seul, il me dit, où est ta mère? Ben, j'ai dit, je ne sais pas, et la concierge me dit, votre maman s'est suicidée, elle a sauté du quatrième étage.
0: Donc là, on parle de votre maman adoptive.
1: Ma maman adoptive.
0: Donc vous avez eu vos deux mères? Hein, de fait, puisque vous avez la mère qui vous a mise au monde, qui s'est suicidée quand vous aviez 2 ans, et votre mère adoptive, qui était donc sa sœur et donc votre tante en vérité, qui s'est suicidée également.
1: Oui, j'avais 22 ans parce que son mari était parti avec sa maîtresse et ça faisait 30 ans qu'ils étaient mariés. Donc je me retrouve toute seule, donc en principe on téléphone à la gendarmerie, mais on ne peut pas savoir où est le corps tout de suite, il faut attendre 2 heures. Mon grand-père ne savait rien, je lui ai menti parce qu'il avait 92 ans, je lui ai dit que maman était tombée dans la rue, qu'elle était à l'hôpital, je ne savais pas moi, je ne savais rien, j'ai attendu, donc le commissariat de police m'a dit, il faut que vous veniez parce qu'on faut vous interroger, et votre maman est à, il faut aller reconnaître le corps à la mort de l'hôpital des enfants malades. On vous dit ça comme ça.
0: Oui, que de choc émotionnel pour une si jeune fille. Dominique, je vous propose de rester avec nous sur l'antenne d'Europe 1, dans la Libre Antenne, en ce vendredi soir. On va reprendre le récit de votre vie dans quelques instants, juste après le flash de Maëlle Hassani. Ne bougez pas, s'il vous plaît. La Libre Antenne revient dans un instant sur Europe 1.
1: Merci beaucoup.
0: Il est 23h et on retrouve Maëlle Hassani pour le Flash Info. Bonsoir Maëlle.
2: Bonsoir Valérie, bonsoir à tous. Un homme tué par balle et un autre grièvement blessé ce soir dans la banlieue lyonnaise. Les faits se sont produits vers 19h30 dans un quartier sensible de Décines-Charpieu. Les circonstances et les motifs de cette fusillade restent inconnus pour le moment. Le préfet du Rhône mobilise des renforts de CRS sur place. Une première estimation des coûts des incendies de l'été. France Assureur annonce avoir recensé 25 000 sinistres depuis le début de l'été en Gironde, dans les Landes et dans le Var, pour un coût évalué à près de 500 millions d'euros. Ce chiffre est toujours provisoire. Les dossiers peuvent encore être déposés jusqu'au 31 août. À titre de comparaison, les incendies de 2022 en Gironde avaient coûté 80 millions d'euros aux compagnies. Il n'y a pas que le Sud qui s'est embrasé cet été. 2000 hectares sont partis en fumée dans la forêt de Fontainebleau au mois de juillet. Ces incendies sont officiellement déclarés éteints ce soir après plusieurs semaines de surveillance. Le massif avait déjà rouvert au public samedi dernier. sur environ 80% de sa surface. Et après plusieurs semaines de lutte acharnée contre les feux, les sapeurs-pompiers veulent maintenir la pression pour obtenir plus de moyens. Un préavis de grève déposé par l'intersyndicale entre le 8 septembre, date de présentation du projet de loi de modernisation de la sécurité civile, et le 20 octobre, jour du premier vote sur le budget de l'État. Une première mobilisation nationale avait eu lieu le 13 août dernier. Le Quai d'Orsay le confirme ce soir, 4 Français sont toujours portés disparus dans l'Himalaya, 2 jours après la crue dévastatrice à la frontière entre le Tibet et le Népal. Ces ressortissants font partie des près de 2500 personnes recherchées depuis cette catastrophe. Le dernier bilan fait état de près de 600 morts. L'Union européenne promet aujourd'hui 5 millions d'euros d'aide pour les sinistrés. Et puis les prix des fournitures scolaires en légère baisse cette année, moins 0,6% sur un an dans les grandes surfaces, les enseignes spécialisées et les plateformes en ligne. Chiffre dévoilé à 4 jours de la rentrée par l'Association des industriels de la papeterie et du bureau.
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2: 23h03 sur Europe 1, l'heure de retrouver Valérie Darmon pour la Libre Antenne.
0: Merci Maëlle Hassani, à tout à l'heure minuit pour le prochain point sur l'information. Travaillez bien.
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0: Merci d'être avec nous sur l'antenne d'Europe 1. N'hésitez pas à composer le 01 80 20 39 21. 01 80 20 39 21, c'est le numéro non surtaxé de notre standard. Nicolas et Audrey sont là pour prendre vos appels. N'hésitez pas non plus à nous écrire sur la page Facebook de l'émission et au 7 39 21, 75 centimes plus coût du SMS si vous souhaitez réagir au témoignage que vous entendez à l'antenne. Dominique, je vous retrouve. On était en train d'évoquer votre vie. À l'âge donc de 21 ans, vous découvrez que les parents qui vous élèvent ne sont pas vos vrais parents, que votre mère adoptive est votre tante, que votre mère qui vous a mise au monde s'est suicidée quand vous aviez 2 ans, qu'elle aimait désespérément, c'est le cas de le dire, votre papa qui était mineur à l'époque où ils vous ont conçu, et elle est morte de maladie d'amour en fait, votre maman. La famille de votre père que vous avez retrouvé ensuite, lui, elle s'est opposée donc à leur union, parce que c'est une famille de nobles suisses, et donc ils ont tout fait pour vous séparer, et ça a fonctionné, hein, puisque finalement, ce sont votre tante et votre oncle qui vous ont élevé. Et à 22 ans, votre maman, on va dire adoptive, mais qui était votre vraie maman, puisqu'elle vous a éduqué, et vous l'avez toujours considérée comme telle, se suicide à son tour, parce que votre papa est parti avec sa maîtresse. Et là, vous vous retrouvez... presque seul au monde, même si vous continuiez d'avoir un lien avec ce papa que vous avez retrouvé un an auparavant.
1: Ben, il m'a beaucoup aidé en ce sens que je me suis retrouvée évidemment complètement perdue. J'ai eu une amie de mes parents qui est venue quand même me voir, bien sûr. Bon, j'ai été toute seule à l'hôpital des enfants malades, donc il a fallu aller reconnaître le corps. Elle était magnifique, on n'aurait pas dit qu'elle était cassée, excusez-moi le terme, brisée de tous les côtés. Elle avait un visage magnifique. Je l'ai embrassée en croyant qu'elle allait se réveiller. J'étais dans un autre monde. Et après, donc il faut reconnaître le corps. Et après, à l'hôpital, on vous donne les habits, l'alliance, et puis vous vous retrouvez toute seule sur le trottoir au métro du Roc. Et vous savez pas. Et vous savez qu'il y a un grand-père qui attend, donc le papa de ces deux femmes.
0: Oui, de ces deux femmes qui sont mortes toutes les deux par suicide, oui.
1: Je suis rentrée, je n'ai rien dit. Et j'ai dit, écoute, elle est à l'hôpital, pour le moment on peut pas aller la voir. Je ne savais pas comment dire, madame. Comment dire à ce monsieur, à mon grand-père. Bon. Et mon oncle, les gens, j'ai dû appeler mon oncle. J'ai fait appeler mon père adoptif qui était en voyage, donc je vais un peu abréger par les douanes. Mon oncle est arrivé, bien sûr, le frère, qui n'était pas très agréable parce que il m'appelait la bâtarde. Mais il n'était pas très agréable. Donc ça, c'était ses sœurs, donc je l'ai appelé. Il m'a dit, Dominique, tu me donnes tous les papiers, je m'en occupe. Il vient voir grand-père, il lui dit, tiens, ta deuxième fille est morte, il lui dit comme ça. Grand-père, manque de dans les pommes. Moi, je vous jure que c'est vrai, madame, je vous jure.
0: Mais oui, mais vous n'avez pas à me jurer, Dominique. D'ailleurs, comment se fait-il que vous ne pensiez pas qu'on puisse vous croire?
1: C'est tellement terrible. Ça ne devrait pas exister, c'est pour ça. C'est pour ça que j'ai toujours peur qu'on ne me croie pas. J'en parle pas beaucoup, j'en ai pas beaucoup parlé. Mes enfants ne savent pas tout. Donc, cet oncle arrive et tout, et commence à vouloir les papiers. J'ai dit non, je suis majeure, les papiers, je m'en occupe. Et il prend grand-père, ils s'engueulent tous les deux. Et je dis à mon oncle, tu prends la porte et tu t'en vas. Donc, j'ai mis mon oncle à la porte. Parce qu'il n'avait pas le respect de maman. Et donc, il a pris son papa, grand-père, il est parti avec grand-père. Ils m'ont laissé toute seule.
0: Et vous avez... Et vous avez géré tout.
1: Oui, bah, j'ai été dans le lit de maman à pleurer en me demandant ce que j'allais faire. Et le soir à 9h, vers 21h ou 10h, mon papa adoptif est arrivé. Il avait été prévenu donc, que j'avais fait aux douanes. Il avait été prévenu par un message aux douanes. Il était arrivé, il m'a dit, bon, tu vas pas rester toute seule, je t'emmène avec moi. Bon, moi j'ai dit oui, je avec papa je vais. Et il m'emmène chez sa maîtresse.
0: Ah, alors là, bien lui sûr, aussi avait une
1: voulu m'embrasser, ma pauvre petite. Oui. J'ai dit, vous ne me touchez pas, papa, tu me retournes à la maison. Et mon père m'a ramenée à la maison et je suis restée toute seule, toute la nuit, en se demandant le lendemain ce que j'allais faire.
0: Et qu'est-ce que vous avez fait, Dominique?
1: Ben, qu'est-ce que j'ai fait? J'ai fait que j'ai été voir cette amie qui était une secrétaire de papa, de mon papa adoptif. Je lui ai demandé ce qu'il fallait faire. Mon oncle s'est quand même occupé de l'enterrement et tout ça. Donc, les choses ont suivi leur cours parce que je ne savais pas comment on faisait pour un enterrement. Je ne savais rien de tout ça. Donc, c'est quand même mon oncle qui s'en est occupé. Nous avons un caveau de famille à Malzéville, dans la Meuse, et où ma mère est enterrée, puisque c'est un caveau avec une église au-dessus. Une chapelle. Donc il s'est occupé de tout, mais il ne m'a pas parlé. Il a organisé un grand dîner dans un restaurant. J'étais à côté de grand-père et tout le monde parlait, sauf de tout le monde, sauf de ma maman. On savait même pas qui j'étais. Ah, c'est la fille de Jacqueline et tout. À un moment donné, je me suis levée, j'ai dit, grand-père, je m'en vais. Alors il m'a dit, ma petite puce. Non, non, tu restes. Non, je m'en vais. Je peux pas déjeuner, je peux pas. Je suis partie et je suis rentrée à Paris toute seule.
0: Comment on vit, Dominique? Avec une histoire comme la vôtre, je rappelle aux auditeurs d'Europe 1 que vous avez 86 ans. Quand on a comme ça, dès la naissance, une problématique, évidemment je mets le mot entre guillemets, hein, de place au monde. Parce que vous pensez que votre mère est votre mère jusqu'à l'âge de 21 ans, puis ce n'est pas votre mère, c'est votre tante. Votre vraie mère s'est en suicide à l'âge de 2 ans, mais vous l'avez prise pour votre tante. Et puis vous avez deux papas au final, le papa que vous retrouvez, qui est votre vrai père, et puis le papa adoptif, qui est votre oncle. Comment vous avez fait à se construire une identité quand elle est morcelée à ce point? À la base.
1: Avec de l'amour. Je les ai tous aimés. Je ne les ai pas jugés. Je les ai tous aimés. Ma mère, évidemment, ma vraie maman, je ne l'ai pas connue, donc je ne peux pas avoir de chagrin. Je ne l'ai pas connue. En me disant simplement que mon sourire ne l'avait pas retenu. Je les ai tous aimés. Parce qu'ils ont tous été... Enfin, j'étais de leur sang. Je les ai tous aimés. Je n'ai pas jugé. J'ai accueilli... Comme je pouvais, mon père, il a été franchement adorable, il a été très gentil, très compréhensif, il m'a procuré du travail, il m'a fait devenir secrétaire stagiaire dans sa société, parce que j'étais toute seule, j'allais pas continuer à suivre mes cours de l'école des cadres, donc j'ai commencé à travailler sous son égide, et ensuite, au fil des années, je peux pas tout vous raconter, après j'ai volé de mes propres ailes, mais avec de l'amour, j'ai aimé mes parents, même si papa est parti, même si j'ai aimé, et je voulais qu'ils soient fiers de moi, même s'ils ne sont plus là, et j'espère qu'ils sont toujours fiers de moi,
0: magnifique message d'amour que vous nous délivrez ce soir, Dominique.
1: Comment?
0: Parce que ce que vous êtes en train de nous dire, c'est que voilà, la solution, c'est l'amour. Vous les avez aimés.
1: L'amour et l'espoir. Bon, la suite n'a pas été terrible. La suite a été plutôt très, très, très, très difficile. De mariage, de divorce, je suis une femme qui s'est enfuie pour sauver sa peau. Enfin, je ne veux pas tout vous raconter, mais jusqu'à mes 45 ans où j'ai pris mon envol, où j'ai pu sauver ma peau, c'est mon fils qui m'a sauvée. Mais toujours la même chose, l'espoir, et que mes parents soient fiers, parents adoptifs, pas adoptifs, qu'ils soient fiers de moi, et surtout ne pas me suicider, parce que j'ai compris que quand on fait ça, c'est affreux ce qu'on laisse derrière soi. Je n'ai pas dormi pendant pas mal de nuit, Il est vrai, j'ai pleuré. Un jour, les larmes se sont effacées et j'ai repris le cours de la vie. Bon, ben, c'est une vie qui n'a pas été... Elle est bien maintenant, je suis seule depuis l'âge de 45 ans. Mais je veux dire par là que c'est beaucoup d'amour et puis c'est ne pas juger, comprendre.
0: Pourquoi vous n'avez pas raconté à vos enfants votre histoire? Vous avez raconté que des bribes, d'après ce que vous m'avez expliqué ce soir.
1: Mes enfants savent un peu quelque chose, mais comme j'ai écrit un petit spécimen, ils le sauront quand je passerai à trépas.
0: Et vous voulez pas leur expliquer avec vos mots de votre vivant, leur dire ce que
1: parce
0: vous
1: que
0: avez...
1: C'est extrêmement dur, vous savez. C'est hyper... J'ai un fils qui est quand même relativement sensible. L'autre, je lui ai un peu parlé au téléphone, mais je lui parlerai quand je le verrai. Il doit venir en septembre, en principe. Je ne l'ai pas vu depuis 50 ans, hein.
0: Mais je vous le souhaite de le voir en septembre. Vraiment, je le souhaite
1: aussi,
0: de tout mon cœur.
1: Il a voulu rester lors du dit. Quand je me suis enfuie, il n'a pas voulu me suivre. Il a voulu... je me suis enfuie du domicile conjugal. Je pesais 35 kilos. J'étais séquestrée. Donc, il n'a pas voulu me suivre. Il a voulu rester avec son père. Il avait plus de 15 ans. Il avait le droit.

0: Ça me fait plaisir de partager, franchement.
1: Avec plaisir.
0: Et surtout, je le fais avec le sourire, vous voyez, j'ai pas de larmes, je le fais avec le sourire, je suis tout à fait sereine.
1: Et moi, je vous remercie de votre confiance. Moi, je vous remercie de votre confiance.
0: J'ai travaillé dans les bureaux et j'ai monté un élevage professionnel de Golden et Labrador pour les handicapés et les aveugles.
1: Oh, quelle belle initiative!
0: Et je me suis retrouvée toute seule à faire cet élevage. Je l'ai monté toute seule, comme ça, avec rien du tout. Enfin, si, avec un conseiller général qui m'a trouvé un petit emprunt pour m'aider à démarrer, parce que j'avais tout perdu. Quand je me suis enfuie, j'ai tout perdu. Donc, j'ai monté cet élevage et pendant 15-18 ans, j'ai élevé des chiens, bon, pour des gens aussi qui n'étaient pas handicapés, mais surtout, je travaillais avec Andy Chien.
1: Oui.
0: Andy Chien, c'était là une association qui procure des chiens aux enfants handicapés.
1: Vous êtes pleine d'humanité, hein? Ça vous a rendu plus humaine de toutes ces... Tout, parce que
0: alors,
1: quand vous êtes née, vous êtes née d'une histoire d'amour. Ça, c'est important. Savoir qu'on vient au monde d'une histoire d'amour. Une vraie histoire d'amour contrariée, mais d'une vraie histoire d'amour.
0: J'avais besoin d'être seule. J'avais des amis en Touraine. Hein. J'étais quand même entourée avec quelques amis. Hein, éleveurs de chiens et tout ça. J'avais besoin d'être seule avec mes animaux. Et puis un jour, c'est là que j'ai écrit cette histoire que je compte. J'ai écrit sur une cinquantaine de pages pour que mes enfants lisent ça plus tard. Et puis un jour, j'ai écrit à, vous connaissez certainement, Boris Cyrulnik.
1: Ah ben bien sûr, je l'ai même interviewé. J'ai eu cet honneur l'année dernière au Forum de la santé mentale pour Europe 1.
0: Voilà.
1: Bien sûr
0: tous
1: que
0: ces livres. Et je lui ai écrit une longue lettre en expliquant ce que j'avais vécu et que j'avais retrouvé ma sérénité avec mes chiens. Et que je n'ai pas été voir ni un psychologue, ni un psychiatre, mais ce sont mes chiens qui m'ont redonné le courage de vivre. Et il m'a répondu une lettre que j'ai toujours. Madame, vous avez fait, enfin en plus du reste, Madame, vous avez fait votre propre thérapie avec vos chiens.
1: Et elle a porté ses fruits quand on vous entend aujourd'hui, Dominique. Moi, j'ai une dernière question à vous poser, Dominique. Est-ce que vous avez quand même, à un moment donné de votre vie, rencontré la famille de votre père? La famille qui s'était opposée à l'union.
0: Non. Elle n'a pas voulu. La maman était, je vous dis, présidente de la Croix-Rouge. Elle n'a pas voulu rencontrer la bâtarde. Elle a refusé. Par contre, j'ai vu ses deux enfants.
1: Et ?
0: Il avait épousé une cousine de la reine de Hollande. Il était divorcé, mais il avait deux enfants qu'il m'a fait rencontrer. Et ce qui était amusant, parce qu'il y a une chose drôle quand même dans cette histoire très laide, malgré tout, ses enfants ont cru que j'étais la maîtresse de leur père au début. Ben oui, j'avais 22 ans, il avait 42. Donc il a expliqué que c'était sa fille. Mais j'ai eu une correspondance avec eux, mais maintenant, comme le père est mort, je ne les ai pas revus. Ils sont en Suisse et moi en France, c'est pas commode du tout. Donc si vous voulez, la relation s'est effilochée.
1: Mais une correspondance ou une proximité à un moment donné de votre vie tout de même ?
0: Pardon ?
1: Juste une correspondance ou une véritable proximité à un moment donné de votre vie avec quand même demi-frère et demi-sœur ? Vous découvrez que vous avez une autre famille.
0: Oui, mais bon, je vous ai dit, je me suis retrouvée finalement toute seule. Quand j'ai vendu l'appartement de mes parents à Constant-Coquelin, personne ne m'a hébergée, j'ai dormi dans la voiture, et c'est un agent de police qui m'a trouvée. J'étais rue Constant-Coquelin, en bas de mon appartement, je ne savais pas où aller. Et là, cet agent m'a dit, qu'est-ce que vous faites là? J'ai dit, je viens de vendre l'appartement de mes parents, je ne sais pas où aller, madame, il faut aller à l'hôtel. Mais j'avais pas d'argent, la succession, personne s'occupait de moi, la succession, ben, rien du tout, fallait des mois, je sais pas combien, il y avait quand même pas mal d'argent, etc. Donc cet agent de police, eh bien, il m'a emmené dans un hôtel, il a payé la chambre et j'ai passé deux nuits, enfin voilà, vous voyez. Mais bon, je peux pas tout, vous voyez, c'est...
1: Quel regard
0: c'est invraisemblable.
1: Dominique, quel regard vous portez sur votre vie aujourd'hui à 86 ans?
0: Je suis fière de moi.
1: Eh ben c'est le plus beau des sentiments que vous pouvez partager avec nous ce soir sur l'antenne d'Europe 1, Dominique. Un grand merci à vous de votre confidence.
0: Merci de m'avoir écouté aussi.
1: Et merci vraiment, vraiment de nous avoir fait confiance. Merci beaucoup, Dominique. Je vous souhaite de très belles retrouvailles avec votre fils que vous n'avez pas vu depuis 40 ans, vous m'avez dit, c'est ça ?
0: 50 ans.
1: Donc je vous souhaite
0: le jour des retrouvailles, je vous téléphonerai pour vous le dire.
1: Avec grand plaisir. On est là pour vous, la libre antenne d'Europe 1. On est là pour vous entre 21h30 et minuit. Merci Dominique, prenez soin de vous. Au revoir.

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0: Et nous sommes ensemble jusqu'à minuit en direct. Bonsoir Julia.
2: Bonsoir.
0: Et bonsoir Rudy.
3: Et bonsoir.
0: On vient de parler d'amour avec Vianney. Et vous, vous allez nous parler de votre histoire d'amour. Et je pense qu'elle illustre, d'après ce que m'a dit Audrey, le fait que quand on est destiné l'un à l'autre, eh ben on peut pas se louper.
2: Est-ce que
0: j'ai bien résumé?
2: C'est ça.
0: Alors déjà, vous avez quel âge tous les deux, Julia?
2: Alors moi j'ai 30 ans.
0: Et Rudy?
3: Et je vais sur mes 30 ans.
0: D'accord, donc même génération. Vous vous êtes connus à l'école?
2: Oui, au lycée.
0: Au lycée. Alors comment s'est faite la rencontre et pourquoi au départ ça a été une rencontre ratée? J'imagine, je ne sais pas, parce que je sais que vous vous êtes loupé à plusieurs reprises dans vos vies pour finalement vous trouver. Julia, je vous donne la parole.
2: Alors en fait, on était dans la même classe en seconde et du coup, on est très vite restés ensemble tout le temps. Il y a comme un coup de foudre, on peut dire ça comme ça.
0: Mais comme ami, comme ami ou comme petite amie?
2: Amie, mais on savait l'un l'autre qu'on voulait plus.
0: Donc, amitié amoureuse.
2: Exactement.
0: Comment ça se matérialisait, Rudy, par exemple?
3: Par des petites attentions. On était souvent ensemble, on s'attendait avant d'aller en classe.
2: On accompagnait à la danse.
0: Donc, vous étiez collés. Vous étiez collés, mais il se passait rien.
2: Il se passait rien.
0: Voilà. Julia, vous aviez déjà eu un petit copain ou c'était le premier amour, si je puis dire?
2: Non, justement, c'était la première fois que je vivais ça. Et c'est justement pour ça qu'on s'est pas mis ensemble.
0: Parce que c'était le premier, c'est ça? Et vous vouliez...
2: J'ai eu peur.
0: Ah, comment ça se matérialise, la peur, quand on a 15 ans et que d'un seul coup, comme ça, eh ben, le cœur se met à vibrer. Et peut-être même que vous avez eu le papillon dans le ventre dont on parle tout le temps.
2: Exactement. Non, c'était très difficile parce que j'en avais envie, mais j'avais vraiment peur. Et je comprenais pas pourquoi même il s'intéressait à moi, parce que c'était le sportif du lycée, très solaire, enfin, je te lance un peu des peurs.
0: C'était le BG.
2: Comment s'intéresser à lui?
0: C'était le BG, en fait.
2: Exactement. Et moi, j'étais pas du tout la BG.
0: Vous étiez pas populaire, comme disent les jeunes, c'est ça?
2: Non, j'avais les bagues, la grosse mèche, comme à l'époque. J'étais pas très bien, on va dire, dans ma peau, pas du tout confiance en moi. Donc, du coup, là, j'ai pas assimilé le fait qu'une personne comme lui voulait être avec moi.
0: Oui. Vous vous sentiez pas suffisamment aimable ou suffisamment à la hauteur, c'est ça?
2: Oui, c'est ça, on peut dire ça.
0: Rudy, vous, comment vous regardiez Julia à l'époque?
3: Ben, moi, je la trouvais très jolie. Je la trouvais également toujours jolie. Mais en seconde, moi, elle me plaisait énormément. C'était sa douceur, ses gestes. Voilà, en fait.
0: Donc vous la voyez vraiment avec les yeux de l'amour, telle qu'elle était, alors qu'elle ne se percevait pas du tout comme ça.
3: C'est exactement ça.
0: Et comment vous avez fait pour lui faire la cour? Alors j'emploie un vieux terme, mais moi j'adore le vieux terme, vous savez, j'ai un certain âge. Comment vous avez fait? Je ne veux pas dire draguer, c'est pas joli. Comment vous avez fait pour essayer de la convaincre, pour dire que vous la trouviez belle, que vous aviez envie d'aller plus loin? Comment vous avez fait, Rudy?
3: Du coup, ça se manifestait par des attentions que je ne faisais pas d'autres amis. Je passais énormément de temps au sport et parfois je faisais des sacrifices pour passer plus de temps avec elle. Après, c'était certaines conversations, des aides à l'école. Voilà, c'est que toutes des petites attentions.
0: Mais vous lui avez dit quand même à un moment donné?
3: Oui, on en avait parlé ensuite.
0: Ensuite, c'est-à-dire ensuite, parce que vous êtes
3: au fur et à mesure de l'année.
0: Oui. Et comment vous lui avez dit, Rudy, que vous vouliez aller plus loin avec elle?
3: Alors là, c'était sûrement
2: par message,
3: et on s'est vu en face et on a échangé un vif baiser très court.
0: Et la suite, est-ce que ça a donné quelque chose?
3: Et non, plus rien du tout.
2: J'ai eu peur.
3: Voilà, plus de nouvelles du jour au lendemain.
0: Ah oui, Julia, vous avez carrément coupé le lien, vous, suite
2: ouais,
0: à l'échange du baiser.
2: C'est pas bien.
0: Non, mais il n'y a pas de jugement à avoir. Vous aviez 15 ans, vous n'aviez jamais eu de petit copain. Il n'y a pas de jugement à avoir du tout. On fait ce qu'on peut. Et puis, vous savez, même à d'autres âges, hein, on peut être terrifié à l'idée de se laisser approcher par un homme ou par une femme. Hein. D'ailleurs, j'incite les auditeurs d'Europe 1 à nous appeler au 01 80 20 39 21 et à venir témoigner sur ce sujet. Quand ça fait longtemps qu'on n'a pas eu d'histoire avec quelqu'un, ben comment on se laisse réapprocher? Comment on apprivoise l'autre aussi? Ça, c'est humain d'avoir peur. Mais vous, votre peur, en tout cas, elle s'est manifestée dans le fait que vous avez coupé le lien avec Rudy, carrément.
2: Oui, en fait, je l'ai repoussé. Ça m'a fait tellement peur que je me suis dit, faut que je le repousse.
0: Et donc après, il n'y avait plus d'amitié non plus, là. L'amitié, elle s'est arrêtée aussi.
2: Et du coup, c'est ça. Après, on ne s'est plus parlé. Après, je peux le comprendre.
0: Et donc, Rudy, vous, qu'est-ce qui s'est passé? Vous avez réussi à faire le deuil de l'histoire qui n'avait pas débuté? Vous vous êtes consolé auprès d'une autre, comme souvent les garçons?
3: Après, la vie suit son cours. Du coup, les mois sont passés. On a fait la vie chacun de notre côté.
0: Oui.
3: Chacun a fait sa propre vie, chacun a fait ses propres expériences.
0: Et à quel moment vous vous retrouvez?
2: On s'est retrouvés grâce au Covid.
0: C'est-à-dire?
2: En fait, si vous voulez, du coup, quand j'ai pris peur, quelques mois plus tard, Rudy s'est mis en couple. Moi, finalement, j'ai réussi à me mettre en couple avec quelqu'un d'autre.
0: Ah là, vous n'avez pas eu peur, Julia, là? 15 ans et demi, quasiment, ou 16 ans peut-être. Là, vous n'avez pas peur?
2: Eh bien, je ne pourrais pas l'expliquer, mais là, ça s'est fait. Je sais pas.
0: Est-ce que c'est parce que, on va se le dire, on est entre nous, et puis Rudy maintenant, vous êtes avec lui, il doit le savoir. Est-ce que c'est parce que vous l'aimiez moins, le second?
2: Non, je pense que c'est plutôt la façon de faire peut-être. Parce que la personne avec qui je me suis mise à l'époque, c'était un ami du collège, peut-être je le connaissais plus longtemps, donc c'est fait naturellement. Je ne pourrais pas expliquer vraiment comment ça s'est fait.
0: Donc, c'était plus naturel avec le second qu'avec Rudy. C'est sympa, Rudy, de l'apprendre aujourd'hui hein, sur l'antenne d'Europe 1, non?
2: Non, mais pas dans ce sens-là.
0: Ouais, non, vous n'étiez peut-être pas très doué, Rudy, aussi. Peut-être c'est ça, la vraie raison.
2: Après, j'étais plus grande, et aussi, c'est parce que quand j'ai vu, je pense, les gens en couple, je me suis dit, allez, ça y est, il faut que moi aussi, j'avance, quoi.
0: Ah, donc c'était une réaction. C'était pas un vrai désir. Vous avez réagi parce que vous avez appris qu'il était en couple.
2: J'ai fait ma vie quand j'étais en couple.
0: Alors, donc là, vous voilà tous les deux en couple. Hein. Et à quel moment vous vous dites, alors c'était juste avant le Covid, visiblement, ou pendant le Covid, comment vous reprenez contact? Qu'est-ce qui a fait, ou la vie peut-être, hein, qui fait très très bien les choses très souvent, et qui, elle, connaît les bons timings, parce que nous, des fois, on veut. Et parfois, quand on nous dit non, quand la vie nous dit non, c'est pour notre bien. Mais on a du mal à l'entendre. Comment ça s'est passé, vos retrouvailles?
3: Du coup, pendant le confinement, mon activité était partiellement arrêtée. Comme je vivais en caserne, j'ai décidé de me confiner chez ma mère.
0: Vous êtes pompier?
3: Militaire, j'étais militaire.
0: D'accord. Et Julia, vous faites quoi?
2: Moi, je travaille en banque.
0: D'accord. Donc, vous vous confinez chez votre mère, Rudy?
3: C'est ça. Et Julia se confine chez ses amis à deux pâtés de maison.
0: Mais c'est un hasard? Ou vous saviez que...
3: Non, complètement par hasard.
0: Ah, complètement par hasard. D'accord. Dans quelle ville?
2: Sur Istres.
0: Ah, Istres. D'accord. Donc, c'est pas la petite ville non plus. Donc, fallait vraiment le vouloir pour être l'un à côté de l'autre comme ça pendant le Covid.
3: Ouais, c'est ça.
0: Bon, alors après, pendant le Covid, on sortait pas de la maison. Donc, comment vous faites pour tomber l'un sur l'autre?
3: On baladait un chien.
0: Chacun. Attendez, on va vous redonner la parole, Julia. C'est-à-dire, chacun avait un chien à balader.
2: Non, pas du tout.
0: Alors, Julia, allez-y.
2: En fait, ce qu'on a oublié de vous dire, c'est que pendant les 6 ans, où chacun était en groupe de son côté.
0: Oui.
2: Rudy, dès qu'il avait l'occasion, essayait de me parler, par n'importe quel moyen, par téléphone, les réseaux sociaux, enfin, peu importe. On a toujours, en fait, un lien, on va dire.
0: Ah oui, ça change la donne, parce que Rudy, il n'a jamais lâché l'affaire.
2: Exactement, il a jamais lâché la
0: vache. Ah oui, non mais alors ça change complètement l'interprétation de l'histoire.
2: Et on a oublié le plus important.
0: Eh oui, c'est le plus important et vous avez bien raison de le dire, Julia, ce soir sur l'antenne d'Europe 1. Parce que ça veut dire que Rudy vous a jamais oublié, même si 6 ans se sont écoulés.
3: C'est ça.
2: C'est ça.
0: Et vous, évidemment, qu'est-ce que ça vous faisait de savoir qui maintenait le lien?
2: Ben, ça me faisait réfléchir, je savais que c'était... Je pourrais pas vous expliquer le sentiment. Au fond de moi, je savais que c'était lui, mais pour moi, chacun avait sa vie, donc en fait, il fallait continuer. Et tant pis, quoi. Enfin, je voyais pas de solution.
0: Ah, vous êtes comme ça. C'est-à-dire, je sais que c'est lui, mais bon, bah tant pis.
2: Non, en fait, je sais pas comment expliquer. On avait tellement chacun notre vie que c'était pour nous, enfin pour moi, impossible qu'on arrive à se retrouver.
0: Mais vous étiez bien dans la vie que vous aviez à ce moment-là, Julia, vous ?
2: Moi, non. J'étais en couple avec une personne avec qui, on peut dire, c'était une relation un peu particulière. Et justement, Rudy le savait. Et à chaque fois, il me demandait si j'étais heureuse. Enfin, toujours, il trouvait les petits mots pour me faire réfléchir.
0: Ouais, et pour vous faire du bien aussi. Et pour occuper le terrain aussi, Rudy. Et vous, qu'est-ce que vous viviez de votre côté à ce moment-là, Rudy, vous ?
3: Pardon ?
0: Qu'est-ce que vous viviez de votre côté, vous, pendant ces 6 ans ?
3: Moi, j'étais militaire de caserne, souvent en mission à droite, à gauche. Et c'est vrai qu'il y avait quelques aventures à droite, à gauche.
0: Mais Julia, elle occupait votre cœur.
3: C'est ça, toujours.
0: Donc, vous l'attendiez finalement ?
3: Mais elle le savait. Elle, enfin, tout ce que je faisais, je lui racontais, on parlait. On était toujours restés en bon terme.
0: Donc vous attendiez juste le bon moment ou si c'était jamais décidé ? Parce que Julia, pardonnez-moi, vous savez que je suis très bienveillante, mais vous n'êtes pas très proactive, hein, visiblement. Non, je crois que vous avez besoin d'être extrêmement rassurée. Voilà, c'est ça que je pense vraiment.
2: Oui, en plus, il est même pas dans la même ville que moi, donc je sais pas comment expliquer. On gardait contact, mais ça c'est rien. Mm-hmm. En plus, jusqu'au jour où Rudy est allé un peu trop loin, il m'a appelé en FaceTime en pleine nuit. Et sachant que moi, du coup, j'étais en couple, donc la personne avec qui j'étais a vu que Rudy m'a appelé. Et donc, du coup, là, j'ai dû vraiment bloquer Rudy partout.
0: Ah, donc à un moment donné, vous l'avez en plus blacklisté. Et alors, là, comment on fait ? Alors, il faut vraiment avoir de la chance de tomber l'un sur l'autre en promenant le chien pendant le Covid.
2: Et du coup, pour en revenir à l'histoire du Covid, ce qui s'est passé, c'est qu'on s'est séparés tous les deux, je crois, quelques mois avant le Covid, non ? Je crois que c'est ça.
3: C'est ça.
2: Et donc, du coup, à ce moment-là, moi, je l'ai débloqué. Donc on a repris contact, ni plus ni moins.
0: Toujours
2: pas le bon moment pour se mettre ensemble.
0: D'accord. Et donc, alors à quel moment vous vous dites, bon bah maintenant on y va, au moins on tente le coup, quand la vie elle se présente comme ça, oui.
2: Et bien du coup c'est quand je m'en suis rendu compte qu'on était confinés juste à côté.
0: Oui.
2: Et moi la personne sur qui j'étais confinée avait des chiens. Et un jour en me promenant les chiens, je suis passée devant la fenêtre de la maison de Rudy. Et il m'a vue.
0: Tout simplement. Et il est descendu.
2: Non, il m'a envoyé un message. Et c'est à partir de là qu'on a compris qu'on était confinés à côté.
0: Et là, vous avez recommencé à vous voir régulièrement.
2: Exactement.
0: Et à quel moment...
2: On sortait tous les jours.
0: Et à quel moment, Julia, vous avez cessé d'avoir peur ?
2: Eh bien, à force de valider tous les jours et de parler tous les jours, on s'est vraiment tout dit. Tout ce qu'on pouvait dire, tout ce qu'on a ressenti... En fait, on s'est rendu compte au fur et à mesure qu'on parlait, qu'on s'est toujours aimé, mais que c'était jamais le bon moment, jusqu'à ce jour-là.
0: C'était quoi ce jour-là ? Vous vous souvenez de la date ?
2: C'était le 12 avril 2020.
0: Le 12 avril. Et aujourd'hui, qu'est-ce que vous vivez aujourd'hui, tous les deux ?
3: Aujourd'hui, on vit d'amour et folie. On est créateur de contenu maintenant depuis un an et demi parce qu'on s'est marié.
0: Ah bah voilà.
3: Et on est parti faire une lune de miel d'un an et demi en voyage.
0: Ah bah alors ça valait le coup d'attendre hein, quand même.
3: C'est ça.
2: Ça c'est sûr.
0: Donc un an et demi de voyage, c'est-à-dire que vous avez fait le tour du monde?
2: Oui. On a fait 7 mois en Amérique latine, 7 mois en Asie, et là on repart bientôt faire l'Australie.
0: Mais magnifique! Magnifique, magnifique. C'est quoi le pays que vous avez préféré?
2: Oula.
3: J'ai bien aimé la Chine.
2: Moi, j'allais dire pareil, la Chine.
0: Et comment vous vivez hein? Je pose une question un peu basique, mais les auditeurs vont se la poser. Comment vous vivez pendant ce temps-là? Vous avez mis des sous de côté?
3: C'est ça, oui. On a économisé avant de réaliser ce projet. On a dû faire quelques sacrifices et jusqu'à obtenir un certain montant pour voir réaliser notre rêve.
0: Et là, maintenant, l'Australie, vous repartez quand en Australie?
3: Dans un mois et demi, je pense.
0: Ah oui, dans un mois et demi, mais c'est... Donc, vous allez passer 2 ans à l'étranger, en fait.
3: Ouais, on sait pas, on n'a pas vraiment de plan.
0: Ah, vous n'avez pas de projet. Et c'est quoi votre projet de vie, par contre?
2: Ben, c'est une bonne question.
0: Ah, c'est votre question. Bah, vous savez quoi? Ce qui serait bien, c'est qu'on conclue notre entretien. Et merci vraiment de nous avoir fait partager votre bonne humeur et ce message de bah, quand ça doit se faire, ça se fait tout simplement. Donc ça sert à rien de vouloir absolument tout contrôler par peut-être cette réponse. Bah, le projet de vie, c'est de rester ensemble. N'est-ce pas, Julia?
2: Ah, ben, ça, bien sûr. Non, tant qu'on est ensemble, on s'en fout de là où on est.
0: Eh oui, eh bien, c'est ça, votre vraie maison, c'est l'un et c'est l'autre.
3: Complètement.
0: Donc Julia, vous n'avez plus peur au point maintenant de partir à l'autre bout du monde avec Rudy?
2: En fait, il me fallait juste Rudy dans ma vie.
0: Voilà, ça veut dire qu'il a trouvé les mots?
2: Il a trouvé les mots, il a su comment faire. En fait, je pense juste qu'on était trop jeunes et que c'était pas le bon moment. Il fallait vraiment laisser le temps de faire les choses.
0: Le temps de mûrir.
2: Exactement.
0: Merci à tous les deux. Merci à tous les deux d'être intervenus ce soir dans la libre antenne d'Europe 1. Je vous souhaite évidemment un très très beau voyage, non seulement en Australie, mais surtout pour la vie.
2: Merci beaucoup.
0: À bientôt. Au revoir.
2: À bientôt. Au revoir.
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0: C'est donc Françoise Hardy et son message personnel. Et c'est donc pour vous, chers auditeurs d'Europe 1.
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0: Et c'est la rentrée de la grande famille Europe 1. Et on est absolument ravis de vous retrouver. 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Bonsoir Martine.
3: Oui, bonsoir.
0: Merci d'être avec nous sur l'antenne d'Europe 1, justement. Vous nous appelez d'où, Martine ?
3: D'une jolie petite ville qui s'appelle Saint-Nazaire-sur-Mer.
0: Oh là là, ah bah vous avez raison de dire une jolie petite ville. Hein. C'est près de Toulon, hein, Saint-Nazaire ?
3: Tout à fait.
0: Ah oui, vous avez...
3: À côté de Bandol, mais encore mieux que Bandol.
0: Ah oui, encore mieux. Ah ben, je suis bien d'accord avec vous. Et d'ailleurs, cet été, j'étais à Saint-Cyr.
3: À Saint-Cyr-l'Élec. Et voilà. Oui, qui est tout près.
0: Exactement.
3: Et vous êtes passé à Saint-Marie?
0: Avec le train.

0: s'arrêter, mais on peut pas s'arrêter partout non plus, hein. Donc,
1: Et non, mais vous, maintenant qu'on aura fait connaissance. Un petit peu connaissance, je serai obligée de passer par chez moi.
0: Ah, avec grand plaisir, avec grand plaisir. Mais en attendant, fait, dis, hein, en attendant, on vient de rentrer de vacances tout de même, alors on va attendre un petit peu.
1: Faut attendre les prochaines.
0: Hein. Voilà. Vous avez eu quel temps aujourd'hui? Faites-nous rêver.
1: Non, aujourd'hui, c'était, le ciel n'est pas bleu, il est blanc, gris, et avec du vent, ça fait du bien.
0: Ah oui, après la canicule qu'on a eue cet été, bon, vous êtes en bord de mer.
1: La température est quand même élevée, mais il y a le vent qui fait du bien.
0: Oui, et puis il y a la mer surtout, et elle est à 28 degrés, donc c'est pas mal.
1: Voilà, voilà. Il y a la mer, les grands-mères, les grands-pères, il y a tout le monde.
0: Dites-moi, Martine. Oui. Bah oui, bah regardez, vous me faites faire le lien. Parce que vous venez de faire un jeu de mots, et vous nous appelez pour nous parler des mots.
1: Des mots, oui. De certaines expressions, appellations qui me semblent inappropriées.
0: Alors, par exemple.
1: Alors, premier exemple. Refaire sa vie après une séparation, un divorce ou le décès de l'un des conjoints. Le vécu, il a existé. On ne peut pas le modifier après coup ce passé. Donc, on ne peut pas refaire sa vie.
0: On poursuit sa vie.
1: Par contre, un cheminement nouveau débute pour chacun, qui nécessairement, bien évidemment, va être différent de celui d'hier. On ne refait pas le passé. Faudrait le refaire. Par contre, si c'est toujours la même personne qui revient, alors on peut continuer, mais on ne refait pas ce qui s'est fait hier.
0: Donc comment vous diriez-vous, pour être exact dans les mots?
1: Je dirais pas, on refait sa vie, on dit je poursuis ma vie autrement.
0: Je continue ma vie.
1: Je continue ma vie, mon cheminement est nouveau, un cheminement nouveau s'ouvre devant moi.
0: Ce qui change même absolument tout dans la vision qu'on a de la vie, hein, aussi. Et ça, c'est important de le dire.
1: Exactement.
0: Parce que, comme je le dis souvent dans la libre antenne, les mots ont du pouvoir, ils ont notamment un pouvoir créateur. C'est-à-dire, pense bien, tout ira bien.
1: Oui.
0: Donc, si on dit je poursuis ma vie ou je continue ma vie, bah ça s'inscrit évidemment dans un travail de continuité.
1: Dans un travail de continuité, mais en même temps de différence.
0: Dans le sens positif. C'est pas tout est déconstruit pour reconstruire.
1: C'est pas déconstruit, ce qui a été construit, il existe toujours, mais il est dans le passé.
0: Donc j'empile les expériences. C'est dans ce sens-là, en fait, que vous le dites.
1: Alors, je vais faire une nouvelle expérience, autre, un cheminement nouveau, ou différent, obligatoirement de celui d'hier.
0: Autre exemple.
1: Je ne serai pas avec la même personne, ou même pas avec une autre, mais si c'est avec une autre, ce ne sera pas refaire sa vie.
0: Ce sera la poursuivre. Alors, autre exemple.
1: Autre exemple. Quand on parle d'une famille recomposée, cette expression se justifie uniquement si, après un certain temps de séparation, les conjoints se remettent à vivre ensemble.
0: Oui.
1: À ce moment-là, la famille est recomposée. Sinon, il s'agit d'une famille décomposée.
0: Alors, vous voudriez l'appeler la famille décomposée.
1: Si les deux conjoints se mettent à vivre officiellement avec une autre personne, c'est un nouveau groupe familial qui est composé, éventuellement deux groupes nouveaux familiaux qui sont composés.
0: Mais alors là,
1: on n'a pas recomposé la famille qui existait.
0: Oui, mais alors là, par exemple, sur cet exemple précis, Martine, moi je veux bien vous suivre et je suis d'accord avec vous parce que les mots ont vraiment de l'importance, l'exactitude des mots. Mais alors là, ça fait quand même trois lignes pour expliquer une situation. Donc comment vous exprimeriez ce qu'on appelle la famille recomposée?
1: On peut pas, elle n'est pas recomposée. C'est une nouvelle famille, mais c'est plus la même famille. Par exemple, vous avez un puzzle qui est composé de quatre morceaux, A, B, C, D. Si vous jetez le B, que vous le remplacez par F, vous obtiendrez un puzzle différent, qui sera A, B, C, F. Donc différent. Partiellement différent, mais différent quand même. Vous n'aurez pas recomposé votre puzzle.
0: Donc on forme une famille composée.
1: Une composition différente de famille.
0: Troisième exemple, après je vais vous demander pourquoi vous vous êtes intéressé au mot à ce point-là.
1: Alors après, ce qui me gêne, c'est demi-frère, demi-sœur. Depuis toute petite, ces mots-là n'étaient pas dans la famille, n'étaient pas. C'est une histoire familiale qui remonte à ma grand-mère. Elle, bébé, a 6 mois, sa maman décède. Le papa qui travaille, on est à la fin du 19e, hein, je ne suis pas toute jeune là. Sans aucune formalité administrative ni juridique, c'est son oncle et sa tante qui sont sans élevant, et sans enfant qui vont l'élever. Elle les appellera, non pas papa et maman, mais papa Louis et maman Marie. Elle gardera toujours des liens avec son père génétique, qu'elle appellera lui papa. Celui-ci qui habite dans une autre ville se remariera plus tard et il aura un fils. Lorsque l'on demandait à ma grand-mère de préciser son lien de parenté avec ce garçon, elle disait pas c'est mon demi-frère. Georges, c'est mon frère de père. Et j'ai toujours vécu avec ces termes qui sont affectueux, qui sont très précis, pour indiquer clairement le lien particulier de parenté qui existe. C'est ma sœur de père, c'est mon frère de mère. Il ne s'agit pas de moitié d'individus, mais des êtres humains à part entière.
0: Alors, comment vous en arrivez là et à avoir cette réflexion? Parce que
1: j'ai vécu avec ça en tout le temps. Mais après, je vous dirais qu'un petit enfant aussi qui m'a dit « Papa, maman », on y viendra après, comment il l'a appelé. C'est pas un demi-frère, c'est un frère tout entier. Mais simplement, un frère de père, un frère de mère, une sœur de père ou une sœur de mère.
0: Oui, c'est joli, en tout cas, c'est poétique.
1: C'est affectueux.
0: Et c'est surtout plus valorisant.
1: Exactement. Moi, je suis qu'une moitié qui compte pour rien. Qui compte que pour une moitié. Non, il est tout entier.
0: Audrey me disait que vous avez attiré son attention aussi sur l'enfant abandonné.
1: Alors avant, je vais venir... Oui, j'y viendrai volontiers. Juste rapidement, parce que je sais que votre temps il est compté, toujours dans le cadre d'une séparation des époux qui composent chacun une nouvelle famille avec des enfants. Et voilà. C'est un petit enfant de 9 ans qui m'a donné une solution. Le nouveau compagnon ou la nouvelle compagne sont ni la belle-mère, ni le beau-père. Encore moins la deuxième maman ou le deuxième papa. Pour des enfants qui sont nés d'une première union. Alors comment les enfants de divorcés séparés peuvent-ils appeler ces personnes qui leur sont génétiquement étrangères?
0: Oui.
1: C'est un jeune enfant de 9 ans qui m'a donné une belle réponse à ma question. Oui. Il a dit, je peux faire comme si c'était sa voix?
0: Bien sûr, allez-y, Martine.
1: Le nouveau monsieur qui vit chez nous avec maman, qui vit avec nous chez maman, il est très gentil et je l'appelle Fatih. Et la dame qui vit avec mon papa, elle est gentille aussi. Et elle m'a dit que je peux l'appeler par son prénom, mais moi je préfère pas l'appeler par son prénom, alors je l'appelle Mati. Mon papa, c'est mon vrai papa et ma maman, c'est ma vraie maman. Il avait cette émotion dans la voix. Et ma belle-mère et mon beau-père, ce seront les parents de la fille que j'épouserai. Et alors, je les appellerai beau papa et belle maman. Et j'ai trouvé ça très beau, c'est il y a très très longtemps. Et j'ai jamais oublié cette leçon, pas leçon, mais cette vision de l'enfant. Non, la deuxième épouse du papa, le deuxième mari, conjoint, compagnon de la maman, c'est pas le papa ou la maman, c'est pas le beau-père ni la belle-mère.
0: Et Martine, est-ce que c'est cet enfant que vous avez rencontré il y a longtemps, qui vous a mis cette petite graine qui a poussé en vous de venir rectifier le sens des mots employés qui sont passés dans le langage courant?
1: Peut-être déjà parce que ma grand-mère n'appelait pas ses parents, son oncle et sa tante, papa et maman, mais papa Louis, maman Marie, et qu'elle appelait son papa, papa. Donc déjà, c'est un premier bain dans lequel j'ai baigné. Et elle disait pas mon demi-frère. Elle disait quand quelqu'un lui demandait, mais c'est mon frère de père. Donc j'ai vécu avec ça déjà enfant. Et j'ai toujours gardé ça.
0: Dites-nous un mot de...
1: Et je crois qu'on pourrait proposer à l'enfant de choisir lui-même comment il veut appeler le nouveau conjoint ou la nouvelle conjointe de son papa ou de sa maman. Ce serait à lui qu'il faudrait proposer, non pas lui imposer.
0: Non, mais il y a des familles qui permettent aux enfants de choisir, hein, aussi. Ça, c'est comme les prénoms des grands-parents, souvent.
1: Tout à fait. Mais ça devrait être systématique. Et lui, c'était parce que.

0: Personnager, ça veut dire quoi?
1: Vous avez, oui, puis ça veut dire quoi? Parce que moi, je le dis très souvent, il y a l'âge qu'on a sur le papier, et puis il y a l'âge de ses artères, et puis il y a l'âge de sa tête. Donc, ça n'a rien à voir.
0: Mais un enfant, quand il est né, il est déjà âgé. D'une seconde, d'une minute, d'un mois, 6 mois, 3 mois.
1: Alors, question Martine, est-ce que vous avez été prof, par exemple, de français?
0: Alors, j'ai donné des cours quand j'étais étudiante, j'en ai donné un peu après, et ensuite j'ai exercé vraiment où la langue française était, faisait partie de mon travail. Pas comme professeur à ce moment-là, mais comme rédacteur, parfois plume fantôme pour certains qui n'arrivaient pas à rédiger certaines choses, soit en faisant des interviews, soit mais écrit, après retransmis en écrit, avec des rencontres extraordinaires. J'ai fait passer mon temps à apprendre et je continue en rencontrant des gens extraordinaires qui me demandent de mettre correctement ce qu'ils ont estimé.
1: Comme un écrivain public.
0: Alors oui, là, sauf que c'était quand même des revues professionnelles, des revues institutionnelles, pour des entreprises, pour des sociétés qui me demandaient, ah, vous nous aviez fait l'entretien qui est paru dedans, est-ce que vous pourriez nous faire pour nous? Donc j'avais monté ma petite entreprise et après j'étais à mon compte et j'avais beaucoup de la chance de rencontrer des gens qui m'apprenaient plein de choses et que je devais mettre noir sur blanc pour que ce soit bien compréhensible. En fonction de l'auditoire auquel
1: vous adressez,
0: le lecteur pour lequel ça s'adressait.
1: Là, vous avez dit plume fantôme. On sent que vous aimez la poésie.
0: Oui, beaucoup.
1: En tout cas, Martine, on arrive à la fin.
0: Je vais envoyer à Audrey, mais je peux marquer pour Audrey.
1: Ah, bien sûr, et on va poster.
0: Un premier petit livret.
1: Avec
0: qui
1: plaisir.
0: Qui n'a rien à voir avec ma profession.
1: Avec plaisir. Et on va poster tout ça sur la page Facebook. Avec grand plaisir. Merci Martine d'être intervenue ce soir dans la Libre Antenne.
0: Merci infiniment beaucoup. À vous et continuez longtemps à faire vivre votre émission. Elle est
1: merci,
0: super.
1: Merci de tout cœur. Merci. Passez une belle nuit. Merci. À bientôt. Ainsi s'achève votre émission de ce soir. On se retrouve lundi en direct entre 21h30 et minuit et pour les meilleurs moments de la Libre Antenne ce week-end avec une première heure donc consacrée à votre vision de l'actualité toute la semaine prochaine. Passez un très beau congé de fin de semaine et n'oubliez pas, prenez soin de vous, des autres et du monde. Et au carillon d'Europe 1, il est minuit tout pile. On retrouve Maëlle Hassani pour le Flash Info avant de retrouver Marlène Duré pour la nuit. Bonsoir Maëlle.
2: Bonsoir Valérie, bonsoir à tous. Un sursis pour la dette française. Fitch maintient sa note à A+, avec perspective stable. Aucune modification envisagée à court ou moyen terme. L'agence de notation souligne le caractère diversifié de l'économie française et la solidité du secteur bancaire pour expliquer son choix, tout en soulignant l'endettement élevé et en hausse de notre pays dans un contexte politique et social rendant difficile l'assainissement budgétaire. Le redressement des comptes publics, c'est l'un des thèmes de campagne présidentielle qui s'accélère en cette rentrée. Ce samedi marquera notamment la rentrée médiatique de Jordan Bardella, le président du RN, attendu à la foire de Chalon en Champagne où il est traditionnellement bien accueilli. Première apparition depuis le début de l'été, c'était au lendemain de la confirmation de la candidature de Marine Le Pen malgré sa condamnation en appel. À gauche, l'université d'été du PS va se poursuivre ce samedi à Blois. Olivier Faure doit prendre la parole devant les militants à 16h. Le premier secrétaire ne devrait pas confirmer sa candidature à la primaire du Bloc social-démocrate prévue en octobre, même si elle est très probable. Pour le moment, l'élu de Seine-et-Marne se contente d'annoncer un débat sérieux, passionné, mais pas de sang sur les murs, promet-il. Un homme tué par balle et un autre grièvement blessé ce vendredi soir dans la banlieue lyonnaise. Les faits se sont produits vers 19h30 dans un quartier sensible de Décines-Charpieu. Les circonstances et les motifs de cette fusillade restent inconnus pour le moment. Le préfet du Rhône mobilise des renforts de CRS sur place. Il avait poignardé un cycliste dans le centre de Paris mardi dernier suite à une altercation. Le conducteur de camionnette qui devait être jugé ce vendredi en comparution immédiate voit son procès renvoyé au 4 novembre prochain. Cet Égyptien de 39 ans est laissé libre sous contrôle judiciaire. Le cycliste, un Algérien en situation irrégulière, défavorablement connu de la justice, s'est vu attribuer 6 jours d'ITT. L'usine de pâte à papier Fibre Excellence à Tarascon dans les Bouches-du-Rhône, bloquée ce vendredi soir par plusieurs dizaines de salariés. Ils sont officiellement licenciés depuis ce vendredi, mais il réclame d'être associé aux opérations de sécurisation du site, classé Céveso seuil bas. L'entreprise placée en liquidation judiciaire depuis fin juillet possédait les deux dernières grandes fabriques de pâte à papier en France. L'autre usine située à Saint-Gaudens fait encore l'objet d'une offre de reprise. Le Quai d'Orsay le confirme ce vendredi soir, 4 Français figurent parmi les 2500 portés disparus dans

0: l'Himalaya suite à la crue dévastatrice survenue mercredi à la frontière entre le Tibet et le Népal. Les recherches de survivants dans les décombres se poursuivent. Le dernier bilan fait état de près de 600 morts. L'Union européenne débloque une aide d'urgence de 2 millions d'euros. Et puis une période de deuil national s'est ouverte ce vendredi en Norvège. Elle va durer jusqu'aux funérailles du roi Harald V qui s'est éteint à l'âge de 89 ans tôt dans la matinée. Des milliers de personnes se sont réunies toute la journée devant le palais royal d'Oslo pour rendre hommage au doyen des souverains d'Europe. Son fils de 53 ans lui succède sur le trône du royaume scandinave sous le nom de Hakon VIII.
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0: Vous écoutez Europe 1, il est minuit 3, place à vos programmes de la nuit avec Marlène Duret.
2: Merci Maëlle, allez reposez-vous bien, je vous souhaite un très bon week-end. Et place tout de suite à nos programmes de nuit sur Europe 1 avec, pour commencer, Destin extraordinaire, consacré à quelqu'un qui a marqué la BD. Le 14 août dernier, on célébrait d'ailleurs le centenaire de sa naissance, c'est René Goscinny. Alors qui est derrière Astérix, Lucky Luke, le petit Nicolas ou Is No Good? Sébastien Bordenave nous raconte son parcours à travers les archives d'Europe 1 et à travers également le témoignage de sa fille Anne Goscinny.
3: 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Vous voulez voir son bureau?
4: Rendez-vous est pris dans un immeuble en pierre de taille, tout près de l'Arc de Triomphe à Paris. L'ascenseur est ancien, une fois les lourdes portes de l'Institut Goscinny franchies, les livres règnent en maître, même si un immense tableau représentant Obélix en 3D tranche avec le chic de l'endroit. Après une conversation feutrée et pleine d'esprit, Anne Goscinny, fille de René, unique ayant droit du monument national et gardienne de l'œuvre, prononce la phrase.
5: Vous voulez voir son bureau ?
4: Il était là, à quelques mètres de nous, étonnamment disposé dans le dos d'une collaboratrice et sur le bureau, une machine à écrire de marque Royal Keystone, la machine à écrire de René. On s'attendrait presque à le voir débarquer avec Albert Uderzo, le dessinateur d'Astérix. Après un déjeuner copieux, on imagine même une blanquette de veau. Tous les deux se remettraient rapidement au travail parce que l'humour, c'est du sérieux. Mais non, la machine à écrire restera orpheline. Anne Goscinny a bien connu l'appareil de son vivant.
5: C'était une machine à écrire avec le ding quand il arrivait au bout du rouleau, c'est qu'elle le dire, et il ramenait le chariot et ça faisait un autre ding. Et mon père ne tapait à la machine qu'avec deux doigts. Et donc quand moi je rentrais de l'école ou quand j'étais à la maison, voilà, parce que c'était mercredi après-midi ou et que j'entendais le bruit de sa machine à écrire, je savais deux choses, qu'il était là et qu'il fallait pas le déranger.
4: Pierre Tchernia, ami intime de René, aimait raconter que Goscinny s'installait devant cette machine à écrire, je cite, un peu comme on noue sa serviette avant de manger. C'est rapidement, sans rature, avec deux doigts donc, que vont naître sur ce genre d'appareil plus de 3000 personnages comme pêle-mêle, Idéfix, le petit Nicolas, Is No Good, Rantanplan, Astérix, Oumpapa, les Dalton, Obélix, Lucky Luke et tant d'autres. La machine à écrire sera, avec l'envie de faire rire et le talent de raconter des histoires constamment remises sur l'ouvrage, l'instrument fétiche de création de René Goscinny. Mais attention, Goscinny ce n'est pas que de la bande dessinée, loin de là. Il sera aussi le créateur, avec Albert Uderzo, d'un studio d'animation, les studios Idéfix. Avec avant-gardisme, Goscinny va aussi inventer à la télévision en 1976 le programme court qui s'appelle les mini-chroniques. Des sketchs de 13 minutes diffusés sur TF1 juste avant le 20h où on pourra voir 5 ans avant la minute de Monsieur Cyclopède, un humoriste, un certain Pierre Desproges. Avec générosité, Goscinny va surtout faire débuter les plus grands du 9e art dans Pilote, la revue qu'il dirige. Il va mettre ainsi le pied à l'étrier à Claire Bretéché, Marcel Gottlieb, Moebius, Druillet, Rezer, Bilal, Cabu et tant d'autres. Avec passion, il va enfin co-réaliser avec Pierre Tchernia Le Viager au cinéma, un film culte, et même faire de la radio sur Europe 1, Écoutez, nous sommes en 1969. L'émission s'appelle Le feu de camp du dimanche matin. Goscinny, dans un sketch, invente 50 ans avant tout le monde l'intelligence artificielle par ordinateur capable de créer de la musique.
6: Vous savez que dans cette émission, nous disposons de l'aide d'un ordinateur. Étant qu'un ordinateur qui peut composer de la musique, les ordinateurs peuvent faire à peu près tout. Et nous avons pensé, les gars, on va faire un tube. Eh bien, nous allons donc faire le tube de l'hiver, le tube qui va nous enrichir, qui va nous faire passer l'hiver au chaud. Ah. Et pour cela, nous allons programmer. Ça y est.
7: C'est un bon de scotch.
6: Attention, nous allons introduire la carte perforée dans l'ordinateur.

0: l'ordinateur dans un capharnaüm épouvantable se contente de mettre bout à bout des succès de l'époque. Avouez que la parodie était prémonitoire. Sur Europe 1, Goscinny, Fred, GB et Gottlieb jubilent. Ils organisent même un jeu concours où Goscinny faisait en radio un pierre-feuille-ciseau à l'antenne, sans donner son choix, puis demander aux auditeurs d'écrire le leur par courrier. Plus absurde, tu meurs. BD, radio, télé, animation, cinéma, Goscinny est partout.
1: Je pense qu'en fait, peu importait le support, l'essentiel était d'exercer son art, et son art était de faire rire.
0: Tout commence un 14 août 1926. René Goscinny naît au 42 de la rue du Fer à Moulins, dans le 5e arrondissement de Paris, tout près du Panthéon. Et aujourd'hui, 100 ans plus tard, des voix inspirées militent pour son entrée dans l'édifice. Et c'est vrai que René était un grand homme à qui la patrie pourrait être un peu plus reconnaissante. Emmanuel Guibert, dessinateur et scénariste, premier auteur de BD à qui l'Académie des Beaux-Arts a consacré une exposition, tente une définition de l'humour de Goscinny.
2: L'humour de Goscinny, c'est l'intelligence qui fait du bien. Voilà. C'est une intelligence suraiguë, c'est une immense culture générale, et puis c'est une humanité profonde. Je pense qu'il ne faut pas essayer de définir son humour plus avant, parce que chacun le reçoit très intimement, et il appartient à chacun de déterminer le bien que l'humour de Goscinny lui fait. Mais Goscinny, c'est l'homme qui fait du bien.
0: Il y a 100 ans donc, naissait peut-être l'auteur français le plus lu dans toute l'histoire du livre. Les chiffres de vente sont compliqués à estimer précisément, mais ils sont stratosphériques. Avec Astérix, Lucky Luke, Le Petit Nicolas et Is No Good, on dépasse les 500 millions d'albums vendus de son vivant. 700 millions si on compte les albums sortis après sa mort. Et ce qui est fou, c'est que l'auteur français le plus lu au monde aurait pu, à 15 jours près, ne pas naître français. Fils d'immigrés juifs d'Ukraine par sa mère, de Pologne par son père, si vous visitez Varsovie, sur les hôtels, vous pouvez lire « Gostisnost », car « Goscinny », cela signifie « hospitalité » en polonais. Le père du petit René, Stanislas, est ingénieur chimiste. Il est marié à Anna, fille de Abraham Lazar Beresniak, imprimeur qui publiera en 1939 en France le premier et unique dictionnaire hébreu-yiddish. Quand dans Lucky Luke, hommage est rendu au pionnier imprimeur de journaux, c'est à ses ancêtres qu'il pense. Quand il choisit les noms d'Astérix évoquant l'astérisque et Obélix évoquant l'obèle et non l'obélisque, l'obèle étant un autre signe typographique, c'est encore à ses illustres aïeuls qu'il rend hommage. En attendant, René a 2 ans et il vit en Argentine, Anne Goscinny.
1: Oui, mon père disait que pour lui, ce qui était exotique, c'était la Corrèze et les Deux-Sèvres. Ils sont partis en Argentine quand mon père avait 2 ans, en 1928, et mon grand-père avait un job là-bas d'ingénieur chimiste. Et mon grand-père est mort en 43, exactement au même moment où sa famille à lui mourait dans les différents ghettos d'Europe centrale. Et lui, il est mort en Argentine.
0: Une grande partie de la famille de René Goscinny périra durant la Shoah. Est-ce parce qu'il est décédé très tôt ou est-ce par pudeur? Mais René répondra à cette tragédie personnelle par une unique obsession, chercher à combattre le désespoir par le rire. Fab Caro, l'actuel scénariste d'Astérix et donc digne successeur de Goscinny, évoque l'auteur et l'homme.
3: Alors l'homme a un parcours très accidenté, très mouvementé, tragique aussi. Et ça me touche d'autant plus que quelqu'un avec un parcours comme ça ait pris le parti de faire de l'humour et de ne faire que de l'humour. Il aurait pu écrire des choses, parce qu'il en avait la capacité avec l'écriture qu'il a, d'écrire des choses plus dramatiques, plus tragiques. Essayer de faire rire, voilà, c'est ça. Ça c'était le message de Goscinny, essayer de faire rire.
0: Une fois, une seule fois, Goscinny fera référence à cette blessure intime, faisant écho à sa tragédie familiale. Dans le tapuscrit du premier album d'Astérix, Astérix le Gaulois, à la première planche, à la première case, Goscinny écrit sur sa machine à écrire « Des soldats romains marchant en rang, on ne peut voir que leurs jambes, comme dans les documentaires montrant les Allemands entrant en France. » À Uderzo de dessiner la scène. René Goscinny n'a pas seulement souffert du traumatisme mondial que fut la Shoah, il porte aussi en lui une histoire de souffrance, le passif d'un passé douloureux, notamment par sa mère. Anne Goscinny évoque sa grand-mère.
1: Et là, ma grand-mère, qui est morte en 74, donc moi j'avais 6 ans, me racontait quand même qu'elle se souvenait des hommes du tsar qui rentraient à cheval dans les maisons et qui les brûlaient. Ma grand-mère, elle est née en 1885. Et effectivement, on disait heureux comme Dieu en France. Ils sont venus, ces juifs d'Europe centrale, du Yiddish Land, se mettre à l'abri en France. Et ils ont été, pratiquement toute la fratrie a été déportée.
0: Comme un remède pour ne pas sombrer, le petit Goscinny découvre son super

0: était plus à trouver du côté de Laurel et Hardy que de Kant et Spinoza. Laurel et Hardy, tiens, un gros et un petit. Lors des grandes réunions familiales, le petit René reste dans son coin, mais avec jubilation, il dessine, recopie les pieds nickelés, noircit ses carnets de Blanche-Neige, Pinocchio et autres Jiminy Cricket, tous les héros de Walt Disney. Ses profs aussi, il les dessine. En grandissant, il garde cette passion, s'essayer à la caricature, il fait celle de Staline, de Mussolini et même d'Hitler. 25 décembre 1943, l'insouciance disparaît définitivement pour René Goscinny. Il perd son père, Stanislas, il avait 56 ans. René doit donc travailler, il devient comptable, trouver un travail rigolo attendra.
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0: René Goscinny, c'est la France. André Malraux lui-même ne s'y était pas trompé. Il l'avait directement avoué à René en lui disant « Moi, j'écris sur les mythes, vous, vous avez créé un mythe. » Et c'est vrai qu'ils sont fous, ces Romains, tirés plus vite que son ombre, vouloir être calife à la place du calife, être tombé dedans tout petit, comme Monsieur Jourdain avec la prose, nous citons tous du René Goscinny sans forcément en avoir conscience. Nous avons tous en nous quelque chose du papa d'Astérix, une part de notre enfance qui lui est reliée. Fab Caro, l'actuel scénariste des Irréductibles Gaulois, le confirme.
2: Oh, c'est d'abord une admiration affective. C'est vrai que j'aurais du mal à analyser pourquoi ça marche toujours, pourquoi ça fait rire. Intellectualiser la mécanique, j'aurais beaucoup de mal, mais c'est affectif déjà. Moi, c'est le premier qui m'a fait rire, c'est le premier que j'ai lu comme un auteur, et c'est le premier que je crois qui m'a fait découvrir le second degré. Il faudrait que tout le monde lise en ce moment Goscinny pour réapprendre le second degré qui se perd un petit peu, je trouve.
0: Oui, voilà, c'est une bonne idée. Le succès de René Goscinny ne va pas empêcher les malentendus. Astérix, c'est de l'humour gaulois, assènent certains apôtres du jugement à l'emporte-pièce. Pour d'autres, Goscinny, c'est l'incarnation du français moyen, comme si cela était une tare. Racistes même déclareront des esprits particulièrement torturés. Dans ces moments-là, René Goscinny perd le contrôle. Il voit rouge. Dans les cahiers de la bande dessinée, interviewé par Nouma Sadoul, il déclare « Qu'on ne vienne jamais me dire ça en face ou c'est tout de suite la baffe sur la gueule. Moi raciste, alors qu'une bonne partie de ma famille a terminé dans les fours des camps de concentration ?» Écoutons maintenant Goscinny, le vrai, sur Europe 1. Il est au micro de Christian Barbier, nous sommes en 1969. Avec humour, il répond à l'accusation de chauvinisme.
3: Non, ça c'était une erreur qui m'a toujours amusé, parce que en réalité, voyez-vous, nous parodions l'esprit chauvin. C'est ce que certains n'ont pas voulu comprendre. Et c'est assez curieux, parce que j'étais en Suisse dernièrement, en Suisse pour signer des albums, je précise tout de suite, et un journaliste suisse m'a dit, les albums paraît-il en beaucoup de succès là-bas, un journaliste suisse me dit, vous ne croyez-vous pas que ce succès est dû au chauvinisme? Et je l'ai embrassé en disant, je suis heureux de voir un Suisse qui aime la France.
4: Et comment a-t-il pris ça, lui?
3: Ben, il a planqué son argent en France tout de suite.
0: Goscinny s'en tire toujours par une pirouette. Ça lui évite de trop se dévoiler. La timidité, la bonne éducation sont autant de voiles pudiques qu'il pose avec tact sur une personnalité pas forcément évidente à cerner. Catel, autrice du roman des Goscinny, publié chez Grasset, tente de donner son sentiment sur l'homme.
5: Je vois deux personnages en Goscinny, le personnage public, pas sans rire, drôle, amuseur vraiment du public, parce que son but c'était, comme il le disait, de rire et de faire rire les autres avant tout. Et alors il y a le personnage plus intime qui à mon avis était quelqu'un d'extrêmement sensible, vulnérable même, parce qu'il avait une famille qui avait été déchirée pendant son enfance, une grande partie qui est partie malheureusement dans la Shoah, et puis une autre qui a pu s'échapper, lui en Argentine, mais son père y est mort quand même. Et donc il a été très marqué par cette enfance et cette guerre, très attaché à sa femme qui elle-même était malade. Donc Anne m'a raconté à quel point il était affecté, il pleurait même, et ça m'a énormément touchée de ça, savoir combien dans son intimité il était tellement attaché à ses femmes, sa petite fille et sa femme, et ça me le rend infiniment sympathique et chaleureux.
0: Mais alors, si on met de côté l'homme, très certainement fait de défauts et de qualités comme tout à chacun, comment pourrions-nous définir l'œuvre, le style, les inspirations de Goscinny? Déjà, on peut peut-être

0: commencer par ce que Goscinny n'est pas. Quand il écrit, on peut faire ce constat, il n'y a aucune vulgarité, jamais, aucune grossièreté même. L'univers de René, c'est un monde qui se tient bien. Anne Goscinny.
1: Ça me fait très plaisir que vous disiez ça, parce que quand on défend son droit moral, ce qui est mon cas, c'est vraiment mon fer de lance. Son œuvre est exempte de tout ce qui touche à la sexualité, de tout ce qui touche à la scatologie, je n'assimile pas l'une à l'autre, évidemment, et de tout ce qui est vulgaire. Et l'ADN de cette œuvre-là, ça pourrait être ça.
0: L'ADN de l'œuvre de René Goscinny, c'est aussi un point commun en particulier, évident, quelque chose que l'on retrouve à la fois dans le village gaulois d'Astérix et Obélix, dans la cour de récréation du petit Nicolas, et dans l'ouest américain de Lucky Luke.
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0: C'est tellement évident que vous ne vous en étiez peut-être même pas rendu compte, mais toutes les œuvres de René Goscinny ont une signature particulière.
1: Dans son œuvre, il n'y a aucun mort. Par exemple, les Dalton, c'est Maurice qui les a tués. Et quand mon père reprend Lucky Luke au 10e épisode, il lui dit, mais t'as tué la poule aux œufs d'or, c'était 4 personnages formidables. Et les Dalton, tels que vous les connaissez, sont des créations de mon père. Les Romains, les Gaulois, ils se prennent des baffes et des torgnoles, mais il n'y a jamais de mort. On se remet toujours avec un œil au beurre noir, dont le petit Nicolas, évidemment, il n'y a pas de mort. Dans Is No Good, ben, le pauvre Is No Good, souvent, il finit en crapaud ou certainement pas en calife. Le seul mort de l'univers de mon père, c'est mon père.
0: Avant de mourir, René va vivre, intensément. Nous sommes en 1943, René a 17 ans. Avant de devenir une plume bankable, Goscinny sera comptable dans une fabrique de pneus. Il faut bien gagner sa vie. Son père vient de perdre la sienne à 56 ans. Un oncle d'Amérique, alors que René est encore à Buenos Aires, lui écrit noir sur blanc, dans une lettre, une formule de politesse toute faite. Il lui écrit « Il faut venir aux États-Unis ». René le prend au mot dans une boutade et a posteriori, Goscinny racontera « À cette époque, j'étais parti aux États-Unis pour travailler avec Walt Disney, mais Walt Disney n'en savait rien. » L'arrivée à New York est compliquée. D'autant qu'il faut faire le service militaire, Goscinny aurait pu s'engager avec les Américains. Il choisit l'armée française alors qu'on tente de l'en dissuader.
3: L'armée française? Mais vous êtes fou! Dans l'armée américaine, vous seriez bien mieux! Vous aurez des œufs au petit déjeuner!
0: Goscinny est finalement affecté à Aubagne. On le surnomme l'Américain. Lors d'un séjour à Paris, il retrouve les survivants de sa famille à l'imprimerie Beresniak de Paris. Avec une certaine malice, il va faire éditer un livre en quelques exemplaires seulement. La fille aux yeux d'or, de Balzac, avec 6 dessins de lui. L'unique raison de ce stratagème, retourner plus tard aux États-Unis, les ouvrages en main, et ainsi faire croire qu'il est en France un auteur important, ce qu'il ne va plus tarder à devenir, mais il ne le sait pas encore. Aux États-Unis, René va fréquenter Harvey Kurtzman, l'inventeur du magazine culte Mad. Chez Mad, Goscinny apprendra définitivement à maîtriser un genre qu'il pratique déjà pas mal, la parodie. 1953, René Goscinny a 27 ans. Les femmes de sa vie sont sa mère et sa machine à écrire. Il ne les quitte jamais, ne refuse aucune pige. Pour les diversifier, il signe parfois René Maldec ou René Macaire. C'est avec Maurice qu'en 1954, il va lancer son premier duo scénariste-dessinateur. Le duo, il aime ça, Goscinny, dans le travail, mais aussi dans la fiction. Ainsi, pour un meilleur ressort comique, il va offrir un cow-boy solitaire, un compagnon de route intelligent, ça sera Lucky Luke et Jolly Jumper. Le tout sera publié pour la première fois dans le numéro 206 de Spirou. La même année, Jean-Jacques, 21 ans, dessine, lui, un tout petit garçon dans un périodique d'humour appelé Le Moustique, édité en Belgique par Jean Dupuis. Jean-Jacques, c'est sans paix et il avoue à Goscinny, 27 ans,
3: « J'ai besoin d'un scénariste de BD ».
0: René Goscinny postule, il prendra au départ un pseudo, Agostini. C'est à cette époque que René Goscinny instaure un nouveau rapport de force. Les bandes dessinées ont besoin d'histoires solides. Les auteurs franco-belges de l'époque se réunissent. Il y a Franquin, le papa de Lagaffe, Greg, celui d'Achille Talon, Peyo, le père des Schtroumpfs, entre autres. Et avec Goscinny, le futur père d'Astérix, une charte est signée pour défendre leurs droits. Un éditeur inquiet et ombrageux, principal fournisseur de bandes dessinées pour différents journaux, souhaite faire un exemple. Il décide de virer Goscinny de son agence.
3: Si René part, je pars aussi.
0: L'homme qui parle ainsi, c'est Albert Uderzo. Ensemble, ils vont créer une agence. Leur premier contrat, la publication d'un mensuel publicitaire pour le chocolat Pupier. Pour le moment, ce n'est pas très glorieux, mais rapidement, Franquin va leur demander des histoires à dessiner. Ça sera Modeste et Pompon. René Goscinny se doit donc d'être un créatif, mais aussi un entrepreneur qui n'a pas peur que le ciel lui tombe sur la tête. Non, sa peur à lui, c'est que sa petite entreprise connaisse la crise.
1: Toute sa vie, il aura l'angoisse de la page blanche. Toute sa vie, il se dira que l'idée qu'il vient d'avoir, c'est la dernière de sa carrière. Enfin, c'était très particulier à vivre.
0: Il n'aura jamais de panne d'inspiration, deviendra rapidement la référence absolue dans l'humour. Même l'immense Hergé, pour son journal Le Journal de Tintin, veut un héros nouveau. Ça sera Oum Papa. Si vous ne connaissez pas, n'hésitez pas. Dans Oum Papa, les dessins sont de Uderzo. Le scénario est de Goscinny. C'est l'histoire d'un Indien qui va former un duo, oui, encore un duo, avec un aristocrate français appelé Hubert de la Pâte Feuilletée. Ce dernier va découvrir la tribu d'Oum Papa, les Chava-Chava, notamment un vieux sage qui s'appelle Nakundan. D'ailleurs, à la fin de l'album, il va changer de nom. Il s'appellera Nakundan, mais elle est tombée, alors n'en a plus. À force de travailler pour les autres, une évidence finit par faire son chemin. Et si Goscinny et ses amis travaillaient pour eux-mêmes? Mais oui, s'ils faisaient leur propre journal, ils vont lancer Pilote avec une idée révolutionnaire, faire de la BD non pas pour les enfants, mais pour les ados. René Goscinny sait fédérer, il comprend vite que seul, on n'arrive à rien. Anne Goscinny, sa fille.
1: Mon père était un homme de bande, pas que de bande dessinée, de bande. Il vivait entouré de sa bande de copains. Au premier rang, sans doute Albert Uderzo, à côté Pierre Tchernia, un troisième larron, Gérard Calvi, qui était le compositeur du célèbre thème d'Astérix le Gaulois, qui est accessoirement le père de Yves Calvi, le journaliste, et mon pédiatre. Et ça, je dois dire que c'était le côté mère juive de mon père. Il s'est dit, si je fais du pédiatre de ma fille mon meilleur ami, je peux partir tranquille, il lui arrivera rien. Et effectivement, j'étais quand même le seul enfant, quand ses parents partaient en voyage pour la promo d'un Astérix, qui dormait chez le pédiatre. C'est-à-dire qu'on laissait même pas le numéro de téléphone du pédiatre à la nounou ou à ma grand-mère, je dormais chez le pédiatre.
0: René Goscinny, c'est le tronc d'arbre de la bande dessinée française. Son œuvre est indéracinable, déjà ça ferait trop de peine à Idéfix, mais surtout un arbre, ça fait des branches. Gottlieb va partir faire L'écho des savanes avec Claire Brotéché, puis lancer seul Fluide glaciale. Rezer, Cabu, d'abord de l'aventure pilote, vont atterrir chez Charlie Hebdo et Moebius, avec Druyet, vont lancer le journal Métal Hurlant. Bon nombre d'auteurs, de dessinateurs doivent beaucoup à René Goscinny, mais certains d'entre eux vont mal se comporter avec lui et n'auront pas l'occasion de s'excuser pour avoir la conscience tranquille plus tard, une fois le maître disparu. C'est ce que je vous raconterai dans le prochain et dernier épisode, que je vous promets complètement dingue.
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0: Samedi 5 novembre 1977, la France en pleure. Elle apprend avec stupéfaction la mort de René Goscinny. Le journal Le Monde écrit « René Goscinny était à la bande dessinée, ce que la Tour Eiffel était à Paris, ce que Balzac était au roman français, en un mot, ce qu'Obélix est à Astérix ». Goscinny est mort à 51 ans, comme Molière, Anne Goscinny.
1: Ça a fait la une de tous les journaux télévisés, du journal du dimanche, le dimanche matin, et qu'on a beaucoup titré Astérix orphelin. Ce qui a fait beaucoup de mal et beaucoup de peine à Albert Uderzo, puisque on est orphelin que quand nos deux parents disparaissent. Je sais que ça a été une déflagration. Oui, ça a été. Il a 51 ans. Il termine Astérix chez les Belges. Il termine un Lucky Luke. Enfin, vraiment, c'est une gloire qui a été arrêtée net dans sa course.
0: Pardon pour le son, mais l'archive Europe 1 que je vous propose d'écouter maintenant est on ne peut plus émouvante. Tendez l'oreille, c'est Hergé qui parle. Oui, Hergé, le père de Tintin. Il rend hommage à René Goscinny et derrière l'émotion, on entend l'admiration.
5: Je suis vraiment bouleversé par la mort de ce garçon qui est encore jeune et qui avait une imagination extraordinaire et qui jonglait avec les mots, les situations et les gags comme plusieurs autres jonglaient en crayon. C'était vraiment remarquable. Il a lancé des tas de dessinateurs dans Pilote et ensuite lui-même, avec Uderzo toujours, on fait en sorte que la bande dessinée est un peu sortie du ghetto où on l'avait enfermée, c'est-à-dire qu'elle était uniquement destinée aux enfants ou aux demeurés.
0: Alors oui, la France est triste, bouleversée par la cruauté de ce destin si prématurément brisé. Rendez-vous compte, mourir à 51 ans en pleine gloire. L'émotion de cette disparition est aussi un malentendu. Beaucoup de lecteurs de bande dessinée imaginent alors que, avec la mort de Goscinny, c'en est fini des aventures d'Astérix et Obélix. Il n'en sera rien. C'est bien évidemment pour les proches que c'est le plus insoutenable, inacceptable, pour les copains, les amis de René, mais bien sûr aussi et surtout pour la famille, sa femme et sa fille. L'épreuve provoque une plaie qui ne se refermera jamais pour Gilberte, son épouse, et une plaie toujours ouverte pour Anne, sa fille. Hors micro, cette dernière m'a confié que certains admirateurs de René Goscinny, avec une maladresse infinie, pour ne pas dire pire, confondaient parfois Goscinny et Uderzo. Alors il lui demandait « Ah, mais vous êtes Anne Goscinny? Vous êtes la fille de René Goscinny? Pardon, mais entre Uderzo et Goscinny, Goscinny, c'est le vivant ou le mort ?» Allez, chassons la mort par l'amour. Je vous propose un petit retour en arrière. Évoquons la rencontre entre Gilberte et René. Nous sommes en 1964.
1: Quand ils rencontrent ma mère, ils sont sur un paquebot qui s'appelle Les Antilles. Ils font chacun une croisière avec leur mère. Mon père voit cette femme qui avait 22 ans, niçoise, une beauté. Et se dit comment je vais faire pour attirer son attention. Lui, il avait déjà... il avait 17 ans de plus, quoi. Donc, il était déjà un peu gros. Et donc, il s'est mis à manger des fleurs. Il les a salées et poivrées consciencieusement pendant la semaine. Et à la fin, il a osé s'approcher. Il était très, très, très timide. Il a osé s'approcher de ma mère et lui a dit je pourrais vous revoir. Et je suis l'auteur d'Astérix, et elle avait jamais lu Astérix, et donc il lui donne un livre du petit Nicolas qu'il avait avec lui. Là, elle lit le livre du petit Nicolas et elle se dit, mais ce type est un génie.
0: Goscinny et la gente féminine. Vaste sujet. C'est vrai que si on veut en savoir plus sur Goscinny et les femmes, eh bien, ce qu'on peut faire, c'est demander à une femme. Je vous présente Catel. Elle est l'autrice de la très belle bande dessinée, Le roman des Goscinny, chez Grasset.
6: René Goscinny misogyne. Il aimait sa femme, certes, mais quel regard avait-il sur les femmes? Alors, il faut quand même savoir qu'il y avait la censure dans les années 50-60 où on ne pouvait pas représenter des femmes dans la bande dessinée sans que ce soit compliqué. Il fallait pas qu'elles soient trop sexy, il fallait pas qu'elles soient comme ci, comme ça. Donc, il était assez brimé au niveau de la représentation. Et en plus, il avait l'élégance de son époque de pas vouloir caricaturer non plus trop les femmes. Donc, ni en faire des pin-up, ni en faire des caricatures. Donc, en plus, c'était le sujet, un village de Gaulois qui se tape dessus. Les femmes étaient plutôt à l'arrière, à la maison. Mais il y a quand même des fortes personnalités entre Bonne Mine, Falbala. Et puis dans Lucky Luke, aussi un univers d'hommes. Le petit Nicolas, lui, était à l'école des garçons petits, donc il racontait ce qu'il connaissait comme Sampé. Après, je pense que c'est grâce à lui, comme je le disais, que Claire Bretéché a pu rentrer dans l'histoire de la bande dessinée. Et rien qu'à ce titre, je lui dis bravo. Il est féministe parce qu'il a envisagé Claire comme tout autre auteur masculin. D'ailleurs, il lui a carrément proposé ses scénarios au départ, pour Facteur Rhésus, qu'elle a illustré. Je pense qu'il n'a jamais eu de problème de misogynie quelconque avec qui que ce soit.
0: Le problème de René Goscinny avec les femmes, c'est d'abord sa timidité. L'humour, encore et toujours, comme bouclier, pour éviter de se dévoiler. Écoutez les contorsions, l'esprit de l'époque, sa volonté de faire un bon mot. Nous sommes au micro d'Europe 1 en 1975, René Goscinny.
7: J'aimerais bien que ma femme soit une femme objet, mais elle a toujours refusé. Par conséquent, j'ai des sentiments tout à fait normaux vis-à-vis des femmes. Je suis marié, Uderzo est marié. Nous avons beaucoup de respect, d'amitié pour les autres femmes, d'amour pour les nôtres. J'aimerais bien que ma femme reste toujours à la cuisine. Elle refuse obstinément. Elle n'y va que pour me préparer mes repas, et encore pas toujours. Obélix est tombé amoureux, mais à la base, ce sont des hommes, des guerriers, des livreurs de menhirs, etc.
0: Et ben voilà, les femmes à la cuisine, mais avec amour. Bon, franchement, plaidons l'humour gaulois. Remettons-nous aussi dans le contexte de l'époque et souvenons-nous surtout des mots de Catel. C'est grâce à Goscinny que Claire Bretéché a eu le pied à l'étrier. L'amour entre René et Gilberte ne fait aucun doute. Ils furent nombreux à témoigner sur ce couple. Goscinny est transi d'amour pour elle. Elle avait 17 ans de moins que lui. Elle était une brune à forte personnalité, d'une beauté à couper le souffle. Voilà qui n'a pas dû arranger la timidité maladive de Goscinny. Rongé par le doute, par tous les doutes, la première question qu'il lui pose au début de leur relation, c'est « Vous savez que je suis juif ? Est-ce que ça pose un problème pour vous ? Non mais si c'est le cas, on arrête tout de suite. » La suite fut brève, mais d'une intensité folle. René, quelques mois avant sa disparition, apprend qu'un cancer du sein ronge son épouse. À cette époque, la maladie est incurable. Goscinny, qui, selon sa fille, n'est pas spécialement croyant, se rend quand même à Jérusalem, laisse un petit papier dans le mur des Lamentations où il demande à Dieu de veiller sur son épouse et sa fille. René Goscinny ne vivra pas que des épreuves personnelles, il y en aura des professionnelles aussi. Goscinny est le patron de Pilote, un journal mythique, celui qui inspirera tous les autres, un périodique où René fait débuter les plus grands du 9e art. Ces derniers, enfin certains parmi ces derniers, ont des revendications. Ils demandent à Goscinny une réunion. Nous sommes en mai 1968. René pense qu'ils sont pavés de bonnes intentions, mais pas forcément sous les pavés la rage.
1: Il est convoqué par un tribunal révolutionnaire stalinien qui vient lui reprocher d'être un patron, d'être paternaliste. Il n'y avait pas d'essence, on est en mai 68, donc il va à pied de là où il habitait dans le 16e à la rue du Louvre. Il est sans doute déjà fatigué puisqu'il mourra quand même moins de 10 ans plus tard. Et pour aller se faire pendre par les pieds par une bande de gars qui, les uns après les autres, après sa mort, n'ont eu de cesse que de vouloir s'excuser, de regretter ce qu'il lui avait fait.
0: Pour Goscinny, la douche est d'autant plus froide qu'il avait toujours autorisé tous les dessinateurs à partir du journal, comme d'y rester, comme d'y revenir s'ils étaient partis. La liberté était totale et la déception est d'autant plus grande qu'il avait également toujours donné sa chance à des auteurs de bandes dessinées dont il reconnaissait le talent, mais dont l'univers lui était totalement étranger.
1: C'était quelqu'un qui ne comprenait rien à la science-fiction, par exemple. Par exemple, l'univers de Philippe Druyer, ça lui était complètement, ou Mandrika, complètement étranger. Il a eu l'intelligence de leur ouvrir quand même les pages de son journal Pilote, et c'est par eux qu'un beau jour, il a été convoqué, pas par Philippe Druyer particulièrement, voilà, par Moebius, quoi. Moebius, à chaque fois que je l'ai croisé, bien après la mort de mon père, dans des premières ou dans des cocktails, ou des voilà, il venait s'excuser. Je dis, mais je peux pas t'excuser à la place de celui auquel tu as fait du mal. C'est pas que je veux pas, je suis pas sadique. Mais ça n'aurait pas de valeur, quoi.
0: Beaucoup de dessinateurs n'auront pas le temps de se réconcilier avec René Goscinny, de s'expliquer, d'exprimer des regrets. Il y en a un qui a commencé grâce à Goscinny, un grand, c'est Enki Bilal. Écoutez, je l'ai rencontré, il garde de René un souvenir empreint de tendresse et de mélancolie.
8: Les mots sont juste tendresse, mélancolie et reconnaissance et un peu de tristesse parce on n'a pas été bien avec lui. Pilote, la fin de Pilote, c'était très, très violent, très douloureux pour lui et c'est injuste. Dès l'âge de 15 ans, moi je prenais mon téléphone en tremblant pour appeler la rédaction de Pilote pour demander à rencontrer Goscinny et Charlier et leur montrer mes dessins. Ils acceptent, c'est incroyable. Ils acceptent, j'y vais en tremblant, je leur montre en tremblant, je repars en tremblant, ils m'ont dit c'est très bien, bon, pour ton âge c'est bien, continue, mais surtout passe ton bac d'abord. Voilà. Ensuite est arrivé un concours, je participe à ce concours organisé par Pilote et je gagne le premier prix réaliste. Qui je rencontre à nouveau? Goscinny. Et c'est lui qui va accepter ma première histoire courte, il va dire, ouais. Et ça, non, c'est quelqu'un pour que j'ai énormément, et en plus, c'était quelqu'un d'extraordinairement fin, d'humour, non, évidemment, on connaît son humour. Et c'était quelqu'un que j'ai vraiment aimé beaucoup, ouais.
0: On a l'impression aujourd'hui que tout le monde, hier, aimait Goscinny. Sa disparition entraîne un vide abyssal. L'épouse de René dira à sa fille, inconsolable, « Il vaut mieux avoir un père génial pendant 9 ans qu'un père ordinaire toute sa vie. » Cette dernière a effectivement 9 ans quand elle perd son papa.
1: J'ai compris qu'il était mort quand ma mère, ce samedi 5 novembre-là, alors qu'ils étaient partis à deux, quand ma mère est rentrée, elle a jeté sur la console son trousseau de clés. Et quand ils rentraient tous les deux, il y avait le bruit de deux trousseaux de clés. Et ce samedi-là de novembre, il y a eu le bruit d'un seul trousseau de clés.
0: Le bruit des clés, c'est le titre d'un court livre à fleur de peau que je vous conseille et qui fera naître en vous à coup sûr une immense émotion. Le bruit des clés est signé Anne Goscinny. Elle adresse une lettre à son père, Anne Goscinny, qui, comme sa mère, a le charme élégant de sa mélancolie. De son père, le regard silencieux, mais qui en dit long, la plume juste et le sens de la formule. Pour raconter les circonstances étonnantes de la disparition de son père, elle confie.
1: Mourir d'un infarctus chez son cardiologue, c'est la mort rêvée pour tout humoriste.
0: Disons-nous la vérité, les circonstances de la mort de Goscinny font plus enrager qu'elles pourraient faire sourire. René sera victime à la fois de deux erreurs médicales qui lui seront fatales. Souffrant d'une angine de poitrine, la secrétaire de l'hôpital de Neuilly ne transfère pas son dossier à son cardiologue. Ce dernier reçoit Goscinny. S'il avait eu l'information, il ne lui aurait peut-être pas fait faire un test d'effort. Mais s'il avait été compétent, quand René exprime sans équivoque une douleur, le cardiologue n'aurait pas dû lui demander de continuer à souffrir sur le vélo. René Goscinny est un homme poli. Après tout, le cardiologue a fait l'effort de le recevoir un samedi. Alors il continue. Quelques minutes plus tard, il meurt. La fille de Goscinny, Anne, retournera voir le cardiologue pour comprendre. Elle aura comme éclaircissement des remarques qui dépassent l'entendement. Le cardiologue va en effet rappeler à sa fille que, d'abord, il n'a pas été payé pour la séance quand son père est venu, voilà qui est délicat, et que aussi, cette affaire lui a fait une mauvaise presse. Ben voyons, et que, tenez-vous bien...
1: Le cardiologue que j'ai interrogé, bien des années après, m'a dit, écoutez, réjouissez-vous, mademoiselle, j'avais 18 ans tout juste, parce que il aurait pu mourir à la même heure avec vous et votre mère dans la voiture, et vous seriez morts tous les trois. Moi, je ne vois pas là un grand motif de réjouissance.
0: Quand je vous ai dit que Anne Goscinny a souhaité rencontrer le cardiologue pour comprendre, je ne vous ai pas tout dit. En fait, elle est venue pour le tuer. En tout cas, c'est ce qu'elle va lui dire. Lui faire croire, les yeux dans les yeux. Le cardiologue tente alors un mouvement pour appeler sa secrétaire, de l'aide. Anne lui dit de ne surtout pas bouger, car elle a un imperméable. Et la main qu'elle a dans sa poche tient un pistolet. Et que s'il bouge, elle en fera usage. Puis, elle va laisser passer de longues secondes, va se lever, observer une dernière fois le vélo sur lequel René s'était époumonné, puis s'en va. Elle n'avait rien dans sa poche. Le cardiologue s'en tire avec une grosse frayeur.
1: Mais c'était une bonne peur. Hein. Alors, une peur qui n'est pas à la hauteur de ce que ma mère et moi avons vécu comme drame et comme choc. Je pense qu'il n'a pas passé un très bon moment. Parce qu'il faut se méfier des adolescents. C'est un peu incontrôlable. C'est le jour de mes 18 ans.
0: Aujourd'hui, la dynastie continue avec les petits-enfants de Goscinny dont la maman regrette chaque jour qu'ils n'ont pas connu René. L'un, Simon, est acteur, l'autre, Salomé, actrice, réalisatrice, scénariste. La transmission, la suite, c'est important. Anne se souvient de la joie de sa propre grand-mère au moment de sa naissance.
1: Ça a rendu toute cette famille très heureuse, à commencer par ma grand-mère, la mère de mon père, qui elle avait constaté que les trois quarts de sa famille étaient partis en fumée dans les camps de concentration. Et tout d'un coup, avoir ce bébé et se dire, la vie continue, ça a été très important. Moi, elle me disait un truc qui met un peu la pression. Elle me disait, j'ai survécu au pogrom et aux nazis pour avoir le bonheur de te serrer dans mes bras. Alors ça, c'est sûr que ça donne une responsabilité, mais ça donne aussi une espèce de confiance en soi qui, quels que soient les événements, ne s'en va jamais, quoi.
0: Anne Goscinny s'est longtemps définie comme une caricature de mère ashkénaze avec une excuse, en être pleinement consciente. Elle se souvient que pour ses 11-12 ans, elle avait cassé la tirelire de son premier argent de poche pour s'acheter le parfum moustache, celui de son père, pour tenter de faire revenir une présence. Aussi fou que cela puisse paraître, Anne Goscinny n'a pas eu tout de suite la conscience du talent de son père pour une raison particulière.
1: René Goscinny, c'est l'auteur d'Astérix, de Lucky Luke, du petit Nicolas, de Snowgood, l'un des créateurs du journal Pilote, des studios Idéfix, enfin c'est l'homme public. De René Goscinny, quand il vivait, je ne savais rien, puisque ses albums étaient consignés dans une bibliothèque qui était dans son bureau et à laquelle je n'avais pas le droit de toucher. J'avais accès à toutes les bibliothèques de la maison, mais pas à celle-ci. Donc en gros, je pouvais lire Histoire d'eau à 7 ans, mais pas Astérix ni Lucky Luke.
0: Et ne nous en privons pas, lisons, relisons les Astérix, les Lucky Luke. On peut explorer aussi le monde de Lucrèce, de Catel et Anne Goscinny. J'ai à titre personnel, mais je suis sûr qu'il en sera pareil pour vous, un énorme coup de cœur pour la plume d'Anne. Procurez-vous La petite fille qui ne savait pas dessiner, illustrée par Emmanuel Guibert, émotion garantie. Et pour finir sur un sourire, voire un rire, lisez Oum Papa d'Uderzo et Goscinny. C'est moins connu qu'Astérix, mais largement aussi drôle, donc foncez. Un grand merci d'avoir écouté Le Destin Extraordinaire de Goscinny. Et puis merci à mon talent d'avoir permis ce chef-d'œuvre sonore. Au bas mot, allez, à bientôt.
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9: 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Johnny Hallyday a inspiré plusieurs bandes dessinées ces dernières années, vous le savez peut-être. Je pense notamment à celle qui est sortie en 2022, une BD biographique. Johnny Hallyday, Les tendres années 1943-1969, publiée par les éditions du Cygne. C'était pour les 5 ans de la disparition du chanteur. Johnny Hallyday, justement, dans un entretien de 2003 et au micro d'Isabelle Morizet, c'est dans un instant sur Europe 1. C'est ce que je vous propose de revivre juste après Pascal Obispo et Francis Cabrel en duo. Il faudrait que...

0: faudrait que pleuve l'amour, c'était Pascal Obispo et Francis Cabrel. Excellente nuit à tous, avec maintenant une archive Europe 1. Un joli document, un entretien précisément qui date de 2003. Isabelle Morizet qui reçoit Johnny Hallyday et qui retrace son parcours. Ses débuts sur scène à l'âge de 7 ans à Copenhague. Les conseils que lui avait donné Maurice Chevalier. La naissance des groupes rock de l'époque ou encore son rapport aux États-Unis. Passez un très très bon moment en compagnie donc de Isabelle Morizet et de son invité Johnny Hallyday. Nous sommes en 2003.
1: Isabelle Morizet, est-ce qu'on s'habitue à la gloire, le temps de devenir une légende? Et lorsque cette légende devient mythologie nationale, comment résiste-t-on à sa propre vie magnifique et insensée qui contient les rêves de 4 générations? La légende de Johnny se nourrit en fait des rêves de tout un peuple. Il est fort pour nous et le temps ne l'atteint pas. Johnny fêtera donc ses 3 fois 20 ans, les 10, 11, 14 et 15 juin, au Parc des Princes à Paris. Bonjour Johnny.
2: Bonjour.
1: Johnny, il y a 40 ans, vous chantiez « Pour moi, la vie va commencer ». Mais en fait, on a l'impression que tous les jours, pour vous, tout recommence. Comment vous faites pour vous projeter ainsi dans le futur? C'est une force incroyable, vous avez un secret.
2: C'est-à-dire qu'on ne travaille pas avec le passé, on travaille avec l'avenir, on travaille avec ce qu'on a envie de faire. Ce qu'on a fait, on a plus envie de le faire, parce qu'on l'a déjà fait. Donc c'est logique, de les rêves qu'on a, c'est de faire des choses qu'on n'a pas encore faites. Donc c'est ce qu'on va faire, donc c'est l'avenir, évidemment.
1: Vous avez souvent confié que pour faire ce métier, il ne faut pas être normal. Pourquoi dites-vous ça?
2: Si on est normal, ça n'intéresse personne. Simplement, disons que ma façon de penser en faisant ce métier, je ne prémédite rien. D'abord, on ne peut pas prédire le succès de quelque chose autrement. Tout le monde ferait des choses pour avoir du succès. Je pense qu'il faut avoir un certain instinct, il faut avoir une envie, il faut avoir un sens de création, et puis beaucoup de choses.
1: Votre enfance, Johnny, elle toute seule, c'est déjà un roman. Les moments qui ont le plus compté de l'époque où vous vous appeliez encore Jean-Philippe, sont lesquels?
2: Oh, vous savez, il y a très très longtemps qu'on ne m'a pas appelé Jean-Philippe. Je crois qu'on a arrêté de m'appeler Jean-Philippe quand j'ai commencé à chanter, d'ailleurs. Même ma mère, maintenant, m'appelle Johnny, elle ne m'appelle plus Jean-Philippe.
1: Qui vous a baptisé Johnny?
2: Alors, c'est Lee Hallyday qui m'a élevé, un peu comme un grand frère, qui est d'origine américaine, qui avait créé un numéro de danse avec la fille de la sœur de mon père, qui m'avait élevé à l'époque, et pour lui, Jean-Philippe, c'était trop long, il n'arrivait pas, il parlait pas français. Et il me dit, diminutif de John, c'est Johnny. Alors, il m'a toujours appelé Johnny.
1: C'est à cause de Lee Hallyday et de votre cousine Desta que vous êtes retrouvée à l'âge de 10 ans sur la scène de l'opéra à Londres en train de chanter David Crockett. Est-ce que c'était votre première scène, ça, Johnny?
2: Non, ma première scène, c'est je devais avoir 7 ans, c'était à Copenhague. Et le prétexte, c'était que je vienne sur scène chanter une chanson à la guitare pendant que eux changent de costume, de scène. Ça leur permettait de se changer, donc je chantais une chanson et eux revenaient et finissaient leur numéro.
1: Mais c'est vous qui aviez insisté pour faire vos premiers pas sur scène, ou ça les arrangeait?
2: Oh non, pas du tout, ça les arrangeait plutôt. Moi j'étais mort de trouille surtout, et c'est vrai, c'était pas prévu comme ça. Mais enfin bon, c'est vrai que je suis monté sur scène, j'étais très très très très jeune. La première fois que je suis monté sur scène, je devais avoir 7 ans.
1: Desta et Lee Hallyday étaient sans cesse en tournée. Je crois qu'ils avaient des contrats en Espagne, en Italie, en Allemagne, en Suède. Comment faisiez-vous pour être scolarisé?
2: Ah ben alors, vous savez, j'étais inscrit à ce qu'on appelle une école spécialisée pour les artistes, disons pour les enfants d'artistes, par correspondance. Donc on recevait les cours. C'était la sœur de mon père qui me faisait travailler mes cours. On renvoyait les devoirs et j'en recevais d'autres.
1: Vous étiez un enfant plutôt solitaire?
2: Oh, j'ai toujours été, mais ça j'ai toujours été par la force des choses, puisque comme on changeait quand même souvent de pays, j'avais jamais le temps de me faire des amis dans les endroits où on était, parce que quand on restait jamais dans un endroit plus de, disons, de entre 15 jours et un mois. Donc c'est vrai que jusqu'à l'âge de 15 ans, disons, j'ai jamais eu de vrais amis, en tout cas.
1: Mais vous étiez pourtant un enfant heureux?
2: Oui, parce que c'était ma vie, c'était comme ça, j'étais un enfant de la balle, puis j'ai jamais connu autre chose. Donc quand on connaît pas autre chose, les choses qu'on ne connaît pas ne vous manquent pas, bien sûr.
1: Johnny, vous vous souvenez de la première audition que vous avez passée chez Maurice Chevalier? Je crois d'ailleurs que c'est votre tante qui vous avait emmené, vous aviez 11 ans à peine, n'est-ce pas?
2: Oui, bien sûr, oui. D'abord, j'habite là-bas maintenant, parce que j'ai toujours été impressionné par cet endroit.
1: Vous voulez dire que vous avez racheté sa maison ?
2: Non, pas sa maison. La maison à côté. Et la première fois que j'ai été reçu par lui, donc il m'a été reçu très, très, très, très gentiment. C'était quelqu'un de très, très gentil. Et puis bon, recevoir un môme de 11 ans, bon, c'est pas évident. Tout le monde le fait pas. Et puis c'était quelqu'un de quand même de très connu. Mais néanmoins, il m'accueille. Bon, alors je chante une chanson, deux chansons. Et puis il me dit, ouais, c'est bien petit. Puis il me dit ce truc que j'ai toujours su par la suite. Et il me dit, tu sais, je sais pas si tu feras ce métier un jour. Mais si tu fais ce métier un jour, soigne toujours ton entrée et soigne toujours ta sortie. C'est ce que les gens retiennent, de toute façon. Et au milieu, écoute, tu fais comme tu peux, tu chances. Voilà, bon, j'ai toujours, pour ça que c'est une raison, j'ai toujours soigné mes entrées, mes sorties.
1: Adolescent, vous étiez certain que, de toute façon, votre vie, vous la passeriez sur scène ?
2: Non.
1: Pas du tout.
2: Non, je pensais pas à ça. Et puis, ma vocation n'était pas vraiment... D'abord, quand on a 11 ans, c'est pas vraiment ce qu'on veut faire. Et puis, par la suite, je voulais être comédien. Alors, on était quand même une famille assez pauvre, quand même. Faut bien dire les choses comme elles sont. J'avais monté un petit groupe, parce que entre-temps, j'ai connu les chansons d'Elvis Presley. Donc, j'avais monté un groupe avec deux, trois copains. Et on faisait des balles, comme ça, des petits balles le samedi et le dimanche.
1: Comme le bal du Moulin Rouge, par exemple ?
2: Le bal du Moulin Rouge. Et Jacques Dutronc était à la guitare. Ça me permettait de payer mes cours de comédie. Je prenais des cours de comédie au Centre d'art dramatique de la rue Blanche, à l'époque. Moi, mon but, c'était de devenir comédien. C'était pas vraiment de devenir chanteur.
1: C'était anecdotique, la chanson de Johnny, à ce moment-là.
2: J'aimais beaucoup la musique, mais je voulais pas en faire mon métier, disons. Et puis un jour, dans ce bal de Moulin Rouge, Place Blanche, Jacques Volson...
1: Un manager ?
2: Oui, un manager, enfin un directeur artistique de la maison de disques Vogue à l'époque, qui vient, qui m'entend, qui me fait passer une audition, et puis qui me fait faire mon premier disque, et puis le disque marche. Alors je suis devenu chanteur comme ça. Mais au départ, je m'étais plutôt préparé pour être comédien.
1: Mais c'est le public qui vous a choisi, puisque vous n'avez choisi en fait cette voie.
2: Oui, le public et puis la maison de disques aussi, parce que si la maison de disques m'avait pas fait faire ce disque, vraisemblablement je n'aurais jamais été dans une maison de disques pour passer une audition pour être chanteur.
1: À l'adolescence, qui vous manquait le plus, Johnny ? Votre père ou votre mère ?
2: Ma mère.
1: Votre mère ?
2: Oui.
1: Vous la voyez de temps en temps, mais rarement ?
2: Oh, vous savez, ma mère, j'adorais ma mère. Mais vous savez, bon, la vie est ce qu'elle est. Ma mère a eu un énorme problème affectif avec mon père qui nous a abandonnés quand j'avais 4 mois. Et ma mère devait travailler. Et puis ma mère, elle était mannequin. Elle était mannequin vedette chez Lanvin à l'époque. Donc elle travaillait la journée. Donc elle m'avait donné... Enfin, pas donné comme ça, hein, mais elle m'avait donné à la sœur de mon père, qui était une femme formidable. Et elle travaillait de plus en plus, et puis donc je suis resté de plus en plus avec donc ma tante. Donc j'ai fini par aller en tournée avec eux, et puis ma mère s'est remariée. Et quand j'ai revu ma mère après, parce qu'à l'époque la majorité c'était 21 ans, et j'avais, comme je travaillais, que je travaillais beaucoup en tant que chanteur, je voulais me faire émanciper pour pouvoir gagner toucher mon argent, parce que je pouvais pas toucher mon argent. Donc j'avais été, c'est à Grenoble, ils habitaient Grenoble avec son mari, donc j'avais été à Grenoble pour me faire émanciper, à l'âge de 18 ans.
1: Ces yeux bleus, ciel, c'est de votre maman, vous les tenez ?
2: Ma mère et mon père.
1: Oui. Sans le savoir, qu'est-ce qui vous a légué votre père ?
2: Oh, certainement un certain don artistique qu'il avait très certainement. Vous savez, je parle très peu de mon père parce que je n'ai pas vraiment connu mon père. Donc c'est toujours difficile de parler de quelqu'un qui est votre père et on ne le connaît pas vraiment. Mais je sais que c'était un grand comédien. C'est peut-être pour ça aussi que je voulais être comédien. J'avais rencontré à l'époque, enfin Serge Reggiani était venu me voir lors d'un concert en me disant, si j'ai bien connu ton père. Je venais prendre des cours les week-ends à Bruxelles parce qu'il avait un cours de comédie et Serge Reggiani allait prendre des cours de comédie là-bas. Donc c'est comme ça que j'ai appris que mon père était professeur de comédie.
1: Johnny, vers 15-16 ans, il paraît que vous étiez un blouson noir, castagnant la bande des Batignolles avec les types de la Trinité. C'était si méchant que ça à l'époque, les blousons noirs.
2: Oh, vous savez, les blousons noirs, c'était les rebelles sans cause. C'est surtout venu à la suite de films dont nos héros à l'époque étaient James Dean,
1: Brando.
2: Vous savez, on est des enfants d'après-guerre, hein, de juste à la fin de la guerre. Donc, il y a une espèce comme ça de rébellion avec la compréhension des parents, qu'on avait tous un petit peu. Alors, ça nous donnait un petit peu une attitude d'avoir un blouson de cuir noir sur le dos, mais on n'était pas si méchants que ça.
1: Il est vrai que Eddie Mitchell faisait partie de la bande des blousons noirs de la Trinité.
2: Non, Eddie Mitchell n'a jamais fait partie de la bande.
1: Alors vous voyez, les rumeurs.
2: Non, j'ai connu Eddie un peu plus tard. Pas beaucoup plus tard, parce que quand je faisais partie de la bande de la Trinité, j'avais 14 ans. Je vais connaître Eddie, je devais avoir 15 ans. Et là, c'était au Goldsboro. Moi, j'avais 15 ans et Eddie a un an plus que moi. Donc, il faisait partie des grands, lui. Il disait toujours, bon allez, vous les minots, là, bon allez jouer plus loin, nous on parle entre adultes ici.
1: L'année 2003 sera l'année de Johnny. Son extraordinaire tournée des stades passera les 10, 11, 14 et 15 juin par le Parc des Princes à Paris, où il fêtera son anniversaire. Et côté disque, l'intégrale live de Johnny, c'est-à-dire 22 CD enregistrés depuis son premier Palais des Sports en 61, va sortir le 20 mai prochain. Mais avant tout ça, je vous convie ce matin à une émission tout à fait exceptionnelle, puisque pour nous, rien que pour nous, Johnny raconte Johnny. Johnny, est-ce que vous pouvez justement nous raconter comment un beau jour de l'été 1958, je crois en entrant par hasard dans une salle de cinéma tout près de la place Clichy, une salle de cinéma qui semblait afficher un western, vous avez en fait reçu...
2: L'Atlantic Palace.
1: Ah, ça y est, il sait de quoi je veux parler. Vous avez reçu, je crois, ce jour-là de plein fouet le message du rock'n'roll délivré par un jeune américain brun qui se trémoussait sur l'écran et qu'on ne connaissait pas encore très bien en France. Hein.
2: Ouais, c'était Elvis. D'abord, je me suis trompé de film, parce que quand j'étais passé devant les affiches et les photos, à l'époque, dans les cinémas, il y avait des photos qui étaient affichées à l'entrée du cinéma. Et je vois donc, comme un western, quoi, des cow-boys et des chapeaux. Et tiens, un western que je connais pas, Loving You, et j'y vais. Et je tombe dans une espèce de comédie musicale avec un chanteur brun, effectivement, qui se trémoussait. On connaissait pas encore ce genre de musique en France. Ce qu'on a appelé par la suite rock'n'roll. Et c'était Elvis Presley. J'ai regardé ça, puis j'étais un peu surpris.
1: Vous n'avez pas adhéré tout de suite?
2: Non, pas tout de suite, non. Mais je voyais quand même des filles dans la salle se trémousser un peu. Je me suis dit, tiens, c'est bizarre. Bon. Et puis je m'en vais. Puis deux jours après, je repasse devant le cinéma et je rentre dans le cinéma. Et je revois le film. Et là, j'ai eu le déclic la deuxième fois. Et comme Lee Hallyday était américain, évidemment, je demande à Lee Hallyday si ses parents, qui vivaient à Tulsa dans l'Oklahoma, pouvaient m'envoyer les disques de ce chanteur. Mm-hmm. Donc je recevais les disques. Donc moi, j'ai reçu les disques d'Elvis et tous les premiers disques de rock'n'roll, c'est-à-dire Little Richard, Gene Vincent, avant que ça soit connu en France. J'étais dans les années 58, et effectivement. À l'époque, la musique en France était plutôt Scooby-Doo-Bidoo de Sacha Distel, etc. Et je me suis dit, c'est ça que je veux faire.
1: Alors, Elvis vous a montré la voix, Johnny, mais comment vous êtes-vous mis à travailler?
2: D'après les disques, j'ai commencé à recopier les paroles sur une feuille de papier, avec ma guitare, à trouver les accords, et puis à commencer à travailler les chansons.
1: Vous aviez quel âge?
2: Je devais avoir 15 ans.
1: 15 ans. Est-ce que c'est en fait à ce moment-là qu'est entré en scène donc la plus belle pépinière de talent de l'époque, c'est-à-dire le golf de Rouault?
2: Oui, alors bon, pour dire aussi une chose, c'est que ensuite j'ai découvert le golf de Rouault, qui était le seul endroit à Paris. Il y avait un grand jukebox et il y avait justement les disques de Paul Anka, Elvis Presley, Gilles Vincent, Bill Haley. Et on était très peu, hein, on était un noyau de jeunes, on était c'est peut-être une centaine à connaître ce genre de musique. Et on allait là, c'était le samedi, le dimanche et le lundi.
1: Ça ne passait pas encore en radio?
2: Non. Et donc on se retrouvait là, et puis on dansait sur ces disques. Et c'est comme ça que la musique est née, je dois dire. Ensuite on en a fait un tremplin. Je crois qu'on a tous monté des orchestres. On en a fait un tremplin qui s'appelait le tremplin du Golf de Rouault. Et là, c'est devenu une habitude. Les producteurs de maisons de disques sont venus pour voir les nouveaux talents, les nouveaux groupes qui se montaient. Et c'est comme ça d'ailleurs que les Pirates ont eu un contrat de disque. C'est comme ça que les Chats Sauvages ont eu un contrat de disque et ainsi de suite.
1: On oublie souvent, Johnny, que vous n'aviez que 17 ans quand vous avez dû affronter à la fois donc la gloire et puis certainement la stupeur de vos aînés qui ne comprenaient rien au rock'n'roll. 1960 et 1961 ont été pour vous des années de vrai délire. Mais quels sont les personnages et les événements qui restent à jamais dans votre mémoire? 60, 61, qu'est-ce que vous avez gardé de très très fort, de très intense de cette période-là?
2: Déjà, ce premier concert de rock'n'roll qui a été fait qu'on a fait au Palais des Sports. Et ça, bon, c'était un souvenir quand même assez fort, parce que je me rappellerai toujours que c'est ce fameux concert où tous les sièges ont été détruits dans la salle du Palais des Sports, où il y a une polémique. Faut-il pas interdire les spectacles de rock'n'roll en France? Le rock'n'roll amène la violence.
1: Vous êtes devenu un personnage subversif.
2: Mais vous savez, il y avait cette même polémique aux États-Unis, hein, à un moment donné, moi je me rappelle de certains disc jockeys dans certains états des États-Unis qui disaient, en parlant d'Elvis Presley, ce chanteur blanc qui chante des musiques de nègres, vous l'avez entendu, et ben voilà, je casse le disque en direct, vous l'entendrez plus jamais. Il y a eu ça un peu partout, hein, avec le rock'n'roll. Mais c'était une nouvelle musique, faut comprendre ça, c'était une nouvelle musique, les gens n'étaient pas habitués à cette nouvelle musique, et les gens adultes ne savaient pas très bien encore comment s'est situé par rapport à cette musique. C'est vrai que le rock'n'roll était une musique un petit peu inspirée du country et du blues, que le blues est une musique de noir, et que le noir, il n'y a que les noirs qui l'écoutaient.
1: Mais alors pourquoi à cette époque-là, même votre maison de disques vous a assuré que certainement votre succès ne durerait qu'une saison? Il pensait que c'était vraiment éphémère.
2: Oui, je sais, oui, c'est éphémère. Mais moi, vous savez, même moi, je pensais pas durer plus longtemps qu'un an ou deux ans.
1: Pourquoi?
2: Mais parce que je m'étais lancé dans quelque chose de... Une musique qui n'était pas une musique, c'était pas une musique française, c'était pas, pour certains, c'était pas une musique du tout. C'était des crieurs, ils savaient pas chanter, ceux qui chantaient du rock'n'roll. Bon,
1: on était dans la France aussi d'avant 68,
2: oui,
1: donc une France
2: puis,
1: très très rigide.
2: Voilà, puis c'était la France de cette époque-là, c'était une France à texte, plus qu'à musique, et que ça sortait totalement des normes de ce qu'on pouvait entendre en France comme chanson. C'était pas de la chanson française, voilà.
1: Alors ça fait 40 ans, Johnny, que vous tenez le rôle de l'idole inoxydable. Les modes, les succès, les échecs, les passions, rien n'entame votre renommée. Elle est faite de quoi, cette force que vous possédez et que les autres n'ont pas?
2: Je pense que s'il y en a d'autres qui ne l'ont pas, c'est qu'ils n'ont pas vraiment envie de faire ce métier. Je pense que quand on a vraiment une passion dans la vie, on va jusqu'au bout de ses envies. Et moi, c'est ce que j'ai toujours fait dans ce que j'entreprends. Que ce soit pour la comédie en tant que comédien, ou que ce soit dans la musique en tant que chanteur. Je crois que quand on n'a pas assez d'envie, il y a une certaine passion qui vous manque, et quand on n'a pas la passion, eh ben, on n'arrive pas à faire les choses qu'on a envie de faire, quoi.
1: Qu'est-ce qui est le plus difficile quand on est Johnny Hallyday?
2: Durer.
1: Vous êtes maître en la matière.
2: C'est pas toujours facile, vous savez, ça demande beaucoup de choses, hein, de durer, parce que c'est beaucoup de, comment dire, c'est beaucoup de privations, c'est beaucoup de choses à accepter qu'on n'a pas toujours peut-être envie d'accepter par rapport à sa vie, de sa vie privée, sa vie de tous les jours. On l'accepte ou on l'accepte pas. Moi, j'ai décidé de faire un métier, donc j'ai accepté certaines choses, disons. Mais c'est vrai que quand j'ai dans mon jardin secret, j'essaie de... Je ne dirais pas, par exemple, que j'ai un jardin secret, parce que les gens vont me demander, bah, alors c'est quoi votre jardin secret? Mais si j'ai un jardin secret, c'est pas pour le dire, en tout cas. Mais c'est vrai, il y a, bon, ça demande quand même des... C'est pas toujours évident de vivre... d'être un homme public et d'avoir une vie normale, c'est pas évident, quoi.
1: C'est parfois lourd à porter.
2: C'est assez dur. C'est surtout si on vit avec quelqu'un par rapport à l'autre personne.
1: Johnny, quand on est l'idole que vous êtes, la solitude, on la recherche ou bien elle a un côté effrayant?
2: Non, on la recherche pas du tout.
1: Pas du tout.
2: Je suis pas masochiste du tout. Non, c'est...
1: Mais peut-être
2: la solitude,
1: pour faire l'équilibre...
2: Vous savez, on fait un métier où on est très demandé, on fait un métier où on se demande toujours si les gens vous aiment vraiment pour vous ou pour autre chose. Donc, obligatoirement, la solitude, elle finit par peser et à s'installer, même quand on n'a pas envie de l'avoir, quoi.
1: En fait, votre but, c'est, comme l'a si bien écrit Goldman pour vous d'ailleurs, trouver l'envie d'avoir envie, toujours, sans cesse.
2: Ben pour, je considère que pour faire ce métier, et c'est pour ça que j'adore cette chanson de Jean-Jacques, il a touché juste en me proposant cette chanson, c'est quand on veut faire ce métier, il suffit pas de vouloir le faire soi-même, mais c'est surtout aussi par rapport aux autres. Donnez-moi l'envie d'avoir envie, j'aurai envie, quoi.
1: Vous arrivez encore à vous surprendre, Johnny?
2: Non, mais j'arrive à avoir envie.
1: Johnny est sur tous les fronts. Au cinéma, le 16 avril, entouré de Depardieu et de Renaud dans Wanted. Sur disque, dès le 20 mai, avec la sortie de son intégrale live, reprenant tous les concerts depuis 1961. Et sur scène, avec une incroyable tournée des stades, qui passera entre le 10 et le 15 juin, par le Parc des Princes, pour son anniversaire. Mais ce matin, Johnny est tout à nous. Johnny, quand on a pour nom Hallyday, qu'on est parfaitement bilingue, puisqu'on a été élevé par un cousin américain, quand on est fou de rock'n'roll et qu'on a assez de charisme pour avoir traversé comme un dieu 4 décennies, tenter une carrière aux États-Unis, c'est parfaitement logique. Alors pourquoi vous ne l'avez jamais réellement fait?
2: Parce que j'en ai pas eu envie, vraiment.
1: C'est aussi simple que ça.
2: Ouais, bah oui, vous savez, les choses sont pas, pour pas compliquer les choses. Il y a que Godard qui veut toujours compliquer les choses qu'on peut faire facile, mais moi je suis beaucoup plus simple que ça. Non, c'est pas mon pays, c'est pas ma culture, c'est, j'adore leur musique, mais ça s'arrête là. Ça s'arrête là. J'ai pas envie de devenir une machine. Là-bas, on a un peu tendance, l'impression, à être une machine.
1: La machine du show business américain, vous en méfiez?
2: Ouais. Je trouve qu'il y a des belles choses à faire chez nous. On n'a pas besoin d'aller faire ailleurs.
1: Mais alors, le concert à Las Vegas en 96...
2: Moi, je vois tous ceux qui ont essayé ou qui le font avec succès finissent par craquer. Et je considère que déjà en le faisant dans notre pays, déjà c'est limite. S'il faut aller, en plus aller ailleurs pour craquer définitivement, c'est pas la peine.
1: Donc dévorer la planète, Johnny, c'est pas votre but?
2: Non. Bah, vous savez, et puis j'aime bien aller à l'étranger, j'aime bien aux États-Unis, j'aime bien aller en vacances. Mais trop longtemps, non. Il faudrait, vous savez, pour faire une carrière aux États-Unis, il faudrait y vivre. J'adore les États-Unis, j'adore aller en vacances, j'ai traversé les États-Unis en moto, j'ai plein de rêves de gosses qui sont réalisés en y allant, parce que bon, la réalité n'est pas toujours ce qu'on s'imagine, mais en gardant les rêves qu'on a de gosses, on peut s'en sortir. Je me vois pas vivre là-bas.
1: Le concert à Las Vegas en 96, il est né de quelle envie alors?
2: J'ai voulu aller à Vegas, dans la salle où avait chanté Presley à ses débuts, mais pas pour interpréter mon spectacle de genre que j'ai l'habitude de faire enfant, ne faire qu'un spectacle de rock'n'roll, qu'avec du rock'n'roll. Donc voilà, je voulais le faire, je l'ai fait, et puis c'est bien, mais je l'avais pas fait pour les Américains, je l'avais fait pour les Français.
1: Johnny, l'année suivante, en 97, vous avez fait une escapade de 6 mois, qui a surpris d'ailleurs tout le monde. Vous avez pris le grand large sur votre bateau de 43 mètres de long, le Hanleyo.
2: Pas 6 mois, un an.
1: Un an?
2: Oui, un an, oui. Ouais, j'ai vécu, pendant un an, j'ai vécu sans un bateau.
1: Mais qu'est-ce que vous attendiez de cette incroyable escapade, alors?
2: Ben, la mer. La mer, la tranquillité, le... C'est formidable de pouvoir voir la terre de la mer. Moi, j'ai toujours vu la terre d'avion, ou en allant par avion sur la terre, de voir la terre par la mer, c'est formidable. On voit des choses qu'on ne voit pas ailleurs.
1: Vous avez fait
2: et puis
1: point.
2: S'arrêter où on veut. On peut s'arrêter où on veut. On a une maison avec sa chambre à coucher. On a envie d'aller dans un endroit, on va dans l'endroit. Si on a envie de partir le lendemain matin, on part le matin. Si on a envie d'y rester une semaine, on reste une semaine. C'est une expérience formidable.
1: Mais pendant ces 6 mois de silence, de solitude, perdu dans le grand bleu...
2: J'avais des copains qui venaient me rejoindre.
1: Ah, j'imagine
2: même,
1: bien, hein, mais bien est-ce que vous avez
2: et
1: trouvé...
2: Puis j'ai travaillé, j'ai élaboré le nouveau spectacle que je voulais faire ensuite, par la suite, au Stade de France. Je ne suis pas resté inactif sur le bateau pendant un an.
1: C'est sur ce bateau que vous avez imaginé le spectacle du Stade de France?
2: Absolument, oui, bien sûr. Ouais. J'avais des réunions de travail, d'ailleurs, où on venait me rejoindre sur le bateau pour justement en parler une fois tous les 15 jours. Non, mais j'ai pas mal travaillé sur le bateau non plus. Mais c'est bien de travailler loin de tout. Sans le téléphone, sans tout ça, quoi. Enfin bon.
1: Ça ne vous était jamais arrivé comme ça?
2: Non, mais ça m'a fait du bien. J'avais besoin de ça à cette époque-là, voilà, donc je l'ai fait.
1: Vos deux enfants.

0: quel style exactement, on ne pouvait pas trop savoir avant, mais qui serait de toute façon musicien. Donc moi, ça m'a pas surpris du tout. Ma fille, par contre, ça m'a surpris parce que, et comme elle était très timide, elle m'a jamais dit qu'elle voulait être comédienne. J'ai appris qu'elle était comédienne quand elle était en train de tourner.
1: Elle n'a pas osé, vous le confiez.
0: Elle n'a pas osé me le dire. Et puis ce qui m'a agréablement surpris d'ailleurs, ben, je trouve ça un très bon choix qu'elle a fait. Mais en tant que comédienne, elle ne voulait pas utiliser mon nom, donc se servir du nom de Laura Hallyday. Elle a choisi Laura Smet. Et je trouve ça délicat. Mm-hmm. Je trouve ça intelligent. Et qu'on fait obligatoirement, même sachant que c'est quand même ma fille, moins le rapprochement immédiat avec le nom de Hallyday, je trouve ça très intelligent.
1: C'est comme un retour aux sources en plus.
0: Quelque part, oui.
1: Vous l'avez vu sur grand écran, le film
0: non,
1: sort là au printemps.
0: Film encore.
1: Vous n'avez pas vu le film encore?
0: Non, j'ai pas. Elle n'a pas osé me le montrer encore, mais je vais le voir.
1: Elle tient un rôle
0: très difficile, mais d'après ce que je sais, elle y est formidable.
1: Vous parvenez à faire des escapades avec vos enfants ou avec le planning qui est le vôtre? C'est vraiment difficile.
0: Non, c'est pas uniquement mon planning. C'est que vu le planning de mes enfants, ça devient de plus en plus difficile. Parce que quand je leur téléphone en disant, mais qu'est-ce que vous me diriez d'un petit week-end à Vézèves ou à... Ah oui, non, mais là je peux pas, parce que j'ai des trucs à faire. Enfin bon, le truc qu'on a tous à faire. Ça devient difficile de pouvoir s'échapper en vacances quelque part.
1: Quel genre de grand-père vous êtes avec vos deux petites filles?
0: Écoutez, je ne sais pas comment sont les autres grands-pères, mais je pense normal. Hein. Vous savez, on vit dans une époque où on se sent pas. Moi, je me sens pas grand-père. Et moi, quand je vois mes petites filles, c'est un petit peu comme mes petites filles, quoi. Enfin,
1: bon. Elles vous ont vu sur scène, j'imagine, bien sûr.
0: Elles m'ont jamais vu sur scène, non.
1: Mais comment est-ce possible?
0: Tout ça, hein.
1: Comment est-ce possible qu'elles n'aient jamais vu Johnny sur scène?
0: Elles vont me voir au Parc du Prince.
1: Si Laetitia vous donne un enfant, vous le regarderez grandir? Vous prendrez le temps.
0: C'est certain.
1: Oui. Sûr. Alors, on va revenir à votre métier, Johnny. La démesure vous a toujours réussi. Vous avez triomphé au Stade de France, vous avez triomphé à la Tour Eiffel, et puis à partir du 24 mai, vous entamez une tournée des stades absolument hallucinante, qui va donc passer par le Parc des Princes, du 10 au 15 juin. Vous fêterez vos 60 ans. Le compte à rebours a commencé. Comment on se prépare à un défi pareil quand on a 3 fois 20 ans?
0: D'abord, on prépare ça longtemps à l'avance. Je veux dire, ça fait déjà 8 mois qu'on travaille dessus, sur les maquettes de la scène, en faisant des changements. Bon, une fois qu'on est à peu près satisfait de la maquette qu'on a, je crois que le grand boulot, ça va se faire maintenant. Ce qui me concerne, c'est les répétitions avec les musiciens. Une fois que la musique et tout est mise en place, là, on peut faire un ordre de chansons. Et quand l'ordre de chansons est fait, et ben après, c'est justement de répéter cet ordre sur la scène, qui ne sera plus la maquette, mais qui sera la vraie scène.
1: Quel est en ce moment le planning d'une journée type de Johnny dans ce compte à rebours?
0: En ce moment, c'est très très compliqué parce que en ce moment, je fais plusieurs trucs en même temps. Alors, et j'ai horreur de ça, mon Dieu. Mais je suis obligé de travailler sur les chansons que je vais faire pour le spectacle, sur les interviews qu'on me demande de faire, que tous les artistes doivent faire avant la préparation des spectacles, plus les interviews que je dois faire par rapport au film qui va sortir le 16 avril, le film que j'ai tourné avec Gérard Depardieu et Hervé Kettel, mm-hmm, et Renaud. Si vous voulez, tout ça se mélange un peu. Alors, je fais pas mal de trucs en ce moment.
1: Et vous n'aimez pas cette confusion?
0: Non, parce que quand je fais de la musique, je fais que de la musique. Quand je fais de la comédie, j'aime faire que de la comédie. J'aime pas trop mélanger. Mais comme là, je m'en vais aux États-Unis pour répéter avec mon orchestre, j'ai pas le choix. Je suis obligé de tout faire un peu en même temps.
1: Où allez-vous répéter aux États-Unis?
0: À Los Angeles, comme toujours.
1: Comme toujours?
0: Ah, j'ai toujours Los Angeles.
1: Vous avez vos habitudes là-bas?
0: Oui, et puis, vous savez, 3/4 de musiciens habitent Los Angeles. Donc, c'est beaucoup plus pratique que moi, j'aille là-bas, plutôt qu'eux viennent tous ici à Paris.
1: La tournée des stades commence le 24 mai, vous êtes très impatient.
0: Oui, je dois dire que ça me... Oui, je suis assez impatient. Je suis un peu nerveux, c'est normal, mais impatient d'y être.
1: Le track de Johnny, il est fait de quoi? D'abord, Johnny a-t-il le track?
0: Oui, toujours.
1: Toujours.
0: On a toujours le track. Je ne peux pas vous dire que c'est une espèce de peur au ventre, comme ça, qui vous prend, en disant mais qu'est-ce qui m'a pris encore d'accepter? Et puis finalement, on est très excité de le faire et on a très envie d'y aller. Mais c'est vrai, c'est une espèce de tension qui, on est,

0: Ah ouais, mais toujours, mais ça, vous savez, il n'y a pas le... tout le monde, hein, je crois.
1: Vous êtes avec Mick Jagger, les seules icônes du rock qui affrontent des tournées pareilles, non?
0: Non, il y en a d'autres quand même. Il y a U2, il y a Madonna, il y a...
1: Mais en ayant affronté autant de modes, en ayant survolé des générations, des décennies.
0: Je pense qu'en tant qu'artiste français, en tout cas, je suis un des seuls à faire des stades, oui.
1: Vous connaissez bien Mick Jagger, Johnny?
0: Oui, vous savez, on s'est connus, on avait 17 ans tous les deux, alors on a le même âge, alors bon...
1: Vous êtes rencontrés de quelle façon?
0: À Londres, toujours, parce que j'allais beaucoup à Londres à l'époque, et il enregistrait dans le même studio que moi, et d'ailleurs il y avait Rod Stewart aussi qui enregistrait dans le même studio, hein. Pendant les moments de pause, quand on n'enregistrait pas, on se retrouvait tous à la cafétéria du studio, pour boire du thé, parce qu'on buvait du thé, parce que...
1: Oui, on imagine, du thé
0: au lait, bien sûr. Donc oui, on se connaissait comme ça, et puis bon, on a sympathisé, puis bon, c'est vrai qu'on se connaît depuis longtemps, et puis quand Mick venait à Paris, on sortait souvent ensemble.
1: Ça doit être terriblement difficile, quand on est Johnny, d'aller au spectacle, au concert des autres. Comment vous débrouillez?
0: Ah non, mais j'y vais, hein.
1: Vous y parvenez?
0: Ah oui, bien sûr, oui, j'y vais, il n'y a pas de problème. Vous savez, les gens, quand ils viennent voir un concert, c'est vrai, quand vous rentrez dans la salle, les gens vous voient et bon, et alors ils vous applaudissent, etc. Mais ils sont venus voir un artiste, donc ça se passe très bien. Je suis venu voir le même spectacle qu'eux, hein. Quelque part, ils se disent, ah ben tiens, il est venu comme nous, il aime les mêmes artistes que nous, quoi, voilà.
1: Donc ils se sentent encore plus complices.
0: Absolument, oui.
1: Je vous convie ce matin à une émission vraiment exceptionnelle, puisque rien que pour nous, Johnny raconte Johnny. On va parler cinéma à présent, Johnny. Mais d'abord, j'aimerais savoir s'il est vrai que vous êtes fait aménager chez vous l'une des plus belles salles de cinéma qu'on puisse trouver chez un particulier.
0: Il ne faut pas non plus trop exagérer. Je pense que la plus belle salle, ça doit être vraisemblablement Luc Besson qui l'a. Je n'ai pas du tout une salle de cinéma en 35 mm. Bon, moi j'ai une salle de cinéma qui ressemble à une vraie salle de cinéma avec des sièges de cinéma, mais je suis équipé en DVD, quoi, surtout.
1: Vous possédez combien de films?
0: Je sais pas, plus de 1000.
1: Laetitia dit qu'en fait, il ne se passe pas une soirée sans que vous projetiez un film, c'est vrai?
0: Oui, c'est vrai, oui. J'aime bien avant de me coucher, je me passe un film en général, oui.
1: Alors, le 16 avril prochain, c'est vous, Johnny, qui serez sur l'écran, entouré de Depardieu, de Renaud, d'Hervé Kettel. Le film a pour titre Wanted. Quel genre d'aventure a été ce tournage?
0: On a beaucoup ri, hein, pendant ce film. D'abord parce que j'ai retrouvé mon vieux copain Depardieu, et qu'avec Gérard, on rigole toujours beaucoup. Alors c'était un tournage assez facile parce que c'est une comédie, donc en général dans les comédies on se prend pas la tête pour se mettre en situation. Bon, une comédie c'est une comédie, on se barre. Bon, c'est l'histoire de 5 zigotos un peu les pieds nickelés, bon, qui sont envoyés par un mafioso à Chicago pour dévaliser une maison, mais ils sont tellement bêtes qu'ils se trompent de maison et ils trouvent rien de mieux que de dévaliser la maison du sous-chef de la mafia de Chicago.
1: C'est fâcheux.
0: Donc tous les emmerdements arrivent, c'est-à-dire que ils ont la mafia au cul, ils ont les FBI au cul, ils ont les flics au cul, et ils savent plus comment s'en sortir pour rentrer chez eux. Bon, c'est un peu le thème du film, voilà.
1: Gang des Frenchies contre les Ricains.
0: Voilà, c'est ça, oui. Enfin, on ne va peut-être pas trop parler de ça en ce moment.
1: Non, dans un autre contexte, effectivement. Mais le tournage à Chicago était sympathique.
0: Oui, mais vous savez, on a ça se passe à Chicago, mais on a reproduit Chicago à Toronto, parce qu'on a tourné à Toronto.
1: Pour quelle raison?
0: Mais parce qu'il y a beaucoup, vous savez qu'il y a beaucoup de films, même américains, qui se tournent au Canada pour une histoire de budget. Ça coûte pas cher.
1: Johnny, faire du cinéma, finalement, est-ce que c'est pas une façon d'échapper à Johnny?
0: Non, pas du tout, c'est toujours quelque chose qui m'a plu. J'ai toujours voulu être acteur, alors le statut que j'ai en tant que chanteur, ça m'a permis de pouvoir faire mon métier d'acteur, ce qui m'a pris du temps. J'arrive à l'heure actuelle de faire enfin des films que j'avais envie de faire, que j'ai pas toujours pu faire à une certaine époque.
1: Est-ce qu'il est vrai que Jean-Luc Godard, lorsqu'il vous a fait tourner la première fois, a demandé à son chef opérateur de pas trop vous éclairer, simplement parce que vous dégagiez tellement de lumière naturellement à l'écran qu'il trouvait qu'on vous voyait beaucoup plus que tous les autres comédiens.
0: Non, c'est pas.
1: Il avait passé ce mot d'ordre.
0: Oui, bon, ça c'est du Gothard, ça, mais c'est bon. C'est pas exactement ça. Ce qu'il y a, c'est que on avait Bruno de Witten, qui était un chef opérateur formidable, qui avait donc loué, puisque on loue hein, pour les films, mm-hmm. par rapport aux besoins qu'on a, il avait loué des lumières, etc. Et Godard ne voulait pas de lumière du tout pour le film. Et d'ailleurs, il a fait enfermer toutes les lumières pour être sûr qu'on ne sorte pas dans une pièce fermée à clé. Il disait à son chef opérateur, il dit, tu vois, je marche dans ce couloir, je vois mes pieds ils marchent, donc il n'y a pas besoin de les éclairer si je les vois. Et ça, c'est du Godard.
1: Donc vous n'étiez pas le seul.
0: Mais non, personne n'était éclairé. D'abord, on avait un maquilleur, mais on n'avait pas le droit de se faire maquiller. Alors le maquilleur était enfermé dans une pièce aussi, il ne pouvait pas sortir. Donc on ne pouvait pas se faire maquiller. Voilà, mais ça c'est Godard, quoi.
1: Il y a un personnage qu'on ne vous a peut-être pas encore proposé, que vous rêvez d'incarner au cinéma.
0: Oh, écoutez, alors là, je peux pas vous dire pour l'instant, j'en sais rien, parce que vous savez, c'est le prochain film qu'on va faire, qui est toujours celui qu'on rêve de faire. Bon, là, je vais incarner le rôle d'un boxeur dans un prochain film. C'est un film un peu dur, un film de Philippe Prouquier avec Mathilde Seigner, qui s'appelle Zone Rouge, qui est un film sur trois, quatre gars qui font un braquage, ça se passe mal et ils sont pris dans une journée rouge, c'est-à-dire une journée retour de vacances où ils sont bloqués sur l'autoroute avec les flics derrière et les flics devant. Et ils sont par choc contre par choc. Donc c'est un film assez dur. C'est vrai que ce personnage que je vais faire me plaît bien parce que c'est un ancien boxeur, donc je vais pouvoir me faire quelques cicatrices, je vais me faire gonfler un petit peu les arcades sourcilières comme un boxeur qui aurait pris trop de coups.
1: Vous allez reprendre l'entraînement pour ce tournage?
0: En rajouter un peu, oui. Parler un petit peu comme parlent les boxeurs quand ils ont eu des problèmes de trop de coups. Genre, je peux pas parler autrement que comme ça, quoi. Alors il faut tenir cette voix, parce que c'est facile de le faire deux secondes, mais il faut tenir ça pendant deux heures quoi sur un écran. Donc il faut bien faire attention à toujours garder la même intensité, la même densité dans la voix quoi.
1: Le tournage de ce film-là commencera juste après la tournée des stades.
0: Oui, c'est un tournage qui commence vraisemblablement, s'il n'en a pas de retard, aux alentours du 25 août.
1: Mais alors vous ne prenez jamais de vacances, Johnny?
0: Mais si, je compte prendre des vacances, on verra l'année prochaine.
1: Est-ce que vous êtes toujours angoissé quand tombe la nuit?
0: Non, beaucoup moins maintenant, parce que je me suis aperçu d'une chose, c'est que comme je me lève beaucoup plus tôt pour faire du sport, c'est que le soir j'ai beaucoup moins de mal à m'endormir.
1: En 2003, c'est quoi la rock'n'roll attitude?
0: On va voir avec le temps.
1: Quitter la scène en plein triomphe, vous y avez pensé ou jamais?
0: Non.
1: Je sais que votre appétit est intact, que votre énergie est intacte et votre charisme
0: très
1: aussi.
0: Très honnêtement, c'est qu'on fait un métier d'envie, comme on en a parlé tout à l'heure, par rapport à la chanson de Jean-Jacques Goldman. Je crois très honnêtement que je suis quelqu'un d'assez honnête avec moi-même. L'envie, je l'ai. Si un jour... Je l'ai pas eu, hein, mais si un jour j'avais moins d'envie de faire ce métier, certainement, plutôt que de devenir médiocre, j'arrêterais. Parce qu'il me manquera l'envie, tout simplement, l'envie de le faire bien. Pour l'instant, c'est un problème qui ne se pose pas.
1: Johnny, rendez-vous à partir du 24 mai donc pour la tournée des stages. Je rappelle que l'intégrale live sort le 20 mai prochain. Le 16 avril, vous êtes à l'affiche entre Depardieu, Renaud et Hervé Kettel au cinéma. C'était un bonheur de faire ce voyage d'une heure avec vous ce matin. Je vous en remercie infiniment.
0: À bientôt.
2: Magie des archives, c'était Isabelle Morizet et son invité Johnny Hallyday en 2003 sur Europe 1. Et comme un entretien peut en casser un autre, nous allons remonter un peu plus loin dans le temps pour nous arrêter en 1986 lorsque la comédienne Marouchka Detmers s'était confiée à Jean-Claude Brialy. Ce sera juste après Dutchie avec Anxiety sur Europe 1.

Avicii s'est inspiré du fameux Somebody That I Used To Know de Gauthier. On vient d'écouter Anxiety à l'instant sur Europe 1. Dans nos programmes de nuit, vous le savez, nous aimons nous promener dans les couloirs du temps. Alors nous allons revenir en 1986, lorsque Jean-Claude Brialy recevait Marouchka Detmers. Une conversation qui met en lumière la trajectoire de la comédienne à travers deux films majeurs, Le Diable au corps et Prénom Carmen, son premier grand rôle. Elle avait été propulsée par le maître de la nouvelle vague, Jean-Luc Godard, un long métrage sorti en 1983 et qui avait remporté le prestigieux Lion d'Or à la Mostra de Venise.

0: reçoit
1: Marouchka Letmers. Bonjour Marouchka.
2: Bonjour Jean-Claude.
1: Belle comme tout.
2: Merci.
1: C'est l'été. T'es déjà bronzée, toi?
2: Ah oui.
1: Hein?
2: Un petit peu.
1: Partout?
0: Indiscret.
1: Les spectateurs pourront le voir bientôt, d'ailleurs. Alors, on va parler d'un film qui fait beaucoup de bruit, mais qui est un très beau film de Marco Bellocchio. C'est pas à peine de présenter Marco Bellocchio, c'est un très grand metteur en scène italien. Et il a fait on peut pas dire un remake, parce que c'est pas un remake. Il y a eu un très beau film, Le Diable au corps, qui avait été tourné par Claude Autant-Lara avec Micheline Prel et Gérard Philippe, qui avait été déjà un scandale. Quand le livre de Radiguet était sorti, ça a été un grand scandale, en 1923.
2: Mais maintenant, on fait du bruit aussi.
1: Et maintenant, vous faites du bruit aussi.
2: Le destin du livre.
1: Mais de Radiguet, ouais. Radiguet doit être très content parce qu'il est mort à 22, 23 ans. C'était l'ami de Jean Cocteau et il est mort dans les bras de Mademoiselle Chanel. Tu le savais, ça?
2: Non, ça, je ne savais pas.
1: Oui, c'est Mademoiselle Chanel qui l'a fait soigner. Il avait une typhoïde et il est mort. À l'époque, on soignait très mal les typhoïdes et c'est elle qui avait payé tous les médecins pour le sauver et c'est elle qui lui a fermé les yeux.
2: Ah.
1: Alors, ce film a été présenté à la quinzaine des réalisateurs à Cannes. Ça a eu un grand retentissement.
2: Mm-hmm.
1: Et là, vous allez faire l'ouverture du Festival de Cabourg le 18 juin, c'est ça?
2: Voilà, en même temps qu'il sera à Paris.
1: Et tu recevras le prix de l'actrice la plus romantique de l'année.
2: Oui, voilà.
1: C'est que le romantisme a changé aujourd'hui. C'est vrai.
2: Il y avait un journaliste il y a quelques jours qui me demandait si ça ne me faisait pas marrer de recevoir le prix de l'actrice la plus romantique de l'année. Eh bien, évidemment que non. Je veux dire, moi, je trouve que...
1: Tu es content?
2: Oui, évidemment. Je trouve que le film est romantique, puisqu'il s'agit de l'amour, puisqu'il s'agit de la tendresse.
1: Le Nouvel Observateur a écrit... Le film est très beau, scandaleux aussi par la violence de l'émotion. Je crois que c'est les images de Bellocchio. On est toujours sensible à sa façon de s'exprimer et de voir. C'est quelqu'un qui est à la fois très secret, qui est à la fois provocant.
2: Oui. Pense que le scandale du film viendra absolument pas de cette scène dont on a tant parlé, de cette scène de la fellation. C'est une scène qui passe formidablement bien, qui d'une beauté que personne ne pourra discuter, je pense. Et le scandale, s'il y a un scandale dans le film, c'est plutôt dans la façon dont on a tourné, dans le rythme de certaines scènes qui sont plus longues qu'on a l'habitude de voir, un changement d'accent.
1: De style.
2: Oui, de style et le rejet absolu de tout ce qui peut être
1: classique, conventionnel, traditionnel.
2: Oui, voilà.
1: Alors oui, on a beaucoup parlé de cette scène, bon, qui n'est pas l'essentiel du film, qui est
2: absolument
1: un point
2: pas,
1: quelque
2: ouais.
1: part dans le film, et qui par rapport à l'action et par rapport à la situation est quelque chose qui vient à un moment d'une façon formidable
2: et, ouais, et qui passe par la façon
1: c'est ça,
2: dont il a été fait
1: et ça complète ouais. complètement ça complète le film.
2: Absolument.
1: Ouais, alors tu m'avais expliqué à Cannes que cette scène vous l'aviez tournée ton partenaire qui s'appelle Federico
2: Pizzali,
1: ouais. C'est son premier film.
2: C'est son premier film et il dit que c'est
1: son dernier film.
2: Oui, mais par contre, c'était un très très bon, une très très bonne expérience pour lui, mais il a fait ça comme expérience, justement.
1: Mais qu'est-ce qu'il est dans la vie? Il fait quoi dans la vie?
2: Il est dessinateur. Étonnant.
1: Mais les rapports, dans le film, les rapports sont quand même un petit peu... Tu es plus jeune que...
2: Oui, mais il y a quand même une idée un petit peu... Bien qu'il n'y ait aucune prétention de faire quel que soit le remake de quoi que ce soit.
1: Oui.
2: Mais... Il y a quand même un petit peu quelque chose qu'on garde, bien que la femme, Julia, donc moi dans le film, n'a pas 30 ans, il y a quand même une petite notion de différence de génération, dans le sens où ce garçon a 19 ans, est en train de passer son bac, et elle se prépare à un mariage pour entrer dans la bourgeoisie, un mariage...
1: Riche.
2: Oui, riche, avec un terroriste qui s'est repenti, mm-hmm. c'est-à-dire tout ce qu'il y a de plus conformiste au monde. Et ce choix-là, c'est pour elle un petit peu un choix de se laisser mourir petit à petit, parce que c'est une femme qui est très inquiétante, très fragile et très forte en même temps. Elle est au bord de la folie.
1: Il faut se rappeler que si... Bellocchio a fait, au nom du père, Les Poings dans les Poches, qui a été un énorme succès. Vol en première page, La Mouette, La Marche triomphale, Le Saut dans le vide, Les yeux, la bouche et Henri IV. Et c'est que c'est un des metteurs en scène les plus importants
2: oui.
1: en Italie. Enfin, un jeune metteur en scène un peu marginal.
2: Oui. Je pense que ce film est un petit peu un tournant dans la suite de ces films. J'ai l'impression.
1: Tu choisis comment tes films? C'est d'abord le scénario, hein?
2: D'abord le scénario, parce que c'est la première chose. L'histoire. La seule chose où il y a quelque chose de concret.
1: Oui, l'histoire.
2: L'histoire.
1: Puis après, et tu après, le contact. Sous le charme du metteur en scène.
2: Oui, je lui fais confiance ou pas. Si je ne peux pas lui faire confiance, ben, je ne fais pas le film.
1: Oui, c'est ça. Je veux dire, mais voilà. C'est très important, le metteur en scène.
2: Très important.
1: Parce que c'est lui le chef d'orchestre, c'est lui le maître d'œuvre.
2: Oui.
1: C'est lui qui commande, quelque part.
2: Oui, chose qu'on a d'ailleurs mis en question en Italie. Parce qu'il y avait une présence de Massimo Fagioli sur le set. Massimo Fagioli, c'est un psychiatre, un psychanalyste très controversé.
1: On dit que c'est son gourou.
2: Oui, il y a des opinions qui sont très, qui se contredisent. Il y a des gens qui sont contre totalement. Il y a des gens qui sont pour. Mmh. De toute façon, moi, on a travaillé. Même le travail sur ce film n'était pas un travail traditionnel. On a travaillé vraiment à trois. À quatre parfois, mais souvent à trois, c'est-à-dire moi et Fagioli et Marco Bellocchio, et ça a donné ce que le film aime.
1: Mais ce monsieur là, c'est un psychanalyste. Il vous influençait sur le quoi, sur le des caractères. Il parlait avec vous du scénario, du personnage.
2: En fait, il était tout le temps là. On a travaillé ensemble sur des choses très concrètes, c'est-à-dire il y a des choses, de certains phénomènes dans la folie que j'avais à jouer, qu'on ne pouvait pas jouer sans y penser un petit peu davantage.
1: Ouais.
2: Mais à part ça, il a joué un rôle beaucoup plus important, parce que c'est grâce à ce rapport un peu étrange entre Marco, lui et moi, que on s'est vu confronté à un choix entre faire du film une histoire d'amour plus ou moins traditionnelle, classique.
1: Oui.
2: Et en fait, ça a complètement changé. C'est devenu l'histoire d'une femme qui retrouve son identité. Il y a une grande différence.

0: Gabriel y reçoit.
1: Marouchka Detmers. Alors Marouchka, ce joli prénom, c'est à ta grand-mère que tu le dois?
2: Exactement. Oui, elle a appelé ma mère Elisabeth Marouchka. C'est un nom russe, mais c'est...
1: Vous êtes d'origine hollandaise?
2: Oui, tout ce qui est le plus hollandais.
1: Et tu es née Sagittaire?
2: Oui.
1: Tu crois au signe?
2: Si je crois.
1: Au signe?
2: Oui, je crois aussi.
1: Tu as une influence?
2: Mais, oui.
1: Alors, tu es née dans un petit village qui n'est pas joli, des Pays-Bas, près de, au nord d'Amsterdam.
2: Non, non, non, dans le nord-est du pays.
1: À nord-est, oui.
2: Au milieu de...
1: Schönebeck?
2: Schönebeck.
1: Comment tu dis?
2: Schönebeck.
1: Schönebeck. en 62?
2: Oui.
1: On peut le dire, à ton âge.
2: Oui, on peut le dire, pas de problème.
1: Ton papa est vétérinaire, mais il soigne quoi, les vaches? Non.
3: Si, si.
1: Ah bon?
3: Il y a beaucoup de vaches en Hollande.
2: Oui, oui.
1: Ah oui, c'est
2: mais
1: le
2: là où j'habitais, il y avait pratiquement
3: un plat pays, plein de prairies avec des vaches.
2: Ouais. Des vaches aussi, des chiens, des chevaux. Des...
1: Enfin, tu n'as ni cultivé la tulipe, tu n'as jamais porté de sabots, tu n'as pas de moulin. Enfin, il faut essayer
2: non,
1: de
2: tout ça, c'est un petit peu le folklore.
1: Mais tu as fait beaucoup de kilomètres en vélo pour aller à l'école.
2: Oui, mon école,
1: ce
2: à partir de 12 ans,
1: jambes aussi, hein.
2: Trouvée à 12 kilomètres.
1: Alors, tu pédalais comme une folle.
2: Comme une folle, 24 kilomètres par jour.
1: Ah bon, tu es une maniaque, tu es perfectionniste.
2: Oui.
1: Tu passes ton bachot, je veux dire que pour une femme très très belle qui tourne des films.
2: Que voulez-vous dire? Que c'est pas évident?
1: Non, bah, non, en général.
2: On contrôle la bêtise totale.
1: Non, pas du tout, mais on dit en général, tiens, elle a vécu de ses charmes, elle sait rien, elle connaît
2: non,
1: rien.
2: Non, non, j'ai toujours choisi ce qu'il y avait de plus difficile devant moi.
1: Le bac C scientifique, disons.
2: Oui, il n'y a pas vraiment un équivalent en France. Je pense. C'était très scientifique aussi. Avec
1: mais t'aimes ça, les mathématiques, les sciences, t'aimes ça?
2: Non, c'était, j'aimais pas trop aller à l'école parce que j'avais très envie de partir de là où j'étais née. Mais puisque j'avais bien compris qu'il fallait rester chez moi jusqu'à 18 ans et que j'étais capable de faire
1: t'as des frères et sœurs?
2: Tout ça, pourquoi pas.
1: Tu as des frères?
2: Trois sœurs.
1: À trois sœurs?
2: Oui.
1: Pas de frères?
2: Non.
1: Vous êtes quatre filles?
2: Oui.
1: Les filles du docteur vétérinaire March.
2: Detmers, oui.
1: Et tu voulais être vétérinaire comme ton papa?
2: Non, à un moment j'ai cru parce que de temps en temps j'allais avec mon père quand il travaillait, il faisait les fermes. Et
1: tu aimes les animaux?
2: Et les fermiers me disaient toujours, et la petite elle va devenir vétérinaire, donc j'ai fini par y croire.
1: Ah oui.
2: Mais c'est
1: plutôt eux qui avaient choisi pour toi.
2: Oui.
1: Mais toi t'aimes bien les animaux?
2: Oui, j'adore les animaux.
1: Tu en as des animaux?
2: J'en ai,
1: à part tous les hommes qui courent comme des fous autour de toi.
2: Trois centaines au Mexique, oui.
1: Ah oui, au Mexique?
2: Oui.
1: Pourquoi au Mexique?
2: Parce que c'est très loin.
1: Ah bon, comme ouais. Ça tu es tranquille?
2: Ouais. On est tranquille, là-bas.
1: Alors tu t'ennuies, hein? Quand tu étais petite, tu trouvais pas la vie que tu avais un petit peu monotone?
2: Oui, enfin, je m'ennuyais pas vraiment, vu l'école que je faisais, mais j'avais envie de partir sans exactement savoir ce que je cherchais.
1: Et tu savais pas où tu allais aller?
2: Non, et j'ai choisi d'être jeune fille au père juste pour casser
1: ces
2: 6 ans.
1: Et tu as quand même choisi Paris?
2: Oui, choisi
1: Paris. Pourquoi Paris?
2: Parce que c'est un des trois villes où il y a une concentration d'au pair, une possibilité d'être au pair sans être dépendant de
1: les
2: personne.
1: Les deux autres, c'est quoi? Londres et puis quoi?
2: Londres, il y en a aussi à Lyon aussi, puis à Munich.
1: Ah oui.
2: Ouais.
1: Alors t'as choisi Paris, heureusement.
2: Oui, parce que j'aimais bien la langue, d'après ce que j'avais entendu.
1: Et tu savais pas un mot de français?
2: Non, pas vraiment. Non, j'avais appris à l'école à dire je suis, tu es, il est, mais ça n'allait pas.
1: Je suis belle, tu es con, il est.
2: Etc.
1: Alors toi, t'es jeune fille au père, tu vois, c'est pas à moi que ça arriverait d'avoir quelqu'un comme ça chez moi, si belle et si gentille. Tu faisais quoi alors? Qu'est-ce que c'est jeune fille au père? C'est quoi? On garde des enfants? C'est quoi?
2: Jeune fille au père, c'est un petit peu... C'est pas exactement pareil.
1: On fait nurse repassage.
2: Oui, nurse repassage, on fait un petit peu tout.
1: Alors, donc tu es à Paris, tu apprends le français là, hein?
2: Oui.
1: Et puis tu lis beaucoup, tu adores Le Petit Prince de Saint-Exupéry.
2: Oui, c'est un des,
1: premiers livres que tu as lus.
2: Poursuivre avec Raymond Radiguet.
1: Oui, tu aurais pu vivre avec Christophe Lambert étant dans ta jeunesse, parce qu'il n'y a pas longtemps.
2: Parce que Christophe Lambert, lisait ça aussi.
1: Le premier livre qu'il a lu, c'est Le Petit Prince, et il en était fou en plus.
2: Oui.
1: Alors tu décides de t'inscrire au cours d'art dramatique, tu vas chez Florence, c'est ça?
2: Oui.
1: Là, il y a 20 places gratuites pour 600 ou 700 candidats.
2: Oui.
1: Et tu es chez Francis Huster, tu tombes pas mal non plus là.
2: Mm-hmm.
1: Hein?
2: Ouais, c'est lui qui m'a présenté à mon agent, avec qui j'ai signé tout de suite, avec Myriam Bru. C'est une femme formidable.
1: Oui.
2: Ben, c'est pour le temps de le dire.
1: Oui, oui, oui. C'est la femme de Horst Rolls.
2: Oui.
1: Et c'est une femme très généreuse, très dynamique, très, très passionnée.
2: Extraordinaire.
1: Et quand elle aime quelqu'un, elle l'aime vraiment passionnément. Je veux dire, elle s'occupe de lui ou d'elle.
2: Oui.
1: Beaucoup de compétences.
2: La qualité de Myriam est en
1: humaine.
2: Fait, pour moi, oui, elle est humaine. Et en deux choses, qu'elle a compris depuis le début que jamais j'écoute, jamais il faut me dire ce qu'il faut faire parce que je sais beaucoup mieux moi-même. Et en plus, ce qui est extraordinaire avec elle, c'est qu'on est toujours d'accord. On
1: n'a
2: pas besoin de se parler.
1: Oui, mais ça, c'est parce que quand on sent quelqu'un qui est passionné. T'es têtu un peu?
2: Têtu?
1: Oui.
2: Non. Ben non, je suis exigeante et convaincue de ce que je pense. C'est pas vraiment têtu.
1: Têtu. Ah, exigeante, c'est plus joli.
2: Exigeante, oui. Ouais.
1: C'est ça.
2: Pareil.
1: Alors, tu présentes une scène dans Le Jour se lève. C'est
2: oui.
1: Ça, une scène d'Arletty?
2: Oui, j'avais aucune idée. Je devais passer pour le deuxième tour de la classe libre.
1: Oui.
2: Ce concours, je devais passer une scène. Et j'avais trouvé par hasard ça. Je n'avais aucune idée que c'était un classique. C'était La Parisienne,
1: oui.
2: Connue par tout le monde. Ça a dû être
1: c'est la
2: drôle.
1: Scène avec Jules Berry?
2: Avec Gabin.
1: Ah, Gabin.
2: Oui. La scène de rupture.
1: Enfin, tu sors première. Et Francis Huster devient ton gourou. Enfin, ton gourou, c'est entre
2: il
1: lui.
2: M'a pris dans sa classe,
1: oui.
2: Il donne des classes extraordinaires.
1: Et puis, il est quelqu'un de chaleureux, il est quelqu'un de fou, de passionné, de merveilleux.
2: Oui.
1: Et puis, alors, c'est comme ça que Godard t'engage, il t'avait vu au cours ou bien il t'avait vu sur des photos?
2: Non, il ne m'avait pas vu au cours. Il a fait des auditions quand Isabelle Adjani a quitté le tournage. Et j'y allais comme j'allais dans beaucoup d'auditions à ce moment-là. C'était déjà un petit peu plus tard, c'était une année après.
1: Une année après tes cours.
2: Oui.
1: C'était pour Prénom Carmen, hein?
2: Oui.
1: Et Godard, quelle impression il t'a fait? Parce que c'est quelqu'un que je connais bien, j'ai tourné avec lui. C'est un personnage étrange.
2: Oui, je veux dire, on ne peut pas le définir comme ça, 1, 2, 3, 4.
1: Non.
2: Un peu difficile.
1: Oui, oui.
2: C'était la plus grande chance, que c'est la plus... Oui. Mais... Qu'est-ce qui aurait pu m'arriver de mieux? Je me demande.
1: Mais ce que tu dis, tu l'as dit dans une interview, tu as dit que c'était sans doute le tournage le plus dur et le plus éprouvant, mais qu'en même temps...
2: Non, mais je pourrais pas même...
1: Ému par... parce qu'il était tellement attendrissant, Godard.
2: Oui, il a quelque chose d'étrange, c'est qu'il peut irriter profondément parce qu'il met à l'aise, en fait, personne. Et c'était
1: même
2: très confus, même lui-même,
1: oui.
2: C'est ça en fait.
1: Oui.
2: Les gens qui disent qu'il est en train de manipuler les gens en les mettant mal à l'aise pour pouvoir profiter de cette atmosphère, moi j'y crois pas, moi, parce qu'à ce moment-là, il est aussi malheureux que tout le monde. Non, c'est quelqu'un qui me touche beaucoup. Ouais.
1: Et puis qui est quelqu'un, je veux dire, bon, on le sait, qui est très intelligent, très sensible, c'est un vrai grand artiste, en même temps,
2: ouais.
1: Il est déroutant parce que... un peu caractériel, je veux dire, un jour il est en forme et puis tout va bien, et puis le lendemain on ne sait pas pourquoi, sans être cruel, il est fermé, on ne peut pas le saisir.
2: Oui, c'est qu'il il domine tellement de niveaux dans le langage et dans la façon de... Oui, les relations avec les gens, qu'il suffit de sauter, de parler de 1, 3, niveau 1, 3, 5, pour changer vers 2, 4, 6, pour dire le contraire de ce qu'il vient de dire, sans que ça se contredise. C'est un peu déroutant.
1: Est-ce qu'il bafouillait quand tu te parlais ou pas?
2: Lui?
1: Oui, quand il bafouille, c'est qu'il est amoureux.
2: Je ne me souviens pas.
1: Non, parce que je me souviens qu'avec Anna Karina, qui est danoise, elle... il était fou amoureux de Dana, et comme il avait raison, eh bien, il bafouillait parce qu'il est tellement timide aussi, quelque part, avec les femmes.
3: Romantique?
1: Oui, romantique.

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1: Maroushka Detmers. Alors Maroushka, on parle de Prénom Carmen, le film de Godard qui a reçu le Lion d'Or à Venise. Et Libération écrira à propos de ce film, je le lis parce que c'est beau. Maroushka Detmers est extraordinaire de sensualité, sans chichi, une sorte de Anna Karina qui jouerait de son corps comme Garbo de son regard. Qu'est-ce que tu penses de ça?
2: Eh ben, peut-être c'est vrai.
1: Tu t'es pas trouvé belle dans le film, toi?
2: Non, pas vraiment. Et en plus, je veux dire, c'était mon premier film, et je pense que j'ai fait beaucoup de films après, enfin, plusieurs films après. Et si maintenant on écrirait la même chose, ça m'impatiente un petit peu, parce que je crois, enfin j'espère, avec la sortie du Diable au corps, j'espère avoir prouvé que, à part être sensuel, animalesque ou tout ce qu'on veut de plus, je montre une envie de jouer,
1: d'être présent, ouais. D'avoir une émotion et oui. pas uniquement un corps. Et puis La Pirate de Jacques Doyon avec Jane Birkin, Philippe Léotard et puis Laure Marsac. Enfin déjà, je veux dire, le choix que tu as des sujets et des metteurs en scène prouve que tu as envie de faire des choses.
2: Oui, j'ai envie de jouer des personnages qui sont des personnages entiers.
1: Alors après, tu tournes avec pour t'amuser avec, je pense, avec Coluche.
2: Oui, j'ai tourné avec Gérard Houry. Un homme que j'admire beaucoup, un grand professionnel. J'ai choisi de tourner.
1: La Vengeance, ils ont choisi.
2: Ouais, parce que je venais de faire donc l'expérience de Jean-Luc Godard, qui était très confus, pas tout ce qu'il y a de plus gay. Après, j'avais commencé à tourner la première partie de Via Mala, qui est une série télévisée qui a eu énormément de succès en Allemagne, pour lequel j'ai reçu le prix de Bambi d'or.
1: Ah, c'est important, dernière. C'est comme le César
2: français. Oui, c'est comme le César français, un petit peu. Ouais. Et après, ça c'était un tournage très difficile aussi, à enchaîner avec La Pirate. J'avais l'impression qu'on pouvait faire du cinéma. Faire du cinéma, c'était à peu près la chose la plus lourde et terrible qu'on puisse faire dans sa vie. Donc j'avais vraiment besoin d'un petit peu d'un autre genre de cinéma pour travailler.
1: Mais là, t'étais servi
2: dans la parce joie.
1: Et puis Coluche, qui est quand même un personnage que nous aimons beaucoup ici,
2: oui,
1: qui est un personnage extraordinaire,
2: oui.
1: À la fois complètement fou et en même temps l'homme le plus généreux et le plus drôle que je connaisse.
2: Oui. Hein? Je suis parfaitement d'accord, vraiment, j'aime beaucoup.
1: Il avait refusé René Lamouti, et il voulait toi, c'est quand même merveilleux.
2: C'est sympa.
1: Oui.
2: Ouais.
1: Et là, tu viens de terminer pour la télévision américaine un film avec Robert Wagner.
2: Ah, non, c'était la pilote d'une série qui allait. C'était pour décider si ça allait rentrer en série ou pas. C'était juste une participation à la première épisode que j'ai fait comme une chose tout à fait à part, juste pour voir un petit peu qu'est-ce que c'était que la télévision américaine. Et j'ai vu, et c'est la dernière fois. C'est vraiment l'usine, c'est des gens qui font leur travail sans aucun investissement, sans aucune passion. Oui. Aucune passion.
1: C'est l'habitude, quoi. Il
2: ouais.
1: continue, moteur,
2: c'est
1: à
2: pas
1: toi,
2: pour moi,
1: après.
2: Ça. Ouais.
1: C'est dur, ça.
2: Avec une vitesse incroyable. Non, c'est pas dur. C'est dur dans le sens où ça n'a aucun intérêt.
1: Oui, c'est ennuyeux.
2: C'est difficile de faire un travail inintéressant.
1: Alors, Maroushka, bon, il faut aller voir Le Diable au corps de Marco Bellocchio, qui sort le 18, qui est un film auquel tu tiens beaucoup.
2: Oui.
1: Parce que où tu as beaucoup investi de toi-même, enfin, non seulement ton joli corps et tes beaux yeux, mais comme tu le disais très justement, en tant que comédienne et en tant qu'actrice,
2: ouais.
1: Avec le jeune Federico Pizzalis, dans ses premiers films. Maroushka, est-ce que je peux te faire un compliment? Non seulement, bon, nos amis ne te voient pas, mais nous, on est la bouche ouverte, là, parce que t'es vraiment très belle. Mais en même temps, tu sais ce que tu veux et tu parles bien de ton métier et de ce que tu aimes. Mais tu me fais penser à quelqu'un que j'ai aimé beaucoup. Tu n'as rien à voir avec elle sur le plan ni physique. Mais tu pourrais être la sœur cadette de Romy Schneider. Parce que...
2: Ça, c'est un compliment.
1: Parce que elle était comme toi, à la fois passionnée et en même temps secrète. Elle était belle, était émouvante, et elle était comme toi, elle avait ce sens de l'humour déterminé. Il fallait pas trop l'emmerder. Et quand elle aimait fort.
2: Oui, c'est un compliment qu'on me fait. C'est quelqu'un que j'ai, une des rares actrices que j'ai vraiment admiré beaucoup.
0: 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Retour en 2026 avec dans un instant Marie-Estelle Dupont, psychologue clinicienne accompagnée de Romain Desarbres pour leur émission « Et si on en parlait ?», émission qui a changé d'horaire. Vous les retrouvez désormais de 14h à 15h sur Europe 1. Et ce vendredi, on a parlé de l'Odyssée. Marie-Estelle a rappelé que les récits mythologiques sont en réalité les tout premiers livres de psychologie de l'humanité. Mais avant de se replonger dans l'émission, on va écouter Thomas Dutronc. J'aime

0: J'aime plus Paris, c'était Thomas Dutronc sur Europe 1. Et l'heure est venue de retrouver Marie-Estelle Dupont, psychologue clinicienne, accompagnée de Romain Desarbres en nouvelle diffusion. 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
1: Aujourd'hui, ça va être une très belle émission encore. On va parler de l'Odyssée d'Homère, qui a donné lieu à plusieurs adaptations au cinéma, dont la dernière est sortie cet été dans les salles.